0: La vasectomie. On a au bout du fil un professeur émérite du département de médecine familiale de l'Université Laval. Il pratique la vasectomie depuis 1981. Il a opéré plus de 40 000 hommes, dont 36 000 qui ont bénéficié de la vasectomie sans bistouri. Fait que, écoutez, si vous êtes détenteur d'un organe reproducteur masculin à Québec et que vous avez été vasectomisé, il y a bien des chances que vous vous êtes retrouvé entre les mains de Michel Labrec. Docteur Michel Labrec, qu'on s'en va rejoindre au bout du fil. Monsieur Labrec, bonjour.
1: Oui, bonsoir. Comment allez-vous?
0: Ça va bien vous-même?
1: Ben oui, ça va super bien.
0: Un gros merci de vous prêter à l'exercice et d'être avec nous ce soir. C'est très apprécié.
1: Merveilleux.
0: Je commence avec cette question-là, parce que, comme je le mentionnais, 40 000 hommes... Ça en fait du monde tout nu. Est-ce que quand vous avez commencé votre carrière, vous aviez... Puis la question peut paraître super banale, parce que vous, ça fait des années que vous êtes là-dedans, mais est-ce que vous avez eu à briser l'espèce de timidité de travailler avec les parties génitales des gens?
1: Ben écoutez, on va vous dire un peu, quand j'ai commencé à faire des vasectomies, c'est parce que je faisais des accouchements lors de mes premières années de pratique.
0: OK.
1: J'étais déjà habitué aux organes génitaux, là. Pas ceux des gars, là, mais ceux des filles. Et puis, tu sais, dans l'aiguille, ben, non, mes patientes me demandaient pour leur chum pour avoir une vasectomie. Puis c'était un petit peu difficile où je restais, là. J'étais dans la région de Montréal. Puis c'était un peu difficile d'avoir accès aux services. Alors, tout simplement, je suis allé chercher la formation. Puis j'ai commencé à offrir ça à mes patientes et mes patients, évidemment. Et puis, de fil en aiguille, bon, ben, j'ai pratiqué à l'extérieur du pays, je suis revenu, puis j'étais à Québec. Quand je suis revenu à Québec, il y avait besoin de quelqu'un qui faisait des vasectomies. Alors, j'ai continué à offrir le service à mes patientes. Et puis, en 92, j'ai eu la chance d'être formé par un des élèves du professeur qui avait inventé la vasectomie sans bistouri. C'est une technique qui a été inventée en Chine,
0: okay,
1: même plusieurs années, là, dans les années 70, mais qui est apparue aux États-Unis vers des années 80. Moi, en 92, j'étais le premier médecin à faire ça au Canada.
0: Okay,
1: et
0: mais...
1: puis là, ben, en aiguille, ben, ça a commencé. Puis là, j'ai abandonné l'obstétrique. Puis là, ben, je me suis concentré sur la vasectomie. Là.
0: OK, mais entre 1981 et 92, la vasectomie se faisait donc avec bistouri, je présume?
1: Mais avec bistouri, je dois avouer que ça a toujours été une intervention mineure, là. Sauf que avec la vasectomie sans bistouri, on passait comme une autre époque, là. Alors, avant ça, ben, on faisait des ouvertures de chaque côté, une couple de centimètres, on mettait des points à la peau. Avec la vasectomie sans bistouri, on fait juste écarter la peau sur un demi-centimètre, juste en dessous du pénis, puis on sort le canal par la même ouverture. Fait que les complications sont moindres. Il y a eu des études là-dessus. Diminution des saignements, diminution des infections. Là.
0: Okay. Alors,
1: c'est vraiment l'avantage. Aujourd'hui, tout le monde devrait faire ça. Là.
0: Est-ce que entre quand vous avez commencé en 81 puis 92, la méthode avec bistouri, est-ce qu'elle se peaufinait ou c'était comme quelque chose qui était un peu figé dans le béton puis c'était comme ça que ça se faisait? Puis
1: c'était un peu figé dans le béton, je dois vous avouer.
0: OK. Oui. OK. Oui. OK. Et vulgarisez-nous un peu ce qu'est la technique sans bistouri, parce que vous me dites on passe par la base du pénis, mais qu'est-ce qui change des autres méthodes en tant que telles? Puis vous me dites, sans bistouri, vous coupez avec quoi?
1: Ben, en fait, on coupe pas, on fait juste écarter la peau. En fait, ce qu'on a, il y a deux instruments qui ont été développés, et le premier instrument permet d'aller amener le canal à la peau, bien superficiel, puis là, tout simplement, d'écarter la peau puis de le sortir. Avant ça, ce qu'on faisait, c'était à l'inverse. C'est qu'on allait le chercher dans le fond du sac, on ouvrait la peau, on ouvrait parce que ça allait ouvrir un petit peu plus grand, puis là, avec un autre type de pince, on allait fouiller à l'intérieur du sac pour aller le chercher. Fait, vous comprenez qu'il y avait plus de chances d'attraper des vaisseaux sanguins, des choses comme ça. Alors, c'était un petit peu plus invasif. Alors, ça restait une technique quand même assez mineure, mais on l'a, je dirais, amélioré.
0: Comment vous avez...
1: Ce que je dois vous dire, c'est qu'on a amélioré beaucoup la façon de fermer le canal. Parce que la technique sans bistouri, ça, c'est pour aller sortir le canal à l'extérieur.
0: OK.
1: Quand il est sorti, OK, on a juste écarté la peau un peu, on l'a sorti. Avant ça, on mettait deux clips sur le canal, on coupait un petit bout entre les deux. On reprenait quand même un certain nombre de vasectomies. Aujourd'hui, on fait plus ça. Là. On utilise une technique là où on va... on va cautériser, en fait. Souvent, les gens nous associent à une technique au laser parce qu'ils vont voir de la fumée, mais c'est une cautérisation avec un fer à souder. Là, okay? C'est un fer rouge là, qu'on met à l'intérieur du canal pour créer une cicatrice à l'intérieur du canal. Puis là, après ça, on va envelopper le bout qu'on a cautérisé pour pas que les deux bouts se retouchent.
0: Okay?
1: Alors, on prend une petite clip en titane là, qu'on laisse sur place. C'est vraiment petit. Là. C'est plus petit que, je veux dire, un tiers de grain de riz. Là, okay? C'est vraiment petit. Et ça empêche les deux bouts de se retoucher. Alors, la combinaison de ça fait que sur 1000 patients, on va reprendre... C'est pas un, deux, trois patients, là, pas plus que ça. Là.
0: Ah ouais, à ce point-là, OK. Mais et dans le temps, avec la méthode à l'ancienne, avec bistouri, c'était autour de combien?
1: Je prenais 3-4 % des vasectomies. Là.
0: Ah ouais, OK, à ce point-là.
1: Okay. Ah oui, oui. C'est pour ça, dans le temps, là, il y avait une importance beaucoup plus grande de faire le test de sperme, là, le spermogramme.
0: Oui.
1: Les gens ils disent souvent le spermographe, mais c'est pas un spermographe. Spermographe, ça veut dire... écrire avec du sperme. C'est pas ça qu'on fait, on le mesure.
0: Non, vous l'offrez pas. Vous offrez pas le service de spermographe, OK.
1: Bon. C'est le spermogramme. Okay. Et les gens pensaient au jeu ou au spirographe, je sais pas trop.
0: Oh, oui.
1: Le spermogramme. Alors, donc, on fait le spermogramme. Aujourd'hui, on dit même aux gens, écoutez, c'est à vous à prendre la décision. Là, si vous jugez que vous êtes trop à risque, faites-le. Mais on sait que nos chiffres, là, c'est vraiment très, très minime, le risque d'avoir une grossesse. C'est le meilleur moyen qu'il n'y a pas sur le marché. Là.
2: Est-ce qu'avec cette méthode-là, il y a une possibilité de reconnexion plus tard, mettons, que monsieur change d'idée?
1: Bon, et ça, c'est une excellente question parce que je me la fais poser souvent. On en a parlé beaucoup sur notre site, là, notre site vasectomie.net,
0: oui. Si vous
1: voulez avoir l'information. Oui, il existe une opération qui s'appelle la vasovasostomie, là. Okay. Ça, c'est la méthode pour reconnecter. Le problème, une vasectomie, là, moi, ça me prend 5 minutes. Là. Faire une vasectomie, les gens sont au bureau une demi-heure, là, c'est vraiment pas long. Mais une vasovasostomie, ça va prendre 2 à 3 heures. Ça se fait sous microscope, endormi à l'hôpital.
0: Hey, OK.
1: Oui, mais c'est ça, c'est pas la même chose. Puis les taux de succès, c'est à peu près 50 %. Ça veut dire qu'il y a une personne sur deux qui se fait reconnecter, qui va avoir un bébé plus tard. C'est sûr que c'est le verre à moitié plein ou moitié vide, mais comme on peut pas garantir un retour à la fertilité, on considère la vasectomie comme une opération permanente, quelle que soit la technique. Là.
0: OK. Okay?
1: Je dois vous dire que nous, la technique qu'on fait, on n'enlève pas de segments, là, de gros bouts comme certains font, ce qui fait que c'est peut-être plus facile, mais ça demeure une opération qu'on doit considérer là, un peu plus majeure que la vasectomie, certainement.
0: Est-ce que ça arrive, parce que vous me dites, moi je suis fasciné par le fait que vous me dites que c'est une opération de 5 minutes, ça se fait, y a des articles sur des sites de nouvelles que ça me prend plus que 5 minutes à lire, fait que, je trouve ça fascinant. Mais
1: il y a une organisation aussi, nous, ça fait des années, on en fait Vasectomie Québec, on fait 5000 chirurgies par année, fait qu'on a une certaine organisation. Là. C'est comme si vous allez chez le dentiste, souvent, les dentistes vont avoir 2 bureaux, 3 bureaux. Nous, on a 2 bureaux avec 2 infirmières, je les appelle mes anges gardiens, là, qui s'occupent des patients, qui les font entrer, qui vont les préparer. Et ce qui fait que, moi, quand j'arrive, on s'est parlé au téléphone, donc c'est pas tout à fait des étrangers. Là. On a fait une consultation par téléphone avant pour voir un peu les motivations, voir si l'histoire médicale est correcte. Et moi, tout ce que je vais faire, je vais mettre mes gants, je vais faire la chirurgie. Vous comprenez que les gars, quand ils viennent pour la vasectomie, ils veulent pas rester une demi-heure sur la table.
0: Mmh, okay? ouais.
1: Alors, on fait l'opération, on rush pas, là, pas du tout, mais on fait ça dans les temps où c'est le plus facile. Puis en dedans, normalement, en dedans de 5 minutes, je suis capable de faire la vasectomie. Là.
0: Est-ce que, quand vous procédez à l'acte, est-ce que c'est déjà arrivé que vous trouviez autre chose? Un genre de « Hey, j'ai vu, mettons, une masse ou un kyste quelconque, va consulter pour ça. »
1: Ça arrive, ça. C'est souvent problématique chez les gens qui ont eu des chirurgies antérieures. Et quand on se parle au téléphone, je vais leur dire, écoutez, je vais vous faire un bon examen avant de commencer, puis on va voir. C'est très rare que je sois pas capable de faire l'opération. Mais c'est arrivé dans ma carrière où on a trouvé un patient La première fois qu'on l'a examiné, ben il y avait un cancer du testicule. C'est des choses qui sont rares, mais c'est des choses qui peuvent arriver, vous comprenez? Mm-hmm. Mais c'est ça, dans ce temps-là, ben on va faire une investigation, une échographie, mais c'est pas quelque chose de courant, là, OK?
0: Est-ce que notre appelons ça notre tuyauterie, là, notre filage interne au niveau testiculaire, là, les hommes, est-ce que on est toutes faites pareil ou bien quand vous ouvrez ça, vous devez vous démêler un peu avec la couette de fil? Comment ça fonctionne?
1: Ouais, ben écoutez, c'est une bonne question, ça. On est pas mal toutes faites pareil, OK?
0: OK.
1: Sauf que, regardez, là, on a tout le monde a un nez. OK? Mais oui. Regardez le nez de tout le monde, il n'y en a pas un qui est pareil. Mm-hmm. Alors, c'est un peu la même chose qu'il y a des gens, le canal est plus fin, il y en a que c'est plus gros. Le canal déférent, là, ça, c'est le conduit qui part du testicule, là, puis qui amène les spermatozoïdes plus haut, là. Ça s'en va dans la prostate, là, dans le ventre, puis après ça, c'est mêlé avec du liquide, puis là, c'est éjaculé. Quand on fait la vasectomie, là, on n'empêche pas l'éjaculation, là. Mm-hmm. On enlève juste 2-3% du liquide. Ben ça, ce canal-là, moi je dis tout le temps à la blague, c'est comme les pâtes. T'as des spaghettis, des spaghettini, des vermicelli, des cheveux d'ange. Alors, le size normal, là, c'est à peu près spaghettini, là.
0: OK. Ben,
1: sauf que des fois, j'en ai que c'est des cheveux d'ange, ben c'est un petit peu plus compliqué, là, parce qu'ils sont beaucoup plus petits. Mais ça n'a rien à voir avec la fertilité ou avec la capacité masculine. Là. Ça n'a rien à voir. C'est simplement que, comme j'ai dit, il y a des gens qui ont des gros nez, des gens qui ont des petits nez. Ceux qui ont des gros nez, ils sentent pas mieux que ceux qui ont des petits nez. Hein?
0: Je comprends. Non, effectivement. Au niveau de la guérison, ça ressemble à quoi? Est-ce qu'il y a une différence entre l'ancienne méthode et la méthode sans bistouri? Est-ce que la guérison de tout ça est moins... Parce qu'on entend toutes choses. Hein? D'un côté, il y a tout le temps quelqu'un pour nous dire « Ben voyons donc, je suis allé jouer au hockey le soir même. » Puis t'as l'autre personne qui dit « J'ai été 2 semaines quasiment dans le coma. »
1: Ben, écoutez, malheureusement, ce qu'on entend, c'est souvent ceux qui sont 2 semaines dans le coma, là, qui vont être plus vocales, là, si on veut, là, qui vont parler plus. Mais la grande majorité des gens, là, en dedans de 3-4 jours, là, les gens vont avoir repris leur activité normale. Là. Je vous dirais pour le sport, quand quelqu'un joue au hockey, fait du judo, va faire du ski, on leur dit de prendre une semaine. La même chose que pour les relations sexuelles. Là,
0: ah oui? OK.
1: Ça peut brasser un peu des fois. Là. Mm-hmm. Alors,
0: qu'est-ce qui arriverait? Hein? Qu'est-ce qui arriverait?
1: On va recommander, c'est ça. Mais la guérison avec la vasectomie sans bistouri, je vais vous dire que... Avant ça, presque, pas presque, mais il y avait une bonne portion des gens qui faisaient des ecchymoses au niveau du scrotum. Là, aujourd'hui, c'est beaucoup plus rare. Des ecchymoses, c'est-à-dire, ça avait un bleu là, sur le sac. Là.
0: Oui, mais comment vous expliquez
1: ça? Tout bleu, là.
0: Comment ça, ça faisait ça? Hein?
1: Ben, parce qu'on allait fouiller, comme je vous ai dit tout à l'heure, on ouvrait la peau beaucoup plus large, puis on prenait un instrument, puis on allait fouiller dans le fond du sac. Fait qu'on accrochait des petits vaisseaux, là, puis ça saignait plus.
0: Et quand on ouvre ça, parce que j'ai jamais ouvert ça, des testicules. Fait que
1: Non, vous êtes
0: semaine
1: pas faire ça.
0: Ouais, non, on dirait que je vous fais plus confiance. Puis il y a plein de nos auditeurs qui vous disent salut en passant, là. Mais quand on ouvre ça, c'est-tu plein de sang? Puis on voit-tu quelque chose?
1: Justement, je répète encore un peu ce qu'on fait, là, aujourd'hui, avec mes doigts, là, je suis capable d'amener le canal bien à ras de la peau. Puis là, c'est là que je le fixe, là. Bon, on le gèle avant, là, une petite anesthésique, une mini-aiguille. Mm-hmm. Puis là, quand il est fixé à la peau, ben là, je suis capable d'écarter la peau pour le sortir. Et là, j'ai enlevé tous les vaisseaux sanguins, là. J'ai les laissé comme sur le bord, là, en dedans.
0: OK.
1: T'es sûr qu'il peut en avoir parce que c'est... Il y en a beaucoup de vaisseaux sanguins à l'intérieur, là. OK? Vous le savez, mais mm-hmm. c'est très... On dit dans notre jargon médical, richement vascularisé, là, ça veut dire qu'il y a beaucoup de sang. Fait qu'il faut quand même être prudent. Même avec la vasectomie sans bistouri, il arrive qu'il y a un petit vaisseau qui peut éclater et qui peut avoir un saignement. Mais c'est beaucoup plus rare, beaucoup plus rare. Je vous dirais, des gens qu'on est obligé d'envoyer à l'hôpital, par exemple, là, je vous dirais, avec un gros saignement là, qui remplirait la poche, là, ça se compte 1 sur 3 000, 4 000.
0: OK, c'est des anecdotes dans votre carrière.
1: C'est des anecdotes dans ma carrière.
0: OK, ouais. OK. quelle est la complication la plus courante?
1: La plus courante, je vous dirais que c'est d'avoir un petit peu d'inflammation qui persiste plus longtemps que les 3-4 jours habituels. Là.
0: Okay. Okay.
1: Donc, les gens vont avoir de la douleur, me dire, ben, écoutez, docteur, m'aviez dit 3-4 jours, mettons que ça fait 5-6 jours, puis ça, c'est probablement le plus fréquent. Habituellement, ça répond très bien aux anti-inflammatoires, puis on va régler le problème. Là. C'est très rare que des gens vont continuer à avoir des douleurs qui vont être, je dirais, là, chroniques, là, qui vont continuer, mais c'est des choses qui peuvent arriver. Vous savez, ça arrive avec pas mal n'importe quelle chirurgie. Les gens qui se font réparer une hernie dans l'aine, là, il y en a quand même qui vont avoir des douleurs là, à long terme. Vous faites réparer un genou, ben ça peut arriver que la cicatrice va faire mal puis que le genou va continuer à faire mal. Mais, qu'est-ce que vous voulez? Je dis souvent, la seule façon de pas avoir d'accident d'auto, il y en a juste une.
0: Pas prendre son genre.
1: C'est ça.
0: C'est ça, hein?
1: De jamais embarquer dans une auto. Si jamais vous embarquez dans une auto, mais tout le monde le fait, puis on accepte un peu ce risque-là. Fait que quand on a besoin d'une vasectomie, parce qu'on sait que c'est le moyen le plus efficace, c'est simple, des complications, il n'y en a pas beaucoup, bien, on accepte ce risque-là.
0: Mm-hmm. Oui, puis tout à fait. Puis les gens qui sont porteurs, justement, d'un organe masculin, ils savent très bien que c'est dur de ne pas s'en servir. Fait que je peux comprendre qu'il arrive des accidents.
1: Puis après ça, ben là, on a la tête libre. Là. On vient pas stérile le jour de l'opération. Il faut vider le réservoir. Là. Je vous parlais tout à l'heure, là, au niveau en haut de la prostate, que ce qu'on appelle les vésicules séminales. Là.
0: Ouais.
1: Ça, c'est des petites glandes qui vont faire tout le liquide. Là. Puis là, il peut y avoir des spermatozoïdes encore. Il faut vider ça là, avant de s'assurer qu'on est stérile. Habituellement, on parle de 20-30 éjaculations, un 3 mois, là.
0: OK. Est-ce que c'est une question super bizarre, mais j'ai quasiment juste ça depuis le début de l'entrevue. Pour vous, des questions bizarres, mais vous, quand vous procédez, êtes-vous capable de dire si le patient s'est masturbé dans les jours ou dans les heures avant? Est-ce que ça fait une différence sur le travail à faire?
1: Absolument pas. Impossible.
0: Non. OK.
1: Impossible, parce que, comme je l'ai mentionné encore, ce qu'il y a au niveau des testicules, les spermatozoïdes, c'est 2-3% de l'éjaculation. Mm-hmm. C'est que la grande partie du liquide qui est éjaculé, ben ça vient des vésicules séminales. Ben, vous comprenez que c'est sûr que si... Ben, on fait pas éjaculer les patients, mais si vous avez une éjaculation, vous en avez une deuxième, une troisième, vous savez qu'au bout de quelques-unes, là... Il y a moins de liquide, là.
0: Ouais.
1: Ça, dans ce temps-là, mais le liquide, il vient pas d'en bas, il vient pas des testicules. C'est juste une mini-portion qui vient des testicules.
0: Là. Mais le canal, il...
1: Le canal est pareil.
0: OK, là. Il expand pas, il prend pas d'ampleur. OK. Je retourne en 92. Je suis curieux de savoir, tu sais, quand vous avez appris l'existence de cette méthode-là qui s'enseignait en Chine et tout ça, est-ce que vous, d'être allé là-bas, vous avez été considéré comme un early adopter, tu sais, quelqu'un qui...
3: Un précurseur,
0: ou bien c'était comme un consensus que la science et la médecine s'en allaient vers là?
1: Ben, en fait, c'est la Chine qui est venue à moi. Parce que le docteur Li, qui était l'élève du docteur Li qui avait inventé, était à New York. Et c'est par hasard un de mes collègues qui l'avait rencontré dans un congrès sur la planification des naissances. Il a jasé, puis il dit, ben écoute, il dit, moi je connais la BREC, qui dit à Québec qui fait ça. Puis moi, en 91, j'étais allé en Thaïlande et j'avais vu l'opération 7. Là, j'étais pas allé, j'étais allé en tourisme, j'étais allé une journée simplement par curiosité. Puis j'ai dit, un jour, je vais apprendre ça. Alors, c'était comme un concours de circonstances qu'en 92, j'ai pu le faire. Mais aux États-Unis, ça a commencé vers les années... à la fin des années 80. Fait qu'on peut... fin des années 80, 86, 87. Fait qu'on peut parler quand même que ici c'était dans les early adopters.
0: OK. Et est-ce que maintenant, c'est parce que, tu sais, vous êtes professeur en département de médecine, j'imagine que c'est ce que vous enseignez à l'Université Laval?
1: Oui. Moi, je peux pas comprendre que quelqu'un fasse encore des vasectomies puis mette des points à la peau. Là. Pour moi, c'est une aberration. Là. On a tellement d'études. Puis, je vais vous dire, il y a des organismes là, comme l'Association... américaine d'urologie. Moi, j'ai fait partie du comité de guide de pratique, l'Association française d'urologie, l'Association canadienne aussi d'urologie. Tout le monde recommande de faire une technique de ce type-là, là, une technique qu'on appelle minimalement invasive. Là. Mm-hmm. La vasectomie sans bistouri, c'est celle qui est la plus utilisée. Alors, c'est clair que ça devrait être ça chez tout le monde aujourd'hui.
0: Mais est-ce que les deux sont enseignés dans les universités?
1: Oui, oui, oui. Ben, à Québec, je peux vous dire que c'est juste ça. Médecins de famille, urologues, on enseigne tous la même technique. Là.
0: OK, OK. Ben, pourquoi, hein? C'est-tu une question? Pourquoi il y a des cliniques qui encore font avec les points à l'ancienne méthode? C'est une question d'économie ou de traditionnalisme? Qu'est-ce qui pousse ces gens-là?
1: De se mettre à jour ou pas, là. Mais je vous le dirais, là, que c'est très rare. Là. Actuellement, là, ça devient vraiment la minorité. Mais vous comprenez que quelqu'un qui va faire, qui a appris à l'université il y a 20 ans, 30 ans, à faire la technique comme il l'a fait, qui en fait 10 par année, parce que c'est un chirurgien général dans un hôpital, dans une petite ville, ben, ça sera pas la priorité. Là. Lui, il va probablement aller plus à faire des mises à jour sur une opération au niveau de l'abdomen ou au niveau d'une problématique qu'il voit beaucoup plus couramment qu'une dizaine de vasectomies par année.
0: Je comprends. Okay.
1: Vous comprenez, c'est un petit peu la même chose. Puis c'est pas juste la vasectomie, ça, c'est dans tout. Là.
0: Par quelle étape on passe hein, quand on amorce les démarches? Puis en passant, là, vous l'avez mentionné tantôt, vasectomie.net, il y a dans le bas complet de la page une espèce de fiche d'aide à la décision qui ouais. permet justement pour partir, avant de vous appeler, puis avant de mobiliser de la ressource chez vous, là, de au moins se faire une tête à savoir si c'est une option qui est pertinente, oui ou non. Mais à partir du moment qu'on a passé à travers la fiche et qu'on vous téléphone, on passe par quelle série d'étapes hein, avant d'être sur votre table?
1: Si vous téléphonez, vous êtes bien chanceux parce qu'on n'a pas de téléphone.
0: Ah, OK, bon. Avant
1: de
0: booker.
1: Nous, on est organisé, on est moderne, on a tout ça par Internet. En fait, on fait ça en deux étapes. La première étape, c'est de prendre un rendez-vous pour une consultation téléphonique. Parce que nous, on a comme... pour nous, là, c'est important qu'on puisse parler à tous les patients. Il y a des gens, des fois, qui nous appellent, là, que tout de suite, ils vont prendre rendez-vous, ils cliquent là-dessus, puis ils n'ont pas lu rien là, sur le site Internet. Alors là, faut leur parler. Il y a des gens qui ne sont pas au courant, des fois, que c'est une opération permanente. Il y en a qui ne sont pas au courant, qu'on n'est pas stérile immédiatement en sortant du bureau. Alors, tous ces éléments-là, puis nous, il faut regarder un peu l'historique de la personne, là. Vous comprenez que quand j'ai un monsieur de 21 ans, pas d'enfant, pas de conjointe, qui me demande une vasectomie, c'est pas la même chose que quelqu'un de 40 ans qui a 3 enfants puis qui est avec la même conjointe depuis 20 ans.
0: Ben oui, vous m'ouvrez la porte, je m'en allais exactement là. Avez-vous parfois refusé, puis avez-vous le droit aussi de refuser de procéder à des interventions?
1: Ben écoutez, on a tout le temps le droit de refuser de faire des interventions. Là. C'est nous qui faisons le geste, mais... D'emblée, avec notre groupe, nous, il n'y a pas de refus systématique. Je pense qu'on regarde la situation de vie de chaque personne. On regarde un peu. Des fois, souvent, moi, je vais voir, les gens n'ont pas fait le tour de tous les moyens de contraception. Vous comprenez que s'il n'y a pas de conjoint, il n'y a pas d'urgence. S'il n'y a pas de partenaire ou s'il n'y a pas de relation sexuelle, il n'y a pas d'urgence. Ça m'arrive souvent, des gens qui sont en... qui viennent de se séparer, puis ils n'ont pas encore de conjointe, puis qui disent, ben regardez, là, j'en veux plus, je comprends, mais vous pouvez rencontrer une personne qui a une ligature des trompes, qui déjà sont un peu plus âgés, qui est ménopausée. Alors, on parle de tous ces éléments-là pour que les gens puissent prendre une décision éclairée. OK?
0: OK.
1: Et puis, des gens plus jeunes, ben si on a fait vraiment le tour, puis on voit que les motivations sont vraiment présentes, que les gens ont fait le tour de la question. Vous comprenez que c'est... Les gens sont assez vieux pour se faire des tatous qu'ils vont avoir à vie, là.
0: Mm-hmm.
1: Ils sont peut-être assez vieux pour décider s'ils veulent pas d'enfant, parce que d'avoir un enfant, c'est un contrat à vie aussi.
0: Hein. Effectivement. Ouais, vous avez
1: moi, j'ai déjà entendu des gens qui me disent, « Moi, docteur, j'haïs les enfants. Ça me fait réfléchir, là, quand j'entends des choses comme mm-hmm. ça. »
0: Ouais, je comprends.
1: Vous comprenez? Donc... C'est vraiment... Mais ça, c'est pas des entrevues qui me prennent 3 minutes.
0: Non, c'est ça. J'imagine que vous allez un peu plus en profondeur. Puis
1: ben oui. Est-ce ben que oui. Puis souvent, ce qu'on va faire, c'est qu'on va tout simplement faire une réflexion, se reparler, puis voir aussi. Puis des fois, on a des... Comme je vous ai parlé, des fois, des cliniques de planning où les gens ont mettons qu'ils sont avec une partenaire, qui n'ont pas fait le tour de tous les moyens de contraception, ben, à ce moment-là, ça peut être des options. Mais je pense que ce qui est important, c'est vraiment de faire le processus, puis d'avoir toute l'information, puis de voir les motivations de chaque personne.
0: Par curiosité, c'est quoi le plus jeune que vous avez opéré?
1: Ben, les plus jeunes, 18 ans.
0: Ah ouais, OK.
1: Ben, mais là, dans des situations bien particulières, là, dans des situations où il y avait des problématiques où vraiment il y avait une contre-indication à avoir une grossesse. Mm-hmm. Mais à 18 ans, les personnes sont majeures et en mesure de décider, ou en tout cas au moins décider de ne pas avoir d'enfant. Fait que c'est déjà arrivé, mais c'est exceptionnel. OK? Exceptionnel.
2: Okay. De l'autre côté du spectre, est-ce que c'est une opération qui peut se faire jusqu'à des âges très vieux? Est-ce que c'est pertinent de le faire?
1: J'ai un patient qui avait 72 ans.
0: Ah ouais, wow!
1: Hein, 72 ans. Le monsieur s'en allait vivre dans l'Amérique latine. Puis il voulait pas avoir d'enfant.
0: OK. Bon.
1: Vous comprenez, là? Alors, il y a des situations bien particulières, là, où il faut regarder, là. Je vais vous dire, moi je fais beaucoup de travail à l'extérieur, là, depuis les dernières années, là. J'arrive d'Argentine, où on forme des médecins actuellement, parce que là, ils font ça dans les salles d'opération. Puis là, le gouvernement a dit, garde, il faut sortir ça. Ça fait qu'on est en train de reformer les médecins, justement, à la vasectomie sans bistouri. Parce qu'au lieu de prendre une demi-heure là, dans une salle d'opération, ben, on est capable de leur monter ça là, pour faire ça en 5-10 minutes. Et en Argentine, l'âge légal pour avoir une vasectomie, c'est 16 ans.
0: Hey, mais c'est jeune, ouais, en maudit.
1: Alors, moi, ça fait virer un peu mon cœur. Quand je vais là, quand je vais là, je vais essayer d'aider pour les techniques, puis on montrait un peu ce qu'il y en est. Mais tu sais, c'est pas à moi de dicter la loi en Argentine, là. Mm-hmm. Mais leur loi, c'est qu'une personne peut avoir accès à une stérilisation à partir de l'âge de 16 ans.
2: La loi, c'est ça, mais est-ce que sur le terrain, en tout cas de votre expérience, ça se fait beaucoup?
1: Non, à 16 ans, j'en ai pas vu.
0: Ouais,
1: on est allé, on a pas. Mais on a des gens quand même. J'ai vu des gens quand même assez jeunes. On est en train justement de publier un article là, sur notre expérience en Bolivie. Et puis, j'étais surpris de voir, on avait à peu près 30% des gens qui avaient en bas de 30 ans.
0: Ah, quand même!
1: Ce qui est pas mal plus que ce qu'on a. Faut dire que les gens ont des familles probablement plus jeunes que nous, on avait. Parce qu'à l'époque, dans les années 80, là, il y avait pas mal plus de gens en bas de 30 ans qui se faisaient faire des vasectomies parce que les femmes avaient leur bébé pas mal plus jeune. Mm-hmm. Ça, c'était normal. On avait à peu près, je vous dirais, en bas de 30 ans, au Québec, on avait à peu près 15% des vasectomies. Là, c'était des gens en bas de 30 ans. Aujourd'hui, c'est de l'ordre d'à peu près 5 à 7%. Là.
0: Vous nous le mentionnez, vous êtes impliqué en Argentine et tout ça, mais je lisais également que vous avez une fondation qui concerne particulièrement le Venezuela, la Colombie, puis Haïti.
1: C'est pas une fondation, ça fait partie de la fondation de l'Université Laval. C'est un fonds qui vise à aider la cause de la stérilisation masculine, la santé reproductive masculine en général, surtout dans les pays en voie de développement. Alors là, actuellement, j'ai une étudiante qui qui vient du Rwanda. On a travaillé dans différents pays. Je suis allé en Zambie, en Afrique, puis aussi en Amérique latine. On est allé au El Salvador aussi cette année.
0: Okay.
1: Et je travaille avec un organisme qui s'appelle le World Vasectomy Day, qui, eux, sont vraiment engagés dans ce processus-là. Alors, on travaille beaucoup avec eux. Là.
0: Est-ce qu'il y a, outre l'ancienne méthode, mettons, pré-92, est-ce qu'en ce moment, dans le monde, il y a d'autres techniques qui sont pratiquées, que vous dites, ouais, c'est pas mauvais, c'est pas aussi hot que sans bistouri, mais ça se vaut? Est-ce qu'il y a d'autres méthodes actuellement?
1: Ben, il y a des méthodes qui s'en viennent qui pourraient être éventuellement intéressantes. Il y a deux choses. Il y a un appareil d'électrocautérisation, OK? Donc, de brûler le canal, où on pourrait prendre le canal directement à l'extérieur, sans ouvrir la peau, et brûler, bon, la peau, évidemment, mais le canal en même temps. Puis ça, il y a une compagnie aux États-Unis qui s'appelle Cignati Medical, qui sont en train de faire des recherches pour développer ça. Si c'était le cas, ça pourrait avoir un certain intérêt. Évidemment, il faut être capable de bien identifier le canal. Hein? On ne veut pas brûler n'importe quoi.
0: Ça fait que c'est comme vous nous racontiez, on colle le canal sur la paroi.
1: On le colle sur la peau, on met la petite machine dessus, on buzz, puis c'est fini.
0: Ah, ouais, OK, wow.
1: Si ça marche, ça pourrait être intéressant. Là, ça, c'est une chose. L'autre chose qui est en développement aussi, c'est de mettre un gel dans le canal, injecter un gel dans le canal qui bloquerait les spermatozoïdes et qui empêcherait d'avoir des spermatozoïdes dans son éjaculation. Et éventuellement, il y a deux compagnies différentes. Il y a une compagnie qui a développé un gel qui, lui, se dissolverait là, après un certain nombre d'années, après 2 ans, le gel disparaîtrait. Le problème avec ça, ben, c'est qu'il faut savoir quand il va se dissoudre.
0: Parce que c'est ça.
1: Alors ça pourrait être indiqué pour des gens qui disent, ben moi, je veux pas avoir un bébé tout de suite, mais peut-être dans 2-3 ans, j'ai pas de problème. Fait que ça pourrait être là, intéressant. L'autre gel, c'est un gel qui, lui, pourrait être permanent. Mais on pourrait mettre réinjecter du bicarbonate, OK, comme de la petite vache, là.
0: Ouais.
1: Et ça dissout le gel, puis à ce moment-là, ben, la fertilité reviendrait. Fait que ça pourrait être intéressant pour des gens qui disent non, moi j'en veux plus, mais je me garde une petite porte ouverte, puis ben la petite porte ouverte, c'est que 10 ans après, ils rencontrent quelqu'un, puis ils disent ben regarde, on va en avoir. Fait que là, ça pourrait être utilisé.
0: Oui, puis ça enlève au
1: sens. Ces trois affaires-là, c'est tout au niveau de la recherche.
0: OK. Mais c'est quand même des options.
1: On n'est pas encore, malheureusement, en mesure de donner ça sur le marché. Là.
0: C'est quand même des options intéressantes parce que d'un point de vue, ça enlève le fardeau sur la femme puis ça évite aussi de... Je sais pas ce que vous en pensez, mais tu sais, la pilule contraceptive, moi, j'ai connu bien des dames qui, quand ils voulaient avoir des enfants, souvent, c'est un an de calvaire avant que, je sais pas trop, là, leur pH se replace puis que les hormones reviennent à la bonne place. Là.
1: Exact. Non, mais c'est sûr que chaque méthode, on en a parlé tantôt, chaque méthode a ses avantages puis ses désavantages. Alors, c'est sûr que quand on regarde ça, les méthodes que je vous ai parlé là pourraient avoir un avantage, peut-être pas chez tout le monde. Très difficile de faire la compétition à la vasectomie que je suis capable de faire en 5 minutes puis qui donne une stérilité permanente puis qui n'a à peu près pas d'échec. Difficile de battre ça. Mm-hmm. Mais si quelqu'un n'a pas l'idée d'avoir une stérilité permanente, ben ça pourrait peut-être avoir de l'allure.
0: OK. Dernière question en ce qui me concerne, la vasectomie, en tout cas avec vous du moins sur vasectomie.net,
1: oui.
0: c'est gratuit depuis 2017. Ça pouvait coûter combien avant? Hein?
1: En fait, ça a toujours été gratuit. En fait, ça a toujours été couvert par la RAMQ,
0: okay.
1: La vasectomie. Cependant, la RAMQ, ce qu'il nous donnait, ça couvrait même pas nos frais, OK?
0: OK.
1: En bureau. À l'hôpital, j'en ai fait, moi, pendant des années à l'hôpital. Mais juste pour vous donner une idée, à l'hôpital, ils nous donnaient 70$ pour une vasectomie. Ben, ils me disaient, c'est bon, là, 105 minutes, mais là, ça prend un setting, puis il y a d'autres dépenses que
0: les
1: ça.
0: Les outils, ben oui.
1: En clinique, on nous donnait 90$. Fait qu'on nous donnait 20$. Ça pouvait pas, là. C'est à peu près le prix que je paye pour mes infirmières et le bureau, là, par vasectomie. Ça fait que ça marchait pas. Alors, quand, en 2017, les frais accessoires ont été interdits, nous, à ce moment-là, on chargeait 140$. Okay? OK? Pour les frais accessoires, quand on a fait la négociation avec le gouvernement, parce qu'on leur a dit, bon, puis de frais accessoires, ça marche, mais vous allez devoir compenser si vous voulez qu'on continue à le faire en clinique. Ben nous, on avait fait une évaluation avec tous nos chiffres à l'appui, et puis on était à 172$ que ça nous coûtait, là, pas l'honoraire, là, que ça nous coûtait pour faire la vasectomie. Alors ça marchait pas là, si on peut plus charger de frais accessoires. Mais on a négocié avec le gouvernement, évidemment, ils ont baissé, mais on est arrivé à une entente, puis on a continué à faire des vasectomies dans le public, et il n'y a plus personne, en tout cas dans les centres où il se fait des vasectomies, qui fait ça à l'hôpital, parce qu'à l'hôpital, ils ont gardé ça à 70$, alors il n'y a plus personne qui fait ça. Les gens qui vont faire ça à l'hôpital, c'est pour rendre service dans des régions un peu plus éloignées où la personne ne peut pas se déplacer.
0: Ah, okay.
1: Mais sinon, c'est à peu près tout fait en clinique privé, là, mm-hmm. okay? Mais c'est couvert par la radio.
0: Couvert. Okay.
1: Alors, personne ne devrait payer au Québec pour avoir une vasectomie.
0: Hey, Dr Labrec, un gros merci de nous avoir parlé ce soir puis de votre ouverture. Puis vous êtes franchement intéressant puis super sympathique. Très apprécié. Éventuellement, ça serait le fun de rediscuter ensemble.
1: Ben, ça va me faire grand plaisir. Quand éventuellement on aura les projets dont je vous parlais, là,
0: oui.
1: ça devient un peu plus réalité. On recommuniquera ensemble. Là.
0: Ah, puis moi, là, j'ai 34. J'en ai deux. C'est des discussions qui sont à la maison en cours. Fait que ça se peut qu'on se voit dans 100 micros.
1: Bon, ben, regardez, là, nous, nos services, là, c'est pas long, là. C'est pas comme se faire à remplacer un genou et une hanche, là, au Québec. Nous, on est capable de tout faire ça à l'intérieur d'un mois. Vous allez sur vasectomie.net, première étape, consultation téléphonique, puis c'est enclenché.
0: All right. Eh bien, Dr Labrec, un gros merci encore une fois.
1: Ça me fait plaisir.
0: Bye bye, bonne soirée. Salut. Bye bye. C'était le Dr Michel Labrec, qui est une sommité en la matière de vasectomie. Sans bistouri, une nouvelle technique qui est apparue dans les années 92, en fait en 92, puis qui est master, comme vous l'avez entendu.
4: C'est très hot quand même.
0: Vraiment? Oh oui.
4: Je me suis tordu tout le long.
0: Oui. Moi, c'est le bout, je vais te le dire bien franchement, là, c'est le bout parfaitement imagique que Dr Labrec nous a fait de pincer le canal sur le scrotum.
4: Oui, puis d'écarter la peau. Là,
0: Oui. Ça m'a pris un moment avant de catcher ce bout-là. Puis quand je l'ai catché, tu vois que... Je danse, ma chaise.
4: Oui,
0: j'ai pas d'hémorroïdes, OK? Promis.
4: Les jambes m'ont croisé, décroisé. Tourne à gauche, tourne à droite, avance, à recule, man. Je viens pas bien quand on parle de des choses de même. Mais il faut en parler. C'est cool.
0: Oui. Puis c'est une des sommités en la matière. Est à Québec, c'est quand même malade.
4: Une fois, quelqu'un de beaucoup trop compétent pour nous.
0: Pour nous parler, oui. Ah, tout à fait. Oui, vraiment.
4: Trop compétent et capable de nous parler.
0: Messieurs.
4: Contrairement à des gens qui veulent nous parler de l'algorithme.
0: Ouais, ben là, c'est ça, l'algorithme de la vasectomie était beaucoup plus simple à catcher aujourd'hui que...
4: Comme il expliqué certainement.
0: Ouais, c'est ça. Des fois, les qualités de communicateur, c'est pas tout pas donné donné égal. Tout non, exact. Messieurs, je vous... parce qu'on part en pause au courant des prochaines minutes, puis pendant la pause publicitaire, j'ai le goût de lire vos anecdotes de vasectomie.
4: Ça sentait le cochon brûlé.
0: Ouais, puis ça s'est-tu bien passé? Vous êtes... Parce que pour vrai, là, je serais tellement curieux de savoir. C'est sûr, j'ai oublié. Puis tu sais, j'essaie quand même de garder un décorum minimal là dans mes entrevues, mais tu sais... Puis en même temps, je comprends que tu te fais vasectomiser par Dr Labrec. Puis deux, tu sais, mettons le lendemain ou le soir même, t'appelles pas le Dr Labrec ou tu le trouves pas sur Facebook pour dire hey, tu sais quoi, tu m'avais dit une semaine, mais je viens de me varger. Tu sais, je comprends que le monde font pas ça, mais qu'est-ce qui arrive si tu le fais? Tu sais, si tu décides, tu te wank, là, bang!
4: Ben, écoute.
0: Tu sais, tu décides là, je dois me punir d'exister, je vais me viander. N'en déplaise à Dr Labrec, qu'est-ce qui arrive?
4: Moi, je connais un gars, OK?
0: Okay.
4: Lui, la journée de sa vasectomie, c'était fait dire de ne pas aller passer la tondeuse.
0: OK.
4: Est allé passer la tondeuse.
0: Ça précède donc bien, ou sa bonne femme est donc bien contrôlante.
4: Il est allé passer la tondeuse et c'est venu enflé, super gros, pas le fun. Et encore à ce jour, il y a toujours comme une petite douleur dans la testicule.
0: Ben voyons donc, toi.
4: Ouais.
0: Pour une tondeuse. Ouais. Je peux te dire, j'aurais laissé pousser ça là, comme un champ de maïs. C'est Dr Labrec qui me dit hey, tu sais quoi? La tondeuse est finie pour cette saison. Dr Labrec, vous avez raison.
4: Et tu le connais?
0: Ah ouais, je connais le gars. Tracite?
4: Probablement.
0: OK. Il y a une blonde contrôlante qui l'oblige à faire du passer.
4: Je dirais pas ça de même, là.
0: Ben, c'est un peu ça, là. Si sa blonde l'a forcé, parce que c'est pas lui qui a dit non, il faut vraiment.
4: Non, je pense que c'était vraiment lui qui voulait passer à tondeuse, là. Genre de gars trop actif que rien ne va l'arrêter, là. Genre de gars qui monte beaucoup de marches parce qu'il est très actif.
0: Ah ouais? OK.
4: Me semble que, à moins que je me trompe de gars, mais me semble que l'histoire, c'est ça, là.
0: OK.
4: Une tondeuse, puis encore à ce jour, il y a tout le temps un petit peu mal.
0: Le monde dit Jord. Non, c'est pas Jord. Jord, il a fait plusieurs fois qu'il...
4: Jord, il choke.
0: Avance, recule.
4: Jord a déjà eu son rendez-vous deux fois, puis il l'a choqué.
0: Il faut pas qu'il le fasse une troisième fois parce qu'il charge trois annulations.
4: Non, il va être banni.
0: Ouais, il va être banni. Ouais, c'est ça, ils vont l'inviter à aller ailleurs s'il back trois fois.
4: Mets des condoms, mon cave.
0: Ouais.
4: C'est ça qu'ils vont y dire.
0: Ouais.
4: Ah, la vasectomie, l'odeur de cochon brûlé.
0: On fait une courte pause. Je me...
4: Ah, regarde.
0: Sur le texto. Pas sur
4: téléphone
0: le texto.
4: Sonne.
0: Téléphone sonne.
4: Il est là.
0: Je prends tout ça en ligne?
4: Il est là, ben oui.
0: Ouais. Radio-X, bonjour.
5: Hey!
0: Il est là. DH! DH, c'est toi qui a une blonde contrôlante qui t'a forcé à passer la tondeuse?
5: Hey, je venais de m'acheter, je vais vous raconter la vraie histoire.
0: Parce que, oh oui, oui, je l'ai conté tout croche.
5: Oui, un frère de lui, il était tout en train de maganer mon histoire. Là.
0: Regardons ça, Louis qui beurre épais. Eh bien.
5: En fait, c'était pire que ça. Je venais de m'acheter, là, peut-être un mois, un tracteur pour faire le gazon.
0: OK. Ah, oh, t'étais assis.
5: J'avais un terrain de 35 000 pieds carrés. Puis, un de mes fantasmes, c'était de m'acheter un petit tracteur un jour.
0: Oui.
5: Fait que je me suis acheté mon petit tracteur, puis je suis tellement tombé en amour avec mon petit tracteur. Moi, c'était deux heures et demie, je m'étais fait opérer, puis j'avais pas mal. Et là, je voyais mon tracteur, je voulais faire le gazon, ça va passer le temps. Tabarnouche!
0: Ah oui, la vibration, ça a pas fait?
5: Hey! Écoute, c'est venu gros quasiment comme une dalle de tennis.
0: Ben non, arrête!
5: Hey. Ah oui, oui, oui! Ah puis... non, puis... J'en ai encore des douleurs, là, tu sais. Mais John Mitchell, moi, il s'est venu gros comme une balle de softball.
0: Hey, mais voyons, mais quand tu me dis t'en as, quand tu me dis t'en as encore des douleurs, à l'effort ou bien des fois t'animes le retour pis t'as comme une gosse qui élance?
5: Non, c'est au. C'est ça qui est plate, c'est que c'est au toucher.
0: OK. OK.
5: C'est ça. Non, c'est plate. Hein? Quand je suis célibataire, faut que je prévienne.
0: OK, ouais, je comprends.
5: Si tu veux toucher, tu choisis la bonne. Fait que,
0: okay. C'était-tu la méthode sans bistouri que tu as eue?
5: Non, moi, j'ai eu le bistouri.
0: Tu as eu le bistouri, OK. OK, OK.
5: Oh, oui, moi, ça, c'est ça, là, mais c'est pas nécessairement là, très douloureux. C'est ça, ma gaffe, c'est d'avoir été faire du tracteur à gazon, là. C'est que,
0: ça a été fatal.
5: Une heure après, j'ai fini ma petite run de tracteur, puis quand ça finit après une heure, je dis, oh, là, il se passe de quoi dans mes couchottes, là?
0: Ah ouais. Soudainement, je charrie la poche du Père Noël, là. Il y a comme un problème.
5: Ouais, là, c'est ça, là. Il a misère à me fermer les jambes. Puis, non, ça n'a pas été. Ça ressemblait un peu à cet été, mon affaire, là.
0: Ah oui, OK, tabarouette, oui. Ouais, okay.
5: Mais ça n'a pas duré 5 semaines. Cet été, ça a été 5 semaines pareil, là.
0: Ouais, non, ça a été élevé, ton affaire, enfin, cet été.
5: 5 semaines sans pouvoir m'asseoir.
0: Aïe, aïe.
5: C'est comme si j'avais une roche. Imaginez une roche, là. Avec des petits pointus, là.
0: Ah! Aïe, aïe, aïe.
5: J'ai eu ça dans les fesses tout l'été, les gars. Ça n'a pas été drôle.
0: Non, c'était... il y a des étés plus tropicales que d'autres, hein?
5: Aïe! Puis quand je vais aller vous voir, là, moi, on ira encore plus dans les détails.
0: Yes, ben absolument, parce qu'on veut faire le tour de tous nos collègues pour apprendre à les connaître différemment. Puis toi, oui, ben, oui. On ira dans cette zone-là, si tu veux.
5: On ira faire un tour dans ce coin-là, puis il y a bien d'autres affaires à raconter.
0: Yes, sans faute. Hey, merci, Diège, d'avoir appelé. Hein?
5: Lâchez pas, et bonne soirée.
0: Salut, toi avec. Salut. DH Danny Hull, l'animateur du retour que vous pouvez écouter avec Violent Lou à chaque jour du lundi au vendredi à compter de 15h. Puis, crime, pensez-y, quand vous allez l'écouter, là, pensez-le dans vos têtes que s'il y a touche, ça y fait un peu mal. Non, mais ça arrive des fois, tu sais, qu'on s'assoit puis qu'on a comme une qui s'accroche dans le passage. Ben, silence. Wow! Hey! Le pire, c'est que je peux le comprendre. On rigole là, parce qu'on aime DH puis on niaise, là, mais t'as un beau John Deere qui attend dans la cour. Tes gosses sont ils sont nickel.
4: Tu veux te sentir homme à ton maximum.
0: Ben oui.
4: Y a-tu de quoi de plus masculin qui attend son gazon?
0: Je peux plus
4: enfanter. Après, ça va être fait vasectomiser.
0: Je peux plus enfanter, certes, mais regardez bien ce gazon se trancher. Puis non, c'est venu avec des conséquences pour le chum DH. Bon.
4: Oh.
0: Oui, hein?
4: Quelqu'un sur le texto dit « Gary, pas de vasectomie. » Au palais. Non, très loin de la vasectomie, Gary.
0: Non, hey, Gary, non.
4: Jamais.
0: Non, Gary, pour être sûr que...
4: Si 15 ans, il va s'en servir encore.
0: Non, oui, Gary, c'est le Starbucks du Québec.
4: Ah, il est en train de repeupler ça. Ah, ouais. Un homme à la fois.
0: Gary, vous ne l'a pas dit, là, mais tiens, il y a des gens là, qui vont se faire... Comment? Une dialyse. Il y a des gens qui vont genre se faire des dialyses aux semaines, là, puis ça, c'est une condition épouvantable de vie. Là, mais
4: ouais,
0: j'ai un grand-oncle qui a eu ça, puis c'était une fin de vie atroce. Là. Mais Gary, là, c'est le bout que j'ai jamais dit en ondes, puis je vais vous le révéler là. Une fois par semaine, Gary va se faire injecter des spermatozoïdes de brebis. C'est ce qu'il y a de plus fertile. Puis c'est pour ça que, man, il tire ça, là, puis c'est 50 livres de pression dans le mur.
4: À chaque fois qu'il va, là, vous comprenez ce que je veux dire?
0: À la clinique de brebis?
4: Non, okay. Chaque fois qu'il s'exécute. Passe à l'action sans protection,
0: ouais.
4: 100% garanti bébé.
0: Ah, 100%? Ah, ouais. Ah, ouais. Et la légende dit que ça fait...
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0: 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Le chum Max Lacasse va être là pour prendre vos appels, mais il va être là, on me dit, peut-être même avant ça. Manquez pas ça.
1: Si j'étais vous, je serais là.
0: Ouais, je pense que ça va être un moment bien le fun avec le chum Max. On va recevoir tantôt là, pour faire le tour de son parcours, comme on aime le faire avec certains de nos collègues.
1: Stay tuned.
0: Ouais, il y aura d'autres affaires à jaser aussi. On n'a même pas jasé, mais de l'éventualité de traiter une policière de sale pute.
1: Moi, non.
0: Tu vois, on dirait que j'oserais pas faire ça. Par peur de me faire passer par la fenêtre.
1: Ben, à Montréal, tu peux le faire sans aucun problème.
0: Ben oui.
1: Parce qu'il n'y a pas de loi qui l'interdit.
0: Ouais. Il n'y a pas de loi, mais généralement, quand tu as des parents, ils te montrent à pas faire ça, là.
1: Ouais,
0: même s'il n'y a pas de loi, là.
1: Ça, c'est des parents québécois qui montrent ça.
0: Je crois pas qu'il y a vraiment une loi qui nous interdit, mettons, de faire caca dans le milieu d'une allée, mais mes parents m'ont dit de pas faire ça. Bon, ouais. Fait que je le fais pour tout simplement.
1: Ouais, on me dit que le savoir-vivre, hein, ça dépend de l'endroit d'où tu viens.
0: Effectivement. D'où tu viens dans le sens de ta famille, là. Ah. Bref, all right. Hey, en studio avec nous autres de nomos-tv.com, Philippe Plamondon. Salut, Phil.
2: Salut, les gars.
0: T'es en forme?
2: Très en forme.
0: Excellent.
2: Ouais.
0: Aujourd'hui, on est. Et puis, il faut le dire, là, parce que à ta dernière visite, tu nous as parlé des zombies.
2: Ah, oui.
0: Et. Un peu comme tu t'étais plugué avec notre médium de quel on parlait avant la pause, là, t'as eu un don de clairvoyance. Parce que quelques jours plus tard, il y avait une zombie au Saguenay qui œuvrait.
2: Non, c'est on appelle ça de la synchronicité.
0: Carrément.
2: En fait, on a compris dans notre analyse du zombisme, du phénomène de zombie, que c'est un mélange de vaudou haïtien et de films d'horreur des années 70 de George Romero. D'ailleurs, j'ai fait une erreur, je l'ai dit, qui était italien, c'est américain. Mais tout le reste était correct, c'est-à-dire production italo-américaine, le banami italien gobelin, tout était correct, mais c'est un américain.
0: Okay.
2: C'est un mélange, le zombie qu'on connaît, là, c'est-à-dire le mort-vivant qui sort pour te bouffer le cerveau. C'est un mélange de vaudou haïtien puis de films d'horreur des années 70. C'est ça qui a donné le symbole du zombie auquel on se réfère finalement dans la culture populaire. T'sais. Puis là, 3-4 jours après... Il y a une dame au Saguenay, haïtienne, qui s'est mise à faire des incantations vaudou.
0: Aux policiers.
2: Aux policiers. Je pense aux gens autour.
0: Ouais, pour lui lancer des maladies parce que lui donnait
1: Jean-Francis du trouble. Jean-Francis était là.
2: Ben,
1: il s'est fait lancer un wanga.
0: Non, mais pour vrai, là, c'est parce que ce qu'il dit là, c'est que nous autres, ça nous a donné l'idée d'appeler dans des épiceries africaines montréalaises. Puis je lui ai expliqué qu'un chaman m'avait lancé un wanga, qui est un mauvais sort qui attire le trouble, la malchance, puis les conflits. Puis que je cherchais un gris-gris. Pour m'en départir.
2: Okay.
0: Puis, je te dirais, dans 2 épiceries sur 3, ils ont fait « Oh mon Dieu! » Et capotaient. Là.
2: OK, ben oui. J'imagine que ça réfère à quelque chose. Là.
0: Ouais. Oh, Wenga, ça existe. C'est pas de notre imaginaire.
2: Exactement. Bon, ça, c'est des coups de téléphone.
0: Ouais, ben, c'est notre côté juvénile. Ouais.
1: Deux ados avec des micros.
0: Ouais, c'est ça.
2: Cette semaine, c'est pas une suite des zombies. Mais c'est une même sorte d'analyse, parce que de toute façon, on va parler aujourd'hui des momies.
0: Oui.
2: OK?
0: Oui, j'aime ça.
2: Fait que c'est le fun, parce que sur le plan de la culture populaire, ça réfère un peu au même principe que les zombies. On se dit, donc, suite en partant, on s'imagine des cadavres enveloppés de bandelettes sales.

0: qui sortent d'un sarcophage pour se venger, hein, en fait, pour maudire les profanateurs de tombeaux.
1: Oui.
0: Tu penses tout à ça.
2: Puis d'emblée, je pensais que les momies étaient réservées juste uniquement, tu sais, à la haute classe de la société, mais je pense que il y a c'est pas juste les leaders suprêmes qui étaient momifiés.
0: Non, là. On va en parler parce que c'est tout un univers là, les momies puis la momification parce que dans le fond, c'est une forme d'embaumement. Qui est plurimillénaire, puis je vous le dis, on va regarder ça ensemble, c'est super intéressant, sortir justement un peu des caricatures grossières de la culture populaire. Évidemment, par exemple, que c'est normal qu'on les ait, là, tu sais, qu'on pense tout de suite à l'Égypte de façon un peu caricaturale, aux momies égyptiennes. La momie est quand même, dans la culture populaire, un monstre iconique, tu sais, emblématique, puis au même titre que les zombies, les loups-garous, Dracula, tu sais, je veux dire, ça rentre dans cette... imaginaire populaire-là. Fascination aussi populaire qui explose après la découverte de Toutankhamon en 1922. C'est à partir de là qu'il va avoir une espèce d'engouement pour l'idée de la momie. Là. Puis que ça va se mettre à rentrer dans la littérature, dans les livres, dans les films, dans le cinéma,
2: sauf
0: dans la culture.
2: Sauf erreur, Toutankhamon, c'est un enfant. Hein? Ça se peut-tu? C'est, il était pas vieux. Je pense qu'il est décédé super jeune. Quelque chose du genre.
0: Faudrait
2: tu peux vérifier ça, Louis?
0: C'est lui qui était à 16 ans. Hey, moi, je suis en égyptologie, je suis totalement
3: Il est mort à 19 ans.
0: Ouais, j'allais dire 16, moi.
2: Ah, c'est ça.
0: Une dernière fois, tu vois. Fait qu'évidemment, on se réfère à l'Halloween, une fascination mêlée de peur, de corps qui défie la mort, de vengeance des anciens, puis de l'interdiction de déranger des morts. Tu sais, c'était tout de suite à ça, quand, tu sais, ça à quoi on pense. En fait, ce qui a peu à voir avec l'idée réelle de la momie.
2: OK.
0: OK. C'est pas des histoires de garder la tombe.
2: Pas sinon, l'idée, c'est ça. Non, quand eux, ils ont fait ça au départ, c'était pas de dire on va foutre la chienne au prochain. C'est pas ça.
0: Non. Mm. Puis là, on parle que ce soit les momies égyptiennes, les momies andines. Pourquoi andines?
2: Ouais, qu'est-ce que ça veut dire?
0: Les Andes.
2: Ah, non, ouais.
0: C'est les momies le Chili, Pérou. OK. Là, on va en parler. Ça, c'est malade, hein, parce que les autres, c'était fou. Ils pouvaient momifier tout le village entier pendant des millénaires.
2: OK.
0: Fait que là,
2: village entier.
0: Ah, ouais, entier. Puis momifié, peinturé, tout, là. Puis après ça, déposé dans des grottes, là. Puis,
2: okay.
0: Ah oui, oui. Chinchorros aussi, qui est une autre sorte de momie d'Amérique latine. Les Incas momifiaient. Les bouddhistes aussi. Fait que là, on va regarder ça ensemble parce que c'est vraiment super intéressant. Qu'est-ce que ça veut dire, momie? Tu sais, momie, ce mot-là, ça vient d'où? C'est toujours important. Chaque fois qu'on parle de quoi? Zombie, l'autre fois, là.
2: Oui, oui.
0: Hein? Ça vient de langue africaine, principalement du Bénin. Qui veut dire, tu sais, de se lever des morts, esprit qui se lève. Là, ici, momie, en fait, qu'est-ce qu'une momie? Ben, la définition même d'une momie, c'est préservation des tissus mous après la mort.
2: Okay?
0: Ça, c'est la définition de la momie, c'est la préservation des tissus mous après la mort. Momie, c'est ça. Fait que c'est un corps humain ou d'animaux, hein. Ça peut être animal, hein, des momies, dont les tissus mous et les organes ont été préservés de manière intentionnelle par des techniques d'embaumement artificiel ou de manière accidentelle. Parce que ça aussi, hein, on a déjà retrouvé des momies dans des grottes qui avaient pas... c'était pas intentionnel.
2: Ah, qui avaient été momifiées par le...
0: Momifiées par la température.
2: L'environnement.
0: Mais il y a, évidemment, on va parler des momies, principalement des momies intentionnelles. Il y a aussi des momies surnaturelles. Ça aussi, on va finir avec ça, là, tantôt. Là,
2: okay.
0: Tard, là, parce que Il y a des momies surnaturelles. Fait que là, comme on vient de le dire, des momies accidentelles, on parle de conditions environnementales naturelles, froid extrême, sécheresse désertique, tourbière acide ou le fumage. Parce qu'on va voir aussi qu'il y a des tribus qui fument les cadavres dans des huttes à cet
3: c'est
0: effet.
3: C'est ton genre de tribu, ça?
2: À 225 pendant 12 heures, là, ta momie s'effiloche
0: seule. C'est pendant 2 mois.
2: Oh, shit!
3: Oh, okay, voilà,
0: ça finit en jerky.
2: C'est ça, j'allais dire.
0: Comme
2: ça,
0: de la roche.
2: C'est du jerky.
0: Puis là, après, ça, je vous le dis, on se fait pas d'étape. Je vous le dis, on revient à ça, OK?
2: Okay.
0: Parce que ça, c'est l'histoire la plus hallucinante qu'on a sur les momies, c'est ça, là. Okay?
2: Mais au départ, l'idée de fumer
0: dans les huttes, là, qui participent au village parce qu'ils restent dans le village après. En tout cas.
2: OK, il reste dans l'environnement du village en train d'être fumé tranquillement.
0: Non, après le fumage.
2: Okay.
0: Il participe à la vie sociale, là. Ouais. OK. Fait que là, le terme momie provient de l'arabe mumia, du latin. En fait, c'est pas vrai. Laissez-moi être plus précis. Le terme momie provient du latin mumia, qui lui vient de l'arabe mumia.
2: OK.
0: Puis, en fait, on se demande, mais qu'est-ce que ça veut dire, mumia? Ça veut dire substance bitumineuse. OK.
2: Bitume, l'asphalte.
0: Ah, du goudron.
2: Oui, c'est ça, comme goudronneux.
0: Pétrole goudronneux bitumineux.
2: Okay. Okay.
0: Ça veut dire ça veut dire substance visqueuse noire bitumineuse, OK?
2: Okay.
0: Mais là, on va y aller plus sur le fond, sur la définition même du mot, parce que en persan, il y a le terme moum, qui signifie cire, comme de la cire à chaussures, par exemple, OK? Comme une cire d'embaumement.
2: OK, OK.
0: Les Arabes découvrent au Moyen Âge des momies égyptiennes. OK? Puis sont noires, brillantes, lustrées, un peu collantes même, à cause des baumes d'embaumement.
2: OK.
0: Eux autres, immédiatement, ils connaissent le bitume, ils connaissent le pétrole, ils en ont. Ils en utilisent d'ailleurs en médecine à l'époque, au Moyen Âge.
2: Ah, c'est ça, parce qu'ils mettent une lotion avant de mettre le ruban.
0: Un peu comme une vaseline.
2: Ouais, OK.
0: Fait que quand ils ont découvert les momies au Moyen Âge, ils étaient convaincus que les momies étaient couvertes de ça, de goudron, en fait. De pétrole pur, là, mais en espèce de crème.
2: Je veux pas te prendre les culottes, attends, mais quelle est la croyance qui les amène à vouloir momifier quelqu'un? C'est-tu un dérivé du...
0: On va être là.
2: On s'en va là.
0: Oui, on s'en va là, c'est tout là. Fait que là, dans le fond, moumia, ça veut dire résine bitumineuse ou corps embaumé, finalement. C'est devenu ça. C'est comme si le mot...
3: Par erreur.
0: Ben, en tout cas, par erreur, en plus, hein. Parce que, paradoxalement, les Égyptiens ont utilisé peu de bitume pour embaumer. Mais, en fait, j'ai essayé d'avoir un pourcentage, là, mais c'est à peu près 75% des momies n'avaient pas de bitume.
2: Okay.
0: Mais à la fin des empires, c'est-à-dire le dernier 500 ans des empires égyptiens, c'est-à-dire, mettons, de moins 500 à Jésus-Christ, ils ont utilisé beaucoup de bitume pour les momies.
2: Okay.
0: Fait que là, oui, c'est vrai. Puis non, pour le trois quarts des momies qui en avaient pas. Okay. Fait que donc, c'est à la fois vrai.
2: Ils ont peaufiné leur technique, dans le fond.
0: Oui, exactement.
2: OK.
0: On tombe tout de suite, évidemment, dans la fonction religieuse. Parce
2: ouais.
0: que c'est de ça dont tu parlais.
2: Mm-hmm.
0: La fonction religieuse de la momification varie fortement selon les cultures, évidemment, parce que les fonctions ne seront pas les mêmes un peu partout. Mais c'est presque toujours relié, évidemment, à la notion de l'au-delà, dans le premier des cas.
2: J'entends qu'en Égypte, là, en Égypte antique, on est beaucoup collé sur des iconographies très nature. Est-ce que c'est une forme de paganisme, sais-tu?
0: Non, regarde, en fait, c'est soit relié au monde de l'au-delà, c'est-à-dire conserver le corps. Puis là, je vais l'expliquer en détail avec les Égyptiens, c'est très clair.
2: Okay.
0: Puis c'est avec eux où l'idée de la momie puis de la momification est le plus structuré puis le plus clair. Mais c'est soit relié, parce que le paganisme auquel tu réfères existe bel et bien, mais c'est l'idée de continuité de l'existence puis le rôle des ancêtres dans le monde des vivants. Parce que la momie, elle devient un objet.
2: Mmh.
0: OK? Ouais. Elle est là. Elle existe. Elle existe, là.
2: La momie, là,
0: physiquement, elle est présente. Mmh. OK? Fait que donc, c'est un rôle des ancêtres dans notre monde des vivants. Elle peut être cachée. On va le voir tantôt. Il y en a qui émettent au-dessus des falaises autour du village. Il y en a qui c'est dans des grottes.
2: Okay.
0: Mais c'est présent. Il y en a qui c'est carrément dans le village. Là. Puis, en Égypte, évidemment, on va aller par la base. Là où les momies sont les plus célèbres et les plus élaborées, évidemment, là, c'est que la momification vise à préserver le corps comme une demeure physique pour les composantes spirituelles de la personne.
2: Okay.
0: Le corps va être l'espèce de récipient théologique au départ du défunt. Fait que le ka, qui est la force vitale, le ba, qui est l'âme mobile, et le ak, qui est l'esprit transfiguré. Puis sans le corps intact, ces éléments risquent de se perdre. Fait que l'idée de la momie égyptienne, c'est de garder la force vitale, l'âme mobile, et l'esprit transfiguré dans la coquille, dans le cadavre, en fait.
2: Fait qu'il faut que ça soit bien scellé si on veut que tout ça reste intact.
0: Exactement. Okay. Ces éléments risquent de se perdre si on le fait pas. Fait que la momie permet aux défunts de traverser les épreuves de l'au-delà. Évidemment, de revivre éternellement. Puis, en plus, de recevoir des offrandes. Les rites d'embaumement, c'est pour les Égyptiens, on enlève des organes, pas tout, hein, mais des organes. Puis là, on parle, là, c'est spécial. Je me demandais vraiment c'était quoi. C'est comme un nom de band black metal, OK? Ceux qui cherchent un nom de band black metal...
2: Sortez vos crayons.
0: Oui. Dessication. Fait que c'est D-E-S-S-I-C-C-A-T-I-O-N. Fait que dessication au natron. Qu'est-ce que le natron?
2: Ouais.
0: C'est fait que la dessiccation au natron.
2: Ça sonne comme quelque chose que les Iraniens ont qu'on veut pas qu'il aille.
0: Oui. Oui, oui, c'est ouais, est-ce qu'on cherche le natron?
2: Le natron.
0: Oui, mais on cherche les tubes de natron là, dans toutes les aventures. C'est un mélange naturel de plusieurs sels de sodium,
2: okay.
0: De plusieurs sortes de sels, je les ai pas notés là, mais il y en a comme 6 ou 7. Puis ça c'est la concoction de sels dans lequel on va laisser le cadavre de l'Égyptien baigné dans le sel pendant je sais pas combien de temps pour enlever tous les liquides.
2: OK, on c'est le met en salaison.
0: C'est séché comme de la morue.
2: Oh oui, on le met en salaison.
0: Oui.
2: Pour toute l'eau sorte.
0: Oui. Mais c'est ce que c'est.
2: Ah oui.
0: Pour retirer tous les liquides, pour éviter qu'ils pourrissent.
2: OK.
0: Pour qu'enlever toutes les formes de bactéries.
3: Il devient plein de sel.
0: Fait que dans le fond, il y a un bain de sel, littéralement. Là. Après l'avoir préparé hein, c'est minutieusement, tout ça est extrêmement religieux. Hein.
2: Mmh.
0: Fait qu'on enlève les organes, on fait la dessiccation au natron pour retirer le plus d'eau et d'humidité possible pour éviter les bactéries. Après ça, on fait des onctions. Ça, c'est des incantations magiques avec des huiles.
2: Okay?
0: OK. Après ça, on pose les bandelettes. Tout ça, c'est évidemment la momie. Hein? C'est une succession de bandelettes étant embobinées. Momifiées, c'est les bandelettes. L'amulette sont des... Puis ils placent des amulettes dans les bobines. Hein?
2: Ah oui,
0: ouais,
2: OK. Oui,
0: il y a des amulettes là-dedans.
2: Il y a de quoi là-dedans?
0: Oui, oui, il peut avoir des amulettes. Ce sont des actes religieux complexes, souvent accompagnés de formules magiques. Ceux qui le savent, pour ceux qui le savent pas, les Égyptiens en momifiaient les animaux. Ils momifiaient les chats, les poissons, les crocodiles, les taureaux. Et c'était des momies qui étaient pour faire des offrandes, en fait.
2: Ah,
0: c'était okay. Des momies qui servaient à faire des offrandes à des dieux. La momification en Égypte, c'est une pratique qui s'étend sur plus de 2000 ans. Hein. On parle de moins 2600, moins 3000 à l'époque romaine. Jusqu'à l'époque romaine, c'est-à-dire moins quelques centaines d'années. Fait que ça dure plus de 2000 ans pour ce qui est de l'Égypte.
2: C'est fou, ça, quand
0: ouais,
2: même.
0: C'est fou quand même. Hein. Puis, dans les autres cultures, en dehors de l'Égypte, la fonction religieuse de la momie, elle va être presque toujours reliée au culte des ancêtres. OK?
2: OK.
0: Fait que là... C'est la vénération ou des sacrifices rituels, très peu souvent reliés à une sorte d'individu pour un jugement dernier, comme les Égyptiens. Là, on est plutôt vraiment dans l'ancêtre pur et dur qui est momifié par toutes sortes de manières. Au Pérou et au Chili, chez les Chinchorros, c'est moins 5000 avant Jésus-Christ.
2: Mmh.
0: C'est les plus vieilles momies artificielles connues. Artificielles au sens que c'est pas accidentel.
3: Est-ce qu'on entend plus parler des momies égyptiennes parce que c'est celles qui se sont le mieux conservées à cause du climat ou les momies de ces pays-là aussi se sont aussi bien conservées avec le temps?
0: C'est que les momies égyptiennes sont, bon, premièrement, sont beaucoup plus belles. Sur le plan esthétique, sont dans des sarcophages multicolores avec des aigles, avec des bijoux en or. Puis, je veux dire, sur le plan esthétique, c'est hautement supérieur. Sur le plan de la conservation, ça se ressemble.
2: Okay.
0: Évidemment, comme je dis, l'Égypte antique est très structurée. C'est connu pour ça, là.
2: Okay.
0: Autant sur le plan de la culture, sur le plan de l'esthétique, mais c'est aussi sur le militaire, les chefs, les rois, les guerriers, machin. C'était très, très, très structuré. On n'est pas dans un animisme primitif de type précolombien de moins 5000 avant Jésus-Christ en Amérique latine. Fait que c'est certain qu'en Amérique latine, c'est beaucoup plus... c'est comme je viens de le dire... primitif, ça veut pas dire que ça a pas de valeur là. Je veux juste dire que sur le plan esthétique, c'est beaucoup moins impressionnant. Mm-hmm.
2: C'est moins étoffé là.
0: Ah oui, beaucoup beaucoup moins. Puis aussi, ce qui est que il y en a beaucoup des momies précolombiennes. Fait que donc, tu sais, à cette époque-là, d'ailleurs, précolombienne, Pérou, Chili, on momifiait tout le monde. Toute la communauté était momifiée, même les enfants là, qui mouraient par exemple là, de maladies infantiles, on momifiait les enfants. Tout le monde était momifié. Eux autres, ils enlèvent tous les organes, puis les rembourraient, OK?
2: Ah oui, on là, faisait un peu de... Comment on appelle ça?
0: L'empaillage. Oui, ils les empaillaient.
2: Mais oui,
0: Oui, puis ensuite, ils peignaient. Ils faisaient peinture dessus.
2: OK.
0: Puis ils allaient les porter dans des grottes. D'ailleurs, ils en retrouvent par centaines, là, dans des grottes.
3: Ah, ça doit être cool, là. Tu vas t'aventurer dans ta grotte locale du village.
0: Ah, mais c'est sûr que oui, en fait. Mais ils savent, les locaux le savent qu'il y en a beaucoup. En fait, on pense, parce que là, ça remonte à 5000 ans. Ce qui se passe il y a 5000 ans, on sait pas trop, mais ça semble quand même lié à une sorte de mémoire collective, en fait. Fait que c'est comme une façon de... C'est une forme de paganisme, hein, comme tu disais, d'animisme, de la continuité.
3: Genre de capsule temporelle.
0: On se garde avec nous. Dans le fond, on sait la continuité, on prend soin de nous, on prend soin de nos cadavres.
3: Mais comme nous autres avec nos cimetières aujourd'hui.
0: Exact. On les empaille, on les garde, on en prend soin. C'est nos frères, nos sœurs, notre famille, nos amis. Fait que c'est une forme de, c'est de l'embaumement, hein, on le dit. Fait que c'est la gestion de la mort. Hein. On n'est pas à notre première année de tout ça. Là.
2: Entre les deux, qui conserve mieux? T'sais, qui a les meilleurs succès, le bain de sel ou bien eux autres à grands coups de peinture?
0: C'est du même que ça faisait. Les empaillés. Ouais. honnêtement, comme je le dis, hein, c'est-à-dire que chez les Égyptiens, le corps est couché sur le long, les mains en croix, des bijoux, des bandelettes, des offrandes, parce que c'est un voyage. Son esprit... comme tantôt je le disais, je me souviens plus exactement des termes, là, la force vitale, son âme mobile, tout ça est en fonction du départ individuel. Mm-hmm. Tandis que là, en Amérique latine, au Pérou, au Chili, en ce qui concerne les momies andines des Andes, là, on n'est pas du tout là-dedans. On est dans le culte des ancêtres. C'est le village qui se conserve. C'est le cimetière de la communauté.
3: C'est juste que eux, c'était leur méthode.
0: C'est leur méthode, exactement.
2: Mais les restes qu'on retrouve aujourd'hui, est-ce qu'ils sont de meilleurs...
0: Ils sont en position fœtale la plupart du temps. Okay. Ils vont être accroupis, souvent recroquevillés, un peu comme un sommeil.
2: Okay.
0: Fait que c'est pas du tout la même chose. C'est pas structuré comme l'Égyptien qui va être dans une tombe en ligne droite avec les bras croisés, avec des bijoux, puis de l'esthétique hallucinante. Pis t'sais, comme c'est pas du tout la même chose. Ouais, c'est beaucoup plus primitif, grotte. Puis d'ailleurs, c'est plus vieux. Hein? On parle de moins 5000. Hein? Fait que ça, c'est ça, ça semble lié à une forme de mémoire collective. Chez les Incas, les momies des dirigeants ou des enfants sacrifiés, parce que les Incas faisaient beaucoup de sacrifices humains, beaucoup de sacrifices humains d'enfants, étaient en fait aussi vénérés comme des ancêtres divinisés. Fait qu'ils momifiaient les enfants sacrifiés et les dirigeants importants, par exemple. Présents lors des cérémonies symbolisant avec eux les vivants, les dieux puis le cosmos. Fait que là, on est complètement dans d'autres choses, parce que là, en disant que c'est les enfants sacrifiés puis les dirigeants, déjà, on n'est pas dans le village au complet. Là.
2: Non, c'est sûr,
0: ça reste l'Amérique latine. Ouais. Fait que c'est compliqué, là. Uh-huh. Il y a une momiologie, là. T'sais, on se comprend. Là.
2: Ouais, ouais, ouais.
0: Puis là, on est juste en Amérique latine, puis il y aurait des thèses, puis il y en a, ça s'est fait, hein. Il y a des dizaines et des dizaines de thèses de doctorat sur les momies. Hein. Je peux vous dire, en anthropologie, c'est clair, garantis que ça existe. Puis en archéologie aussi, c'est clair et net. En Asie, on en a déjà parlé, Jean-Francis. Souviens-toi-en, des momies avec des lunettes fumées, là. Tu sais, il y avait une momie d'un moine bouddhiste conservé. Il y avait des lunettes
2: de... qui est mort en faisant un statut, là, carrément.
0: Oui, puis il y avait carrément des lunettes de Top Gun, là.
2: Oui, oui, je me rappelle.
0: OK? Oui, carrément des lunettes vraiment genre vue harnais, là.
2: Oh, oui.
0: Puis sur la momie. Mais en fait...
2: Des lunettes qui disent « for sure ».
0: C'est fou, par exemple. Mais dans le bouddhisme, c'est le bouddhisme et le taoïsme, le phénomène de moine auto-momifié existe. OK? Fait que c'est des moines qui ne pourrissent pas, OK? Qui sèche. Puis ça, quand ça arrive, ils meurent en priant, en méditant. Hein, ils sont dans la position du lotus, ils méditent, ils meurent, puis ils sèchent.
2: Ils sèchent de même.
0: Ils pourrissent pas. Puis
2: c'est Dieu.
0: Ben, c'est pas Dieu
2: c'est
0: pour
2: Bouddha,
0: eux.
2: Là, excuse-moi.
0: Non, mais pour eux, c'est plus compliqué que ça, justement, parce que ça intervient pas comme de cette manière-là. Ça veut dire qu'ils ont eu une vie bonne, comme moine. Okay. Ils ne pourrissent pas.
3: GSP pourrit pas.
0: GSP ne pourrira pas.
2: Non.
0: Donc, il n'y en a pas tant que ça, mais il y en a hein, dans plusieurs pays, des moines bouddhistes qui n'ont pas pourri, qui sont morts séchés en méditant. Donc, peut-être que c'est un signe qu'ils ont atteint le nirvana.
2: Qu'est-ce que la science va dire là-dessus?
0: Ouais, ça, c'est fou parce que, bon, évidemment, la science va dire ce qu'elle peut dire. Là, t'sais, parce que aussi, on va y revenir, mais avec les chrétiens, parce que les catholiques aussi, on a des... Mais c'est pas des momies.
3: Des incorruptibles, là?
0: Oui. Oui, c'est exactement ça. Mm-hmm. En fait, c'est des corps qui ne pourrissent pas. Fait qu'on a la même chose aussi. Donc, c'est la préservation qui témoigne d'une sainteté ou d'un grand accomplissement spirituel.
3: Il me semble, il n'y a pas si longtemps, ils ont ressorti un saint là, d'une tombe, puis il était pareil comme quand ils l'ont mis là.
0: Exact, mais on va juste faire...
2: Ah oui!
0: Parce que, check, on fait les... en Papouasie-Nouvelle-Guinée, là, parce qu'après ça, on peut passer pour l'incorruptibilité des corps.
2: Mm-hmm.
0: Mais là, en Papouasie-Nouvelle-Guinée, OK?
2: Ouais.
0: Ça, c'est quand même, là, c'est l'océan Pacifique. Ça touche à la fois la Papouasie-Nouvelle-Guinée française et aussi l'Indonésie, par exemple. C'est très loin. Là, on est vraiment... C'est là où il y a... On a déjà parlé ici, Jean-Francis, souviens-toi, quand on a parlé des crânes, des cannibales, des tribus cannibales qui décorent les chasseurs de têtes.
2: Oui, pour
0: qui décorent les crânes,
2: chasser les mauvais esprits.
0: Comme des trophées. Ils coupent des têtes de leurs ennemis, font bouillir la tête, sortent le crâne de là, puis le sculptent, pardon, le sculptent pour en faire un trophée.
2: Mm-hmm.
0: OK? En Papouasie-Nouvelle-Guinée, il y a toutes sortes de tribus. Notamment les Anga, A-N-G-A, en Papouasie, hein, toujours. Les corps sont fumés pendant des semaines dans des huttes spéciales rituelles, OK? Puis, les placent dans des falaises. C'est quand même hallucinant. Imagine, tu t'en vas dans trekking, Louis. Là,
2: ouais.
0: Avec ta blonde.
2: Avec sa blonde.
0: Ça. Ben oui, vous allez en trekking en Papouasie. Chez les Anga, les A-N-G-A, vous pouvez aller vérifier, hein?
2: Mm-hmm.
0: Ils mettent les cadavres fumés comme du jerky dans une tente rituelle pendant des semaines. Ils les mettent dans les falaises pour protéger le village.
3: Ah, bien sûr, on voit, c'est la première image qui sort là, quand on écrit Anga.
0: Oui.
2: Ah oui?
0: Oui, absolument. C'est une forme de préservation.
2: Oh,
0: on appelle ça, évidemment, là, c'est une forme de préservation qui est intentionnelle pour que les ancêtres continuent à protéger les vivants en ce monde.
2: Ah ben oui, okay? Toi. Assis comme sur des petites estrades, là.
0: Ah oui.
2: Comme si regardais une game de soccer.
0: Oui. Puis là, on va aller plus loin que ça. Dans la même région, dans le nord-ouest de la Papouasie-Nouvelle-Guinée, ce qui est en Indonésie actuelle. Mais ça reste ça fait partie de groupes d'îles, des îles très éloignées, super isolées.
2: Okay.
0: Ces gens-là se bouffaient entre eux même dans les années 50. Okay? C'est des cannibales. Puis là, ils se bouffent plus entre eux, il paraît.
3: C'est ça qu'ils disent.
0: Ils ont plus le droit.
2: J'aime ton « il paraît » un peu dans le type « moi le crois quand moi le vois ».
0: Ils ont plus le droit.
3: Il y a des régions du Québec, ça a l'air, il paraît qu'ils couchent plus entre cousins et cousines. Il paraît.
2: Ah, ouais.
0: Okay.
2: Mais les assurances sont plus élevées. Ah.
3: Voilà.
0: Les Dani, D-A-N-I, en Papouasie-Nouvelle-Guinée indonésienne. Eux autres, ils fument les chefs importants puis les guerriers importants. OK? Fait que c'est pas Pierre-Jean-Jacques. Là, c'est les chefs de le clan, les chefs de tribu, les guerriers.
2: Comme si on fumait François Legault, genre.
0: Là, on fumerait François Legault dans un tipi rituel pendant des semaines. Puis là, on la conserve, la momie, OK? Mais dans une maison ronde au centre du village, OK?
2: Okay.
0: C'est des villages traditionnels avec des maisons longues. Fait que toute la tribu habite dans la même maison longue. Puis, il y a des maisons rondes au centre du village dans lesquelles on met les momies.
2: OK.
0: Puis, bon, les maisons rondes, on les appelle les onai. Puis là, les corps, les momies, sont placés dans toutes sortes de postures assis. Si tu les vois, là.
3: En genre de petite boule.
0: En position fœtale d'homme. Sommeil, puis il y a assis aussi, je pense. Hein, tu sais, en tout cas.
3: Ouais.
0: En général, ces petites boules-là, style fœtale.
3: Ouais.
0: Puis là, mais là, attention, c'est là que ça, c'est quand même assez hallucinant. C'est que là, ils sont traités comme des membres vivants de la famille. On leur offre de la nourriture, puis on les consulte pour toutes les décisions importantes.
2: Ben voyons donc.
0: Puis là, les momies sont présentes dans l'espace domestique et rituel du village tous les jours. Si vous allez voir les photos sur le web, c'est fulgurant.
2: Hey, moi, c'est le genre
0: c'est vraiment patente. Extrême. Là. Le corps noirci, là, comme un jerky humain.
2: Moi,
0: là.
2: C'est le genre de patente complètement absurde que je suis comme pas capable d'adhérer. Ça. On vient donner un lunch à la momie. Ah, il a pas mangé aujourd'hui encore. On jette le lunch, puis demain, je t'en ramène un autre.
0: Ils sont considérés comme des membres de la famille.
2: Wow!
0: Puis les momies interfèrent dans le réel des vivants. Parce que là, on est dans la prise de décision. On est dans la prise de décision, puis... je veux dire, dans la gestion de la société,
2: de la cité,
0: il n'y en a pas.
2: Uh-huh.
0: De la tribu.
2: Ouais.
0: Parce que justement, faire société, là, faire nation, c'est sortir de tout ça.
3: Tu bases ta vie sur les réponses de cette
2: épouvantaise que l'éthique-là.
0: Moi, je vous trouve très sévère. Moi, j'aime beaucoup ça. Ah ouais, moi, je trouve ça hallucinant. Là. Moi, c'est sûr que pour
3: sur le. Sur les réponses.
0: Non. J'ai pas dit que je voulais me transfigurer en tribu Papouasie-Nouvelle-Guinée. Là.
2: Philippe a vu une belle maison, là, mais c'est un peu serré pour son budget. Demandons à grand-papa.
0: Non, mais dans un cabinet de curiosité, je le mettrais dedans.
3: Oui, mais c'est
0: je le trouve hallucinant.
3: Hein? En dehors de chez nous, si possible.
0: Ah, moi, ça me fait rien. Mais, ouais.
3: Mais tu pourrais pas.
0: Non.
3: Parce qu'on a pas le droit d'avoir
0: ouais,
3: ça.
0: En fait, je sais pas. Il y a certains pays pour les collectionneurs privés, parce qu'on va en parler tantôt.
2: Oui, c'est ça, parce qu'il y a un marché de ça. On en parle. Je sais que tu as posé des questions à quelqu'un qui en a, là.
0: Oui, ben, oui, absolument. C'est, ce qui arrive, c'est que ça dépend. La plupart des pays, que ce soit les pays d'Amérique latine, Chili, Pérou, Colombie, tout ce qui est pré-colombien, maintenant vaut des fortunes,
2: okay.
0: Fait partie d'un marché noir large, mais de plus en plus réglementé. C'est-à-dire que sortir de jusque dans les années 30, on pouvait acheter n'importe quoi, n'importe où. Il n'y avait pas de règles.
2: Okay.
0: En Égypte, par exemple, il y avait des marchands de momies au marché du Caire de 1880 à 1930, donc pendant plus que 100 ans, ou à peu près 100 ans,
2: oh, ouais.
0: On pouvait acheter des momies au marché du Caire, mais c'était qui pouvait acheter ça? C'est-à-dire, c'est des personnages européens fortunés qui voyageaient à l'époque, qui disaient, ah, une momie, je vais m'en ramener deux, trois. Évidemment, à partir du début du siècle, les nations, l'idée de l'État-nation, puis les nationalismes, au dans les années 20, 30, 40, l'idée de protection nationale va devenir de plus en plus forte. Puis tu vois, l'Égypte, ça va être en 1983 qu'ils vont avoir un principe, une loi, qui vont, via Interpol, qui ont le droit de demander un mandat via Interpol, okay. De récupération, de rapatriement des objets qui sont sortis illégalement.
2: Ah, peu importe où ça va, si ça
0: c'est. Si c'est sorti illégalement, là, t'sais, si, mettons, moi, je disais, j'ai une momie égyptienne chez nous... Non, j'en ai une. Si ouais, je faisais ça, je pourrais m'exposer. Probablement ouais. Pas automatiquement, parce que c'est, je veux dire, en Amérique du Nord, là, l'idée de l'espace privé, ça existe. Là.
3: Ouais, ça va être drôle de voir la police égyptienne débarquer venir chercher tes...
0: Non, mais là, c'est Interpol, puis ils ont un deal avec eux. Fait que je vous le dis, la personne... Ah. Ce que ça fait, c'est qu'évidemment, les collectionneurs privés disent plus rien.
2: OK, ouais, c'est ça.
0: Tout le monde ferme la gueule, parce que t'es en danger, là, honnêtement. Je veux dire, ta collection, hein, ils viennent, tu iras pas en prison, là. Mais tu pourras avoir des surprises. Hein? Ouais. Je connais l'histoire d'un collectionneur d'ivoire d'éléphant de Montréal qui avait, lui, qui avait des sculptures en ivoire d'éléphant de type une des plus belles collections au monde.
2: OK.
0: Puis ça l'a fait saisir parce qu'il l'a sorti de chez lui, parce qu'il en a fait une expo publique. Puis ils sont venus la saisir. Fait que, tu sais, il y a des règles, des fois. Mmh. Tu sais, fait que là, évidemment, les propriétaires de collections privées sont de plus en plus nerveux. Et avec raison,
2: mais généralement,
0: si j'avais ça.
2: Ben oui, effectivement, mais des collectionneurs, généralement, vont soit... Tu sais, il y a deux types de collectionneurs. Il y a ceux qui le font par amour du cossin, oui. Et d'autres qui le font par espèce d'investissement. Plutôt que d'avoir des REER, eux autres ont une collection. Mais oui. Là, en étant dans un domaine niché à ce point-là...
0: Oui, oui. Ben, c'est le domaine du cabinet de curiosité. C'est très fort. Hein? Encore aujourd'hui, j'écoutais un documentaire sur les objets précolombiens... que ce soit puis ça peut être aussi des crânes allongés, hein, parce que en Amérique latine ils faisaient ça, des crânes allongés là. T'sais, ils mettent des affaires sur des bébés, puis à un moment donné ça fait un crâne allongé là, comme un espèce de
2: pas de tête d'eau là, on dira pas ça.
0: Ouais, non, mais ça fait non, mais c'est une tête d'extraterrestre là,
2: comme les conèdes,
0: carrément là, naturel là. Donc c'est ça, puis ça se trafique beaucoup, ça se vend, puis tu sais, il en trouve beaucoup, puis c'est sûr qu'il y a un marché noir énorme. Tu sais, comme je le disais, pour parce que, tu sais, en réalité, des momies royales en Égypte, il y en a 22. Hein? Il y en a pas 10
2: 000.
0: Non,
2: c'est ça, c'est ça.
0: Il y en a 22. D'ailleurs, il y a une histoire incroyable. Il y a un type britannique au 19e siècle qui a ramené des momies du Caire. Comme je le disais, hein, tu peux acheter ça. Hein? Au Canada, à Niagara, en Ontario.
2: Okay.
0: Un Anglais, une espèce d'aristocrate britannique, qui ramenait des objets curieux de partout sur la Terre. Lui, c'était sa passion. Il collectionnait les objets, les curiosités. Et ils ont monté un musée privé qui s'appelait le Musée de Niagara Falls. Fait que c'était comme une espèce de musée privé à Niagara Falls,
2: okay.
0: Qui contenait des items de toutes les tribus, de toutes les cultures du monde, puis notamment des momies égyptiennes, des têtes rapetissées, des crânes allongés, des crânes tribaux... Donc, toute une panoplie de trucs. Et le type, évidemment, la famille qui était propriétaire du musée, a vendu la collection en entier, tout le musée, à un gars de Toronto, okay. Un collectionneur privé, qui, lui, a fait évaluer les momies égyptiennes. Qui, puis ça, on parle après la loi de 1983. Puis ils ont découvert que Ramsès I, le grand roi égyptien, était là.
2: Au Canada.
0: Oh, il était au musée. Était au musée de Niagara Falls.
2: Le partant de ce que tu nous as dit tantôt, c'est sûr que l'Égypte ont rapatrié ça.
0: Ils ont donné $1 million symbolique US au gars de Toronto.
2: C'est plus fair que ce que je m'attendais. Moi,
0: ça
2: je
0: a payé.
2: Ça
0: en fait, c'est ce que la collection au complet, le musée, y avait coûté à l'époque. Puis, il s'appelait Billy, ce gars-là. Puis, il a racheté tout le musée au complet. Puis, il a donné, en échange $1 million US, la momie de Ramsès I. Ramsès I a été ramené en avion militaire. Okay. En Égypte, puis il y a eu des une cérémonie de funérailles royale pour son retour du Canada en Égypte.
2: Comme quand ils ont ramené Napoléon en France.
0: Ben oui, mais il y a
2: carrément.
0: Ça, exactement. Il y a même une allée funèbre là des funérailles d'État là.
2: Ah, ouais.
0: Oui, pour Ramsès, pour son retour.
3: Là, t'as dit, il y a 22 momies royales. Est-ce qu'il y en a qu'on ne sait pas encore qui existent ou ces 22-là, c'est les 22 qui ont existé? Puis est-ce qu'on sait tous sont où? Il y en a qui sont disparus?
0: Ça, c'est beaucoup de détails. Je ne saurais pas dire. Mais ce que je crois, c'est que principalement, on a les momies royales.
2: Okay.
0: C'est les 22 qui sont là. Non, puis ça inclut la fameuse Ramsès I qui a été ramenée de Niagara Falls.
2: Mais les bouts que les collectionneurs peuvent mettre la main à notre époque aujourd'hui, c'est des bouts qui datent.
0: C'est que les momies entières, 1930. Les momies entières, les têtes, les mains, les pieds ont été vendus librement comme curiosité, comme je l'ai dit, de 1880 à 1930 à peu près.
2: Et depuis, se promènent.
0: Puis elles ont fini dans les cabinets de curiosité partout en Occident, partout en Asie, en Russie, souvent chez des collectionneurs fortunés. Certains, les momies, les morceaux de momies ou les momies, certains les achètent là, de façon assez virulente là, quand ils chassent ça pour en faire de la poudre. Puis là, c'est comme...
2: De la poudre?
0: Qu'est-ce que c'est ça?
3: Une drogue d'adrénaline de jeune d'un sous-sol de pizzeria.
0: Mais j'ai cru comprendre que c'était relié peut-être à des trucs un peu là, de type néo-chamanique. Là.
3: Ah, c'est ça.
0: Puis, bon, comme je l'ai dit, depuis la loi égyptienne de 1983... l'Égypte peut émettre des mandats de rapatriement d'objets. Je suis absolument convaincu que les autres pays, tels le Chili, le Pérou, la Colombie, sont rentrés là-dedans aussi. Ils se faisaient dévaliser, ces gens-là.
2: Okay.
0: Puis encore aujourd'hui, le Pérou, le Chili, puis il y a des endroits où tu donnes un coup de pelle, là, puis tu sors une amulette précolombienne qui se vendrait 20 000 piastres à Paris. Fait que je te le dis, puis c'est un problème, ces affaires-là. T'sais, c'est sûr que... en ce qui concerne l'Égypte, c'est des trucs qui sont sortis il y a très longtemps. C'est pas un marché actuel. Comme les crânes humains, par exemple, que là, il y a un marché actuel, soit de l'Inde, soit de l'Indonésie. En ce qui concerne les artefacts égyptiens, c'est des pieds, mains, têtes et momies entières qui sont sortis à l'époque, 1880-1930, grosso modo, jusque dans les années 50, mettons.
2: Je comprends, ils ont baigné dans le sel pour faire sortir l'eau, fait qu'il n'y a pas de pourriture, mais est-ce que ça a une odeur, cette affaire-là, à ta connaissance?
0: Non, j'en ai déjà tenu dans mes mains, là, puis non, ça sent absolument rien. C'est soit, puis aussi, il faut le dire, là, c'est des artefacts qui ont été très abîmés.
2: Ouais, ça doit être d'une extrême fragilité. Là.
0: Ben oui, puis aussi, c'est que s'ils ont été conservés comme ça pendant 2500 ans, c'est parce que c'était dans des états environnementaux extrêmement précis, désertiques, secs, sans aucune humidité. L'Occident, là, tu sais, l'Europe, les États-Unis, le Québec, c'est super humide,
2: ouais, c'est
0: ridicule
2: ça.
0: Humide, là. Comme on s'en rend pas compte parce qu'on vit dedans l'année, là. Mais on est dans des zones très très humides.
2: Les gens qui ont ça, faut qu'ils quoi, ils créent comme un terrarium, comme s'il y avait un lézard.
0: Pas nécessairement. C'est parce que ce qui arrive, c'est que souvent ils vont être soit abîmés. Un peu comme brisé en morceaux.
2: Okay.
0: Mais il y a des momies, des morceaux de momies qui sont ossifiés, j'en ai déjà tenu dans mes mains, qui sont vraiment comme de la roche. Ça s'est devenu comme, tu sais, fossilisé presque.
2: Oh, okay.
0: Tu sais, après presque 3000 ans, hein, c'est la même chose pour les momies précolombiennes. Ça devient jusqu'à un certain point un peu comme un fossile.
2: Okay.
0: Tu sais, après 4000 ans dans une grotte, 4000 ans, faut comprendre ce que ça veut dire. Là.
2: Ben, c'est.
0: Tu sais, ça n'a pas de sens. Mais un arbre deviendrait de la roche. Un arbre de 4000 ans devient de la roche, là. Mais quand je dis pas une façon de parler, là, il devient un caillou. Là.
2: Carrément. Ouais.
0: Fait que tu sais, imagine la petite madame dans sa grotte, là.
2: Okay.
0: Elle est devenue une roche. Mm-hmm. Mais elle reste en forme de madame. Fait que c'est ça qui est particulier quand même.
2: Les gens qui ont des collections de ce genre-là, est-ce que c'est dans un but de revente éventuellement ou bien c'est vraiment
0: bon,
2: juste...
0: C'est comme tous les mondes, c'est comme tous les univers de collectionneurs, là. Tout, j'imagine qu'il y en a que c'est carrément pour faire de l'argent. J'imagine qu'il y a des dealers de ça, mm-hmm. de curiosité, c'est une évidence.
2: Ouais, mais le pire, c'est qu'elle, je pense pas qu'elle est là-dedans pantoute, mais on avait déjà parlé avec Vanessa dans le show.
0: Oh, Vanessa.
2: Vanessa.
0: Oui, de Nature Curio.
2: Oui,
0: mais elle a une collection hallucinante. Ah, elle n'a pas de momie égyptienne entière.
2: Non, mais elle fait des voyages dans certains pays pour trouver des insectes en particulier pour pouvoir comme
0: elle
2: les...
0: Elle a de tout, là. Taxidermie, ouais. Trucs anciennes, une momie précolombienne, hallucinante.
2: Elle est à toutes les tattoos shows que je fais, moi. Elle, à chaque fois qu'on est en convention, elle est tout le temps autour.
0: Oui, puis on peut visiter son petit musée privé. Ça vaut la peine.
2: Ouais, okay.
0: C'est quelque chose de vraiment très, très, très hot.
2: Je sais qu'elle a eu du trouble aussi avec Desjardins.
0: Mais Desjardins, sortez de là.
2: Ouais.
0: C'est la catastrophe.
2: Ah oui, Desjardins.
0: Oh mon Dieu, c'est une vraie catastrophe. Ça, c'est un tunnel, on n'embarque pas là-dedans.
2: C'est bon.
0: Parce que les momies, ça pourrait être Desjardins.
2: Ouais.
0: Si les momies pouvaient se transformer.
2: Je suis ton grand amour de Desjardins.
0: Fait que donc, si évidemment, s'il n'y a pas de papier justificateur pour ce genre d'objet-là, en théorie, c'est illégal, mais encore là, tout dépend du pays, puis des ententes. Puis par exemple, avec l'Indonésie, il n'y a pas d'entente de tout ça, ça n'existe pas.
2: Okay.
0: Ça va dépendre vraiment des pays.
2: Mm.
0: Mais grosso modo, c'est du marché noir, c'est illégal. Hein? Fait qu'il faut le dire.
2: Oui, non, c'est ça.
0: Ouais.
2: Fascinant, Phil. Un gros merci.
0: Hey, merci à vous autres.
2: Toujours le fun.
0: C'est toujours un plaisir.
2: Ah oui, puis écoute, c'est drôle parce que c'est des chroniques comme ça. Moi, je suis là, puis il faut que j'anime ça, mais tout ce que je fais, c'est « Ah oh, ouais! »
1: Il y a beaucoup de « Ah ouais! »
2: Ah oui, mais c'est fascinant. Krim, qu'est-ce que tu veux que je rajoute là-dessus?
1: On est pendu à tes lèvres.
2: Et c'est fou aussi à quel point, tu sais, ils ont... Moi, c'est ce qui me fascine, là, ça a traversé les époques. Tu sais, aujourd'hui, là, on fait des affaires, on refait une rue, là, 10 ans après, là, tu vas me dire que la comparaison est super grossière puis ça n'a pas de sens, là, mais on fait une rue 10 ans après à refaire.
0: Ah,
2: eux autres, ils ont momifié du monde.
0: Ah, oui.
2: 4000 ans plus tard, il y a encore de quoi.
0: Là, puis ça marche, puis ça tient.
2: Il n'y a rien de notre époque qui va t'offrir 4000 ans.
0: Ouais. C'est qui la momie la plus populaire au monde?
2: Je sais pas.
0: Joe Biden.
2: Ouais, voilà. 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
2: Merci, Phil.
0: Merci à vous.
2: On se retrouve dans 2 semaines.
0: Oui.
2: Petite pause, on revient, ce sera pas long.
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0: Au 418-670-9098, c'est le numéro pour nous texter. S'il y a des enjeux de circulation, des questions, des commentaires, je suis en train de vous lire pendant la pause. Vous avez beaucoup aimé la chronique de Philippe Plamondon qui fait le grand tour de la question iranienne. Mais pas juste en partant dans la fin de semaine, ses racines.
1: Ouais, ben tu sais, comme j'y ai dit en dehors des ondes, là, moi, aujourd'hui, ce segment-là m'en a plus appris sur ce conflit-là que l'entièreté de tout ce que j'ai pu écouter des nouvelles les 3-4 derniers jours. Là.
0: Non, effectivement, c'est vraiment un cours en accéléré 101 de ce qu'est l'Iran, ce que ça visait à devenir et ce que c'est en train de devenir aussi.
1: Ça nous donne des clés de compréhension.
0: Exact.
1: Très, très, très pertinent.
0: www.radiox.com. Après le show, le tout va être disponible si vous voulez l'écouter ou le réécouter. C'est sûr qu'il y a tellement d'infos qui est mitraillé qu'une deuxième écoute, ça peut pas faire de tort à personne. Mmh. Nous autres, on aime, puis c'est, je l'apprécie ça sur le texto, quelqu'un nous dit « Génial, vous prenez toujours le temps de faire le tour du sujet. Super bel job, votre affaire. » Puis j'apprécie particulièrement ce message-là parce qu'effectivement, nous autres, on n'invite pas du monde en studio ou même au téléphone pour faire des entrevues top chrono 7 minutes.
1: Non.
0: 7 minutes, parfois, sur une question, ça peut être une réponse. Puis moi, j'ai pas le goût de faire ce genre de radio-là. On a ce luxe-là de prendre le temps. Puis c'est ce que je veux qu'on fasse au courant des prochaines minutes. On se parlait franchement. Des fois, on fait des books, puis on book des invités, puis on dit « Ah, crime, hey, c'est une sommité, il va tout arracher. »
1: Oui, le gars était dans le top 2% des scientifiques les plus cités au monde.
0: Les plus cités en matière de réseaux sociaux et tout ça, puis on se disait « Tabarouette, on a Sidney Crosby pour parler de hockey, ça devrait être pas pire.
1: » C'était même pas un pee-wee.
0: Non, finalement, c'était pas un mauvais monsieur, mais ça a juste pas donné le résultat qu'on voulait. Puis la résultante de cette entrevue-là, ça a fait que l'algorithme et les réseaux sociaux sont restés un mystère pour moi. Alors que je voulais démystifier ça, je suis reparti encore plus bredouille que quand j'ai amorcé l'entrevue. Fait que je suis très, très, très content. Là, on a changé d'approche. On s'est dit, on va parler avec quelqu'un qui, non seulement son affaire marche, parce que moi, j'ai déjà jasé avec un de ses clients, puis c'est ses vidéos qui m'avaient fait l'inviter. Quelqu'un qui gravite dans le monde des réseaux sociaux, de la publicité, tout ça. Il est de l'agence One. Parmi ses clients, là, il y a Simon, notre chum Simon Laberge.
1: Et d'ailleurs, je dois remercier Simon pour les crayons.
0: Les crayons?
1: Parce qu'il y a eu le Crayon Gate ici à Radio X.
0: Pénurie de crayons à Radio X.
1: Puis Simon a eu la brillante idée de nous en amener des boîtes.
0: Une shitload de boîtes. Également, moi, j'avais fait une entrevue avec le sympathique Monsieur Quentin.
1: Mm-hmm. Oui.
0: De la joaillerie Quentin, justement, au marché aux puces Jean Talon, qui faisait des vidéos incroyables avec ses gros Joel. Je connaissais cette bijouterie-là parce que depuis que je suis tout petit, j'aime ça aller me promener au marché aux puces. Mais je connaissais pas M. Quentin en mode bling-bling et toute la patente. C'est Maxime Giguère et son équipe qui me l'a fait découvrir. Maxime est en studio avec nous autres. Salut, Maxime.
2: Bonjour. Merci de l'invitation.
0: Ben, merci à toi. Merci d'être en studio. Écoute, je commence avec la question basic en partant. Et peut-être pas si basique que ça. C'est quoi l'algorithme? Comment t'expliquerais ça à ma grand-mère?
2: Ouais, mais ça serait un contexte assez différent de l'expliquer à ta grand-mère, probablement, mais je serais super content de la rencontrer, ça, c'est sûr que ça va.
0: Elle est morte depuis fucking longtemps, fait que tu jaserais avec un cadavre, là, mais bon.
2: Je m'excuse.
0: Bon, c'est pas grave.
2: OK. Ben, c'est super simple. Je pense que découvrir un petit peu, ça sert à quoi, cette partie de la fondation? Puis, comme, qu'est-ce que les personnes qui veulent monétiser, hein, les réseaux sociaux face avec ça. Fait que les grosses plateformes comme Facebook, Instagram, TikTok, pourquoi ils veulent que les gens soient sur leur plateforme? Parce qu'on faut partir de base, on est là gratuitement. Mm-hmm. On paye pas pour être sur TikTok, on paye pas sur être Facebook. Fait que, vous le savez comme moi, quand tu payes pas pour quelque chose, probablement que c'est toi le produit. Hein?
0: Ouais,
2: c'est
0: ouais,
2: partir
0: ouais.
2: À dire. Puis le produit concrètement, c'est plus que nous-mêmes. Parce que Facebook, il y a un temps, c'était le produit en tant que tel, c'était nos informations. Fait qu'il était capable de savoir notre revenu moyen avec ça. Il était capable de savoir dans quelle localisation on se trouvait, nos intérêts. Puis après ça, il pouvait pousser nos intérêts aux autres qui font de la publicité finalement. Puis après ça, il disait, oh, OK, ben garde, grâce à moi, t'as fait X nombre de ventes. Fait que ça fait du sens.
0: Okay.
2: Maintenant, pour les algorithmes avec le contenu vidéo, c'est là où ce que toute la game a changé. Quand je dis toute la game a changé, c'est tout puis pour l'avenir qui s'en vient. Parce que ils ont trouvé une nouvelle méthode, une nouvelle façon pour être capable de prendre l'attention de quelqu'un puis le garder encore plus longtemps.
0: Et tu m'as précisément dit vidéo. Fait que tout ce qui est photo, écrit, tout ça, ça tombe, c'est obsolète.
2: Oui, parce que avant, je te dirais que 90% d'un succès sur les réseaux sociaux était basé sur ton nombre d'abonnés.
0: OK. Okay?
2: Maintenant, c'est directement basé sur la pertinence de la vie où tu fais. Quand je dis pertinence, c'est pour ça qu'on parle un petit peu de décortiquer l'algorithme. c'est que l'algorithme, on va prendre par exemple TikTok, Facebook ou Instagram, il va se baser sur ces trois éléments-là. Premier élément qui est le plus important, la rétention. La capacité à laquelle tu vas être capable de retenir les gens sur ta vidéo. Okay. Ça veut dire que si ce que tu dis, c'est pas bon, okay, que tu n'es pas de le présenter d'une bonne façon, tu retiens pas ton monde, il sera pas présenté à plus de gens. Wow! Bingo! Ce que ça veut dire aussi, okay, pour les gens qui regardent, ils se feront pas plus pousser du contenu qui est pas bon.
0: Fait que l'algorithme ou les principales plateformes sont au courant du nombre de temps que je regarde une vidéo donnée.
2: Exactement. Puis okay, ça, plus qu'aux secondes près, là, on parle aux comment, les millisecondes, right?
0: Ouais, ouais, OK.
2: Aux millisecondes près, puis c'est ça qui vont venir. Puis encore plus loin que ça, il y a certains comportements qu'on va avoir quand on va regarder une vidéo qui va peut-être, on va réécouter un certain bout.
0: Reculer, ouais.
2: Exactement.
0: Ouais, c'est donc, sûr. Pornhub capitalise là-dessus, là, avant sa vidéo.
2: Ben, c'est pour aussi un petit peu cette raison-là, ils se sont inspirés des plateformes qui étaient pornographiques de base. Pour la rétention, justement, de leur vidéo, parce que c'était eux autres qui, I guess, qui avaient le plus de rétention. Fait qu'ils disaient, hey, notre chum Pornhub, là, qui a des astuces de belles stats, là, on va s'inspirer de lui.
0: Okay.
2: Puis, c'est une expérience de base qui est venue, justement, qui ont appelé ça l'expérience des singes, qui était pour savoir qu'est-ce qui stimule le plus la dopamine, chez les gens. Puis, entre autres, c'était quand on ne sait pas qu'est-ce qu'on va avoir comme contenu. OK? Je sais pas si vous prenez votre cell maintenant, là.
0: Ouais.
2: Je suis sur une vidéo. Le prochain move, je swipe vers le haut, j'ai une autre vidéo. C'est quoi que ça vous fait penser comme méthode ou comme élément? Où est-ce qu'on... Ça fait des années des années qu'on s'inspire de ça. Que c'est une surprise.
0: Écoute, moi ça fait 17 ans que j'étais avec la même femme, mais j'aurais tendance à dire Tinder.
2: Tinder? Wow, oui.
0: Ouais.
2: C'est super bon. Si je vous dis l'Auto-Québec...
3: Ouais, je joue aux machines à sous.
2: Boum!
3: Ben oui.
0: OK.
2: Eux autres, ça fait longtemps qu'ils l'ont compris, ça. Le contenu, il l'incarne. C'est une machine à sous. À toutes les fois, t'as la chance de pouvoir soit voir de quoi... qui va remplir ton cerveau de bonnes informations, méga piquées en dopamine, ou soit pas pantoute. Le deuxième élément qui est méga important, justement, on dit, c'est le taux d'interaction. Okay? OK? Donc, le taux d'interaction. Fait à quel point ta vidéo, elle va susciter des commentaires, des likes, des partages.
0: Des interactions.
2: Exactement.
0: Okay.
2: Puis, présentement, selon les sources, justement, 2026, le taux d'interaction ou l'interaction le plus important, c'est encore, bien évidemment, l'abonnement. OK.
0: Ouais, OK.
2: L'abonnement, même ça va un petit peu à contre-sens, c'est comme un super like, OK? Je fais référence à Tinder, excuse-moi, le super like en bleu, admettons, là, je sais pas.
0: Je sais pas, j'ai aucune idée de quoi tu me parles par rapport à Tinder, mais je vais te croire sur parole.
2: Moi aussi je le sais pas.
0: OK.
2: Okay? Ben, je te jure, je le sais pas. Fait que ça justement l'abonnement justement, c'est comme un super like là qu'on va donner. Puis bien évidemment le commentaire qui est méga important aussi parce que quand on a un commentaire, c'est qu'on est allé susciter une émotion chez la personne. Fait qu'elle s'est dit, ah, j'ai tellement réagi avec cette vidéo-là que genre, je veux partager mon émotion par rapport à ça. Je tiens à dire, ça peut être une bonne émotion ou une mauvaise émotion.
0: C'est ce que j'allais dire. Commenter sur un créateur de contenu donné, je te hais, ça lui nuit pas.
2: Non.
0: OK.
2: Exact. Moi, toutes les fois que j'arrive avec mes clients, je suis honnête. Je leur dis parce que faut se créer une carapace, là. T'en as du jambon pas scoré, là, qui sont derrière leur écran, là. Fait à toutes les fois, nous, on le reframe d'une façon parce que si t'as quelqu'un qui prend le temps de commenter pis dit « T'as de l'air d'un lettre pis tu pues. Hey, tape des mains, mon homme, c'est un win. Ils viennent de te booster ta vidéo pis t'as même pas dit « Grâce à lui, tu te fais voir par plus de gens. Remercie-le à la place. » Fait que ça va avec toute l'interaction justement qui est commentaire.
0: Quelqu'un qui commence là pis qui veut générer une audience de plus en plus, ça a l'air un peu fou, mais c'est-tu intelligent d'aller auto-commenter ses affaires ou d'auto-liker tes affaires?
2: Ben, c'est une tellement bonne question. Dans le temps, oui. OK? C'est là qu'on voit que l'algorithme s'améliore beaucoup. Là. Dans le temps, ce genre d'interaction qui était faite par toi-même, ça marchait beaucoup.
0: OK.
2: Okay? Maintenant, c'est plus le cas. C'est vraiment de l'extérieur et tout ça. Cependant, la technique qu'on peut donner à tout le monde, c'est que si, par exemple, tu commentes sur ton propre truc, puis c'est une des stratégies qu'on fait pour nos clients, c'est que si ta question que tu poses directement en premier dans les commentaires, elle peut susciter d'autres éléments, d'autres personnes qui vont commenter. C'est une très, très, très bonne idée. Puis, je vais plus loin que ça. C'est que, on s'entend-tu que quand t'es le premier sur une vidéo, tu vois qu'il n'y a pas de commentaires, là? On dirait que c'est comme gênant d'aller commenter et d'être le premier.
0: Ouais.
2: On dirait que tu te sens trop seul là-dedans. Fait que ça enlève cet aspect-là, j'ai goût de dire. T'sais.
0: Est-ce que tous les algorithmes s'équivalent d'une plateforme à une autre?
2: Oui. L'équivalence ici, ça va être surtout la capacité à quel point ils sont capables de tracker le taux de rétention. OK?
0: OK.
2: Puis, quand je dis taux de rétention, c'est vraiment la pertinence du contenu. Présentement, si on se base sur les statistiques qu'on voit dernièrement, c'est TikTok qui l'emporte. Là, si on parle, par exemple, juste dans la dernière année, on parle là, que en moyenne, une médiane, les grandes entreprises vont voir une augmentation là, de leur abonnés sur TikTok de 200%.
0: OK.
2: Sur Instagram, on est à 2,5%.
0: OK, fait que les business, les entrepreneurs qui ont intérêt ou qui aimeraient avoir plus de visibilité, s'ils ont une plateforme à viser, c'est TikTok.
2: Présentement, oui, c'est le cas. Je tiens à dire que c'est un petit peu... ils ont tous leurs petits bobos, ils ont tous leurs plus. À TikTok, ce qui est le fun, c'est vraiment pousser à 100% sur la découverte. Fait que t'aies beaucoup d'abonnés ou pas, on s'en fout.
0: Okay.
2: Si le contenu que tu pousses, c'est un bon contenu... c'est la clé du succès. Puis là, on va aller plus loin là-dessus. Tu veux avoir un contenu, puis tu veux te dire, OK, mais qu'est-ce qui fait que c'est un bon contenu? Pose-toi la question. Quel genre de contenu que je peux partager, moi, qui peut intéresser au minimum 1 million de personnes? Parle là-dessus. 1 million de personnes.
0: Okay. Puis comment tu arrives à la réponse de ça? Qu'est-ce qui peut générer? Moi, j'ai aucune idée.
2: Ben, c'est super simple. C'est que, par exemple, c'est comment tu vas le framer ton contenu si je dis, je sais pas moi, combien gagne Louis? OK?
0: Ouais.
2: Mais si je dis combien gagne cet animateur de radio qui travaille chez Radio X et que ça fait plus d'années, petit mémo, c'est plus que 100 000. Oh mon Dieu, OK, là, ça va intéresser plus de 100 000 personnes.
0: Si seulement. Ça montre que ton contenu est super mensonger aussi.
2: C'est bon, ça.
0: Est-ce que tu sais, parce que tu nous parles de l'algorithme qui change souvent, est-ce que l'algorithme. Ou les compagnies, les plateformes annoncent leur changement d'algorithme, mais est-ce qu'ils détaillent le changement de l'algorithme?
2: J'adore. Ça, là, c'est la réponse de tout. Puis j'espère que tout le monde est prêt là, chez eux. L'algorithme, c'est con à dire. L'algorithme, il change jamais. C'est la personne qui regarde le contenu qui change. OK?
0: OK.
2: Ce que ça veut dire concrètement, c'est que l'algorithme, là, il fait juste s'ajuster aux gens. Pourquoi aujourd'hui, on est rendu à trouver ce genre de technique-là puis de pousser comme, par exemple, TikTok? C'est parce que les gens, ils ont plus un taux, sont plus capables de rester autant longtemps. Fait qu'on doit se revirer de bord en tant que brand puis se dire qu'est-ce que je peux faire pour garder leur attention plus longtemps, tu sais.
1: Faut toujours que ce soit plus addictif qu'avant.
2: Exact, ben oui, c'est en plein ça. Puis tu sais, moi je dis tout le temps cette expression-là que dans le temps, là, ce que tu voulais investir, là, c'était de l'or. Hein?
0: Valeur refuge.
2: Ouais, exact. Je fais un petit clin d'œil à mon ami Quentin Joyer, là, François Quentin, du marché d'Antonin de Charlebourg.
0: Yes!
2: dans le temps, c'est ça qu'on investait. Maintenant, on investit dans l'attention des gens, OK? Parce que l'attention, il y en a plus. Les gens, on dirait qu'ils ont un cerveau de micro-ondes, moi, j'appelle. T'sais?
0: Ah oui, moi, j'écoute, mettons, un documentaire sur Netflix, puis je réalise que je viens de faire un gros achievement de concentration.
2: C'est quelque chose, hein?
0: Oui, oui.
2: C'est vraiment quelque
0: sans
2: chose.
0: Sans mon téléphone, mettons, là. En fin de semaine, là, j'ai écouté un documentaire, c'est très bizarre, là, mais sur Jacques Cartier. Et à la fin, j'ai fait, my God, que je suis productif. Pourtant, je vais juste écraser devant YouTube pendant 53 minutes, là.
2: C'est bon, ça.
0: c'est quand même, puis ça montre justement la baisse d'attention qu'on peut avoir. Est-ce que ça veut dire que c'est encore plus vrai que t'as genre 0,3 secondes pour attirer l'attention, ça?
2: Ouais, exactement. C'est encore plus vrai, cet aspect-là. Tu dois être capable de choquer parce que c'est bon ce que tu dis. T'as bien beau donner la meilleure nugget dans ta vidéo. Si t'as pas capable d'aller piquer leur curiosité, c'est fini.
0: Ouais, si la nugget arrive à 17e minute, tu passes à côté un peu.
2: Ben, c'est exactement ça. Ça veut dire que si t'investis, mettons, 1 million dans ta vidéo, OK, pour les 30 secondes avant que ça finisse, puis pas dans le premier 30 secondes, fini. Mmh. Ça sert à rien. Tu viens de dépenser ton cash.
1: Il n'y a personne qui se rend jusque-là.
2: Exactement.
1: Est-ce que selon les réseaux sociaux, il y a des manières différentes d'aller chercher l'attention? Est-ce que, mettons, sur Instagram, une vidéo qui va faire...

0: Puis, si je peux laisser encore plus un petit nugget, ça, là, habituellement, je le dis juste à mes clients. Fait que là, c'est gros, là. D'habitude, je charge 10 000 $ pour ça. 10 000 $ C'est super simple. C'est que, puis moi, personnellement, j'ai 120 000 abonnés sur mon TikTok, OK? C'est drôle parce que avant, je me faisais reconnaître dans un centre d'achat par des petits enfants. Là, c'est là que je dis, ah, c'est que je l'ai pas eu.
1: C'est-tu toi, ça, Willy Bed?
0: Ouais, c'est ça, exactement. Je dis, hey, c'est pas moi, Willy Bed. non, tu sais. Puis, c'est super simple. C'est de créer du contenu qu'on dit qui est le plus facilement partageable. Ce que je veux dire par là, c'est que je prends toujours en exemple le contenu qui a eu le plus de croissance. Okay? Le type de contenu qui a le plus de croissance dans les dernières années et toutes les dernières années, c'est les memes. À quel point ça se share facilement, à quel point tu l'envoies à ton chum, tu partages à ton story puis tout ça. Pourquoi? C'est qu'ils ont compris cet aspect-là. Ça se partage tellement facilement parce que tu utilises les autres gens à ta guise qui vont permettre justement de faire une chaîne de réaction. Fait que, par exemple, de créer un contenu que tu sais que les gens vont beaucoup relate. Je te donne une idée. Tu sais que t'es Québécois quand que tu te réveilles, tu manges une poutine, puis après ça, tu t'en vas déneiger.
1: Ouais, je comprends.
0: Tellement relatable. Ah oui, moi aussi, je suis comme ça, je le partage à tout le monde. Ce genre de contenu-là.
1: Fait que le meme peut être, sans être du vidéo, peut être quand même un outil efficace.
0: Exact, ben oui, 100%. Fait que la chose que tu vas dire, c'est la même chose que je viens de dire. Tu le dis sur ta vidéo concrètement, puis toutes les choses que je vous dis aujourd'hui, c'est toutes des choses que j'ai testées, tu sais. On a plus de 850 millions de vues qu'on a générées justement dans les trois dernières années. Fait que c'est toutes les mêmes stratégies qu'on en revient, puis je trouve ça drôle parce que... J'ai eu la chance justement d'aller parler aux États-Unis de justement des succès qu'on a eu puis tout ça, puis toutes les personnes aux États-Unis, les Anglais étaient comme OK, mais c'est quoi ton truc, c'est quoi ton tips, t'sais, c'est quoi ton tip, qu'est-ce que tu fais, parce qu'ils vont vraiment nicher puis tout ça. Moi j'étais comme, moi mon contenu, ce que je partage, il est bon, OK, puis il est facilement partageable, that's it. Là, t'avais tout le monde qui s'en tournait, là, puis applaudissait, là, comme si je venais de dire de quoi de très très genre
1: mais je te vois aller là, mais je suis dans le champ où pour faire ta job, c'est que t'as un côté artistique, hein. C'est pas juste, t'es un mathématicien de l'algorithme, là. Tu go with the flow, là. Permets-moi l'anglicisme, là.
0: Je pense que.
1: T'as pas de recette, proprement dit, là. Tu fais pas la même affaire avec Simon que t'as fait avec M. Quentin, là.
0: Non. J'ai goût de dire, c'est des fondamentaux.
1: OK. Ouais,
0: c'est toujours les mêmes bases qui reviennent. C'est de comprendre, justement, pourquoi que les gens y reviennent. Puis encore, ça revient juste au même. De comprendre l'humain. Moi, je dis tout le temps ça. Si tu comprends l'humain, tu comprends les réseaux sociaux. Parce que. Les réseaux sociaux sont pas basés justement sur les algorithmes, mais sont basés sur les personnes qui regardent. Ça veut tout dire.
1: Est-ce que le type de contenu qui est le plus populaire, c'est quelque chose de léché, qui a un certain budget qui est mis, puis que ça n'a pas l'air cheapette, ou bien justement l'authentique un peu cheapette peut aller chercher?
0: Moi, avec toute mon inconscience, voilà 2 ans, je t'aurais dit, hey, c'est 100% ce que tu viens de dire, du contenu méga léché, puis tout ça, c'est ça que les gens, ils veulent voir. Avec du recul, maintenant, je suis capable de dire ce que je te dis aujourd'hui, ça sera pas la même affaire dans 2 ans. Puis c'est vice-versa. Parce que c'est le marketing, c'est cyclique. OK? Mmh. Qu'est-ce qu'on pousse, c'est cyclique. Pourquoi? On en revient à la base. Qu'est-ce qui va venir stimuler la dopamine? Moi, je donne toujours l'exemple. Qu'est-ce qui était populaire comme vêtement il y a 10 ans? Pourquoi il en revient encore populaire aujourd'hui? On voit peut-être les adolescentes qui remettent à ce style de vêtements-là, whatever.
1: Ouais, wow, les pattes d'éléphant, tout ça, ça revient en mode ben
0: gros. Genre, je pensais exactement à ça. Genre, ben c'est la même chose avec notre contenu. Pourquoi? C'est l'effet que les gens ils vont avoir en regardant cette vidéo-là. Fait que, par exemple, quand, voilà 2 ans, OK? On voulait avoir du contenu vidéo méga léché, avec des captions qui pop, puis toutes les affaires, puis tout. Maintenant, je te dis le contraire. Mm-hmm. Ce que je veux que tu fasses, c'est du contenu que tu filmes avec ton sel. That's it, tu sais? Puis, plus loin que ça, pour te dire à quel point on veut du contenu qui est organique, c'est qu'avant, on avait des grosses caméras. Hein? Maintenant, on est rendu avec le sel.
1: That's it. Sûr que la qualité du cellulaire équivaut peut-être la caméra du temps, là?
0: Ben, ça fait juste 2 ans, tu sais.
1: Ah, OK, pas tant que ça.
0: C'est pas si pire que ça, mais même sur le montage, beaucoup moins de dopamine parce que les gens, ils recherchent plus ça. Ils sont habitués à ça. Fait que c'est comme si à toutes les fois, ils savaient qu'ils allaient gagner à l'auto. Ils n'ont plus la dopamine. Ils savent qu'ils vont gagner, mais c'est la même chose. Si on leur propose quelque chose de différent de toutes les autres, ben c'est sûr que c'est là que la dopamine va être stimulée.
2: Je vais faire un genre de parallèle avec la radio. À radio, là, il y a des animateurs que ça s'entend quand ils sont pas vrais. Mm. Tu sais, je pense qu'ici, mettons, dans le Spacecast, on est les vrais nous, ça s'entend, on n'est pas un personnage, on est qui on est dans vraie vie.
1: Ça nous attire tellement de problèmes.
2: Mais c'est ça, on a
1: tellement avantage à changer ça. Là.
2: Non, mais en même temps, je pense que c'est la clé de notre succès. Ouais. Est-ce que sur les réseaux sociaux, on peut tirer avantage à être le vrai nous-mêmes, à montrer le vrai

0: côté de la vie ou c'est mieux de se la jouer carrément réseaux sociaux, de montrer juste le beau, faire comme si on était le king de tout?
1: C'est tellement de bonnes questions que tu poses en ce moment. Je te réponds. C'est qui a de l'air vraiment le plus à la mode? Est-ce que c'est la première personne que tu vois qui sort avec un outfit, que t'es comme un habillement, que t'es comme eh, j'ai jamais vu ça, c'est bizarre? Ou c'est la dixième personne que tu vois avec cette même habillement-là?
2: Ouais, c'est la personne qui
1: la innove. Première personne, exactement. Ouais, ouais. Ben, c'est la même chose. Ton innovation, c'est toi-même. C'est d'être authentique. C'est pour ça qu'il faut tellement pousser ça. C'est juste que tu te démarques tellement de tout le monde en faisant ça.
2: Fait que dans le fond, si t'as un client qui est avec toi à ton bureau ou tu discutes avec lui, tu vas pas l'orienter vers des trends, des tendances, des types de vidéos. Là, ça me vient pas en tête, là, mais ben, en fait, non, c'est pas vrai. Je vais vous donner un exemple qui est de plus dans mon domaine. Les tatoueurs qui font des effets un peu patch, là, c'est classique de voir une vidéo où est-ce que le gars il est avec sa petite aiguille puis du fil, puis il fait semblant de coudre le tatou. Mm-hmm. Puis après ça, ça zoom out sur le tatou, puis on voit le tatou au complet. Mais tu sais, moi, pour en faire, je veux pas faire ça. Je me dis, l'humanité been there done that. Là. Fait que moi, est-ce que c'est pertinent d'embarquer dans le trend ou de créer quelque chose? Qu'est-ce qui est le plus payant que tes clients?
1: J'adore. Il y a deux volets à cette réponse-là, parce que je dois dire que ça va comme se contredire, parce qu'il y a l'aspect efficacité puis il y a l'aspect justement viralité sur le long terme. Ce que je dis tout le temps aux gens, c'est que tu veux trouver ta propre recette, puis souvent, quand on se lance, juste d'être capable d'être soi-même, c'est un gros challenge. Fait qu'en plus d'être soi-même, de trouver des idées qui sont méga, tu sais, des nouvelles idées, etc. Fait que c'est toujours de commencer avec une recette qu'on voit qui est déjà bonne. Si dans ton marché, tu vois que t'as cette recette-là qui est justement le patchwork, je pense que tu disais, ou le
2: tatou un peu effet patch.
1: C'est ça. Qui marche déjà bien, puis tu vois, hey, à toutes les fois que quelqu'un fait ça, ça pogne, ben, je t'invite à reprendre ce même concept-là.
2: Okay.
1: Mais mets-y ta sauce. Mets-y ta sauce. C'est de poser, qu'est-ce qui fait que je suis moi, là? Qu'est-ce qui fait que mon monde, il capote? Okay, qu'est-ce qui fait qu'ils aiment bien leur expérience? Puis je le montre dans notre vidéo. Okay. C'est un petit peu ça comme on a fait avec Quentin.
2: Ouais,
1: exactement,
2: ouais, ouais.
1: Ça. Tu sais.
2: OK. Est-ce que taguer du monde, des hashtags, ça vaut-tu encore de quoi en 2026?
1: C'était maintenant plus pertinent. Vraiment plus pertinent. Pourquoi? C'est qu'avant, ça servait à donner de l'information. Okay?
2: Okay.
1: On dit que c'est de la métadonnée. À toutes les fois qu'on a une vidéo, on a de la métadonnée derrière. Puis c'est pour ça justement que quand on publie une vidéo sur TikTok puis on l'envoie sur Facebook, c'est pas une bonne chose.
2: OK.
1: Parce que la métadonnée, mettons, qu'on a mise sur TikTok, puis on l'enregistre sur TikTok, là, puis on la met sur Facebook, en arrière de cette même vidéo-là, c'est que ça dit « elle a été sur TikTok ». Métadonnée en arrière, okay. Puis qu'on l'a enregistré, tu sais.
0: Admettons, parenthèse, sur Instagram, il y a la possibilité de poster en même temps sur Facebook.
2: Ouais.
0: Ça, c'est un problème?
1: C'est pas un problème parce que Facebook et Instagram, c'est pas des compétiteurs.
0: OK, c'est ça.
1: Fait que c'est une très bonne question, mais TikTok... puis Facebook, mettons, irait avec YouTube, ouais. Là, il y aurait un problème. Pour les hashtags, si je peux revenir à ta question, là, c'est qu'avant, on voulait donner de l'information de plus à la vidéo pour être capable de le catégoriser, de donner plus de viande, moi, j'appelle.
2: Okay.
1: Maintenant, cette même viande-là, avec l'intelligence artificielle, est tellement poussée que la vidéo, OK, je regardais une étude là, directement, c'est que la vidéo puis l'intelligence artificielle est capable d'encore mieux décrire qu'est-ce qu'elle voit précisément sur la vidéo qu'un être humain.
2: Ah, ouais, OK. Fait que il va être plus précis, l'AI, que toi qui fais des hashtags.
1: Exactement. Ah, ouais. Parce que moi, si tu me demandes de décrire qu'est-ce que concrètement sur une vidéo, je vais te dire, ben, je sais pas, moi, ça ressemble à ça. Le gars, il avait tel habillement et tout ça, mais l'AI, il va vraiment très, très précisément. Puis c'est dans le détail qu'on est capable d'aller chercher de la donnée pour aller après ça dire, OK, ben, généralement, quand que je pousse ce genre de contenu-là à telle personne avec tel détail, je le sais qu'il la regarde longtemps. Donc, je le pousse à lui.
2: Okay.
0: Est-ce que ça pourrait même nuire de mettre des hashtags?
1: Ça peut nuire si c'est de la mauvaise donnée qu'on donne.
0: OK, des hashtags qui n'ont pas rapport avec la vidéo.
1: Exactement, parce que si, par exemple, je mets un hashtag tulipe, puis finalement, c'est que je parle de bijoux, mettons, ça dit aux gens, mais ça mélange l'algorithme, ça dit, OK, ben pourquoi tulipe? Pourquoi tu voudrais que tu l'aies? Fait que là, ça le met en question. Il va essayer de le pousser à quelques personnes, hein, tu sais. Parce que si je peux revenir au principe, c'est que quand on veut se faire découvrir notre vidéo, on la pousse. OK, aux personnes, on la pousse en mode test. Donc, au maximum, 300 personnes vont l'avoir au début. OK? Avec un système de pointage, entre autres, il y a une grosse partie du pointage qui va être attitré au taux de rétention. Okay. Puis après ça, à l'interaction, puis tout ça. Mais si. Il passe ce même test-là, il y a plus de points parce qu'il y a un bon taux et d'une bonne interaction. Là, on le pousse à plus de gens. Puis c'est ça en continu. C'est la même raison aussi pourquoi peut-être que tu me partageais peut-être un invité qui s'est fait beaucoup, beaucoup voir ou autre. Là.
2: Ouais, ouais.
1: Des fois, on surpasse le pointage. Fait que si j'arrive, puis il y a une certaine limite au pointage où ce que tu dis à TikTok, hey, regarde, j'ai un taux de rétention de tout ça qui est du jamais vu habituellement. Puis en plus, mon taux d'interaction, il est à tel pointage. Là, il dit, OK, là, on fera pas juste le pousser à 300 personnes, 600 personnes. On pousse à tout le monde. Let's go.
0: Vidéo
1: 20 000.
0: Virale.
1: C'est ça qu'on appelle une vidéo virale. Justement, une vidéo virale, c'est une vidéo qui consiste à être vue de façon, par beaucoup de gens, justement, directement en même temps. Une grosse masse de gens. Une grosse masse de gens, avec les réseaux sociaux, on peut le dire à partir de 20 000 personnes, là, en une heure, on peut dire que c'est une vidéo qui est virale.
2: OK. Quelqu'un qui a l'impression qu'il y a un petit diamant entre les mains puis qui veut y donner du vent dans le dos, payer. Entre autres, sur Instagram, tu peux payer, puis sur Meta, je pense, tu peux payer un petit montant sur un certain nombre de jours. Mm-hmm. Fait que, tu sais, ça te met pas en faillite, à moins vraiment que tu sois au bord de la rue, là. Mais, tu sais, je veux dire, tu peux mettre un genre de 50 piastres, ça te promet un certain nombre de views.
1: Ouais.
2: Est-ce que, deux questions, est-ce que c'est vrai que tu vas avoir ce nombre de views-là, puis après ça, étant donné que tu as payé, est-ce que l'algorithme fait... Ah ouais, ben toi, là, t'es prêt à payer. Tu vas toujours payer, sinon je te punis.
1: J'adore. Wow. Très bonne question. Ben, premier volet, est-ce que c'est vrai que tu vas l'atteindre? Oui, c'est 100% vrai.
2: Okay.
1: Mais il y a une expression qui vient des États-Unis qui dit que all views are not equal. Fait que c'est pas toutes les vues qui sont égales.
2: OK. Ouais, ben
1: Puis
2: oui.
1: Un vue de publicité que tu payes est pas égal à un vue normal.
2: Mm.
1: Parce que le vue normal, c'est quelqu'un qui t'a vraiment. Ça prouve que ta vidéo était assez bonne. Qu'on l'a poussé à des gens. Puis ça veut tout dire. Donc,
2: ça rentre dans le centre d'intérêt.
1: Exactement.
2: On dit que pousser, commanditer, c'est forcer.
1: Moi, à toutes les fois que j'ai mes clients, c'est que nous, on n'a pas besoin de booster nos vidéos pour être pertinent. OK?
2: Mm-hmm.
1: Puis je dis des clients, mais tous les gens, quand tu as une vidéo qui fait du sens, qui est capable de reacher, tu n'as pas besoin de ça. Puis encore plus loin que ça, c'est que oui, on a vu des tendances, OK? Surtout, voilà, un à deux ans, où ce que. On voyait que les gens qui commençaient à payer pour le contenu, il y avait une grosse, grosse diminution. Parce que, on va se le dire, là, les plateformes sont pas caves. S'ils savent que t'as le portefeuille assez là, rempli, là, ils vont se dire, ah, t'es capable de payer, toi? Ah, ben, check bien ça. La prochaine fois, tu vas vouloir à reach un certain nombre de personnes, ben, je vais te demander encore plus de payer, tu sais.
2: OK.
1: Fait que, on mise toujours justement sur du contenu qu'on veut créer, qu'on sait qui va être bon. Puis on veut pas le compenser par du contenu qu'on va payer. Parce que c'est comme aller de la recette, mais d'y aller à l'envers.
2: Des fois, ça m'arrive, puis c'est peut-être un appel à l'aide que je vais te faire là mais ça m'arrive de tomber dans des rabbit holes.
1: Ouais.
2: Sais-tu, à partir de combien de fois qu'on clique ou qu'on like un certain nombre de contenus que là, que les réseaux sociaux décident de m'expliquer ce qui s'est passé avec Epstein pour de vrai? tu comprends ce que je veux dire?
1: Ouais.
2: Moi, il y a des fois, là, je me dis, OK, mon Instagram, là, ouais. Parce que c'est celle que je fréquente le plus, Instagram, j'ai l'impression là que c'est, pendant, mettons, une semaine, juste des gros bonnets double D. Là, j'ai fait l'erreur de liker une fois,
1: ouais.
2: J'ai l'impression, une fois au chalet, une paire de double D, puis j'ai juste ça pour le reste de la semaine.
1: Ouais.
2: La semaine passée, c'était le fait que Michael Jackson était un espion au sein des Epstein.
1: Oh.
2: T'es où mon erreur là-dedans?
1: Ben, je pense que ça a été de liker la première fois les bonnets.
2: Ouais. Je pense que je suis d'accord avec toi.
1: Mais plus il y a pas une mesure précise dans le cas où que les informations que j'ai présentement, j'ai pas cette information là pour te dire précisément. Cependant, on se met encore à la place de l'algorithme hein, puis des plateformes, c'est que s'ils voient que tu as un intérêt qui a été démontré, qu'il y avait une pertinence, que si tu as remontré une deuxième fois du contenu que tu allais aimer, il va te le montrer.
2: OK.
1: OK.
2: Okay.
1: Fait que, moi, je dis souvent, les plateformes, ils se trompent pas. Okay? Mmh. Ils nous connaissent encore mieux que nous autres. Puis c'est ça qui fait peur.
2: C'est ça qui fait mal.
1: C'est ça qui fait mal aussi, tu sais.
2: Parce qu'ils ont raison. J'aime ça, des genres de prédateurs sexuels qui se font agresser dans un stationnement par deux gars du Kansas. Oui, je suis obligé de plaider coupable. J'aime ça, puis je les écoute, les vidéos. Fait que tout ce que tu as parlé depuis et qu'on jase, c'est que je coche toutes les réponses. Est-ce que l'algorithme, il va avec certaines généralités, tu sais. Est-ce que, mettons, généralement, l'homme va aimer telle affaire, fait que d'emblée, quand tu te pars un compte...
0: Les gros totons!
2: Ben, tu sais, ça revient à ça, là, mais oui, tu sais, est-ce que j'ai l'impression que les gars, mettons, fait ses poitrines,
1: ouais.
2: L'algorithme va t'en pousser de base.
1: J'adore. Je vais y aller avec les deux lignes, OK? Parce que j'ai eu la chance de rencontrer justement l'équipe qui est en charge de TikTok à Montréal ici, OK?
2: OK.
1: Moi, c'est une des choses que je voulais là, justement leur montrer. Ben là, montrer. Je voulais qu'ils me disent, j'ai pas été capable de savoir, OK, mais à peu près, c'est est-ce qu'il y avait un impact, justement, on était capable, selon le sexe de la personne en tant que telle, de pousser déjà des catégories pré-catégorisées à cause que je suis un homme de 25 ans, blablabla. Mm-hmm. La réponse a été oui, mais non. OK?
2: Ça va me prendre plus solide pour expliquer ça à ma blonde, s'il te plaît. J'ai dit, je suis un homme. Ouais. C'est normal que j'ai ça, des gros lolos sur mon Instagram. Je suis un homme.
1: Fait que eux autres, ce qu'ils vont faire, c'est un petit peu comme dans le début. Je trouve. C'est un petit peu comme dans le... Tu sais, quand on s'inscrit sur une plateforme puis ils demandent, c'est quoi votre centre d'intérêt? Genre, est-ce que vous aimez ça? Ben, à partir de ces éléments-là, ils peuvent dire que t'aimes les gros lolos.
2: OK.
1: OK? Mais concrètement, ils disent que t'aimes les gros lolos de base à cause que t'es un homme. Parce que c'est pour ça qu'ils t'ont montré ces centres d'intérêt.
2: Une espèce de flou, je comprends.
1: Oui, parce qu'ils ne montrent pas les centres d'intérêt à tout le monde. Puis, je vous donne un petit fun fact. Si, par exemple, toi, tu regardes ton Netflix, OK? Tu checkes juste les couvertures d'émissions, puis que ta blonde ouvre son Netflix, puis check les couvertures. Les deux couvertures, c'est pas les mêmes. Des mêmes séries.
2: Oh, ouais. Okay.
1: Pourquoi, selon vous? Parce que il adopte concrètement l'image qui va attirer plus l'homme, puis l'image qui va attirer plus la femme.
2: Oh, j'ai jamais pensé aux algorithmes même de plateformes comme Netflix et tout ça. J'ai jamais pensé à ça.
1: Ouais.
2: C'est eux autres aussi, ils ont l'intérêt qu'on clique.
1: Ben oui, exactement.
2: C'est quoi la meilleure façon pour se libérer d'un certain genre de contenu? C'est-tu juste de peser sur le petit X en haut? C'est-tu juste de masquer pour 30 jours? C'est quoi la meilleure façon pour se libérer de tous ces lolos-là? Ouais, mais ça peut être de bloquer?
1: Bloquer, c'est parce qu'il peut montrer que c'est un intérêt qui est violent. Fait que ça peut être vraiment juste préciser à cette personne-là. Si tu veux vraiment y aller avec l'intérêt qui est derrière, oui, effectivement, masquer, c'est une bonne chose. Parce qu'il va te proposer, vous voulez qu'on vous montre moins de contenu de ce type, à peu près ça, tu sais. Et la deuxième chose qui est méga, méga puissante, si mettons, là, t'as un compétiteur à la radio là, que t'aimes pas trop, OK? Ça reste en deux, là. De toute façon, on est trois de parler ensemble, il y a personne d'autre. Ce que tu fais, c'est que tu regardes la vidéo, puis elle commence même, tu la mets sur pause, puis tu quittes l'application. Oh!
2: Ah ouais, OK, ça fait commence à chier.
0: Fait sacrer ton camp.
1: Exactement. Et ça, c'est la pire affaire qu'on peut faire pour les plateformes. Parce que si tu sacres ton camp, ça veut dire, hey, ta vidéo est tellement mauvaise que tu fais mettre mon monde dehors. Je te veux pas, je pousse pas ta vidéo.
2: OK. Ah ouais, OK, ça c'est bon, tabarouette.
0: C'est très fort.
1: Les boys sont comme, je note.
2: Checkez-moi bien. Même,
0: ils vont perdre des
2: même désinstaller Facebook tantôt pour le réinstaller par après. Est-ce que, en terminant, en ce qui me concerne, est-ce que c'est pertinent d'être verified? À part, tu sais, braguer d'un clip de rap français.
0: Le crochet bleu, parce qu'il est cher à sacrifier cette crochet bleu.
1: Oui, c'est vrai qu'il est cher. Ils sont même rendus avec des options que c'est à 100$. Là.
0: Par mois? Le max, c'est 629 pour le top du top du top.
2: Ça donne quoi? Hein? Sans blague, ça donne quoi? Pas grand-chose.
1: Je pense que justement, il y a un aspect aussi de t'accès à... De base, t'avais accès à plus de choses. Maintenant, c'est même plus le cas. C'est vraiment plus dans la côté parce que, par exemple, Meta, c'était tellement dur d'y rejoindre avant que là, t'as un accès prioritaire.
2: Ah, OK. J'espère bien que tu as 600$ par mois. Vous allez me donner un service à la clientèle certain.
1: Tu dis ça, j'espère bien, mais on avait des clients justement qui dépensaient là, des centaines de milliers de dollars par mois et ça nous prenait 2 à 3 semaines avant de rejoindre une personne chez Meta, tu sais.
2: Hey, OK.
1: Ouais. Wow. Mais ça le permet maintenant qu'on n'attend plus.
2: Hey, faut-tu qu'il y ait le gros bout du bâton pareil pour agir de même?
1: Ouais, puis parce que pour eux autres, la personne qui dépense 200, 300 000 par mois, c'est le petit joueur.
2: Ouais, ouais.
1: La personne qui va dépenser 10 millions par mois, là, c'est un autre game, tu sais.
2: Je comprends.
1: Je me rappelle encore quand on avait eu la rencontre justement d'un rep chez Facebook, il disait justement, c'est pas que les comptes justement qui font 200, 300 000 en pub, qui mettent ça en pub par mois, qui font leur argent, hein. C'est avec eux autres de 10 millions, puis c'est eux autres qui veulent encore plus. Pis c'est pour ça que vos pubs, comme, ils coûtent de plus en plus cher. Parce qu'ils vont miser sur eux autres qui ont vraiment le paquet. Parce que, en fin de compte, c'est une business, on peut les comprendre. Pour répondre à ta question, pour le
2: Verify, ça vaut-tu la peine?
1: Ça dépend. Qu'est-ce que tu définis par ça vaut la peine? On va commencer de là.
2: Je dirais juste, est-ce que ça me crédibilise au lieu. Non, est-ce que ça me donne un free pass? Tu sais, plus de vues d'emblée, étant donné que j'ai comme un peu déjà payé sans booster la publication. Est-ce que ça m'établit par l'algorithme comme un genre d'interlocuteur sérieux?
1: Ouais. Pour Facebook, présentement, justement, ce qu'on voit, c'est que tu vas avoir un meilleur reach pour la visibilité de tes stories. Donc, tes... Okay. Je sais pas c'est quoi en français, story.
2: Histoire.
1: Ouais, c'est tellement moins cute. Hein?
2: Ouais, non, c'est ça.
0: Mon Facebook est en français, il est écrit « Créer une story ».
1: Une story, ça s'appelle une story. Ça.
2: Histoire, c'est juste Fred Pellerin. C'est les stories Fred Pellerin, c'est les histoires.
1: C'est bon. Mais oui, c'est ça. Fait que tu vas avoir accès justement effectivement à une meilleure visibilité de ce côté-là. Quand que tu vas prouver aussi que ton contenu était meilleur, on va pouvoir te confirmer que oui, effectivement, on a vu que t'es verified. Ton contenu aussi de bonne qualité, mais on va le pousser. Mais si t'as apaisé entre avoir du bon contenu versus avoir le blue check, hein?
2: Ouais, ouais.
1: Fais du bon contenu, s'il te plaît. Investis le 200, 500, 600 piastres et un crinqué qui prendrait là, pour acheter le blue check. Puis mets-le dans ton contenu pour le rendre encore plus de qualité.
2: OK. Mais écoute, j'avais même pas pensé. Les stories, c'est-tu... Écoute, moi, je fais beaucoup de stories parce que je suis trop large, je fais des posts.
1: J'adore.
2: Parce que c'est plus vite, puis...
0: Moi, c'est le contraire. Je fais jamais de stories à part quand je suis quelque part perdu d'une montagne puis j'ai pas le temps de faire de posts.
2: OK.
1: J'adore.
2: C'est les stories... Ouais. Tu sais, mettons, là, M. Quentin, là, quand il t'a rencontré première fois, il t'avait dit « Je veux faire une campagne juste des stories. » C'est intelligent, ça?
1: C'est pas intelligent parce que c'est pas... Ben, c'est pas immortel.
2: Ah, puis il y a juste... C'est ça, ça dure quoi, 24 ans, une story? Puis c'est juste les gens qui te suivent déjà qui y voient, non?
1: Oui, aussi, mais tu sais, il y a une façon d'épingler la story puis tout ça, mais la base, OK, pourquoi qu'on crée des stories, c'est juste de connecter avec notre audience, OK? Fait que moi, je le dis souvent, si t'es quelqu'un qui crée juste des publications puis tu crées pas de story, crée des stories. Parce que ça te permet de connecter avec ton audience. Parce qu'à un moment donné, quand tu crées trop de publications, c'est comme si tu deviens plus humain. C'est comme si on te voit... Comme si t'es Brad Pitt, mettons, genre.
2: Okay, fait que, ouais.
1: D'être capable de montrer, hey, je suis comme toi, hein? Moi aussi, je suis capable de faire des stories puis de me montrer justement en train d'être devant le miroir au gym puis de flexer, mettons.
2: Ah, ouais, ouais. Je comprends.
1: Fait que, c'est ça que ça montre.
2: Y a-tu un maximum de publications à faire par jour? Tu sais, mettons, là, tu tombes sur un client qui dit, moi, nous autres, là, on a fait 10 par jour. Est-ce que l'algorithme peut te voir comme un spam?
1: Il peut voir comme un spam, surtout quand c'est fait dans une période où ce que c'est très, très, très rapproché. Parce qu'à un moment donné, il sait que t'es un humeur, puis lui, il veut miser du contenu de qualité, OK? Puis qui est organique. Fait que c'est capable de publier plein de contenu dans la même heure, pour lui, ça y sonne un flag, OK? Ah,
2: OK.
1: Cependant, si tu publies du contenu de qualité, qui a une fréquence qui est quand même élevée, donc par exemple, on dit 2 à 3 fois par jour, là, oui, tu vas avoir un impact parce que c'est juste une game de mathématiques à la fin de la journée. Hein, c'est ça que je vois. Les personnes qui ont le plus de succès sur les réseaux sociaux, c'est les autres qui vont, entre autres, le plus publier. T'sais? Parce que tu mets plus de chances de ton côté. T'sais? Fait que si t'es capable d'encore plus publier, de montrer du contenu, c'est que t'as du meilleur data pour savoir c'est quoi que ton monde y aime, c'est quoi que ton monde y aime pas, puis qu'est-ce que tu peux double down là-dessus.
2: Okay. C'est le principe de tirer au net. T'as plus de chances en tirant beaucoup au net, de marquer que,
1: parce que surtout quand tu commences, c'est quand que à un moment donné, tu tires au net. OK, tu pognes la crossbar. Tabarouette. OK, là, tu recommences. À un moment donné, tu l'as le top corner. Mm-hmm. Tu l'as souvent. Tu sais, tu parlais de ton Sidney Crosby, là.
2: Ouais, ouais.
1: À un moment donné, le top corner, c'est juste ça que tu fais. Tu sais? Mm-hmm. Fait que de publier souvent, c'est ça qui te permet de faire. D'aller chercher cette data-là.
2: C'est-tu intelligent de tout le temps tirer à la même heure d'une journée? J'ai déjà lu ça, là, que vous êtes mieux de tirer entre telle heure puis telle heure parce que sinon, il n'y a pas de monde le matin. Puis...
1: Ouais. Je pense que ça, c'est. Overrated?
2: J'ai entendu ça en 2012 aussi. Là.
1: Ouais. Mais je pense qu'en 2012, justement, c'est encore une fois une question de mode où est-ce qu'on essayait des choses pour essayer des choses et tout ça. Peut-être que ça a été pertinent, by the way.
2: OK.
1: La question qu'il faut se dire, c'est effectivement, c'est à quelle heure que mon audience est la plus présente?
2: OK, notre audience, pas l'audience, notre audience.
0: Ça, on peut l'avoir directement dans nos stats. Je pense à Instagram. Moi, j'ai carrément un graphique là, du temps de mes abonnés. Là.
1: Ouais, exactement. Ah, ouais. Fait que c'est une bonne information à aller chercher encore une fois, justement. Puis encore une fois, je reviens, on se base toujours sur notre audience. Elle est où? Quand elle est présente plutôt? Parce que c'est la clé numéro un sur les réseaux sociaux de se baser sur notre audience.
2: Fascinant, Maxime. Sérieux, là, c'est... T'enseignes-tu, toi? Tu devrais. Je te le dis, là, tu devrais enseigner. Mais non, t'es occupé parce que c'est ça que tu fais comme business. L'agence One, je veux pas te mettre mal à l'aise, mais un petit entrepreneur là qui se dit, hey, j'ai le goût de l'essayer, c'est quoi? Ça peut commencer à partir de combien faire affaire avec une agence web comme ça?
1: Ben, c'est une très bonne question puis je pense que c'est super pertinent. Nous, présentement, on a une petite spécialité où on prend les entreprises qui sont déjà à 1 million et on les amène à 10 millions.
2: OK.
1: Puis après ça, à 10 millions, puis on se retire. C'est ça la spécialité qu'on s'est rendu compte avec...
0: Des millions de dollars ou de vues?
1: De dollars. OK. Ouais. Fait que avant, justement, tu sais, ça, c'est une bonne leçon à apprendre. Avant, on disait, on génère beaucoup de vues. Maintenant, on est beaucoup en dollars parce que dans le temps, les gens associaient les vues aux dollars. Maintenant, vu qu'il y a beaucoup de monde qui ont dit, on fait des vues... Bien évidemment, on veut s'adapter au marché, fait qu'on dit les dollars, puis bien évidemment, ça a toujours été ça, là. Mais 1 million de dollars pour commencer jusqu'à 10 millions, puis après ça, on se retire, là, de la business. That's it. On repeat.
2: OK. Puis la meilleure façon de vous contacter, c'est quoi?
1: Directement, soit sur mon Facebook perso ou même sur mon Facebook Agence One ou Facebook perso Maxime Giguère, la meilleure façon de me contacter.
2: Maxime, un gros merci.
1: Merci à vous autres, les boys.
2: Hyper simplifié, hyper vulgarisé. C'est excellent. Sérieux, ça a été très, très, très intéressant. J'aimerais ça qu'on se rejase éventuellement, si ça tente, oui, d'en faire un tour en studio. Là, c'était vraiment le fun.
1: On pourrait même se faire un pari, justement. On pourrait faire blow up, parce que Steph, les deux gars.
0: Moi, j'essaye ça tous les jours depuis longtemps.
1: Ah ouais, c'est bon, ça.
2: Ah, puis moi aussi, j'essaye de départir des gros lolos de mon algorithme. Ah. Ils reviennent tout le temps gigler.
0: Un jour, nous l'aurons.
2: Ouais. Merci, Maxime.
1: Merci.
2: On fait une courte pause de Spacecast avec vous jusqu'à 22h, on vient.
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1: Yeah! Comment ça va? Bon lundi, bon début de semaine. On est en juillet, c'est l'été, il fait beau. Difficile d'être malheureux, difficile d'être mauvaise humeur. Tu sais, il y a de ces températures, il y a de ces journées, puis en fin de semaine, c'est exactement ça. Peu importe l'argent qui est dans ton compte, peu importe le linge que tu as sur le dos, peu importe la femme avec qui tu couches, t'es heureux, tu sais. T'es de bonne humeur, ça va bien. Il fait beau, fait pas trop chaud, la bière est bonne. Comment ça va, Camille Bergeron?
2: Ça va numéro un, et toi, Dan Gravel?
1: Top, top, top, top shape. J'écoute, j'avais hâte de commencer. J'étais là hier, je me disais, tabarnouche, on peut-tu arriver lundi? J'ai hâte de parler aux auditeurs, j'ai hâte de leur raconter un paquet d'affaires. J'ai une pile de patentes à vous raconter ce matin. Mais surtout, j'ai hâte de célébrer avec vous le retour de Nicolas Cloutier!
3: Yeah! Moi aussi, j'avais hâte de revenir.
1: Ben, j'espère. Trois semaines, c'est parfait parce que t'as le goût de recommencer.
3: Exactement.
2: Puis je te regarde, t'as eu en masse de temps pour griller.
3: Mais hein, j'ai fait que du soleil.
1: Ben oui.
3: J'entendais derrière là, des gens qui sont proches de moi dans ma vie qui disaient « Mets de la crème solaire! » Non.
2: Tu veux pas de crème?
3: Ben non, j'en mets pas. Ah, le scandale, hein, on sait bien, mais Cloutier met pas de crème solaire.
1: Laissez-moi d'en vivre. Ça sent de coconut.
3: C'est huileux.
1: T'as pas écouté de nouvelles hier à Radio-Canada qui ont fait peur à tous ceux qui mettaient pas de crème solaire là, en montrant des grains de beauté pour dire que c'est le cancer. Mais il reste que c'est une réalité pareille. Là.
2: Oh,
1: quand
2: j'entends
1: le dermatologue dire aujourd'hui, il n'y a aucun dermatologue qui passe pas ses grandes journées à traiter des cancers de la peau. Un, je le crois. Puis deux, je me dis, écoute... T'as le droit de jouer à ce jeu de hasard-là, Nick.
3: Jamais des fois.
1: Je peux pas dire que je suis très, très assidu sur la crème solaire. C'est d'ailleurs un des points de friction majeurs entre la charmante jeune femme qui me sert de conjointe et moi-même.
2: Pour
1: c'est
2: vrai?
1: Ouais, oui. Ma blonde a dit, voyons, pourquoi tu mets pas de crème? T'as encore pogné un coup de soleil épais. Un petit peu épais, là, mais le ton qu'elle prend le sous-entend.
2: Ouais.
3: Mais je ne pogne pas de coup de soleil, c'est ça l'affaire, je ne brûle pas.
1: Bon.
3: Fait que là, je me dis, qu'est-ce que ça donne? Ça, c'est comme les lendemains de veille que j'ai jamais eu.
2: Okay.
3: C'est dangereux.
1: Tu n'as jamais eu le lendemain de veille?
3: Ben non.
2: Tu n'as jamais arrêté de boire.
3: Ouais. Non, j'ai jamais arrêté.
1: Mais tu as déjà senti le lendemain de veille?
3: Pas tant.
1: OK.
3: Fait que c'est dangereux,
1: on
3: des
1: va
3: fois,
1: le tester, là. Tu vas être à chaque matin dans mon relève. On va te le dire, là. Matin, tu sors le lendemain de veille.
3: Ça peut arriver les vendredis matin, mais généralement, la semaine, prends pas d'alcool.
1: C'est terminé.
3: Sauf en
1: aussi,
3: vacances.
1: C'est ce bout-là. J'ai décidé ça hier. J'ai dit là, parce que depuis que je suis parti en vacances à la fin du mois de mai, en fait, je dirais même depuis que je prépare mes vacances à mi-mai, si je me dis une bière par jour éloigne le médecin pour toujours.
3: Ouais.
1: Mais c'est pas si vrai que ça, cette affirmation-là.
3: Ouais.
1: Puis hier, j'ai dit là, c'est fini. Tu sais, j'allais, moment de l'apéro, petite partie de soccer, là, Brésil-Norvège, dehors, fait beau, je me dis tabarnouche, why not? Une petite, mais j'ai fait,
3: ben oui.
1: Non, c'est terminé. La prochaine, ce sera jeudi soir. That's it, that's all. Je vous, ça se peut que ce soit un matin aussi dans le frigidaire.
3: moi aussi, je vais trouver ça dur cette semaine.
1: Techniquement, ça devrait bien aller. Comment se sont déroulées les vacances, la roulotte, le camping?
3: Ah, écoute,
1: les
3: très, très bien. Puis tu sais, des fois dans la vie, moi, j'avais décidé de pas avoir de plan cette année. On avait quelques plans, pas le choix, en raison des spectacles de chansonniers prévus pour la Saint-Jean. On avait le show d'hommage à Bryan Adams qu'on faisait au camping des Aunais le 27 juin, où il y a d'ailleurs des auditeurs qui se sont déplacés même de Québec pour venir voir ce show-là.
2: Cool.
3: C'était vraiment le fun, vraiment, vraiment, vraiment trippant. Puis, au début de mes vacances, le premier lundi de mes vacances, je suis devenu grand-papa, moi.
1: Ouais, c'est vrai!
2: Oh, félicitations.
1: Je me souvenais plus. Félicitations, papou.
3: Merci. Écoute, un bébé parfait, belle petite puce, ça change la vie. Puis c'est drôle, ça m'a ramené... Tu sais, je suis pas vieux, là, j'ai 46 ans. Mais ça m'a ramené, là, quand je l'ai tenu dans mes bras à l'hôpital, au moment où ma fille est née. C'est des souvenirs, ça mélange tout. Fait que bref, on l'a gardé hier pour la première fois, là, trois semaines, là, ma blonde a capoté.
1: 46 ans, grand-papa, c'est un bel âge quand même pour être grand-papa.
2: Absolument.
1: Ouais. Tu vas pouvoir amener, c'est une petite fille?
3: Oui, elle s'appelle Olivia.
1: Tu vas pouvoir amener Olivia au hockey.
2: Le pire, c'est qu'elle va aimer ça parce qu'elle va être avec
1: ben
2: papy.
1: Oui, absolument. Exactement.
3: Exact.
2: S'habitue à tout. Pour les initier jeunes, puis elle va découvrir ce sport-là, ce monde-là avec toi.
3: Ah, ben
2: la
3: oui.
2: La musique? La musique,
3: le football, je sais pas si elle va aimer ça, mais... On va l'initier à plein d'activités.
1: Voilà. C'est ça. Il y a de plus en plus de filles qui trippent sur le football, puis il y a de plus en plus de filles qui jouent au football également, puisque c'est le flag football qui fait son entrée dans... Je suis quand même assez fasciné de voir le nombre de programmes scolaires qui ajoutent le flag football à la panoplie d'offres qu'ils ont à offrir. Ce serait le fun si tout allait bien, puis que... C'était parfait dans le milieu scolaire, mais le sport-études, ça va bien. Ça, on va le dire, on va en profiter, puis on va espérer que les gens en profitent à souhait. Tu parlais de... On n'avait rien de planifié pour les vacances. J'ai fait beaucoup de sujets là-dessus la semaine passée, parce que on dirait que c'est comme... comment je dirais ben ça? Il y a quelque chose qui dit « taille aussi longtemps que mes vacances ne soient pas bookées ». Il y a quand même une partie de ton cerveau qui te dit « t'as encore du temps pour booker des affaires ». Et là, actuellement, je trouve que je fais beaucoup trop de travel porn, dans le sens que j'ai deux semaines de vacances, puis je me dis, toutes les fois que je parle à quelqu'un qui s'en va en vacances, je suis pas avec mon cellulaire, puis je regarde le prix des hôtels, les billets d'avion. Tu sais, je suis comme... je parlais avec un de mes chums en fin de semaine qui est allé passer une semaine avec ses enfants à Chicago. Tu sais, Chicago, c'est tellement une belle ville. Si je me dis... il y a des vols de Québec, tout ça. Fait que
2: en plus,
1: toute la fin de semaine, j'ai magasiné mes vols à Chicago, puis j'avais toujours ma blonde pour me dire, veux-tu que je te rappelle combien ça nous a coûté quand t'es en Europe? Je veux juste te dire qu'on a quand même quelque chose à rembourser là. Donc voilà, je vais rester demain, je vais aller au Musée de la Civilisation puis voir des feux d'artifice.
3: Ah oui, puis c'est juste de pas avoir de contraintes. Moi, je me disais, c'est sur l'alcool, entre moi, je goûte des bières, je mange des burgers, j'essaie des poutines. Tant pis pour le gym, je courrai dans 3 semaines.
1: Par contre, Camille Bergeron, je vais faire comme Radio-Canada, je vais toujours dire ton nom de famille.
2: Oui, M. Gravel, on va commencer
3: à vous voyer maintenant.
2: Bien sûr.
1: Camille, vous qui œuvrez...
2: Dans l'industrie
1: du voyage et non pas de la porn. Je sais qu'on parlait de travel porn. Mais c'est différent. C'est plus pour la version travel, Madame Bergeron, que je vais vous solliciter. Ce matin, il y a un billet quand même dans le Soleil qui nous dit que les prix d'avion vers l'Europe ont coupé drastiquement. En fait, on donne l'exemple suivant. Un billet d'avion Paris, Québec-Paris à la mi-juillet, ça coûte 828$. Il y a 2 mois, le même vol qui partait la même date se vendait 1320$.
2: Okay.
1: Est-ce à dire que les Canadiens cet été ont pas d'argent? Et voyage de moins en moins en Europe, ou c'est parce qu'il retourne aux États-Unis et voyage de moins en moins en Europe? Je sais pas, mais c'est quand même 500 pièces de moins pour un vol aller-retour.
2: Ça paraît. Effectivement, mais ça dépend vraiment des timings. C'est pour ça qu'il y a la question quand on se la fait poser de quand est-ce qu'il faut acheter son billet. C'est un peu dur à dire. J'ai des clients qui partent au mois d'août au Portugal puis ont acheté relativement leur billet de dernière minute et le prix du billet versus... Mettons, on a fait un travail ensemble dans le dernier mois. Là. En un mois, ça avait diminué d'à peu près 100$ par personne aussi.
1: Avec les mêmes dates, Rome, c'était 1212$ il y a 2 mois, 916$ ce matin.
2: C'est bon.
1: Oui, 916$, tu vas à Rome au mois d'août, t'amènes tes bermudas, mène pas de pantalon, ça donne rien.
2: Ça donne rien, non, c'est ça. T'en auras vraiment pas de besoin.
1: Exactement. Donc, ça peut, si jamais vous êtes à recherche de solutions de dernière minute, ben, sachez qu'il y en a. On dit, entre autres, c'est surtout parce que les compagnies aériennes, il y a 3 mois, ont boosté leur prix à cause du prix du pétrole.
2: Ouais.
1: Et comme les choses, ça n'a pas diminué, mais c'est stable. Donc, comme les choses sont peuvent être quand même assez stables, ben, ils ont dit, let's go, savez-vous quoi? On va diminuer le prix des tickets.
2: J'ai partagé en fin de semaine un forfait que je trouve fantastique avec Vacances Air Canada, puis il y a d'autres compagnies qui font ça, là, des circuits déjà prémontés, mais pas accompagnés, là. T'es pas dans un forfait organisé avec un guide.
1: T'es ma hantise.
2: Oui.
1: Puis tu sais, à chaque fois que je voyage, on va revenir à ce que tu disais.
2: Oui, non, c'est correct.
1: À chaque fois que je voyage, je me dis, l'option guide pourrait être payante dans certaines places parce que...
2: Économie de temps.
1: Économie d'un paquet d'affaires. Tu sais, t'es certain de pas te tromper. Tu sais, tu planifieras pas d'aller voir 2 affaires qui sont à 60 km l'un de l'autre dans la même journée. Tu sais, mais en même temps...
3: C'est un enjeu de temps. Où là, t'es cadré, puis t'as pas le choix de suivre l'horaire.
1: Exactement. T'sais, si t'as le goût de prendre 2 pintes de bière sur l'heure du dîner, ça se peut qu'ils viennent casser un peu ton fun parce qu'ils disent, monte dans l'autobus, Françoise a des oignons aux pieds, on part tout de suite.
3: Ah, c'est ça.
2: Ouais.
1: C'est ce bout-là, donc je te laisse poursuivre.
2: Mais on sous-estime la capacité ou le besoin des gens, je veux dire, de se faire prendre en charge. Parce que les gens veulent avoir leurs vacances clés en main puis de partir la switch à off, fait qu'ils se font littéralement traîner à l'étranger. Tu sais, il y en a que c'est vraiment comme okay. ça. Mm-hmm. Mais là, je parle pas de ça, je parle d'un entre-deux, c'est-à-dire que pour un prix plus bas, t'as ton billet d'avion, ton hôtel, tes déplacements, même le transfert de l'aéroport à ton hôtel 1 puis ton dernier hôtel aller-retour, là, carrément. Ouais. En fin de semaine, il y avait une promotion pour Lisbonne et Porto, une semaine. Vraiment, là, vous avez une semaine de vacances dans le mois d'août. Là, le départ du 17, c'était à partir de 2489 par personne. Là. T'as tout, le vol, petit déjeuner, t'as même un hop-on, hop-off, le bus touristique ouais. comme on a ici à Québec. Là. T'as ça pour la semaine. C'est quand même pas cher.
1: C'est pas cher.
2: Non, c'est ça. Je l'ai partagé en fin de semaine sur ma page. Il y en a des deals à faire quand même en dernière minute, mais les billets d'avion, je vois ça vraiment comme de la bourse. La bourse, à un moment donné, il va y avoir une chute, il va y avoir une augmentation, puis de trouver le bon timing, c'est sûr que la veille du départ, vous serez peut-être pas capable d'en avoir un billet, c'est juste naturellement, c'est logique, là. Mais sinon, ça peut fluctuer comme l'article du soleil. Je pense pas que c'est une question de manque de liquidité. Puis c'est rare que des compagnies aériennes vont faire « Ah, t'as pas d'argent, mais gars, on va baisser le prix de 300$ oh, là, par oui, charité. » D'habitude,
1: c'est... C'est quoi, on pas tout vendu.
2: Non, c'est ça. C'est rare que ça fait une belle publicité pour une compagnie là, de dire « Ah, finalement, on n'a pas vendu toutes nos places. » Encore là, le phénomène de rareté aussi, de plus... Tu sais, t'auras pas le choix. Tu vas vouloir partir en vacances et que dans les 3 prochains jours, ben... Ça va coûter plus cher, c'est ça, exact.
3: Puis même, tu sais, ma blonde s'en va à Calgary dans 2 semaines, je pense, puis ils ont vérifié avec le nouvel aéroport à Saint-Hubert.
2: Ouais.
3: Les voyages au Canada, il y a des économies à faire là aussi, beaucoup.
2: Oui.
1: Oh, ouais, hein?
3: Ben oui.
1: Oh, ouais, hein?

0: Fait que je suis allé voir les artistes qui étaient les plus écoutés depuis le début de 2026 sur Spotify. Puis je trouve qu'il n'y a pas beaucoup de nouveautés. Pas beaucoup de nouveautés dans le sens que je regarde les artistes qui sont là, puis il n'y a personne que je connais pas. Là.
1: Ouais, puis là, le top mondial Spotify, c'est pas mal Michael Jackson, mm-hmm. mais ça va être difficile de le ramener.
0: Michael Jackson
1: film,
0: est cinquième, là. Depuis le début de 2026. Mais il n'était pas dans le top 50 quand le film est sorti.
1: Non.
0: Fait que tu comprends que depuis que le film est sorti, Michael Jackson, ça roule à plein. Et autre chose, je suis quand même surpris du nombre de mes amis ou des gens qu'on rencontre qui nous disent. Les enfants, tu sais, qui ont des jeunes enfants, ouais. trippent sur Michael Jackson. Il y a comme
1: un renouveau, un second souffle.
0: La musique qui est en train de revenir de Michael.
1: Je pense qu'il est en train de l'artiste là, posthume, il est en train de dépasser ses propres records de son vivant. Là. C'est comme vraiment un second souffle. Ça va devenir le plus grand artiste de tous les temps, là, littéralement.
0: Il y a un de mes chums qui dit, moi, j'ai deux ados, là, deux filles. Je me suis assis avec elle et j'ai regardé le documentaire sur Netflix.
1: Avant ou après le film, juste pour désenchanter.
0: Ils ont pas vu le film. Ils ont juste été voir le documentaire sur Netflix parce que les filles trippaient sur la musique de Michael Jackson. Ça n'a rien changé.
2: Ah bon?
0: Ça n'a rien changé. La musique et l'agissement de l'individu, visiblement, pour bien du monde, ça change rien. Ça change absolument rien. C'est Bruno Mars, depuis le début de l'année, qui est l'artiste le plus écouté sur Spotify. Mm-hmm. Justin Bieber a jamais fait... Le show du Super Bowl.
1: Je t'invite à aller voir ses shows à Coachella, puis tu vas comprendre pourquoi. C'est non, mais pour vrai, c'est un raté. C'est littéralement le concept de son show à Coachella cette année, c'est pour ça qu'il est dans le top 50 assurément là, c'est qu'il a fait jouer des vieilles vidéos de lui YouTube quand il a commencé sa carrière, puis il a chanté par-dessus. Là. Fait que tu veux ça au Super Bowl? Là?
0: Ouais.
1: C'est pas une figure.
0: Mais c'est un peu le concept du show du Super Bowl aussi. C'est un show qui est très, très lip-sync.
2: Oui. Très télé.
1: Oui. Mais qu'une personne que. En tout cas, moi, je suis pas une grande fan de Justin Bieber, mais j'ai pas senti. C'était peut-être ça le concept du show, puis ben, j'ai pas vu le second degré, mais c'est pas quelqu'un qui a une présence sur scène pour faire le show timé. Je vois pas ça. Là.
0: The Weeknd est numéro 3. Mais The Weeknd a déjà fait le show du Super Bowl.
2: Bruno Mars aussi, d'ailleurs.
0: Bruno Mars aussi, c'est pour ça que je suis passé vite.
1: Avec
0: Rihanna. Rihanna est numéro 4. Rihanna, ça sert à rien, puis tout le temps là. Rihanna, pour vrai, c'est une machine à imprimer de l'argent. Ouais. C'est fascinant. Michael Jackson, bon, ça serait étonnant. Puis il l'a déjà fait aussi.
2: Ouais.
0: Ben, en fait, c'est le début des grands shows. Les grands shows le grand halftime show, le premier, là, ça a été Michael Jackson. Taylor Swift, mais Taylor Swift, elle l'a dit tant et aussi longtemps. Que le gars qui a dit oui en fin de semaine joue dans la NFL, il n'y a aucune chance qu'elle fasse le spectacle de la mi-temps. Lady Gaga numéro 7, Bad Bunny numéro 8, Shakira numéro 9 et Ariana Grande numéro 10. Donc en gros, là.
1: Je pense que c'est la seule qui l'a pas fait.
0: Dans le top 10, il y a juste Ariana Grande. Mm-hmm. Puis je pense, moi j'ai un souvenir de Ariana Grande qui a déjà été une artiste invitée lors du Super Bowl. Puis tu sais, après ça, vous avez Drake, Coldplay, Katy Perry. Pitbull, David Guetta, Ed Sheeran, Calvin Harris, Billie Eilish, Maroon 5.
1: Ils l'ont fait aussi. En 2017-18, je pense.
0: Katy Perry l'a fait, Coldplay l'a fait. Ouais. Donc, je ne sais pas à suivre. Mais ça pourrait être Drake. Why not? Pour répondre à Kendrick Lamar qui l'a fait il y a 2 ans.
1: Effectivement.
0: On va se lancer là-dedans. C'est drôle parce que je préfère parler de ça que les fuck kill Mary qu'il y a dans la NFL alors actuellement sur toutes les pages de la NFL, mais c'est ça, on est dans l'ère de la musique, dans l'ère des festivals, et c'est quelque part au mois d'octobre normalement qu'on annonce qui est-ce qui va faire le Super Bowl. Quelque part au mois d'octobre, la saison sera bien entamée et possiblement que tous les billets pour le PP Tour seront vendus. Nick, en fin de semaine, ben pas en fin de semaine, ce matin on commence à faire des finalistes pour le PP Tour.
2: Ben oui,
0: c'est capoté ça là. Ce matin, vous nous écoutez, vous dites, voyons, on ne fera pas... Oui, on fait tirer des 4 billets et voyage à New York grâce à Rêve Sportif. Et à toutes les, on va prendre le temps de te saluer tout le monde tantôt quand on va le faire. Mais oui, on fait des finalistes. En fait, les finalistes qu'on fait cette semaine auront 2 billets qu'ils mettent dans le baril. À la fin, là, quelque part à mi-mars, on va prendre le gros baril dans lequel il va y avoir seulement 20 coupons. Donc, à partir du moment où tu places ton nom dans le baril, tu as une chance sur 20 d'aller à New York.
2: À la mi-mars, c'est loin un peu.
0: Mi-septembre.
2: Oui.
0: J'ai dit mi-mars. Oui. Ouais, tu sais. Mi-septembre. Donc, et tous ceux qui seront finalistes cette semaine ont 2 coupons dans le baril. Donc, tu as 1 chance sur 10 de gagner.
1: C'est malade.
0: Si jamais c'est toi qui es finaliste cette semaine. Donc, restez à l'écoute. Le Pepe Tour, on vous le rappelle, c'est la fin de semaine de l'Halloween à New York. Les Raiders de Vegas qui affronteront les Jets de New York. Tant qu'à parler de

0: sport. On va rapidement, évidemment, revenir sur ce qui s'est passé en fin de semaine. D'abord, Leo Carlson. À quoi jouent les Flyers de Philadelphie? Je le sais pas. Je le sais pas. 95 millions quand même. C'est 92 millions.
1: Ouais.
0: Pour 90 millions, je vais finir par me démêler. 90 millions sur une période de 5 ans, ce qui représente 18 millions par année. C'est l'offre qu'on a faite à Leo Carlson. Là, les Ducks d'Anaheim se retrouvent dans une espèce de « je fais quoi ». Ça m'étonnerait que les Ducks d'Anaheim accotent cette offre-là qui est complètement ridicule. Là. Donc, ils vont se retrouver avec les 4 choix de repêchage des Flyers de Philadelphie. Mais ça va vouloir dire quoi, ça, pour la suite des choses? Est-ce que des offres hostiles comme ça vont en avoir de plus en plus?
1: Ça semble être une tendance de plus en plus fréquente. Là, on le voit. Là.
0: C'est la plus intense ouais. qui a été faite. Mais 18 millions, si ça fonctionne pour Leo Carlson, d'abord, ça y met beaucoup de pression. Ça y met la pression de devenir le meilleur joueur de la Ligue nationale ouais. parce qu'il serait le joueur le mieux payé. Et puis, en même temps, je pense que ça va mettre beaucoup de pression sur Danny Brière et son équipe, parce que je suis pas certain que les autres directeurs gérants vont être très, très willing de faire des transactions avec... En tout cas, il y a personne qui va y donner un coup de main. Là. C'est sûr que dans l'univers de la Ligue nationale de hockey, maintenant, on doit plutôt dire le tabarn de Danny Brière. Mais voilà, c'est fait pour Leo Carlson. Mais à part ça, plusieurs trucs dans le sport. Il y a Kirby Dack qui demande l'arbitrage. Tout ça est bien bizarre ouais. parce qu'on s'attendait à ce que Kirby Dack, le 6 juillet, ne soit plus un membre du Canadien de Montréal. Là, il demande l'arbitrage. On n'est pas capable de s'en débarrasser. Puis le Canadien, Nick, toi, tu pensais partir en vacances pour venir avec un club différent.
1: Oui, pensais avoir un deuxième centre
0: au
1: marquant.
0: Moins, c'est ça, au moins un deuxième centre.
1: Puis ça fait peut-être.
0: Peut-être beaucoup. Soccer, parce qu'il y a encore du soccer. Il y en a de moins en moins, je vous dirais. Là. On s'approche tranquillement, puis surprenant, t'as 2 semaines de la fin. Là. Le Canada a perdu contre le Maroc 3-0. Le début de match était superbe. On s'est dit, tabarnouche, on va peut-être compter. On a pensé proche compter, mais finalement, le Maroc a mieux joué.
1: Mais après le premier but, hein, on dirait que le Canada s'est effondré totalement.
0: Absolument, absolument. C'est le meilleur joueur qui n'a pas joué parce qu'il était blessé. Il a fait un 15 minutes lors des 16e de finale. Puis finalement, il a fallu qu'on le... Bon, c'est lui qui voulait pas jouer à cause qu'il se sentait pas bien contre le Maroc. Bon, fait que le Canada est éliminé. On va se rejeter sur les autres pays autres, comme par exemple le Mexique. Ben non. Le Mexique qui a perdu aussi hier contre l'Angleterre. Ça, c'est plate. Je trouve ça... Ben, remarque que l'Angleterre, c'est quand même une puissance. On les voyait là. Il y a plusieurs personnes qui les voient finalistes du mondial. De la façon dont ils jouent, j'ai pas l'impression qu'ils vont se rendre jusqu'à la fin. Mais hier, contre le Mexique, ils ont fait la job solide. Là. Victoire de 3-2. Puis je sais pas si vous avez vu les Mexicains. La façon dont les Mexicains ont accueilli le club anglais. Parce que l'Angleterre était très, très méfiante d'aller jouer au Mexique. Ça les stressait un peu. Eux autres, ils partaient du principe suivant. Le stade est haut. Le stade est haut en altitude. Donc, ça va nous coûter très cher au niveau pulmonaire. Surtout qu'on peut seulement arriver 2 jours avant le début de la game. C'est un stade dans lequel les Mexicains ne perdent pas. Donc, ça aussi, ça peut venir. Mais les Mexicains ont attendu les Anglais à leur hôtel. Et un coup que la nuit est tombée, les fanfares, toi, les mariachis, la grosse patente, les sirènes, les grosses affaires de bateaux, puis surtout des feux d'artifice qu'on dirigeait envers l'hôtel. Là, les feux d'artifice allaient péter carré dans les fenêtres de l'hôtel.
2: Eh, ben non!
0: Pétagne, pétagne, pétagne! Ils ont dit, tiens, les Anglais, ici, on est au Mexique, vous voulez venir battre les Mexicains? Ben, ils les ont battus. Victoire de 3-2 de l'Angleterre contre le Mexique, mais j'ai eu de la misère à m'endormir hier. Parce que c'était bon, là. Ça a été un bon match de soccer. Même chose pour la Norvège contre le Brésil aujourd'hui. Portugal, Espagne, États-Unis, Belgique. Puis ce qui fait jaser, c'est évidemment l'histoire de Donald Trump.
1: Ben oui, le carton rouge. C'est bizarre.
2: Mais
1: quand
2: y a-t-il mis pression pour de vrai, puis il y a eu gain de cause ou.
1: Ben la décision de FIFA était bizarre parce que normalement tu donnes un carton rouge à un joueur.
0: C'est ça.
1: Il est suspendu pour le match suivant, c'est ça la règle.
0: Et là, c'est le meilleur joueur des Américains. Il est supposé d'être suspendu. Finalement, la FIFA dit, savez-vous quoi? On va trouver une façon de d'y enlever. On va le faire jouer.
2: OK.
0: Et Donald Trump qui va sur ses médias sociaux pour remercier la FIFA. C'est sûr que ça fait bizarre. Regardez ce qu'on en dit en France.
3: On est à peu près certain que Donald Trump ou l'administration américaine a donné un petit coup de fil à Infantino pour lui dire, écoute, ce serait bien quand même que Balogun joue. C'est nous qui organisons la Coupe du Monde. Donc voilà, il s'est pris un coup de pression et qu'il l'ait accepté, que la FIFA l'ait accepté. Après tout, ça me choque pas, ça ne m'étonne. Enfin, ça me choque, mais ça ne m'étonne pas. C'est quand même la FIFA qui a remis un prix de la plaie à Donald Trump. Et voilà, donc là, il a remercié sur son réseau social Truth Social, thank you for FIFA for doing what was right and reversing a great injustice. Voilà où on en est aujourd'hui. Bravo. Ah. On a critiqué la Coupe du Monde 1934. Et la Coupe du Monde 2026, là-dessus, c'est pas mieux.
4: Moi, j'aimais bien les États-Unis jusqu'à aujourd'hui. Franchement, ce qu'ils proposaient sur le terrain et puis l'engouement qui pouvait se créer autour de cette équipe. Mais là, cette décision me donne presque envie de les voir éliminés. C'est pas bien de dire ça, mais c'est pas possible qu'une injustice comme ça puisse passer et puisse ne pas rester sans réponse. En fait, on a l'impression que si demain Donald Trump dit non, mais en fait, on a perdu 2-1, mais on méritait de gagner, qualifiez-nous d'office. Ben, voilà, on a franchi une digue qui est quand même énorme. Et moi, j'ai très peur de l'avenir de la compétition et surtout de la façon dont Donald Trump, qu'on avait pourtant plutôt peu vu jusqu'à présent, puisse peser sur le sort final des résultats des États-Unis.
2: Mais on ne sait pas s'il a vraiment fait de la pression ou pas. Là, ça peut être un concours de circonstances. Naïvement, je peux le penser. Tu sais que il est juste sorti, il a chialé. Comme n'importe quoi, on dénonce de quoi publiquement, ça fait pression sur l'organisation. Il recule, il backtrack. On fait juste ça, backtracker anyway. Ces temps-ci, j'ai l'impression. Là.
0: Et lorsqu'il fait référence à la Coupe du Monde de 1934, c'est la Coupe du Monde de Mussolini en 1934. C'est lui qui l'avait organisé et c'est ça. Il y avait plusieurs personnes qui avaient plus ou moins marché et l'Italie avait évidemment gagné cette Coupe du Monde-là de par différents processus qui étaient un peu tout croche, mais effectivement, si ça s'est passé de cette façon-là, c'est dégueulasse. C'est dégueulasse, tu peux pas... mais la FIFA en sont pas à un scandale près. Okay. On dirait que les autres...
2: Ils font ce qu'ils veulent un peu.
0: C'est un peu comme la NFL aux États-Unis. Ils peuvent prendre des décisions qu'ils veulent montrer. Tu sais, des fans de la NFL étaient là. Fuck Taylor Swift, on veut pas avoir à TV. La fin de semaine d'après, ils
1: beurraient
0: de Taylor Swift à TV. Puis ils battaient des records d'écoute. Puis ils disaient, fuck you. Tu veux, nous autres, on ramasse du cash. Ouais, c'est parfait. Ça. La FIFA, c'est un peu la même chose. Le soccer, c'est le sport, là, et de loin, là. Et de très, très loin, le plus suivi au monde. C'est le sport qui imprime le plus d'argent. Et ça va continuer à l'être. Les jeunes trippent sur le soccer. Puis ils se disent, sais-tu quoi, on peut faire ce qu'on veut. Ça va fonctionner pareil. Puis ce soir, les États-Unis vont jouer avec leurs meilleurs joueurs. C'est contre la Belgique. La Belgique qui a pas un super tournoi. Ça, c'est la preuve entre une force comme la Belgique et un club comme le Canada. Le Canada a fallu qu'il joue presque au-dessus de sa tête pour se rendre là. Alors que la Belgique, vraiment, ça marche pas. Puis ils sont quand même
1: en huitième.
0: En huitième de finale, avec une possibilité de gagner contre les Américains. Tu sais, techniquement, ce game-là est pas joué. Je parlais à des faiseux de poule et c'était la game qui causait le plus d'ennuis à ben du monde. Donc voilà pour le sport. Il y avait de la F1 également en fin de semaine. Là. Leclerc qui a gagné, les Capitales qui ont balayé. Les Capitales là sont rendus qu'une fiche de quoi? 34 victoires, 15 défaites depuis le début de la saison. Ça roule tempête. Ils sont 4 fois champions. Est-ce qu'à un moment donné, on va se tanner de voir les Capitales gagner?
1: Jamais.
0: C'est un peu comme quand tu commences à... Tu sais, les jeux vidéo, c'est moins vrai là avec les nouvelles générations, quoique, encore, c'est parce qu'on joue moins. Là. Je joue moins. Mais tu sais, les jeux vidéo, ils venaient un bout où tu jouais, mettons, à NHL.
1: Là tu te montais un joueur...
0: Non, tu montais pas un joueur, non. Mais là, tu montais toujours le calibre de jeu. Là,
1: oui.
0: Là tu te montais jusqu'à All-Star,
1: ouais.
0: Le calibre le plus élevé.
2: Ouais.
0: Là, tu dis, hey, là, c'est comme les vrais matchs, parce que j'ai de la misère. Puis je marque 2 buts, ça finit 2-1. Ah, c'est vraiment le fun. Puis là, tu as du plaisir à jouer. Mais tu finis toujours quand même par brûler la machine. Tu finis toujours par tout gagner game, te rendre jusqu'à la fin. C'est sûr que tu vas finir la saison avec 60 victoires, 24 défaites. Tu vas gagner la Coupe Stanley. Tu sais, y a plus de challenge.
1: Ouais.
0: Ça devient un peu tannant. J'espère que ce soit pas ça pour les Capitales de Québec parce que là, ils sont 4 fois champions en ligne. cette année, parti comme c'est parti-là, ça serait difficile à comprendre qu'il ne soit pas encore champion. Puis je pense qu'on arrive également, là, quand on arrive vers le début du mois de juillet, même vers la mi-juillet, on rentre dans un mode baseball à fond. C'est vraiment à partir du match des étoiles dans le baseball majeur où on commence de plus en plus à entendre parler de baseball, donc tripons.
1: Ouais, mais tu sais, au-delà de hockey, il gagne tout le temps, au-delà de défaite, victoire, juste l'expérience capitale de Québec, qui gagne, qui perd, tu passes une belle soirée.
0: Ça, t'as raison. Là. Aller au capital, c'est comme aller voir un spectacle.
1: Ah, c'est ça.
0: Puis le baseball, c'est ça. Tu sais, on a souvent parlé, les gens qui trippent sur le baseball utilisent souvent l'expression la théâtralité du sport, parce que c'est un sport qui t'offre justement ce genre de patente-là, où, tu sais, André Arthur disait toujours, c'est le seul sport où tu peux avoir une conversation intelligente et rien manquer de la game en même temps. T'as entièrement raison. Tu t'installes au baseball, tu peux avoir des conversations, jaser, regarder la game en même temps. C'est pareil comme regarder une game de hockey dans un bar où il n'y a pas de son, là. Tu même pas. T'sais, souvent, il y a quelqu'un qui va dire hey, il vient d'avoir un but, tu sais, ah, okay, je l'ai manqué. Mais le baseball, c'est pas ça. On rentre.
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0: 6h03. Bon matin. Pas mal sûr que j'ai vu Carbo passer dans la caméra. Là. Il devrait venir s'installer dans les prochaines minutes. C'est Couture dans le mid avec vous jusqu'à midi sur les ondes de la belle Choix 98.1 Radio X. 88-670-9098, c'est le numéro si vous voulez nous rejoindre, nous jaser. Quand je dis nous, c'est moi et mon compatriote Carbo qui est là. Pas stressé, moi. J'étais prêt. Oh, ouais. T'es en train de me sortir des petites affaires. On aurait jasé. Installe-toi. Comment ça va?
1: Ça va bien. Ça va trafic à Québec. Je vais vous dire honnêtement, si, peu importe l'axe routier que vous voulez emprunter, la ville de Québec s'en vient de plus en plus défigurée.
0: C'est compliqué, hein? Ouais.
1: Puis on se parle pas. Il n'y a pas de système de communication entre, exemple, l'École bleue de la ville et d'autres grandes compagnies qui vont faire de la réfraction de route ou peu importe, des réparations. Donc, on se concentre beaucoup sur l'axe SOS. Mm-hmm. Donc, Chemin Sainte-Foy, on a des travaux. René Lévesque, évidemment, on a bloqué rue Poirien parce qu'il n'y a pas de travaux. Ça pourrait peut-être se donner une chance d'avoir deux voies de là. Mais non.
0: Ça, non. Ça fait deux mois, une voie.
1: Grande-Allée, même affaire. Il y a des cônes inutiles dans le milieu là, de Grande-Allée. Donc là, toutes les gens sont... Ben, il y a beaucoup de gens qui sont très insécures sur la route.
0: Ah oui, quand il y a des cônes, hein, on dirait... Faut que je ralentisse.
1: Bon, c'est un effet normal, peut-être aussi à la circulation, puis qui est logique de faire, c'est parce de ralentir loin. Dès qu'on orange.
0: Mais c'est parce que les cônes, quand ils sont sur le bord du chemin, t'as pas besoin de ralentir.
1: Moins de danger. Disons que c'est ça. On se prépare aussi au Festival d'été de Québec, parce que ça commence évidemment cette semaine. Donc là, il y a du charriage dans la ville, ça a comme pas de bon sens. Fait que même si tu pars stressé à 9h30 de Saint-Émile pour t'en aller pour 10h en ville, ou que tu pars bien à l'aise à 9h15, t'arrives pareil à 10h.
0: Écoute, c'est hier, OK? Hier soir, anecdote. Je pars de chez nous pour m'en aller chez ma blonde. Il était quand même tard, là. J'ai attendu après
1: Saint-Raymond, un smoke meet, Beauport. Là.
0: Ouais, Saint-Raymond-Charlebourg.
1: Charlebourg.
0: Limite de Charlebourg puis de Beauport.
1: Ouais.
0: Fait que j'arrive par Shannon, tu sais, puis là, je prends la route de la Bravo, puis là, je descends Henri IV. Puis là, la sortie pour prendre Henri IV vers Capitale était barrée. Fait que là, je me dis, OK, pas de trouble. Tu sais, je vais continuer, mais aller prendre Charest-Ouest. Puis je vais prendre Robert Bourassa. J'arrive, Henri IV est barré avant Charest-Ouest. T'as pas le choix de sortir, en fait, à Charest-Est.
1: Oui.
0: T'as pas le choix de sortir à Charest-Ouest. Fait que je retourne vers Saint-Raymond.
1: Saint-Augustin.
0: Fait que là, il a fallu que je sorte sur Blaise Pascal. Que je traverse sous le Costco, que je revienne, que je reprenne Charest direction Est.
1: Ah oui, hein.
0: Puis que là, je roule jusqu'à Robert Bourassa, puis que je remonte pour aller prendre Capitale.
1: Ah, c'est ça. Puis là, présentement, ben oui, c'est super bien pensé. Puis là, si vous êtes, tiens, par exemple, sur Henri IV, ben je vous dirais de Hamel à même plus haut un petit peu, là. Et étant donné qu'il y a des travaux, on est en train de refaire aussi le fameux viaduc, là.
0: Ben oui.
1: Ben là, c'est au rouge, là, présentement. Donc, on a autant dans la ville, des portions jaunes, des portions rouges, aussi niaiseux que l'autoroute Charest, présentement, le boulevard Charest, que l'autoroute Henri IV. Donc, on a des entraves sur tous les sens. On se parle pas.
0: Ah, oh, il y a
1: c'est
0: rien
1: comme
0: qui
1: ça.
0: Marche dans cette ville-là.
1: Bon, est-ce qu'on est des meilleurs gérants d'estrade que le meilleur gérant de la circulation de la ville? Elle a répondu oui. Moi, oui. Je pense que oui. Exactement.
0: Ça bon. Serait pas compliqué, là. Parlez-vous.
1: Ouais. Mais, tu vois... Faut prendre notre mal en patience. Hier, j'ai constaté... D'abord, as-tu passé un beau week-end?
0: J'ai passé un week-end de malade.
1: Ah oui?
0: Ouais, pour vrai, oui. J'étais allé coucher en camping vendredi soir. J'étais allé grimper une méga voie d'escalade de 400 mètres samedi dans le jour.
1: Okay.
0: Le soir, j'étais allé me baigner d'une rivière, d'une chute.
1: Oh,
0: Après ça, j'étais allé faire du rafting dimanche matin.
1: OK.
0: J'étais allé...
1: T'es très, très occupé.
0: Puis j'étais allé me rebaigner, puis j'étais allé me regrimper une autre affaire que je raconterai pas en onde, que je t'ai raconté en dehors des ondes.
1: OK, parfait.
0: C'est le fun de grimper. Cool. Partout.
1: Ouais, ben toi t'aimes ça. Moi, grimper, à part grimper dans mon lit où c'est pas mal tout ce que je peux faire.
0: Ouais. Oh,
1: hein,
0: oui.
1: Tu as vu, hein? Je commence à être meilleur.
0: C'est bon.
1: Mon
0: ça.
1: Patron me dit Carbo, tu sais, c'est pas. Oh oui, c'est bon.
0: Pas le soir,
1: je commence à être meilleur. C'est ça. On n'est pas le soir, on n'est pas à 25.
0: On va mettre un petit fil de plus des fois.
1: T'as bien raison. Et ben c'est ça. Ben moi, je suis allé constater beaucoup de choses. D'ailleurs, comment est-ce qu'encore en 2026, on a des adeptes de brûlage de gaz? et de boucanes d'échappement.
0: Ah oui, les tirs de tracteur.
1: Oui, je suis allé voir Ghislain Bergeron à Sainte-Agapie. En fin de semaine, je serai du côté d'un autre événement dans l'Aubinière, mais cette fois-ci à Sainte-Agathe, dans le Boucanfest. Moi, moi te dire, j'invite Rouba Gazal, Étienne Grandmont...
0: Zanetti.
1: Oh! Ah oui, oui, oui, ben oui.
0: Sol le moteur.
1: Ils invitent à venir voir comment est-ce qu'on a d'adeptes de sport motorisé au Québec.
0: Ah ouais.
1: Comment est-ce qu'on a de gens qui, oui, sont à plaisir de voir des événements d'automobile. Je parle pas de Grand Prix de Trois-Rivières, je parle pas de Grand Prix de Montréal, je parle pas de course d'accélération, qui d'ailleurs a été très triste ce week-end.
0: Oui,
1: on a perdu une vie à Saner encore, puis un autre dans un état qui est critique. Perte de contrôle, perte de maîtrise. Quand les gens pensent que faire de l'accélération en voiture, c'est un sport que je pratique beaucoup, les gens pensent que c'est un endroit sécurisé puis qu'il peut rien arriver, ben il en arrive pareil, des malheureux accidents. Et bon, mes sympathies, hein, parce qu'il y a un décès dans ça. Et mais au moins, on se dit qu'il pratiquait le sport qu'il aimait le plus.
0: Mm-hmm.
1: Hein? Et en fin de semaine, je voyais des cheminées de tracteurs avec des 1500, 1600, 2000 chevaux, 8000 chevaux, 10 000 chevaux vapeur, 4 moteurs V8 blower montés sur un châssis, dépenser à peu près un gallon de fuel en 15 secondes.
0: C'est inimaginable la puissance de ça.
1: Oui, c'est incroyable. Mais de voir les gens et la population, les estrades étaient bondées, il y a manqué de place. Il y a manqué de place. Mais encore plus de voir la municipalité, voir le village de Sainte-Agapie qui met tout en œuvre pour accommoder ces choses-là. C'est-à-dire, on offre le stationnement sur les terrains municipaux gratuit, stationnement dans les rues en périphérie. Il n'y a pas d'ostinage, on ne colle pas SQ parce qu'un gars est parqué trop haut, pas assez. Tu comprends? La ville de Sainte-Agapie... Quand on est au diapason de nos citoyens, au lieu d'être faire comme une guerre à l'auto, puis là, je vais m'en venir à ça avec la Ville de Québec, eh bien, tu participes à l'économie locale. Imagine-toi tous les restaurants, le dépanneur, l'île dépanneur, les casse-croûtes alentour de l'événement de Sainte-Agapie, lorsque la population quadruple pour le temps d'un week-end.
0: Surtout que la population quadruple, mais que le trois fois plus, les trois autres populations que tu rajoutes, c'est pas des gens qui vont chiller chez eux.
1: Non.
0: C'est tout du monde qui vont que faire virer,
1: c'est
0: qui vont y aller au dépanneur, qui vont y aller au restaurant. C'est incroyable.
1: Non seulement ça, mais on a dans l'élite de participation des gens des États-Unis. Ah, les méchants des États-Unis.
0: Les Américains, ça.
1: Les Ontariens. On a des gens de toutes les provinces des Maritimes qui arrivent avec leur setup. C'est des gens qui vont consommer, qui vont nécessairement aller au marché d'alimentation tradition dans le coin puis au IGA. Oui, tu vas me dire c'est différent entre la ville puis la rurale, mais une ville encore mieux. On a des infrastructures incroyables, on a des sites incroyables où on pourrait pratiquer un sport oui motorisé. Regarde Trois-Rivières, on est capable de le faire puis c'est une ville, c'est pas rural à Trois-Rivières. Et on le fait depuis longtemps. Mont-Tremblant, exactement la même affaire, quoique de plus en plus, on a de la difficulté avec le bruit. Mais en fin de semaine, les gens de Sainte-Agapie s'en sont levés et ils étaient contents. Là, j'ai regardé, j'ai vu deux personnes d'un parti politique qui est venu faire un tour.
0: Oh!
1: Deux personnes.
0: C'est bizarre, là, mais je doute fortement que ce soit des jeunes Québec solidaires.
1: Non, ils n'étaient pas là, eux. Pourtant, j'ai bien annoncé sur mes réseaux sociaux que toute la fumée d'échappement était végane.
0: Oh oui?
1: Oui. À toi qui es solidaire, oh mon grand solidaire.
0: C'est vrai.
1: Qui nous amène toutes sortes de bonnes idées, qui nous amène des idées. Nous apporte des idées, peu importe.
0: Ah oui.
1: Ben, tu devrais être là parce que c'était extraordinaire. J'ai des auditeurs qui étaient au Angus Zone de l'autre côté de la rue. J'ai des auditeurs qui ont arrivé d'anciennes norettes, même un auditeur qui a gagné le moitié-moitié du vendredi soir.
0: Oh, putain, c'était payant.
1: On est parti de l'autre bout du monde pour ça. Et moi, j'applaudis ça, ces affaires-là. Moi, je félicite la ville qui travaille avec et non pas contre. À un moment donné, je comprends que c'est pas nécessaire que tous les élus soient à 100%. D'ailleurs, j'ai croisé Renaud Labrecque, tiens. Ah. Renaud Labrec, c'est un bon gars, là. C'est un directeur de ville, c'est un gars de papier, c'est un gars de sport.
0: Ben oui.
1: Mais il peut pas tout connaître. Donc, quand le moment qu'on a passé ensemble, moi, Renaud, son épouse, la mienne, les neveux, les nièces, mes préfabriqués, tout ça, familial, là, tu sais, il me posait des questions. « Oh, Carl, ça, ce son-là, ça, c'est qu'est-ce que c'est par rapport à ça? » Hop, la fumée d'échappement, pourquoi elle est très différente de cette fois-ci, de cette fois-là?
0: Comment ça qu'elle est noire?
1: Là, je lui explique que si un moteur est à essence et qu'il est avec compresseur volumétrique, en l'occurrence en anglais, un supercharge ou turbo-compressé, donc on ajoute la puissance par la force, eh bien, il n'est pas supposé avoir de boucan d'échappement. S'il y en a, c'est très, très mauvais signe.
0: Mm-hmm.
1: En revanche, si on a un moteur diesel, turbo-compressé, puis on injecte des chaudières de fioul à l'intérieur, qu'on n'a pas de système de refroidissement par radiateur, c'est un système de refroidissement par injection d'eau, bien c'est normal que la vapeur fasse de la vapeur de couleur parce qu'il y a du liquide diesel à l'intérieur de la chambre de combustion. Mm-hmm. Donc, c'est tout à fait normal. Puis tu remarqueras, même si, oui, il y a quelques particules, c'est sûr, on avait à un moment donné le visage noir, surtout dans l'estrade S, mais... c'est un nécessaire, c'est nécessaire. Puis ça, c'est pas sur 15 ans, c'est sur 15 secondes, sur 350 pieds. C'est pas plus que ça.
0: La terre
1: qu'est-ce
0: va
1: que
0: s'en
1: ça
0: mettre.
1: Donne, ces affaires-là? Bien, ça donne plein de choses. Une compétition d'automobile, que ce soit en F1, que ce soit au Grand Prix de Trois-Rivières, que ce soit dans d'autres circuits, parce que, évidemment, cette semaine, j'aimerais parler à notre chum Dominique Fugère du Grand Prix de Trois-Rivières,
0: oui.
1: Dans le MID, une des journées cette semaine. Et... lui va m'expliquer que la course automobile, il va nous l'expliquer. Je le comprends très bien, mais je te le répète à toi, mm-hmm. parce qu'à un moment donné, moi, je suis comme un perroquet.
0: Quack, quack.
1: Ou comme un corbeau.
0: Quack, quack. Un corbeau, corbeau. Ouais.
1: La course automobile est un bassin d'amélioration de la technologie automobile. Lorsqu'on va travailler des essences, tiens, par exemple, synthétiques, ou des batteries, parce que ça fonctionne, des chars de course à batterie. Il y en a.
0: Ben,
1: la Formule E, mais il y a des super formules à Trois-Rivières qui ne roulent qu'à batterie. Okay?
0: Les F1 ont des méga batteries.
1: Quand on va avoir fini de travailler cette technologie-là dans une manière éprouvée, dans un service intense comme une course, ben, on va être capable de l'appliquer au petit monde. Le petit monde est moi puis toi. Puis nos auditeurs, nos auditrices.
0: C'est une place pour l'innovation. Oui. C'est là que les gens essayent de...
1: C'est à ça que ça sert.
0: Oui.
1: Donc, évidemment... dans la technologie, dans le développement des voitures de course ou des tracteurs de course, ou nomme-les, là, toutes les voitures, tout ce qui s'appelle course automobile, on va aller chercher non seulement des performances qui vont faire en sorte que le véhicule va être peut-être moins consommateur de liquide, des hydrocarbures ou du diesel, mais va aussi être plus performant avec une plus petite cylindrée. On travaille là-dessus, on fait des tests,
0: ben oui.
1: Toutes sortes de tests. Oui, on en a du 500 pouces cubes, du 560 pouces cubes, du 580 pouces cubes. On a du 7 litres, du 8 litres des moteurs. On en a. Mais on est capable aussi de faire de la performance avec du beaucoup plus petit. Le pourquoi vous roulez d'un Honda CR-V 1.5 litres turbo présentement. Parce qu'on a travaillé cette technologie-là au point, pas la mettre au point, on sait qu'il y a des lacunes, mais on est capable de fonctionner au day-to-day, au jour le jour. Donc, ce que j'ai constaté en fin de semaine, c'est que oui, il y a toujours des adeptes. Oui, une belle communion entre certaines municipalités puis le monde des affaires. Puis on est capable de faire des belles choses. Moi, en fin de semaine, j'ai vu des gens souriants, des auditeurs, des auditrices. C'était parfait. Moi, je vais te le dire, c'était parfait. Je suis pas monté de montagne. Je suis pas de ce genre-là. Monter de montagne, ça se fait à gaz. Mais quand même. T'sais, c'est quand même bien été. Deuxième constat que j'ai eu en fin de semaine, c'est la fameuse ville de Québec où on n'est pas en total désaccord de la part de l'administration à fermer ça pour mettre ça piétonnier.
0: Le vieux Québec, ben oui,
1: Québec.
0: On est totalement d'accord.
1: Là, on s'entend, la Grande Allée va être fermée à partir de Hollande. J'ai bien hâte de me voir arriver cette semaine, je sais pas par où, pour venir au 1134 Grande Allée parce qu'on nous sommes à l'est de Hollande, donc dans la zone contiguë, la zone fermée. J'espère qu'il y aura l'accès au commerce et résidents. Je le souhaite. Bref, je pourrais pas passer par la ville. Je vais devoir passer par Duvallon. Puis là, Duvallon, on s'entend, c'est jamais. Parce que c'est jamais, coin Laurier, Duvallon.
0: Ben oui.
1: Bon, t'as tout compris. Université Laval, Sildawa, c'est ça. Je verrai.
0: Oh.
1: Ce que j'ai constaté, je suis allé me promener dans le Vieux-Québec avec ma rutilante Dodge Coronet RT 440. J'ai fait un petit tour. Premier tour, premier essai. Ça a bien été. Puis là, ben, je me dis, pourquoi pas aller me pavaner comme un coq dans le Vieux-Québec.
0: Oh, il va aller flasher.
1: Ça a toujours été ça.
0: Ben oui, c'est le fun.
1: Ça a toujours été ça. Boum, boum, boum, boum. Pas de vitesse, pas de bruit excessif. Juste un gros moteur 440 de 375 chevaux à 4 trous, un gros carburateur 4 trous, qui brûle du fioul, probablement 5 gallons à l'heure. Mais sais-tu quoi? Ça me dérange pas, 25 litres à l'heure.
0: Tu fais virer les têtes.
1: Mais, il y a une affaire, c'est le fun. Les gens aiment ça. C'est pas juste nous qui aimons ça. C'est que je vois des gens sur le trottoir qui m'arrêtent pour prendre une photo avec un décor enchanteur. J'ai vu une madame hier, tu sais, qui m'a ralenti parce qu'elle voulait absolument le photographier parce que probablement, comme Karl Marx qui m'a écrit dernièrement que son père de 80 quelque ans a eu un char comme ça, de même couleur, puis que ça le fait triper.
0: Ça rappelle des souvenirs. Fait
1: que c'est donnant-donnant. C'est du win-win pour tout le monde. Aller en ville, c'est du win-win. Donc, j'ai réussi. Je suis passé par la côte du Palais devant l'Hôtel Dieu de Québec. Puis là, j'ai tourné à gauche. Je suis passé devant l'Hôtel de Ville. Là, j'ai fait un zigzag. Je suis monté par la rue Soulefort. Puis je suis redescendu par la rue Saint-Louis. Puis évidemment, il y a une partie de la rue Soulefort qui est jamais. Fait que là, j'ai descendu la côte, la fameuse belle côte. La montagne, puis là j'ai pris la rue le boulevard Champlain, la rue le boulevard Champlain, vers direction ouest, et de constater, à ma grande étonnement, qu'il y a un besoin d'aller en ville en voiture, parce que la file c'était aussi long qu'à peu près 4 kilomètres de char. Donc malgré le fait qu'on vit une congestion, mais malgré aussi le fait qu'il fait beau, que c'est plaisant, qu'il y a des bretelles spaghettis sur le trottoir, qu'il y a des beaux messieurs avec des abdominaux, il y a des beaux enfants qui souriant, il y a des papis puis des mamies. On aime ça, se promener en ville. Mais j'ai une administration complètement déconnectée qui, à 7 heures, probablement est au magasin Sport-Ex de Place Laurier puis est en train de se magasiner une paire de chou-claques d'un autre couleur pour faire une belle photo avec sa blonde sur les réseaux sociaux en disant « Je suis donc beau, je suis donc fin, je suis donc ben intelligent. » Mais au travers de ça, on a quelqu'un qui essaie de mettre des bâtons des roues. Me promener avec ma rutilante Dodge Coronet RT 1967 sur la rue Saint-Jean, c'est illogique. Il y a trop de terrasses, il y a trop d'enfants, il y a trop de monde. Mais se garder un axe pour au moins se rendre dans un stationnement du château, en bordure de rue, en quelque part, laisser juste ça stationner. Tu le stationnes, là, juste là, là. Puis tu vas te promener, tu t'assois sur un banc de parc, tu juges les gens, tu regardes les gens, t'adores les gens. C'est ça l'été à Québec. Tu vois des touristes, t'apprends des dialectes différents, t'entends parler d'autres langues, tu vois d'autres gens, des gens s'interrogent sur tel et tel statut, sur tel et tel endroit. C'est ça la vie d'une ville. C'est de laisser libre espace à tout le monde. Là, j'ai pas parlé de Gaétan Saint-Dôme, mon chum Gaétan qui a fait un ACV, qui était chauffeur de taxi, portier d'un bar, puis est rendu dans un fauteuil électrique. Il est obligé de se faire donner des soins parce qu'il est jamais à partir de la ceinture, il est plus capable de bouger ça. Lui, il aimerait ça aller en ville. Mais là, ça s'en vient de plus en plus compliqué. Beaucoup compliqué d'aller dans la belle ville de Québec. Alors, le message que je retiens de cette administration-là, c'est venu plus ici. Mais si le touriste, au bout d'un 3-4 ans, arrive à la ville de Québec, puis tout ce qu'il voit, c'est des édifices, puis plus personne, à part sa communauté, ben, à un moment donné, il va trouver sa plate, il va dire, c'est quoi ça? Il me semble que je m'attendais de voir des Indiens. Il me semble que je m'attendais de voir des Inuits, des gens qui mangent du sirop d'érable. Où sont les ours et les orignaux? Enfin, c'est comme ça que les Français appellent les Autochtones, les Indiens. Où sont les Indiens? D'ailleurs, hier, sur Saint-Louis, il y a une boutique. Puis là, il y a un chef avec sa couronne de plumes sur la tête, en statue. Puis là, j'ai quelqu'un qui s'interrogeait à savoir est-ce qu'on l'achète? C'est-tu trop cher? C'est-tu pas assez cher? C'est un beau souvenir de Québec. Parce que pour eux, c'est les Autochtones, le Québec. Mais là, ils n'en verront pas d'Autochtones. Ils ne verront plus personne.
0: Ben, c'est déjà un peu dur à voir.
1: Oui.
0: Là, ce Québec, c'est pas...
1: Là, je te dirais...
0: Tu ne verras pas d'ours
1: polaire. Hier, ils venaient du New Hampshire. Puis je leur ai expliqué, si vous voulez voir des Autochtones, acheter de l'or autochtone, allez visiter Wendake. Là, j'y ai donné de prendre l'autoroute Laurentienne-Nord, sortir à la faune et suivre les indications pour Wendake, hôtel-musée. Museum Hotel.
0: C'est là que ça se passe.
1: C'est là que ça se passe.
0: Tu verras là, pas d'ours polaire quand même.
1: Puis là, la femme a dit, on a vu ça dans notre guide. Oui, c'est là. Mais il y en a à Québec, là. Mais ça va être ça. On va rediriger les touristes, on va les sortir de la ville parce qu'ils vont vouloir voir la population de Québec, celle qui est accueillante, qui est souriante, qui est tripante.
0: Le vrai monde, là.
1: Oui! Pas la fille blasée sur son cellulaire que t'attends après puis qu'elle te fasse une crème à glace puis qu'elle est en Sainte-Crème parce que t'as dérange. Pas le gars à Sainte-Croix-de-Lobinière, l'autre jour, qui prenait du soleil au dépanneur Couche-Tard à Sainte-Croix-de-Lobinière. Quand il nous avait arrivé, il était le seul caissier dans le dépanneur, c'est évident. Il a quasiment arraché la porte en sacrant parce qu'on arrivait pour aller s'acheter une liqueur. Pas eux, là. Je te parle de vrais mondes qui sont dévoués. Ces gens-là qui personnifient des personnages d'époque sur la terrasse. On va faire des parcours. Tu comprends? L'histoire de la plus vieille ville d'Amérique, ici, au Canada. Cette histoire-là. Mais ça, on le voit plus. Parce qu'on veut montrer aux touristes puis aux gens tout le tour dans le monde que maintenant, la plus vieille ville d'Amérique, il n'y a pas de char.
0: La plus vieille ville d'Amérique.
1: Il y a juste des tramways puis des autobus.
0: Et désormais, la plus verte ville d'Amérique.
1: Ouais.
0: Et le sera de plus en plus.
1: De
0: parce
1: l'UNESCO.
0: Que ici, à Québec, on sauve la planète.
1: Ouais, c'est parce que je vais te donner un truc. Tu veux que ça soit hiver, là? Va à Saint-Agapite. Il y a des champs, man, à perte de vue. Tu vas pouvoir te rouler dans le fumier. Tu vas pouvoir, si tu veux, pile dedans. T'as rien qu'à t'en aller dans la vallée de la Jonquière. Ça va être tellement vert, quand tu vas sortir de là, il te restera pas un morceau que tu t'es pas fait piquer par des mouches.
0: Ah, mais
1: à un
0: ça,
1: moment donné, il faut allumer, là.
0: Ça, c'est des gros méchants agriculteurs qui polluent avec le tracteur.
1: Ouais.
0: Hein?
1: Ben oui.
0: Puis là, ils ont pris des
1: non.
0: terres.
1: Non, non, attends un peu.
0: Les terres sacrées.
1: Non, non, la twist, comme dirait Moret. Une twist. M'ennuie de Moret, là. J'ai hâte de le voir, là. Voilà, je l'appelle. La twist, comme dirait Moret, là. Sais-tu quoi? Ça va être que les vaches font des pets, puis les pets de vaches, ça brise l'environnement.
0: Eh oui!
1: Eh oui!
0: Déjà là, qu'est-ce que tu fais avec des vaches?
1: De toute façon, tu as pas...
0: supposé juste manger du gazon?
1: Ben, de toute façon, tu chiques du gazon, puis tu dis que du lait de vache, c'est pas bon pour ton enfant. De toute façon.
0: Exact.
1: C'est ça que tu fais.
0: On est vegan.
1: Ben oui, t'as des bas de laine, Pintuc. Je le sais, je te vois. C'est y a tout pas, je t'ai vu hier, là, tout ça, là. Encore pro-Palestine. Free Palestine, hier, encore. Dans Québec, à Québec, Free Palestine, il était 6. Free Palestine, ouais, ça va-tu, là? Free Palestine. Baisse les taxes, ouvre la ville, arrête ton train, ça marche pas, ça coûte trop cher, c'est ça, faut que tu dis. Mes enfants vont se devoir le cul, c'est ça, j'aurai plus d'argent, un logement, s'il vous plaît, je veux me parquer, c'est ça, faut que tu dis. C'est ça!
0: Ah, mais le monde, ils diront pas ça, Carbo. Le monde, ils vont dire qu'il faut sauver la planète, puis il faut libérer la Palestine, puis...
1: Moi, la planète, je l'aime. Moi, la planète, je l'aime, la planète. J'aime ça, la planète.
0: Tu l'aimes?
1: Moi, hier, là, je suis allé samedi soir, je suis allé à Saint-Agapi. Là, je regardais, il y avait dans le clos des vaches.
0: Elle est belle, la planète.
1: Hein? T'as pas stressé. Il y avait des fours. Il y avait un monsieur sur son tracteur. Il y avait des mouches.
0: De mouche.
1: Ça sentait le fumier. C'était le fun. Je l'aime, la planète, moi. Elle est belle. C'est vrai.
0: Je passe ma vie dans la planète.
1: Je suis allé à Fraisier à Fauché. En fin de semaine, c'était la fraise, la fête de la fraise. J'ai mangé des fraises. J'ai chié des fraises. J'ai mangé deux paniers.
0: T'avais les dents toutes rouges, pleines de fraises.
1: Le panier, elle me dit,
0: les ongles pleines de fraises.
1: J'ai mangé de la salade fraîche, des tomates fraîches, des radis frais. Je l'aime, la terre. Elle est bonne pour moi. Elle me donne à manger. Mais il y a un équilibre à tout. Il y a un équilibre à tout. Tu comprends qu'il y a un équilibre à tout?
0: Oui.
1: Arrêtez de faire toutes sortes d'affaires qui n'ont pas d'allure. Arrêtez de dire des foleries. Je comprends qu'il faut transporter des gens. Mais là, cette semaine, l'as-tu entendu l'affaire de Bruno Marchand?
0: Laquelle,
1: il a dit que la seule solution, c'est l'autobus. C'est le vélo. Puis quand quelqu'un est sur son vélo, il n'est pas dans son char. Quand quelqu'un... C'est faux! C'est faux! C'est faux! Moi, là, je reste en périphérie. Si je vais aller sur la piste cyclable du corridor des cheminots, je mets mon bicycle dans mon pick-up. Puis je vais me parquer dans un parking prévu à cet effet. Puis je débarque mon bicycle, puis j'embarque sur le corridor des cheminots avec les enfants, je vais manger une crème à glace, on vient de faire une heure active, puis je rembarque dans mon char. Fait que moi, je suis sur mon vélo, mais je suis aussi dans mon char. Bruno, défocus. Je le sais, t'es un gestionnaire de gens comme ça, là. Mais à un moment donné, il va falloir que tu slack un peu, là, s'il te plaît. Puis c'est pas juste toi, Bruno, en passant. Il y en a une à Longueuil, il y en a une à Montréal. Il y en a de plus en plus de ces genres de maires-là qui veulent sauver au nom de je sais pas quoi, alors que le job, c'est de ramasser les vidanges puis de déneiger les rues, puis de laver les rues, parce que c'est pas encore fini de faire. C'est pas fait. Les rues sont encore avec du sable.
0: Ça, c'est la municipalisation de Québec solidaire. Ces gens-là qui étaient dans cette idéologie-là se sont rendus compte, après maintes et maintes élections, qu'ils seront jamais au pouvoir. Fait qu'ils se sont dit, où c'est que je pourrais aller au pouvoir?
1: Au municipal.
0: C'est facile. Au municipal, voilà. Pogne des petites villes. Là, des belles paroles, on va sauver la planète. Finalement, un coup élu, bon, en voulez-vous des taxes? En v'là un tramway, un train, des pistes cyclables, une taxe de la canopée parce qu'il n'y a pas assez d'arbres. Finalement, on coupe quand même des arbres.
1: Ah, ben là, c'est 22 000 arbres là, qu'on a de planté, là.
0: Ah oui, 22 000
1: arbres. Justement, je vais t'en parler des 22 000 arbres. Ben oui.
0: As-tu déjà planté des arbres?
1: Ben, je les ai vus.
0: Tes mains, tous tes terrains?
1: Ben non, j'y coupe. Moi. Regarde, ils me dérangent. Quand
0: moi,
1: je déneige, moi, là,
0: des arbres.
1: Moi, je veux pas d'arbres.
0: Pousse quand... pas des arbres.
1: Tu sais, chez nous, c'est un terrain. Il n'y a rien de plus imbécile que mettre un terrain sur un arbre quand tu as un petit terrain de 5000 pieds comme chez nous.
0: Ouais.
1: Tu as des problèmes de drainage parce que les racines vont dedans? Tu as des problèmes d'entretien parce que l'arbre, à un moment donné, les feuilles, ça tombe dans les gouttières. Ça marche pas. Je te parle pas d'une terre comme Francine à Sainte-Croix-de-Lobinière où ce qu'elle a 46 000 pieds de terrain.
0: Ben, Saint-Ramon.
1: J'en ai des arbres matures chez nous. J'ai des arbres centenaires sur certains de mes terrains. Mais je te parle d'un terrain où dans le municipal, dans les quartiers là, résidentiels où il n'y a aucun génie de coller des maisons ensemble. C'est la thermopompe qui sépare les deux maisons. Ça te donne une idée, là. Il y en a des quartiers, t'es connais, j'ai pas besoin de t'es nommer. Tu mets pas d'arbre là, sacrifice. Voyons donc. Ma voisine a fait ça, a planté un sapin. Le cabanon, il est en train de fondre dans le sapin. C'est parce qu'un arbre, ça vient de grand. Hydro-Québec nous fait des pubs à Radio X, c'est extraordinaire.
2: Ah ouais? Tu planteras pas un arbre pas loin des fils? Ah ouais? Ben, fais pas ça. OK, c'est bon. Merci, Hydro-Québec.
1: Ben, sais-tu quoi? Hydro-Québec a raison. Parce que l'arbre n'a pas d'affaire là. Puis quand tu parles de bungalow puis de quartier résidentiel dans la ville de Québec ou dans une autre municipalité, il y a des fils. Ben oui, il y a certains quartiers que les fils sont enterrés. Mais on n'a pas les moyens de ça à la Ville de Québec.
0: Trop
1: donc,
0: cher.
1: Ce qu'on a de l'air, c'est quand tu te promènes sur la rue de Lefondre, il n'y a pas un poteau qui est aligné, il n'y a pas un poteau qui est droit à l'équerre. Ça a de l'air pas mal comme l'Iran qu'on est en train de reconstruire présentement.
0: Tu sais, la route 66 perdue au beau milieu d'un état un peu bâtard, là.
1: Mais c'est ça. Mais là, je regardais la ville. Parce que là, la ville, ils ont planté, parce qu'il y a quelqu'un qui est passé, payé par la ville, d'un F-250, parce qu'on n'achète jamais un petit pick-up pour faire des check-up de même, ou encore moins, un char hybride, mettons.
0: Non,
1: là,
0: mais c'est parce que c'est l'autre outil.
1: Mais non, il n'y a pas d'outil là. Louis, attends un peu, là. On prend un pick-up F-250 à gaz qui vire, qu'on l'arrête pas, là.
0: Non.
1: Puis on met quelqu'un avec un dossard orange dedans, un col blanc, souvent.
0: Important.
1: Col blanc. Lui, il a un pad. Puis là, il débarque de son truck. Il l'arrête pas. Il vire. C'est quatre flasheurs. Il bloque la rue. Puis là, il regarde l'adresse à la maison. 2, 2, 3, 4. OK. 1, 2, 2 sur son calepin. 1, 2, 2, 3, 1, 2, 3, 4. Il écrit ça. On va mettre un arbre là. Parfait. Il repart avec son F-250 qui vire à gauche. Sans vos break. Il revient du break, il retourne 22-35, l'adresse à côté.
0: OK, ouais, l'autre bord de la rue.
1: 2. Ça, c'est pareil que l'autre tantôt. OK, ouais, c'est bon.
0: 3,
1: c'est bon. 5.
0: T'es fort.
1: Bon, on va planter des arbres. Parfait, on donne ça à la ville. La ville fait ses affaires. Là, OK, on achète des arbres d'un arboréal en quelque part.
0: On plante ça.
1: Il y a 3 feuilles sur l'arbre, mais on a bon espoir. Puis on le plante à peu près, je te dis au bon mot, je t'enverrai des photos, là, parce que j'ai tout observé ça, là. J'ai du temps. On l'a planté, OK, les 2 troncs de la Ville de Québec, 22 000 arbres, on a planté les 2 troncs qui est gros à peu près comme mon poignet. Non, mon poignet est plus gros que ça.
0: Non, un arbre, un bébé arbre.
1: Gros là, comme, je dirais pas, ton organe reproducteur, OK? On les a plantés.
0: Il est pas très gros.
1: On l'a planté à peu près 30 pouces du poteau électrique. Puis l'autre, on l'a planté à peu près 48 pouces du poteau électrique. Des érables argentés. On a planté ça à la Ville de Québec. Et entre les deux, on a des aubans. C'est quoi des aubans? C'est ça qui tient le poteau électrique pour que les fils restent douettes un peu.
0: Okay,
1: c'est 2 wires qui s'en vont dans la terre avec des tuyaux jaunes en plastique.
0: Oui.
1: Ça, le terrain, là, est rendu avec ça.
0: Fait qu'on plante des arbres à côté des poteaux électriques.
1: Oui.
0: Okay.
1: Parce qu'Hydro-Québec le dit, plantez pas d'arbres pas loin des fils électriques.
0: Fait qu'on plante des arbres pas loin des poteaux électriques.
1: Le but, c'est pas de planter des arbres. Le but, c'est de paraître. Ce qu'on veut à la Ville de Québec présentement, là, On veut se dédouaner de tuer des arbres extraordinaires pour un projet qui n'a pas d'allure, pour planter des fouettes qui seront plus bons l'hiver prochain, je te le garantis. Parce qu'il y en a un des deux arbres, c'est moi qui déneige. Fait que je sais que je vais essayer de faire le tour, mais à un moment donné, j'aurai pas ben le choix de le gâter, l'arbre. Mais c'est ça. Tu comprends? Quand je te dis tantôt que c'est une nuisance sur un terrain résidentiel d'une ville, c'est ça. Ben, ils ont mis ça là. Puis là, ils ont fait venir une pelle. Un en sous-traitance. Un gars dans la pelle. Un gars d'un pick-up. Un gars d'un troc d'Iro. Un troc sur un autre petite espèce de bobcat. Un qui a fait le trou. L'autre qui a planté l'arbre. L'autre qui a mis de la terre. L'autre qui a mis du paillis, parce qu'ils font du paillis aussi, parce qu'il faut mettre du paillis. Puis l'autre qui arrose. Là, l'autre qui arrose, il vient arroser.
0: OK.
1: Ça, ils l'ont fait trois fois. Après ça, l'arbre n'a plus besoin d'eau. Ils l'ont arrosé trois fois. Mais c'est ça, la ville. C'est ça, malheureusement. Puis j'ai rien contre le col blanc qui a pris son calepin puis qui a écrit l'adresse quatre fois en vérifiant bien s'il y avait une petite barre en dessous du 6 pour voir si c'est bien un 6, là. Il est pas là, il est payé pour ça. J'ai des gens à la Ville de Québec qui se promènent en char pour Sweet Fuck All. J'ai des chums dans la vie qui travaillent à la Ville de Québec qui veulent pas que je les nomme, se promènent, sortent de la shop le matin avec un F-250 ou un pick-up 2500 HD Chevrolet avec un 6 litres, qui se promènent pour se promener. C'est ça qu'ils font. Ils vont voir si le cadenas est barré au parc le Petit Oasis. Après ça, ils vont aller voir si dans un petit bassin d'eau, ouais, s'il y a de l'eau dedans. Ils vont aller voir sur un parc, voir si toutes les bancs sont là. C'est ça, la job de la ville. À un moment donné, là, va falloir que ça arrête, ces dépenses-là. Parce que c'est ça, l'affaire. Pendant qu'on veut essayer d'un côté de la bouche d'en sauver d'un bord, puis on charge les citoyens, la seule solution est de taxer. Hein, Ville de Québec, c'est pas de couper, c'est de taxer. Plus de taxes, plus de plaques, plus de CRTC, de RTC, plus cher pour entrer dans l'autobus, on est rendu à 4 piastres, là. Entrer un transport.
0: Ah ouais.
1: 4 piastres. Ça s'en vient pas loin d'une, du gaz que ça coûte avec un char, là.
0: Fait que j'imagine qu'on va, le RTC va être rentable bien vite, à ce prix-là.
1: Ben ah non, non, pas il rentable, parce que pendant ce temps-là, t'achètes des vélos à 10 000 piastres, t'es accroches après un rack, ils servent oui, ils servent non. Les gens font n'importe quoi avec ça. Puis on s'est déficitaire à l'utilisation. On fait des pistes cyclables pour des usagers que oui, faut pas toucher les pistes cyclables. Faut pas y toucher. Faut pas parler des cyclistes. Mais reste que c'est une clause de la société. Dans une tranche intéressante et intelligente, puis dans une tranche inintéressante et pas intelligente. C'est de la population, c'est des citoyens, c'est des auditeurs, des auditrices, parce que oui, j'en ai des auditeurs qui font du vélo, puis qui sont super athlètes, puis qui montent le bas jusqu'en haut du mollet, puis qui se rasent le reste pour être sûr de bien fendre le vent.
0: Qui est en micro.
1: Til un Armstrong dans le Tour de France, qui oublie de faire leur stop.
0: Les souliers qui clippent, ouais. Tu déclippes pas au stop.
1: Mais j'ai constaté ça en fin de semaine, Louis. J'ai constaté que le centre-ville est occupé par des automobilistes qui ont envie de venir dépenser leur argent ici. Que ce soit touristes américains en American Bill ou bien sinon en Canadian Money, on veut venir dépenser de l'argent à Québec. Mais imagine-toi si le maire décide de tout fermer ça. On va enfin chieniser le monde. Tu vas arriver par Champlain, puis rendu, tiens, à la côte, la fameuse côte là où la Marina de Québec, là... la côte Guilmoire, ouais. Ben là, on va arrêter les gens, on va dire c'est terminé, c'est plus ici votre place. C'est terminé.
0: Montez ou...
1: sur la rue Hollande, sur Grand Allée, c'est ici, ça s'arrête ici, vous rentrez, vous allez pas aller en ville. Oui, c'est un plan d'un agenda, oui, je suis d'accord, j'y crois. Conspi Carbo te le dit, là, il y a un agenda. Il y a quelqu'un qui s'est assis en quelque part avec d'autres, là, ils sont fumés un gros bat, là, puis qui ont dit, regarde, qu'est-ce qu'on pourrait faire pour faire une ville verte? Je suis d'accord avec ça. Fumer un bat, puis faire une ville verte. Mais à un moment donné, pouvons-nous faire un équilibre?
0: Oh. Faire une ville verte sans enfant de chieniser la vie des automobilistes, est-ce
1: et
0: que
1: des
0: c'est
1: citoyens?
0: Possible?
1: Et des citoyens. Parce qu'oublie pas une affaire, c'est que du mois de mai au mois de septembre, à la fête du travail, on a beaucoup de tourisme. Puis dans le carnaval, on a du tourisme aussi. Mais le reste de l'année, ce sont nous, les citoyens, qui adorons notre vieille ville, qui aimons notre histoire, qui ont besoin d'aller visiter cette ville-là. J'y garde, j'ai François qui me dit « Ça fait 2 ans que je boycotte le Vieux-Québec. » J'ai plein de gens qui me disent ça, que je boycotte le Vieux-Québec. C'est même pas un boycott. Préalable. Parce qu'un boycott, c'est une intention. C'est rendu que tu t'en rends même pas compte que tu veux plus aller là parce que tu sais d'emblée que de toute façon, ça sera pas le fun d'aller là.
0: Tu te trouves ailleurs où c'est moins compliqué. Parce que c'est compliqué d'y aller.
1: Moi, des fois, Stéphanie, elle me dit « Carl! » Parce qu'il y en a qui aiment ça quand je l'imite.
3: « Est-ce qu'on va manger une petite patate? »
1: J'ai dit « Oui, Stéphanie, on va aller manger une petite patate. »
2: Est-ce qu'on pourrait aller à Québec? J'ai dit, non, on va aller à Trois-Rivières. C'est on va aller long. Au Coconut Bar, parce que au Coconut Bar, c'est plus le fun.
0: C'est moins lent leur virage.
2: T'es capable d'être parqué dans la ville. Puis tu vas te promener, puis c'est la rue des Forges, puis tu sais, c'est le fun, puis il y a le vieux port, puis c'est trippant, il y a un accès. Mais c'est ça. Aujourd'hui, ça va être un mid en vacances. On remplace M. Couture. D'ailleurs, merci à lui pour toute cette confiance. Il nous a texté. On a un invité aujourd'hui de après la pause.
0: Deux
2: invités. Le premier après la pause.
0: On jase de musique après la pause.
2: Ah oui? Avec qui?
0: Avec un artiste qui fait de la musique.
2: Ah, ça, j'aime ça, un artiste qui fait de la musique.
0: Voilà.
2: Oui. Tu veux pas le dire parce que tu veux garder la surprise?
0: Mais moi, j'aime pas ça teaser les invités avant qu'ils soient en onde.
2: Ah, des
0: c'est,
2: fois,
0: ça,
2: hein?
0: C'est un réflexe.
2: Ouais.
0: Ça m'est trop arrivé de teaser des invités puis de me faire chier d'appel.
2: Ouais, t'as bien raison.
0: Je suis pas stressé pour lui.
2: T'as bien raison. Ben, ça sera jusqu'à midi qu'on sera ici, en direct de Grande Allée. Pour, de mon côté, ce sera mon dernier midi avant le dernier lundi avant longtemps, là. Parce que je prends un mois de vacances. Heureux pour certains, parce qu'il y en a qui sont tannés de m'entendre. Puis bien heureux, tristement pour d'autres, parce qu'il y en a qui apprécient mon discours et mon jouage et mes imitations de Stéphanie. Mais Louis, on va faire une pause, oui. On revient, on va parler peut-être de musique, parce que là... Mais tu vois comment est-ce qu'on est de bonne humeur? Puis ça paraît, on vient.
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13: C'est vraiment Ouellette en direct avec un riff de même pour ouvrir l'émission du midi. Ben, bienvenue dans l'émission du midi. C'est avec François Guerrier-Py que ça va se passer aujourd'hui. Mais c'est Nick Cloutier qui est à la console. Puis
0: yes,
13: dans sa face, on voit bien qu'il est reposé.
0: Oui.
13: Il est reposé, mais aussi bronzé.
0: Ben, j'ai tellement pris de soleil.
13: Bon midi, mon
0: Ben, Nick. Bon midi.
13: Bon matin, parce que ça fait les deux chiffres.
0: Ouais, mais c'est ça, c'est un retour de vacances comme on les aime à Radio X, c'est-à-dire minimum deux shows pour revenir. Là. Sinon, tu reviens pas pour vrai.
13: Tu reviens pour de vrai. Ben merci d'avoir sintonisé le 98.1 FM, c'est la vilaine Radio X, c'est Choix FM. On est sur la Grande Allée le 1134 et puis on est très content d'être là. On salue les gens en vacances, on salue les gens qui nous écoutent jamais en fait là, des Montréalais en visite.
0: Ouais,
13: poteau ou poteau?
0: C'est poteau.
13: C'est pas tôt.
5: Pas poteau.
13: Puis on va vous faire une nomenclature de ce qui s'en vient cette semaine, en fait, au sens météorologique de la chose. En ce beau lundi, on a déjà atteint le 28 degrés ou à peu près. C'est un beau lundi, même chose demain, copier-coller avec une température qui va être... on pourrait atteindre même jusqu'à 29 degrés.
5: Parfait.
13: Ça. Même chose pour mercredi. C'est jeudi que ça va se gâter un peu avec un peu de nuages, mais ça a le temps de changer plusieurs fois, comme dit Colette. Donc, une belle semaine de juillet. Je vous rappelle que le festival d'été commence cette semaine.
5: C'est jeudi, hein?
13: C'est jeudi. Dis, c'est Limbiskit qui va être la première soirée, un gros soir là. Est-ce que tu écoutes Netflix des fois?
5: Ça arrive, comme tout le monde, là, mais moins l'été. Là?
13: Moins
5: l'été.
13: Non, mais cet hiver, là, il y a quand même une émission, ou plutôt un documentaire sur Woodstock 99,
5: ouais.
13: Qui a fait vraiment qui a fait un tabac. Moi, j'ai bien aimé. Woodstock 99, c'est plutôt un party destroy, très loin du premier Woodstock.
5: Ouais, on a voulu, puis je me rappelle d'avoir...
13: Une émission, ou plutôt un documentaire sur Woodstock 99,
5: ouais.
13: Qui a fait vraiment qui a fait un tabac. Moi, j'ai bien aimé. Woodstock 99, c'est plutôt un party destroy, très loin du premier Woodstock.
5: Ouais, on a voulu, puis je me rappelle d'avoir vu ça en direct, le Woodstock

0: dans le cadre du festival d'été au FEC jeudi soir. D'après moi, ça va bien aller. Il y a des bénévoles, il y a de la sécurité en masse.
1: Ah ouais, puis les gars ont vieilli aussi, là.
0: Ben, il paraît que j'ai parlé avec des gens qui étaient allés voir Limp Bizkit à l'Agora il y a quelques années, puis ils m'ont dit que c'est quand même un show qui brasse.
1: Ben oui, ça brasse.
0: Et ça pourra jamais être Woodstock 99.
1: Mais c'est drôle, il y a un clash. Il y a une certaine génération, en tout cas, la génération des 20-21.
0: Ouais.
1: Qui je côtoie.
0: Les Z.
1: Qui ont leur passe FAQ.
0: Gen Z.
1: Dont la fille et ma blonde, entre autres, là.
0: On la salue.
1: Qui me demandait hier, ouais. Bizarre choix, hein? Limp Bizkit, c'est la grosse scène. Je dis non, t'as pas. Faut voir que ça risque d'être bien plein.
0: Ça va rentrer. Fait qu'on a bien hâte. Si vous avez des choses à dire au 418-670-9098 concernant le festival d'été ou peu importe le sujet, on est toujours preneur. En ce beau lundi, Nick est revenu de vacances.
1: Ben puis, oui.
0: Juste revenir sur un fait, quand même, j'ai vu ton Wally sur Laurentienne cette semaine.
1: C'est tellement loin d'être
0: hier soir. C'est même sur le site du Journal de Québec.
1: Oui.
0: Le titre s'appelle Wally sur l'autoroute, 5 constats d'effraction après qu'il s'est écrasé. J'ai pas le temps de lire là, dans le détail le texte de Jérémy Bernier, mais qu'est-ce qui est arrivé? T'as perdu le contrôle de ta moto, mon ami?
1: Ouais, non, c'était pas moi. Puis, tu sais, je veux pas vous dire quoi faire, motocycliste, là, mais on parle assez de nous autres en mal, puis on dit tout le temps que c'est dangereux, les motocyclistes, puis ça coûte cher, l'espèce
0: de... s'assurer
1: indemnité, blablabla. Mais les assurances coûtent pas tant cher.
0: Toi, t'es un vieux monsieur.
1: Plaques.
0: T'es grand-papa même, là.
1: Oui, maintenant, oui. Depuis le 15 juin.
0: Vieux monsieur. Oui. Félicitations.
1: Merci. Félicitations à toi aussi.
0: Comment
1: parce
0: va
1: que...
0: l'enfant de ton...
1: Écoute, le bébé de ma fille est parfaite, cette petite Olivia.
0: Bravo.
1: Et oui, écoute, pour vrai, c'est tout un feeling, là.
0: C'est quoi la différence entre être grand-père puis père? Parce que moi, je suis limité à père, là.
1: Ouais. C'est drôle que je l'ai raconté un peu ce matin. Quand je suis allé à l'hôpital, ma première journée de vacances, ma fille a donné naissance à Olivia, en fait.
0: Ouais.
1: Puis là, je suis allé les voir à l'Hôtel Dieu, à Lévis, en fait. Puis je l'ai pris dans mes bras. C'est comme si je reprenais ma propre fille dans mes bras
0: Ouais. Quand
1: elle est née. C'était capoté.
0: Un beau moment. Fait que le bébé est en. Olivia est en forme, elle est en santé. Oh, les parents sont pas sur le gros burn-out.
1: Non, ça va, puis on les aide là. Et puis,
0: Ah ouais, tu leur donnes de l'argent?
1: On leur donne des moments.
0: Okay.
1: Jusqu'à date, c'est ça. Là.
0: L'argent et le temps. Hein,
1: hier, c'est ça fait trois semaines. Fait que, petit ma blonde, elle est très expérimentée avec les enfants, les nouveaux-nés, les bébés. Fait qu'elle a dit, allez donc au resto, là, on va la garder, nous.
0: Okay.
1: On a fait ça.
0: Fait que vous êtes des bons grands-parents.
1: On essaie de faire notre part.
0: Mais là, faut que tu te relaxes, là, en moto, hein? Là.
1: Ouais, non, c'est pas moi qui fait des wallets, je vous garantis. Puis c'est ça, tu sais, je veux pas vous dire quoi faire, mais en même temps, je veux vous dire quoi faire. Arrêtez de faire des stupidités. Il y en a beaucoup.
0: Pour ceux qui savent pas de quoi on parle, là, c'est un petit film, une petite clip, là, qui a fait le tour de Facebook.
1: Une caméra de tableau de bord, là. C'est un conducteur qui a filmé ça.
0: Dashcam,
1: en bon français, ouais.
0: Et, ben, c'est ça, l'image, on a bien vu, là, le gars qui monte Laurentienne, là. Tout le monde a déjà monté Laurentienne pour aller à Stoneham au lac Beauport. Puis bon, on le sait que ça monte quand même pas pire. Et je sais pas si vous avez remarqué, mais ici et là, dans la belle ville de Québec, il y a des roulières.
1: Ben, il y en a partout.
0: C'est ça, il y en a partout. Et en montant Laurentienne, le moteur en question a voulu faire une manœuvre dangereuse, pour paraphraser le journaliste du Journal de Québec. Il a fait un wheelie dans roulière.
1: En montant Laurentienne, près de la sortie Jean Talon, en fait, c'est ce qu'on voit. Là.
0: Exact.
1: Dans voie de gauche, où on voit très bien les deux roulières qui sont assez creuses.
0: Ils commencent son, là, je l'ai devant moi, ils commencent son wheelie dans le milieu de la roulière, se ramassent dans la roulière de gauche, finit dans la roulière de droite, finit sur l'asphalte. Au moins, le double, parce que là, on va le dire, là, c'est pas toi, ce serait un homme de 23 ans. Et il avait quand même... Ben, il y a eu quand même l'intelligence de pas faire de la moto en bobette avec un open face.
1: Non, il était quand même bien équipé, mais ça, tu sais, je veux dire, ça pardonne pas. Tu fais de la haute vitesse ou des wellés sur les routes au Québec en moto. T'es téméraire, pas à peu près. C'est tout scrap, les routes.
0: Va te pratiquer sur des nouvelles
1: routes. Tu veux faire des wellés, va. Il y a des pistes d'accélération disponibles que tu peux louer.
0: Ouais, mais tu peux pas faire des wellés en piste.
1: Faites en route, là.
0: Mais va le dimanche matin dans un centre d'achat, là, avant que...
1: Ben, ouais, encore, ouais.
0: Ouais, c'est vrai, les centres d'achat sont ouverts maintenant. Mais peu importe, trouve un stationnement là, d'un public ou en tout cas un endroit où c'est sécuritaire. Fais attention aux enfants puis à toi-même. Vise pas les poteaux puis pratique-toi en wheelie. Mais peut-être que le gars, c'est un très bon wheeler, mais finalement, c'est la roulière qui a eu raison de son talent.
1: Puis moi, ce que je déplore, c'est qu'il y en a qui roulent. Il y en a un autre aussi, là. C'est fait prendre, je pense, à 180 km/h en moto, là. Je veux pas les détails, mais... C'est parce qu'en bout de ligne, les motocyclistes qui respectent l'ensemble du code de sécurité routière puis les règlements de la route, là, ben là, on paye pour à la fin de l'histoire. Là.
0: Pour les fins finaux, tu payes mal, là.
1: Hey, ça coûte cher de plaque, là.
0: Comment ça te coûte de plaque pour ta moto?
1: Aux dernières nouvelles, c'était pas mal 700.
0: C'est plus cher qu'une voiture, là.
1: C'est plus cher qu'une voiture. Hey, d'ailleurs, j'ai pété une...

0: ça, les notes. Non, ouais, toi, durant mes vacances, toi, concernant les plaques.
1: OK.
0: Je fais une parenthèse, là. Parce que j'ai déremisé mon VR juste avant les vacances.
1: Ton fameux VR, donc, la risée de la station, là.
0: Oui, je sais, mais écoute, moi, je l'aime bien. Mais pour rouler avec, ben, il faut qu'il soit immatriculé, comme tout bon véhicule au Québec.
1: Et assuré, je dirais même.
0: Et assuré. Et puisque c'est un moteur qui est au-delà de 6,8 cylindres, c'est un gros cylindré.
1: C'est un V8.
0: Je dois payer la taxe du gros cylindré au Québec.
1: Tu as cher, cette taxe-là, là.
0: C'est genre 458$ de plus.
1: Oh.
0: Et ça, je me suis rendu compte que si, mettons, je remise mon véhicule la semaine prochaine, ben, elle n'est pas remboursable. Okay. C'est sa petite taxe de gros cylindrée-là.
1: C'est comme une espèce de forfait pour l'année, peu importe que tu le
0: prennes. Tu le mets en circulation, c'est 458$ de mémoire. C'est peut-être un peu plus. Puis là, j'ai dit, ça doit bien servir parce que moi, je suis pesant. Ça pèse au-delà de 22 000 livres. Puis non! Je paye de l'air. Et tous ceux qui payent la taxe de gros cylindrée payent de l'air, Gary. Ça s'en va au fond vers cette espèce d'affaire-là.
1: On a besoin d'argent.
0: Je paye de l'air, puis il roule pas, là. Je veux dire, je pars avec. M'en va sur un camping. Je repars, je le ramène chez nous.
1: Ouais, c'est vrai que tu vas pas très loin. T'es pas allé au Mexique avec ton kit, là.
0: Là, je disais à tout le monde, je paye de l'air, moi. Je paye presque 500 piastres d'air. Ça m'écœure.
1: Puis j'imagine que t'as comparé, puis en Ontario, il y en a pas de surtaxe.
0: Je sais, je l'ai vu. C'est à peu près genre une centaine de piastres plaquer ça.
1: Ça t'aurait fait plaisir de plaquer ton VR pour 100 piastres de plus et non pas 700 total.
0: Mais oui, je paye de l'air. Puis pas remboursable. C'est ça que je... OK, fait que dans le fond, je roule pas avec, je le remise, mais il faut que je paye quand même le 460 quelques piastres pour de l'air. Excusez, là, j'ai passé 3 semaines à crier après ça.
1: Bon, ben on voit
0: ça, puis le bureau des canettes.
1: On voit Nick qui a été bien reposé, là. Ça fait du bien de voir ça. Il est arrivé des affaires dans l'actualité. Juste vous dire, on vous a tricoté un super bon show aujourd'hui aux alentours de 12h50. On aura Olivier Teasdale. Oui, c'est le fils de Jacques Teasdale, l'ancien journaliste très connu ici dans la région de Québec, qui a été aussi conseiller municipal. Il sera là parce que il mène un combat depuis quelques années qui est très touchant, en fait. Il a reçu des mises en demeure du CHU de Québec et de Santé Québec. Et il a promis de garder, de préserver sa parole et de s'exprimer sur le sujet. Son père est parti dans des circonstances discutables. On fera le point avec lui aux alentours de 12h50. Aux alentours de 13h20, c'est Maître Marc Bellemare qui se joint comme ça à l'émission. Je sais pas si c'est un sujet que tu as suivi, mon beau Nick, là, mais la statue de Champlain, en Ontario, en fait, dans la ville de Orillia, a été déboulonné il y a quelques temps, en fait.
0: Ouais.
1: On n'aime pas cette statue-là. Tu sais, Champlain à Québec, c'est le fondateur de la ville de Québec. On a un immense respect pour Samuel de Champlain, mais c'est pas la même chose en Ontario. On avait mis cette statue-là, en fait, avec des Amérindiens, une espèce de présence de Champlain entouré d'Amérindiens. Une statue qui créait quand même une certaine polémique, qui était déboulonnée avec l'idée qu'on pouvait peut-être, en Ontario toujours, la reboulonner seule, avec des plaques commémoratives, quelque chose d'explicatif pour expliquer en fait qui était Champlain. Je ne sais pas ce qu'on reproche en fait à Samuel de Champlain, mais une chose est sûre, c'est que la ville d'Orillia n'a pas le goût de reboulonner la fameuse statue de Champlain. Et Maître Marc Bellemare a levé la main dans les dernières semaines en disant « J'aimerais ça l'acheter, moi. Je ne sais pas ce qu'il va en faire vraiment avec. » La donner à la Ville de Québec. Je sais que c'est un généreux donateur. C'est lui qui a sauvé l'espèce de cube blanc là, à côté du Grand Théâtre. On aura beaucoup de plaisir, en fait, j'imagine, à lui parler aux alentours de 13h20. Dans les journaux, on le voit bien, c'est l'accalmie, hein, où à peu près les sujets sont
0: Bon, on rentre dans l'été.
1: On rentre dans l'été, puis c'est une bonne chose.
0: Ouais.
1: C'est ce qu'on veut, être dans l'été. On veut pas avoir de grandes crises ou de grands scandales. On fêtait les 50 ans des Olympiques de Montréal dans les derniers jours. Je pense que c'est un moment formidable dans l'histoire de la ville de Montréal, que vous aimiez ou pas cette ville-là. Ça reste quand même la plus grosse ville dans la belle province de Québec. Les 50 ans des Olympiques, on va faire un petit survol de cet anniversaire-là avec Paul Holl, qui est un historien de l'olympisme, en fait, un gars qui est fasciné par l'histoire des hommes forts, un écrivain, un auteur, qui va être avec nous aux alentours de 14h10. On aura des commentaires à faire sur Nadia Comaneci. Je sais pas si tu as vu Nadia, la petite gymnaste,
0: qui avait 14 ans à l'époque.
1: Ouais, qui avait 14 ans et qui était la première à avoir une note parfaite. Elle est revenue à Montréal, en fait, dans les derniers jours et elle souhaite à Montréal d'autres Olympiades. Tant qu'à faire le stade, là, on peut se faire le stade pour d'autres choses que rien.
0: Oh!
1: En moins, toi, les Olympiades, non?
0: Ah non, je trouve que, écoute, ça coûte tellement cher. On n'a plus d'argent au Québec, Gary, pour mettre là-dedans.
1: Oui, on n'a plus d'argent, mais on fait le stade. On refait le stade olympique.
0: Tu sais, tant qu'à ça, là, si tu veux amener les Olympiques encore une fois au Québec, fais les Jeux d'été à Québec. Tant qu'à payer. Mettons que tu te dis, OK, il faut absolument le faire.
1: Au Québec.
0: Là, fais-le à Québec.
1: C'est au Québec. On pourrait avoir ça. Montréal.
0: C'est Montréal l'a eu, là. C'est beau. C'est fait. C'est réglé. Ça fait 50 ans. On paye encore.
1: On aurait une belle discussion avec Paul Hull aux alentours de 14h10. Puis on va finir peut-être l'émission, là, si Dieu le veut, avec Jordan Boivin qui est de retour de vacances. Un petit bilan du Canadien. Je me suis surpris, moi, à aimer la fin de saison des Canadiens. Je me suis même abonné à TVA Sports pour ne rien manquer de l'action en série. Puis là, ben, je veux en apprendre davantage sur votre club de hockey canadien, le Tricolore, la Sainte-Flanelle, et aussi le repêchage. Avec Jordan, on est en voiture. C'est un gars qui connaît bien son sujet. Dans les dernières minutes, si vous êtes à Radio X, en fait, c'est parce que vous avez envie d'en apprendre un peu plus sur ce qui s'est passé dans les dernières heures, ici même à Québec, ou encore dans le plus beau pays du monde. Dans le plus beau pays du monde, c'est Mark Carney, le PM.
0: Arrête. Oui. Qu'est-ce que tu fais? Il semble que...
1: Non.
0: C'est beaucoup...
1: c'est beaucoup pour toi, là.
0: Mark Carney, je m'en ennuyais pas.
1: Ben, depuis le début de la matinée, en fait, que je jette un œil en direction de Halifax, parce que, bon, Mark Carney a décidé de faire un petit arrêt, probablement pour gazer à Halifax, avant d'aller au sommet de l'OTAN. C'est en Turquie. Donc,
0: ouais.
1: Il va passer une petite semaine en Turquie, là, question de se faire des nouveaux amis. Et on se demandait le contrat de 12 sous-marins canadiens qui avait été annoncé, au sens qu'on le sait, là, on a besoin de sous-marins, on a besoin de présence dans le Grand Nord canadien. La dernière fois qu'on a acheté des sous-marins, tu étais encore jeune, j'imagine, Nick. Là, mais on
0: c'est en quelle année, hein?
1: Des années 80.
0: Ah,
1: on a acheté des
0: jeune.
1: Vieux sous-marins britanniques qui ont marché une fois et demie. Là. Je veux dire, on a acheté ça.
0: Ouais, je pense que j'en ai entendu parler jusqu'à l'âge de 20 ans, de ces sous-marins-là.
1: Mais non, c'est ça.
0: Ça avait tellement fait les nouvelles parce qu'effectivement, ils ne fonctionnaient pas.
1: C'est un des pires achats de l'histoire du Canada. Des sous-marins qui ont fini à la casse. Au moins, j'espère qu'on a recyclé le métal. Il y a des ferrailleurs qui salivent déjà à l'idée de ferrailler un sous-marin. Les prochains sous-marins, ils seront 12, les sous-marins canadiens. Et là, on a compris que la Marine royale canadienne, selon la source qui est le Globe and Mail, ce seront des bateaux qui vont être allemands. Donc, ce sont des sous-marins allemands qui seront construits. Donc, pour les prochaines années, un contrat qui est quand même évalué à 25 milliards de dollars. Tu me disais tantôt, il n'y avait pas d'argent, là. Il semble en avoir encore, là. Peut-être qu'on a
0: Au Canada, Gary, c'est différent.
1: Il reste de la place
0: à rendre. C'est pas grave qu'on soit dans le moins et dans le moins total.
1: Mais je veux dire, comme Marc, c'est pas une dépense, c'est un investissement.
0: Non, je comprends qu'au niveau de la défense.
1: C'est pas une dépense.
0: On en a besoin. C'est pas une dépense.
1: Non.
0: C'est pas une dépense, c'est investissement.
1: Exact.
0: Donc, bâtir sous-marin Canada.
1: Change colonne.
0: Mais c'est pas grave au Canada d'être dans le moins. Tu sais, 25 milliards de plus dans le moins.
1: J'avoue que la seule chose qu'on peut retenir de Justin Trudeau, c'est que les déficits, c'est pas très grave. Évidemment, on fait des blagues. Mais vous aurez compris que ce contrat-là fait s'élever bien les gens. Et il y aura peut-être des jobs, peut-être à Davie. Il y aura peut-être une sous-traitance. On pourrait faire un bout de cabine ou un bout de je sais pas quoi. Là. Mais je pense que c'est une bonne nouvelle pour les forces armées canadiennes.
0: Oui.
1: Ils sont, je pense, pas la risée de l'OTAN, là, mais assurément pas les plus respectés de par l'équipement. Hein, la valeur des hommes et des femmes qui travaillent pour l'armée canadienne, on la reconnaît. Mais l'équipement...
0: Non, c'est ça. Il faut... Puis ça fait des années qu'on en parle que l'investissement, entre guillemets, dans la défense nationale était... On a du retard au niveau de l'équipement puis de la marchandise, là, des véhicules, tout ça. Ben oui.
1: Oh, oui, les F-18, on les a achetés en 1981. Et 81, tu vois.
0: J'avais 2 ans.
1: J'avais 2 ans. Donc, l'âge de Nick, c'est l'âge des F-18, ou à peu près. J'ai plein de choses, de choses et de sujets à vous rapporter. J'aimerais vous parler de la grève des fonctionnaires, mais juste avant, je vais aller faire un petit tour en Europe, parce qu'on a compris que c'est Garrier-Pi qui anime, il y a toujours un petit mot sur le Tour de France.
0: J'avais hâte.
1: Hein? Juste avant de rentrer, je vous le dis, c'est Pogacar qui est arrivé et qui a repris le maillot jaune. En fait, maillot jaune Pogacar, c'est quand même une belle nouvelle pour les fans de Tadej. Mais il fait chaud au Canada, il fait chaud aussi en Espagne. Aujourd'hui, la dernière étape, ou plutôt la troisième étape, était proposée à partir de l'Espagne. Mais le final a été modifié parce que il y a des incendies en Europe. Et on craint, en fait, pour les spectateurs. Je vais faire entendre un petit extrait de France 24 qui qui, ce matin, a fait un reportage parce que, bon, l'allure du Tour de France est, a changé. Le parcours aussi a été contourné parce qu'il y a des problèmes d'incendie, d'immenses feux de forêt. Il y a de la boucane en masse, comme dirait Louis. Je vous fais entendre ça.
2: Dans le folklore du Tour de France, elle occupe une place essentielle. La caravane, avec sa bonne humeur et ses cadeaux. Mais ce matin, en Espagne, au départ de la troisième étape, le cœur n'y est pas tout à fait, car le cortège va devoir s'arrêter sitôt la frontière franchie dans les Pyrénées. Ordre du préfet, à cause du gigantesque incendie qui traverse la région.
1: Ça va être bizarre, mais c'était bizarre aujourd'hui. La fin de l'étape, il n'y avait pas un chat. C'est les gens, on a demandé aux gens de ne pas assister comme ça à la fin de l'étape. Puis ça, ben, c'est sûr que les coureurs apprécient là, de se faire dire leur nom, crier après, ben oui. Vas-y, pédale.
0: Mais comme dans tout autre sport, tu sais, quand le public est là, puis t'encourage, ça te donne, je pense, l'adrénaline est supplémentaire, là.
1: Le truc, c'est que, contrairement, mettons, à la finale de la Coupe cette année, durant la COVID, alors que le Canadien de Montréal, on avait mis des draps sur les gradins. Dans le cas du Tour de France, ben c'est dans la rue, hein. Puis les gens, si t'habites en avant, t'as le droit de sortir de chez vous quand même, là. Tu peux aller voir.
0: Normalement, oui.
1: Mais le truc, c'est que les gens qui ont des caravanes, les camping-cars, comme
0: ouais,
1: toi, en fait.
0: Comme
1: là,
0: moi,
1: là,
0: oui.
1: Vont là quelques jours avant, partir à brosse pendant 2-3 jours, puis bon, présumons qu'ils ne prennent pas leur camping-car.
0: J'imagine.
1: Il y en a
0: non.
1: qui étaient là depuis genre une semaine. Puis là, ils se font dire, hey, tassez-vous, le Tour de France, vous n'avez pas le droit d'être là. Pas tout le monde qui a dit oui.
0: T'sais,
1: dans l'esprit un peu, comment dire, rebelle qu'on peut attribuer aux Français.
0: Alors là.
1: Ça va. Non, c'est ça, là. Ça râlait, hein.
2: Des Français sur les derniers kilomètres de l'étape, les camping-cars et les spectateurs sont déjà là, arrivés pour beaucoup avant l'interdiction préfectorale. S'ils restent, ils s'exposent à des sanctions. Les coureurs arriveront vers 17h. L'incendie, à une soixantaine de kilomètres du village, n'est toujours pas fixé.
0: Bon, les camping-cars.
1: Les camping-cars. Donc, il y avait des grosses amendes, en fait, qui ont été énumérées comme ça, si vous êtes sur le bord de la route.
0: Quitter. C'était ça, le...
1: Quitter. Ouais. Ça me rappelait, en fait, l'espèce d'ambiance de COVID, là, angoisse plus, là. Donc, la France qui brûle, on va dire ça comme
0: bon,
1: ça.
0: Bon, c'est quoi la suite, là, pour moi, là? Je suis pas le seul, j'imagine. Il y a peut-être des auditeurs qui sont dans le même état d'esprit concernant le Tour de France.
1: OK. Je vais pas avoir droit à une question. Waouh.
0: Mais... Ah, j'ai une question. Les étapes, en fait, là. Pogacar a gagné l'étape 3.
1: Ouais.
0: Faut que tu gagnes le plus d'étapes possible
1: en
0: arrivant à la fin. OK.
1: En fait, tu te bats contre la montre. C'est toujours toi qui as le meilleur temps, le temps cumulé, ouais. Là. C'était Jonas Vingegaard qui avait gagné
0: Il reste combien d'étapes, là?
1: Il en reste exactement 18.
0: OK, quand même.
1: Oui, c'est long, le Tour de France. C'est 3500 km de bike. Là.
0: Wow.
1: Fait que ça vous donne une idée, là. As-tu déjà roulé ça, 3500 km de bike?
0: En moto.
1: Les gars, ils ont bien chaud au Tour de France, mais du côté du Canada, il y a quelque chose de beaucoup plus relax. En fait, aujourd'hui, une grève.
0: Ouais.
1: T'as-tu pogné ça?
0: Ben là, c'est la grève des ingénieurs, en fait.
1: Il y a
0: fait,
1: la grève des ingénieurs, oui, aussi. Mais il y a la grève des fonctionnaires aussi,
0: ouais.
1: Qui aujourd'hui manifeste devant la maison de Mark Carney à Ottawa aujourd'hui, parce que c'est aujourd'hui, en fait, qu'on marque le grand retour du travail. Je sais pas si tu le sais, mais il y en a beaucoup qui sont en télétravail, les fonctionnaires. Le télétravail est devenu presque un mode de vie, on va le dire comme ça. Et ben là, aujourd'hui, à partir d'aujourd'hui, en ce beau 6 juillet, on passe de 3 à 4 jours en présentiel. Donc, on avait pris l'habitude de probablement travailler les mardis, mercredis et jeudis seulement au bureau, en se gardant une petite gêne pour les lundis et vendredis. Mais ça a créé un spasme de vivre chez les fonctionnaires fédéraux. Je vous rappelle que à Québec, on est quand même une ville de fonctionnaires. Il y a beaucoup de fonctionnaires fédéraux, il y en a davantage provinciaux et municipaux, il y en a aussi beaucoup, mais on est quand même une ville de fonctionnaires, c'est pour ça qu'on reste respectueux dans notre langage vous concernant. Mais je me demande, est-ce que ça fait si mal que ça, venir une journée de plus au bureau? En écoutant les arguments de Nathan Prière, le président du syndicat, en fait, des travailleurs de l'État canadien, celui-même qui a pris la parole ce matin lors de cette fameuse manifestation devant la maison, ou plutôt les bureaux de Mark Carney. Ben voici ce qu'il avait à dire concernant la fameuse nouvelle obligation d'être là 4 jours semaine. Lui, il se demande à qui on s'adresse pour demander le retour des fonctionnaires comme ça 4 jours semaine en présentiel. On l'écoute.
3: Et on demande toujours à Mark Carney d'expliquer à qui ça sert, ce politique. Qui bénéficie de ce politique? On sait que ce n'est pas la productivité des fonctionnaires. On a fait des études, on a beaucoup de données qui disent que nous sommes plus productifs avec des droits de télétravail flexibles. On sait que ce n'est pas les contribuables. On gaspille 40 milliards de dollars en efficacité qu'on a perdu par forcer ce retour au bureau. Ça fait des estimations du gouvernement même. Ça, c'est leurs données qui nous disent ça.
1: On doit se poser des questions. On est plus efficace si on est à la maison. Entre deux brassées, ça a l'air qu'on est plus productif.
0: Ben, en tout cas, au niveau du service à la clientèle, entre guillemets, là, Service Canada, là.
1: Ah ouais, t'en as.
0: Mettons, l'assurance chômage ou, je sais pas, là.
1: Passeport Canada.
0: Entre autres. Mettons que t'as besoin de parler à quelqu'un, là.
1: Assurance chômage.
0: Ben, tabarouette, c'est compliqué. Depuis le télétravail, on dit que c'est très difficile de parler à quelqu'un, là. Je sais pas, là. Eux autres disent on est beaucoup plus efficace en télétravail.
1: Oui.
0: Ouais.
1: Eux sont convaincus, en fait, et même brandissent des études prouvant le contraire, c'est-à-dire qu'ils sont plus productifs, sont de meilleurs fonctionnaires du fait qu'ils travaillent à la maison. C'est plus relax. Ça coûte moins cher à l'État. On a chiffré, en fait, toutes ces dépenses-là en lien avec la journée qu'on ajoute comme ça à 40 milliards de dollars. D'après moi, on arrondit un peu le chiffre, là. Et puis, j'ai une deuxième cote à te faire entendre, ouais. Toujours de Nathan Prière. Lui, aujourd'hui, c'est journée de débrayage, on manifeste, mais il y a des questions qui se posent quand même. Et le syndicat est arrivé quand même avec une explication relativement floue des bénéfices, mais je vous le fais entendre, en fait.
3: Les explications de nos patrons, de Mark Carney, ressemblent à devenir de plus en plus vagues, pas plus en plus précises. Ils disent maintenant que c'est un choix philosophique. Ça veut dire quoi, ça? C'est des vibes. On veut savoir pourquoi nous serons en bureau 4 jours par semaine. On veut savoir pourquoi est-ce qu'on gaspille 40 milliards de dollars qui pourraient aller à d'autres choses, ainsi que convertir nos bâtiments, nos bureaux, dans le logement abordable. Ce qui était exactement le plan il y a 2 budgets fédéraux.
1: Ça, c'est assurément l'argument le plus, comment dire, massu, celui ouais. de convertir des bâtiments fédéraux en logements. C'est quelque chose que je n'avais pas vraiment entendu. Si dans l'éventail de leurs argumentaires, il y a ça, c'est sûr que ça va peser dans l'opinion publique de redonner aux citoyens, surtout dans les centres-villes, des lieux de résidence. Mais le 40 milliards, j'ai essayé de le chiffrer, j'ai essayé de voir de comment est-ce qu'on est arrivé à ce calcul-là. J'ai pas compris, en fait, dans le détail.
0: La question du télétravail, que ce soit au niveau des fonctionnaires ou même de certaines entreprises privées, le retour au bureau et le télétravail, j'ai l'impression que c'est un débat infini parce que ceux qui sont en télétravail veulent le rester.
1: Totalement.
0: Et les employeurs, que ce soit public ou privé, disent, ben nous, on pense que ça va être plus efficace les employés au bureau. Ben, assurément, les employeurs en télétravail disent « Ben non, ça sera pas plus efficace. » Fait que j'ai l'impression que c'est un débat infini, là. On s'en sortira pas.
1: Surtout qu'on comprend que dans le privé, quand une compagnie, par exemple Radio X, loue des studios, loue des bureaux, s'arrange pour que les gens aient un lieu de travail sain, en fait, avec climatisé, éclairé, avec une certaine, tu sais, un lieu propice ouais. pour s'épanouir au travail. Qu'on compare ça à ce qui se passe à la maison, tu restes en culotte de pitch, tu fais une brassée en même temps que la sauce à spag, tu vas chercher la petite à l'école à 3h30 alors que t'es supposé
0: d'être... C'est très bien que c'est ça. Là.
1: Fait que c'est un peu ça là, dans la façon de gérer. Puis je comprends les fonctionnaires de vouloir rester le plus souvent et le plus longtemps à la maison.
0: T'sais, je sais qu'ils vont nous dire la plupart, oh non, on est très efficace, puis on fait pas ça, la brassée de lavage.
1: Mais
0: d'un autre côté, on entend des fonctionnaires provinciaux dire oui, je vais au bureau, mais je pars à 10h puis je vais faire une ronde de golf. Fait que tu sais, la confiance du public est peut-être effrichée justement à cause du télétravail.
1: Moi, ce que j'ai aimé dans cette affirmation-là, en fait, je vous rappelle, c'est que la conversion d'immeubles de fonctionnaires en lieu de résidence, ça a été fait dans les dernières semaines.
0: Ouais.
1: Sur le chemin Sainte-Foy, tu as vu peut-être le bâtiment du gouvernement du Québec au coin de chemin Sainte-Foy et la rue Joffre. Moi, j'ai habité juste en face. C'est un espèce de grand building blanc qui servait probablement pas grand-chose, à mettre des fonctionnaires qui faisaient probablement pas grand-chose non plus. Et on s'est dit, pourquoi ne pas les rapatrier, en fait, à un endroit commun, en fait, puis surtout repositionner ce building-là pour en faire un lieu de résidence. La crise, présentement, là, c'est pas les angoisses des fonctionnaires, mais c'est vraiment de trouver des places ou plutôt des appartements pour loger notre monde.
0: Tu vois, j'ai un commentaire d'un auditeur qui dit, moi, je suis fonctionnaire fédéral.
1: Oh!
0: Et les recherches dont ils parlent à l'effet qu'ils sont plus productifs, C'est du gros n'importe quoi. On fait dire ce que l'on veut aux chiffres. Au bout du compte, le citoyen a moins de services qu'avant. C'est indéniable.
1: Est-ce qu'on ne pourrait pas être plus clair du côté du gouvernement canadien? Est-ce que Mark Carney ne pourrait pas être un peu plus clair au lieu d'avoir une espèce de position un peu philosophique par rapport au travail en présentiel? Il dit, vos stats, ou plutôt votre affirmation de dire que vous êtes plus efficace à la maison, est-ce qu'on peut en douter? Est-ce qu'on pourrait le comparer davantage? Est-ce qu'on n'a pas la certitude qu'avoir des fonctionnaires à job, au bureau, ça nous assure quand même une certaine présence pour les citoyens qui payent pour les services?
0: Ouais, pis si tu vraiment au syndicat de défendre le télétravail ou le travail en présentiel, pas certain, là. C'est un combat de syndicats, mais qu'est-ce que tu veux?
1: Eux vont toujours, en fait, là, militer pour,
0: je sais, Gary. Puis
1: qui réclame, en fait, cette semaine-là de 3 jours? En présentiel et de 2 jours en télétravail.
0: T'sais, pis ils peuvent se permettre de manifester parce qu'ils sont, y a un syndicat qui est fort derrière eux. Mais cette situation-là au privé, je te confirme que la personne va être au bureau 5 jours par semaine. Là.
1: Tu me parlais tantôt de la grève des ingénieurs, je m'étais quand même laissé une petite note. Là, on comprend que c'est la saison des chantiers un peu partout ici au Québec. J'ai pas de quoi à vous faire entendre. Je sais qu'aujourd'hui, les ingénieurs qui sont très nombreux au ministère des Transports ont décidé de lever la main en disant « ça fait longtemps qu'on n'a pas de... » Nos conditions de travail, en fait, sont à renégocier depuis très longtemps. Et ce qui est paradoxal, c'est que on n'a jamais eu autant besoin d'eux. La moitié du Québec est à refaire, puis la moitié du Québec sera à refaire dans 2 ans.
0: Et puis le nombre de travaux qu'il y a en ce moment.
1: Ben oui, les chantiers, là. Juste à Québec, là, le boulevard Laurier, l'entrée des ponts, le pont de Lille, je veux dire, puis il y en a partout. Est-ce que j'ai besoin de vous parler du tramway, qui est quand même un chantier qui s'étend sur 19 kilomètres? Ce serait le temps là, de peut-être s'entendre avec nos fonctionnaires ingénieurs au ministère des Transports. Puis l'été, je sais pas si c'est propice aux négociations, mais pour l'instant, en fait, on n'a pas l'air de vouloir bouger ben. Du côté du gouvernement de Mme Fréchette, là, elle a l'air d'être dans un orbite électoral. Est-ce qu'elle voudra régler ça avant l'élection? Est-ce que ça deviendra un caillou dans son soulier? Ou encore, est-ce que ce sera remis après l'élection? Ou est-ce que ce sera remis au gouvernement qui prendra le pouvoir? Parce qu'il n'y a rien de plus incertain que la CAQ au pouvoir en octobre.
0: Tu sais, c'est 1900, près de 2000. 1900 ingénieurs, là, l'Association professionnelle des ingénieurs du gouvernement. Puis ça fait des années que cette convention-là n'est pas renouvelée. Puis les ingénieurs s'assoient, OK, pendant ce temps-là, ils jasent, par exemple. Puis ils nous mentionnent que au niveau des infrastructures, des routes, des ponceaux, moi, c'est ce qui m'a frappé le plus dans les sorties des derniers mois des ingénieurs du gouvernement. Là, c'est les ponceaux qui sont en état, dans des états épouvantables.
1: C'est fou.
0: Il faut qu'on règle, qu'on trouve des solutions. Il y a beaucoup de défis dans les 4-5 prochaines années.
1: Puis, je sais pas si tu as eu la chance d'aller à Montréal durant tes vacances ou t'as visité le secteur.
0: Non. Pas de Montréal.
1: On rapporte à Montréal que les chantiers aussi sont plus que nombreux et des chantiers qui s'éternisent sur des axes principaux.
0: Ben, le tunnel.
1: Le tunnel Hippolyte Lafontaine. Et moi, je suis rentré à Radio X puis on commençait les travaux avec l'idée de les faire en 18 à 24 mois. On avait aussi présumé des travaux qui ont presque 1 milliard. Ça a explosé tout ça. Là. Imaginez-vous quand on va commencer à déboulonner le pont Pierre-Laporte. Le pont de Québec pour changer des petites poutres, des petits rivets. Des rivets qui survivent dans le vide présentement. Là.
0: Comme on disait par chez nous, là, ils sont dus, les ponts.
1: Ils sont dus, hein?
0: Oh, oui, ils sont dus.
1: Puis celui qui était le plus dû, le pont de l'île d'Orléans. Là où mon père a demandé ma mère en mariage en 1967. À l'époque, il était déjà un peu magané, ce pont-là. Imagine en 2026. Lui aussi, on a appris là cet été, ou plutôt au printemps, qu'il y aura encore des délais qui vont s'ajouter. Donc, on est bon dans les délais. Est-ce qu'on est bon pour remettre un projet, les clés d'un projet comme ça, au moment où on l'avait annoncé?
0: Délais et dépassement de coûts. Tu sais, on nous fait croire à Québec que dans le projet de tramway, il n'y aura pas de dépassement de coûts. Voyons donc.
1: Je m'étais gardé quand même quelques minutes aujourd'hui en cette intro de show pour parler de musique. En fait, d'abord et avant tout, saluons un anniversaire comme ici. Québec, c'est ma ville, Def Leppard, c'est mon style. Il y a 45 ans exactement, en fait, paraissait l'album High and Dry, un album que j'écoute encore avec une chanson spectaculairement bonne, Bringing on the Heartbreak. On écoute un petit moment.

0: ton rapport à Def Leppard, Nick? Je sais que t'aimes beaucoup Bryan Adams, mais Def Leppard...
1: Ouais, Def Leppard, c'est l'album Adrenalize pour moi.
0: Oui. Adrenalize.
1: Puis un peu avant l'autre album, Hysteria,
0: Hysteria,
1: c'est
0: Hysteria, ouais, ouais, c'est le, leur plus grand.
1: Avec Rocket.
0: Yeah!
1: Ouais. Ça commence là parce que j'étais au terrain de jeu, j'ai 6 ans, 7 ans, 8 ans.
0: 6 ans, wow.
1: Ouais, ouais, j'étais jeune. Puis concours de lip-sync, de terrain de jeu, il me semble pis qu'un des gars avait chanté Rocket, pis on trouvait ça donc bon. C'est malade, cette tune-là.
0: Yeah!
1: Puis là, on demandait des cassettes à Noël.
0: Ouais, ouais.
1: Ouais, fait que c'était ça, Def Leppard.
0: Moi, je suis juste un petit peu plus vieux que toi. C'est Pyromania, mon ancrage. Ouais. J'étais en 6e année, j'avais à peu près le même âge que toi. Puis la plus belle fille dans l'autobus scolaire, elle l'écoutait dans son Walkman. Pyromania.
1: Ben oui.
0: Et c'est là que j'ai compris que oh, pussy, slap, is lovin', ça voulait dire je t'aime, je te trouve belle et je te veux. Mais tout ça pour dire que c'est un album que j'ai acheté maintes fois. Puis Pyromania, ça m'habite encore. Mais là, aujourd'hui, on célèbre High and Dry, 45e anniversaire. La première vraie tune qui a scoré là, pour Def Leppard, c'est cette chanson-là qu'on entend, Bringing On the Heartbreak, qu'on a eu avec un certain décalage, nous, en Amérique. Ça avait d'abord été avant tout scoré en Angleterre. Je sais, mon beau Nick, que dans tes projets secrets alternatifs, t'as un hommage à Bryan Adams dans les cartons.
1: Oui, qu'on l'a joué d'ailleurs le 27 juin, c'était super le fun.
0: Comment ça se passe, là? La réception est bonne?
1: Ben oui.
0: Tu connais tes paroles?
1: Ouais, plus ou moins. Là.
0: C'est vrai, tu baragouines. I'm gonna run to you.
1: Ouais, ben écoute, c'est le premier show, on le rodait. Fait que des moments... On a eu quelques problèmes techniques, tu sais, sur scène que les gens ne voient pas nécessairement.
0: C'est-à-dire?
1: Mais qui sont des problèmes de son d'écouteurs puis de... Des détails là, techniques pas nécessairement intéressants, mais qui font...
0: Quand tu mets Bryan Adams, tu mets-tu un gilet blanc avec les petites manches roulées puis des jeans?
1: J'ai mis un gilet blanc et un manteau de jeans.
0: Comme...
1: costume.
0: Ouais. Bon, cut like a knife.
1: Ouais, comme ça. Puis écoute, je dirais dans l'ensemble, à 75%, ça a bien été comme rodage, mais c'est ça, problème technique qui déconcentre. Fait que quand t'as pas, même si tu maîtrises le show, première fois que tu le fais, ben c'est ça, il y a eu des petites erreurs, mais ça va se placer avec les pratiques.
0: Je sais pas si ton Spotify est ouvert, Monique, parce que je m'étais gardé une petite note comme ça. Parce que t'es devenu en fait la référence québécoise en Bryan Adams.
1: Ah oui, hein? Et mais là, je suis déçu, Gary.
0: Comment ça?
1: Ben, j'imagine qu'on va parler de la nouvelle toune.
0: Ben oui, c'est ça. Je veux que tu me fasses jouer la nouvelle toune, en fait, du moins un extrait.
1: Ouais, ça va être le refrain.
0: Une chanson qui est parue vendredi concernant l'idée que le Canada pourrait devenir, ou pas, le 51e État. Bryan Adams, il habite plus Kingston, en Ontario. Là. Il habite vraiment l'Angleterre depuis des années.
1: On l'écoute, puis on
0: Moi, ce que je veux, c'est tes impressions.

0: Ouais.
1: OK, premièrement, c'est une bonne toune.
0: Ouais, c'est... au niveau de la sonorité, c'est les Brian Adams des dernières années. Ça veut dire très carré, hein? Très...
1: Il load le son, puis à un moment donné, silence.
0: C'est classique des dernières chansons qu'il a sorties.
1: Au niveau de la structure, il n'y a pas carré. Vraiment innové, là.
0: Non, c'est deux couplets,
1: mais au niveau
0: refrain
1: du texte,
0: bridge.
1: Au niveau du texte, bon. Nick... C'est la première fois que j'entends Brian Adams chanter quelque chose de politisé. Ouais. Là.
0: Moi, ça me déçoit. Tu sais, Brian va pas là.
1: Là, ça se corrige zéro. En fait, je suis allé voir, ça monte pas.
0: Tu sais, jamais nous ne serons le 51e État.
1: Personne ne veut
0: le
1: chanter.
0: Le patriotisme canadien, là, en disant, ouais, si tu veux t'attaquer à nous autres, tu vas voir l'autre bord de la ligne, là, on va être là. Ouais, ça va être correct, Brian. Là.
1: Parce que Bruce Springsteen va y répondre avec la bouche de ses micros.
0: Tu m'as dit, hey, as-tu entendu la nouvelle tune de Brian Adams?
1: Moi, t'as vraiment eu aucune réaction, non. Là.
0: Je suis déçu. Va pas là. Tu faisais des tunes...
1: sur les femmes.
0: Ben, entre
1: sur
0: autres.
1: Sur ses amours, là, je veux dire. Sur
0: ben
1: le,
0: oui, puis sur les des road trips, puis sur, tu sais, plein d'affaires. Sur la jeunesse, puis... Va pas là.
1: OK. Avec la politisation de Brian Adams, c'est non.
0: Ben, tu y crois-tu? On dirait quasiment que c'est une commande.
1: Je sais pas si c'est une commande de...
0: Hey, Brian, faudrait que tu nous fasses une chanson, là.
1: Mais peut-être qu'il l'a pas trouvé bonne, là.
0: Peut-être que c'est Mark qui a écrit.
1: Ah, je penserais. Moi, je pense qu'il a pas mis une mort aux dents. Il a dit, hey, là, on deviendra pas le 51e État pour vrai, là.
0: Puis il parle du Grand Nord dans ses paroles. Puis,
1: Le texte, là.
0: Oh, je l'ai lu. Et là, il dit à, il parle à Donald Trump en l'appelant Hey, Mister. Voyons.
1: Hey, mister.
0: On dirait quasiment que c'est une commande. Tu peux-tu nous faire une tune sur le 51e État? Ah, ouais, OK.
1: Mais là,
0: Hey, Brian, écrire ma chanson Canada?
1: Dans deux mois, là, quand la chanson va être connue de tous, est-ce que quand les gens vont crier là, en lançant leur brassière, les femmes vont dire, oh, Nick, on veut entendre 51 States?
0: Ça n'arrivera pas.
1: Même avec trois brassières?
0: Non, mais je veux dire, les gens ne la demanderont pas.
1: Ouais, ça me surprendrait aussi.
0: À moins que, je sais pas, tu sois. Dans une ville très patriote. Quoi qu'au Québec, rien ne me surprend. Là.
1: Non, mais c'était limitrophe là, en Saskatchewan. Là. C'est vraiment le village le plus proche des States. Puis ça te tente pas, le dollar américain, puis Donald, puis tout ça.
0: Ouais, oui, mais de là à chanter, nous ne serons jamais le 51e État. C'est juste moi qui est déçu. Je sais pas qu'est-ce que les auditeurs en pensent.
1: Ah, c'est toujours 418-670-9098. On veut vos impressions.
0: C'est quétaine un peu.
1: Est-ce que Nick a raison d'être un peu déçu de son idole?
0: Déçu. Ça a été un des premiers que j'ai regardé quand j'étais jeune et que je voulais jouer de la... Je me disais, moi, je vais être une rockstar.
1: C'est quand ton prochain hommage à Brian Adams, Nick?
0: À suivre.
1: OK.
0: J'ai des dates, là, mais il n'y a rien de confirmé à 100%.
1: Fait que je ne peux pas annoncer tout de suite les grades. C'est trop big.
0: Ouais, c'est ça.
1: C'est trop big, hein?
0: C'est beaucoup de détails. À régler avant. Faut signer des contrats.
1: Et juste avant, pour terminer le sujet, je me demande quelles sont les chansons les plus difficiles à interpréter. Parce que moi, je ne suis qu'un fan de Brian Adams. Je l'ai vu quelques fois en spectacle. J'aime ça chanter Run to You puis des choses comme ça. Mais d'un point de vue technique, est-ce qu'il y a des chansons qui sont plus difficiles à interpréter? Nick, tu dois le savoir plus que tout le monde.
0: Ben, au niveau musical, tu sais, sans vouloir rentrer dans les détails, il y a des chansons qui ont beaucoup de punch, qui sont rythmées. Mettons, tu prends Kids Wanna Rock, faut que tu sois capable de maîtriser.
1: Everywhere I go, Kids Wanna Rock.
0: Il y a des punch, Till I Die aussi,
1: Fais-tu les balades? Toutes les
0: Ah oui, faut les faire.
1: Everything I do,
0: I
1: do it for you.
0: Et il y a eu un défi au niveau du vocal, parce que Brian Adams chante très haut quand même. Là.
1: Pour un gars qui a une voix éraillée, là?
0: Ben, il y en a une aussi. Fait que ça m'aide. Mais il a fallu ajuster.
1: Puis, dernière question, parce que bon, on va...
0: Je savais pas qu'on faisait une entrevue back to you.
1: Non, mais est-ce que... Parce que quand on rentre dans une œuvre, souvent, on la comprend de l'intérieur, puis on l'aime ou on l'apprécie différemment. Est-ce qu'il y a encore une chanson de Brian Adams que quand tu attaches ta guitare autour de ton épaule, quand tu mets ton micro à la bonne place, là, juste vis-à-vis de la bouche, tu te dis « Ah, ça, c'est le fun, j'ai hâte de la chanter. »
0: Somebody.
1: Somebody?
0: Ouais.
1: C'est elle que t'as gardé
0: c'est la première, c'est mon premier contact avec Brian Adams quand j'étais jeune. Fait que Somebody, c'est toujours
1: ça, trop... Ça, c'est Reckless 84,
0: ben oui,
1: là.
0: Premier artiste canadien à vendre plus d'un million d'albums, Reckless.
1: Plus grosse foule de tous les temps au centre, pas au centre Vidéotron, mais plutôt au Colisée de Québec. Il avait vendu les gradins jusqu'en haut, le parterre et tout. La tournée Reckless encore. Donc, tu nous fais un petit « I need somebody » avant d'aller à la pause?
0: Ouais, juste avant, je veux te parler de circulation parce qu'« I need somebody », là, c'est « I need me déplacer » et ça semble être vraiment compliqué sur Charest, là, avant Laurentienne. Il semble y avoir deux accidents ou deux accrochages dans ce coin-là. Là, c'est vraiment, vraiment difficile à la hauteur de Laurentienne, là. Quand tu vas aller vers le centre-ville de Québec par l'autoroute Charest, en fait, là. Puis, je sais pas ce qui se passe, si vous avez des détails. 88-670-9098. Fait que voilà.
1: Bon. Nous, on va prendre une petite pause. Juste vous dire qu'on aurait bien aimé vous parler du triste accident à Repentigny. On a compris qu'il y a une quarantaine de wagons qui ont déraillé, en fait, avec une locomotive en tête de tout ça. Ça nous a rappelé un peu le triste anniversaire de Lac Mégantic. Aujourd'hui, c'est d'ailleurs l'anniversaire. C'est arrivé en 2013. J'étais en onde dans une station concurrente en me disant « Hey, je vais passer un bel été, ça va être cool. Les remplacements, on va parler de poutine puis de festival d'été. » Puis bang, c'était arrivé comme ça. Et là, on avait des correspondants en direct de Lac Mégantic.
0: 13 ans aujourd'hui, hein, c'est ça.
1: C'est quand même assez... La synchronicité est perturbante. La seule chose qu'on retient de positif dans l'accident de Repentigny, c'est aucun blessé, aucun mort.
0: Heureusement.
1: Et ça, c'est arrivé dans un quartier résidentiel. Pour ceux qui ont vu les images, c'est presque un miracle.
0: Ça a glacé le sang, là, parce que on a failli avoir une reprise de ce qui s'est passé il y a 13 ans. Là.
1: Une chance que c'était pas des matières dangereuses qui étaient...
0: Il y en avait des wagons, mais ils étaient vides.
1: C'est ça.
0: Heureusement.
1: Imagine-tu. Fait que, on se souvient des tristes images, en fait, de Lac Mégantic. Des incendies à ne plus finir, des explosions. Ça avait vraiment marqué, je pense, l'histoire du Québec. Et c'est la seule bonne nouvelle, je pense, qu'on peut retenir de tout ça.
0: Concernant la circulation, Gary, ça serait un véhicule militaire en panne sur Charest. Bon. Donc, ça a causé problème.
1: Oui.
0: Si tu veux, avant la pause, j'ai un souvenir du premier bulletin de nouvelles. Je pense que c'était RDI concernant Mégantic.
1: J'aimerais ça entendre ça. Si vous voyez quoi que ce soit sur les routes, si vous avez quoi que ce soit à dire, nous autres, on est là jusqu'à 15h. On est super contents d'être jouxtés toute la semaine, Nick Loutier et François Guerrier. Puis nous, on prend une petite pause. Puis fais-moi entendre ça, là, un triste souvenir, mais quand même, faut s'en rappeler.
2: 1h du matin, le train rempli de produits pétroliers déraille et explose en plein centre-ville de Lac Mégantic.
3: On a vu la première citerne pencher sur le côté avec les étincelles. Puis là, j'ai crié « on court, on court, on court ». Là, on a couru pour aller se cacher en arrière d'une petite ruelle après un bâtiment.
2: Le branle-bas de combat débute. Des résidents encore endormis évacuent le périmètre à toute vitesse. La plupart des 73 wagons de la Montreal Main and Atlantic Railway transportent des produits pétroliers et menacent toujours d'exploser. Ce n'est que plusieurs heures après la première déflagration que les pompiers peuvent commencer à arroser le feu.
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0: Arrête de parler, toi. 15h37, vous écoutez le retour de Radio X avec Jordan, Mel et Louis. On est là pour quoi, deux semaines encore? Je pense que Mel tombe en vacances dans deux semaines. Ce sera une autre Mel, de toute façon, qui va être là. Fait que ce sera pas trop mêlant pour les auditeurs. On est ensemble jusqu'à 18h pour nous écrire, pour nous texter. Faites-le comme dans la dernière demi-heure concernant notre sujet du Vieux-Québec qui sera barré pour les chars dans pas long. Hein, c'était le fun de vous lire. 418-670-9098. Bien content d'aller jaser avec notre microbiologiste préféré que vous entendez une fois de temps en temps dans le retour de Radio X avec DH, Marc Hamilton, qui est avec nous autres. Salut Marc, comment ça va?
1: Hey, comment ça va vous autres?
0: Ça va très bien, t'es dans quel coin là mon Marc?
1: Là présentement, je suis à mon laboratoire de Longueuil présentement. C'est une journée de pas de télétravail, mais il faut bien une fois de temps en temps je me déplace voir mes gens là, dans mon plus gros lab qui est basé à Longueuil. Fait qu'aujourd'hui, c'est une journée de rencontre puis d'aller voir nos confrères.
0: T'aimes-tu ça aller à Montréal? Pas moi.
1: Ben, écoute, j'y vais beaucoup moins souvent qu'avant, ouais. On s'entend. Mais oui, j'aime ça parce que, écoute, c'est voir la gang ici. Puis, tu sais, aujourd'hui, ça a beaucoup facilité les choses, les Teams puis les Zooms, là. On fait 80% du temps en Zoom, mais il faut gagner un petit 20% de voir un face-to-face, là. Mais on est à Longueuil. L'avantage, c'est que j'ai pas trop de trafic. Moi, tu sais, je pars de Québec, puis on prend juste la sortie de Mortagne avant d'atteindre le pont-tunnel. Donc, on n'est pas trop dans le trafic quand on va à Montréal. C'est ce qui aide beaucoup.
0: OK, ça c'est pas pire. Puis dans le coin de l'Alberta, me semble, t'as des labos là et tout ça, tu vas aller au BC. C'est-tu prévu cet été que tu allais faire un tour dans ce coin-là?
1: C'est déjà fait. C'est déjà fait. Il y a deux semaines, on allait faire aller voir nos confrères à Edmonton. Puis fait que notre tournée des Grands Ducs dans l'Ouest canadien est déjà faite. Fait que là, on est plus en mode préparer les vacances. Parce que nous, ce qui arrive, c'est que durant l'été, beaucoup de nos confrères tombent en vacances. Donc, faut garder le château fort, les opérations et c'est un peu le rôle qu'on a là, d'ici la fin des vacances. D'ici la fin d'été.
0: Je veux t'entendre sur les cas de rougeole qui sont sortis dans le coin de Portneuf dans les derniers jours. Puis ça inquiète bien du monde. On a eu une éclosion. Ça a été confirmé par la direction de la santé publique dans le coin. Parle-nous de ça. T'as-tu une certaine inquiétude sur comment ça va virer, cette histoire-là?
1: Ben, écoute, grosso modo, si je vous fais un petit anamnèse de ces fameuses 5 personnes-là qui ont eu la rougeole quasiment en même temps. Tu sais, le premier cas a été déclaré le 28 juin et les deux premiers cas le 28 puis les 5 derniers la semaine dernière. Écoutez, ce qui est inquiétant là-dedans, c'est que c'est sûr que si vous n'avez jamais été vacciné contre la rougeole, peu importe l'âge que vous aviez, vous restez excessivement à risque de l'attraper présentement. Parce que les deux cas, le premier cas qu'il a attrapé, a fait un voyage international. Donc, faut penser que la rougeole est endémique. Quand on parle d'un virus endémique, c'est un virus qui court, là, que les gens sont très peu de gens vaccinés. Quand on va, par exemple, en Afrique, en Asie, au Moyen-Orient, c'est des endroits où est-ce que la vaccination n'existe à peu près pas, donc on appelle ça un virus endémique. Donc, si quelqu'un aime faire des voyages internationaux puis qu'il va passer du temps là-bas, il y a des chances qu'il attrape la rougeole puis qu'il amène ça ici au Canada dans son retour. Et c'est ce qui est arrivé. Donc, la personne dans la région de Portneuf a voyagé, est arrivée ici. La personne qui l'accompagnait n'était certainement pas vaccinée. Elle l'a attrapé. Et quelque chose qui a été intéressant dans ce cas-ci, c'est que les 5 autres qui l'ont attrapé, ils ont été capables de se surveiller d'avance. Parce que comment ça fonctionne? Bien souvent, on voit des gens qui ont le virus, qui attrapent le virus de la rougeole, puis on se dit, écoutez, cette personne-là est allée à la banque, est allée dans un magasin, dans un restaurant. Donc, si vous avez été telle heure, telle date dans ces endroits-là, vous avez peut-être été en contact avec le virus. Bon, moi, ça m'impressionne tout le temps de dire telle heure, telle date, si vous avez été là, vous avez peut-être été exposé. La raison scientifique est la suivante. Quand quelqu'un a la rougeole, juste sa respiration, okay, le fait qu'il respire, pas besoin de tousser, juste parler, respirer, il y a un dégagement de virus qui s'en va dans l'air. Et ce virus-là peut rester 2 heures en suspension dans l'air. Donc, même si la personne ne fait que de passer, donc, partout ce qu'elle a passé, le virus peut rester en suspension 2 heures de temps. Ce qui fait que toutes les personnes qui ont fréquenté au même moment, au même endroit, sont susceptibles d'avoir été en contact avec le virus. Donc, une personne qui n'a jamais été vaccinée pourrait développer la maladie. Et les 5 cas qui ont tombé positifs quelques jours après, c'était des gens qui ont suivi, du moins, les endroits que cet individu-là, porteur initial, avait.
0: Oui, parce que j'ai vu qu'il avait fréquenté 3-4 magasins là, avant de confirmer son cas. Là.
1: Exactement. Et c'était des gens qui étaient déjà en quarantaine préventive. De sorte qu'ils avaient été fréquentés, ces endroits-là, et quand ils ont été jugés positifs, donc c'est quand même pas long après avoir été en contact avec le virus, ben ils s'étaient déjà mis en quarantaine à la maison, de voir le moins de monde possible. Donc, ce qui fait que ça a limité ce cas de figure-là à se spreader l'expression, ouais, ailleurs. Donc, c'est ce qui fait que la santé publique a quand même bien fait son travail pour éviter du moins les endroits où est-ce que ces gens-là auraient pu fréquenter durant qu'ils étaient positifs à la rougeole.
2: Mais depuis 70, on reçoit là généralement, en tout cas, monsieur, madame, tout le monde, on devrait avoir reçu au moins une dose du vaccin. Est-ce que ça, c'est pas supposé nous protéger?
1: Ben absolument. Donc, c'est sûr que la vaccination large spectre au Québec, comme tu le dis, Mel, de 1970 à 1980, tout le monde avait, à l'âge d'un an ou 18 mois, une dose du vaccin de la rougeole. Et à partir des années 80, ben là, c'était deux doses. Une dose donne environ 80-85% de protection, et deux doses, c'est de 95 à 100% de protection, et ça, pour toute votre vie. Et et pourquoi 70? Pourquoi les gens qui ont été nés avant 1970 n'ont pas besoin d'être vaccinés? C'est la simple et bonne raison que avant 1970, le virus de la rougeole au Québec, au Canada, c'était un virus qui était endémique. Donc, tout le monde l'attrapait. À quelque part, tout le monde a été exposé avant 1970, ce qui fait que les gens l'ont soit déjà attrapé ou été exposé, ce qui fait qu'on a été immunisé avant la vaccination.
0: Puis côté symptômes, ça ressemble à quoi? Pour les gens qui ne savent pas pendant tout.
2: Oui, pourquoi c'est si grave?
0: Ouais.
1: Il y a plusieurs phases à ça, puis je vais vous expliquer pourquoi ça peut être dangereux. En partant, si je vous dis un peu les symptômes, c'est qu'au début, c'est des symptômes grippaux un peu. On va faire de la fièvre, on va faire des éternuements, on va tousser, on va avoir de grosses faiblesses, on va être fatigué, comme si un train nous avait passé dessus. Et ça dure environ 4 jours. Après 4 jours, c'est là que les fameuses petites pustules vont commencer. La rougeole en tant que telle, qu'on appelle. Donc, c'est quoi? Ça commence toujours, bien souvent, dans la bouche. Vous allez avoir des petits bobos dans la bouche, une espèce de petits boutons blancs, qu'on appelle des pustules de coplique. Et ça commence comme ça. Et après, ça commence dans le visage, le cou. Ça va, c'est comme des petits taches. Ça ressemble, c'est pas nécessairement à la varicelle, là, mais vous irez voir des images sur Internet, c'est assez évident. Ça va aller sur le cou, après ça, les bras, le corps, les jambes. Donc, ça peut être systémique comme un endroit en particulier sur le corps. Et ça va durer un autre bon 4 à 5 jours, et des fois un petit peu plus. Mais la maladie, elle est très infectieuse 4 jours avant l'apparition de ces petites taches-là et 4 jours après la première apparition. Donc, vous êtes très contagieux pendant au moins 8 jours. Et après, ben, le système immunitaire fait son effet. Ce qui, jusqu'à là, c'est des symptômes bénins, en guillemets. Pour certaines personnes, et c'est là un peu les personnes les plus à risque, bon, c'est les très jeunes enfants. Donc, les enfants en bas d'un an qui n'ont jamais été vaccinés. Donc, ça peut créer des pneumonies sévères. Donc, à ce moment-là, des problèmes respiratoires qui fait que ça peut créer des complications. Et c'est là que le taux de mortalité est le plus élevé chez les très jeunes enfants. Donc, les gens, bien souvent, se doivent aller à l'hôpital, avoir un support médical pour s'assurer que l'enfant n'ait pas de difficultés pulmonaires. Par contre, une personne de notre âge, OK, dans trentaine, dans quarantaine, dans cinquantaine, qui n'a jamais été vacciné et qui attrape la rougeole, c'est pas plus facile pour eux aussi. Donc, il y a des gens qui vont développer vraiment une grippe très sévère et qui va donner des pneumonies sévères aussi, qui pour les gens qui sont les plus démunis, du moins qui ont des problèmes pulmonaires, des problèmes cardiaques, des problèmes XYZ, des problèmes immunitaires, peut s'avérer vraiment très difficile. C'est pas nécessairement mortel, mais c'est très difficile. C'est une maladie qui peut être assez longue, qui peut durer quelques semaines avant que l'individu redevienne en santé. Et c'est vraiment quelque chose qui est vraiment difficile pour les personnes un petit peu plus âgées, peu importe l'âge. C'est une maladie que c'est comme si un train vous avait passé dessus. C'est sûr qu'il y a des individus pour qui la rougeole, ça va être très simple, donc les boutons, la fièvre et tout ça. Il y en a d'autres pourtant qui il peut y avoir des complications qui peuvent devenir de plus en plus sévères.
0: Puis est-ce qu'il y a des souches qui sont apparues au fil des ans ou ça reste pas mal dans les mêmes eaux à chaque fois qu'on entend parler des cas de rougeole qui sortent un peu partout au Québec?
1: La bonne nouvelle, c'est que la rougeole, ça existe depuis le Moyen-Âge. C'est quand même un virus qui a plusieurs centaines d'années qu'il existe. Heureusement, c'est un virus qui ne s'est jamais vraiment muté. T'sais, on est habitué de voir avec la COVID, il y a une mutation, c'est Omicron, le vaccin va durer 6 mois, il faut recommencer après. On n'en est pas là et c'est la bonne nouvelle. La rougeole est présentement, en tout cas à ma connaissance, le virus le plus contagieux sur la planète. Une personne positive, OK, peut en contaminer entre 12 et 18 personnes autour de lui. Et comme je vous disais, le virus reste longtemps en suspension, donc même si on n'est pas là, on peut rester contaminé la pièce. Et l'avantage, c'est parce qu'il n'a pas créé de mutation, OK, c'est à peu près le même virus qui a toujours existé, les vaccins fonctionnent longtemps, de sorte que notre système immunitaire va garder une bonne mémoire de ce vaccin-là qu'il a eu à la naissance, ou du moins entre 12 et 18 mois, qui fait que toute notre vie, si on rentre en contact avec le vaccin, très, très, très peu de chances qu'on développe la maladie.
0: On nous demande par texto, Marc, si c'est vrai qu'il peut avoir de la perte de vue ou des trucs de même suite à des complications de la rougeole, même des histoires. J'avais déjà entendu parler des affaires, des dommages qui peuvent arriver au cerveau. C'est vrai, ces histoires-là? J'imagine que c'est des cas assez rares.
1: C'est des cas plus rares, effectivement. C'est plus rarissime, ce qu'on appelle créer des encéphalites. Okay. Autrement dit, c'est une inflammation du cerveau qui peut créer des conflits, des inflammations des méninges, si on veut, qui peut créer des complications, qui peut donner justement des problématiques. Bon, là, on parle de vision, c'est pas impossible. Il y a des gens qui peuvent avoir des problèmes de paralysie par la suite, des problèmes de complications cérébrales. Ça va arriver chez les jeunes enfants, les encéphalites, beaucoup. Chez les adultes, un petit peu plus rare, mais c'est pas exclu. Donc, ça, c'est quand que vraiment on était vraiment à au bout. Donc, on a eu une pneumonie, problème pulmonaire, et là, on est rendu qu'on n'a pas réussi à passer au travers de la rougeole, et il y a un risque d'encéphalite qui peut arriver dans des rares cas, mais oui, et c'est là que le taux de mortalité peut être encore plus élevé.
0: Donc, on va suivre ça, en tout cas, 5 cas dans le coin de Portneuf, qu'on a entendu parler pas mal de ça dans les derniers jours. Parlons maintenant, Marc, de baignade. C'est le temps de se baigner, s'assurer que l'eau est correcte, l'eau n'est pas contaminée. Oui, il y a l'eau de piscine, il faut que tu fasses tes traitements sur le sens du monde, mais les gens qui se déplacent à la plage, pas des problèmes X, Y, Z reliés à ta baignade. Tu penses que ça a bien été, puis après ça, il y a d'autres problèmes qui arrivent.
1: Bien, vous savez, cette année, le gouvernement a laissé tomber un programme de tester les plages publiques qui s'appelait Environnement en plage. C'est un programme qui existe depuis, je dirais, une vingtaine d'années, sinon plus, qui recensait environ une soixantaine de plages au Québec, les plus communes. Donc, c'était pas nécessairement toutes les plages, et qui analysait entre juin et août, périodiquement, au moins une fois par mois, aller vérifier si l'eau contenait des bactéries, exemple E. coli, par exemple, qui pourraient coter la plage de l'eau de baignade entre A et D, D étant une plage interdite à la baignade parce qu'elle contient un trop grand nombre de E. coli. Bon, ce programme-là, le gouvernement a mis fin cette année. Donc, les gens étaient habitués de regarder est-ce que ma plage est baignade. Il y avait toujours une affiche qui disait c'est une plage qui est baignade, ou même disponible en ligne, qui disait, bon, cette plage-là est baignade, est bonne pour la baignade, elle a été testée, blablabla. Mais là, cette année, c'est plus les municipalités ou les gens qui gèrent les plages publiques qui se doivent de faire leur propre analyse et de déterminer si une plage est baignade ou pas. Cependant, dans le cas qu'on arrive dans une plage et qu'il n'y a pas d'indication qu'elle est baignade ou qu'elle est bonne à se baigner ou pas. On a eu des temps très chauds dernièrement. On a eu des pluies torrentielles aussi qui est arrivée. On a eu un melting pot de météo qui fait en sorte que des eaux de baignade peuvent être affectées beaucoup par la quantité de bactéries qui fait qu'elle n'est non baignable.
0: C'est-tu les fameuses marques algues bleues qu'on a entendu parler longtemps au Québec? Peut-être une dizaine d'années à peu près, là, ça faisait beaucoup manchette dans l'actualité.
1: Effectivement, les algues bleues, c'est principalement retrouvé dans des lacs. Okay. Dans des lacs où est-ce que sont beaucoup habités. Donc, les algues bleues, c'est une algue bleue verte, autrement dit, que lorsque vous voyez ça, une espèce de d'eau qui est verte, avec un petit peu de végétation qui est verte à la surface de l'eau, dès que vous voyez ça, l'eau n'est pas baignante. Elle n'est pas dans un lac que vous voyez des algues bleu-vert parce que ça dégage des toxines. Et si vous rentrez en contact, ne serait-ce que l'eau rentrait dans vos oreilles, quand vous en buvez une gorgée, vous pouvez être sévèrement malade. Et la même chose pour vos animaux. N'envoyez pas un animal, un chien se baigner lorsqu'il y a un lac avec présence d'algues bleu-vert. Il y a encore quelques lacs, malheureusement. C'est des lacs qui s'eutrophisent. Donc, pourquoi l'eutrophisation? C'est, quand je vous disais, lorsqu'il y a une activité humaine autour d'un lac, où est-ce qu'il y a beaucoup de chalets autour, puis là, les gens bon, vont arroser le pelouse avec des pesticides, des engrais, et ces résidus d'engrais-là peuvent atteindre l'eau. Et ce qui va eutrophiser les lacs, c'est qu'il va y avoir une végétation qui va s'installer au niveau de l'eau du lac. Et les algues bleues vont s'y installer et créer des toxines. Donc ça, c'est sûr et certain, juste en les voyant, moi, pour moi, l'eau n'est pas baignante.
0: OK. Puis les administrations font-ils leur travail dans certaines municipalités? Si c'est plus géré au cas par cas, peut-être qu'il doit y avoir certains laissés-aller. Puis comme tu le mentionnais, il n'y a pas nécessairement d'affiches qui le mentionnent. Le monde se baigne là-dedans. Il faut quand même vérifier. Là, moi, je pense aux gens qui se baignent dans le bassin Louis. C'est correct. On peut le faire officiellement. Mais on dirait que j'ai comme un petit...
2: petite
0: réticence exactement me baigner dans des lacs ou des fleuves demain.
1: Ce qui arrive, c'est que les lacs sont plus à risque que les rivières au niveau des baignades. Ou même le fleuve. Pourquoi? Parce que le lac, c'est au niveau de concentration des contaminants. Un lac, l'eau bouge pas. L'eau, c'est pas comme une rivière. Quand vous allez vous baigner dans une rivière, il y a toujours un flux courant qui fait que la rivière, les changements d'eau, l'eau se renouvelle, les contaminants ont le temps de se diluer, ils vont plus loin. Quand vous êtes dans un grand lac ou dans un étang, puis les gens se baignent, ben l'eau bouge pas beaucoup. Elle est au soleil, elle chauffe beaucoup. Les contaminants sont peu dilués et c'est là où est-ce que le niveau de bactéries peut augmenter. Donc, tant se diluer, ils vont plus loin. Quand vous êtes dans un grand lac ou dans un étang, puis les gens se baignent, ben l'eau bouge pas beaucoup. Elle est au soleil, elle chauffe beaucoup. Les contaminants sont peu dilués et c'est là où est-ce que le niveau de bactéries peut augmenter. D'où viennent ces bactéries-là qui sont dans

0: 120 000 kilogrammes, c'était du miel. Du miel fraudulé. Donc, du miel qui a mal été étiqueté, qui va dire c'est un miel de, qui dit c'est un miel de tel type, donc de miel de Manuka, par exemple, finalement, c'est un miel de trèfle ou qui ont été mal identifiés ou qui ont rajouté du sirop de maïs au travers pour en faire plus, donc vendre son miel moins cher, mais qui a été adultéré, si on veut. Et moi, je trouve ça bizarre de faire une statistique où est-ce qu'ils ont intercepté 150 000 kilos, et ça a l'air beaucoup, mais sur les 150 000 kilogrammes, 120 000, c'est du miel. Bon, je veux dire, il y a 30 000 kilogrammes pour les autres ingrédients qui, selon moi, est bou, c'est seulement que la pointe de l'iceberg. Parce que quand on parle d'aliments adultérés, c'est pas juste dire, ben, ça a été dilué un peu. On l'a vu cet hiver que, ben, au printemps, avec le sirop d'érable, il y avait quelqu'un qui était adultéré de sirop d'érable en mettant du sucre au travers pour en vendre plus, puis finalement, ça s'est su, puis ça crée une petite polémique. Moi, ça, c'est un bel exemple d'adultérer un aliment. Pourquoi qu'on va adultérer un aliment? Pour une simple raison, c'est une raison économique. Vous en remarquerez, là, que tous les aliments qui sont adultérés, c'est des aliments qui coûtent cher à l'épicerie. Donc, votre miel, là, c'est pas donné, hein? Ça coûte une fortune de miel. Donc, les gens disent, bon, mais comme, je vais rajouter un peu de sucre au travers, d'autres sirops, ça paraîtra pas. Fait que je vais en vendre plus, au même prix ou moins cher. Fait que le profit vient en adultérant ton produit avec un produit qui coûte rien, comme du sucre, entre autres. Le sirop d'érable, c'est le but de ça. On va en mettre plus, on va en vendre plus.
1: La canne à 12 piastres pareil, c'est ça le problème. Mais c'est pas,
0: exactement.
1: C'est pas Marc à l'Agence canadienne d'inspection des aliments de faire sa job puis de vérifier un peu plus ce qui se passe puis ce qui est vendu sur les tablettes, parce que des fois, j'imagine que ça doit prendre des années, des mois, je sais pas combien de temps, avant de trouver ces anomalies-là, puis même que des fois, on les trouve juste jamais.
0: Mais le problème, c'est qu'on teste pas assez. C'est de dire, ça devrait être une routine de tester et de demander à tous ceux-là, les importateurs, entre autres beaucoup. Des fois, les gens font confiance à un pays, on fait venir tel type de produit, il est adultéré, on l'a pas testé. C'est Santé Canada, de par leur propre initiative, de vouloir tester certains types d'aliments, puis à la source pour voir s'il y a des problématiques. Mais ils interceptent pas tous. Des fois, c'est des plaintes qu'ils ont, hein, tel conteneur contient quelque chose qui pourrait être adultéré, on va le tester. Mais 150 000 kilogrammes est, selon moi, une infime partie des aliments qui sont adultérés, qu'on consomme à tous les jours. Les poissons, exemple, les poissons, bien souvent, qui viennent de tilapia, le pangasius, la morue, qui disent qu'ils viennent de tel pays. Quand on y arrive au Canada, on a le poisson avec la chair blanche. Il n'y a pas moyen de tester si tu es un tilapia, si tu es une morue, si tu es un pangasius. Bien sûr, on va l'identifier avec le mauvais poisson.
1: Ça doit être le plus cheap de la gang, là.
0: Exactement. Puis, ben, c'est ça qui fait en sorte que si on ne fait pas de test d'ADN, on ne saura pas si c'est le bon poisson qu'on alimente. Donc, c'est toutes des petites affaires comme ça, des petits lapsus, que si on ne teste pas, ben, le client va dire je continue à en acheter, puis je me fais avoir en bout de ligne. Donc, ça peut être aussi de rajouter de la mauvaise quantité de sel. Comme un exemple, les gens vont dire, ben, dans mon. On avait le thon l'année passée qui était contaminé. Il y avait rajouté plus de sel que l'étiquette disait. Donc, disons, il y a 100 mg de sel, mais il y en a 300. Fait qu'ils en ont mis plus. Fait que ça, c'est un moyen d'adultérer ou de rajouter de l'eau dans les poitrines de poulet pour que ça coûte plus cher, parce que l'eau coûte rien, mais on va
1: ça y ajoute un genre de volume, fait qu'au prix du kilo, puis tout ça, ben là, le monde va payer plus pareil. Puis faut pas oublier, tu sais, je pense à la viande rouge, mais on a eu près de 20% d'augmentation en un an sur les protéines, comme la viande puis le poulet, fait que le monde paye pour de l'eau. Quand même fascinant.
0: Exactement. Donc, c'est toutes des choses comme ça qui fait qu'en bout de ligne, on se fait avoir un petit peu tout le temps, qui fait qu'on paye nos aliments un petit peu trop cher pour réellement ce qui est écrit sur la canne, l'emballage quelconque. Donc, c'est ce qu'on appelle une certaine... Le but de faire de la fraude alimentaire, c'est de faire de l'argent. Et présentement, la fraude alimentaire est beaucoup plus payante à faire que la drogue et bien d'autres trafics qu'on peut voir. Et c'est dur à contrôler parce que, comme on dit, il n'y a pas vraiment de surveillance accrue à part Santé Canada de le faire. Donc, si Santé Canada obligerait à tous les gens qui fabriquent certains types d'aliments, les plus à risque, ceux qui ont une plus grosse valeur ajoutée, ben à ce moment-là, on pourrait vraiment dire sur l'aliment, tester que c'est un aliment, que c'est vraiment le bon aliment, que c'est la bonne quantité, le bon poids, les bons ingrédients et surtout la bonne protéine qu'on a dedans ou le bon sirop. Ben,
2: c'est
0: donc, c'est quelque chose qui, selon moi, est insuffisamment testé et qu'on se fait encore avoir trop souvent.
1: On n'a même pas parlé de réduflation en plus de ça. Mark Hamilton, merci beaucoup.

0: beaucoup d'avoir été avec nous, puis on se reparle dans deux semaines sans faute. Marc? Au revoir. Salut, Marc.
1: Il est parti.
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0: Alors, on était en onde, Phil. Toutes les gens ont entendu. C'est pas vrai.
1: Tout le monde a entendu.
0: Oui, ouais, notre conversation. Non, non. Hey, 418-670-9098, c'est le numéro pour nous rejoindre. S'il y a quoi que ce soit sur la route, vous avez des questions, des commentaires, let's go. Vous êtes toujours le bienvenu. On fait ce dernier show-là, en gang, là, et ben, pour le reste de la semaine... verra bien ce qui va devenir de moi et de cette émission-là. En studio avec nous pour une dernière cette saison, puis je dis une dernière cette saison parce que on a négocié fort dans la pause.
2: Ah, ouais. Il a été rough.
0: Oh, oui, ah, ouais, c'est un client pas facile à mettre de notre bord, là, mais...
2: Plus dur à négocier que le Doc Mayou.
0: Oui, exact. Et lui, s'il avait une assistante colombienne, elle ne serait pas secrète, contrairement au Doc Mayou. Là, on pourrait probablement en parler. Bref, je viens de briser un grand tabou de l'histoire. En studio, je vais me sortir de ça en disant Philippe Plamondon de Nomos TV est en studio. Salut Phil.
1: Salut les gars.
0: Ça va bien?
1: Ça va très bien.
0: Et on a confirmé dans la pause que t'allais être de retour la saison prochaine avec nous autres.
1: Ah ouais, c'est très avec plaisir à part de ça.
0: Ah pis c'est pour vrai là, très rapidement t'es tombé dans les préférés de nos auditeurs. Souvent on me parle de tes chroniques. C'est le côté éclectique et imprévisible qui plaît aux gens.
1: Oui.
0: Et aussi, tu sais, t'arrives pas ici avec pipi, caca, pis tu t'en vas comme, pis on va, oh, donc bien surprenant. On apprend de quoi?
1: Oui.
0: Avec une touche d'humour, pis de on se prend pas trop au sérieux. Pis ça, c'est vraiment apprécié des auditeurs, je le sens.
1: Ah, ben, aussi, c'est partagé, en fait, là. Moi, j'ai un fun fou à préparer ces chroniques-là. Justement, comme tu dis aussi, tu sais, occasion d'apprendre des choses, mais aussi d'avoir bien du fun. Mm-hmm. On a abordé des choses super sérieuses. Hey, ça fait quoi? Ça fait plus que 2 ans.
0: Moi, je perds vite l'espace-temps.
1: Moi aussi, je suis pas bon là-dedans.
0: Au moins 2 saisons. 2, hein? Oui.
1: Ah oui, 2 ans.
2: 2 ans. 2 saisons. 4 saisons.
0: 4 saisons au total. Oui,
1: 4 saisons, 2 ans.
0: Wow.
1: Combien de caps ça? Combien de chroniques? Je sais pas.
0: Okay. Combien de chroniques?
1: Ouais, non, l'autre fois, il me l'a dit. C'était surprenant.
0: Ah ouais? Une trentaine de chroniques, quand même.
1: Quand même.
0: Ben, écoute, avant qu'on commence, je prends le temps de te remercier, sérieux, de parce que c'est beaucoup de recherche, c'est du déplacement, tu viens en studio faire ça, tu serais pas obligé, et tu le fais quand même de façon investie chacune des fois. Gros merci pour ça.
1: Ah, ben, ça me fait vraiment plaisir. Quel bel échange. Hein.
0: On a eu des résultats de sondage incroyables récemment, puis je le mentionnais quand on a reçu les résultats, t'en fais partie de ces résultats-là, là. C'est une partie te revient, puis un gros merci pour ça.
1: Ben, ça me fait bien plaisir, puis de participer aussi à toute la belle aventure de Radio X, qui est vraiment la plateforme sérieuse où on a une liberté d'expression, une liberté d'opinion pour vrai. Ouais. Parce que souvent, ça va être dit en slogan.
0: Liberté d'opinion.
1: Ouais. Mais qu'en réalité, il n'y en a pas pantoute.
0: On défait les tabous, alors que c'est l'endroit où les tabous sont le plus gardés dans le garde-robe.
1: C'est là que c'est le pire. Ouais, ouais. Ouais, parlant de tabous, hey, là, tu me fais passer là, direct.
0: Ça passe sa palette.
1: Là. Aujourd'hui, les amis, on va parler quand même d'une chronique assez extrême parce que je vous le dis là, on est dans des trucs le lien entre la nourriture puis le sacré, mais là, on parlera pas de halal ou de kasher ou de bouffe hindoue.
0: C'est
1: là,
0: pas une dégustation d'hostie ce soir. Là,
1: non. Puis là, on sort du halal kasher là ou la bouette végétarienne indienne. Là, on n'est pas là-dedans pantoute. Là, les principes religieux de base là, que tout le monde connaît finalement. Là, dont on parlait souvent ici d'ailleurs. Là, mais je pensais plutôt faire quelque chose sur des festins rituels ou des nourritures sacrées extrêmes.
0: J'aime ça.
1: Ok. Puis là.
0: C'est drôle, je me sens qu'on vient de tomber d'un mot d'un peu comme, on donne le biberon au bébé la nuit en écoutant un tueur si proche à Canal V, là. Tu sais, tu comprends-tu un mot comme il fait noir puis tout est un peu lugubre, là?
1: Ouais, mais ça peut faire un peu Canal D, c'est vrai, là. Festin rituel, les nourritures sacrées extrêmes.
2: Ouais. 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
1: Au Spacecast. Ouais, mais, en fait, c'est totalement Spacecast
0: compatible. Ah, 100%.
1: Parce qu'on, justement, c'est une chronique totalement Space. Je voulais te demander, Jeff, ta conjointe et toi, avez-vous mangé le placenta de vos filles?
0: On n'a pas mangé le placenta, mais on nous l'a offert. Voulez-vous le garder?
1: OK.
0: Puis j'ai spontanément, pourquoi je voudrais ça, tu sais? Puis c'est après, quand j'ai quitté, que j'ai fait un peu plus de recherches. Puis aussi, tu sais, des fois, la vie fait bien les choses, là. Tu t'entends de parler de couple la première fois, puis tu l'entends à la radio, puis tout, là. Et ça a l'air que c'est protéiné à mort, cette affaire-là.
2: Bon. Ça doit être bon, en plus.
1: Ben,
0: ah oui, hein?
1: C'est sûr que manger son placenta, moi, j'ai tout de suite une vision là, de la savane, puis de voir une antilope, là, que pouf, le paquet tombe à terre, puis là, elle absorbe ça comme on mange une huître.
0: Ben, la semaine passée, là, notre spécialiste de chasse et pêche, Yann, nous comptait ça, les coyotes, c'est des bêtes, c'est des descendants de Satan, les coyotes, là, eux autres, là, ils ont pogné un chevreuil, enceinte. Ils ont tué la femelle enceinte. Ils ont ouvert son ventre. Ils ont tué le bébé dans le ventre. Puis ils ont mangé le placenta puis le bébé.
1: Oh, ben là...
0: Foubrac!
1: Oui, ben, bon. Le truc, c'est que l'idée... Évidemment, presque 100% des mammifères mangent leur placenta. OK?
0: OK.
1: Mais dans l'histoire humaine... Personne fait ça.
0: Non, c'est ça.
1: OK,
0: hein, c'est
1: non. Ça. Dans l'histoire humaine, personne fait ça. Puis ça s'appelle, en fait, la placentophagie, manger son placenta. C'est une pratique qui consiste pour la mère et parfois d'autres personnes à ingérer son propre placenta.
0: Ça, là, c'est, comme je disais, plein de protéines et il y a plein de recettes.
1: OK, mais...
0: Avec la courge, on dit que c'est la patente de 2026.
1: Oui, mais je vous le dis, il y a des problèmes aussi. Mais oui, oui, t'as raison. C'est une pratique qui est marginale puis qui est, je vous le dis, là, qui est occidentale.
0: C'est pas un peu cannibale?
1: La question se pose. On y revient.
0: Okay? Ben, c'est vrai que ça le fait.
1: Est-ce que ça pose cette question-là?
0: Y a-tu une personne qui a déjà mangé son placenta qui n'avait pas de dreadlock? Je pose la question.
1: Ben, moi, c'était ma prochaine, je dirais, là, c'était mon prochain commentaire. Est-ce que ça existe en dehors des cercles de gauchistes?
0: C'est ce que j'ai, oui, exact.
1: Puis là, ce qu'on va apprendre sur le plan anthropologique, c'est que ça n'existe pas. Okay?
0: OK?
1: C'est que sur le plan anthropologique, il n'y a pas de tradition humaine qui mange son placenta.
0: OK, c'est genre apparu en 2002, là.
1: C'est genre apparu en 2002.
0: OK.
1: Évidemment, par du monde qui devait pas être super conservateur. Fait que là, là, évidemment, on est dans une croyance sur la récupération du postpartum. C'est-à-dire que la croyance, parce que là, on est dans la croyance, là, OK, mm-hmm. C'est que manger son placenta... Le placenta, il y a une partie qui est comestible, puis il y en a une autre qui ne l'est pas.
0: OK.
1: Puis les personnes qui souhaitent ça, ben peuvent se le faire, là, parce qu'évidemment, on t'a dit qu'on l'offrait.
0: On va l'offrir. Pas notre première, à notre deuxième ici, au CHUL, en face de Laurier.
1: Je comprends. C'est supposé prévenir ou atténuer la dépression postpartum, augmenter l'énergie, améliorer la production de lait maternel, réduire les saignements, équilibrer les hormones, fournir des nutriments, là, fer, protéines, vitamines, renforcer... Ils ont oublié les streptocoques.
0: Hein?
1: Puis les empoisonnements, je vous le dis. Et renforcer le lien mère-enfant. Fait que là, on est dans... En fait, on est dans le New Age. Hein?
0: Renforcer le lien mère-enfant. Ici, hey, pour vrai, là, avec le recul, t'as eu des problèmes d'attachement avec ton enfant, puis tu fais comme, j'aurais dû manger le placenta, t'as un problème d'attachement. Je te le dis, là, t'as un problème d'attachement.
2: C'est plus gros que le placenta.
0: Oui, oui, je pense que le problème est plus profond que ça. Là.
1: Mais on se rend compte tout de suite, tu sais, que, tu sais, bon, réduire des segments, renforcer le lien mère-enfant, on est dans le New Age. On est dans l'espèce de nouvel âge, là, religion à la carte. OK?
0: Ça, mais le pot à pot nous a jamais comme laissé tomber. Là, ça fait un job depuis depuis que le monde est mort.
1: C'est évidemment d'inspiration animale. Hein? Je parlais tantôt de l'antilope. Là. La plupart des mammifères mangent leur placenta. Un, pour masquer l'odeur aux prédateurs. Parce que l'idée de quand l'antilope ou le mammifère bouffe le placenta, comme je disais, comme nous, on mange une huître, là, qu'en une seconde, c'est plus là. Ouais. C'est surtout pour pas que ça attire les hyènes et compagnie. Fait qu'on comprend l'idée, là.
0: Je suis très content que tu ouvres la porte, parce que quand j'étais à l'hôpital, je me suis dit, j'ai peut-être envie de manger ce placenta-là d'un coup que des hockeyeurs néo-nazis débarquent.
1: Ou des hyènes.
0: Et qui repèrent notre présence.
2: Carter Hart est dans la
0: oui,
2: place.
0: Oui, Carter Hart,
1: tout l'aspect spirituel et symbolique, c'est là qui, c'est évidemment, c'est là que c'est intéressant. Là,
0: je pense que ce qui attrait plus ces gens-là, c'est plus la symbolique de le manger que les bienfaits, vraiment. Hein? Pourrais-tu?
1: Ben, c'est que le placenta est vu comme le jumeau du bébé. Fait que là, évidemment, c'est... Ben oui, parce que c'est la même
2: c'est
1: matière.
2: C'est là que le bout de cannibale embarque.
0: Ouais, ouais, c'est ça.
1: Exactement. Exactement. Puis le placenta est vu comme le jumeau du bébé. Un protecteur. Un arbre de vie.
0: Mais par qui?
1: Ou une source de force vitale.
0: Qui voit ça comme ça?
1: Ben les gens qui vont le consommer, là.
0: OK.
1: Okay. Parce que là, c'est les raisons spirituelles et symboliques. C'est qu'en fait, le placenta, il est vu comme le jumeau du bébé, un protecteur, un arbre de vie, une source de force vitale. Le consommer serait une façon de rendre, tu sais, de redonner, en fait, à cette force-là ou d'honorer cette énergie. Fait que là, c'est dans certaines cultures traditionnelles aborigènes. Là, c'est là qu'on est en anthropologie pour vrai.
0: Ouais.
1: Dans certaines cultures aborigènes traditionnelles, le placenta va être honoré via des rituels. Okay? Genre, enterrement, on va l'enterrer.
0: Okay.
1: On va l'enterrer avec un arbre, un bébé arbre. On va mettre le placenta autour des racines, puis on va remplir ça de terre. Ça, c'est multimillénaire.
0: Okay?
1: Fait que les rituels avec le placenta, c'est-à-dire de l'enterrer, de planter avec un arbre, ou de le brûler. Les crémations de placenta aussi, ça existe. C'est millénaire, ça existe. Okay. Mais de le bouffer, là, vraiment pas.
0: Ça, ça sort de nulle part.
1: Là, on est dans le néo Kim Kardashian.
0: Oui, ouais, c'est ça.
1: OK? Puis là, ben, d'ailleurs, c'est un truc de gaucho, sophistiqué, hipster, hippie, gauchiste, clairement. Mais il y a des vedettes aussi, telles que Kim Kardashian. Là, je les connais pas. Là, je vais avoir l'air d'un
0: boomer. Kim Kardashian a mangé son placenta. J'aurais pas cru ça.
1: Absolument, absolument. Kim Kardashian, January Jones. Je sais pas c'est qui ce genre-là.
0: Okay, c'est ça.
1: Chrissy Tanger, Hilary Duff, ou d'autres ont popularisé la pratique au début des années 2000, souvent, évidemment, en capsule. OK? Puis là, je vais vous l'expliquer, là. Pis ça le, tout ça a créé une tendance wellness aux États-Unis consommer son placenta.
2: Ça fait une bonne business, m'a transformé ton placenta en petite pilule, mais faut que tu me payes 10 000 piastres.
0: Une qui doit être là-dedans.
2: La raison.
0: Une qui doit être là-dedans, à côté, là, c'est Gwyneth Paltrow.
1: Je pense qu'elle l'a fait.
0: Ouais, probablement. Elle, puis, écoute, rien qu'elle n'a pas fait.
1: évidemment, sur le plan scientifique, toutes les études sont unanimes, là. Il n'y a aucune preuve des bienfaits.
0: Aucune.
1: Puis non seulement ça, il y a surtout des risques de streptocoque B, de contamination. Il y a même des espèces d'exemples un peu horrifiants de mère contaminée au streptocoque qui a contaminé l'enfant par le lait maternel. Fait qu'il y a des dangers à ça.
0: Aïe, aïe, OK.
1: Santé Canada l'interdit, hein. Parce que ce qui arrive, c'est que il faudrait, là, c'est là qu'on rentre dans la business du placenta, là. C'est que, en fait, l'idée, c'est que le placenta, il est nettoyé, mais là, ce qui arrive, c'est que les gens qui veulent pas faire ça à la maison, c'est une compagnie qui fait ça. Il y a une centaine de compagnies aux États-Unis qui fait ça. Fait que là, quand t'as ton placenta, tu le congèles, mm-hmm. puis là, la compagnie t'envoie un paquet spécial dans lequel tu le mets. Genre de
0: air fryer.
1: Glacière.
0: Okay,
1: ouais, ouais. Non, air fryer, ça, c'est quand tu le fais à la maison.
0: Ouais, ouais.
1: Parce qu'ils nous donnent des recettes.
0: Ah oui,
1: oui, oui, je te jure.
0: Okay.
1: Puis mais la compagnie, ce qu'elle fait, c'est qu'elle t'envoie une glacière. Toi, tu mets le placenta gelé dans la glacière, ça retourne à la compagnie. Là, eux le préparent, puis ils l'encapsulent. Ça coûte 700
0: piastres. Ah, voilà. Voilà.
1: Okay, c'est ça, la business.
0: Ah, voilà.
1: Puis là, mais ici, c'est interdit, ça. Tu vois? Canada, France, on considère le placenta comme un déchet médical.
0: OK.
1: Puis t'as pas le droit d'encapsuler ça sous aucune forme.
0: Encapsuler, ça veut dire on fait des comme des petites pilules, là, des suppléments alimentaires.
1: Exact. En fait, le placenta, il est nettoyé. Il est légèrement cuit à la vapeur avec des herbes, du gingembre et du citron. OK.
0: Question de pas nous lever le cœur.
1: Il est déshydraté et broyé en poudre et mis dans des gélules. La mère en prend une à deux par jour pendant les semaines du postpartum. Aux États-Unis, entre 50 et 100 entreprises le font, le proposent. Et donc, c'est un kit. En fait, c'est un kit de collecte plus encapsulation. Puis, on parle d'à peu près 700 piastres.
0: US, wow.
1: Ouais, certaines religions, évidemment, notamment le judaïsme, considèrent cette pratique comme une forme de cannibalisme symbolique. Bon, puis si on veut le consommer cru, on parle de smoothie, mais avec des fruits. Pour masquer le goût.
0: Bon truc.
1: Ou encore en tartare. Ça m'a écœuré.
0: Ça, c'est dégueulasse.
2: Non, non, non, non.
0: C'est extécœuré.
1: Bon, évidemment, cuit, c'est beaucoup moins épais. On parle de steak, ragoût, tacos ou stir fry.
2: Ah, mais non.
1: Donc, puis évidemment, dans les cas les plus rares, on peut l'avoir sous forme de poudre pour le diluer un peu dans n'importe quoi.
0: Okay.
1: Ou de gommise. C'est quand même assez pas pire. Des gommises de placenta.
0: Un petit jujube, mais qui donne aucun buzz, mais juste un sentiment de t'enfoncer dans le gauchisme. Pour combien t'en manges un placenta? Sûr que t'as un prix, là.
2: En ce moment, 1000 piastres, moi, manger.
0: Mais, ah ouais! 400 kecs, ta réparation de char, puis t'en manges un placenta.
2: Ça va me
1: moi, j'ai mangé ça à l'époque des sagnacines.
0: Oui, oui.
1: Ben, oui.
0: Dans ton 3 jours chez les sagnacines.
1: C'est bon, comme je le disais, c'est formellement interdit au Canada, en France.
0: Un bon placenta au cumin, là. Miam, miam, miam.
2: Est-ce qu'on sait ça goûte quoi?
1: Bah.
2: Le poulet? Le porc?
1: Là-bas?
2: Là-bas.
0: Ouais, probablement, ça doit être proche du foie.
1: Entre le foie puis ouais.
0: Ça doit être ferreux à mort, là.
1: Ça doit.
0: Mais pour vrai, là, je me souviens, à une certaine époque, quand ça avait comme plus fait jaser dans l'actualité, c'est sûr qu'en ce moment, il y a quelqu'un qui nous écoute, qui l'a fait ou qui connaît quelqu'un.
1: Ah, bien sûr, mais moi, c'est... je rentrerai pas dans les détails. Là. Mais oui, puis je vous le dis...
0: Tu sais le goût.
1: Non. Mais on s'est plus répandu qu'on pense.
0: Ouais.
1: Puis c'est sûr qu'il y a personne là qui va faire « Ah, moi, oui! » Puis tu sais, ça se comprend. Avec du monde comme nous autour. Là,
0: non, c'est sûr que c'est...
1: Je pense pas qu'ils vont t'écrire. Bon, ouais, c'est quand même pas si pire, là, vos jugements.
0: Et pourtant, on juge jamais.
1: Ben non, je juge pas pantoute par ailleurs. Là où on est dans la science et non pas dans le jugement. Le placenta filtre les toxines. Il peut contenir des bactéries comme le streptocoque B et des cas d'infection graves via le lait maternel ont été rapportés. Au Québec et en France, c'est considéré comme un déchet médical. On est évidemment devant un trip de New Age gauchiste. Là.
0: Ouais, complètement.
1: C'est évident. Puis évidemment aussi, comme le disait Louis, juste à titre, pratique cannibale symbolique.
0: C'est le feeling de sucer le filtre de la piscine.
1: Oui,
0: tu sais, c'est comme non, mais dans le sens que toutes les cochonneries sont accrochées dessus.
2: Une mauvaise idée.
0: Ce pourquoi t'as le filtre, tu t'en vas le lécher, tu sais.
2: C'est un peu ça.
0: Oui, tirer dans la gueule du loup.
1: Exact. Bon, là, je me fais rire avec mes, avec mes notes.
0: Je vois que tu regardes tes notes, tu pars à rire, fait que c'est de bonne augure.
1: Oui, c'est ça. Là, évidemment, on peut y voir aussi une critique du multiculturalisme. Parce que là, ce qu'on vient de passer avec le placenta, ça nous appartient, en fait. Hein? C'est les blancs débiles. Parce que manifestement, dans les autres pays du monde, puis dans les autres continents, puis les autres civilisations,
0: ils n'en
1: mangent pas de tout ça.
0: Okay.
1: Fait que c'est une mauvaise idée. Il y a quelque chose, c'est un glitch.
0: Ouais, c'est ça.
1: Il y a quelque chose qui marche pas.
2: Tu dis que si les pays où ils ont littéralement rien à manger ne le mangent même pas,
0: ouais,
2: c'est pas à manger.
1: Non, c'est ça. Par ailleurs, on va voir qu'il y a quand même, en Papouasie-Nouvelle-Guinée, on parle d'endocannibalisme funéraire de la tribu des Fors, F-O-R-E. OK?
0: OK.
1: La tribu pratique traditionnellement l'endocannibalisme rituel. L'endocannibalisme, c'est se manger entre nous. OK? Fait que donc, après un décès de proche.
0: OK, un coup mort. OK.
1: Ouais. OK? Après un décès des proches. OK? Surtout les femmes et les enfants consomme le corps du défunt. En particulier, le cerveau cuit avec des fougères.
0: Ah!
1: Tu vois, c'est...
0: Dans tout ce qui aurait pu donner du goût, on a pris la pire merde qu'on trouvait.
1: Les fougères! Là, évidemment, ça honore le mort, ça libère l'esprit, puis ça évite la putréfaction. Parce que mieux vaut être mangé par la famille que par des vers.
0: OK, ouais, je comprends.
2: J'apporte un bémol. Je suis pas convaincu de cette affirmation.
0: Ouais, moi aussi, je pense que le reste va quand même tomber en putréfaction plus vite que tu penses. Mais,
2: ouais, écoute, mais tu vas être mangé par des vers dans le fond de la molle.
1: De toute façon, oui. De toute façon, évidemment. Comme on va le voir de toute façon avec une secte indienne bientôt, là, tout est dans tout. Et fait que là aussi... Le bouffer sa famille là, morte, là, ça permet aussi de, évidemment, transmettre la force vitale. Ça, c'est le côté religieux.
0: Okay, ouais.
1: Puis c'est principalement tout ce qui est cannibalisme, c'est ça aussi.
0: C'est-tu le cas? Est-ce qu'il y a une limite d'âge? Tu sais, mettons, en bas de 18 ans, font-tu non, je vais pas là? Ou...
1: non, je pense pas. Là. Ça avait l'air d'être pas...
0: En même temps, on mange du veau. Fait que...
1: Ouais, c'est ça, exactement. T'sais. Les hommes, eux, par ailleurs, parce que ce qu'on a compris, c'est que les femmes et les enfants bouffent le cerveau en fougère, cuit en fougère. Et les hommes, eux, c'est plus les muscles. Ils mangent les muscles, puis cette pratique a causé en Papouasie-Nouvelle-Guinée, l'épidémie de courroux, qui est une maladie à prions similaire à la vache folle.
0: Ah.
1: Pratique. Non, mais en fait, c'est ça. Hein. Le cannibalisme amène à ça. Mmh. Ça amène à la mort généralisée.
0: Quelle surprise! Pas une pratique saine.
1: Non, c'est ça. Puis évidemment, c'est une pratique qui a été abandonnée dans les années 60 avec l'arrivée du christianisme. Là, il faut le dire, grâce à la colonisation, là, il y a beaucoup de choses comme ça qui ont arrêté.
0: Ben non,
2: regardons. Ah, ouais. C'est pas juste, on les a pas juste enlevé leur belle vie paisible dans la nature où tout le monde s'aimait et on fourrait non. dans les champs.
0: C'est pas non. juste la destruction du monde queer autochtone, la
1: non.
0: colonisation.
1: Non, là, ils se bouffaient entre eux.
0: Ah, okay.
1: Puis à partir de là, peut-être que ça a arrêté.
0: Ça se peut-tu que
1: c'est pas pire.
0: Ils le fassent encore dans des coins perdus où ils ont pas tout à fait été colonisés?
1: Oui, puis ça a duré longtemps parce qu'en Papouasie-Nouvelle-Guinée, on sait, il y a des explorations qui ont été bouffés jusque dans les années 60-70, là, clairement.
0: Oh, shit.
1: Exemple les plus extrêmes, là, ça, ce qu'on vient de voir là, dans le fond, là, c'est que l'endocannibalisme rituel, c'est l'exemple le plus extrême en ce qui concerne l'amour, le deuil et la transmission spirituelle, parce que il bouffe la personne, il bouffe son esprit. T'sais. Fait que c'est comme c'est l'exemple le plus extrême dans le genre.
0: C'est qui tu mangerais si t'avais pas le choix? As-tu besoin de quelqu'un que je connais?
2: Ça peut être n'importe qui.
0: Megan Fox.
2: OK. Bon, tu vois, moi j'avais Camille. Pour des raisons qui m'appartiennent.
0: On peut continuer.
1: On se transporte en Inde. Là, vous allez voir que, encore là, je veux qu'on peut y voir aussi une certaine forme de critique du multiculturalisme, ce qu'on fait là. Hein?
0: Oui, je m'en
1: C'est-à-dire que plus on devient l'autre, plus on s'expose à ce genre de choses-là. Les Agoris en Inde, c'est une secte shivaïste extrême. OK?
0: Donc, de Shiva.
1: Exactement.
0: Qui la déesse de la guerre, c'est
1: faudrait
0: ou
1: voir,
0: de l'amour, Shiva?
1: Faudrait peut-être tout ça, hein.
0: Shiva, parce que... je sais qu'il est super boisé, là, à plein de bras. C'est pas une affirmation si. Ils sont tous un peu de même, avec plusieurs yeux, plusieurs bras, là. Mais il me semble qu'il est bleu.
1: Peux-tu nous dire ça, Shiva?
2: The Great God, c'est l'être suprême. Mm-hmm. Transforme l'univers, l'énergie et la créativité, le pouvoir créatif. C'est pas clair, hein? Ça semble être beaucoup de choses.
1: Non, ça m'étonne pas du tout.
0: C'est une profondeur, ce que tu viens de livrer.
1: Ça, non, c'est pas du tout étonnant. Fait que donc, cette secte shivaïte, ou shivaïte exactement, qui sont considérés comme dans les sectes les plus extrêmes en Inde. Okay?
0: Okay. Fait que là, est terrifiant comme phrase.
1: Ce qui est quand même terrifiant comme phrase. Il faut mesurer.
0: Prenons le temps de la vivre ensemble, cette phrase-là. Oui.
1: C'est probablement ce qu'il y a de plus extrême en Inde. Les Agoris, c'est des ascètes hindous marginaux, OK? Puis ils sont présents surtout à Varanasi, la ville sainte en Inde, sur le bord du Gange, où il y a les bûchers funéraires, brûle les cadavres.
0: Tu sais, les gars avec la cendre blanche d'en face, là?
1: Oui.
0: C'est ceux-là, ouais.
1: Ils vivent dans les lieux de crémation.
0: Eux autres, là, okay? Ils sentent à travers mon écran de TV. OK? Je vous le dis, là.
1: Mais la cendre auquel tu réfères, là, c'est de la cendre humaine.
0: Oh! Ben là, ça
1: ils se couvrent de cendres funéraires et pratiquent le cannibalisme post-mortem. Fait qu'ils mangent des morts. Ils consomment souvent des morts et de la chair humaine, souvent de corps qui flottent dans le Gange, qui vont récupérer.
0: Oh, fait que tu comprends? Ça a comme mariné un peu.
1: Ça a mariné, puis dans le sacré. Hein, ça, parce que c'est... Ben oui, puis c'est sûr. Puis en plus, c'est... Ils ont été surtout imbibés de sacré.
0: Ah! Puis depuis Donald Trump, la vache est plus achetable.
1: Non, c'est
0: hein? Pas ça. La faute à Trump. La viande est trop chère.
2: On me dit que c'était pas très, très à mode.
0: C'est pas à mode, ouais.
1: Là, vous allez me dire, mais pourquoi? Ben, pour transcender les dualités pure et impure, vie et mort. OK?
0: OK.
1: Ils boivent de l'urine.
0: Hein?
2: Oh, miam.
1: Ils mangent des excréments et utilisent des crânes humains comme bol.
0: Oh,
1: yeah. C'est quand même film d'horreur. Oui, ça fait passer Texas Chainsaw Massacre pour du monde structuré.
0: Mais en quoi la piste m'éloigne de la dualité bien mal puis tout ça, là, tu sais?
1: C'est parce que tout est divin, JF.
0: La piste?
1: Tout.
0: Okay,
1: même cool. Le tabou. Tu comprends?
0: OK.
1: Consommer la chair ou tout ça, hein?
0: Ouais.
1: C'est en fait, ça empêche le vieillissement, tu sauras. Et ça apporte des pouvoirs spirituels magiques.
0: Mais ça empêche le vieillissement, effectivement. Quand t'es mort, tu...
1: Oui, tu vas mourir à 32
2: c'est
1: ans.
2: C'est ça, tu vieilliras pas.
1: D'infection, d'empoisonnement, d'horreur guess. Absolue.
0: J'imagine que ça empêche le vieillissement de l'âme parce que physiquement, ils ont tout l'air d'avoir 102. Là,
1: ouais. Puis, cette secte, évidemment, qui les Agoris en Inde, là, qui incarne l'extrême ésotérique hindou. C'est la secte hindoue la plus extrême de toute l'histoire de l'Inde. Là.
0: Okay.
1: Fait que là, je suis pas du tout en train de parler de des affaires courantes là, au coin de la rue à New Delhi. Il y a pas ça. Là.
0: C'est-tu des gens qui sont, comment je pourrais dire, qui vivent cette vie-là au vu et au su de tout le monde et tolérés, ou bien font ça un peu caché et pourchassé?
1: Non, non. C'est au vu de tous, mais parce qu'en plus, ils habitent les lieux funéraires. Okay. Fait que ça, c'est extrêmement sacré. Là. Mmh. On est dans des lieux qui existent depuis des millénaires. Bon, il y a des rumeurs selon lesquelles les feux sont allumés depuis genre des millénaires. Je pense que certains parlent de 5000 ans.
0: Des fois, ils mouillent aussi, là.
1: Oui.
0: <T'sais.
1: rire> Mais bon, on pourrait quand même être assez surpris. On est dans des religions qui existent depuis des millénaires. Ils brûlent leurs morts sur le bord du Gange depuis des millénaires. Là, jusqu'à quel point que le feu qui est là, c'était lui, là. Ça, je sais pas. Là. Mais il y a des méchantes légendes là-dessus. Là, ça, c'est sûr et certain.
0: Mais moi, je me ramène à une chronique où on a justement parlé des castes des intouchables aussi. Ça m'avait beaucoup marqué, le fait, mettons, de toucher des restes humains, mais reste pas dans le sens nécessairement quelqu'un de mort, là. Juste des cheveux, de la barbe, ça fait de toi un intouchable. Eux autres, ils font tout pour le rester, là, intouchable un peu. Tout le guide à ne pas faire, eux autres, ils le font. Là.
1: En fait, c'est l'intouchable poussé à l'extrême.
0: Ouais, c'est ça.
1: Comme, mais vraiment. Puis d'ailleurs, c'est ça que c'est. C'est de l'ascèse. C'est sûr que l'ascèse, là, c'est comme une dévotion physique totale. C'est ça, de l'ascèse. Un ascète, c'est quelqu'un qui passe sa vie en dévotion totale pour la religion, pour son Dieu ou ses dieux, avec une promesse. Par exemple, monter des marches à genoux. En Inde, on voit souvent des ascètes avec un bras dans les airs. Si on fait sadhu, Inde, ascète, oui, on va tout de suite tomber sur du monde, parce qu'il n'y en a pas un. Hein? C'est pas « Ah, oh, je l'ai vu, lui! » Ils sont un million, là.
0: Okay.
1: Ou en tout cas, 300 000, là, avec le bras nasal. Puis le vœu, c'est de garder le bras nasal à vie. Donc, le bras vient nécrosé, la gangrène, des fois, c'est noir. Des fois, les ongles, ils font des spiroulis partout autour du bras. C'est de la déformation, mortifère, c'est de la mortification. Puis tout ça est dans le but d'atteindre un sommet ou en tout cas un état spirituel quelconque. C'est-à-dire une avancée ou de se rapprocher de Dieu, de sa question.
2: Tout ce que t'atteins, c'est de perdre ton bras, puis d'avoir l'air d'un caf, d'avoir gâché ta seule vie sur Terre à prier pour quelque chose qui n'existe pas. Félicitations.
0: Hey là, pour ta dernière phrase, tu viens de reculer dans le nirvana.
2: Rien à foutre.
0: De reculer dans le jeu.
2: Rien à
1: faire des points.
2: Ouais, hey, je serai un rat à ma prochaine vie, je m'en
1: voilà. Ah ouais? Moi,
2: ce que j'ai à dire.
0: Pas peu heureux, hein?
1: Pas peu heureux. Parce que on pourrait jouer au jeu des vies, là, c'est-à-dire de la réincarnation. Parce qu'il y a un jeu de ça qui est bouddhiste, c'est comme un serpent et échelle avec exactement le même principe. Tu sais, tu tires les dés, tu montes des cases, tu lis la case où tu débarques, puis là, ça va te reculer de vie ou ça va t'avancer vers le nirvana. Le but, c'est d'atteindre, de sortir du cycle de la réincarnation. C'est comme un jeu avec, je vous le dis, là, que c'est comme un...
0: Comme un board game, un jeu de table.
1: Oui, c'est un jeu de table.
0: Tu l'avais déjà emmené ici, on l'avait vu.
1: Exact.
0: Non, toi, tu viens de pogner trois serpents.
1: Il y a des enfers, là, je pense qu'il y en a genre une quarantaine.
2: Ouais. Emmenez-moi dans le pays.
0: T'es avec Saddam en enfer.
2: On va avoir du fun.
1: Bon, ben c'est ça.
0: Tu vois-tu l'insouciance de la jeunesse?
1: Dans le pire, là, je pense que ça serait d'appartenir à la tribu des... Là, je vais pratiquer là mon aborigène australien, là, ça serait la tribu des Mardudjara. Fait que c'est le Mardudjara. Mardudjara, c'est une tribu du désert occidental australien. C'est une tribu aborigène. Là, je vous le dis, là, c'est la tribu où le rite de passage à l'âge adulte. Parce que vous savez, dans les sociétés tribales, en anthropologie puis en sociologie, on apprend que le passage à l'âge adulte, puis même dans nos sociétés modernes avancées, il y en a encore, hein, même dans les sociétés catholiques normales. Hein, mm-hmm. La première communion. Il y a plusieurs rites, là.
0: Ouais, okay? Ouais.
1: Le baptême en est un.
0: Les juifs, la bar mitzvah, le name it.
1: Tout ça, exactement. C'est les rites de passage. Souvent, pour marquer, soit dans le monde latino-américain, ça va être la saisaine. Nous, on n'a pas ça. Mais à 16 ans, il y a une méchante fête. Là.
0: Ah, ouais,
1: okay. Ah oui. Parce qu'en fait, tu sors de l'enfance. C'est ça l'idée.
0: J'ai vu une vidéo venant clairement d'une tribu de gens-là. Puis c'est peut-être ça, quoi que ça se mange pas. Fait qu'on sort un peu de ta thématique, là, mais tantôt.
1: Non, là, ça se mange.
0: Tantôt, on parlait de bungee.
1: Il n'y avait pas pensé.
0: Tantôt, on parlait de bungee, là, puis c'est une cérémonie. Quand les jeunes deviennent des hommes, ils embarquent en haut de ce structure-là, puis ils se garochent en bas.
1: En haut d'une tour.
0: Ouais,
1: attachés, avec des lianes.
0: Exact, mais ils cognent à terre, puis ils rebondissent. Des fois, sur le pied, il y en a qui sont bons. Là.
1: Ah ouais.
0: Ouais, c'est surprenant un peu.
1: Ouais, oui. Puis là, ils deviennent un grand garçon.
0: Ouais, là, après, ouais. Un peu commotionné, mais grand garçon.
1: Ouais, c'est ça. Bon. Là, dans la tribu des Mardudjara, qui sont encore, je le répète, des aborigènes du désert occidental australien, pratiquent le rite de passage à l'âge adulte le plus terrifiant de l'histoire.
0: OK.
1: OK. C'est des pratiques qui sont liées à une cosmologie, en fait, du temps des rêves. Fait que là, on est dans des mythes, okay? Des histoires mythologiques aborigènes australiens. Et tout ça est lié. Parce que là, vous allez me dire pourquoi ils font ça. C'est pour ça. OK? Fait que c'est lié à une cosmologie, c'est-à-dire à une histoire du monde qui est reliée à leurs histoires des ancêtres, des mythologies locales et tribales qui leur appartiennent. Fait que c'est des actes symboliques des ancêtres qui accèdent à des connaissances secrètes, ça accède à des lois tribales. Et évidemment, c'est le statut d'adulte pleinement intégré. Fait que le rite de passage, là, c'est en fait, c'est que on parle d'une circoncision, là, mais là, c'est comme la coche au-dessus. OK?
3: OK.
1: Fait que comment ça se passe, en fait, c'est qu'à 15 ans, le garçon il est amené dans un camp rituel. OK?
3: Okay.
1: Un aîné s'assoit sur sa poitrine pour l'immobiliser.
3: Ah.
1: Okay? En fait, il s'assoit sur son torse. Deux hommes coupent le prépuce avec un couteau de pierre. Un couteau fait avec des pierres. Oh. Un couteau, comme on pourrait dire, imbué, là, ou en tout cas imbibé de pouvoir magique.
3: C'est pour éviter la contamination croisée.
1: Ça, c'est sûr. Fait que là, la douleur est évidemment extrême, puis il n'y a aucune anesthésie.
3: Ah, nice.
1: Puis là, l'idée, c'est que le garçon de 15 ans... terrorisé avec un adulte assis sur son chest puis en train de se faire mutiler, doit manger le prépuce.
3: Ah, ben non, OK.
1: Mais il peut pas le mâcher, OK? Puis, fait que s'il faut l'avaler tout rond. Puis là, les anciens lui expliquent que c'est de la bonne viande, qu'il vient de manger le garçon en lui. OK? Louis.
3: Ouais, Louis qui a le cœur sensible, et là, il vient de s'imaginer son propre prépuce descendre le long de sa gorge, puis ça l'a ébranlé, je pense. T'es bleu comme je t'ai rarement vu.
2: Alors, man, j'ai vraiment eu un haut le cœur.
1: Ben, je crois avec
2: ça
1: raison.
3: C'est l'aîné sur ton chest qui te lève le cœur de même, ou c'est le bout où il te le pousse dans la gorge?
2: C'est le bout, tu sais, faut que tu l'avales.
3: Ouais.
1: Non, c'est le pire, c'est que le pire est pas venu. Fait que là...
3: Mais mettons que je te le mets en fougère, tu chignes-tu moi?
1: Avec le cerveau de ta grand-mère.
2: On se compte au pareil.
3: Ouais. Hey, notre difficile du village ne veut pas manger son prépuce.
1: Difficile chose.
3: Mettez-y de la fougère avec, là.
1: Les anciens lui expliquent que non seulement c'est bon, mais qu'il vient de manger le garçon en lui. Fait que c'est ça l'idée symbolique. C'est que dans le fond, tu bouffes ton enfance. Puis c'est après ça, tu peux passer à d'autres choses. Puis que ce bout-là, de chair, OK? Ben là, c'est ça m'écœure encore plus. Va grandir en lui, le rendre viril, fort, puissant spirituellement.
3: Ah oui, OK. Moi, j'aime le bout où t'as dit il peut passer à autre chose. Moi, je pense que ça prend un petit moment. Après cette épreuve-là que tu viens de vivre, mais... là, ça prend un moment de passer à autre chose.
2: Pas à autre chose.
1: Là, comme si ça, c'était pas assez.
2: Fini en bas d'un arbre, man.
1: Le jeune, ensuite...
2: La liane autour du cou.
1: Le jeune, ensuite, il rentre dans une période de séclusion. C'est de silence obligatoire. C'est ça que ça veut dire.
2: Il est capable de marcher, non plus, une couple de jours.
1: Il est considéré comme mort sur le plan spirituel. Puis là, c'est à partir de ce moment-là qu'il doit apprendre les lois tribales, les chants traditionnels et les mythes sacrés. OK?
3: Okay.
1: Quand ça, c'est fait, OK? Mm-hmm. Ça s'appelle... Là, il y a la quatrième et dernière étape, c'est la subincision.
3: Si on vérifie s'il est tombé.
1: Non. La subincision, c'est une mutilation génitale aborigène. Là. C'est que ça consiste à fendre le gland en deux avec un couteau rituel en coquillage sacré.
2: Excusez. Là, c'est l'uppercut qui vient d'envoyer Louis au tapis, mesdames, messieurs.
3: Wow.
1: Puis là...
2: Ah!
3: Mais voyons, ils peuvent-tu lâcher les pénis des messieurs?
2: Ah!
3: Si on peut-tu... Tabarouette!
1: Ça n'a aucun sens. Ouais, ça fait un espèce de truc, ça le dit. Oh. J'ai lu là-dessus, j'hallucinais. Ça fait un membre fendu, comme littéralement, en deux.
3: Comme une saucisse hot dog trop cuite.
1: Ouais, quand ça pète au bout.
3: Quand t'as faim.
1: Ouais, quand t'as faim, exactement. Hey, c'est ça le principe.
3: Tantôt, on mangeait notre petit gars intérieur. Là, c'est pour...
2: Hey, qu'est-ce que tu vas faire avec ça après?
3: Ouais, le bout fendu.
2: Comment tu
3: là?
2: Vas te reproduire avec ton bout fendu?
3: Mon pénis en chou-fleur, là, il fait office de quoi pour
2: comment
3: les
2: tu
3: dieux?
2: Pisses? C'est fendu, c'est sûr, ça pisse tout croche.
3: Non, on te bombarde de questions, mais...
1: C'est pour... En fait, c'est pour l'élever au rang d'adulte.
2: Non!
1: Puis au rang de personne, parce que c'est que si tu fais pas ça, là.
2: Au rang d'handicapé sexuel, là.
1: Ah, ben là, ça par ailleurs, là, je sais pas comment ça fonctionne. Mais une chose est certaine, c'est que on est dans, justement, dans les actes symboliques, puis dans c'est l'accès au monde sacré qui passe par des mutilations comme ça, c'est quand même assez, je veux dire, écoute, c'est extrême, là.
3: Ah, oh, celle-là, oui.
1: C'est ça. Tu sais, quand j'ai vu ça, je pensais que je pensais même pas que ça se pouvait. Je pensais même pas que ça se pouvait. Moi, on va changer de sujet avant que Louis s'effondre.
3: Après la première étape, je pensais qu'on avait fini avec cette région-là de l'autonomie, l'anatomie.
1: Encore là, on est en Australie. Grâce au christianisme et à la colonisation, ces pratiques ont fortement diminué, voire disparu complètement. C'est ça, puis c'était clairement un exemple extrême entre la nourriture et le sacré.
3: Oui.
1: Critique anthropologique du multiculturalisme, encore là, moi je vous le dis, si on fait venir toute la planète, ben on fait venir tout ça aussi. Mais c'est par définition. Là, c'est sûr, c'est super extrême ce qu'on dit là. Ben je suis en train de dire qu'on va avoir ça à Saint-Roch.
3: On va demander la question aux auditeurs. Y a des gens qui se font proposer de manger le placenta. Garçon circoncis, est-ce qu'on vous a proposé de partir avec? Oui, non? 88-670-9098.
1: Vous le rentrez dans la gorge.
3: Ouais. Est-ce que l'urologue vous l'enfonce de gorge en arrière de la luette?
1: Non, mais ça, c'est d'une grande violence. En même temps... On ne juge pas, on fait une analyse anthropologique.
2: Non, sur celle-là, par exemple, je vais prendre mon droit de veto, je vais juger.
3: Non, c'est parce que t'es difficile. Non.
2: Il y aura grand jugement là-dessus. Là.
3: T'es pas un épicurien, OK?
2: Non. Non, je confirme.
1: On va se laquer.
2: Les champignons, ça m'écœure.
1: Non, mais on va se laquer le pompon, c'est épouvantable. D'ailleurs, c'est pour ça que je ne vais pas finir avec ça. Avez-vous déjà entendu parler de ça, les œufs de garçon vierge?
2: Les œufs de garçon, vous,
3: ben, non. C'est-tu encore une référence à des testicules, ça?
2: Non. Les œufs de Fabergé.
1: Pardon. Non. En Chine, dans la province, parce que là, encore là, on est nourriture et sacré, hein? C'était ça le concept, là. En Chine, dans la province du Xinjiang, des millions de personnes consomment des œufs bouillis dans l'urine de garçon vierge, particulièrement au printemps, pour leur vertu de vitalité et de force de santé. OK.
3: Je sais pas si le but c'est de faire vomir Louis, mais tu vas réussir, hein?
1: Non, mais ça, là, ça, c'est capoté.
3: Ah, mais là, t'as peur, là. Pourquoi? Ouais.
1: Pourquoi ces œufs? Ben, je vois très pas.
3: Non.
1: C'est de la médecine traditionnelle chinoise.
3: Non, mais notre piche change.
1: C'est de la science, là, ça, là.
3: Notre piche change pas quand on est vierge ou pas, là.
2: Ouais, pis les...
1: Oui, ah oui.
3: Oui?
1: Ah oui, ils vont nous l'expliquer, là.
3: OK.
1: Parce que, ben, non, ça n'a rien à voir, là. C'est pas de la grosse piche chaude d'alcoolique, okay. de vanille, là. Ben non.
2: C'est un doux, là.
1: Ah, c'est un beu. C'est sûr, c'est pas la même affaire, là, franchement. La grosse pisse dégueulasse de Gainsbourg, ah ouais. C'est pas la même
3: qui
1: affaire.
3: Qui a pas pris ses électrolytes. Garçon,
1: là, ouais. Ça fait swing-swaff, swing-swing le matin. Ah ben, là.
2: Moi, longtemps, mes parents auraient cru faire cette recette-là avec ma pisse puis que ça marche, mais ils se faisaient avoir là, parce que il n'était plus bien.
3: Ah ouais, bon.
2: C'était terminé.
1: Non, pourquoi ces œufs? C'est parce que là, en médecine traditionnelle chinoise, okay, puis ça remonte à des siècles, voire des millénaires, OK? L'urine de garçon, ça, c'est pour répondre à ta question, là, c'est la médecine là, qui répond. Là,
3: OK, oui.
1: Pas moi. Là. L'urine de garçon vierge, là, en bas de 10 ans, est considérée comme pure, tu sauras.
3: Hein?
1: Chaude, riche, okay?
3: OK?
1: En principe actif.
3: Ah! Ma gueule, là, comme on dit.
1: Ben là, c'est sûr que Serge Gainsbourg, il n'y a pas de principe actif là-dedans.
3: Il n'y a plus d'activité là-dedans. Non,
1: Puis il arrive avec son pichet de bras de bière flat.
3: De la pisse ou de la corona, on ne sait pas trop.
1: Non, c'est ça. Fait que là, selon les textes anciens, l'urine de garçon vierge a des protéines médicinales incroyables. Hein? Fait que là, l'idée, c'est de manger les... Fait que l'idée, c'est que ces œufs, OK, permettraient de réduire... Là, écoutez ça, la série de bienfaits. Okay? Comment résister, hein?
3: Écoutez ça, là, les gens trop chubby, là.
1: C'est réduire... Ça réduit la chaleur interne du corps. Fait que ça évite toute forme de coup de chaleur. Ah. C'est très pratique, OK?
3: Peut-être vous emmener un petit flacon de pisse au Festival d'été de Québec, hein?
1: Non, ton œuf cuit dur, tu veux dire?
3: Oui.
1: Améliorer la circulation sanguine, qui n'a pas besoin de tout ça. Renforcer l'énergie vitale, le chi, comme on dit, hein?
3: Oui. Okay?
1: Ça prévient l'arthrite, ça redonne de la vitalité, de la fertilité et de la jeunesse.
3: Ah, okay? Tout ça.
1: C'est un aliment yang et non pas yin.
3: Okay.
1: On se comprend?
3: Oui.
1: Donc, énergisant, très prisé au printemps. OK?
3: Ah.
1: Le gouvernement a inscrit ses œufs au patrimoine immatériel de la région.
2: C'est pas sérieux.
1: Oui. Très sérieux. Non, puis je suis très sérieux, certain.
3: Y a-tu ça dans les panneurs, tu penses, sur le bord de la caisse?
1: Non, non, c'est sur la rue. Parce que les vendeurs d'œufs de garçons
3: vierges,
1: d'urine de garçons vierges, le processus, là, ça prend toute une journée entière, en fait, parce que ça se fait en collaboration avec les écoles primaires. OK?
2: Non, ils vont pas chercher la pisse dans l'école.
1: Bien sûr.
3: Nous, on a la caisse de jardin, oui. Eux autres, ils ont la pisse.
1: OK?
3: La caisse à pisse.
1: C'est ça, c'est une espèce d'héritage. quand même étrange là, de je veux dire de médecine traditionnelle chinoise, de communisme, hein, parce que là, tu sais, on récolte l'urine des garçons vierges dans les écoles primaires, ok. Puis le vendeur, lui, là, il passe dans l'école le matin, il ramasse l'urine fraîche, ok, des garçons dans les toilettes, puis il récolte ça, lui, de c'est des bassines, puis c'est des seaux prévus à cet effet. Il y a un dispositif pour ça.
0: OK.
2: un seau.
1: Fait que là, la cuisson, évidemment, la cuisson de tout ça, c'est des œufs de poule qui sont plongés dans l'urine et portés à ébullition. Ça, c'est la première étape.
0: OK.
1: Je vous le dirais, là, si ça s'arrêtait là, ça serait pas si pire que ça. Parce qu'il y a toujours bien une coquille, là.
0: Sûr que tu nous as parlé d'un monsieur qui se faisait forcer à avaler son prépuce. Fait que oui, il y a pire que ça, là. Oui, oui.
1: Un monsieur, un jeune homme.
2: À date, c'est le plus appétissant, là.
1: Non, mais tu te dis, il y a une coquille dure, quand même. Non. La troisième étape, c'est la fissuration. C'est-à-dire, une fois cuit, on craque la coquille partout. Tu sais, tu roules l'œuf dur, oui. Là, ça fend la coquille en milliers de craquelures. Okay? Okay. On sait ce qu'on veut dire. Là. Puis là, on remet les œufs dans l'urine. Et au cas où ça vous inquiétait, là, on change ou on ajoute de l'urine fraîche au besoin.
0: Ben, on veut que ça goûte. Ouais,
1: ouais. Ben, tu comprends? Tu sais, que ça sera pas de la vieille.
0: Non, non, c'est ça.
1: Bouillie pendant 4 heures.
0: T'es pas en train de te faire pogner d'un arnaque, là.
1: Non, c'est de la vraie.
0: C'est de la bonne.
1: OK. Parfois avec des herbes aussi. Aussi, ça vous tente, là. Ah, ça dépend du coin de rue, là. Mais il y a des herbes, on les laisse mijoter pendant des heures avec la coquille fracturée. Fait que ce que ça fait, c'est que l'urine pénètre dans l'œuf par les fissures et lui donne une saveur salée et une odeur particulière d'ammoniac.
0: Ah, c'était intéressant. Après ça, t'as le chi dans le piton.
2: C'est ce qu'on cherche, c'est vendeur. Chez nos œufs. Ben oui, on adore.
0: Ben oui, l'ammoniac. Il n'y a rien qui dit miam comme un ammoniac.
2: Ben oui,
0: un petit goût d'ammoniac.
1: C'est invitant. Hein?
0: Écoute, il nous reste encore du temps. Pourquoi une, deux recettes peut-être encore?
1: Hey, même pas, là. Ça, c'est notre dernière.
0: C'était notre dernière?
1: Ben oui, c'est notre dernière.
0: Parfait.
1: Puis, c'est aussi possible, évidemment, de le faire à la maison avec l'urine de la famille.
2: T'es pas sérieux.
1: Non, vas-y. Ça nous l'a suggéré, là.
0: Ouais, vas-y, fais-nous la recette, là.
2: De la pisse et des œufs.
1: Ah oui. Avec, il suffit d'une collecte d'urine d'enfants d'en bas de 10 ans avec un dispositif prévu à cet effet. Une cuisson initiale est d'abord portée de plonger les œufs de poule et portée à ébullition dans l'urine. La fissuration, une fois cuit, on craque les coquilles en partout en milliers de craquelures. On remet l'œuf ensuite dans l'urine. On change et on ajoute de l'urine fraîche au cas où vous vous inquiétiez, ce ne sera pas de la vieille. Ensuite, l'urine pénètre dans l'œuf pendant des heures et ça lui donne cette saveur unique, salée et une odeur particulière d'ammoniac. C'est disponible à très faible coût.
0: Oui, je m'imagine.
1: Non, ça coûte rien. Puis c'est... mais tu sais...
2: Encore!
1: Mais c'est... Le truc, c'est que c'est 100% religieux. C'est ça que je...
0: Ouais, ouais. On rigole à travers.
1: Non, là. Faut s'amuser, mais la vérité, c'est que on est quand même dans un pays socialiste hein, qui est supposé dénudé de toute forme de croyance, manifestement pas, parce que là, on est dans...
0: J'ai l'impression qu'il y a beaucoup de raccoins, là, puis d'un coin, il y en a encore une coupe.
1: Puis là, évidemment, tout ce qui se passe en Chine ou en Inde, je veux dire, du moment qu'il se passe quelque chose, ben, c'est parce qu'il y a des millions de personnes qui le font.
0: Ouais, c'est ça.
1: Hein? Ça, c'est ça aussi.
0: C'est pas les phénomènes que tu...
1: C'est pas une secte sur un coin de rue.
0: C'est pas 6 gars, là.
1: Non, c'est pas une secte étrange sur un coin de rue, là. On parle de millions de personnes qui mangent ça, là. C'est fou. Il y a des documentaires là-dessus sur YouTube en passant.
0: Philippe, un gros merci. Merci pour cette chronique-là particulièrement.
2: Oh, wow.
0: Et merci pour toute la saison. Puis j'ai déjà hâte de poursuivre ça à l'automne. Ben, je dis l'automne, mais le show recommence là, mi-août dans ce secteur-là. Je vais te faire signe. Là. Anyway, t'es pogné avec moi sur Messenger.
1: C'est le moment où tu me traites d'intouchable.
0: Ouais, ben voilà.
1: T'es
0: notre intouchable à nous.
1: On va sortir du Gange.
0: Ouais, comme à l'Indienne. Là. T'es intouchable. Là. On aime que tu viennes, mais on ne te touchera pas. Hey, Phil, un gros merci. 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
1: 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Puis,
0: yes, où on retrouve Sébastien de Crèvecoeur qu'on a eu une couple de fois sur l'émission également. Exact. Alexandre Cormier-Denis.
1: Qu'on connaît tous maintenant. Ben oui, venez nous rejoindre puis ça va nous faire plaisir de vous accueillir.
0: Merci beaucoup, Philippe. Bon
1: Merci.
0: Été.
1: Merci. Bon été à tout le monde.
0: On se retrouve bientôt.
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Merci d'être avec nous dans Morale Live, édition en vacances. On va passer quand même une bonne partie de l'été. Dom Morex sur le retour, la deuxième semaine du mois d'août sans faute, qui poursuit ses vacances. Tout en travaillant, vous aurez un show bien plein rempli, ça c'est sûr, à partir du mois d'août. Vous dire également que ce matin, ça a l'air de quoi sur les routes? Ben, ça a l'air simple, ça a l'air efficace, ça a l'air facile. Parce que on le dit, c'est les vacances, c'est le festival d'été, c'est les fins de journée qui font mal, hein? Le début de journée, ça va bien, là, le matin, à cette heure-ci de l'année, c'est quand même cool, là, quand on regarde ce matin. Il y a Henri IV direction sud, ben oui, le secteur des travaux, c'est sûr que c'est très problématique, mais pour le reste, c'est top shape sur les routes dans la grande région de Québec. 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Éric Gravel, vous le savez, nouveau chroniqueur avec nous. Cet été, on va y parler un peu plus souvent. On va y parler presque à chaque lundi, du moins s'il veut. Ça va être, c'est de même qu'on va s'arranger. Puis on y parle maintenant, Éric Gravel.

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1: Salut Éric, comment ça va?
2: J'ai toujours de la misère avec cette intro-là. Je jump trop vite. Ouais. Comme il me colle-tu, là, ou c'est-tu le temps que j'y ai?
1: Il va changer l'intro.
2: Oh, ouais, non, il n'y a pas de stress.
1: À l'automne, on change tout ça. Éric, je veux revenir sur un post que tu as fait ce week-end, au début du week-end. Voici pourquoi d'ici 10 ans maximum, on va frapper un mur, parce qu'on doit en parler. Pourquoi est-ce qu'on va frapper un mur d'ici 10 ans, Éric?
2: Écoute, le système en entier repose sur globalement 2 à 12%. Je dis 2 à 12% parce que les chiffres que j'ai mis, c'est les chiffres réels. C'est une publication que j'avais faite en février, que j'ai refaite et que je vais continuer de refaire pour que cette discussion-là ait lieu. C'est pas normal que tout le système au complet québécois repose sur 12% de la population. Donc, qui paye 70% de l'impôt global. Donc, c'est 12% des contribuables. On parle pas de 12% de la population, c'est des contribuables. Fait que c'est très, très, très, très peu de gens. Et là-dessus, il y en a seulement 2% qui payent 35% de cette facture-là. Donc, la moitié de ce groupe-là. Donc, tu te rends compte comment que ce 2%-là des contribuables, si moindrement il s'affaiblit, il quitte, il change de province, déménage, appelle ça comme tu veux, comment que ça va amener la facture va rester la même. En fait, ça ne changera pas. Parce qu'on sait que notre gouvernement ne sait pas gérer l'argent. Donc, la facture va rester la même. Puis à partir de ce moment-là, qui va payer cette facture-là quand les gens vont commencer à quitter puis vont arrêter d'amener des revenus ici au Québec?
1: Quand on dit « taxons les riches, taxons les riches », je pense que les riches, leur réponse, c'est « je pense qu'on est déjà assez taxés ».
2: Exact. La limite est atteinte. On peut pas aller plus loin que ça. T'sais, je veux dire, on a vu en France ce qu'ils ont fait. Eux, ils sont allés vers ce mouvement-là. Puis les gens ont quitté. Les riches ont quitté. Ils ont quitté massivement. Après ça, ils ont essayé d'aller chercher de l'argent en les poursuivant. Vu qu'ils étaient rendus, je pense qu'on a l'histoire de Gérard Depardieu qui est un exemple là, d'évasion fiscale. Puis qu'ils ont fini par tout partir. Parce qu'au final, le système ne peut pas reposer sur une base de quelques personnes.
1: Puis en fait, ils partent comme créancier, il part pas physiquement. Là. Gérard Depardieu habite pas à Moscou. Là. Gérard Depardieu, il est encore dans un château en France. C'est juste que lui est devenu un citoyen russe pour plus payer d'impôts en France.
2: Exact. Oui, puis eux autres, ils ont une facilité. On s'entend, en Europe, c'est encore plus facile parce qu'il n'y a pas de barrière. Il n'y a pas vraiment de douane. Tu peux passer de Belgique en France avec ton auto, puis il n'y a pas de problème. Alors qu'ici, c'est un petit peu plus problématique. Tu ne pourrais pas faire la même chose que tu vas dire, hey, je vais aller m'installer aux États-Unis, où ce que je vais obtenir mon visa, mais je vais vivre au Québec. Donc, ils sont capables de vérifier avec ton voyagement, où ce que les douanes et tout ça, ils vont les vérifier dans le système si tu as réellement passé plus de 180 jours, exemple aux États-Unis, 182 pour être précis, donc, ça serait 182, 183 jours. Donc, mais c'est ça. So, ici, les gens commencent à partir. On le voit, les entrepreneurs, moi, chaque semaine, j'en ai, hey, je m'en vais, ou c'est planifié que je m'en vais. Puis là, on a beau dire, ah, ben, va-t'en, on l'a eu, le discours dans les dernières semaines, parce que il y a un chroniqueur à une autre radio qui est allé dire, moi, je vais sacrer mon camp dans deux ans. Puis là, tout le monde rit de ça, ah, va-t'en, va-t'en. Ouais, mais attends, une minute, quand lui va partir, quand l'autre va partir,
1: C'est ça.
2: Qui va remplacer?
1: On l'a eu en entrevue, d'ailleurs, le lendemain de cette sortie-là. C'est Philippe Richard Bertrand, c'est ça. On l'a eu en entrevue le lendemain, puis il a répété exactement le même discours. Là. Tu travailles fort, puis la reconnaissance revient jamais. Puis parlant d'en revenir, Éric, t'en connais, toi, dans ton milieu du monde qui ont décidé de quitter le Québec. Est-ce qu'ils décident de revenir un jour?
2: Non. Non, parce qu'un coup qu'ils ont découvert, exemple, j'en connais qui sont allés au Mexique, j'en ai, puis tu sais, c'est pas juste au Québec, là, j'en connais en Ontario des entrepreneurs qui ont commencé à s'installer au Costa Rica. J'en ai d'autres, Panama. Panama est un pays qui ont commencé à vraiment mettre des choses en place pour attirer les investisseurs étrangers. Nous, ici, on fait rien pour attirer les investisseurs. Au contraire, on les fait fuir. Donc, on met des syndicats en place très forts. On met des mesures sur la langue française très fortes qui fait que mais il y a beaucoup de modifications aux documents qui doivent être faites. Ensuite, on met beaucoup de mesures de bureaucratie. Fait que tout ça fait en sorte que les investisseurs sont comme non, le Québec, ce sera jamais mon premier choix. Je veux dire, autre que le fait que dire, ah, ben, c'est un pays qui est paisible à vivre, on pourrait mettre un paquet d'autres mesures que peut-être ça peut intéresser certaines personnes. Mais j'ai dit, mais ça passe ça pour un investisseur pour faire de l'argent. Il n'y a aucun intérêt à venir au Québec présentement. Ils vont aller, en fait, ils vont aller s'installer en Ontario avant de venir s'installer au Québec. Ça, c'est sûr et certain.
0: Mais Éric, à force d'en parler dans les médias comme on le fait depuis les dernières semaines ou des dernières années, est-ce qu'il y a il commence à avoir une espèce d'ouverture à l'écoute des entrepreneurs au niveau du gouvernement de dire « Ouais, OK, peut-être qu'on pourrait s'asseoir et essayer de revoir tout ce qui est compliqué pour les investisseurs et les entrepreneurs. » Est-ce qu'il y a une écoute à ce niveau-là? Là?
2: Non, et je la vois pas parce qu'on est tellement rendu à gauche comme société. On est tellement rendu à vouloir absolument des filets sociaux puis à dire « Ah, ben là, c'est difficile, fait que je veux que le gouvernement nous aide. » C'est tout le temps de demander l'aide au gouvernement. Fait au final, ben moi, ce que je dis, c'est qu'on va s'en aller dans le mur. Puis là, quand t'arrives dans le mur, là, tu fais comme « Oh, OK, on est rendu dans le mur. On peut pas aller plus loin. On peut pas aller plus bas. On a atteint le fond du baril. » Puis il va peut-être être trop tard parce qu'il y en a plein qui vont avoir quitté. Le système va changer. Puis là, c'est là le choix ne sera plus autrement que de dire « Ben, il va falloir qu'on commence à couper des filets sociaux. » Alors qu'on devrait déjà le faire. On a déjà trop de filets sociaux. On a déjà trop de mesures qui fait que c'est gratuit. Que c'est les riches qui payent ou c'est, on va dire, les mieux nantis, le 12 %. Fait que là, les gens disent « Oh, mais t'es pas riche à 100 000. » Ouais, mais au Québec, t'es considéré comme riche. Ouais. Parce que le 12 % c'est 100 000 et plus. Ouais. Fait que t'es considéré. Fait que même si toi, tu te considères pas riche, parce que je l'entends souvent, ça, j'ai des chums qui ça va être comme ça. C'est que je suis pauvre. Excusez mon terme. Ouais. Je voulais pas dire ça comme ça. Ouais. Mais au final, au Québec, t'es considéré dans la braquette des riches.
1: Même pas obligé de savoir ton salaire. Si t'as deux chars neufs dans l'entrée, t'es riche.
2: Oui. Ben, tu sais, la maison, les véhicules neufs, le voyage chaque année. Fait que les gens, ils se considèrent comme pauvres. Mais dans le fond, si on se comparait avec une personne réellement pauvre aux États-Unis ou en Afrique ou dans des pays où je rappelle souvent, moi, j'ai une maison en République dominicaine. Allez voir en République dominicaine, c'est quoi être pauvre. Vous allez comprendre la distinction entre votre pauvreté à vous et la leur. Et c'est totalement deux mondes différents. Fait que quand les gens arrivent avec ce constat-là, ben là, leur premier réflexe, c'est de dire « Hey, on va demander au gouvernement de l'aide. » Fait que tout le monde, les artistes, ils demandent de l'aide au gouvernement. N'importe quel département qui, aussitôt que ça fonctionne pas bien, demande de l'aide au gouvernement, puis le gouvernement tend la main, tend un chèque, tend une subvention, puis à un moment donné, ben, on peut plus payer.
1: Tu viens de
2: demander de l'aide. Fait que tout le monde, les artistes, ils demandent de l'aide au gouvernement. N'importe quel département qui, aussitôt que ça fonctionne pas bien, demande de l'aide au gouvernement, puis le gouvernement tend la main, tend un chèque, tend une subvention, puis à un moment donné, ben, on peut plus payer.
1: Tu viens d'ouvrir une porte dans laquelle il y a deux sujets, Rick.

0: vivent et naître au Québec, eux autres, leur seule façon de voir, c'est des subventions. C'est toujours des subventions. Puis là, on se retrouve avec des artistes qui disent, nous autres, on veut des subventions, puis on a le droit d'en avoir parce que vous en donnez à tout le monde. C'est-tu pas... est-ce que c'est une roue qui est sans fin? Là? Ça va tourner, puis en fait, la seule façon de faire, de débuter une business ou encore d'avoir une pièce de théâtre, c'est de marcher à coup de subvention au Québec?
1: Ben, en fait, je vais te dire, juste pour corriger, les entrepreneurs, mettons, on va prendre les PME, les petits entrepreneurs, quelqu'un qui se démarre une entreprise, on va prendre celui-là, je prends pas les multinationales, OK? Mm-hmm. On va prendre les petits entrepreneurs, ne demandent pas de subvention. Donc, moi, j'ai jamais demandé de subvention. Donc, les gens, ils font souvent la distinction entre une subvention et un prêt. Donc, j'ai déjà exemple pour automatiser mon entreprise. J'avais fait un prêt à Investissement Québec, mais c'était du 8 % d'intérêt, puis je devais le payer en dedans de 4 ans. Fait que c'est un prêt, mais au final, c'est la banque qui t'a tendu l'argent puis que c'est garanti par Investissement Québec. Mais je dois le payer. Tu comprends?
0: Ouais,
1: fait que
0: oui,
1: c'est pas une subvention, c'est donné. Là. C'est ce qu'on voit, là, c'est donné. T'as pas besoin de le rembourser. Il y a des conditions, il y a toutes sortes de... Tu sais, ça peut être de l'emploi, ça peut être un paquet d'affaires. Ça, c'est ce que le gouvernement fait quand ils veulent gérer ou s'ingérer dans des entreprises ou dans la croissance avec des entreprises. Mais si on prend les entrepreneurs comme tel, là, la seule chose qu'ils demandent des entrepreneurs, c'est des allègements fiscaux. Des allègements bureaucratiques. Fait qu'on prendrait juste les gars de la construction, là, la quantité de paperasse qu'ils ont à remplir avec la CCQ, la RBQ, la CNSST, puis les taxes. Puis là, si t'arrives en retard sur tes taxes, c'est hop, on va te mettre une pénalité. C'est ça que alors que si on prend, exemple, moi j'ai beaucoup d'amis qui sont américains pis qui ont des compagnies. Mm-hmm. Eux, les taxes, c'est une fois par année. C'est pas à tous les mois ou à tous les trimestres. Fait que juste d'alléger ce fardeau-là, où ce que tu fais tes impôts, tu fais tes taxes, tu payes, c'est réglé, c'est une fois dans l'année. Alors qu'ici, c'est constamment, chaque mois. Tu sais, comme là, après ça, les DAS au niveau des employés, ça finit jamais. Donc, les entrepreneurs, bien souvent, c'est ça qu'ils vont demander. Les artistes, de leur côté, je suis pas artiste. Je sais pas ce qu'ils demandent ou ce qu'ils veulent avoir de plus. Mais il reste une chose, c'est que le côté artistique s'en va vers le bas au Québec. Puis, il va rester, comme j'ai dit la semaine passée, il va rester juste les meilleurs. Les autres, mais c'est pas de notre faute. Si le contenu, exemple, des téléséries au Québec, ben les jeunes ne les écoutent plus. T'sais, à un moment donné, on peut pas les forcer à écouter la télé quand alors on leur demande d'aller jouer dehors. T'sais, ça fait pas de sens.
0: Ben, c'est un peu ça. C'est surtout ça. Puis en fait, les artistes qui viennent nous dire, c'est on veut un filet social. Mais c'est un filet social infini. Là. Je veux dire, ça augmente pas. Il y a rien qui augmente au niveau des codes d'écoute, ce genre de patente-là. Donc, ça ira pas s'améliorant, là, c'est certain. Donc, si tu veux un filet social, en gros, ce que tu demandes, c'est d'être un pêcheur de la Gaspésie. C'est de travailler trois mois par année pour avoir un salaire à l'année. Hein.
1: Je peux avoir une entreprise, puis j'en ai eu des entreprises où, à un moment donné, ça va bien, ça démarre bien. Un an, deux ans, ça va bien. Puis la troisième, quatrième année, c'est fini. Le marché a changé, les gens, ça les intéresse plus, puis ça arrive, puis c'est pas parce que t'es un moins bon entrepreneur. Tout comme, ça veut pas dire que t'es un moins bon artiste.
0: Faut que tu t'ajustes, Éric. Un déneigeur fera pas de déneigement en juillet, là.
1: Ben non, exactement. Fait qu'il faut ils vont se trouver comme du travail l'été. Ils peuvent pas dire, hey, il y a pas neigé cet hiver, puis là, les gens, ils tendent moins à booker pour faire du déneigement parce qu'ils le font eux-mêmes. Ben c'est ça, faut que tu t'ajustes au système. Puis ça change, puis ça va changer de plus en plus.
0: Puis rajoutons aussi au fait que, tout ce qu'on paye en impôts, les services sont plus là. En plus de payer de plus en plus, à tous les matins, on ouvre le journal, il y a quelqu'un qui chiale parce que les services sont pas là. Ils sont inexistants.
1: Mais un exemple, tu prends cet exemple-là. Là. Prenons le système de la santé. OK? Les gens disent tout le temps, ouais, mais on la carte, on est... On paye notre carte soleil, là. On paye notre système de santé, OK? Puis si on reprenait notre argent, c'est-à-dire qui est dédié à ça, qui est, je pense, qui est entre 40 et 50 % de l'impôt provincial, donc imagine, ils te redonnent cet argent-là, puis là, tu te prends une assurance. Mais l'assurance, là, quand tu iras pas à l'hôpital pour rien, parce que tu le sais que si tu y vas pour une niaiserie, ça va te coûter de l'argent. Mm-hmm. Puis là, tu vas te dire, ouais, mais si j'appelle mon assurance va augmenter. Fait que tu vas réfléchir avant de surutiliser le système. Alors que là, présentement, vu qu'il est gratuit, donc il est gratuit pour tout le monde, parce qu'il y en a qui payent plus que d'autres,
0: Mais
1: là, à partir de ce moment-là, tout le monde y va, tout le monde abuse du système, engorge le système pour souvent des choses qu'ils peuvent être réglées bien autrement. Tu peux aller à la clinique, il y a plein d'autres façons, dépendamment des cas. Puis les cas graves vont continuer d'être traités à l'hôpital comme il se doit. Là, présentement, c'est pas le cas. Là, c'est d'engorger le système. Là, t'arrives là, t'es découragé. Je pense que t'aurais un doigt cassé puis tu dirais, j'irai pas à l'hôpital parce que ça va être trop long.
0: Je vais acheter du duct tape puis je vais leur placer.
1: Je vais me leur placer moi-même. Ouais. C'est pas normal, tu comprends? On est censé avoir un système de santé.

0: efficace, il ne l'est pas, mais s'il deviendrait un système privatisé avec des assurances, là, tu réfléchirais, tout comme quand tu as ton accident avec ton véhicule, tu fais comme, ben, ou tu as un dégât d'eau à la maison, ça se peut que tu n'appelles pas ton assurance puis que tu règles ton dégât d'eau toi-même.
1: Oui, parce que là, ce qu'on paye, c'est une assurance maladie depuis nos impôts. Sauf que le contrat social qui vient avec, il n'est plus disponible.
0: Non, exact. Puis le service n'est pas là. C'est la même affaire avec les routes. Je veux dire, ça fonctionne pas. Les routes sont refaites. Je ne sais pas, chez vous à Québec, là. Mais nous, ici, la 15, ça doit, il y a refond, puis il y a refond, puis il y a refond. C'est continuel. On dirait que ça fait des années qu'elle est en construction. Ben, ça finit jamais.
2: Ça donne l'impression que les compagnies s'installent en disant, cette route-là, on a une job à vie.
0: Oui.
2: On va, faire le pavé ici à tous les trois ans. Mais on a chaque autoroute, c'est à tous les trois ans. On a juste à juxter ça pour pas que ça vienne nous mélanger dans notre horaire. Puis les gars vont travailler toute leur vie.
0: Puis tu sais, on pourrait, je pense, tu sais, comme c'est même la même chose si on parle du système scolaire. C'est pas normal que les écoles soient délabrées comme ça. On a ici des taxes scolaires. On a paquet de taxes ou d'impôts, encore une fois, qui s'en va vers les écoles. C'est pas entretenu. T'sais, là, je peux dire que je suis content d'avoir des bons professeurs qui tiennent un système vraiment à bout de bras. Parce que j'en ai des amis qui sont professeurs, puis je pense que c'est eux autres, faut qu'ils achètent le livre, faut qu'ils achètent le matériel, faut qu'ils essayent de décorer le. C'est pas normal. C'est comme à un moment donné, là, l'argent est là, elle est mal gérée, puis elle est mal gérée dans tous les départements. Donc, à un moment donné, ben on a ce qu'on a là présentement. C'est un système qui est en train de s'effriter, de s'effondrer. Puis, je vois pas demain que ça va être mieux. Donc, c'est pour ça que j'ai dit que dans 10 ans, on va frapper un mur.
2: J'ai un chum, sa blonde, est écœurée que sa classe soit... Elle est enseignante. Est écœurée que sa classe soit jaune pisse.
3: Ouais.
2: Fait qu'elle demandait... Est-ce qu'on peinture la classe? Ça disait, me semble que ça serait plus le fun pour tout le monde, juste peinturer la classe. Je demande pas grand-chose. Je demande juste à ce qu'on la peinture d'une autre couleur, blanche, si possible, ça pourrait faire. Et puis, il a repeinturé la classe à sa demande, jaune. Donc, mon chum, le 1er juillet, est rentré par infraction dans une école pour peinturer...
3: En blanc.
2: Pendant que c'était férié, pour peinturer en blanc, pour être certain qu'il n'y aurait pas de grief ou de syndicat qui viendrait l'empêcher de faire la job.
0: C'est incroyable, pareil. Hein? Parce que c'est ce qui serait arrivé...
2: Ben oui, c'est ça.
0: C'est sûr que le syndicat s'en serait mêlé, puis la construction, la CCQ, puis tout ça s'en serait mêlé. C'est sûr et certain.
2: C'est complètement malade. Hey, j'ai vu que tu avais également souhaité un joyeux anniversaire à tous les Américains. Un bon jour de l'indépendance. Il y a quand même beaucoup de Québécois, beaucoup trop de Québécois qui chient sur le peuple américain à cause de leur président. C'est dégueulasse quand même tout ce qu'on voit sur les médias sociaux.
0: Ben c'est ça. Moi j'en ai pas vu parce que j'appelle toujours à, tu sais, comme je les efface de toute façon, parce que moi j'ai des clients américains, fait que je suis ami avec eux autres sur Facebook.
2: Ben oui.
0: Je commencerai pas à faire une guerre de Canada et États-Unis sur mon Facebook parce qu'il y en a qui aiment pas le fait que je souhaite un bon 4 juillet. Puis j'ai des Américains qui vont m'écrire en commentaire. Eux autres, ils savent pas la différence entre la fête du Québec puis la fête du Canada, là, mais peu importe, ils vont quand même le faire. Fait que, tu sais, je pense pas que... Je trouve que c'est un manque de respect. C'est leur fête. Laissez leur célébrer leur fête. Puis le lendemain, si t'as encore une mauvaise opinion sur eux autres, tu peux continuer à faire tes choses tant que tu veux. Mais, tu sais, j'ai jamais vu de mon côté d'Américains commencer. Au contraire, j'en vois des... Sur le Canada Day, j'en ai vu des publications des Américains qui nous souhaitent la même chose, puis ça finit là.
2: Et... Voilà, le savoir-vivre, hein? Le savoir-vivre.
0: Non, ça s'est perdu, mais c'est un autre débat.
2: Éric, je te souhaite de passer une super journée, bonne semaine, encore dans le jus cette semaine.
0: Yes, vous autres aussi, toujours, on est dans le tapis.
2: Il faut pas lâcher, Éric. Merci infiniment d'être là.
0: Bonne journée.
2: Éric Gravel, entrepreneur, libre penseur surtout, qui était avec nous ce matin. Je vais m'essayer, je vais m'arranger avec pour qu'il soit là tous les lundis parce que j'aime bien ça, parler avec Éric Gravel. Puis il est souvent target. Il l'est encore une fois ce matin. C'est au plan financier actuellement, le Québec, c'est une catastrophe. Le dédoublement de services avec le fédéral, le monde qui traite les gens qui font 100 000 par année d'ultra riches. C'est le climat social est pas top, là, puis il s'en va pas s'améliorant.
3: Non, vraiment pas.
2: Vraiment pas s'améliorant. Je trouve ça le fun, la façon dont Éric partage tout ça. Il essaie que ça se fasse quand même dans la bonne humeur. Il veut échanger. Il veut parler avec les gens qui sont contre lui. Puis j'ai pas l'impression qu'il le fait dans un contexte de « je veux les faire changer d'idée. Je veux qu'ils pensent comme moi. » Il est vraiment toujours dans un espèce d'univers dans lequel lui, il veut comprendre ce que les autres pensent puis ce que les gens qui pensent différemment de lui. J'aime bien gros sa façon de faire. À Éric Gravelier, à 7h58 minutes maintenant, on vient à Montréal Live.
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1: Quelque chose que j'apprécie beaucoup à faire ici à Radio X, les entrevues avec nos artistes préférés. Et ce matin, ben belle surprise, on a David Pinault qui est avec nous, un gars du New Brunswick, ben oui, toi, Campbellton, New Brunswick, auteur, compositeur, interprète. Comment ça va, David?
2: Ça va bien, vous autres, gang?
1: Ben, numéro un, merci d'avoir accepté notre invitation, premièrement. Toi qui es professeur, hein? Toi qui es professeur aussi, il faut pas oublier, là.
2: Ouais, ben j'ai déjà été professeur. Là, c'est fini ce temps-là. Parce
1: ben là, tu peux pas renier tes origines. Tu peux pas renier tes origines, voyons donc.
2: Non, ça c'est sûr. J'ai été prof d'éduc, ça reste dans le sang. C'est sûr que j'étais prof au primaire, fait que les enfants, un peu jeune petite fille, là, ben c'est sûr que ça reste là. Puis je tripe encore ses enfants, ça c'est sûr.
1: Vraiment, vraiment. Comment va ton été, là? Parce que, tu sais, j'entends parler de toi, beaucoup de projets, de la musique et tout ça. Comment ça va ton été?
2: Écoute, ça roule comme jamais. C'est une explosion totale cet été. L'an passé, ça a commencé à monter, mais cet été, cette année, ça a été débile. Je reviens même pas de ce qui se passe. Je même pas. On dirait que je comprends même pas encore qu'est-ce qui se passe. Cet été, c'est plus de 85 dates qu'on fait. On fait le tour du Québec. On passe du Nouveau-Brunswick à Gaspésie, en Abitibi. Comme là, mercredi, je m'en vais au Festiram, au lac Saint-Jean. C'est une gang de crinqués.
1: Une gang d'Alma, hey!
2: Ouais. Puis après ça, on s'en va au Nouveau-Brunswick samedi, fait que ça arrête pas. Puis là, la grosse tournée est commencée, fait que c'est du 3 à 4 shows par semaine. C'est décollé avec mon cirque, avec... je sais pas si vous savez, j'avais mon propre cirque à ça. Ben c'est ça, fait que je fais la tournée avec mon cirque cette année-là.
3: Tu sais, pour t'avoir déjà vu en show puis t'avoir vu performer, tu sais, t'es pas un chansonnier sur le bord d'un bar qui joue de la guitare. Un show de David Pinault, d'après moi, c'est plus demandant physiquement. Tu deviens-tu brûlé à force de faire 3-4 shows par semaine de même? Comment tu deals avec ça?
2: Écoute, moi, là, je m'entraîne juste pour ça. Je fais de la course, je cours 4 fois semaine, je fais des intervalles, parce qu'en spectacle, c'est des intervalles. Fait que moi, je cours, je fais du jogging, je fais un sprint de poteau à poteau. Fait qu'en spectacle, quand je m'en vais dans le crowd courir puis monter sur le poteau du milieu du chapiteau, je redescends, je suis même pas essoufflé, ben je suis habitué, je suis préparé pour ça, je m'entraîne pour ça. Fait que, tu sais, le projet, souvent, il y a du monde qui a une vision, tu sais, t'es festif, puis nous, il boit, mais la vérité, c'est non, on est tous prêts pour ça. Les gars, ils ont tous des contrats, pas d'alcool avant le spectacle. Pendant le show, on fait ce qu'on a à faire. Mais tu sais, tout le monde décolle le show au même niveau. Puis on est très professionnels dans notre affaire. Puis c'est ça. Mais oui, des fois, c'est soufflé un peu. Mais je m'entraîne pour ça. Fait qu'on est dans le business.
1: C'est-tu vrai que t'es allé en République dominicaine?
2: Oui,
1: ben ça, t'as ça, toi. Et moi, je fais des recherches. Des fois, je me dis, ben non, c'est une joke, il nous troll, ça se peut pas.
2: Ah non, c'est vrai. Ben oui, écoute, c'est Rocco Show. Au début, c'est Eric Lapointe, sa gang qui organisait ça. Là, il y a quelqu'un qui a repris le flambeau, puis c'est moi qui ai été invité cette année. Puis je te jure, le monde, ils ont capoté ben raide, ils revenaient même pas de ce qui se passait. Là, j'ai même trouvé de la pyro en République. J'ai dit, je peux pas aller en République sans avoir des pyros. Donc là, j'ai trouvé de la pyro en République direct. Puis, justement, tellement qu'on a fait un gros show, on a mis la barre très, très haute. Là, on a été dans le premier show que j'ai joué de la semaine. Puis, cette année, ils m'ont rappelé. Fait que je retourne en recours show cette année.
1: Ah, c'est l'enfer. J'aimerais bien ça voir. Là, j'ai regardé des dates. Là, c'est sûr, là, t'es partout. Là, moi, dire, comme tu dis, 80 quelques dates, là, ça a comme pas de bon sens. C'est pourquoi l'idée du cirque? Est-ce que t'en as déjà fait ou...
2: Écoute, moi, j'ai toujours eu cette... Ça a toujours été dans ma tête. J'ai tout le temps trippé sur le monde circassien. J'ai tout le temps trippé là-dessus. J'ai une grosse imagination. Je suis TDAH. Puis, j'ai dit à mon père, il y a 4 ans, j'ai dit, quand j'avais commencé la musique puis le projet commençait à grossir, j'ai dit, père, je te dis, un jour, je vais avoir mon propre cirque. Mon père, il a tout le temps un petit peu été réticent de ma musique puis des idées que j'avais parce que c'était un rationnel. Mais... Puis là, aujourd'hui, tu sais, j'ai mon propre cirque, puis j'en mets sur le nez à tous les membres.
1: C'est-tu drôle, ça? C'est bon, ça?
3: Oui, vas-y.
2: Mais c'est ça, le cirque, ça a été vraiment... J'ai eu cette idée-là il y a des années. Ça a resté dans ma tête, puis plus le projet grossissait. Puis moi, je suis un gars, là, qui m'assira... Jamais je vais m'assir sur mon steak, OK? Si mon projet il est à ce niveau-là aujourd'hui, c'est parce que j'ai mis les efforts nécessaires, puis l'investissement nécessaire aussi. Il y a beaucoup d'artistes, que je nommerai pas de nom, qui s'assoit sur le steak dans un certain niveau. Moi, je vais atteindre ce niveau-là, puis je vais vouloir plus. Là, cette année, j'ai le cirque. pour ça que j'ai rajouté mon cirque. Je voulais l'avoir. Mais cette année, j'ai fait mes cartes de pyrotechnicien. Puis l'an prochain, ça va être quoi? Je ne sais pas. Mais je te garantis que je ne resterai pas à ce niveau-là, juste avec le cirque et la pyro. Je veux vraiment avoir le meilleur spectacle au Québec. Puis je veux être le top.
3: Ça, le cirque, puis la pyrotechnie, puis toutes ces acrobaties-là, ça vient avec un certain risque. Est-ce qu'à un moment donné, il vous est arrivé des accidents ou ça a passé proche? Avez-vous déjà eu des frousses avec tout ça?
2: Écoute, d'un début, quand j'ai commencé à pyro, là, c'était pas tout à fait légal. un moment donné, tu sais, il y a eu des accidents qu'il y a eu de feu de Bengale, là. Je pense que c'était en Suisse, il y a eu des accidents. Hein. Ça m'a vraiment fait peur, là. Fait que j'ai vraiment pris mes précautions. Cette année, j'ai fait mes cartes. J'ai engagé un pyrotechnicien. On fait une demande de pyro à chaque endroit où qu'on va. Oui, c'est compliqué. Oui, c'est de l'ouvrage. Mais au moins, on est légal. Puis des acrobaties, ben ça, tu sais, ça, c'est tout le temps dangereux. Je suis assuré pour ça, pour 5 millions. Ça, c'est correct.
4: Ça, c'est parfait.
3: Pour 5 millions. Ouais. Pas pire.
4: En fin de semaine, à Saint-Jules, tu étais avec Will Bisson, l'hommage à Bob. Est-ce que tu le traînes tout le temps avec toi, William, ou ben?
2: Non, pas tout, Will. Ben, écoute, au Québec, c'est pas comme aux États-Unis. Hein. Les premiers à partir, c'est pas nous autres qui décident.
4: Ah.
2: Fait que... Mais c'est quand même le fun parce que on apprend à connaître plein d'artistes différents comme cette année. Tu sais, on fait, je te dirais, 80% des shows headliner. Mais encore, tu sais, l'an prochain, on va être headliner toute l'année. Préparez-vous. Mais là, il nous reste quand même des shows en première partie. Tu sais, on fait la première partie de Roxane Bruno, Éric Lapointe. Souvent, quand on est headliner, ils nous mettent une première partie qu'on connaît pas. Mais ça nous permet de connaître des nouveaux artistes puis de venir chum avec eux autres. Moi, je trouve ça vraiment nice ça, de pas avoir à choisir ça puis de découvrir.
4: Ben, c'est vraiment le fun, moi, de dire honnêtement.
2: Ouais.
4: Du hard rock campagnard. Ça, c'est drôle parce que hard rock puis campagnard, là, tu dis, ben voyons donc. Ben, c'est exactement comme ça qu'on pourrait te décrire. Là, pour les auditeurs qui te connaissent pas, allez voir là, la page Facebook, l'Instagram de David. C'est très, très simple à faire. Donc, 85 dates dans l'été. Je pense que tu n'auras pas le temps de chômer. Là, honnêtement, là...
2: On n'a pas le temps de chômer, puis en plus, je suis propriétaire de mon propre barbershop à Mont-Joli. Mais là, j'ai deux barbiers qui travaillent à ma shop, fait que cet été, j'ai fait travailler en masse. Moi, je travaille quand même une petite journée par semaine pour garder le momentum, parce que le monde, ils viennent aussi. Tu sais, c'est fou, parce que le nom grossit, mais par chez nous, tu sais, quand le monde de par chez nous, ils comprennent pas qu'est-ce qui se passe ben avec le... On dirait que par chez nous, quand tu commences à grossir dans ton projet, le monde ne comprenne pas. Moi, je reste le petit barbier de par chez nous quand même. Là.
3: Ouais, ils disent toujours que nul n'est prophète dans son pays. Je pense que ça peut s'appliquer dans ton cas. Mais à faire le tour du Québec de même, à aller un peu partout, en plus de toujours crinquer le monde, la gang de gobelins, moi, je suis curieux de savoir, puis là, il n'y a personne qui nous écoute, on est juste entre nous autres. Où sont les plus fous au Québec? Quelle est la ville avec la crowd la plus débile?
2: OK. Ah ben c'est facile ça. Moi, je te dirais la Beauce, c'est mes préférés.
3: On est surpris.
4: Beaucoup de gamins dans la Beauce.
2: Ouais, vraiment, c'est tous des enfants terribles. Après ça, j'ai le lac Saint-Jean puis l'Abitibi.
4: Oui, hein.
2: Je te dis, là, ça n'a aucun bon sens. Quand on va là-bas, c'est tout le temps sold out. Le monde, il nous vénère. Quand on arrive, c'est. Ça n'a pas de bon sens. Le monde, ça se fait des camps d'en face. Ça a du surfing. Le monde, tout le monde est sur les épaules de tout le monde. Les spectacles, c'est juste malade quand on débarque. C'est du monde de région. Moi, je tripe là-dessus. J'ai fait des shows à Montréal, pas pour parler mal de Montréal, mais j'aime moins ça jouer là. J'aime beaucoup moins ça. Région, c'est des clinqués. C'est malade. Puis moi, je suis un gars de région, puis ça apparaît, puis on connecte ensemble.
4: David, la semaine passée, ou v'là deux semaines, dans le journal, là, on a commencé à dire que les artistes faisaient donc bien pitié. On en regarde. Ah ouais, t'sais, c'est l'enfer. Ah, les artistes font pitié, les artistes n'ont pas d'argent, les artistes, ils en ont besoin. Puis moi, je me dis, comme être humain, parce que je suis un gars de même dans la vie, t'as pas besoin de toujours mettre tes œufs dans le même panier. Puis l'exemple en est bon. Toi, David, t'as un barbershop, t'as un show, tu fais ta business, tu fais tes affaires. À un moment donné, est-ce que dans ton entourage, tu comme t'es blasé de voir ces affaires-là, puis tu te dis, voyons, t'es-vous, il doit te donner, puis chanter, là?
2: Écoute, moi, j'ai été choqué un peu de voir tout ça, parce que j'ai fait une belle entrevue avec eux autres à Québec, puis c'est ce titre-là qui est sorti dans le journal. Moi, j'étais Puis là, il y a mon chum David Jalbert qui, lui, il publie ça. Même lui, il a même pas pris le temps de lire l'article. Là, j'appelle Jalbert, j'ai dit, hey, prends le temps de lire l'article, man. T'sais, on a eu une super belle article. Mais tu sais, les titres qui sortent, c'est tellement pour avoir des clics. Tu sais, ils nous ont fait passer pour des pauvres.
4: Oui, carrément.
2: Moi, je vis très bien de ma musique. Dans l'entrevue, j'ai dit que j'ai jamais dit j'ai perdu une scène, là. J'ai dit j'ai investi de l'argent. Je me suis endetté pour ça. J'ai mis des. Tu sais, mettons, dans les deux premières années, j'ai mis 40 000 piastres par année pour investir dans mon projet, mais c'est pas des pertes. C'est de l'investissement. Je comprends pas quoi qu'ils jouent les journaux de mettre des titres comme ça. Puis après ça, tu sais, justement, le monde ne prenne même pas le temps de cliquer. Il voit juste le titre dans le journal, ça va commenter, puis ça va dire de la merde sur Internet. Fait que je trouve ça dégueulasse.
4: Ouais? Ah, c'est ça. Ben, je suis content de te l'entendre. Vraiment, David, là, je t'embarque sur mon podium, là, parce que, tu sais, mais c'est ça. C'est parce que moi, à un moment donné, j'ai à peu près 300-400 entrevues de fait, d'entrevues de fond avec tes collègues, là, tes artistes, les artistes de la télé, les artistes de la chanson, les artistes de l'écriture, les artistes de tout ce que tu voudras. Puis mm-hmm. À un moment donné, je me dis, ben voyons donc, ils font tellement pitié, il faut lui donner une chance, ces pauvres petits.
2: Ça marche pas de même. Ça marche pas de même, puis je vais vraiment être méfiant de mes prochaines entrevues que je vais faire honnêtement, puis justement, tu sais, c'est ça. Fait que je vais être méfiant. Il a fallu que je me défende sur Internet parce que il y avait le monde, justement, il voyait juste la photo puis le titre. Fait que là, moi, j'ai rectifié ça. J'ai commenté le post à mon chum Jalbert. Tu sais, moi puis Jalbert, on est des grands chums en plus. Puis c'est ça. J'ai pas
4: eu le choix de rire.
2: Mais dans la vie, moi, je suis le même. Tu sais, s'il y a de quoi... Moi, je pense aujourd'hui, en 2026, il faut vraiment se défendre quand il arrive des affaires de même, puis il faut parler, faut arrêter de se rentrer dans ces petites culottes, puis rester là. Là.
4: Ouais, on se met pas la tête dans l'autruche, puis on t'écoute chanter du hard rock campagnard. C'est ça qu'il faut.
2: Oh, yes!
4: Hey, les réseaux sociaux, les dates sont toutes là sur tes réseaux. Tu es très actif là-dessus.
2: DavidPinault.com, toutes les dates sont là, puis je vous dis, c'est pas juste un spectacle normal, c'est une expérience de voir ça. C'est incroyable ce que j'ai créé avec mon TDAH. Ceux qui ne l'ont pas vu, venez le voir une fois.
4: C'est sûr qu'on va te croiser. Il y a tellement de place que c'est ça. Ouais. Hey, merci, David.
2: Hey, merci à vous autres, les boys. C'est une bonne fin de journée.
4: Il lâche pas, garde le cap, puis gêne-toi pas. Salut.
5: Salut.
2: Bye.
4: David Pinault.
5: Très hot. Ouais. Toujours le fun de jaser.
4: Et moi, j'aime ça parce que j'ai vu ses commentaires sur les réseaux. Je les valide.
5: Oui.
4: Moi, c'est quelque chose qui m'a touché énormément, là. Si t'es aussi plate pis t'es pas assez artistique pour te renouveler, regarde un gratteux de guitare qui s'est fait un cirque, qui a exporté son show en République dominicaine. C'est pas fini, là. C'est un test qu'il a fait, là.
5: Ça ne fait que commencer.
4: Donc, il achète des pétards en République dominicaine, il fait péter des pétards, il joue sa guitare. Tu comprends?
5: Avec toute la gang.
4: Avec des gobelins. Ah, voilà. Pis il se beurre la face. Puis il enchante la musique, puis il déchire, là, ce gars-là, il déchire. Puis en plus, si ça fait pas, il y a un barbershop. Il s'est engagé deux barbiers, puis quand il y va. Ce gars-là fait comme moi, il parle dans la radio, puis il répare, change les breaks le matin. Et voilà, on a tout dit.
5: C'est le secret.
4: Les artistes, les gros titres, arrêtez de croire aux gros titres. Quand vous allumez le feu au camping, commencez par le gros titre. On s'en va à pause.
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9: Midi 50, c'est Jesse Willet qui est en vacances avec Patricia Vincent, puis c'est qui le remplace?
4: Ben, c'est Gary,
9: François Gariepy, mais il est surtout avec Nick Cloutier. Merci d'avoir syntonisé le 98.1. On est très content de vous avoir avec nous. On vous a en fait tricoté un très, très bon show de radio aujourd'hui. Des sujets qui vont être un peu plus difficiles, des sujets qui vont être un peu plus faciles. Là, on tombe dans le plus crunchy, en fait le plus difficile, mais c'est quelque chose que je souhaitais faire avec vous, les auditeurs. Je vous présente Olivier Teasdale. C'est un nom qui vous dit évidemment quelque chose. C'est le fils de Jacques Teasdale qui est malheureusement décédé il y a quelques années. Et Olivier mène un combat depuis le décès de son père, le triste décès de son père, un combat pour connaître les circonstances entourant le décès de celui-ci. Moi, quand mon père est parti, c'était clair, il était à Michel Sarrazin, il était entouré d'amour, il ne souffrait pas, il avait la bonne médication. Mais c'est pas tout le monde qui a droit à ce traitement-là en fin de vie, tirer le en fait, tirer sa révérence, mourir, en fait, c'est devenu de plus en plus un sujet qu'on aborde ici au Québec. Et Olivier Teasdale, comment ça va aujourd'hui?
10: Hey, ça va bien, merci beaucoup pour l'invitation, c'est très apprécié.
9: Olivier, j'ai vu ton post hier, parce qu'on est amis Facebook, on se connaît pas personnellement, mais je suis toujours la quête, en fait, que tu mènes concernant la vérité que tu veux atteindre concernant le décès de ton papa Jacques Teasdale. Il y a eu du nouveau, en fait, dans les derniers jours, en fait, t'as reçu des mises en demeure de la part du CHU de Québec, mises en demeure de Santé Québec. Là, je suis un peu traumatisé parce que, dans le fond, c'est seulement qu'un fils... Olivier, un fils qui veut faire la lumière sur les circonstances entourant le décès de son père. Et là, on tente de menotter. Est-ce que tu as fait quelque chose de grave, Olivier, pour qu'on t'empêche de vouloir connaître la vérité?
10: Écoute, je dirais absolument pas. Je pense qu'on fait rien de grave. Depuis 2 ans maintenant, ben vous le savez, on dénonce dans l'histoire de mon père ce qui s'est passé, qui est extrêmement malheureux. C'est une tragédie pour notre famille dans le sens où on aurait pu passer des bons moments avec mon père à ce moment-là. Mon père serait encore en vie aujourd'hui si on s'en est occupé, pour se le rappeler. Puis
9: il quel âge avait-il quand il est décédé, ton papa? Puis c'est arrivé exactement quand, là, pour être sûr?
10: 74 ans, il est décédé le 16 juillet 2024. Donc, ça fait près de 2 ans qu'on est dans ce combat-là contre le CHU de Québec et d'autres acteurs, bien entendu, qui sont dans l'histoire de mon père. Effectivement, on vient de recevoir une mise en demeure officielle de Santé Québec la semaine dernière, nous demandant de cesser toute communication dans le dossier de mon père, que ce soit médias sociaux, réseaux sociaux, TikTok, Facebook. Nommez-les tous. Ils ne veulent plus qu'on commente l'histoire de Jacques Teasdale. Et tout ça, faut dire, ce qui est important, c'est la guerre a commencé un peu plus, je vous dirais, puis j'appelle ça la guerre. Depuis le début juin, où est-ce qu'on a demandé des précisions sur la dernière nuit de vie de mon père? Vous savez, vous l'avez dit, votre père était à Michel Sarrazin.
9: Oui.
10: Il a eu la chance probablement de mourir entouré de sa famille.
9: Oui, c'est une chance, assurément, Olivier.
10: Absolument. Mon père, lui, il a demandé à ce que sa famille vienne rejoindre cette nuit-là. On a eu plusieurs témoignages, mais jamais on nous a appelés. On l'a laissé mourir seul, comme on veut dire l'expression, mourir seul comme un chien dans sa chambre, sans que personne prenne le temps de s'occuper de lui. Donc maintenant, on souhaite une mise en demeure pour qu'on arrête de dire, qu'on arrête de parler de Jacques Teasdale. C'est ce qui est aberrant un peu dans l'histoire parce qu'on me met la faute sur la démotivation des employés de rentrer à Santé Québec ou au CHU de Québec, à l'hôpital de l'Enfant Jésus, ou appelez-les comme vous voulez.
9: À cause de Olivier Teasdale.
10: Exactement, mais il faut se rappeler que là, les crises au niveau du CHU de Québec, que ce soit l'Enfant Jésus ou à d'autres hôpitaux du système de santé, dans les médias, on en entend parler à tous les jours. Il n'y a pas juste Olivier Teasdale qui critique le système de santé aujourd'hui. Donc,
9: je crois
10: avoir le dos très large.
9: Est-ce que, Olivier, la mise en demeure de Santé Québec qui a été acheminée à ton intention est signée de la plume de Geneviève Biron?
10: Non, la mise en demeure est signée d'un avocate de Santé Québec. Là, c'est pas la direction de Santé Québec. Ça doit être leur contentieux, là, la direction des litiges, comme on les appelle, qui nous envoie la mise en demeure et nous donnant toutes les informations qu'ils veulent avoir. C'est une mise en demeure de quelques pages, je dirais 3-4 pages. Et puis cette mise en demeure-là, ben comme je vous ai nous envoyé le 16 juin avec plusieurs propos dedans qui sont, à mon point de vue, irréalistes. Au même titre, on disait aux médias aujourd'hui, Santé Québec ne veut plus que vous critiquiez le système de santé.
9: Mmh.
10: Bon,
9: Ça serait un peu difficile aussi pour les gens qui travaillent à Radio X parce que c'est assurément une chose qu'on fait. Critiquer le système de santé quand il est pas bon. On le dit. Quand on fait des bonnes choses, on le dit aussi. Olivier, pour que je comprenne bien, là, puis que les gens aussi comprennent bien, ton père, Jacques Teasdale, là, c'est un journaliste très connu dans l'histoire de TVA ici à Québec. CFCM4, là, pour les plus vieux. Il était aussi conseiller municipal ici même à la ville de Québec. Mais il semble que Santé Québec ou même CHU de Québec, là, d'essayer de te menotter, Olivier Teasdale, avec des mises en demeure. Mais il semble que c'est contre-productif, mais c'est surtout impossible, sachant que, dans l'ADN même de ta famille, il y a l'espèce de volonté de faire toute la lumière. Jacques Teasdale, c'est un bon journaliste qui a fait la différence dans l'histoire de la ville de Québec. Et là, on veut museler la fin de sa vie. On veut faire, en fait, une noirceur sur la façon dont il est mort.
10: En fait, je voudrais même ajouter une chose. Je disais à un de vos collègues ce matin en entrevue, je fais ce que mon père aurait fait dans son métier de journaliste. Mon père n'aurait jamais laissé tomber personne. Mon père, au front, ce serait l'individu qui vient en arrière chercher les blessés pour retourner en avant après. De tenter de me museler alors que j'ai l'ADN de mon père, je vais vous dire, c'est impossible. Il n'y a personne qui va me faire taire parce que ma voix, même si aujourd'hui est un peu rauque, ma voix va continuer, puis elle va continuer de faire vivre l'image de Jacques Teasdale. Vous savez, dans toute cette histoire-là, il y a autant d'actions politiques que de justice. On a fait des rassemblements en avant du Parlement de Québec pour essayer de parler avec le gouvernement, essayer d'ouvrir le dialogue avec Santé Québec, essayer d'ouvrir le dialogue avec la ministre et le ministre de la Santé. On est rendu à 2 ans. On est rendu à des centaines de messages, des gens qui nous comptent des histoires. Malheureusement, le gouvernement nous ferme la porte. Malheureusement, Santé Québec nous ferme la porte. Et aujourd'hui, on dit on veut que Teasdale se ferme. Mais je suis désolé de vous dire ça aujourd'hui, mais Teasdale, il se fermera pas. Parce que je vais continuer de défendre ce que je fais depuis 2 ans et je ne crois pas le faire mal. On dit que ça peut être des propos diffamants. Je raconte une réalité avec des faits qui sont vérifiables, avec des notes médicales qui sont vérifiables, avec des témoignages qui sont vérifiables et avec surtout le vécu de ma famille et moi qui a vu mon père se dégrader jour après jour. Et je vous rappelle que on a dû même intervenir et faire envoyer des lettres d'avocats à l'époque quand mon père était à l'hôpital pour qu'il obtienne des bons soins. Ça nous a privés d'un grand nombre d'heures de temps de qualité avec lui avant qu'il décède parce qu'il a fallu se battre pour qu'il continue à obtenir des bons soins après l'oubli de suivi.
9: Olivier, tu as publié ce matin une photo de ton père dans une mauvaise posture. En fait, j'imagine que c'est dans les derniers moments de sa vie, peut-être même la dernière journée ou dans... En fait, c'est assurément pas au top de celle-ci. On le voit dans une espèce d'état piteux, dans une chaise, dans une jaquette d'hôpital. C'est pas clair la photo, mais on comprend que c'est vraiment une situation compliquée avec des taches sur ses vêtements. On dirait qu'il a été laissé à l'abandon. Est-ce que tu peux nous décrire ce que tu as compris de la dernière nuit de ton père, le dernier 24 heures? Puis surtout, qu'est-ce qu'il y a dans la mise en demeure? Qu'est-ce qu'on dit? Qu'est-ce qu'on exige de toi? Que tu te taises complètement sur les derniers moments de ton père?
10: Pour y aller sur la mise en demeure, Santé Québec est beaucoup plus large que ça. Santé Québec ne veut plus qu'on utilise les mots dignité, perte de dignité, insensibilité, indifférence. On nous demande d'arrêter d'utiliser ces mots-là.
9: Ils vont aimer ton intervention à Radio X ce midi. Hein?
10: Ils vont être malheureux aujourd'hui. Puis écoutez, je m'adresse directement à eux aujourd'hui. Tout ce qu'on me demande, je le ferai pas. Parce qu'on peut pas retirer l'ensemble de ce qui est bien fait. Je vous dirais... De faire les publications, ça nous demande beaucoup de courage. Ça nous demande du temps. Ça demande d'énergie à ma famille et à moi. On le fait parce qu'on veut, oui, politiquement, que les gens se réveillent actuellement. Il n'est pas trop tard pour améliorer le système de santé. Mais on le fait aussi pour sensibiliser la population, sensibiliser les gens à ce que... Vous savez, dans le milieu de la santé, il y a du personnel de santé incroyable.
9: Oui.
10: Il y a des infirmières, des infirmiers, des médecins qui sont extrêmement bons. Malheureusement, dans mon père, il y a eu quelques pommes pourries qui ont fait que mon père a été maltraité. Mais c'est ça qu'il faut qu'il change, parce que ces gens-là qui maltraitent n'ont pas leur place dans le réseau de la santé, surtout maltraiter nos aînés, qui, je vous rappelle, ont bâti le Québec avant nous. Là. Ils sont passés avant nous, ils nous ont tracé le chemin. Mon père m'a éduqué, il m'a bâti dans la vie, il m'a montré le chemin. C'était pas juste mon père, là, c'était mon buddy, c'était mon partenaire d'affaires, c'était mon ami, c'était l'ensemble de l'œuvre de ma vie, mon père. T'sais, c'était pour moi mon modèle. Alors, quand Santé Québec me demande de me taire et d'enlever tout ce que j'ai bâti sur les réseaux sociaux actuellement, avec les médias de Québec aussi, c'est clair, net et précis qu'on devra, oui, se battre encore plus. Probablement qu'on nous amènera peut-être devant un juge, devant une cour. Mais je vais aller défendre la liberté d'expression que mon père, soit dit en passant, aurait largement défendue. Et pour ce qui est de la dernière nuit...
9: Oui, les 24 dernières heures, le contexte, en fait, qui ont entouré le départ de ton père, bon, on présume qu'il n'était pas top shape, là, s'il était à l'hôpital, puis il avait quand même un certain âge, là, dans la 70aine, ça se peut qu'il y ait des maladies, des moments plus difficiles, mais est-ce que vous aviez espoir qu'il survive? Il n'est pas rentré à l'hôpital pour mourir, là?
10: Non, absolument pas. Écoutez, il faut juste se rappeler que mon père, cette dernière nuit, en était à la 16e journée de son hospitalisation, post-chimiothérapie. Faut comprendre, ceux qui connaissent le bonhomme, comme on dit, mon père m'a regardé dans les yeux quand on a eu diagnostiqué la maladie, il dit, on va se battre jusqu'à temps qu'il n'y ait plus rien à faire. Puis mon père, même en rentrant à l'hôpital, le 30 juin 2024, ils ont continué de se battre. Puis il savait qu'il était magané, mais lui,
9: il souffrait de quoi,
10: sa volonté, cancer du poumon. Écoute, c'est un cancer du poumon stade 4. On comprend que c'est une maladie qui est grave, mais avec l'oncologue, on avait établi un plan de match qui pourrait l'aider à vivre un peu plus longtemps. On s'attendait pas à ce qu'il vive juste 2 mois après le diagnostic, mais le plan de match était clair, genre, voulait se battre jusqu'au bout, avec même le fait... Vous voyez, mon père était maltraité, là, la photo qu'on voit, il est dans son sang, on le laissait dans son
9: c'est
10: urine.
9: C'est bien du sang que je vois sur la photo, là.
10: Absolument, c'est du sang. Je vais vous donner un exemple.
9: C'est même du sang séché. Ça fait longtemps qu'il est là, ce sang-là. Là.
10: Absolument. On demandait à ce que les lits soient changés ou les couches, les culottes d'incontinence soient changées. On le laissait baigner. À un moment donné, on a été obligé de prendre le charpie et faire des notes. C'était 24 heures dans ses excréments. Vous savez, quand les excréments sont pris après la peau, puis la peau suit quand on nettoie, là,
9: ouais.
10: Pas parce que ça fait 15 minutes que c'est là.
9: Non.
10: Ça fait plusieurs heures que c'est là. Puis il n'y a personne qui accepterait de vivre comme ça. Puis Santé Québec me dira ce qu'il voudra. Mais Santé Québec n'était pas dans la chambre de mon père quand tout ça s'est passé. Puis par contre, on leur avait demandé d'améliorer les soins. Il n'y a jamais personne qui a levé le petit doigt pour le faire, autre un comité qu'on nous a créé et qui nous ont fait miroiter en nous promettant que ça allait changer. Malheureusement, ça n'aura jamais changé. Vous savez, il y avait ma mère qui était là.
9: Oui, comment
10: ma
9: mère, va ta
10: qui
9: mère?
10: Était mariée avec mon... elle va bien, aujourd'hui, ça va bien. Elle était mariée avec mon père depuis 50 ans, puis elle voyait son mari délaissé comme ça. Mettez-vous à la place d'une femme qui aime son homme, là, puis qui le voit dépérir comme ça, puis que personne n'en prend soin. Tous les soirs, elle me disait, qu'est-ce qu'on va faire, qu'est-ce qu'on va faire? Puis de voir ta mère qui est triste, puis de voir ton père qui pleure, puis il dit, qu'est-ce que j'ai fait pour mériter ça, alors que Jacques a toujours aidé tout le monde.
9: Mais oui, il y a une belle vie, les gens le reconnaissaient. Je suis sûr qu'à l'épicerie, quand t'étais petit, tout le monde disait, c'est Jacques qui est là, le reconnais-tu, il est frisé, c'est lui qu'on voit à TV.
10: Absolument. Et c'est pour ça que je vous dis que l'aspect politique du dossier est aussi important. Parce que je pense que le gouvernement doit se rendre compte de ce qui s'est passé avec mon père pour faire la différence. Puis vous savez, sa dernière nuit, il y a eu un incident qui était isolé. Il y a eu des notes qui sont modifiées. La minute où on a demandé d'avoir l'original des notes pour les comparer.
9: Quel incident, lui?
10: C'est un incident. Ce qui arrive, c'est que le pipeline a été retrouvé ouvert. Quand on parle du pipeline, là, pour les gens qui connaissent ça, c'est là où est-ce qu'on va prendre des prises de sang ou injecter de la médication. Le pipeline a été retrouvé ouvert vers les 2 h du matin. Et puis, il y a un incident qui a été déclaré par une infirmière. Donc, elle a suivi un chemin. Elle a suivi un chemin jusqu'à 7 h 08 le matin, une quarantaine de minutes avant qu'on retrouve mon père décédé dans son lit. Et si on prend après ça, à partir de 2 h, la même personne qui est ce qu'on appelle un CPI, un infirmier qui n'a pas encore le titre d'infirmier pour pratiquer, mais qui est supervisé par une autre infirmière ou un autre infirmier.
9: Un aide infirmier.
10: Les notes sont totalement modifiées. On nous fait miroiter un rapport de surveillance aux 15 minutes. Le rapport n'existe pas dans les notes. Il n'y a rien qui existe. On a des modifications.
9: On a trafiqué les rapports. Là. On a essayé de faire coordonner des choses pour...
10: De là, vous dire que c'est trafiqué, je peux pas vous dire la procédure. Ce qu'on comprend, c'est que les notes ont été modifiées. Puis nous, ce qu'on demande de voir, c'est les notes originales pour les comparer avec les notes modifiées. Et depuis ce jour-là, là, depuis le jour 1, c'est-à-dire qu'on n'a jamais eu de problème à voir les documents qu'on demandait à l'époque, jusqu'au moment où la dernière nuit, on disait... Ça marche pas, là. Ici, il y a quelque chose qui marche pas, puis on avait eu plusieurs témoignages.
9: C'est
10: dans
9: la nuit où on se pose le plus de questions, là. C'est là que ça s'est passé. Le décès de Jacques Teasdale est lié avec les événements des dernières 24 heures de sa vie.
10: Il y a quelque chose qui s'est passé dans la chambre de mon père cette nuit-là. On le forçait à se coucher sur le dos alors que il était incapable. Vous savez, quelqu'un qui a le cancer du poumon?
9: Oui.
10: Lorsqu'on le force à se coucher sur le dos, il étouffe. Il étouffait automatiquement. Il se mettait à pleurer, à crier. C'était la panique pour lui. Il était toujours assis du côté gauche. Là, on l'a embarré du côté gauche pour l'envoyer du côté droite. Il y a plusieurs affaires qui se sont passées cette nuit-là, puis on demande les notes originales pour pouvoir... Puis tant mieux si les notes originales nous disent qu'est-ce qui est arrivé clairement, puis que c'est correct.
9: Oui.
10: Nous autres, ce qu'on veut voir, c'est comprendre. C'est comprendre qu'est-ce qui est arrivé cette nuit-là. On me dit des fois, comme Santé Québec nous dit dans la mise en demeure, vous nous dites qu'on a falsifié justement des rapports, mais si vous voulez pas qu'on ait des doutes, si vous voulez pas qu'on... On ne
9: en fait,
10: on
9: se pose des questions, Olivier. Tu prétends que peut-être il y aurait eu falsification. Tu n'affirmes pas qu'il y en a eu.
10: Exactement. Il y a quelque chose qui s'est passé. Démontrez-nous le contraire. Montrez-nous les documents. Présentez-nous les documents comme ça a été le cas quand on a demandé le dossier médical. Puis on va les faire. On va assembler ça avec les notes qu'on a actuellement. On va pouvoir comprendre ce qui s'est passé avec mon père cette nuit-là.
9: Est-ce qu'il y a une différence entre la mise en demeure du CHU de Québec et celle de Santé Québec? Est-ce que ce sont des copier-coller ou il y a des argumentaires différents en provenance de ces deux organismes?
10: En fait, Santé Québec est vraiment une mise en demeure officielle. Pour ce qui est du CHU de Québec, au niveau de l'interne, c'est plus un document écrit qu'ils nous ont envoyé, nous disant que ce qu'on faisait avec le dossier médical, on n'avait pas le droit d'en parler. On voyait que déjà là, il se formait une espèce de questions-réponses, dans le fond, pour dire, ben là, on veut plus que Teasdale utilise le dossier médical de son père pour donner de l'information aux gens. Il faut comprendre que j'ai pas pris le dossier médical et je ne l'ai pas publié intégralement. Je publie...
9: Tu le possèdes pas.
10: Exactement. Moi, j'ai le dossier médical complet avec moi.
9: Oui, OK, tu l'as.
10: Oui, je l'ai au complet. Quand j'écris, je me base sur des... Je vais vous donner un exemple très clair. Une stomothérapeute dans le dossier de mon père mentionne qu'elle a retrouvé mon père dans sa chambre, les membres inférieurs, donc les jambes, on se comprend, des genoux ou des hanches jusqu'aux pieds, baignant dans l'urine. Vous savez, quand nos membres inférieurs baignent dans l'urine, là, c'est pas parce qu'il y a quelqu'un qui est venu nous voir il y a 3 minutes. Parce
9: non, c'est
10: que ça
9: pas un
10: bien.
9: Petit pipi qui fait ça, là.
10: Non. Les pansements sont imbibés d'urine. Elle demande à ce que les pansements soient faits d'une certaine manière. Jamais on respecte la manière. On prend des gaz, on les met sur la peau directement. Chaque fois qu'on enlève ça, on arrache la peau au complet des jambes. Il y a beaucoup de choses qui n'ont pas été respectées. Et de là, la position de maltraitance. Vous savez, la maltraitance, c'est pas juste « je vais te faire un coup de poing sur le nez puis tu vas souffrir ».
9: Mais c'est l'absence de soins.
10: Exactement. Et c'est là qui nous amène aujourd'hui depuis 2 ans à avoir publié des choses sur le dossier de mon père, des informations, et de dire aux gens, c'est pas juste pour la famille Teasdale, hein. Ça peut arriver pour la famille Lachance, Beaulieu, Bérubé. Ces gens-là qui vont se faire museler par Santé Québec, ils vont arrêter de se battre parce qu'ils ont peur. Les gens ont peur d'affronter Santé Québec.
9: Mais toi, t'es un Teasdale, t'as pas peur.
10: Absolument pas. Écoutez, je suis de la même. J'ai pas été journaliste dans ma vie, mais j'ai les mêmes gènes que le paternel, qui était d'une grandeur quand même assez incroyable. Et pour ceux qui l'ont connu, connaissent, se rappelleront ses bonnes pattes, ses grosses mains. On est bâti sur la même frame. Puis je vais vous dire une chose. T'sais, rendu où je suis rendu là actuellement, je vais continuer de défendre l'honneur et l'intégrité de mon père jusqu'à la fin de ma vie. S'il faut que ce soit jusqu'à la fin de ma vie, je vais le faire. Parce que je trouve ça, je dirais, impardonnable ce qui est arrivé à mon père. Mais je trouve encore plus impardonnable ce que Santé Québec tente de faire en cachant la vérité. Moi, si j'étais Santé Québec aujourd'hui, là, si j'avais été Santé Québec à l'époque, si j'étais un dirigeant, je m'aurais dit, hey, là, la famille Teasdale, ça n'a pas bien été. On peut-tu envoyer un intervenant, les rencontrer, s'asseoir avec eux.
9: Régler la situation.
10: Exactement. Mais on va bâtir quelque chose pour. On a des pistes de solutions, hein. On fait pas
9: là,
10: juste.
9: Là, on est en confrontation avec la famille Teasdale, puis. Là, ça risque de s'étirer, peut-être même avec le gouvernement subséquent. Est-ce que Sonia Bélanger est intervenue jusqu'à maintenant? Est-ce que vous avez interpellé la ministre de la Santé? Est-ce qu'elle a eu, ne serait-ce qu'une est-ce qu'elle a fait une approche en votre direction?
10: Absolument pas. Écoutez, depuis 2 ans, on a interpellé l'ancien ministre de la Santé, M. Dubé. On a interpellé Mme Bélanger. On a interpellé Mme Fréchette. On n'a pas de réponse. On se bute toujours à ce qui est arrivé à votre père est inacceptable. Et c'est la seule réponse qu'on a du gouvernement actuellement. Mais je pense qu'on peut pas se contenter de ce genre de réponse-là. Ce qu'il faut, c'est que les gens nous disent, puis vous savez, j'ouvre une parenthèse, vous savez, vous comme moi, qu'on s'en va en campagne électorale, et je peux vous dire que le nom Teasdale va résonner dans la campagne électorale. On va être présent, on va être là, puis c'est pas des mises en demeure qui vont nous éteindre pour la campagne électorale. On va faire du bruit parce qu'on veut que les gens entendent et fassent des changements pour le système de santé, puis c'est surtout pour nos aînés, pour les gens qui sont en vulnérabilité, les gens qui ont besoin.
9: Et le Québec vieillit, on a besoin d'exemples. Et que M. Teasdale, malgré le drame qu'il a... qui l'a accompagné à la fin de sa vie, ben, ça peut servir d'exemple, ça peut servir de référence et surtout d'un cas à ne pas répéter.
10: Exactement. Puis vous savez, mon père m'a dit une chose avant de mourir. C'était 2 jours avant sa mort ou 3 jours. Là, écoutez, j'ai pas les dates exactes, mais on s'est parlé tellement. Quand je prenais des photos, il dit, tu mon gars, il dit, ces photos-là, tu vas devoir les publier à un moment donné parce que les gens croiront pas ce qui m'est arrivé. Je pense que c'est une grande forme de courage d'une personne qui était une ancienne personnalité publique, sachant que les gens le verraient dans sa plus grande vulnérabilité.
9: Parce qu'il y a quand même une perte de dignité. Quand on regarde les photos de ton papa en jaquette avec du sang quasiment dans la couche, là, c'est sûr que d'un point de vue dignité, il n'y a pas la même, fière allure que quand on le voyait closer un reportage à TVA.
10: C'est en plein ça. Puis je peux vous dire, ça c'est à part le nombre de fois qu'on l'a retrouvé tout nu, assis dans son lit, la porte ouverte devant tout le monde parce qu'on voulait pas aller l'habiller, on prenait pas le temps de l'aider à s'habiller. Tu sais, c'est tous des petits points que des gens vont dire, ouais, mais ils ont pas le temps, mais je comprends. Sauf que la dignité, quand tu te bats contre un cancer, tu as le droit d'en avoir. Puis c'est ce qui fait que tu vas être plus fort pour te battre contre la maladie. Quand tu as la dignité avec toi, quand tu as les bons soins, quand tu as les gens qui vont t'aider, je pense que ça devient plus facile pour te battre. Parce que quand tu perds ta dignité, je pense que le goût de te battre disparaît petit à petit.
3: Oui, puis Olivier, je reviens sur la mise en demeure de Santé Québec. Je pense que c'est un combat qui doit être mené, oui, pour ton père, mais également pour les gens qui auraient des problèmes avec le système de santé. Parce que là, tu dis que par l'entremise de vos avocats, vous avez fait savoir à Santé Québec que, ben, tu l'as expliqué, que vous n'avez pas l'intention de vous d'être muselé. Mais à ce que je sache, si je décide de parler de mon dossier médical, je veux dire, j'ai le droit à la liberté d'expression, d'exprimer que ça va pas, là.
10: Absolument, absolument. Puis je regardais la loi, puis je suis pas avocat, là. Je suis pas aussi bon que mon avocat parce qu'on a un bon avocat dans le dossier, puis il travaille très bien, puis il me conseille très bien. Puis je vais vous dire que la liberté d'expression sur le dossier médical de mon père fait partie de la critique en santé.
9: De l'enjeu.
10: Mon père est décédé et je suis le liquidateur, donc je suis Olivier Teasdale. Ouais. Je parle comme si c'était Jacques Teasdale qui parlait, puis vous savez, mon père voulait qu'on continue, voulait qu'on diffuse. Il nous a fait promettre de continuer ce combat-là jusqu'à temps qu'il y ait des solutions puis des règlements qui arrivent pour les gens, qu'on puisse trouver, et surtout une chose, changer et améliorer les choses pour que les gens ne vivent plus ça, parce qu'on l'a dit tout à l'heure, quelqu'un qui va te dénoncer, vont recevoir une mise en demeure comme ça de Santé Québec, va dire, mon Dieu, j'arrête, parce que c'est impressionnant de recevoir une mise en demeure comme ça. Tu sais, on sait pas
9: avec
10: ce qu'on s'en va.
9: Là.
10: Exactement. Avoir des injonctions interlocutoires, ça s'attend à passer devant le juge. Est-ce que ça va être demain matin? Est-ce que ça va être après-midi? Est-ce que ça va être la semaine prochaine? Moi, je peux dire que je suis prêt. À tous les jours, je vais être prêt. Puis je vais continuer à parler de la même manière, aussi poliment que je le fais depuis le début, sans dénigrer les gens
9: avec
10: personnellement.
9: Avec tempérance.
10: Exactement, et en critiquant de la bonne manière. Et je suis pas quelqu'un qui est vulgaire, je suis pas quelqu'un qui est violent. Je pense que je fais bien les choses depuis le tout début. Je m'exprime de la manière où mon père se serait
9: exprimé. Avec ton cœur.
10: Exactement. On parle avec notre cœur puis nos tripes, faut le dire dans ce dossier-là. Nos tripes, parce que c'est pas toujours facile de parler de son père de cette manière-là, je peux vous le dire.
9: Olivier, Chute Québec t'a envoyé une lettre, une mise en demeure de Santé Québec. Qu'est-ce qu'il y avait dans la mise en demeure de Santé Québec pour que tu sautes un gasket, entre guillemets, là, là-dessus? Parce que la première correspondance du Chute Québec t'a probablement mis en beau fusil. Par la suite, l'envoi de Santé Québec a fait déborder le vase. Qu'est-ce qu'il y avait dans cette mise en demeure-là qui t'a fait vraiment, qui t'a donné le goût, en fait, de prendre la parole à Radio X, mais partout aujourd'hui, là?
10: Je pense que les trois points principaux sont clairs. De retirer tout ce que j'ai fait depuis 2 ans.
9: Toutes tes posts, là.
10: Absolument. C'est l'intégrité des posts sur les sites que je contrôle, bien entendu. On s'entend que demain matin, je peux pas appeler au Journal de Québec ou à Radio X ou d'enlever une intervention radio ou une publication.
9: C'est la une, Journal de Québec, au moment où on se parle, Olivier.
10: Exactement. Mais vous savez, on va dire que mes propos sont diffamants. Mais j'essaie de trouver la diffamation parce que tout ce que je dis est vérifiable. Et j'annonce à Santé Québec que ça sera un combat parce que tout ce que je dis est vérifiable, est appuyé. Donc, on me demande de retirer l'entièreté des publications qu'on a faites sur Jacques Teasdale et le Chute Québec. De ne plus utiliser les mots, dignité, sensibilité, insensibilité, mauvais soin, toutes ces choses-là. De ne plus utiliser, ne plus parler des employés de l'unité où est-ce que mon père a été maltraité. De faire attention parce que malheureusement, le pauvre conseil d'administration, ça l'a vexé que je parle d'eux sur les médias sociaux. Ça fait 2 ans, moi, que je leur demande une rencontre, puis on m'ignore totalement. Puis là, je dérange tout d'un coup le conseil d'administration qui ne répondent même pas, ont même pas la politesse de répondre à nos demandes. Alors, je trouve ça aberrant d'avoir Santé Québec venir nous dire « Retirez vos publications, vous ne vous adressez plus aux médias, les médias sociaux, les réseaux comme Facebook, TikTok, peu importe où est-ce qu'on fait de la publication, on ne parle plus jamais du CHU, on ne parle plus du dossier de Jacques Teasdale. » Donc, ce qu'on fait, c'est le dossier Jacques Teasdale, on le prend, on le met dans un coffre, on le scelle, on le coule dans le fleuve, on n'en parle plus jamais.
9: Si c'est pas ça qui va arriver avec Olivier Teasdale qui mène un combat que son cœur, en fait, lui dicte de mener, en fait, concernant les tristes événements en lien avec la mort de son père, Jacques Teasdale, un journaliste très connu ici dans la ville de Québec, un conseiller municipal aussi qui aurait fait la différence dans la vie de bien des gens. La meilleure des chances, Olivier Teasdale, pour la suite des choses. Et je me demande, en raccrochant, là, parce que bon, l'entrevue vient à échéance aujourd'hui à Radio X, mais est-ce que t'as pas peur que sur ta boîte vocale, t'aies encore plus de correspondance avec Santé Québec, encore plus de correspondance avec le CHU de Québec, et qu'au finalement, on ait raison de toi et de ta parole, parce qu'on aura mis tout en branle, en fait, pour te faire taire?
10: Vous savez, j'ai fait une promesse à mon père de me battre jusqu'au bout. Et ça veut dire que tant que je vais respirer, tant qu'il va y avoir de l'air dans mes poumons, puis du cœur, puis du sang dans le cœur, je peux vous dire une chose, celui qui va faire arrêter de parler, Olivier Teasdale, il est pas arrivé encore. Je vais me battre jusqu'au bout. Je vais faire en tout ce qui est en sorte pour s'assurer que ce que mon père a vécu, mais dans le futur, il n'y a plus personne qui finisse par le vivre. Alors, on n'arrêtera pas de parler. Et là, il y a de la place sur ma boîte vocale, il y en a en masse. Puis, les lettres, j'ai un bon cartable pour placer les lettres. Puis, il n'y a pas de problème avec ça, on est prêt. Puis, je veux dire, c'est de montrer aux gens une chose. On peut critiquer en le faisant bien, mais en n'ayant pas à avoir peur de critiquer qu'une entité publique vienne nous faire taire.
9: Olivier Teasdale, sur ses sages paroles, surtout, je te souhaite bonne chance pour la suite de ton combat. Que la paix...
10: Merci.
9: Puisse enfin rejoindre le cœur des membres de ta famille. J'ai une pensée pour ta maman et aussi pour ton papa qui est au ciel. Je vais laisser les auditeurs terminer cette entrevue-là, pardon, en faisant jouer un extrait de ton papa de 1988. On est vraiment à une autre époque. Je pense que tu l'as déjà entendu, cet extrait-là. À l'époque, il y avait vraiment à Québec, une nouveauté. Il y avait des femmes qui chauffaient des autobus du RTC. Et ça faisait la manchette. André Arthur faisait des émissions de radio à peu près tous les matins là-dessus. Bonne chance, Olivier. Je te fais jouer ça par nostalgie, mais aussi pour notre grand plaisir. Que la force soit avec toi. Bonne fin de journée.
10: Puis merci de donner la voix à mon père encore une fois, parce que je pense qu'il serait grandement content de savoir que tous ses collègues médias continuent de lui donner une voix, même s'il est parti.
9: Bonne chance, Olivier.
11: Même si elle se sent beaucoup plus surveillée qu'un homme, la nouvelle chauffeur de la CTCQ estime que les gens sont très heureux de la chance qui lui est offerte.
12: Ah, oh, un nouveau chauffeur! Puis là, après ça, ben, femme. Oh, ben, on ne l'a pas encore vu à Québec. Ça les étonne beaucoup, mais continuez, c'est une bonne affaire.
11: Pour la CTCQ, l'embauche de femmes n'est pas liée à une politique établie. Les candidates doivent répondre aux mêmes critères que les hommes. Et lors du dernier concours, une centaine de femmes avaient offert leur service. La CTCQ engagera 18 nouveaux chauffeurs en mai et juillet. Jacques Tisdale, à Québec.
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0: Hello, bon après-midi, c'est Jordan. Bienvenue dans le retour de Radio X. Tabarouette, ça fait longtemps. La semaine passée, c'était monsieur. Puis oui, l'autre d'avant, je pense que c'était monsieur Danny. Je ne m'abuse. Je pense que Danny était là. Donc, c'était Puis oui, la semaine dernière, votre animateur des Légendes du Rock. Là, c'est moi qui s'installe dans la chaise pour les trois prochaines semaines. Bien content d'être là. On est frais et dispo. Pas tant dormi, mais vous dire, ben franchement, là.
1: Des vacances.
0: T'essaies de dormir, mais ouais, c'est ça, plus ou moins. C'était un genre de camp de vacances. Hein, puis j'aurais dû me donner un nom d'animateur.
1: Oui. Ça aurait été quoi ton nom d'animateur?
0: iPod.
1: iPod.
0: Ouais. J'aurais aimé ça. Ça au popcorn. Hein? Arrêtez quoi tout ton.
1: Il a pensé, hein? Ça aurait clairement été quelque chose qui a un double sens. Tu sais que les enfants trouvent drôle, mais quand les parents y entendent, ils sont genre.
0: Ça aurait été quoi toi, Roche? C'est un gars d'escalade.
1: Roche.
0: J'aime l'escalade. Toi, mais ça aurait été quoi ton nom?
2: Speedy, sûrement.
0: Quoi? Speedy?
2: Speedy.
0: Speedy.
2: Hein? Speedy Gonzalez.
0: Ouais, c'est pas fou.
2: Sinon, j'ai déjà eu Hi-Fi comme surnom.
0: Hi-Fi ou Wi-Fi?
2: Wi-Fi comme le son, le Hi-Fi.
0: OK, comme auto-Hi-Fi. Tu pourrais t'appeler auto-Hi-Fi, rendu là.
2: Aussi.
0: Ouais, ça pourrait être ça. Oh, le nom de camp, ça va bien. Hey, météo, ça va très bien. C'est une méchante belle semaine qui s'enligne sur Québec. C'était pas mal la même chose la semaine dernière. Là, il n'y a pas de canicule. N'ayez crainte, on n'aura pas de reportage spécial sur comment installer vos airs climatisés. Puis vous devriez en mettre une. Puis il y a eu des morts. Puis c'est dangereux.
1: On va survivre.
0: On a vu ce qui s'est passé en France. Il faisait peut-être 48 avec l'humidex là-bas. Là. On n'était pas là pantoute à Québec. Il faisait chaud, oui, mais maintenant, tout le temps, même histoire qui revient. Là, je regarde ça. C'est 27 degrés, temps ressenti 29. Gros soleil. Puis annonce pas de pluie avant quoi. Je vois jeudi dans la nuit, fait que ça va être une belle semaine à l'horizon. Pour demain mardi, c'est 29 degrés, mercredi 29. Puis c'est vrai, nous autres, à partir de jeudi, pas toi et Louis, désolé, on s'en va sur la terrasse,
2: oui.
0: Sur Grande Allée. On va aller dans le coin de la taverne, je ne m'abuse.
2: Oui, pendant que Louis restera à l'air climatisé.
1: Ben oui.
0: Ouais, c'est ça. Fait que on va faire le show à l'extérieur.
1: Bon, moi, c'est pas grave. Moi, je vais me mettre les pieds sur le pouf, m'en rouvrir les pitons pour m'attendre quel temps passe.
0: Ah, check-moi l'opérateur.
1: Ça va être ça.
0: Ouais, c'est ça. Fait que jeudi plus nuageux, puis sinon pour le week-end qui s'en vient là, ça va être vraiment beau. Fait que vous les avez entendus, bien content de vous présenter notre beau monde. Beau étant juste belle parce que c'est Mel Trudel. Salut Mel.
3: Allô.
0: Et le lait Louis Gauvin qui est là.
1: Allô. Ça fait deux de nous maintenant.
0: Ben oui, exactement. Puis votre week-end, vous autres, parce que vous avez travaillé la semaine dernière, je ne m'abuse, vous avez fait le retour avec Pee Wee, fait que vous deviez être là. Ça a-tu bien été en fin de semaine?
1: Ça a pas arrêté. Moi, sérieusement, ouais. J'ai eu un week-end de malade. J'étais allé grimper dans Charlevoix aux Palissades. C'était la première fois que je réussissais à y aller parce que d'habitude, il mouille tout le temps. J'étais allé faire Sport 400, là, qui est comme 400 mètres de voie, là, mais bolté tout le long. Fait que c'était super le fun.
2: Ouais, c'est un beau sport, ça.
1: Puis là, samedi soir, j'étais allé coucher chez ma blonde. Je me réveille dimanche matin, puis on avait comme plan d'aller en bateau faire du rafting. Fait que avec mon petit bateau gonflable. Je partais plus tôt que ma blonde pour aller chercher le bateau, puis elle allait me rejoindre plus loin, parce que ça prend deux chars, parce que ça ne tente pas de ramer contre le courant d'un rapide, tu sais. Puis, de la manière que c'est fait, chez ma blonde, elle habite dans un condo au quatrième étage. Puis ce condo-là, pour que vous vous situez un peu, là, entre, tu sais, il y a deux condos, un à gauche, un à droite, puis entre les deux, il y a comme un petit hall qui a une cage d'escalier à gauche, à droite aussi, en avant, en arrière. Fait que tu sais, il y a comme quatre portes, deux qui sont vers les cages d'escalier, puis deux qui sont vers les condos. Et là, moi, il est samedi matin, 7h30, mettons. Là, je sors, je pars, j'ouvre la porte du condo, je dis bye, à tantôt, je ferme la porte. Et là, j'arrive pour ouvrir l'autre porte, celle qui mène à la cage d'escalier. Puis moi, je sais pas si vous m'avez déjà vu ouvrir des portes ici. Quand j'ouvre une porte, j'y vais pas avec le dos de la main morte.
0: Ah oui? On salue Jean qui va être là peut-être à 4h30.
1: Je la rouvre, la porte. Puis elle rouvre en poussant dedans. Puis là, je la swing, puis bang! Je fesse dans le coin, puis j'entends... Aïe, aïe, aïe, aïe! Je regarde à terre, deux personnes...
2: Non!
0: C'est des vieilles personnes?
1: Non, deux, mettons, de 30-40, là...
0: OK.
1: Qui, clairement, viennent pas d'ici, habillés dans des genres de tenues un peu fucked up, avec un bonnet sur la tête, couchés dans les marches, en avant de la porte... Là, elle me regarde, là, pourquoi tu me rentres dedans? Toi, qu'est-ce que tu fais coucher là? Voyons donc! Là, je me reviens de bord, je m'en vais dire à ma blonde, qu'est-ce qui se passe? Est-ce que ça arrive souvent qu'il y a des gens qui couchent dans les marches comme ça?
0: Je pensais que c'était le voisin qui avait ouvert sa porte puis qui était là.
1: Non. Hey. Deux personnes complètement random couchées, puis dans la nuit, on s'était fait réveiller. parce que ça sonnait à la porte. Il y a comme il y a des sonnettes en bas pour faire ouvrir là, tu sais,
2: c'est
1: 1 2 3 4 5 6 7 8. Ils ont pitonné partout, puis il y a des épais qui ont rouvert. Puis ils sont venus se coucher dans le hall d'entrée de même au quatrième étage en face de chez ma blonde. Moi je les ai défoncés à la porte dedans le matin en se levant.
0: Ben là, en même temps, ils n'ont pas d'affaires là.
1: Ben non, ils n'ont pas d'affaires là. Pas du tout, là. C'est pas un hôtel, là. C'est un bloc de condo.
0: Pas de blessure, tout est beau, là.
1: Non, non, pas de blessure, tout a été beau, mais j'ai été un peu traumatisé. Puis ça, mais.
2: Je sais pas si ça fait partie des familles qui n'ont pas de logis, là.
1: Ouais, mais ça fait peur, pareil.
2: Oui,
1: là,
2: mais oui. Nous aussi, dans les
1: ça commence
2: condo
1: à sonner de même, random, pendant la nuit, ça te réveille. Le lendemain matin, tu bombes dans du monde en rouvrant ta porte.
2: Ben, moi, ce qui me fait peur un peu, c'est que de plus en plus, on en voit, puis pas au centre-ville de Québec. Là. Nous, dans notre édifice à condo, cet hiver aussi, une voisine.
0: Toi, t'es à quoi? T'es à 10 minutes de marche, à peu près? 10,
2: nous,
0: 15?
2: On est à Décimoville, donc, ouais, à peu près.
1: Au centre-ville, moi non plus, c'est à Charlebourg.
2: C'est ça.
0: Lui, il est pas mal plus loin, là.
2: C'est exact. Et c'est ce qui fait peur, en fait, c'est que comme cet hiver, j'ai une voisine, moi, qui laissait un itinérant, tu sais, entre nos deux portes, là, dans notre édifice à condo, au chaud, parce que c'est un froid glacial à l'extérieur. Mais là, on peut-tu essayer de voir pour une solution, quelque chose? Là? Ça n'a pas de maudit bon sens.
0: Ben non,
2: on est loin de l'itinérance zéro de 2021. Hein?
0: Ah, il arrêtait pas d'en parler en plus. Là. C'est plus que jamais. Puis si t'en vas dans ces coins-là, en Basse-Ville, c'est vraiment pas beau. Fait qu'imaginez, ouais, si en plus, dans les périphéries.
2: Oh,
0: ouais, c'est ça. Ça commence à être tough. Fait qu'il y a du monde qui vient vous déranger dans la nuit. Nous autres, dans notre quartier, c'est arrivé pour de vrai, le Log Nut Challenge.
1: Ah, t'as oublié d'enfiler tes terres.
0: Non, c'est pas moi. C'est les voisins d'en face. On était chanceux parce que, moi, mon chien, honnêtement, il jappe jamais dans la vie, là, la nuit. T'sais, il va toujours japper le jour, il voit quelqu'un passer, il jappe comme un niaiseux, mais la nuit, tu ne l'entends jamais. Puis, à un moment donné, vers 10h15, un soir, il s'est mis à japper 2-3 fois. Vraiment pas son genre. Fait que j'étais faire un tour dehors, puis j'avais vu des jeunes passer, puis j'étais resté de même. Puis, une couple de jours après, la voisine nous écrit, la voisine d'en face, on leur jase quand même une fois de temps en temps. Puis, elle, dans le fond, elle a 3 enfants, puis son amie, à sa fille, est venue à la maison. Puis, à un moment donné, elle est partie faire un tour avec son char, puis elle a perdu sa roue sur l'autoroute. Fait que là, ça reste à un. Fait que là, on pense peut-être que la roue a été mal vissée ou quoi que ce soit. Mais la voisine elle-même, fait que la mère de sa fille, de l'amie de tout le monde qui est là, mais bref, elle a son char, fait que c'est pas la même affaire pendant tout. Elle a failli perdre sa roue aussi. Fait qu'il y a vraiment des flots qui se promènent dans notre quartier et qui font le Log Nut Challenge. Mais je comprends pas ce défi-là, moi, de...
2: Ben, c'est pour avoir des
0: gestes. Non, mais tu sais, mettons, tu fais un son de crise, là. Tu ouais, sonnes, tu vois la personne, « Ah ben, c'est qui a fait ça? Je vois le vent, tu le vois en beau calif. » Tu sais, tu trouves ça drôle, tu vois la réaction. Mais tu le sais pas après si dans le journal, cette personne-là est morte à cause de toi, tu sais. Je trouve ça juste bizarre.
2: Tu joues avec la vie des gens, là. C'est dangereux.
0: Ouais, vraiment, vraiment. Fait qu'en tout cas, nous autres, en plein quartier résidentiel paisible à Lévis, faut croire que les temps changent. Puis en plus, il y a l'histoire de la blood qui se promène un peu. Fait que c'est pas tant cool. Puis moi, en tout cas, côté vacances, j'ai fait 3-4 affaires. Sinon, c'était pas mal. Santo Patio, t'as retrouvé sa plate en joie le vert, Louis,
1: oh,
0: je peux
1: oui,
0: te dire.
1: C'est plate-bande et
2: reposant,
1: et gazon.
0: Avec 2 enfants, c'est ça. Tu peux pas nécessairement faire full truc non plus, là. Mais je vais commencer avec ça parce qu'on était là en fin de semaine. On était faire un tour au terrain de camping et le panoramique dans Portneuf, je sais pas si tu connais ça. C'est pas si loin de Saint-Raymond, là. Mais man, le monde qui sont en camping, comment vous faites? Sérieusement, là.
1: En camping? D'un camping?
0: D'un camping du monde saisonnier que tout le monde se connaît. Parce qu'on était là en fin de semaine. On était faire un tour au terrain de camping et le panoramique dans Portneuf, je sais pas si tu connais ça. C'est pas si loin de Saint-Raymond, là. Mais man, le monde qui sont en camping, comment vous faites? Sérieusement, là.
1: En camping? D'un camping?
0: D'un camping du monde saisonnier que tout le monde se connaît, puis tout le monde jase, tout le monde c'est le fun.

0: C'est pas, ça fait longtemps que j'ai fait ça.
1: C'est parce que faire du camping dans un camping,
0: ouais,
1: souvent, c'est de vivre comme, par choix, la pauvreté de Trailer Park Boys.
0: Ouais.
1: Tu sais, moi, mettons, je vais dans la nature, je vais faire du camping, c'est pour être loin du monde, avoir la paix. Pourquoi aller quelque part où tu vas avoir encore plus de monde, encore moins une grosse maison, encore plus de mouches, puis pas tant de fun?
0: Ouais, puis surtout que les terrains sont pas pire restreints, là. Tu sais, t'es dans la cour de l'autre, puis, tu sais, moi, ce qui me fait rire, c'est ça, c'est, ah, c'est, Marcel a changé son patio, il est en train de le teindre, puis après ça, ben, sa blonde est venue. Ils savent toute la vie de l'autre, man. Ils sont toujours en train de le jaser. C'est un genre de méga club social. Si tu veux la paix, c'est un terrain de camping, oublie ça, man.
2: Ben non, c'est ça. Je pense que c'est des gens qui, au quotidien, doit faire des métiers là un peu isolés ou je sais pas là où il manque de social.
0: Ou que t'es ma mère là qui t'aime ça jaser.
2: Mais oui, parce que t'arrives dans un camping pis c'est la fiesta tout au long de l'été.
0: Y a-t-il une différence entre les campings normales pis les campings naturistes, elle? Ou c'est la même affaire?
2: Même affaire.
0: Ouais, ça jase pareil.
2: Même affaire.
0: La zouine à l'air, les deux mains de même entre les hanches, tout est beau.
2: Fait que.
0: Ouais, c'est ça. Fait que, tu sais, oui, c'était le fun, honnêtement. On a vu du de la famille, puis c'était bien cool, mais c'est ça. J'ai trouvé que c'était pas vraiment ma place. Moi, le best, ce serait un chalet qui a un kilomètre de distance entre le voisin A et le voisin B. Ouais, quelque chose de bien relax. Et on a été en début de semaine dernière au zoo de Granby. C'était cool, mais c'était moins cool que j'aurais pensé, peut-être un peu. Parce que c'est long, hein, aller au Grand B. Moi, dans ma tête, c'était 2h, 1h45 dans ce point-là.
2: Plus, plus de 3h de route, là.
0: Mais j'étais vraiment en mode freestyle des vacances. On va aller au zoo demain. T'sais. OK, cool, on y va.
1: Aller-retour?
0: Aller-retour.
1: Oh. Ben, tu viens de perdre 7 heures de ta journée juste dans le char. Là.
0: C'était 5 heures, total tout, parce que c'est 2h30 à peu près. Mais...
1: T'as roulé vite, moi, je pense.
0: Ouais. Attends, je te dis, 2h27, je m'en souviens, c'est le GPS.
1: 2h27? Ben, oui.
2: As-tu vu le fameux kangourou, Joey?
0: Ouais, il était là. Tout le monde était là. C'était vraiment cool. Mais c'est ça, tu sais, 2h30, puis là, avant d'arriver, papa, à la maison, papa, là. C'est comme, OK, on n'est même pas arrivé au zoo, buddy. Hein, ça va être peut-être long un peu. Fait qu'on a fait deux pavillons. Puis vous le savez, là, il y a l'Amazou, zoo de Granby. C'est vraiment trippant. Mais je pense que c'est mieux de diviser ça en deux tout court. Là. T'es bien mieux d'y aller une journée, tu fais le zoo complet, tu visites tes trucs, puis après
2: ça. Qu'est-ce que je faisais avec les enfants?
0: Mais j'ai pas regardé les nuitées, honnêtement, à Granby. Ouais. Puis on n'est pas des vacances de la construction. Mais en moyenne, c'est souvent du 300 montant, là, 350. Ça me tentait pas de payer 350 plus ça, tu sais, mais mettons, payer un 600-700$ pour aller à Granby deux jours. Je trouvais que ça avait pas de maudit bon sens. Fait que moi, je me suis dit, on va faire l'aller-retour, vous êtes bien correct. Moi, j'étais correct, honnêtement, pas tant fatigué, là, mais les kids, oh my god, c'était quelque chose parce qu'on a fait comme deux pavillons, l'Amazou 2h30 de temps, puis après ça, on a fini avec genre les plus cool, là, l'Afrique puis l'Asie, me semble. Avec les éléphants, les girafes, toutes ces affaires-là. Mais le problème, c'est que les félins, l'après-midi, ça dort. Fait qu'ils bougeaient pas. C'était bien plate. Fait que non, c'était le fun, mais faites pas ça en une journée. Non. Surtout si vous êtes dans le coin de Québec. Oubliez ça avec des jeunes enfants. C'est vraiment, mais vraiment intense. Puis sinon, ben écoute, j'ai perdu une partie de moi dans les dernières heures. J'ai perdu mon téléphone. Oh my God, man!
1: T'as perdu, ben qu'est-ce que t'as dans les mains?
0: Je l'ai retrouvé, là. Okay. Mais... Il a rendu l'âme, le téléphone que j'avais. Puis c'est pas tant évident, joindre ton monde, il n'y avait pas de téléphone.
2: Non, pense que c'est pour ça que c'est important de connaître les numéros de téléphone de tes proches.
0: Ouais, mais je veux dire, je sais pas plus, là.
1: Ah, mais après ça, non, mais après ça, t'appelles ton proche avec un numéro inconnu, la personne ne répond pas.
2: Effectivement, t'es pas plus avancé. Ouais. Mais là, nous autres, on communiquait par ta blonde.
0: Ouais, ils sont de temps de s'échanger et que le messenger de ma blonde peut essayer de faire de quoi, là.
2: Ouais. Mais fait je vous parle de ça, là, l'obsolescence programmée, parce que ton téléphone n'est pas le seul à avoir rendu l'âme récemment.
0: Ah ouais, c'est vrai, Monsieur Pi, hein? Ouais, ah ouais, on s'en était jasé au Stade Canac, on était allé faire un tour au Capital. Maudite belle ambiance, mais la game a duré une manche et demie, puis après ça, ils ont repris comme 2h30 après, là. Ça a été, fait qu'on n'est pas resté ben, ben longtemps.
2: Oui, on s'est manqué, d'ailleurs.
0: Ouais, fait que ça ressemble à ça. Puis côté programmation pour aujourd'hui, on va avoir Marc Hamilton, notre microbiologiste, qui va être là à 3h30. On aura Monsieur Steph Monette pour nous jaser de plein de trucs intéressants, dont les tiques, hein, les fameuses piqûres de tiques, ma blonde. Ah, maladie de Lyme, c'est sûr que t'as peur que tu te fais piquer par un tique, et que le monde ont quand même massé la chienne avec ça, je vous dirais. Fait qu'on va jaser de ça avec Steph aux environs de 16h. On aura aussi Jean Perron. Puis écoute, ben des affaires. Méli Mello, on aura des chroniques avec ce gars-là, avec Louis Gauvin. Fait que ça va être bien cool. Puis écoutez, dans mes deux semaines de vacances, j'ai pris un certain break d'actualité, mais je regardais quand même une fois de temps en temps ce qui se passait. Et l'histoire de vendredi passé qui est sortie, je sais pas si vous en avez jasé un peu, mais l'affaire que t'as vue en front journal de Québec, on savait que c'était une question de temps. Puis là, enfin, on voit la vérité sortir de l'administration Marchand. Hein? L'histoire du Vieux-Québec.
1: Ben oui.
0: Hein? Let's go. Fait que là, on lance un ballon. un petit test pour voir comment le monde va réagir. On aimerait ça, nous autres, puis avoir de char dans le Vieux-Québec.

0: Ouais, comment ça va aller? Ça va vraiment être trippant. Je vous résume l'article de Stéphanie Martin du Journal de Québec. T'sais, on dit que l'administration Marchand ouvre la porte à un vieux Québec avec beaucoup moins de voitures, voire sans voitures du tout à l'intérieur des remparts. Fait qu'aussitôt vous rentrez, tout à pied, tout est beau. Là, on dit certaines exceptions, le véhicule d'urgence et compagnie. Et là, notre turbo green de QFF, Madame Mélissa Coulombe-Leduc, qui le dit sans passer par 12 chemins, comme on le faisait avant, c'est pas une nouvelle idée pour l'administration. Ça fait longtemps qu'ils pensaient à ça. Fait que là, on dit, selon elle, il faut sérieusement réfléchir à la place de l'automobile dans ce secteur patrimonial. L'objectif ne serait pas d'empêcher complètement l'accès, mais plutôt de limiter la circulation aux résidents, aux véhicules d'urgence, nanana. Fait que là, on va faire quoi, dans le fond? On va faire un genre de poste de garde à chaque rempart pour voir qui rentre, qui fait quoi. Ça va être le fun.
1: C'est vrai, comment ils vont... En fait, ils vont sûrement remettre des vignettes aux gens qui habitent le secteur. Les gens qui y travaillent devraient avoir droit à une vignette aussi, au moins. Personnellement,
0: ouais, c'est sûr, là,
1: mais... en toute honnêteté, je vais souvent dans le Vieux-Québec. Ben, j'allais souvent dans le Vieux-Québec, mais j'y retourne encore ce soir souper. Je me stationne toujours en dehors des remparts. Parce que c'est compliqué.
0: Ouais, parce qu'à l'intérieur, c'est un autre ballgame, là. Je comprends, mais c'est parce que là, à un moment donné, ça va commencer
1: mais
0: à être quelque
1: là,
0: chose.
1: Ça,
0: gérer
1: là.
0: Le cas par cas, puis t'as plus le droit à ton char, t'as plus le droit de faire ci. Lui, tu peux rentrer, lui, tu peux pas. Comment on va gérer la masse?
1: Exact.
0: Là?
1: Qui va surveiller ça? Puis on pense aussi, on en a parlé la semaine passée, est-ce que c'est juste le début de... OK, finalement, on va agrandir ça, hein? OK, jusqu'à, mettons, la rue des Érables. Ou, tu sais,
0: ouais,
1: ça va-tu constamment grossir l'interdiction de voitures,
0: oh, comment c'est ça? Ça va être bien compliqué. Puis moi, ce qui me fait un peu capoter là-dedans, c'est pas la nouvelle en soi, parce qu'Andou pis moi, on s'en doutait un peu que ça allait arriver, cette histoire-là, à un moment donné. Mais c'est surtout que depuis le début, on nous disait le contraire. Non, non, non, on fera pas de guerre à l'auto, tout va être correct, il n'y aura pas de problème.
2: Mm-hmm.
0: Puis là, finalement, ben écoute, hein, les gars, je vous jure que ça va être bien correct, il n'y aura pas de trouble, on va marcher main dans la main. J'ai sorti des extraits. Je veux faire entendre Marchand quand on présentait le corridor Vélocito, qui est finalement devenu le corridor Vivocité. Écoute, c'était vraiment le contraire de ce qu'il dit maintenant. C'est assez quelque chose.
3: Il s'agit pas ici, je vais le nommer, là, puisqu'à chaque fois qu'on fait une annonce de ce type-là, on nous revient avec la question, je vais le prendre d'entrée de jeu. C'est pas une annonce pour faire la guerre à l'auto. L'automobiliste, dans sa voiture, a besoin que des gens devant lui choisissent le transport collectif, la marche ou le vélo. C'est une bonne nouvelle à chaque fois qu'un de ses concitoyens, qu'un de ses voisins choisit ce moyen-là, ça lui permet à lui ou à elle de mieux circuler en ville.
0: Fait que oui, il y avait vélo, il y avait autobus, mais auto, c'était pas nécessairement un problème. Tout le monde marche main dans la main. Lui, il prend l'autobus, lui, il prend le bicycle, lui, il prend son char. Pas de trouble, tout va bien. T'sais, c'est un peu ça la rhétorique du début, là.
2: Cet argument-là, là, de, tu sais, chaque personne qui décide de pas prendre la voiture, c'est bon pour les autres qui prennent la voiture. C'est comme de dire, ah oui, George, tu me dis que t'as mal au pied. Parfait, on va te couper ça en bas du genou. T'auras plus mal au pied, t'auras plus de pied.
0: Exactement. Voici un autre extrait.
3: Ne nourrissez pas ce dialogue, cette discussion de taverne où on se dit « Ah, quand il y a quelque chose qui n'est pas pour l'auto, c'est contre l'auto. » C'est pas vrai. C'est pas vrai. Vous avez tort de dire ça. Vous avez tort de nourrir cette espèce de narratif qui n'a pas de sens. On travaille pour que tout le monde puisse se déplacer de façon fluide.
0: Bien, ça sera plus, là. Il n'y aura plus de fluidité, là. Tu vas avoir les chars qui pourront plus rentrer. Tu vas avoir les vélos, puis le monde à pied, ça va être correct sur du gazon. On n'en parle plus, tout va être parfait.
2: Mais il n'y aura plus de trafic dans le Vieux-Québec.
0: Ouais, mais tu
2: sais,
0: c'était ça mon point aussi. Il me semble que le trafic, là, hey, mon Dieu, ça n'a pas de bon sens. Prends 2h15 à rentrer dans le Vieux-Québec, on sait plus quoi faire. Tu sais, mettons que on en était là, on pourrait trouver des solutions alternatives. Parce que tu dis, bon, le nombre de voies. Tu sais, oui, il peut y avoir un peu de trafic dans des événements d'envergure comme le Festival d'été de Québec, mais à bord de ça, il n'y a pas de grand trafic, puis il n'y a pas tant de chars qui gossent tout le monde.
2: Il n'y en avait pas tant. Là, c'est de plus en plus à cause des one-way
0: ouais,
2: qui sont ajoutés,
0: ça.
2: Des voies
1: exact.
2: Qui sont
0: en
2: enlevées.
0: En basse-ville, là, c'est ça, exactement.
2: Des parkings qui sont enlevés pour faire des pistes cyclables.
0: Sur chemin Sainte-Foy, puis là, après ça, on va se dire, ben là, ça n'a plus de bon sens, il n'y a plus de place pour circuler, il y a trop de voitures qui se promènent. Ouais, mais vous n'enlevez depuis que Marchand est arrivé au pouvoir. Puis l'autre affaire aussi, c'est, exemple, les touristes qui arrivent de, je sais pas moi, la Corée du Sud. Après ça, t'as l'Ontarien qui arrive de Toronto avec ses 6 enfants dans son Atlas. Tu fais quoi, là, à un moment donné, là? C'est quoi, tu
2: marche.
0: Laisses le char and gate, un genre de parcobus, puis embarqué dans la navette, tout le monde s'en va à l'hôtel.
2: Ça va être ça.
0: Et les hôteliers capotent en ce moment, là. Garde ça à l'aise, voyons, ça n'a pas de bon sens. Puis là, tu fais peur au monde en lançant des genres de ballons de même, fait que des touristes qui vont tomber là-dessus de « Hey, il n'y aura plus de char ici dans pas long. » Ça crée le camp, on n'ira pas là. Ça vaudra pas la peine tant que ça d'aller dans ce coin-là. Puis, écoute, je me souviens de Marchand qui, avant son premier mandat, était tellement à l'écoute du monde, puis que tout allait être parfait, que tout allait être bien correct, pas de guerre à l'auto, que tout le monde se promène sainement en ville, que tout va être parfait. Maintenant, on a un genre de marchand 2.0 qui... Ça, c'est particulier parce que dans la campagne électorale, jamais tu vas l'entendre dire des affaires autant saucées que ça. Là. Histoire des chars, là, il ira pas là. Mais là, maintenant, voici ce qu'on peut entendre de Marchand.
4: Votre ville idéale, dans 4 ans, elle va ressembler à quoi, Bruno Marchand?
3: Ben, je vais nommer une chose, elle offre la santé à ses citoyens. Elle bâtit des quartiers qui offrent la santé, qui permettent une meilleure espérance de vie, qui permettent une meilleure qualité de vie durant cette espérance de vie. On est capable de faire ça et ça englobe un paquet d'éléments. Ouais. Mais ça fait en sorte qu'on est capable de régler plein de problèmes du système de santé dans nos villes, notamment si on construit nos villes différemment.
5: Si on est capable de juste se déplacer un peu plus de façon active, on parle de diminuer de 11% les risques de développer une maladie chronique, d'augmenter la productivité, de diminuer l'absentéisme. Les personnes qui utilisent le vélo pour se rendre au travail ou à l'école ont un risque de décès de 41% inférieur à celui des personnes qui utilisent leur voiture.
3: Vous avez des enfants, vous aussi. Si on veut leur laisser quelque chose, là, c'est maintenant qu'il faut agir.
6: J'ai comme l'impression en terminant là, que votre discours a changé parce que là, on parle de zone zéro émission alors que avant on parlait de libre choix. Vous faites même une...
3: Mais quand je dis zone zéro émission, là, je suis pas en train de parler de l'ensemble de la ville de Québec. Là.
6: Parce que comme à Bordeaux, là, il y a des quartiers où est-ce qu'on peut pas aller
3: ça,
6: en auto.
3: Ça pourrait être le Vieux-Québec ou ça pourrait... On verra.
6: Mais vous donnez quand même une conférence avec le maire de Laval, mythe ou réalité des quartiers sans voiture. C'est quand même une guerre contre l'auto. Moi, c'est ma lecture.
3: Mais non, c'est pas une guerre contre l'auto. Admettons qu'on décidait que Chaudière, on décidait d'en faire un quartier sans voiture. Les gens qui vont décider d'habiter là, si c'est ça qu'on décide, j'aime un grossi, vont savoir, vont faire un choix en connaissance de cause.
6: Mais il y aurait des quartiers qui ont pourra plus aller en automobile. C'est bien ça la conclusion.
3: Oui, mais ça, vous en faites un enjeu lié à l'automobile. Moi, j'en fais pas un enjeu lié à l'automobile, j'en fais un enjeu lié au réchauffement climatique, au changement climatique, à cette idée que si, la façon de réduire, c'est entre autres sur nos transports. C'est 64% de nos GS. Mais je suis en train de vous dire que quand on voit les statistiques, quand on voit les nouvelles données du GIEC, où on se ferme les yeux, où on se dit qu'on participe nous aussi, puis on construit une ville ici où il y a un intérêt à répondre à ces impératifs-là que nous impose la science.
0: C'est pas le char, mais les GS font plus de morts, c'est plus dangereux, puis la pollution, puis ci, puis ça. Mais c'est pas le char, là, voyons donc. J'ai rien à voir. Qu'est-ce que tu dis comme question? Ça n'a pas de mots du bon sens, Gary? Qu'est-ce que c'est ça? Tout le temps, même twist. On remet ça sur l'environnement, les GES et tout ça, mais jamais on va adresser la question, voyons, voiture, j'ai pas dit ça. Mais c'est non. Lui qui l'a dit, c'est pas moi.
2: Non. Ce sera une victime collatérale au pays.
1: Mondialement, là, Québec est responsable de 0,13 à 0,15% des émissions mondiales de GES.
0: Non, c'est tellement absurde cette affaire-là. Fait que là, j'imagine que les remparts vont être la genre de nouvelles douanes du Vieux-Québec. Il me semble que je vois ça, là, 5-6 agents. Avec une barrière, l'autre qui est en haut, là, avec ses jumelles. Check les chars arrivés. Check-moi ça, toi, le VUS, le dangereux. Mais pourquoi, monsieur? Ben, je vais dormir à l'hôtel XY à côté de l'hôtel de ville. Débarquez votre véhicule immédiatement. On va faire une petite fouille pour voir si c'est correct. Ça, ça te prend quoi, genre de papier, comme dans le temps que tu circulais avec le couvre-feu, là? Comme, j'ai le droit de me promener dans le vieux. Tu sais, c'est pas juste l'histoire de touristes pis de les touristes qui se promènent pour flasher avec le 350. C'est pas ça. Il y a aussi des gens qui ont besoin de se déplacer pour XY raison une fois de temps en temps.
1: Tellement de petits hôtels dans le vieux.
0: Mon père va voir des restaurateurs en ville. Là. Oui. Il en a de besoin, mais il va-t-il avoir un genre de permis spécial pour circuler? Comment ça va fonctionner? Comment on va distribuer ça?
2: Comment on va gérer dans un endroit qui est, mettons, 100% piéton, le peu de chars qui vont passer au travers de cette masse de gens-là? Tu sais, parce que là, le monde est ça va marcher dans le Vieux-Québec, tout le monde est beau. Puis là, le char, il veut se rendre chez eux. Mais là, il y a une horde de piétons qui se tassent pas parce qu'ils pensent qu'il y a pas de char qui a d'affaires ici.
0: C'est ça.
2: Là, à un moment donné, là, ça le regarde, ça l'envoie chier, t'as pas d'affaires ici. Oui, j'ai d'affaires ici, j'habite ici. Ouais, mais non, parce que c'est des piétons. Mais là, comment qu'on le sait? Ça va être un bordel total. Il va y avoir des accidents, du monde qui vont se faire ramasser, des kids qui vont partir à la course puis qui vont malheureusement, rentrer dans quelqu'un, ça va arriver.
0: Puis il y a des gens qui sont bien contents de cette histoire-là, là, de ça prend du courage pour le faire. Vous connaissez le dicton à Monsieur Marchand, hein, c'est toujours ça. C'est pas évident, mais il faut le faire, puis on le fait, puis ça prend du courage. OK, fine, mais il y a bien des commerçants dans le Vieux-Québec qui capotent en ce moment, parce que comme on parlait tantôt, on a enlevé une voie, où ce qu'on a fait, c'est qu'on a élargi le trottoir et il est rendu 40 pieds de large. Fait qu'il n'y a plus de place pour se stationner.
1: Il y a des restaurants.
0: On plante des arbres là. Fait que là, ce qui arrive, c'est que la personne venait chercher ses fleurs à sa blonde, à fête d'anniversaire de mariage au mois d'août, débarquait là, il parquait son char, mettait ça sur le 4 flash, 2 minutes, allait chercher son paquet de fleurs, puis il sacrait son camp. Il va plus!
1: Ben, il y a des gens aussi qui aimaient ça, les services de valet, là, de certains restaurateurs dans le Vieux-Québec.
0: Je l'ai fait avec l'atelier la semaine dernière. C'était pas évident.
1: Mais non!
0: C'est vraiment pas évident.
1: Mais il y a le Bello, il y en a plusieurs qui offrent des services de valet, mais là, ça veut dire qu'on pourra plus profiter de ça. Hey, ça fait pas de sens.
0: Puis il faut pas oublier
1: ça. On veut tuer notre ville.
0: Ben, c'est
1: ça. On tue notre ville tranquillement.
0: Faut pas oublier qu'en janvier, des touristes, il y en a pas ben. Du moins, il y en a moins. T'sais, on parle de bateaux de croisière qui débarquent au mois de février. T'sais, oui, mais ça reste des exceptions. Là. Faut pas penser qu'il va y avoir plein de touristes comme en été dans 5-6 ans au mois de janvier. Fait que si tu m'empêches de prendre mon char à moins 22, je sais pas si ces mesures-là, ça va être à l'année longue. Je sais pas qu'est-ce qu'on veut faire avec ça, là, parce qu'on dit qu'on étudie la chose. Mais le monde n'iront plus. Et moi, les touristes dans leur propre ville, j'entendais Dan en parler dans les dernières heures, de « Hey, c'est le fun de se payer un hôtel, d'aller visiter sa propre ville. » First of all, c'est tellement rendu cher les hôtels, du 350, 400 piastres pour une nuitée. Fait que des fois, juste là, c'était un turn-off pour certains, mais il y en avait qui disaient « Crime, c'est le fun, je vais aller visiter ma ville pareil, j'ai envie de faire ça. » Mais là, si t'es rendu, il faut que tu parques ton char d'un genre de parc-obus pour que la navette vienne te chercher dans 15 minutes. Oublie ça, là.
1: Mon quartier s'est rendu ça, là. C'est presque une ville à 15 minutes, là. Il n'y a plus de place pour se stationner.
0: C'est le rêve de marchand, exactement.
1: Ben
0: ouais. Fait que toutes les mesures que vous voyez présentement, là, les zones d'apaisement de la circulation, les rues piétonnes de la rue Saint-Jean, tout ça est évalué pour que dans le futur, on les interdise tout le temps. Là. On pensait que c'était certaines mesures temporaires pour l'été. Ils nous disaient ça, du moins, ou que ah non, on n'est pas contre le char. Puis après, on parle de problèmes de santé. Puis dans l'article aussi, je disais ça un matin, Québec souhaite voir comment améliorer la desserte du Vieux-Québec, notamment avec des navettes ou d'autres solutions qui pourraient réduire la dépendance à l'automobile. Fait que c'est ça qu'on va faire. On va parquer des genres de navettes qui vont venir vous attendre à XY heure. T'en embarques dans la navette, tu vas te faire porter en face du château, va visiter ça. Puis le plus drôle dans l'article, c'est que on nous mentionne que la ville regarde ce qui se fait ailleurs. Hein. On aime ça faire ça, notamment des missions, là, quand on s'en va dans des pays chauds au mois de février. Des villes historiques comme Cordoba, en Espagne ou Brugge, du côté de Belgique, ont déjà mis en place des modèles où la voiture occupe beaucoup moins de place tout en maintenant l'accès aux résidents et aux services essentiels. Fait combien dans ces spots-là à l'année longue? Fait du 15-20 degrés, 30 degrés tout le temps. Regardez donc des villes comme Stockholm en Suède, à la place avec des vrais hivers, des places qui vivent notre réalité. C'est toujours ça qui revient à chaque fois. Ah, mais tu sais, on a été visiter telle place en Espagne, puis on était en Italie, puis c'est pas comme ça, puis eux autres, ça va bien. On a un hiver de 6 mois par année ici. Il faut bien une sacrée patience. Fait que bref, il n'y a rien de décidé, mais on sait que c'est une question de temps avant qu'on vous interdise de circuler entre les fameux remparts dans le Vieux-Québec. Fait que c'est vraiment une bonne joke. Puis que voilà.
2: Pendant ce temps-là, à Montréal, la mairesse est en train de réévaluer les zones piétonnes pour essayer de trouver un problème au trafic qui est épouvantable.
0: Après le saccageage de Valérie Plante, là, qui a tout sacré ça là, puis qui a transformé des voies en voies cyclables à grandeur. Ah oui, on fait ça. Non, mais on n'a pas été consulté. On le fait pareil!
2: À Montréal, on ramène les chars pendant qu'à Québec, on bannit les chars.
0: Puis c'est à l'année, ces histoires-là. Là. On n'a pas de voies cyclables temporaires dans le centre-ville. Tu sais, l'exemple que j'ai, c'est Marie de l'Incarnation. La gang des foyers d'Ombard, j'avais jasé avec eux autres une couple de mois. Ils ont une voie en moins en raison des voies cyclables puis des priorités aux autobus et tout ça. Fait qu'il y a des voies en moins, fait qu'il y a tellement de congestion. Puis je peux vous le dire, je suis dans le trafic à chaque jour quand je fais le retour. Marie de l'Incarnation, chemin Sainte-Foy, on a fait la même affaire. Fait qu'on a en fait chaîner le monde à se promener en char, notamment dans le grand centre de Québec. Mais après ça, ça va être interdiction complète quand tu vas rentrer dans les remparts. Puis Mel, comme tu le disais, peut-être qu'on va vouloir aller plus loin si on décide d'arriver avec cette mesure-là d'ici la fin du mandat de Marchand. Mais j'imagine qu'il va réaliser son rêve. Il est rentré à plus de 50% au dernier mandat. Lui, il va beurrer et pêcher.
1: Mais oui, il est rentré en parlant d'acceptabilité sociale.
0: Mais je comprends, c'est ça. Mais je comprends que le monde a voté pour ça. Puis gars, organisez-vous. C'est Marchand, vous avez voté à plus de 50, fine. Mais le gars disait pas ces affaires-là en campagne électorale.
1: Voilà.
0: Tu n'as jamais entendu parler.
1: C'est une forme de trahison.
0: Comme
1: là.
0: Le tramway, exactement. Puis non, mais tu sais, si le monde vote pour ça, c'est parce qu'il vote pour moi, il vote pour le tramway. Non, ça n'a pas rapport, là. C'est deux affaires complètement différentes. Ou du moins, il y a du monde qui n'était pas vraiment au courant de toutes ces affaires-là. Oui,
1: mais. Durant le fait que ça va être quelque chose, hein, parce que dès 15h30 en semaine et dès midi les fins de semaine, un vaste périmètre piétonnier va être mis en place.
0: Bon, tu grandes allées,
1: la grande allée sera fermée à la circulation en direction est à partir de l'avenue Hollande.
2: On pourra plus venir travailler,
1: oui.
2: Man.
1: Les automobilistes vont devoir contourner par le boulevard René Lévesque.
2: Par René Lévesque, mais comment on va venir ici?
1: C'est
2: la seule entrée est sur la grande allée.
1: C'est complètement fou. Donc, on parle de 150 000 personnes qui circulent lors du fait.
0: Je pensais pas que c'était Hollande.
2: Hey, c'est long, là. Marcher d'ici jusqu'au fait.
1: Mais oui, c'est long.
2: Au moins une demi-heure, là. Je l'ai déjà fait souvent, là. C'est long, là.
1: Absolument. Fin de soirée, là, c'est longtemps, là. Quand t'as ta soirée, ta journée
0: non,
1: dans
0: non,
1: le corps.
0: Non, non, non, non, non. La pire ville étendue pour faire des affaires de même.
1: 84%.
0: Promenez-vous à pied, lâchez le char, tout est parfait. Les familles qui vont arriver ici vont sacrer, vont jamais revenir ici.
1: Mais 84% des festivaliers utilisent leur voiture.
0: Ah ouais, mais là,
1: on va ajouter 100 autobus supplémentaires qui vont offrir des navettes en départ de Beauport à côté de chez nous. Charlebourg, Le Bourgneuf, Sainte-Foy, les départs tous les 10 minutes entre 17h30 et 20h30, mais c'est quand même pas si le fun de prendre le bus avec plein de monde bondé.
0: Oublie pas, chose bien importante, ça prend du courage pour faire ça.
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14: On a déjà un 20 degrés actuellement sur Québec. Ça va être une belle journée. Ça va être un beau lundi, assurément. Peut-être vous dire que sur la route, ça va oui et non. S'il y a des travaux, c'est compliqué. S'il n'y en a pas, ça roule tempête. La 20 dans les deux directions à la hauteur de Taniata, c'est compliqué à cause des travaux. Compliqué également sur Henri-IV Sud à la hauteur de Sainte-Foy, là où se fait l'entonnoir, là, à peu près à la hauteur de la sortie pour aller sur Versant Nord, côté du Shell. Il y a un entonnoir qui se fait là, puis ça cause des ennuis encore une fois ce matin. Et Capitale également dans. Pour les gens qui sont direction ouest, direction Montréal, à partir de, je vous dirais, Henri Bourassa, en se rendant jusqu'à Robert Bourassa, c'est au ralenti assurément de ce côté-là. 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Ça a fait pas mal jaser la semaine dernière. On l'a vu, là, Québec solidaire qui dévoilait des propositions visant à maintenir les loyers abordables. On était pas mal là-dedans. Et une de ces propositions-là était l'imposition à 100%. L'imposition à 100% quand même des loyers, ça, ben oui, c'est sûr qu'il y a du monde qui sont venus jaser, c'est sûr qu'il y a du monde qui ont dit « Hey, c'est peut-être pas la bonne façon de faire ». Et c'est le train en compte du côté de l'IEDM. On va parler avec Renaud Brassard, qui est vice-président des communications. Comment ça va, Renaud, ce matin?
15: Ça va super bien, vous autres?
14: Top one, numéro un, c'est l'été, il fait beau, il y a aucune raison de mal aller.
15: Sauf
14: si on regarde l'actualité, effectivement, ça peut venir casser un peu. Donc, on pense quoi de ça, de la proposition de Kies sur l'imposition à 100% des gains en capital?
15: Ben, écoutez, comme on dit souvent, l'enfer est pavé de bonnes intentions. Puis je pense que dans ce cas-là, QS a exactement les bonnes intentions, mais malheureusement, la mauvaise solution. Ce que Québec solidaire propose essentiellement, c'est que quelqu'un qui serait propriétaire d'un plex, qui décide de vendre son plex, ben il paierait pas le taux d'inclusion de ses gains en capital. Ça serait pas 50% comme c'est la norme présentement, mais 100%. Le résultat de ça, premièrement, c'est que les gens qui vont souffrir, c'est pas des spéculateurs immobiliers imaginaires, c'est des gens qui ont acheté un plex tôt dans leur vie, qui ensuite ont utilisé ce plex-là pour s'acheter une maison, qui l'ont gardé comme fonds de pension pour leur retraite. Déjà, il y a beaucoup de gens qui ont fait leur planification sans dire, écoutez, j'ai besoin de tant d'argent pour ma retraite. Je pense que le bon moyen, c'est d'avoir ce plex-là. Je vais pouvoir louer des logements. J'en vais avoir des revenus avec ces logements-là. Il y a une valeur dans le plex. Ben, tous ces gens-là se feraient assommer par une nouvelle contribution fiscale au moment de vendre leur plex. Ces gens-là seraient pas mieux. Oui.
14: Mais ce serait quoi, la meilleure façon, selon l'IEDM, de rendre les logements plus abordables?
15: Ben, c'est simple, c'est d'arrêter d'avoir un gouvernement qui se met dans les pattes de tout le monde qui veut bâtir des logements. C'est un peu ça qu'on voit présentement. Nous, on a proposé 3 solutions autour du 1er juillet, des choses que le gouvernement provincial pourrait faire qui aiderait à rendre ça plus abordable. La première, décloisonner les métiers de la construction. Ça, ce que je veux dire par là, c'est qu'au Québec, on a plus de métiers réglementés dans le secteur de la construction que toutes les autres provinces. On a 25 métiers différents pour lesquels ça prend des cartes pour pouvoir faire le travail. Dans l'Ontario, il y en a juste 7. Donc, en fait, ces métiers-là, c'est des peintres, des charpentiers. Ben, ça fait en sorte que ça prend plus de travailleurs pour faire une même maison, ce qui coûte plus cher.
14: L'exemple, qu'on donne suivant, c'est que le gars qui gypse, qui pose du gypse sur une structure de métal, peut pas poser du gypse sur une charpente de bois.
15: Ben exactement, exact. C'est vraiment c'est beaucoup de problèmes comme ça que ça fait d'un point de vue administratif. Tu sais, on regarde là, quelqu'un qui fait des rénovations chez lui, c'est pas vrai qu'ils vont engager 4 personnes différentes parce qu'il y en a un qui peut poser le gypse sur la bonne affaire, puis l'autre qui peut le poser sur l'autre. Cette personne-là va soit le faire lui-même ou embaucher quelqu'un qui va être un homme à tout faire, qui va un peu tout faire, mais qui n'a pas nécessairement ses cartes.
14: Mm-hmm.
15: Dans le secteur de la construction, par contre, on peut pas vraiment embaucher quelqu'un qui n'a pas ses cartes. Un promoteur qui veut faire un projet de 100 nouveaux logements, de 100 nouvelles maisons, il n'a pas le choix. Il va falloir qu'il suive justement toutes ces exigences-là. Mais le résultat, c'est que ça finit par coûter plus cher. Parce que tu as besoin d'avoir plus de gars qui travaillent sur le même projet. Tu as des cas où il y aura des retards parce que ben ça peut adonner que celui qui fait la charpente, il n'est pas disponible au bon moment. Puis là, ton peintre est peut-être disponible 2 semaines après. Ça crée tout un bordel, essentiellement. C'est en sorte que ça fait monter le prix des maisons. Donc déjà, de rendre ça plus flexible, d'avoir un nombre de métiers réglementés qui soit un peu plus raisonnable, c'est-à-dire, bon, mais peut-être qu'un électricien, un plombier pourrait réglementer ça, mais peut-être que le peintre en bâtiment, c'est pas vrai qu'il a besoin de 9 mois de cours avant de commencer à pouvoir travailler. Fait que ça, c'est une chose qui aiderait déjà.
14: Mis à part ça, parce qu'on s'entend pour dire que le cadre des emplois puis la façon dont les syndicats surveillent ce que tout le monde fait, c'est aussi vrai dans les constructions qui sont dirigées par le public que par le privé, là.
15: Bon, oui, absolument. Puis c'est sûr que ça n'aide pas. Et surtout que les syndicats se battent très, très fort pour éviter que ça change au niveau, justement, de ces professions-là. Donc, ça, c'est sûr que c'est quelque chose qui nuit. Mais sinon, il y a beaucoup d'autres choses que les gouvernements pourraient faire. Une autre qu'on avait proposé, justement, est de revoir les questions de zonage agricole. Parce que, au Québec, si on veut construire des bungalows, ben, en général, l'endroit où on le fait, c'est sur d'anciennes terres agricoles.
14: Mm-hmm.
15: Sauf qu'au Québec, c'est extrêmement difficile de faire dézoner ça, de faire changer de vocation. Donc, un agriculteur qui ne trouve pas de relève, qui cherche à vendre sa terre, qui se dit, écoute, on pourrait au moins faire des logements ici, ben, s'il vend à un promoteur immobilier, le promoteur immobilier ne pourra rien faire. Un, ça affecte la valeur de la terre. Donc, la terre est vendue moins cher. Ça nuit à l'agriculteur qui a vendu cette terre-là.
14: Mm-hmm.
15: Mais deux, ça fait en sorte que si on peut pas bâtir ces maisons-là, ben, il y a beaucoup de gens, beaucoup de familles qui ont de la misère à trouver ce type de logement-là, qui vont rester dans quelque chose de plus petit, qui convoyait moins à leurs besoins. C'est une des choses qui crée justement cette hausse des prix des loyers. Et qu'il y a beaucoup de gens qui cherchent une maison, qui attendent une maison, mais sont rendus tellement chers qu'ils restent plus longtemps en appartement. Ils déménagent moins. C'est en sorte que les appartements qui étaient disponibles à des prix abordables ne le sont pas pour ceux qui sont le plus dans le besoin.
14: Ouais, puis même pour les propriétaires, nous autres, on est un peu dans ce principe-là. Là, on regarde des maisons à vendre, mais on les regarde sans vraiment sentiment d'urgence parce que justement, on regarde le monde sur le lancer, ses prix, puis ce genre de patente-là. Puis on se dit, ben, rendu là, on prend pour acquis qu'on va payer assez cher pour la prochaine maison. On va juste attendre d'avoir la maison parfaite.
15: Ben, exactement. Puis c'est un des enjeux, en fait. C'est un peu la même chose qu'on parle du contrôle des loyers. Les deux ont un peu le même effet. Ça réduit le nombre de déménagements. Ça fait en sorte que, ben, on attend beaucoup plus longtemps avant de, d'upgrader un peu notre chez-soi, d'aller vers quelque chose qui fit mieux avec nos besoins. L'effet se fait sentir dans tous les types de logements. Ça, c'est vraiment une chose qui est importante à noter. C'est que chaque fois qu'il y a un nouveau logement qui est construit, que ce soit une nouvelle maison, un penthouse ou un HLM, ben, ça a un effet parce que ça augmente l'offre. Il y a quelqu'un qui cherche ce type de produit-là, qui va pouvoir déménager dans le nouveau logement qui est bâti, mais qui laisse un autre logement qui répondait peut-être moins à ses besoins à lui, mais qui répond peut-être parfaitement aux besoins de quelqu'un d'autre. Et ce qu'on voit, il y a des études qui ont été faites là-dessus qui ont suivi des milliers et des milliers de familles aux États-Unis pour voir quelle est cette dynamique. Et à chaque fois qu'on construit 100 nouveaux logements, il y a entre 45 et 70 logements abordables qui sont libérés. Puis ça, on parle de nouveaux logements construits, quel que soit le niveau de prix, là, même si on avait une situation où il y a 100, 10 000, 1 million qui sont construits, ça donne le même résultat.
14: Tu parles de des fermiers, puis écoute, j'ai le goût d'ouvrir une petite parenthèse à notre sujet de conversation, parce que ce matin, je faisais état du texte de Luc Lavoie dans le journal ce matin, qui parle justement de la gestion de l'offre, parce que semble-t-il que c'est le point qui achoppe avec les avec les négociations avec les Américains pour le retour du libre-échange. Sérieusement, si j'étais agriculteur ou si tu venais d'une famille d'agriculteurs, Renaud, je pense qu'il y a beaucoup d'incertitudes qu'on voudrait adresser avec les différentes instances gouvernementales à l'heure actuelle, hein?
15: Ben absolument, absolument. Puis c'est le fun que tu parles de gestion d'offres. Genre, c'est vrai, c'est un enjeu dans nos négociations commerciales avec les Américains. Mais faut pas oublier aussi que c'est un enjeu pour toutes les familles présentement. Il y a beaucoup de gens qui ont de la misère à arriver à la fin du mois. Puis ils voient leur facture d'épicerie coûter cher. On avait publié quelque chose récemment avec mon collègue Gabriel Chière, qui montre que, écoutez, sans la gestion de l'offre, là, le panier d'alimentation moyen des Canadiens serait 224$ de moins par personne.
14: 224$ par année?
15: Ben oui, à la fin de l'année, je préférerais avoir ce 224$-là dans mes poches. Ben, ça, c'est quelque chose qui varie, bien sûr, tout dépend du ménage. Hein. Un ménage qui est très, très riche, ça va être des montants qui sont supérieurs. Mais même les moins nantis, on estime que pour le 20% des ménages les plus pauvres, c'est une différence de 279$ dans leur poche à la fin de l'année.
14: C'est majeur.
15: On a d'un côté, c'est majeur. Puis on a d'un côté, des gens comme Québec solidaire, puis qui disent avec raison, écoutez, les gens sont pris à la gorge, ils arrivent pas, ils réussissent pas à payer toutes leurs épiceries. Mais d'un autre côté, ces mêmes parties-là qui s'en vont dire, ouais, mais il faut vraiment garder cette politique-là qui fait en sorte que les ménages les moins dentis payent à peu près 300$ de plus pour aider une poignée d'agriculteurs.
14: Il n'y a pas 36 000 façons, c'est parce qu'il faudrait racheter les quotas, puis on n'a pas les moyens de le faire.
15: Ben, je dirais que c'est moins pire de racheter des quotas que d'être pogné à payer 300$ par ménage par année pour les plus pauvres, 224$ par Canadien. À ma année, il faut voir, ça coûte très, très, très cher. Racheter des quotas, c'est sûr, ça coûte cher sur le coup, mais au moins, ça permet de terminer cette situation où on paye toujours justement pour ce privilège-là qu'une poignée d'agriculteurs a. L'autre affaire, tu mentionnais avec raison, c'est quelque chose qui achoppe dans les négociations commerciales. Les fermiers sous gestion de l'offre, les agriculteurs sous gestion de l'offre, c'est juste une toute petite partie de tous les agriculteurs. Il y en a, la majorité vont faire des produits qui ne sont pas sous gestion de l'offre. Ils vont faire que ce soit du porc, du canola, du grain, du maïs. Tous ces produits-là, qu'on échange notamment avec les États-Unis, sont présentement un peu menacés par par les renégociations de l'entente commerciale. Ça, c'est sans parler de tous les produits industriels qu'on fait, qui s'en vont vers les États-Unis, qu'on échange avec les États-Unis. C'est-à-dire, écoutez, on va menacer essentiellement une bonne partie de notre économie pour sauver quoi? Le droit pour certains agriculteurs de nous charger trop cher pour de la bouffe. C'est quand même un peu dommage.
14: Non, je comprends très bien le point, mais c'est surtout que j'ai l'impression que le gouvernement, surtout ce qu'eux autres veulent pas, ce à quoi ils veulent pas faire face, c'est justement le rachat de ces quotas-là. Ils ne veulent pas se trouver dans cette position-là. Puis on les comprend, ce sont de piètres négociateurs. On le voit entre autres avec les ingénieurs qui négocient leur convention collective depuis maintenant 3 ans et demi. Puis un matin, ils sont en grève parce que c'est toujours pas réglé. C'est la même chose du côté de la gestion de l'offre. J'ai l'impression que le gouvernement se dit, hey, si on ouvre cette porte-là, on est fait. C'est la faillite du Québec.
15: C'est sûr que c'est pas facile, mais je dirais que cette porte-là, on l'a ouvert récemment avec un autre milieu, le milieu du taxi. Avec l'arrivée d'Uber, de Lyft, de toutes ces plateformes-là, au début, il y a eu beaucoup de réticence de la part du gouvernement à ouvrir ça. Parce qu'ils se rendaient compte qu'effectivement, le gouvernement avait vendu les permis de taxi. Ben, si on venait à légaliser le transport de personnes sans avoir justement un genre de cartel du taxi, ben, le gouvernement devrait racheter les permis. Et finalement, on regarde, ça s'est fait. Ça n'a pas mis le Québec en banqueroute. Je dirais pas que ça n'a pas coûté cher. Soyons clairs, ça a coûté cher. Mais au moins, ça a permis d'avoir plus de concurrence. Les clients sont plus satisfaits. Ouais. Il y a des travailleurs qui ont pu commencer à travailler dans le domaine qui sont plus satisfaits. Je pense que ce serait un peu la même chose avec la gestion de l'offre. Ça va coûter cher le jour 1. Mais si c'est le jour 1 ou si c'est étalé sur 10 ans, il y a plusieurs façons de le faire. Mais ça va coûter cher à un moment précis. Par contre, il ne faut pas oublier que présentement, ça nous coûte 224$ de plus par personne par année. Je ne sais pas à quel point est-ce qu'on veut continuer à payer 224$ par personne pour pour essayer de faire un paiement, one shot, one done deal, puis après ça, on passe à autre chose.
14: Les producteurs de lait, eux autres, nous répondent tout le temps la même chose. Le lait américain, c'est de la merde. Ben oui, mais débarrassez-vous de vos quotas, mettez des lois sur la façon dont vous voulez que la vache a été alimentée pendant, si tu veux pouvoir vendre du lait.
15: Ben là. Oui, mais plus loin que ça, écoutez, si le lait américain est aussi mauvais que ce que les producteurs laitiers canadiens nous disent, pourquoi est-ce qu'ils ont besoin de plaindre le lait américain? Je veux dire, en tant que consommateur, là, moi, ce que j'entends des producteurs laitiers, c'est que le lait au Canada offre un prix qui est plus stable, il est meilleur, il est de meilleure qualité. Pourquoi est-ce que j'irais vers un produit qui va me coûter plus cher et de plus piètre qualité? Cet argument-là, tu n'y as pas la route. Je veux dire, si réellement le lait américain est de moins bonne qualité, mais tu sais quoi, ils ont absolument rien à craindre parce que les gens vont continuer d'acheter du lait canadien dans la même proportion.
14: C'est tout.
15: Et après ça, s'il y a des gens qui préfèrent justement ce côté moins cher, ben, eux autres vont faire ce choix-là. Mais je pense que c'est de laisser le choix aux consommateurs plutôt de leur imposer, encore une fois, une facture de 224$ de plus par année par personne.
2: Sans oublier, Renaud, qu'on en jette des milliers de litres par semaine pour contrôler l'offre et la demande.
15: Absolument. Puis je dirais que plus inquiétant encore, l'effet que ça a sur nos entreprises agricoles et les transformateurs. Parce qu'au Québec, on fait des super bons fromages. On peut pas se le cacher, là. On a vraiment une expertise à ce niveau-là. Mais on a de la misère à les exporter. Pourquoi? Parce qu'on fait pas les volumes de lait nécessaires. Puis généralement, comme on a des gros tarifs sur les produits laitiers, ben, les autres pays se permettent de nous garder des gros tarifs sur nos produits laitiers. On empêche le développement d'une filière plus spécialisée. On empêche aussi le développement de nouveaux arrivants, de nouveaux agriculteurs dans ce domaine-là. Parce qu'un jeune qui commence, qui veut s'en aller en agriculture, ben écoutez, je regardais récemment, là, je pense que c'est Sylvain Charlebois qui parlait de ça, mais non, c'est un autre économiste agricole. Ben écoutez, le prix d'une vache, c'est à peu près 3 000$. Le prix du quota, qui est rattaché à la vache, c'est 30 000. Ben, quand tu dis, écoute, ça va te coûter 10 fois plus cher que pour acheter l'animal, juste pour acheter le droit de produire. Ben, ça finit par coûter extrêmement cher. Puis, il n'y a pas grand jeune qui est prêt à se lancer dans l'agriculture, qui est nécessairement un 2-3 millions en banque pour pouvoir acheter les quotas nécessaires.
14: C'est capoté parce que, on parle de deux sujets complètement différents, là, l'accès au logement. Et puis en même temps, le lait, la base, le lait, c'est le premier liquide que tu bois en venant au monde. Là. Et puis les deux, c'est des affaires qui nous coûtent un bras au Québec parce que l'éléphant, c'est le gouvernement, il est rentré d'une pièce de porcelaine puis il débâtit tout.
15: Ben, exactement. Puis c'est pas seulement qu'il débâtit tout, mais il se dit que c'est lui qui est la solution. C'est un peu ça qui est le problème. Il a causé le problème. Et après ça, il se dit, écoute, je vais juste rajouter un programme de plus pour devenir la solution.
14: Oui,
15: dans bien des cas, la meilleure chose que le gouvernement pourrait faire, c'est de se regarder en miroir, se dire, bon, qu'est-ce que j'ai fait pour contribuer au problème? Puis qu'est-ce que je peux arrêter de faire pour ne plus contribuer au problème?
1: Oui, c'est beau, admettre ses torts.
14: Un vœu pieux. Un vœu pieux. Ça arrivera pas, Renaud, malheureusement. Ils sont pas capables de faire de se regarder dans un miroir puis de regarder les bonnes et les mauvaises décisions qui ont été prises dans le passé. En fait, ils critiquent, quand ils sont dans la position, ils critiquent avec raison les décisions qui sont prises, mais quand ils arrivent au pouvoir, ils les renversent pas.
15: Ben oui, les meilleurs gouvernements sont tous dans l'opposition, malheureusement.
14: Voilà, voilà, voilà. Merci infiniment, Renaud. Je te souhaite de passer une belle semaine.
15: Ben merci, pareillement.
14: Bye bye, bye, bye. Renaud Brassard à qui on parlait de l'IEDM. Il a raison sur un paquet de points. Il faut que le gouvernement arrête de s'en mêler pour qu'on puisse avoir un semblant de d'aller mieux si on veut. Si on veut voir la vie en rose, si on veut regarder puis dire tabarnouche, on voit la lumière au bout du tunnel, ça prend un gouvernement qui décide de un. Pour se regarder dans le miroir, puis deux, arrêter de se mêler de tout ce dont on n'a pas besoin que le gouvernement se mêle.
1: Puis il y a ceux qui seraient tentés de dire que c'est juste 224$ puis t'es pas à ça du bonheur. C'est parce qu'il y en a combien qui traînent à gauche puis à droite dans différents départements de la chaîne d'approvisionnement,
14: ah, ben
1: là,
14: oui.
1: de notre vie là, au quotidien que on pourrait aller récupérer. Si ça fait 1000$ au bout de l'année, c'est quand même 1000$ de plus dans tes poches de salaire que tu t'en fais ramasser pas mal. Là.
14: Et je pense que la solution, à base, c'est pas nécessairement... Non, t'sais, le gouvernement va se défendre en disant « Ouais, mais on a mis le PL31 pour les logements, entre autres, pour que les villes autorisent des logements sur des terrains, c'est qu'on aille à passer à référendum pour le changement de zonage. » Puis on le voit, là. Essayez de débâtir une maison pour bâtir une maison unifamiliale à l'heure actuelle, vous allez vous faire dire non, là. Si tu veux déconstruire pour la reconstruction dans la ville de Québec, ça te prend un multilogement. Même si c'est en plein cœur d'un quartier résidentiel, même si c'est un quartier construit des années 70 où t'as juste des bungalows plein pied, si jamais tu veux en débâtir une, il va falloir que tu montes quelque chose dans lequel il va y avoir 6, peut-être même 12 ou encore 15 logements. C'est complètement malade. Puis là, il va également, là, je sais pas si vous avez vu hier, on a autorisé la tour de 20 étages sur Grande Allée. Là.
1: Oui.
14: 20 étages sur Grande Allée, c'est en même temps, tu sais, il faut que la ville de Québec, ils nous le disent depuis, vous avez voté pour ça, là. Ils nous le disent depuis 4 ans, on va bâtir la ville sur la ville, mais juste en face du Concorde, on va mettre une bâtisse.
1: Là où il y avait l'église.
14: Là où il y avait l'église.
9: Ouais, puis là où on a empêché que ce soit un stationnement d'ailleurs.
14: Là où on voulait un stationnement au début, on a dit non, finalement, ça va être un 20 logements qui va être, pas un 20 logements, un 20 étages qui va être bâti là, où on dit que 10% va être des logements préabordables.
1: Oui. Mais dans nos programmes, c'est un genre de HLM de luxe du gouvernement pour avoir des loyers primodiques à taux fixe.
14: Un 10%, pas beaucoup de parking non plus.
9: Donc,
14: beaucoup de gens qui vont se payer des 5,5 à 5 000 piastres par mois pour se promener à pied sur Grande Allée.
9: Ouais. Tramway va être là, pas de problème.
14: Ben, attends un peu, c'est du monde aussi qui va possiblement se plaindre là, du bruit quand ça va swinguer un peu sur Grande Allée. Là.
9: Ça va être tellement confortable.
1: Ça va être piéton, Dan. Ça va être piéton, éventuellement, Grande Allée.
14: Oui, mais ils vont fêter pareil sur les terrasses.
1: Je sais. Le lancement de l'été, ça fait pas mal là.
14: Souvenez-vous ce qui est arrivé avec l'Agora quand ils se sont mis à bâtir des immeubles à condos autour. Oui. On a de la misère à produire des événements maintenant à l'Agora.
9: Ben oui.
14: Grande Allée.
9: Ben, moi, j'ai entendu, durant les vacances, des gens discuter de ce projet de tramway pardon, en disant... Ouais, ouais, ça va passer en face de chez nous. Et moi, je suis content, ma maison prend de la valeur.
14: Ah, non, je sais, c'est...
1: Ça veut dire qu'il va à vendre.
14: À suivre.
1: C'est ça? Ça,
9: ben,
1: ça
9: veut dire qu'il va d'après moi, éventuellement. Là.
1: Ah ouais.
14: À suivre. Si le bruit du tramway vient fesser sur le Kennexel, puis que ça fait du... ça se peut que sa maison ne prenne pas de valeur. Là.
9: On verra.
14: On le sait pas. En fait, on est en test. Vous allez me dire, ouais, on le sait, il y a des tramways qui ont été bâtis partout dans le monde. Non. Pas dans une ville comme Québec. C'est juste ça le point. Pas dans une ville comme Québec. C'est pas arrivé. C'est une ville dans laquelle il tombe 400 cm de neige l'hiver. Une ville qui est déjà bâtite aussi. C'est bâtite.
9: Oh oui, j'allais le dire.
14: Ça a bien été. Vraiment bien été.
1: J'aurais.
14: Donc, 20 étages qui va être bâti directement sur Grande Allée avec le son du festival d'été qui va venir péter dedans. Je ne sais pas comment ça va être. Je ne sais pas jusqu'à quel point ces citoyens-là vont avoir un pouvoir pour mettre un stop au fun en plein centre-ville, mais ça se pourrait. Alors,
9: si tu t'en vas habiter là, tu es en toute connaissance de cause.
14: T'as vu, là.
1: Hey. T'es quand même à 100 mètres de la pancarte qui dit « Faites pas trop de bruit en moto, hein, Nick? »
9: Oui,
1: hein,
9: mais...
1: Nick? Toi, t'es pas le bienvenu sur Grande Allée, hein?
9: Ben, en fait, à partir de la rue qui mène à la fontaine de Tourny, là, faut que tu tournes à gauche parce que t'as pas le droit de passer les murs en moto, fais trop de bruit.
1: Voilà. Imagine!
9: No fun zone. Non. Mais tu vas pouvoir aller à la nouvelle épicerie à pied, 15 minutes.
14: Un autre texte également qui est paru ce matin sur le site de Radio-Canada. On n'a pas eu le temps d'en parler un peu plus tôt ce matin. Là, on est sur la grosse, grosse job sur le troisième lien.
1: Ben oui!
14: Parce que là, on a fait un appel d'intérêt international, puis là, on a demandé à un expert, là. Hey, les experts! Pierre Baribeau! Hey, Pierre, viens ici, là. Pierre qui est président de Gris Orange. Hey Pierre, viens nous dire que c'est pas bon. Puis lui, il dit non, ça marchera pas. Lui, il dit c'est certain que le gouvernement du Québec devra financer la majorité de l'infrastructure parce que c'est un pont qui va coûter trop cher. Il va coûter plus cher que le pont de la 25. Puis il y a moins de monde qui va passer dessus. Il n'y a pas un privé qui va embarquer là-dessus. Pouvez-vous laisser l'appel d'offres se terminer? Pouvez-vous laisser l'appel d'offres se rouler, là? Un projet qui va coûter au bas mot 10 milliards uniquement pour la construction, mais peut-être qu'on va se rendre à 12 ou 14 milliards. Ça, c'est correct. Lui, il a le droit de dire ça. Mais quand on dit que c'est le montant à quel le tramway va finir, on se fait traiter de menteur puis de crosseur. Quand on ajoute les frais de financement, d'entretien, on va dépasser les 20 milliards. On est rendu là. Dans le narratif.
1: Dans le 20?
14: Pour le troisième lien, on est rendu à 20 milliards, basé sur rien. Par contre, quand on estime que le tramway va possiblement coûter plus cher que 8 milliards, on se fait traiter de menteur et de complotiste.
9: Il n'y aura pas de dépassement de coûts.
14: C'est tout.
9: Bon.
1: Moi, j'aime pas qu'on revienne encore et encore, année après année, on commande des études sur la mobilité de la région. puis qu'on revient. Ça, là, c'est l'argument le plus innocent des anti-troisième lien. Que tu sois pour, que tu sois contre, OK? Fais juste réfléchir au fait qu'on commande des études sur la mobilité pour nous dire qu'il n'y a pas de monde qui circule à l'Est. Que tout le monde, toutes les allées et retours des voitures se font où les deux ponts existants.
9: C'est faux. Regarde l'autoroute 20 à partir de Lévis-Centreville.
1: Qui est rendu le bordel actuellement. Hein? C'est pas là. Peu importe le moment où tu passes en peu journée, tu vas pogner du trafic. Mais non, on peut pas faire ça. C'est pas réalisable. Le projet, ça va coûter trop cher. C'est pas réaliste. Puis il y a personne qui passe là. Le bassin de population n'est pas là dans le corridor du troisième lien. C'est parce qu'il y a pas d'occasion d'y aller.
9: Ah, puis...
1: Je trouve que c'est un raccourci intellectuel et prendre le monde pour des caves de répéter cet argument-là. Je me souviens, à une époque, avec Danny dans le MID, quand DH était dans le MID, on faisait des débats avec les partis politiques quand les chefs... Il y a eu une passe où ils ont accepté de venir ici. Puis, on l'avait mis... je l'avais mis en image à Pascal Bérubé. J'avais dit, comment tu veux qu'on bâtisse une maison avec deux portes sur une façade puis que je te propose d'en mettre une en arrière pour que ce soit plus simple d'accès dans une autre façade du mur, tu sais, pour rentrer puis sortir de la maison. Puis tu me dis que ça n'a pas de sens.
16: Non,
1: mais que deux portes côte à côte, c'est correct. Il est où le problème de demander juste d'avoir une porte en arrière de ma maison?
16: Ben, en fait, de compliquer la boucle, de fermer le fer à cheval. On l'a utilisé 3656 façons de le dire. Puis ce matin, c'est la façon dont les anti-troisième lien vont résumer le texte d'Olivier Lemieux, qui est dans le sur le site de Radio-Canada, c'est 20 milliards pour 800 autos par jour.
1: Puis c'est pas vrai?
16: Ben non, c'est pas vrai.
1: C'est pas vrai?
16: C'est clair que c'est pas vrai.
1: Si les voitures pouvaient voler, il y en aurait plus dans le corridor à l'Est, mais c'est pas ça encore.
16: Si les voitures pouvaient voler, vous verriez pas le soleil au-dessus du fleuve.
9: Au-delà du trafic, là, prenez juste le transport de marchandises qui pourrait circuler à l'Est, qui arrive du bas du fleuve, qui arrive de Bellechasse, qui part de la Côte-Nord pour aller vers l'Est du Québec. Je veux dire, ça serait un corridor parfait. Là.
1: Ah, c'est que je veux dire.
9: Faire le grand tour.
1: C'est même pas réalisable actuellement. La traverse, c'est un backup. Là. Il y en a qui peuvent la prendre à tous les jours, je respecte ça, mais dans ma tête, c'est une option alternative à un backup. C'est quasiment un passe-temps. Là. J'ai du temps à matin pour prendre la traverse. C'est pas viable. Là.
16: La traverse, là, c'est pour que les enfants trouvent ça le fun.
1: C'est ça. C'est touristique, là, la traverse, Québec-Lévis. Là. Ou les travailleurs.
16: Mais moi, quand j'ai travaillé à Lévis, j'ai connu une époque où c'était une voie de circulation convenable prendre la traverse. T'sais, moi, je travaillais au centre-ville de Lévis. Là. Je travaillais chez Desjardins. Tu peux pas être plus à côté sur le golfe. Tu es à côté des Galeries Chagnon. Tu peux pas plus être à l'est de Lévis que ça. Puis j'en avais du monde qui restait à Beauport, qui prenait la traverse Québec-Lévis. Mais aujourd'hui, c'est plus faisable. Là.
1: Mais non.
16: C'est pas réalisable. Puis c'est des gens qui sont dans... Puis là, pourquoi ils déménagent pas? Ben parce que son chum travaille à la municipalité de Bois-Châtel. Tu veux faire? T'sais, je donne un exemple de même. Ouais. Je dis des jobs au hasard. Là.
1: Ouais, mais c'est logique pour eux de se déplacer comme ça.
16: Mais les études, Camille le dit, c'est 800 totos. C'est 800 totos, des petits totos qui vont passer sur le nouveau.
1: Des totos TOTOS.
9: Les deux.
16: Ben,
9: les
16: deux. Dans leur tête, un saut, c'est les deux. Ouais, ça, c'est sûr.
1: Exact.
16: 8h30, on revient à Morée Live.
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0: vacances dit bonheur. Qui dit bonheur dit manger. Hein?
1: Ah oui,
0: dit
1: on aime ça.
0: Barbecue, dit viande fumée, dit le maître fumeur. Bonjour, bon matin.
2: Bon matin, comment ça va?
0: Et moi, je vais bien. Je te parle, je suis heureux.
2: Et bon, ben tant mieux. Puis moi, on parle de fumage, fait que tu sais, je suis heureux aussi.
0: C'est parfait comme ça. ça, c'est à la mode, hein? Le barbecue bien de chez nous, le fumage. Les... Là, j'ai un chum, il est rendu avec 3-4 patentes là, sur le patio. Là, on a de la misère ben, à s'asseoir.
2: Ça fait une couple d'années que c'était à la mode. Là. Je te dirais que ça fait peut-être une dizaine d'années que ça a commencé le fumoir. Il y en avait avant, là. Je sais pas que ça n'existait pas. Mais quand tu voulais une machine, il fallait que tu aies un magasin spécialisé. Puis la sœur, tu n'es plus capable de rentrer dans une quincaillerie sans te faire sauver des fumoirs. Là. Fait que je pense que la mode a même passé, puis ça a resté. On va être prêt avec ça pour le restant de nos jours. Je suis bien triste de ça.
0: Ouais. Ben écoute, moi je pense que c'est correct. Quelqu'un qui dit aime bonne nourriture, moi j'aime ça. C'est ça dépend de fumer de quoi, hein? Parce qu'il y a des fois si je vais chez des amis, on m'invite puis je trouve ça icori pas mal.
2: Ouais, mais c'est ça. Ça, c'est tellement une bonne réponse. C'est que le monde, il y en a qui font du fumoir, ils font du fumage boucané et non du fumage fumé. C'est ça la différence. C'est une grosse boucane qui est blanche, une boucane qui est créosote. Fait que là, tu manges ça, tu fais comme moi, c'est curry pas mal. Mais habituellement, du fumage, c'est supposé d'être doux, quand même doux, là. C'est pas supposé de venir t'arracher le derrière des oreilles, là.
1: Puis, ce serait quoi, mettons, ton truc numéro un? Pour éviter ça, là. C'est-tu dans le fumoir? C'est-tu dans la manière dont on va mettre notre bois? La manière dont on gère notre bois? Comment éviter d'avoir une boucane trop écorry?
2: Ben, il y a une couple d'impondérables qui va faire en sorte qu'on peut avoir une boucane qui est trop écorry. D'un, comment je peux dire ça? L'humidité que le bois va contenir. Fait que, tu sais, si on vient mettre du charbon, des briquettes ou peu importe, même les granules qu'on va utiliser pour venir faire notre fumage, si on est en haut de 12 % d'humidité, on a laissé traîner ça dans le cabanon ou on décide de prendre notre propre pommier qu'on vient de couper dans la cour, il y a des bonnes chances que ça soit une bonne boucane qui est blanche, donc une boucane qui a du créosote. Fait que ça, c'est la première erreur qu'on peut venir voir, quand on fait du fumoir, puis qui fait en sorte que c'est pas vraiment bon, là.
1: Après ça, mettons qu'on a un fumoir aux granules.
2: Ben, au fumoir aux granules, ben, ça peut arriver si tes granules sont bien humides. Mais honnêtement, ça va être la machine la plus rare où tu vas te dire, OK, là, c'est over-fumé. Là. C'est vraiment plus pour ceux qui vont utiliser du charbon ou même au bois. C'est là qu'on va arriver, qu'on va avoir plus de la boucane qui est blanche. Une boucane qui est blanche, c'est un feu qui est étouffé aussi. Fait que souvent, le monde va arriver, ils vont allumer leur machine beaucoup trop puissante, dans le sens que, mettons, ils viennent vider une cheminée de charbon allumé là-dedans. Puis là, ils essayent de descendre la température après, fait qu'ils ferment les trappes. Clairement qu'à partir de ce moment-là, ta journée est déjà scrap parce que tu vas passer ta journée à essayer d'étouffer un feu au lieu de le stabiliser. Là,
1: vas-y. Le maître fumeur en été comme ça, des belles journées chaudes de même, on a le goût d'une bonne recette. Ce serait quoi, mettons, ton numéro un, ton gros hit que tu fais quand tu veux impressionner le monde?
2: Ah ben, c'est tellement, ben, ça dépend. Il y a plus qu'un numéro un, mais ça dépend du temps qu'on a. Tu sais, moi, le hit, là, ce qui pogne le plus, c'est la fameuse longe de porc. Pourquoi? Parce que tout le monde font comme, longe de porc, tu sais. Ouais. Chop de porc, mariné, tu sais. On a fait le tour, ça fait des années. Même moi, la longe de porc, j'étais comme, bon, c'est une viande qui est maigre, c'est protéiné, c'est cool. Mais moi, ce que je fais, c'est que je m'en viens à la passer dans une saumure ou une salaison. C'est-à-dire que, pourcentage X de sel, si vous googlez, le longe de porc en summer ou salaison, vous allez avoir un paquet de recettes. Cette base-là, c'est à peu près 14 jours dans le frigo. Oui, c'est un job, mais moi, j'en ai tout le temps. Fait que partez-en une, fait que c'est 14 à 30 jours. Fait que vous allez en avoir une quand vous allez vouloir le faire. Puis une fois que c'est fumé, après ça, je m'en viens le trancher mince. Je m'en viens mettre ça sur des petits pains nan. Mayonnaise bien simple. Mayonnaise commerce, je m'en viens rajouter du Grand Marnier là-dedans, un peu de poivre rose. Je mets ça sur un pain nan, c'est écœurant.
1: C'est bien long, ça, ou ça va en fonction
2: de ça? C'est 1 heure et demie, la cuisson.
1: Ah ouais, quand
2: c'est
1: même?
2: C'est 1 heure et demie. Ouais, c'est pas long. T'atteins une température, je te dirais, d'à peu près 145-150 interne. Fait qu'il est un petit peu rosé, mais pas trop non plus. Puis là, tu s'en viens de couper. Fait que mais ça, c'est une recette qui est quand même longue. Quelqu'un qui veut faire de quoi de vite, là? Des rondelles d'oignon au bacon. Hein? Ça, okay. C'est super willing.
0: Mais qu'est-ce que tu fais, c'est
2: ben c'est ça, c'est que tu peux le manger debout. Ce qu'on fait, c'est qu'on vient prendre d'un oignon, tu sais, on s'entend, c'est la base. Je m'en viens couper ça en tranches, je prends les lamelles et je m'en viens entourer ça de chair de saucisse. Okay? Une fois que la chair de saucisse est prise, je m'en viens entourer une tranche de bacon autour de ça.
0: Comme une pâte à modeler, là, autrement dit. Là. Tu sais, tu taponnes après, là.
2: Oui, c'est ça. Tu taponnes, tu viens mettre ça autour, tu mets une tranche de bacon que tu as roulé, puis après ça, ça devient littéralement une rondelle d'oignon. Mais quand tu mords dedans, c'est de la chair à saucisse, puis du bacon, puis tu t'en viens faire fumer ça. Hey, basse température, cochon, à peu près 2h30.
0: C'est cochon, ça!
2: Ah, c'est malade! Puis là, tu mets ça sur une petite salade, fait comme ça, tu te sens vraiment moins moins gore.
0: Puis pour les espèces de keto, là, il n'y a pas de glucides dans ça? Ben oui, pas dans la chair à saucisse, peut-être, là.
2: Oui, mais ça dépend. Puis la chair à saucisse, honnêtement, si vous voulez pas vous casser la tête, achetez du porc haché à l'épicerie, puis rajoutez-vous des épices dedans. C'est ça, de la chair à saucisse. C'est du porc haché avec des épices.
0: Oui, c'est ça. Ah ben ça, c'est parfait pour ces gens-là. Là. Tu sais, écoute, mais c'est cochon, là. T'en manges pas 16 rondelles, là.
2: Non, c'est clair. Puis mettons, pour les kétos, là, c'est tellement pas kéto, mais vous pouvez faire des biscuits, des biscuits Oreo.
0: Hein? Des biscuits Oreo kéto?
2: Ouais, les restes, non, c'est tellement pas keto. Mais on prend des biscuits Oreo, on vient enrober une tranche de bacon autour de ça, on s'en vient de faire fumer. Fait que le gras du bacon va venir rentrer dans le biscuit Oreo. Fait que là, vous allez avoir un sucré salé qui va se produire quand vous allez venir faire du fumoir.
0: Oh, oh, oh.
2: Ah, c'était cœur, hein. Ça, c'est vraiment bon. Puis tu viens dipper ça dans la crème fouettée.
0: Mais, hey! Oh! Il y a de quoi qui s'est passé ce soir-là quand t'as essayé ça, là, à vous. Là.
2: Oui, ben, puis si vous voulez next level encore, des Rice Krispies. On aime peut-être ça, mais des carreaux Rice Krispies.
0: Ouais.
2: Faites fumer ça. C'est incroyable comment c'est bon.
0: Ah,
2: c'est
0: ouais.
2: Fou le goût de fumée qui vient rentrer dans tout ce fume, là. Il y a moyen d'avoir du fun.
0: La qualité de la granule ou du bois que tu vas utiliser pour ça, est-ce qu'il y a beaucoup de qualité? Parce que c'est certain, moi, mon beau-frère avait fait un patio puis il avait créosoté pas pire. Puis tu sais, honnêtement, je trosse pas ça. Mais est-ce qu'il se vend des qualités? Est-ce qu'il y a des normes là-dedans là qui sont...
2: Ben oui, pour le bois du fumoir, il va falloir que ça soit fait pour le fumage. Dans le sens que même durant la coupe, c'est fait avec des appareils, puis au lieu que ça soit de l'huile, c'est de l'huile minérale qui est utilisée dans ces appareils-là pour que ça soit grade alimentaire.
0: OK, parce que la CHM et tout ça, là...
2: Non, c'est ça. Ben, on peut, mais on appelle ça la sélection naturelle. Fait que les autres, tu les laisses manger leur bouffe à la maison. Mais pour les auditeurs, je vous conseille de prendre de l'huile minérale ou de l'acheter. Tu sais, à ce temps, il y a plein de commerces qui vendent des blocs de bois. Vous avez différentes saveurs. L'important, c'est le séchage aussi. C'est de le sécher en bas de 12 %. Les petites machines qui se vendent sur Amazon pour savoir le pourcentage d'humidité. Mais si vous l'achetez au commerce, il a déjà été séché. Là.
0: OK, il est déjà prêt. Puis,
2: yes.
0: puis qualité, grade, nourriture, c'est ça qui est le plus important. Là. Parce que des fois, c'est douteux. Là. Les gens entreposent ça n'importe comment. Les perce-oreilles au travers de ça, souffle là-dessus. Ah ouais, merci, bonsoir. Parce que c'est ça.
2: Exactement,
0: qui arrive,
2: la grosse écorce puis le moisi entre les deux, là, le petit champignon blanc. Puis ah ouais, on fume avec ça. Et ça peut être un peu problématique.
0: Oui, parce que là, à un moment donné, oui. Les températures, hein, parce qu'on on parle beaucoup de la température. Laquelle pour le fumoir. Là. Est-ce qu'il y a une manière très sélective de le savoir?
2: Mais la température dans le fumoir, mettons, pour Mais quand on fait du fumoir, dans le fond, il y a différentes températures qu'on va venir chercher.
0: Pour différentes viandes.
2: Exactement. Puis, tu sais, le plus, comment je pourrais dire ça? Celui qu'on voit le plus, c'est 225-250 Fahrenheit. C'est le low and slow, basse température, longue cuisson. On va utiliser ça pour le porc puis pour le bœuf. Fait que, tu sais, c'est souvent des pièces de viande qu'on va venir faire dans le fumoir. Fait que basse température sur le long terme. Puis pourquoi? C'est qu'il faut savoir que toutes nos pièces de viande, mettons, je prends un filet de porc, je pique une sonde de thermomètre dedans, puis qu'est-ce que ça m'indique? 165 Fahrenheit interne, elle absorbe plus la fumée, cette pièce de viande-là.
0: Non. Okay?
2: Fait à partir de là, je pourrais le sortir du fumoir. Fait que si je fume à 350, là, ça va être bien plus vite avant que j'atteigne mon 165 interne. Fait que c'est pour ça qu'en étant en basse température, ma pièce de viande a le temps d'emmagasiner le plus de fumée possible. Pas de boucan, de fumée. Parce que quelqu'un peut fumer pendant 20 minutes, tu vas dire crème, ça goûte les curry, comme tu as dit tantôt.
0: Ouais.
2: Ça, c'est qu'il y avait de la grosse boucane blanche. Mais une petite fumée bleutée pendant 2 heures, c'est excellent.
1: Ça, le fameux low and slow.
2: Yes.
1: Est-ce que on peut être trop low and slow? Moi, je me suis déjà dit, parce que je faisais cuire un brisket, là, puis à 225, ça a été extrêmement long, mais il était comme pas encore assez à mon goût. Puis là, je me suis dit, est-ce que il fallait que je le fasse un peu plus chaud ou j'aurais pu le faire encore moins chaud, genre le mettre à 200 pendant 24 heures, puis après ça, le craquer un peu là, pour juste pogner 205? Est-ce que c'est stupide, ça?
2: C'est que, d'un, on ne dépassera jamais 225-250 pour notre fenêtre de fumée, première des choses. Ensuite de ça, est-ce que ça peut être trop long? La réponse est non. T'sais, une brisquette, il faut s'attendre à ce que ça soit un 10, 12, 15 heures, tout dépendant de la grosseur de la pièce de viande. C'est tout à fait normal. Et il y a le fameux stall qui va se produire à peu près à 100, là, je dis plein de chiffres, là. mais à peu près à 170 Fahrenheit interne, il y a le stall qui se produit. Cet stall-là, c'est que la température arrête de monter dans votre viande. Puis moi, c'est drôle parce que je reçois entre 3000 à 3500 messengers par jour. Puis le stall, il y a au moins 200 messages là-dessus d'une journée. Le monde panique. La pièce de la viande ne monte plus en température. Qu'est-ce que je fais? Ça marche pas. Fait que puis le monde a tendance à venir augmenter la température. Faut pas faire ça. Faut vraiment laisser passer cette star-là, sinon la pièce de viande va se dégorger. Fait que non, il n'y a pas vraiment de recette miracle. On reste à cette température-là, puis on va sur le long terme.
1: Puis ça, quand on vient au fameux stall, là, il y a la technique de l'emballer pour que ça passe plus vite. Mais moi, j'ai l'impression, des fois, quand je l'emballe, après ça, je le sors, puis toute la belle croûte que j'avais accumulée pendant ces 7 heures-là avant que je l'emballe, on dirait qu'elle est toute comme gâchée, puis devenue molle, puis dégueulasse, là, quand je le sors après l'avoir emballé. Y a-tu un truc pour contrer ça?
2: Oui, dans le fond, il y a le fameux bark que tu parles pour les auditeurs qui ne savent pas c'est quoi le bark, c'est la croûte noire qui va se former, le phénomène de Maillard sur notre pièce de viande. Cette croûte-là, quand on va venir l'emballer, si on prend du papier d'aluminium, ça va venir se détremper. Okay? Cette croûte-là va se défaire, limite, elle va même se mélanger dans le liquide, puis on veut pas ça. C'est pour ça que pour les longues cuissons, la brisquette Texan, porc effiloché, toutes les pièces de viande qu'on dépasse un 8-10 heures de cuisson, on va venir utiliser du papier de boucher. Le papier de boucher, il va aider à garder notre beau bark, mais il va aider notre star à passer, puis en même temps, il va garder le gras à l'intérieur. Fait que des cuissons, là, des ribs, des côtes levées, 5 heures, prenez du papier d'aluminium. Il n'y a pas de stress, cassez-vous pas la tête, ça se wrap bien, ça se manipule bien. Pour les grosses pièces de viande, là, venez prendre du papier de boucher. Avec ça, vous allez vraiment garder votre bark, votre croûte d'épices, puis ça, on veut garder ça, là.
1: Un petit poulet aussi, j'ai déjà essayé de faire un bon poulet.
2: Bien, ça se manipule bien. Pour les grosses pièces de viande, là, venez prendre du papier de boucher. Avec ça, vous allez garder votre bark, votre croûte d'épices, puis ça, on veut garder ça. Là.
1: Un petit poulet aussi, j'ai déjà essayé de faire un bon poulet dans le fumoir.

0: sûr que le bœuf puis le porc. Je vois beaucoup de monde dire, hey, moi, je vais aller faire un poulet, mettre ça à 225-250, font cuire ça. Et ce qui arrive, c'est que la température est pas assez haute pour avoir une émulsion de gras en dessous de la peau. Fait que la peau, elle devient comme du cuir. Tu sais, le petit blot, le petit gelé de peau quand t'arrives pour manger ton poulet qui est pas bon. Hein. Fait que c'est ça que tu devais avoir, en fait. Là.
1: Oui.
0: Fait que, ouais, c'est ça. Fait qu'en montant ta température à 325-350, ce petit gelé de peau-là, tu l'auras pas. Tu vas avoir une belle peau qui est croustillante, puis avec ça, tu vas réussir ton poulet. Fait que oui, la fenêtre de fumée est beaucoup moins longue, mais le poulet, vu que c'est une viande qui est maigre, si on y va en low and slow, trop basse température, trop longtemps, on va juste la sécher. Puis le poulet, arrêtez de sortir ça à température sécuritaire de la MAPAC. Dans le sens que la température sécuritaire de la MAPAC, c'est pour pas avoir de bactéries. C'est pas la température parfaite. Dans le sens que dépasser, vous allez être sûr de passer à la salmonelle, mais dépasser d'un 10-15 de plus que la température sécuritaire, n'importe quelle viande, plus que c'est cuit, plus que c'est tendre. Dans le fond, quand t'arrives pour tourner la pâte dans le poulet puis la pâte, elle tourne, c'est que la viande est prête.
1: OK. J'ai Pat qui nous écrit, il dit, là, j'ai fait brisket et je veux le congeler pour mon événement de la semaine prochaine.
0: Yes.
1: Je l'ai emballé sous vide. C'est-tu OK?
0: Yes, il n'y a aucun problème. Dans le fond, tu peux emballer ta brisket sous vide. Sauf que ce que j'aurais conseillé encore mieux, puis je sais pas, il l'a peut-être fait, c'est de la slicer avant de l'emballer sous vide. Fait que pour son événement de la semaine prochaine, ce qu'il aurait pu faire, c'est que tout, mettons, faire des paquets de deux, tout dépendant de ses invités, le menu qu'il y a, mais faire tous des paquets de 250 grammes sous vide. Puis quand il arrive pour servir, moi, c'est ça que je fais. Je peux servir 100 personnes, je suis tout seul, j'ai aucun problème avec ça. Je pars un brûleur à bledin, un gros chaudron, puis tous mes paquets, moi, c'est des sacs de cuisson, je m'en viens mettre ça dans le brûleur à bledin. Fait que mon sac, qu'est-ce qui arrive, c'est qu'il se réchauffe et mon jus, au lieu de le perdre dans le fond d'une assiette, il reste dans mon sac.
1: Ben oui.
0: Il fait comme s'auto-steamer dans son propre bouillon, dans ses propres épices. Quand j'arrive pour servir le monde, ben, peu importe le temps que ça me prend, je prends un sac dans l'eau, c'est ultra bouillant, c'est déjà prêt, c'est chaud, puis tout le monde mange chaud.
1: Ah, c'est vraiment cool. 65 000 à peu près personnes qui te suivent sur les réseaux, Maître
0: ouais,
1: Fumeur.
0: Sur Facebook, puis sur le groupe, on est rendu 120 000. Fait que ça roule. Là, le site est web, 3,8 millions de visites par année. Un beau petit projet.
2: Puis ce groupe-là sur Facebook, là, c'est vraiment, je conseille aux auditeurs, là, c'est la référence pour absolument toutes les questions qu'il y a sur le fumeur. Parce que si vous avez une question, c'est sûr qu'il y a déjà quelqu'un qui se l'est posé. Vous l'écrivez dans la barre de recherche, vous allez trouver un post avec 85 commentaires dessus de tous les fumeurs du Québec qui vont répondre à votre question.
0: Exact. Puis, gênez-vous pas pour poser la question. Il n'y a pas de... Le groupe, je le gère quand même, les fesses serrées, là, dans le sens que moi, il n'y a pas d'insultes. Tu sais, les groupes Facebook, on sait c'est quoi. Fait que j'essaie de garder ça serré. Fait que gênez-vous pas à poser vos questions. Il n'y a pas de questions niaiseuses.
1: Puis là, ben, je vais te poser la question, moi, que je me pose. Charbon ou ben propane?
0: Charbon ou propane? Charbon. À cause du goût, bien entendu.
1: Évidemment, hein? Propane, évidemment, on enlève un peu la personnalité de l'affaire.
0: Ben dans le fond, c'est que le propane, l'avantage que ça a, c'est que c'est très rapide.
1: Ouais.
0: Par contre, le propane n'amène aucun goût. Tu sais, jamais tu vas faire « Hey, mon steak est bon, les gouttes à le propane. » Non.
2: Ah, si goûte à le propane, il y a un problème, ton steak.
0: Il y a un problème, c'est que ton feu n'était pas allumé. Fait que, tu sais, si j'arrive pour faire... Tu sais, je fais un steak sur le rond du poêle, dans une poêle en fonte qui est quadrillée, je te le fais goûter, puis je fais goûter un steak qui a été cuit sur le barbecue, tu verras pas tant de différence. La seule affaire que tu peux voir, c'est les flammes qui ont brûlé le gras, que là, tu sais comment, oui, ça a été cuit au barbecue. Mais le charbon va vraiment, vraiment venir donner un goût de plus incroyable.
1: Ah, encore une fois, on est proche de la nature, c'est du bois.
0: Exact, en plein sûr, on retourne aux sources.
1: Ouais, voilà. Hey, merci beaucoup, Maître Fumeur, encore une fois,
0: ben,
1: super intéressant.
0: Plaisir.
1: Là, on s'en va dîner, puis tu m'as donné le goût. Fait que je sais pas ce
0: ben
1: que
0: je vais faire. Ben moi aussi, je pense que je vais aller allumer le barbecue.
1: OK, merci beaucoup.
0: Yes.
1: Salut.
0: Bonne journée.
1: Bye. Vous pouvez le suivre sur les réseaux. Moi, je le fais sur Facebook, mais il y a bien d'autres endroits aussi. Son site Internet qui est extraordinaire.
2: Il est partout.
1: Maître Fumeur, voilà. C'est on s'en va à la pause. Il reste un petit moment dans ce mid en vacances. Pierre Couture, j'y suis, qui était en gougoune. Et qui avait commencé à en déboucher une à cette heure-là.
3: Couture dans le mid. 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
3: Oh yeah, ça part bien, un retour de pause. 13h22 avec François Garipi à Radio X, puis c'est Nick Cloutier à la console.
4: Toute la semaine.
3: Lâche pas, Nick, je sais que tu fais le double aujourd'hui. C'est des journées un peu plus longues qu'à l'habitude.
4: Ah, mais c'est les vacances, que veux-tu?
3: Justement, parlant de vacances, moi, toute la fin de semaine, tu me connais, hein, j'ai passé la fin de semaine sur les pistes cyclables. Tu vas me dire, puis à un moment donné, je pédalais vent de face, puis tout, à un moment donné, il y a un gars qui me dépasse, mon gars, genre à Mach 8. Je me suis dit, c'est qui cette fusée-là? Je pense que c'était Maître Marc Bellemare qui est au bout du fil. Comment allez-vous, Maître Marc Bellemare?
5: Ça va bien, vous?
3: Est-ce que c'était vous qui m'avez dépassé à Mach 8 en vélo hier après-midi?
5: Non, c'est pas moi certain, parce que j'étais à Montréal, j'étais à Granby hier matin, puis j'étais à Québec hier en fin d'après-midi. C'est certainement pas moi.
3: Merci de prendre la parole aujourd'hui à Radio X. Maître Bellemare, ça fait quelques jours déjà que je vous texte là, ici et là pour en apprendre davantage sur le dossier de la statue de Champlain. Pour mettre les choses en perspective, vous avez levé la main en fait concernant cette dite statue qui a été déboulonnée en Ontario dans la ville de Orillia il n'y a pas si longtemps, le 15 juin dernier. Et on se demande en fait encore pourquoi, c'est pour ça qu'on vous parle. Et vous avez levé la main en disant, moi je pourrais racheter ça, je sais pas trop pourquoi non plus, c'est l'objet de notre conversation aujourd'hui. Moi la seule chose que je sais, c'est que je suis allé voir le prix à la ferraille, là. C'est une statue qui vaudrait quand même assez cher, parce que on peut présumer de son poids quelques tonnes. Le prix de la tonne du bronze à la ferraille, c'est entre 5 et 7 000 $ la tonne, donc environ 3 piastres et demi la livre. C'est évidemment pas pour la fondre, Maître Marc Bellemare, que vous avez contacter la ville de Orillia pour acquérir la statue de Champlain, la déboulonner, statue de Champlain.
5: Oui, bien, si on revient un petit peu en arrière, là, la statue, c'est une sculpture de bronze, au fond, là, qui date de 1925. Fait que ça a fait 100 ans l'an passé. Et il y a plusieurs statues de Champlain. Hein. Je pense qu'il y en a une dizaine au total, dont une qui est à côté du château Frontenac, qui est magnifique, là, qui est immense, qui est probablement la plus ancienne et la plus importante, la plus grosse.
3: Mais c'est notre fondateur, c'est le fondateur de la ville de Québec. C'est normal que d'un point de vue québécois, nous, on honore sa mémoire.
5: Oui, c'est sûr. C'est le fondateur, mais c'est plus que ça. C'est un découvreur français qui est allé jusqu'en Ontario, qui a été en Huronie, qu'on appelait. Là. C'est pour ça que d'ailleurs qu'on appelle ça que le lac Champlain, là, qui est un peu frontalier avec les États-Unis. Alors, tu sais, c'est un gars qui a voyagé beaucoup et il semble qu'en Ontario, selon les historiens, là, il aurait même été soigné par des Indiens et pour des troubles de santé assez graves qu'il y avait à l'époque. Pas en 1608, mais autour de là, 1605.
3: Donc, il y aurait eu une cohabitation, Maître Bellemare, entre Champlain et les Amérindiens de l'époque, là, qui aurait été une cohabitation prolifique, là, féconde. C'est pas le pire de tous les salauds qui ont pu conquérir le continent nord-américain envers les peuples autochtones.
5: Non, c'est sûr. Puis moi, je pense que, bien au contraire, pour l'époque, là, pour le 17e siècle, là, au début du 17e siècle, c'est probablement un des explorateurs les plus courtois et les plus favorables aux Autochtones. Maintenant, le monument qui est à Orillia, en Ontario, a été démantelé parce qu'il y a eu une controverse avec des Autochtones qui disaient que c'était pas correct, puis c'est un colonialiste, puis c'est un ci, puis c'est un ça. Alors, c'est sûr que pour beaucoup de revendicateurs du côté autochtone, ou même des Blancs qui revendiquent au nom des Autochtones, il y a toutes sortes de monde.
3: Oui.
5: Il y a, dès que t'es Blanc et que t'es Européen, t'es un caca, là. T'es un bandit.
3: Une sous-merde.
5: Un écœurant, puis un ci, puis un ça. Alors, c'est sûr que les Français sont pas venus en Amérique en touristes. Hein. Ils sont venus ici en conquérants.
3: Oui.
5: C'était un empire.
3: Tout comme les Espagnols et les Anglais auraient le goût d'ajouter.
5: Ah oui, il y avait des empires à l'époque. Il y avait même la Belgique avait un empire, le Portugal avait un empire. C'est comme ça.
3: Les Pays-Bas.
5: Ils ont conquis les Pays-Bas, effectivement, Mozambique, le Brésil, etc. C'est tous des territoires qui ont été conquis par les Européens.
3: Et d'un point de vue ontarien, Maître Bellemare, qu'est-ce qu'on reproche aux fondateurs de Québec? Là? Vous avez effleuré le sujet, vous avez dit, bon, on a compris que la statue, on voyait le Samuel de Champlain entouré d'Amérindiens, comme sur un étage inférieur, là, pour montrer une espèce de supériorité par rapport à tout ça. Lorsqu'on a voulu repositionner cette statue-là de Samuel de Champlain, on a décidé de la repositionner avec des panneaux panneaux instructifs, là, des faits historiques, plutôt que de le remettre comme ça au entouré d'Amérindiens ou plutôt d'Autochtones, ce qui aurait ajouté peut-être là, encore plus de malaise à la situation. Mais finalement, on a décidé du côté de la ville d'Aurelia de ne jamais la repositionner. Et là, qu'est-ce qu'on veut faire avec la fondre, la vendre?
5: Ben, je ne sais pas exactement ce qu'ils veulent faire. Moi, j'ai su toute l'histoire de la statue de Champlain là-bas qui faisait controverse. Le 24 juin, le jour de la Saint-Jean-Baptiste, j'ai visionné un reportage de Valérie Gamache de Radio-Canada,
3: oui,
5: qui faisait référence à cet événement-là et qui questionnait le maire de la ville, qui lui montrait la statue qui était démantelée en quelques morceaux et qui était laissée un peu à elle-même là, dans une espèce de champ, là, une espèce un espace pas trop protégé.
3: Entreposé d'une façon douteuse.
5: Oui, c'est ça. Puis le maire semblait pas trop savoir quoi faire avec ça. Et moi, je me suis dit, ben, il faut que cette sculpture-là survive. Et idéalement, ben, qu'elle revienne au Québec et puis qu'on puisse l'installer. Quoique, moi, je trouve ça important aussi, si Aurelia décide de garder la statue en Ontario, c'est pas mauvais pour l'histoire de Champlain, parce que Champlain est allé en Ontario.
3: Comprenez-vous? Oui.
5: Alors, pour la présence francophone hors Québec, c'est pas mauvais non plus qu'un explorateur de cette envergure-là soit connu et reconnu en Ontario.
3: Mais ça, ça a l'air d'être une opinion, Maître Bellemare, que vous avez pas beaucoup, qui a pas l'air d'être partagée par les habitants, du moins, là, d'Aurelia, ou du moins les élus. Parce que vous êtes le seul, enfin, à dire que ce serait une bonne idée de la conserver en Ontario.
5: Ben non, j'ai vu la semaine dernière qu'il y avait la ministre des Affaires francophones de l'Ontario qui disait qu'il fallait que ça reste en Ontario. Alors, je sais pas son nom. Je pense que c'est elle qui a remplacé Mme Mulroney, qui a quitté, qui était responsable des affaires francophones dans le gouvernement de Doug Ford. Mais il y a des voix qui s'élèvent en Ontario.
3: Vous avez trouvé un allié, mais ils sont pas nombreux quand même.
5: De la laisser là-bas. Mais moi, ce que j'ai fait, c'est que j'ai communiqué avec le maire et je lui ai offert de l'acquérir, la sculpture.
3: Combien vous avez mis d'argent sur la table? Est-ce que ça se dit, ça?
5: J'ai pas mis une scène sur la table. J'attends qu'il me rappelle et qu'il me dise qu'il est intéressé à la vendre. Moi, c'est pas, j'ai pas dit voici ce que je vous offre. Moi, je l'ai pas vu, la sculpture. Je l'ai vu dans le reportage.
3: Vous êtes un fin négociateur. Vous avez dit je la veux, puis on discutera du prix si vous me rappelez.
5: Je suis un acheteur potentiel privé. J'ai pas besoin d'un comité de 15 personnes pour décider. Je suis pas dans une bureaucratie. Je suis pas dans une ville. Je suis pas dans un gouvernement. Je suis moi-même. Et je suis prêt à vous faire un chèque. Pour acquérir cette sculpture-là, je suis prêt à louer un buggy pour aller la chercher.
3: Oh, ça va prendre un gros camion.
5: C'est à 10 heures de route de Québec. Aller la chercher, la faire remodeler, trouver un soc, parce que le soc, il est pas déplaçable. Lui, il est là-bas en Ontario. Le soc, là, c'est le béton qui sous-tend la sculpture.
3: Oui.
5: Ça prend un soc, puis on va trouver un endroit au Québec pour l'installer. Je ne sais pas où. Moi, j'ai des œuvres d'art publiques à Québec qui sont pas de cette nature-là.
3: Est-ce qu'il n'y en aurait pas une après du Grand Théâtre? Je me suis surpris à revoir là, la fameuse sculpture, l'espèce de cube Rubik, comme on l'appelait, blanc, qu'on a démoli à la Place Royale pour mieux la reconstruire. Je pense que vous avez un peu fait la différence dans ce dossier-là aussi.
5: Oui, ce que j'ai fait finalement, c'est que j'ai communiqué avec l'artiste qui est à Paris, qui s'appelle Jean-Pierre Reynaud. Et je lui ai dit, moi, je suis prêt à reconstruire l'œuvre qui est en béton avec des plaques de marbre blanc grec sur le dessus. Mais comme la sculpture avait été brisée, détruite en 2015 par le maire Labonde...
3: On se souvient des images.
5: On va trouver un site, on va la reconstruire plus grande avec des matériaux du futur, c'est du corian puis de l'aluminium.
3: Plus solide.
5: Plus solide, qui résiste à moins 60 degrés d'ailleurs, parce que le fabricant a fait des tests particuliers, parce que c'était la première fois qu'on avait une structure de corian au nord de l'Ontario. Alors, j'en ai des œuvres publiques comme ça un peu partout.
3: Puis le fameux cube Rubik, je sais que c'est pas le bon nom, ça a coûté combien cette opération-là au total?
5: Je pense que ça a coûté à peu près 400 000, la sculpture.
3: Ça, ça fait partie de votre budget vacances, vous avez pigé directement dans votre budget loisirs, ou vous avez eu des collaborations de fait, la participation de la ville était-elle?
5: Non, c'est moi-même qui l'ai fait faire.
3: Okay.
5: Avec la permission de Reynaud, parce que Reynaud est l'auteur. Donc, j'ai dit à Reynaud, je vais construire l'œuvre. J'ai mandaté Ludovic Bonnet, qui est un sculpteur important à Québec, pour faire ça. Reynaud est venu au Québec. Il a choisi les matériaux, il a choisi la couleur, la texture du corian. Et on a réalisé l'œuvre. Il est venu l'inaugurer en 2019.
3: Oui, je me souviens.
5: Et on l'a installé au Parc de l'Amérique française, qui là fait l'objet d'une certaine perturbation à cause du tramway, parce qu'ils sont obligés d'envahir le Parc de l'Amérique française, de sorte que la sculpture qui s'appelle Autoportrait va être déplacée...
3: Encore une fois.
5: Encore une fois, malheureusement. Mais va être déplacée à la promenade Samuel de Champlain, là.
3: Où on fait du vélo, où est-ce qu'on se rencontre quand on fait du vélo sur le bord du fleuve?
5: Exactement. Exactement. Alors, moi, je suis intéressé à ces œuvres-là. J'aime ça. Je m'intéresse à ça depuis une quarantaine d'années. Et quand j'ai vu qu'il y avait une possibilité peut-être d'acquérir la sculpture, je me suis dit, ben moi, je vais faire une proposition parce que ça peut se faire vite, simplement. Et c'est une acquisition privée. Alors, c'est sûr que le maire à qui j'ai parlé...
3: Vous avez parlé au maire de...
5: Don Isaac, là, qui est le maire. J'ai parlé deux fois. Je lui ai écrit. Et je lui ai parlé avant comme après la réunion du conseil municipal d'Aurélia qui a eu lieu lundi dernier, il y a exactement une semaine.
3: Est-ce qu'on a statué ou en présentement on est encore...
5: Je lui ai dit, est-ce qu'il y a espoir que je puisse acquérir la sculpture? Il dit, pas pour l'instant. Il dit, le conseil municipal a décidé du statu quo, de laisser la sculpture là où elle est, c'est-à-dire démembrée et entreposée. Et on va prendre une décision prochainement. Alors, c'est sûr qu'il paraît qu'il y a une quinzaine de personnes qui ont été intéressées ou d'organismes. Mais ces organismes-là, c'est des villes, tu sais, comme la ville de Tadoussac qui dit ça nous intéresse parce que Champlain est allé à Tadoussac fort bien. Mais tout ce qui s'appelle, puis je le sais très bien pour avoir collaboré avec les pouvoirs publics pour installer les sculptures publiques que j'ai, toutes ces structures-là, administratives, bureaucratiques, prennent un temps interminable.
3: Ah oui, c'est sûr que la lenteur est un mode de vie, là.
5: C'est super long. Puis quand c'est des questions de sculpture, d'œuvres d'art, c'est toujours plus compliqué encore parce que là, faut pas déranger, faut pas qu'il y ait de soulèvement, faut pas
3: aucune controverse. Alors qu'il y en a déjà une.
5: Il y a une controverse avec McDonald's à Montréal, on le sait, la sculpture a été complètement retirée.
3: Mais vous faites une offre d'achat sur McDonald's aussi?
5: Non, j'ai pas fait une offre d'achat sur McDonald's, mais non.
3: Ça m'aurait surpris.
5: Non, mais Champlain, c'est une autre affaire.
3: Ben oui, je sais,
5: c'est autrement. Puis c'est en Ontario, puis moi, je veux que cette sculpture-là, je veux pas qu'il la fonde, je veux pas qu'il s'en débarrasse. Parce que c'est une sculpture qui a été faite par un sculpteur important qui s'appelle Vernon Marsh, là,
3: oui.
5: Un Anglais, qui en a fait plusieurs, dont une qui est le monument militaire à Ottawa, à côté du Parlement. Donc, c'est un acteur culturel important, un Européen, à qui on avait commandé cette sculpture-là à l'époque.
3: Et qui est très belle, en fait, il faut le mentionner. Il y en a qui sont moins agréables à regarder, mais celle de Samuel de Champlain qu'on a déboulonnée, elle est magnifique.
5: Oui, c'est un vrai conquérant, là.
3: Cape au vent, là, comme on dirait Batman.
5: Il est là, effectivement. Et puis, il y a le vent d'en face. Alors, quand tu as le vent d'en face, ça veut dire que tu persévères, ça veut dire que tu as du courage. C'est un très grand explorateur, Champlain. Pas juste pour la ville de Québec, qui a fondé, mais pour la Nouvelle-France en général. Et c'est un homme important. Je pense qu'on lui doit tout notre respect. Et elle irait où?
3: C'est ça que j'allais vous demander. Maître Bellemare, dans vos fantasmes les plus secrets, là, on la situerait où, cette statue de Champlain-là, à Québec? Parce qu'on en a déjà une près du château,
5: oui.
3: Frontenac.
5: Il y en a une à Québec. Ça serait peut-être pas à Québec. Ça pourrait être à Québec aussi, avec tout ce qui s'en vient avec le tramway. Il y a peut-être des perspectives intéressantes aussi. C'est sûr que j'en ai pas parlé avec le maire de Québec, là.
3: Ah oui, vous vous appelez pas souvent, hein?
5: Non, en plus, je l'ai pas, la sculpture. Mais une fois que je l'aurai, il y a un travail à faire, un travail exploratoire pour y trouver un site. Et comme je vous dis, là, ben, il y a Tadoussac qui s'est montré intéressé.
3: Oui.
5: Il y a Pointe-Calumet à Montréal aussi qui sont intéressés.
3: Ce serait beau au Beach Club, hein, au Pointe-Calumet, là, avec un show de Tiesto ou de Justin Bieber. Ce serait tellement pas raccord.
5: Ouais, c'est ça. Mais tout est possible. Et puis, moi, j'en suis là, mais j'attends évidemment, on peut pas empêcher un cœur d'aimer, là. Si la ville d'Aurélia décide de garder la sculpture puis d'en faire autre chose, ils sont propriétaires depuis 2025 parce que Parc Canada leur a cédé. Alors, ils en font ce qu'ils veulent. Que voyez-vous, c'est une propriété strictement privée. Et puis, ils peuvent la fondre, ils peuvent vendre le bronze, ils peuvent la donner, ils peuvent la vendre. Ils peuvent faire ce qu'ils veulent, avec qui ils veulent. Mais moi, je leur ai rendu ça facile. Puis j'ai dit au maire, moi, c'est simple, c'est facile, je suis un individu. Puis on s'entend sur un prix, je vous fais un chèque, je vais chercher la sculpture. Merci, bonjour. C'est simple de même. Alors, je me suis dit que j'avais peut-être un avantage sur d'autres organisations qui sont un peu plus lentes à opérer. Là, parce que, tu sais, quand tu parles d'une ville, comme la ville de Montréal, oui, on veut la sculpture, mais tu sais, attends un peu, là. Tu sais, avant que ça passe par tous les comités, les approbations interminables, on risque de manquer le bateau parce que la ville d'Aurelia, c'est 30 000 personnes, ils survivent Saint-Dicenne, eux autres.
3: Là, c'est un genre de Victoriaville, là. C'est pas une grande ville, là.
5: C'est ça, puis ils sont là-dessus, sur ce sujet-là, depuis un an. Alors, ils sont, ça fait l'objet de nombreuses discussions au conseil municipal. Et ils sont là-dessus, fait qu'eux autres, ils votent, puis ils décident de la vendre, c'est réglé, puis... Alors moi, j'espère que je vais être capable de l'acquérir.
3: La ville est divisée, est-ce que les élus à la ville, le conseil de ville est-il divisé? Est-ce que la population est divisée, en fait, concernant l'avenir de cette statue-là à Aurelia?
5: Ben ça a l'air que c'est 6 contre 3, là. Ils ont le maire, lui, était d'accord pour la réinstaller. Ça a fait des problèmes quand il a voulu la réinstaller. Alors il l'a pas réinstallée, mais ça a l'air que le conseil est divisé. Mais lui, le maire, est d'accord pour l'installer là où elle doit aller, puis la conserver. Là. C'est ce qu'il veut, monsieur le maire, parce que c'est un parc important, c'est une ville importante, c'est un monument important.
3: C'est partie de leur histoire, quand même. On ne peut pas le nier.
5: Et lui, le maire, c'est sa position, mais il n'est pas tout seul à décider. Puis j'ai l'impression qu'au cours des prochains mois, il va se décider quelque chose. Il y a un été là-bas comme ici, c'est plus ralenti probablement.
3: Conseil de ville, l'été, c'est plus relax.
5: Mais j'ai l'impression que dans le courant de l'automne, on va être capable de savoir où ça va. Mais voyez-vous, moi, je peux pas faire plus que ce que j'ai fait. Et je suis sincère dans ma proposition. Puis j'attends de voir ce qu'il va me proposer. Maintenant, qu'est-ce qu'ils vont demander. Parce que c'est pas juste le bronze. Hein? C'est une œuvre d'art. En œuvre d'art, il y a des droits moraux qui sont associés à ça. Il y a une valeur économique.
3: Donc, c'est pas juste le poids du bronze.
5: Exactement.
3: Là. Il y a vraiment...
5: Alors,
3: le...
5: C'est ça. Alors, ça, tout dépend jusqu'à dans quelle mesure ils veulent s'en défaire. À la limite, s'en débarrasser. Ça devient encombrant. Ou s'ils veulent la garder. Puis, ils vont probablement évaluer les coûts. Puis, je suis convaincu qu'à Aurelia, il y a des gens qui travaillent sur le dossier à temps plein. Des ingénieurs, des architectes, des historiens. Il y a du monde autour de ça qui travaille pour la ville et qui essaye de voir quelle est la meilleure solution. Moi, je fais partie des solutions, mais on verra bien si ça va se réaliser. Mais, tu sais, si ça marche pas,
3: qu'est-ce que tu veux? Si vous avez trouvé 400 000 piastres pour Dialogue avec l'histoire, une œuvre quand même qui avait une certaine approbation collective, mais il y avait quand même certains... il y avait des personnes pour qui c'était pas la plus belle des œuvres. Moi, personnellement, je l'appréciais, je comprenais la symbolique et tout. Même chose concernant la statue de Champlain. Vous allez sûrement rencontrer des adversaires aussi qui apprécieront pas, mais le fait d'avoir trouvé quand même les sous pour refaire Dialogue avec l'histoire, est-ce qu'à à l'hôtel de ville de Aurelia, on savait à qui on avait affaire? Quand vous avez logé un appel en direction du maire, est-ce qu'ils savaient déjà que vous étiez quelqu'un qui a fait la différence dans de nombreux dossiers en lien avec...
5: Oui, ils savent. Oui, ils savent. Et le lendemain de la... Moi, j'ai écrit, quand j'ai eu le reportage de Valérie Gamache, j'ai écrit à Valérie, que je connais assez bien, qui était à Québec avant, était à TVA.
3: Oui, on la connaît tous.
5: Exact. Alors, j'ai écrit, j'ai dit, je vais coordonner de M. McIsaac, le maire, alors elle m'a envoyé les coordonnées. Et j'ai parlé aussi à Alexis Deschênes, qui est le député bloquiste des îles de la Gaspésie.
3: Oui, ancien journaliste d'ailleurs.
5: Ancien journaliste, avocat, etc. Alors, il y a beaucoup de chapeaux. Et il m'a rappelé, je lui ai écrit, puis il m'a rappelé. Puis il a parlé pour moi auprès du maire d'Aurelia, parce que lui, il est en contact avec le maire. Puis bon, alors... mais à un moment donné, ça donne pas grand-chose de mettre beaucoup, beaucoup de pression. Il est conscient. Je lui ai parlé de vive voix deux fois.
3: Faut donner le temps au temps.
5: Et il est au courant, puis je pense qu'il sait que je suis sérieux. Puis la proposition que je lui ai faite, je pense que je suis le seul à l'avoir faite, en ce sens, privément, de gré à gré, à un individu, plutôt qu'à une institution, parce que tout ce que j'ai entendu jusqu'à maintenant, les organismes qui ont été intéressés, c'est des municipalités, des organismes culturels, qui disait, ben on est prêt à la prendre gratuitement, on est prêt à l'acquérir si vous la donnez, puis tout ça.
3: Mais on va la faire fondre gratuitement.
5: Si moi, je fais un chèque, peut-être que ça va...
3: Ouais, ça peut faire une différence.
5: ...avantager, parce que je pense que je suis pas mal le seul individu qui a fait ce type de proposition-là pour l'acquérir moyennant une somme d'argent. Voyez-vous.
3: Maître Bellemare, on fête cette année le 418e anniversaire de Québec. Est-ce que vous avez des intentions plus ou moins cachées là, concernant un anniversaire quelconque? On aura le 420 à fêter, le 430, le 450. On sera peut-être pas là pour le 500e, là, mais assurément, peut-être que cette statue-là de Samuel de Champlain pourrait faire partie d'un anniversaire qu'on pourrait célébrer dans la collectivité. Avez-vous lancé un courriel, un appel en direction de l'Hôtel de Ville de Québec? Est-ce que le maire Bruno Marchand est au courant de vos intentions concernant cette statue?
5: Ben, probablement qu'il lit les journaux puis qu'il nous écoute aussi. Il est certainement au courant là, de ce qui se passe parce que la Ville de Québec a montré de l'intérêt aussi. Mais encore là, c'est qui donne montre l'intérêt? T'sais, c'est un comité, c'est un porte-parole, un responsable dans une grande ville comme Québec. Alors, souvent, une chatte ne retrouverait pas ses petits, là, tellement c'est compliqué. Alors, regardez, moi, je ne vais pas plus loin que ça pour l'instant parce que j'ai pas l'intention de monter des scénarios, que ce soit l'emplacement, que ce soit les festivités qui pourraient entourer l'installation.
3: L'acquisition, là.
5: Sur là, l'acquisition, l'installation.
3: Ou même le prix que vous voudriez peut-être
5: exactement.
3: Déplier. Là.
5: Oui, parce que je veux pas qu'on monte trop haut dans les scénarios. Et si ça marche pas, ben là, tout le monde va être déçu.
3: Oui. Vous voulez pas créer une déception, là.
5: Ben, c'est ça. Puis là, il y a une étape qui est très précise, c'est celle de l'acquisition. Si ça fonctionne, tant mieux. Si ça fonctionne pas, ben, je ferai plus partie du dossier, mais j'ai pas l'impression que... Moi, je pense, en tout cas, mon impression pour l'instant, je pense qu'il travaille fort pour la laisser là-bas. Si ça marche pas, ben là, je pense que mes chances sont bonnes de pouvoir l'acquérir. Puis si c'est le cas, ben vous serez les premiers informés.
3: Merci beaucoup, Marc Bellemare. En terminant, j'aimerais juste, parce que je vous ai croisé, non pas seulement qu'en vélo, là, durant ma belle vie jusqu'à maintenant, mais souvent dans les spectacles de musique et des spectacles de musique lourde. Une des fois aussi où je vous avais le plus remarqué, je pense que c'était un hommage à Black Sabbath ou Led Zeppelin au Grand Théâtre. Puis vous aviez l'air quasiment en transe. Vous étiez heureux d'être là. Est-ce que dans le cadre du festival d'été, Maître Marc Bellemare, il y a des spectacles qui ont attiré votre attention? Serez-vous de la partie pour le fait qui commence cette semaine?
5: Pas cette année, c'est drôle, hein? Écoutez, je viens d'avoir 70 ans. Là.
3: Ben voyons donc.
5: Et je regarde les noms, puis je connais pas grand monde. Alors moi, je suis de la vieille école, là. C'est le rock classique, là, des années 70, 80, c'est là.
3: Et vous, Limp Bizkit, c'est pas du rock classique, là?
5: Ben, j'y connais moins, j'y connais beaucoup
3: c'est
5: moins,
3: bien correct.
5: Sinon pas. Alors, je pense, ben, je vais peut-être aller faire un tour une couple de fois, mais... C'est pas.
3: Ça va être en mode découverte.
5: C'est pas comme il y a 10 ans quand Aerosmith est venu.
3: Ah, okay. En 2015, là, vous me ramenez dans des souvenirs formidables.
5: Ouais,
3: l'année où les Stones, Guns, Def Leppard.
5: Ces gars-là, puis même les Fogerty avec CCR, là, puis toute cette gang-là, je trouvais ça intéressant parce qu'à l'époque, on avait toujours un ou deux spectacles qui étaient un peu plus anciens, là, de groupes un peu plus anciens.
3: Oui, oui, des vétérans.
5: Mais depuis que Boston sont venus, là, on n'en a pas vu ben, là.
3: Fait que le festival d'été vous rejoint un petit peu moins, mais vous allez être quand même en mode découverte.
5: Exact.
3: Merci beaucoup d'avoir pris la parole aujourd'hui, Maître Bellemare, en ce bel été. L'été de vos 70 ans. Je vous souhaite l'été le plus formidable de votre vie. Et on garde contact concernant l'avenir de cette fameuse statue de Champlain qui est présentement là toujours à Orillia et qui pourrait faire l'affaire de bien des gens ici à Québec, notamment l'affaire de Maître Marc Bellemare. Bonne fin de journée. Merci beaucoup d'avoir pris la parole aujourd'hui à Radio X. Si vous allez sur la page de Wikipédia de Marc Bellemare, vous allez voir, il est lié à Radio X depuis de nombreuses années. Il refuse jamais des entrevues concernant peu importe le sujet. Aujourd'hui, Marc Bellemare nous parlait en direct de son bureau concernant la statue de Champlain, un dossier que, bon, on garde un œil, c'est l'été, c'est un petit dossier le fun. Je serais très déçu, en fait, qu'on la fonde, cette magnifique statue-là.
4: Ouais, ça, c'est particulier, tu sais, de vouloir éliminer des monuments de l'histoire, là, parce que, ah, tiens donc, on je sais pas comment l'expliquer, mais non, on a une espèce de perception que c'est les méchants. Là.
3: Non, mais on comprend, tu sais, que bon, en Allemagne, on a déboulonné les statues de Hitler.
4: Je veux dire,
3: puis Staline en Russie, là. Mais là, c'est Champlain, fondateur de Québec. Moi, je me suis demandé au début de l'entrevue, y a-t-il quelque chose que j'ai manqué concernant Samuel de Champlain? Y a-t-il vraiment quelque chose qui aurait peut-être échappé dans mon cours d'histoire de secondaire 4 qui nous aurait pas dit? Mais non, je pense que ça reste quand même un cool dude, Samuel de Champlain, qui mérite encore toutes les statues qu'on lui a coulées, et puis notamment celle dans la belle ville de Orillia. Mais moi, personnellement, j'aimerais ça qu'elle vienne ici.
4: Ah, ben oui, qu'on ramène ça à Québec.
3: L'as-tu vu cette statue-là? Comment
4: oui, je suis allé voir. Absolument.
3: L'espèce de cap là, au vent, là, M. Bellemare.
4: Super-héros.
3: Maître Bellemare l'avait bien résumé. Là. On dirait qu'il a le vent de face comme ça. Là. Prenons une petite pause parce qu'il est déjà 13h46. Nick et moi, on va reprendre notre souffle. Après celle-ci, encore plus de Radio X.
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9: vous écoutez le retour de Radio X avec Jordan, Mel et Louis. On est ensemble jusqu'à 18h en attendant le Carbo Show. Carl qui sera avec nous autres à compter de 18h pour son émission. Je pense qu'il va être là pour le reste de la semaine et les vacances approchent pour lui. Vous avez entendu son thème, il est là. Jean Perron, salut, comment ça va?
8: Ça va très bien, Jordan. Écoute, je suis sur le bord d'un terrain de golf Gaspésie. Ça fait que ça peut pas mieux aller.
9: Est-ce que la température a, comme à Québec, kické dans la dernière semaine? Sinon, on avait du 19-20, c'était frette fin juin, puis là, ben ça s'est installé au courant des derniers jours.
8: Oui, là, je pense que l'été est enclenché ici en Gaspésie parce que je me posais la question, est-ce que ça va être différent? Est-ce que ça va être ça va changer à un moment donné? Parce que l'année passée, la Gaspésie, c'était extraordinaire comme température, mais là, le mois de mai puis juin, pas été trop beau, mais juillet est très, très bien parti.
9: Tant mieux. Je vais t'entendre sur le Canadien, bien sûr. On va faire un petit tour d'horizon parce que là, on est comme tombé un peu plus dans la période morte. Là, aussitôt qu'il y a un joueur qui passe à l'arbitrage salarial, c'est comme rendu un breaking news, ce qui est pas grand-chose, on va se le dire. Es-tu content, es-tu déçu de ce que Kent Hughes a fait, c'est-à-dire pas grand-chose à part signer des Demidov dans les derniers jours, plus le repêchage? Qu'est-ce que tu penses du travail de la direction du Canadien?
8: Ben écoute, on a repêché des gros bonhommes à la séance de repêchage. C'est là qu'on se rend compte. Hey, depuis que les Panthers de la Floride sont allés chercher Kachuk, sont allés chercher le vilain Goudus, hey, ça va être une équipe de rough and tough en Floride. Ça va être épouvantable de voir cette équipe-là. Donc le Canadien a besoin de se grossir. Au repêchage, on a déjà jeté les dés. On a dit c'est dans cette direction-là qu'on s'en va parce que on a tellement de joueurs petits gabarits qu'il faut absolument s'améliorer. Donc, sur ce côté-là, là, je suis content du repêchage. Demidov, c'est fait. Tout le monde l'aime. 9,1 et plus par année.
9: C'est probablement, Jean, le meilleur contrat qui a été donné dans les dernières heures depuis que le 1er juillet a été ouvert, parce que tu regardes les autres, puis c'est assez vertigineux, les contrats qu'on a donnés à des joueurs qui sont quand même avancés en âge. Demidov, c'est moins 10 millions. C'est très bon, c'est 9,1.
8: Ah oui, c'est parfait. Je vais te dire une chose. Gordon et Hughes travaillent très, très bien au niveau de la hiérarchie salariale, parce que de tous les joueurs d'attaque qu'on a, c'est sûr que c'est Demidov qui a le plus de potentiel pour aller chercher 100 points. Ça, là, 100 points et plus. C'est un gars extraordinaire. Il a des habiletés spectaculaires. Les gens l'aiment. Et en plus de ça, hey, il a joué cette année sans un vrai centre numéro 2.
9: Ouais, Kapanen, c'est pas grand. C'est un bon joueur, mais c'est pas un joueur de deuxième trio.
8: Non, ça fait que. Non, c'est l'avenir s'annonce belle pour le Canadien. Là, aujourd'hui, par contre, je suis pas trop content de Kirby Dack. Kirby Dack qui est pas content de l'offre qualificative. Hey! Ça fait 3 ans. Que ce gars-là. Que ce gars-là ne donne rien. Puis là, tout à coup, il n'est pas content de son salaire. Aïe, aïe.
9: Ouais, mais le pire, c'est que Jean, l'arbitre qui va décider le salaire pourrait peut-être le revoir à la baisse vu ses performances. Il n'a pas fait grand-chose, Dak, depuis qu'il est arrivé avec le Canadien, à part les blessures.
8: Alors, moi je suis convaincu que ça n'ira pas en arbitrage. Le Canadien a toujours évité l'arbitrage. Rappelle-toi, Jordan, dans le cas de Piquet-Souban.
9: Oui, c'est vrai.
8: Ça s'en allait en arbitrage, puis tout à coup, tiens, Molson s'est mis le nez là-dedans, puis il a dit, il n'y a pas question, parce que à l'arbitrage, tu détruis le gars, hein? Ça fait que le gars ne sort jamais de là avec l'encensoir, là. Faut dire autre chose, il manque des coups de pied dans le derrière, puis des claques d'en face, parce qu'on va chercher tout le côté négatif du joueur pour pas qu'il aille chercher le salaire que lui prétend qu'il mérite. Ça fait que, d'après moi, ça va se régler auparavant. Est-ce qu'il va y avoir une équipe qui va aller chercher Kirby Dack? Ça, c'est la grosse question qu'on se pose. Mais connaissant Gordon va trouver une façon d'arranger cette histoire-là.
9: Mais là, on parle de Dak. Tu parlais de l'avenir qui était bon. On a repêché un gros bonhomme. Là, c'est Pugachev, 26e au total, qu'on compare beaucoup à un certain Tom Wilson. Puis ça fait saliver les gens. En tout, puis moi, Jean, il sera pas prêt ce gars-là avant un bon 4-5 ans. Ou peut-être un peu moins, là, si ça va bien, mais ça va peut-être prendre une couple d'années à la grosseur qu'il y a d'atteindre la Ligue nationale. T'as dit que l'avenir était bon. Mais si t'es l'entraîneur-chef, Martin Saint-Louis, là, on se parle le 7 juillet, 6 juillet 2026, tu regardes ton line-up. Il n'y a rien qui a changé. Tu regardes celui des Panthers, ils sont améliorés. Même les Maple Leafs sont nettement meilleurs avec la signature de Bobrovsky. On a apporté des Radish de ce monde, etc. C'est le statu quo à Montréal. Il se passe rien, là.
8: Une chose concernant Martin Saint-Louis. Martin Saint-Louis n'a pas de l'air à aimer Chekaï, le frère le plus vieux. Et là, Florent, moi, je suis allé à Montréal, j'ai des bons contacts à Montréal encore. Puis Florent, il est un peu comme son frère. Il aime le limelight. Il aime se montrer dans le vestiaire comme un gars qui est confiant lui-même. Mais là, il va falloir que j'ai l'impression que Hughes parle à ces deux gars-là parce qu'on a vraiment besoin d'eux autres. Martin Saint-Louis ne les aime pas, mais on va être obligé de les avoir à Montréal pour plusieurs années parce que sans les Chekaïs, là, on n'a pas les canons pour aller à la guerre contre les Panthères de la Floride. Hey, les Panthères de la Floride, sans Kachuk, le nouveau là, qui est arrivé.
9: Brady
8: qui est arrivé, sans Gudus, ça a été des batailles générales contre le Lightning de Tampa Bay à toutes les fois qu'ils se sont rencontrés. Qu'est-ce que tu penses qu'ils vont faire avec les autres équipes de notre conférence, de notre division? Ils vont faire la même affaire. Ça fait que on a besoin. Là, tu sais, c'est bien beau, Martin Saint-Louis, d'aimer les gars qui ont du talent. Mais il faut les protéger, ces gars-là, avec les deux Chekaïs. On n'a pas le choix.
9: Puis là, Chekaï, non seulement c'est échange un gars de même, premièrement, l'aspect physique en mange une claque. Puis deuxièmement, je pense qu'il y a Robert Chekaï, c'est un des favoris de la foule présentement. Puis ce serait vraiment une catastrophe de perdre un gars de même. Mais penses-tu que réalistement, on peut bouger d'ici le début du camp d'entraînement, qu'il se passe quelque chose? Parce que des fois, on l'a vu là, quand même une couple d'années avec la transaction Pacioretty qui a amené le capitaine du Canadien Nick Suzuki à Montréal. C'est arrivé tardivement dans le coin du camp d'entraînement. Penses-tu que le Canadien va bouger éventuellement ou on se parle dans une couple de mois d'octobre, septembre, puis le line-up est quasiment pareil puis on commence la saison avec cet alignement-là, c'est-à-dire un club qui, oui, s'est rendu loin en série, ça a été un beau parcours, mais qui a pas réalistement de joueurs de deuxième centre, qui manque un ailier pour jouer top 6, il manque un attaquant de profondeur, là, tu parlais de robustesse avec Jacky, je pense qu'on a besoin de cet aspect-là sur le quatrième trio, puis il nous manquerait peut-être même un défenseur, parce que Hudson Struble, j'ai de la misère un peu avec ça. Qu'est-ce que tu penses qui va se passer?
8: La priorité à l'heure actuelle, c'est ce fameux deuxième centre. Ça, tout le monde sait ça. Il faut avoir... Hey, là, tu signes un gars à 9,1 millions en demi-dov. Il faut qu'on l'entoure comme du monde. Après ça, la deuxième priorité, ben, c'est d'avoir un gars qui sait comment jouer à la défense et qui est non seulement un protecteur pour Watson, mais qui sait jouer beaucoup plus intense que Struble, là. Struble, là, écoute, on l'aime. C'est un bon joueur de sixième comme sixième, mais c'est pas ça qu'on a de besoin. C'est un quatrième qu'on a de besoin. Il va falloir qu'on paye le prix. Là, je sais que le Canadien fait attention à son...
9: On veut pas briser notre avenir aussi, là. La masse salariale, ouais, en plus, comme tu disais.
8: On fait attention à notre masse salariale, mais... j'ai l'impression qu'il va se passer quelque chose. On n'a pas le choix. Ça serait vraiment dommage qu'un gars comme Hudson, qui va être simulé l'année prochaine, qu'on le perde parce qu'on ne l'a pas entouré des bonnes personnes. Et à l'heure actuelle, ben, il y a encore des bons joueurs sur le marché, des bons défenseurs. Droitier. Prends droitier, là.
9: Ouais.
8: C'est joué. Ça fait que... moi, je mentionne trop ça à tous mes chums, mais... Ça nous prend un gars comme Chris Pronger pour jouer avec un gars comme Hudson. Avec de cette catégorie-là de joueurs, mais à ce moment-là, je serais en limousine avec Hudson, mais à l'heure actuelle, là, oh non, il nous manque ce défenseur-là, il nous manque ce centre, le deuxième trio. Et je suis convaincu que Gordon et Hughes sont en train de travailler cette situation-là parce que c'est une importance capitale qu'on commence la saison avec des gars qui sont déjà... Ils vont aller sur la glace avec des Midas, ils vont aller sur la glace avec tous les joueurs comme Suzuki. Ah non, j'ai l'impression que ça travaille très, très fort dans les bureaux du Canadien à l'heure actuelle.
9: Mais l'affaire, Jean, c'est que je pense qu'on avait ciblé certains gars, notamment Jacob Trouba. On sait que sa femme est médecin et qu'elle voulait rester en Californie. Ça, c'est correct. Il a signé un contrat avec les Sharks. Mais tu regardes le montant qui est donné à des gars comme Jacob Trouba. 8,25 millions sur 4 ans. Je comprends que la masse salariale a nettement augmenté. Mais Hughes puis Gorton devaient se gratter les cheveux. Ben, Hughes en a pas, en fait, mais devaient se gratter le coco en disant, Caroline, ça a pas de sens, les contrats qui sont donnés. T'sais, on parle de Trouba, 8,25. Alex Tuch, 10,5 pour 8 ans de temps avec les Capitals de Washington. Un gars qui a même pas atteint les 70 points dans sa carrière ou à peine. Fait que là, si tu payes, on va dire, un 3-4 millions de plus que ton capitaine, que Caulfield, que tu parlais de Demidov, Hudson, Dobson et compagnie, c'est comme un message un peu difficile qui pourrait passer dans le vestiaire du Canadien.
8: Alors, ça a fallu furieuse à l'heure actuelle, là. Hey, John Carlson, là, hey, offre hostile de 18 ben millions oui, par Brière.
9: Oui.
8: Hey, ça, là, c'est épouvantable, là. Ah non. Hey, là, Anaheim est pogné avec une patate chaude. Ils peuvent pas laisser partir John Carlson. Ça me fait penser un peu à Joe Sakic, tu t'en souviens? Joe Sakic avait eu...
9: Ouais, avec les Rangers.
8: Les Rangers. Puis finalement, l'équipe des Avalanches ont décidé
9: d'égaliser l'offre.
8: D'égaliser l'offre. Et finalement, ils ont gagné la Coupe Stanley grâce à Joe Sakic. Ça fait que si Anaheim veut gagner la Coupe Stanley avec l'équipe qu'ils ont là, écoute, les Marchmen de ce monde et Carlson et ainsi de suite sont obligés de le signer. Il n'y aura pas le choix. Hey, 18 millions.
9: En même temps, l'affaire, c'est que tu reçois 4 choix de première ronde si tu n'égalises pas l'offre. Fait que tu peux peut-être te payer un autre joueur à un prix plus raisonnable. Par exemple, un gars comme Dylan Larkin du côté de Détroit qui, au niveau salarial, est dans le 8,4 millions. C'est pas mal plus logique, là.
8: Oui, mais les nouvelles qu'on a de Détroit à l'heure actuelle semblent dire que Eisenman a rencontré Larkin, puis il a promis certaines choses à Larkin, et Larkin pourrait rester avec les Red Wings de Détroit. Ça fait que, alors tu peux pas perdre un gars comme Larkin. Hey, un capitaine échangé, c'est sûr que c'est la folie furieuse à l'heure actuelle, parce qu'on a une masse salariale de 104 millions. Tout le monde s'énerve avec ça, mais 104 millions, il y a des joueurs à signer. Puis ça, alors moi je trouve que il y a des gérants généraux là qui sautent trop vite aux conclusions avec des salaires de fou.
9: Puis je veux t'entendre en terminant, Jean, sur le contrat de Jacob Dobbush. On a décidé de le signer 5,35 millions, 3 ans. Ça va commencer à 2027-2028, ce contrat-là. On a vu le parcours de Dobbush en séries éliminatoires. C'est un salaire qui est très raisonnable pour un gardien qui nous a prouvé de belles choses dans les derniers mois. Mais tu as également Fowler en arrière. Trouves-tu que c'est un bon contrat sur le long terme pour le Canadien? Parce que oui, c'est 3 ans, c'est pas nécessairement long. Mais tu as lui en arrière qui pourrait se développer et devenir meilleur encore que Jacob Dobbush et le potentiel, en ce cas.
8: Ben, écoute, on va voir qu'est-ce que ça va donner, mais une chose qui est certaine, c'est que Hughes a dit, va falloir que Fowler ait 35 à 40 matchs. Ça, là, quand il a dit ça, là, j'étais très, très, très heureux.
9: Mais oui.
8: Parce que ça me fait penser à la situation que j'ai vécue avec Patrick Roy. Moi, pour convaincre Serge Savard de garder Patrick avec Montréal, je lui avais promis 30 à 35 parties. J'y ai donné, puis Patrick nous a fait gagner la Coupe Stanley. Ça fait qu'il va falloir qu'il fasse la même affaire avec Fowler. Dobbush, il a besoin d'un gars qui va le challenger comme ça tous les soirs. Puis je pense que ça va être un duo extraordinaire.
9: Puis Serge Chavard, dans le temps avec Patrick, il était-tu plus réticent à le monter dans la Grande Ligue? Comment ça s'est passé, la relation entre DG et coach?
8: Hey, Serge Chavard, là,
9: ouais.
8: Avant le début de la saison, il dit j'envoie Patrick Roy à Sherbrooke. J'ai dit, Serge, il n'en est pas question. Je l'ai vu jouer, gagner la Coupe Calder avec Sherbrooke. Il est bien meilleur que Sauter, il est bien meilleur que Penny. Ouais, mais là, il dit, moi, là, j'ai ces deux gars-là qui sont un et deux. Puis toi, tu me demandes de garder Patrick, faut que tu me donnes des mots, t'as dit bons arguments. Ben, j'ai dit, moi, t'en donner deux arguments, moi. J'ai dit, je vais trouver une façon de faire jouer Patrick au moins une trentaine de games. Puis la deuxième chose, je sais que trois, c'est comme une gang. Three is a gang.
9: Ouais.
8: Bon, ça fait que j'ai dit, je vais emmener François Allaire pour s'occuper de Patrick à Montréal. Ah oui! Ben, j'ai dit, c'est sûr que les deux autres n'aimeront pas voir Patrick alentour. Mais avec François Allaire, je suis convaincu que ce gars-là va pouvoir patauger dans une situation assez difficile. Mais j'ai été chanceux, Jordan, parce que Penny était blessé dès le début de la saison. Puis a été blessé dans le crunch de la saison. Ça fait que ça m'a donné la chance de faire jouer Patrick beaucoup, beaucoup plus de matchs que prévu.
9: Ça a été comment, les premiers moments de Patrick? C'est-tu bien passé quand il est rentré dans le show? Ouais?
8: Ah, il est rentré là-dedans, lui, là, comme un poisson dans l'eau. Mais, il est arrivé. Je m'en donnais juste une anecdote. À un moment donné, Patrick était tellement bon là, que Larry Robinson, Larry, c'est un gars qui aimait avoir les donner la chance aux vétérans. Tu sais, il y a une hiérarchie dans l'île nationale. Puis, il n'aimait pas ça, voir peiner, souffrir en silence. Il est venu me voir avant Noël, Larry Robinson, il m'a dit, maintenant, je comprends pourquoi tu utilises Patrick. Il dit, je ne peux même pas le déjouer pendant les séances d'entraînement. Il dit, il est tellement bon. Il dit qu'il arrête toutes les séances d'entraînement. Puis ça, pour un vétéran du calibre de Patrick, ça voulait dire beaucoup. Et moi, ben écoute, ça voulait dire que Larry avait confiance dans les gestes que je posais.
9: En tout cas, c'est bien intéressant à suivre tout ça. Puis Patrick Roy, ben écoute, même ce temps-ci de l'année, il est toujours libre comme l'air. Il s'est pas trouvé de job en tant qu'entraîneur-chef dans la Ligue nationale. Puis ça, c'est quand même fascinant quand on a le choix entre lui ou Jim Miller du côté de Toronto. Ça aurait tellement été un choix logique. Tu sais, t'as besoin d'un coach qui a gagné dans la vie. Tu sais, on sait qu'il a pas gagné comme entraîneur-chef, mais il y a quand même 4 coupes Stanley derrière la cravate en tant que gardien de but. Puis t'as Jim Miller qui a jamais passé à la première ronde en tant qu'entraîneur-chef.
8: Hey! Écoute, Patrick, là, il va avoir des postes qui vont s'ouvrir, là, parce que là, c'est vendu. On paye des comptes 3-4 millions, faut qu'ils gagnent. Ça fait que il va avoir des postes qui vont s'ouvrir. Tu vas voir Patrick qui va rentrer en plein milieu d'une année dans une équipe dans l'année nationale, ça, j'en suis convaincu. Comme j'ai su dernièrement que Alain Vigneault aurait pu avoir la job de Columbus. Mais Vigneault a dit, oubliez-moi, c'est fini, je ne coach plus dans l'île nationale. Donc, ils ont engagé Bournemouth à la place.
9: Aïe, vraiment, c'est fascinant tout ça. Hey Jean, mais merci beaucoup d'avoir été avec nous, puis je te laisse aller terminer ton golf, puis on se repart dans pas long, assurément.
8: OK, parfait, Lionel. Bon
9: salut, bye. Ciao. Bye-bye. Ouais, Jean, de ce qu'il nous parlait tout à l'heure, c'était l'offre hostile de Leo Carson. C'est le premier centre des Ducks d'Anaheim qui a signé une offre des Flyers à 18 millions par année. Puis là, il y a un boni de signature en partant de 39 millions. Fait que ça permet un peu aux Flyers de ligoter les Ducks. Fait qu'on va voir comment ça va se passer. Mais ils ont une semaine, c'est arrivé vendredi, pour égaliser l'offre, les Ducks. Sinon, ben, ils vont le laisser filer aux Flyers. Mmh. Puis en retour, ça coûtera 4 choix de première ronde. Mais c'est fou comme stat. J'ai vu ça tantôt, c'est RDS qui a sorti ça. Carson va, peu importe ce qui se passe, là, va devenir le joueur le mieux payé de la Ligue nationale à 18 millions par année pour la saison 26-27. Puis les salaires combinés de Caulfield, Nick Suzuki et Ivan Demidov en 26-27, 16,66 millions versus 18 millions pour Carson.
10: Mais c'est-tu moi là où Leo Carlson, là?
9: Non, c'est un solide.
10: Mais c'est pas Connor McDavid.
9: Mais
10: c'est pas
9: Connor McDavid, mais
10: c'est
9: ça va être...
10: C'est pas Alex Ovechkin.
9: Ah, mais
10: moi, c'est même pas Lane Hudson.
9: Ben là, c'est un centre. C'est pas la même affaire.
10: Pas grave, au niveau du talent.
9: Non, Carson, c'est un joueur de premier plan. Tu vas l'entendre parler.
10: Mais le joueur le mieux payé de la Ligue, là.
9: Mais l'affaire, c'est que la masse augmente. Ça va être à 114 millions dans une couple d'années. Fait que le 18 millions va pas être si pire sur le ratio, mais ça nous montre à quel point la démesure commence à embarquer dans la Ligue nationale. Là. C'est vrai que c'est beaucoup d'argent, surtout pour le début du contrat. Peut-être dans 4-5 ans, on s'en reparle. Là. Mais c'est vrai que c'est cher payé, mais en même temps, les Flyers, ils ont rien. Ils ont Travis Egris, mais c'est pas mal ça. Fait que voilà, c'était Monsieur Jean Perron qui était avec nous autres. On fait une pause, on revient dans quelques instants. Vous écoutez le retour de Radio X avec Jordan Mel et Louis, on revient.
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4: 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Puis, il n'y a pas d'inquiétude, le Spacecast sera de retour mi-août, à peu près, mi-août! Et avec beaucoup de nouveautés, mais encore des affaires que vous aimez. T'sais, on garde les bases qui ont fait notre succès, mais on veut devenir encore plus fou. Puis, il y a quelqu'un qui nous fait le commentaire sur le texto. Il dit « Comment est-ce possible que ce genre de moment-là, extrêmement touchant, arrive dans cette émission-là? » Tu sais, on vit toutes sortes d'affaires dans ce show-là. Autant on peut déconner en brailler, comme quand Louis se fait raconter des histoires d'aborigènes australiens qui se font forcer à avaler leur prépuce de force.
14: Miam.
4: Et qui n'en... Oui, ouais, je sais pas ce que... Ouais, toi, peut-être t'as miam, mais Louis était moins en mode miam. Non, il était plus en mode... Ça me roule dans la bouche. Mm. Ouais, c'est des tribus d'aborigènes, là. Ils se font couper ça par des vieux... Il y a un vieux monsieur qui se couche sur le chest pour le tenir, pendant que les autres, ils cisaillent ça à frette, puis ils enfoncent ça dans le fond de la gorge pour qu'ils l'avalent.
14: Il devient un homme après ça, c'est ça?
4: Ouais, c'est le moment où il devient un homme.
14: Ils viennent tous dessus.
4: Ouais. Je pense pas qu'il éjacule sur lui.
14: Non,
4: après.
14: Mais il y a des tribus que c'est ça aussi. C'est pour ça que je confonds peut-être avec.
4: Ça, je pensais juste sur Pornhub. C'est pas une tribu. On appelle ça une orgie. C'est pas ça une tribu. Là. Mais c'est pas grave.
14: En Papouasie, Nouvelle-Guinée. Là.
4: C'est ça qu'ils font. Ils se viennent dessus en Papouasie, Nouvelle-Guinée.
14: Pour être sûr,
4: Tapez ça sur le site Journée Noire, là, Papouasie, Nouvelle-Guinée. Puis vous me direz si ça vient tout dessus.
14: Comment devenir un homme?
4: Ouais, sur Pornhub, tapez ça. Comment devenir un homme? Puis on s'en reparle à mi-août, OK, les amis? Sur un autre sujet complètement, j'avais hâte de lui jaser pour la petite dernière de la saison.
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4: Je sais pas s'il est familier avec les coutumes de la Papouasie-Nouvelle-Guinée. Salut, Michael.
16: Salut. Non, je connais pas trop encore la façon de procéder.
4: Non, OK. Bon, écoute, on va te laisser l'été pour y penser quand même. Puis
16: parfait. Allez, je vais te renseigner. Ça tantôt.
4: Ouais, bon.
16: Même que le petit soit couché.
4: Oui, mais merci. Merci pour ça. C'est très apprécié.
16: Fait plaisir.
4: T'es en forme?
16: Ben oui. Plus d'autres.
4: Oui, vraiment. Pour une petite dernière de la saison, là, oui, on est en forme. Puis j'avais hâte de te jaser, man, parce qu'on a quand même du pain sur la planche. J'ai ramassé bien des questions, autant de nos auditeurs, que j'invite d'ailleurs, s'ils ont d'autres questions, à m'écrire au 418-670-9098. Puis également, j'ai ramassé des questions de ta communauté. Fait qu'on a du stock à jaser.
16: Parfait. Hey, c'est drôle, depuis tantôt, je reçois des messages sur Messenger que le monde a hâte à notre émission de radio à soir.
4: Pour vrai, là, je m'en ai fait parler beaucoup. Puis je te le dis tout de suite, moi, je fais des remplacements de jour fin juillet, début août. Si ça te tente, je pourrais peut-être te faire...
16: Moi, je suis dispo. Tu m'écris sur Messenger, puis on se trouve un trou, puis j'ai pas de problème avec ça. J'adore ça.
4: Attends, parle-moi de ça, de la poutine interne. Excellent. Hey, on part avec une question de mon cru. En fin de semaine, c'est la fête des papas. Et qui dit fête des papas dit deal barbecue, hein?
16: Ouais, ben oui, il y a des deals un peu partout. Puis, hey, là, c'est rare, je me plug, là, mais là, je me gâte.
4: Hey, let's go,
16: man. Je ne sais pas quoi acheter là, pour la fête des pères. Les formations, mes fumeurs. Je viens de faire une petite infolette, un petit message sur le canal VIP. C'est vraiment des beaux cadeaux. Puis pourquoi je dis ça? Tu sais, j'avais même pas réalisé. En fin de semaine, j'avais un cours VIP chez nous. J'avais deux groupes, samedi et dimanche. Puis il y avait plein de monde. Puis, tu sais, le père avec le fils, le père avec la fille qui s'avait inscrit justement pour la fête des pères. Fait que tu sais, c'est un beau cadeau que... C'est un beau cadeau puis une belle journée en plus.
4: Puis comment ça fonctionne? Est-ce que c'est un certificat cadeau digital? Est-ce qu'on peut acheter ça en ligne?
16: Oui, mais après ça, on peut acheter en ligne. Il y a déjà des dates de sortie pour le mois de... Ben dans le fond, le mois de juillet, là, il est pas mal plein. Il y a une fin de semaine, je suis de la rive sud de Montréal. à Sainte-Julie. Puis okay. Sinon, dernière fin de semaine, dans le fond, du mois de juillet, il y a deux cours VIP samedi et dimanche sur la terrasse ici. Maintenant que j'ai commencé à grandir hier parce que je trouvais ça trop petit.
17: T'as encore grandi ta terrasse?
16: Non. Ah, ouais, ça avait 40 par 42 étages. Là, je viens d'agrandir de 30 par 40.
17: J'ai Ben Marchand qui vient de m'écrire, qui te demande, c'est-tu correct si on échange ta terrasse contre le centre Vidéotron?
16: Ben oui, il n'y a pas de trouble. Dans le fond, je vais me bâtir dans le centre Vidéotron. Je vais mettre d'autres machines. Mais ça ne sera pas des fumoirs qu'il va avoir, c'est que je voulais me faire une section camping. Fait, hein? L'autre section, ça va être... J'ai 54 tonnes de gravel qui s'en vient. Puis, je vais mettre des plaques de cuisson sur le feu, des petits barbecues hibachi. Tu sais, tout des cuissons extérieures de camping, ça va être comme cette section-là.
17: OK, elle se dort bien cool, ça.
16: Ah ouais, ça va être un petit trip que je parle depuis longtemps. Puis tu sais, c'est pas un investissement majeur. Là. Dans le fond, j'ai fait creuser, puis je mets de la gravelle, puis je me fais une clôture à main autour. Mais tu sais, c'est pas quelque chose qui coûte cher, puis j'ai pas besoin de permis, il n'y a pas de toit, il n'y a pas d'agrandissement vraiment. Mais ça me donne quand même une belle section sur le gravier pour venir me mettre des bébelles.
17: Mais pour conclure sur les deals de barbecue, là, moi, ça va être mon petit grain de sel dans la patente, là, parce que je me suis déjà ramassé dans cette situation-là de magasiner un fumoir ou un barbecue. Puis pour vrai, il y a à mon sens, là, puis corrige-moi si je me trompe, c'est toi l'expert, mais il y a deux périodes, si tu veux faire des deals, là, pour la fête des pères, ou mi-septembre, un coup que la période estivale va être passée. Fait que si tu veux pour l'été, après, c'est là.
16: Oui, appelez ça, parce que dans le fond, il est liquide de stock que ces planchers sont pas toujours affichés, si on peut dire, hein, au mois de septembre, mais là, présentement, ils sont affichés. Fait qu'il y a un paquet de rabais, puis ça fait quand même deux semaines que ça dure, là, que je vois passer ça un peu partout sur Internet. Fait qu'il y a des rabais, justement, c'est Pit Boss, il y a des rabais. Je leur dis en même temps, parce que je veux pas vous dire n'importe quoi ou qu'on pourrait en trouver, là, dans plein ça. Des rabais de 300$ présentement, là, plus de 500$ sur des machines qui en valaient 1500$. Fait que ça vaut vraiment, vraiment la peine.
17: Oui, si vous voulez commencer, là, ça peut être une maudite belle fin de semaine. C'est sûr que je pense qu'en fin de semaine, ils annoncent le fucking déluge, là, fait que c'est pas très bandant pour partir le barbecue, mais en tout cas, on se comprend pareil.
16: Pour l'acheter, ça vaut la peine. T'sais, pour vrai, ça vaut vraiment la peine. Là.
17: Yes. Avec première question, les must à avoir pour la plancha. Puis je la comprends tellement, la question, parce que quand on va dans la section plancha d'un quincailler ou peu importe, d'une shop où ils vendent des barbecues, tu as des accessoires pour la plancha, comme pour les consoles de jeux vidéo, mais je me demande tout le temps qu'est-ce qui est un scam et qu'est-ce qui ne l'est pas. Quels sont pour le maître fumeur? Ouais, quels sont pour le maître fumeur les essentiels à avoir?
16: Hey, dans le fond, pis c'est tellement vrai, souvent tu vas acheter un kit, là, pis j'avais jamais entendu ta question-là, puis c'est vraiment... Tu achètes un kit, le trois quarts du stock que tu as dedans, tu t'en sers même pas.
17: Ouais.
16: Tu sais, il y a des petites éponges, il y a des ci, des ça. Moi, ce que je vous conseille, puis ce que je me sers, moi, tu sais, personnellement, d'un, il faut savoir le revêtement de votre plaque de cuisson. Si jamais vous avez un revêtement qui est plus en céramique, ça va être des ustensiles qui sont en plastique. Première des choses qu'il faut savoir. Si c'est en fonte émaillée ou en acier, là, on peut y aller vers des ustensiles en métal. Fait, première des choses, avant de magasiner, regardez votre revêtement pour pas venir le scratcher ou l'écailler. Là.
17: OK, ouais, ben oui.
16: Puis une fois qu'on sait ça, autre chose qui est intéressant à voir, bon, une spatule, tout le monde connaît la fameuse spatule, mais ce que le monde ne savent pas, c'est qu'il y a des spatules avec des rebords. Tu sais, qui viennent vraiment faire comme une pelle. Fait que, mettons, tu fais des patates à déjeuner, tu te fais, même pour les œufs, mais tu sais, tu viens embarquer vraiment l'œuf, puis c'est comme une all-in-one. Moi, j'adore ça, j'utilise tout le temps ça.
17: OK, OK. Ouais, c'est une bonne idée.
16: Premier des trucs. Deuxième des choses, un presse. Comment c'était à mode, là, les smash, là.
17: Oui, oui.
16: Les fameuses presses. Achetez pas ça, mettons, en stainless ou pognez vraiment ça en fonte. Parce que le truc avec ça, c'est que vous allez la laisser sur la plancha. Elle va devenir aussi chaude que la plaque. Puis une fois que vous allez venir presser votre burger, il va cuire des deux bords.
17: OK, tu le laisses sur la boulette pendant la cuisson?
16: Exactement. Fait que tu te laisses à la plaque pendant que tu pars la plaque. Fait qu'il vient chaud, aussi chaud que la plaque. Puis quand tu arrives à faire ta cuisson, quand tu viens presser ton burger, tu le laisses dessus un peu. Parce que ce que ça va faire, c'est que s'il est froid, là, ta viande va venir coller. Elle va venir carrément coller dessus, tandis que si c'est chaud, quand tu vas arriver pour le relever, ben ça va décoller. Okay. Fait que petit truc en même temps.
17: Fait que dans cette optique-là, c'est un must d'avoir des gants pour manipuler les affaires chaudes. Là, tu sais, des gants de... Je sais pas comment on appelle ça, des gants
16: insulés. Ouais, des gants, mettons, de soudeur, là, comme les fumoirs, les barbecues, mais pas nécessairement, parce que sur les presses à burger, whatever, il y a souvent une poignée qui est en bois. Fait qu'elle absorbe pas la chaleur. Puis présentement sur Amazon, il y a un deal pour les presses à Burger, les Smash Burger, la marque Cuisinart, elle pèse 1 kilo. Elle était écœurante. Je viens d'en commander deux, je l'ai reçu ce matin.
17: OK.
16: Fait que c'est vraiment top. Puis ça coûte rien, je pense qu'elle est 16 piastres.
17: Non, crime quand même. Est-ce que quand... J'ai souvent vu ça dans des kits, une espèce de spray bottle à eau. Puis ma compréhension, c'est que quand tu spray, quand t'as terminé, t'envoies de l'eau sur ta plancha pour que les gras flottent, puis après ça, tu viens gratter. Mais est-ce que on doit faire ça peu importe le revêtement de notre plancha ou il y a un risque d'abîmer une ou l'autre?
16: Ben, tu sais, il peut avoir un risque d'abîmer une ou l'autre, mais souvent, ce qu'ils vont faire, ces petites bottles-là, comme tu parles, ça va être pour mettre de l'huile. Plus que pour mettre de l'eau.
17: Ah, OK.
16: Fait que ça va être pour venir huiler la plancha avant de venir faire la cuisson. Puis ce que je vous conseille, parce que peu importe ce que vous allez acheter, il faut que ça soit fin, fin, fin. Parce que souvent, le monde vient de mettre trop d'épaisseur puis ça vient cailler. Fait qu'en même prendre ces bouteilles-là, c'est saut, saut. Mettons, tu peux t'en servir pour mettre ta sauce maison ou quoi que ce soit. Mais ce que je vous conseille, c'est vraiment d'acheter les cannes en spray. Là. Il y en a un paquet de 4 à cette heure. Il y a un paquet de max et de l'huile directement. Fait que vous n'allez pas le casser la tête. Puis vous pouvez vous servir de ça pour vos plaques de cuisson. Fait que ça, tu sais, prenez pas un kit que ça, venez vraiment acheter ça à part. Là.
17: OK. Hey, quelqu'un te demande sur le texto, JF, je viens de m'acheter une
16: canne en spray. Là. Il y en a un paquet de 4 à cette heure. Il y a un paquet de max et de l'huile directement. Fait que vous n'allez pas le casser la tête. Puis vous pouvez vous servir de ça pour vos plaques de cuisson. Fait que ça, tu sais, prenez pas un kit que ça, venez vraiment acheter ça à part. Là.
17: OK. Hey, quelqu'un te demande sur le texto, JF, je viens de m'acheter une plancha pour barbecue en fond.

0: cannes. Parce que si on prend justement la bouteille qui vient en kit, on va mettre trop d'épaisseur d'huile, puis ça va venir écailler. Fait qu'avec un push-push en canne, on met push-pusher notre plaque de cuisson. Avec un essuie-tout, on vient essuyer, puis on fait des minces couches. Fait que là, ça va se mettre à boucaner. L'huile va brûler. On attend qu'il n'y ait plus de boucan. Quand il n'y a plus de boucan, on vient remettre une fine couche. On attend que ça finisse de boucaner, ainsi de suite. 4, 5, 6, 7 fois. Plus qu'on va le faire, plus qu'elle va devenir anti-adhésive.
1: OK. Et le type d'huile, c'est quoi? C'est de l'huile végétale tout court?
0: Ben, la meilleure, mettons, c'est de l'huile de pépin de raisin parce que c'est celle qui résiste le plus à haute température.
1: Okay.
0: Fait que c'est elle à utiliser, mettons, mais honnêtement, moi, je me casse pas la tête. Je prends n'importe quelle huile. Non, c'est pas. Le seasoning peut être moins beau, whatever. Le pire, c'est que qu'est-ce qui va le mieux assaisonner votre plaque? C'est du bacon. C'est qu'est-ce que vous allez venir faire cuire dessus et non l'assaisonnement que vous allez. Le seasoning, je dis assaisonnement, mais la couche de protection que vous allez venir mettre dessus. Et ça se peut que sur l'emballage, la plaque que la personne vient de poser la question, elle soit déjà pré-assaisonnée. Pré-saisonnée, juste à regarder dessus. Des fois, vous n'avez rien à faire, vous avez simplement à la mettre sur le barbecue.
1: C'est trop stable, ça, qu'elle soit pre-season. On dirait que j'aurais tendance à vouloir quand même brûler les huiles d'usinage pareil.
0: Ben, tu sais, on brûle les huiles d'usinage, mais, tu sais, pré-saisonnée, c'est qu'ils te l'ont graissée. Tu sais, souvent, elle vient comme dans un genre de papier de boucher, là.
1: Ouais, ouais.
0: Parce qu'il y a tellement qu'elle est grasse. Fait que, tu sais, ça peut. Tu sais, c'est vendeur parce que le monde a peur un peu du seasoning. Tu regardes ces groupes de plans de chats, c'est la question 101. Là, je suis bien saisonné, il faut pas virer fou, honnêtement. Surtout en fonte, ça ne meurt pas. Les chaudrons en fonte de nos grands-parents, c'est encore en circulation. Votre plaque, ça va être pareil dans 100 ans. Si jamais un scrap, c'est pas compliqué. Tu sais, moi, je prends du sable. Je me casse même pas la tête. Quelqu'un est rouillé, là. Je prends du sable avec un essuie-tout, là. Ça fait la même affaire qu'un papier sablé. Je m'en viens à grinder comme avec du sable.
1: Okay.
0: Après ça, j'arrange, j'arruille, puis elle revient comme neuve.
1: OK, wow. Il y a quelqu'un, Charles, sur le texto, il l'écrit en majuscule, ça veut dire qu'il nous le crie. Crisco, les boys, le meilleur pour la fonte, c'est Crisco à 1000%.
0: Ben, c'est du gras, oui, il n'y a pas tort. Puis tu sais, je vois du monde qui achète du talo, tu sais, du gras de bœuf au Costco ou du... Non, cassez-vous pas la tête, mais écoutez pas non plus le monde qui dise, mettons, comme dans un fumoir, parce que là, on parle de seasoning. Comment je fais pour seasonner mon fumoir la première fois? Là, le monde écrit, ouais, fait cuire une livre de bacon. Non, la livre de bacon n'ira pas partout. Servez-vous d'un push-push, puis vous allez être en business.
1: All right. Également, dans les questions que j'avais ici, OK, question pour le maître. J'ai un nouveau pellet grill Traeger Ridgeline X-Large, XL.
0: Yes.
1: Y a-t-il une bonne façon de faire un beau sear sur un steak avec ça?
0: Honnêtement, je vais juste le googler parce que je ne sais pas à quelle température qu'il monte.
1: Le Traeger Ridgeline XL.
0: Genre, extraire maximum température.
1: Parce que sear, c'est quoi? Il faut que tu sois à 500 pour saisir? Pour
0: à peu près, exactement. Puis, gars, là, il a dit quoi, le Ridgeline?
1: Ouais, Ridgeline XL.
0: Ouais, il monte à 500. Fait qu'il n'y a pas de problème. Tu sais, il monte à 500. Fait que tu le mets au maximum. Attends quand même. Tu sais, fais pas comme, OK, là, sur l'écran, il vient de nous dire qu'il est à 500. Si l'écran vient de dire à 500, c'est que c'est l'air qui est à cette température-là. Ta grille n'a pas fini d'emmagasiner la température. Fait que, attends, mettons, un bon 10 minutes après qu'il ait atteint 500, viens saisir ta pièce de viande, et quand tu vas la retourner pour venir la ressaisir, change d'espace sur ta grille. Pourquoi? Parce que la température de ta grille va venir prendre la température de ton steak. Exemple, si ta grille est à 500, tu viens mettre un steak qui est à 30 Celsius, automatiquement, oui, tu vas avoir un sear, tu vas avoir une saisie, mais ta grille va descendre en température. Fait que là, tu tasses de côté quand tu retournes et tu vas saisir ailleurs. Fait que t'es sûr d'avoir le maximum que t'es capable d'avoir de température de grille.
1: Puis en plus, si tu vires un peu ton steak de côté, tu vas avoir un bel effet quadrillé.
0: Yes, le quadrillé.
1: Ah ouais, et là, tu viens de passer de rookie à expert.
0: Exactement. Puis là, tu prends une belle photo, tu mets ça sur ma fumeur.
1: Dans cet ordre d'idée-là, c'est-tu pertinent pour quelqu'un? Parce que tu vois, là, c'est une question qui me surprend un peu. Moi, j'ai jamais même pensé faire un sear dans mon fumoir, mais quelqu'un qui, pour qui c'est important, ça peut-tu être pertinent de changer sa grille pour une grille en alu, là, comme de type de barbecue de court?
0: Exact. Puis il y a plein, même Traeger, il y en a des grilles en fonte. Donc, ça sera pas en aluminium le meilleur, ça va être vraiment en fonte. Pourquoi? Parce que quand je vais venir mettre mon steak dessus, elle perdra pas de chaleur. Elle l'emmagasine énormément. Fait que c'est vraiment les grilles en fonte qui vont être le meilleur saisissage.
1: OK. All right. Hey, quelqu'un te demande maintenant les desserts au fumoir. Est-ce que c'est bon? Puis quelles sont les top idées que tu as à proposer?
0: C'est complètement incroyable. Puis on en a reparlé cette semaine. Il y en a qui me posaient des questions. Hey, t'as-tu déjà fait ça du dessert si tu m'as, puis tu le sais, j'en ai dans mes livres.
1: Ben oui,
0: là, je me
1: les
0: suis
1: s'mores.
0: Mis à déblatérer. Les s'mores, les Rice Krispies.
1: Oui.
0: Les Rice Krispies fumés.

0: La meilleure chose sur le fumoir, c'est des croustades. La croustade, en étant humide, vient absorber la fumée. C'est incroyable. Puis même réchauffer, parce qu'on avait fait une méga batch là, de quasiment 6 mois, puis on avait congelé des portions, puis on en mange encore avec une petite boule de crème glacée à vanille. C'est incroyablement bon. C'est débile. Fait que croustade, là, c'est le best, je pense, sur le fumoir en tant que dessert. Là.
1: Y a-tu une essence de bois qui est mieux qu'un autre pour du dessert?
0: D'où?
1: Ouais, parce qu'Hickory, ça m'a l'air un peu comme Freeze Police. C'est un peu éveillé, là.
0: C'est ça, tu sais, on veut y aller dans le doux. Tu sais, déjà, on est dans le sucre. Tous les desserts, c'est humide. Tu sais, les Rice Krispies, t'as les guimauves, c'est humide. Le pudding chômeur sur le fumoir, c'est humide. La croustade, fait qu'on ira pas vers un bois qui est fort parce que plus que c'est humide, plus que la fumée vient adhérer. Fait que pommier, cerisier, érable, on va être en business pour le dessert, là.
1: Rappelle-moi, écoute, puis là, je te demande vraiment une question. Je sais pas si tu sais ça par cœur, là, mais ta recette de Rice Krispies au fumoir est dans quel tome de tes livres?
0: Là, je te dirais tome 3.
1: 3, OK.
0: Fumoir, ben, tome 3.
1: C'est un must. Dans ce cas-là, tu sais, ça a fait des pères en fin de semaine, là. Atelier de cours de cuisine avec le maître fumeur ou bien des revues, des livres de recettes du maître fumeur. Yes. Le tome 3, là, vous vous trompez pas avec ça, là.
0: Exact. Puis ça va me faire plaisir, les auditeurs qui écoutent. Écrivez-moi sur la page. C'est Maître Fumeur, allez sur Facebook, puis écrivez-moi Rice Krispies ou whatever. Je vais vous prendre en photo la recette du livre, puis je vais vous l'envoyer gratuitement. Ça va me faire plaisir. Ça va être une belle recette que vous allez pouvoir faire durant la fête des pères. Puis ça change. Puis, tu sais, on est habitué à de la viande. Puis, c'est impressionnant aussi. Puis, juste mettre une guimauve. Pour ceux qui m'écoutent, tu sais, qui disent, ah, j'y écris pas, là, mettez une guimauve. Une guimauve excellente sur le fumoir, puis touche à rien. Faites fumer ça. Elle va x10 en grosseur. OK? C'est incroyable.
1: Okay.
0: Puis après ça, ça vient du vent et ça goûte le fumé, c'est débile comment c'est bon.
1: Ah, moi, je me souviens quand on avait fait la recette de justement de Rice Krispies, mes filles ils capotaient parce qu'ils associent fumoir à viande. Fait que c'est comme
0: exact.
1: Si je me disais on s'en va manger de la crème glacée au pepperoni. Comme what the fuck?
0: La belle vie.
1: Ouais, ouais, c'est ça. T'sais, le meilleur des mondes mis ensemble.
0: Keto, mais moi.
1: Autre question maintenant. Salut. Oui. Est-ce qu'il est possible. Ah oui, c'est là, c'est une question fuckée. Je me dis, je vais quand même la poser. Je sais pas si ça donne de quoi, là. C'est la question que je qualifierais. Dis-moi que t'es riche sans me le dire, là. Salut. Est-ce qu'il est possible d'aromatiser du charbon de bois avec exemple du whisky?
0: Oui, bien, la question est bonne. Ce que je me fais souvent poser comme question, c'est est-ce que je peux rajouter dans mon liquide qui s'évapore dans mon fumoir justement du whisky ou ces choses-là? Mais est-ce que ça va te donner de quoi d'en mettre dans ton eau? Non. Pour commencer. Pourquoi? Parce que si j'en mets dans l'eau, tout ce qui s'évapore, mettez un chaudron sur le rond, mettez du romarin, mettez du whisky, mais il va y avoir une évaporation de l'alcool qui va se faire, mais tous les jus, comme mettons du bouillon de poulet, va juste se réduire puis se concentrer, mais l'évaporation ne sera pas. C'est un peu la même affaire si on vient le mettre dans le charbon. Ce que je vous conseille, le whisky, venez le vaporiser sur votre pièce de viande et non venez le mettre dans le charbon ou dans l'eau. Fait comme ça, vous allez avoir 100% des arômes puis il n'y aura pas de gaspillage qui va se faire.
1: Y a-t-il un alcool qui est mieux que les autres à vaporiser justement sur une pièce de viande? Parce que je me dis, moins il y a haut pourcentage d'alcool, plus il y a du sucre, donc plus il y a de chances comme de glacer, mais on dirait que dans ma tête, c'est plus propice à du whisky qui est généralement 40% en montant, mais qui n'a pas de sucre, justement.
0: Ouais, ben c'est que qu'est-ce qui est surprenant quand on vient faire du fumoir avec de l'alcool, c'est que ça goûte énormément. Fait que quand on va venir pousser, mettons, durant la cuisson du whisky, n'importe quel type d'alcool, si on en met trop, tu sais, on se rendra jamais une caramélisation parce que le goût va être ben trop intense.
1: OK.
0: Fait que, tu sais, y a-tu des alcools, tu sais, tout le monde prend du whisky, où je connais pas tant ça, là, mais Tennessee, là, tu sais, la belle bouteille, là.
1: Ouais, ouais.
0: Fait que, tu sais, y en a plein qui viennent vaporiser avec ça. Moi, je fais des recettes que je m'en viens vaporiser avec du Grand Marnier.
1: Ah, ouais.
0: C'est un petit peu plus, ah ouais, ça, c'est complètement fou. Ma longe de porc, ou mon magret de canard sur mes biscottes et vaporisé au Grand Marnier.
1: Non, mais moi, je suis un grand fan de crème de menthe verte. Là. Tu me donnes le goût de saupoudrer, mais de vaporiser ça sur mes Rice Krispies maintenant.
0: Ben, essaye ça, puis je veux un feedback.
1: Ça va être les Rice Krispies Lucky Charm qui rendent un peu sous.
0: Tu sais, de quoi de trip de bouffe?
1: Oui, oui, c'est ça. C'est la suite de mes céréales au beurre la dernière fois.
0: Exactement.
1: OK, maintenant, ah oui, ça, c'est encore une question un petit peu plus nichée, mais je la trouvais bonne parce que c'est une marque qui a fait ses preuves, Kamado Joe. Quelqu'un aimerait avoir tes commentaires sur le Connected Joe de Kamado
0: yes.
1: Joe. Puis si tu peux commencer en l'expliquant, c'est quoi? Là,
0: yes. Dans le fond, le Connected de Kamado Joe, c'est le nouveau Kamado Joe qui a un... Dans le fond, là, je vois ça un peu comme un hybride entre granules et charbon. C'est-à-dire que la trappe d'air dans le bas, il y a un PID. Un PID, c'est quoi? C'est un contrôleur de température qui va à l'intérieur du Kamado. Et quand que la température descend, exemple, le Kamado en part la fan. La fan attise le charbon, la température monte et on a une stabilité. Et si jamais la température monte trop haut, ben ça étouffe le charbon. Donc la fan arrête et ça contrôle la température comme ça. Fait que tu te retrouves avec un barbecue au charbon, mais contrôlé par un PID, donc un contrôleur électronique.
1: OK.
0: C'est une révolution, si on veut, dans le domaine des barbecues en céramique, parce que ça n'existait pas avant. Fait que c'est une belle chose, c'est une bonne chose. C'est sûr qu'un barbecue en céramique, c'est pas donné, mais il est déjà pas donné sans le PID, sans le contrôleur de température. Fait que ça dépend toujours ce qu'on veut avoir. Déjà qu'un Kamado Joe, Big Green Egg, name it, on se battra pas pour la couleur. C'est des machines qui sont ultra stables, qui est la machine préférée. Si on me dirait qu'il faut que j'en garde une, c'est un barbecue en céramique.
1: Ah ouais, OK.
0: Parce que tu peux faire de la... Ouais, tu peux faire de la pizza, tu peux faire du fumoir, tu peux faire du barbecue. Moi, c'est la machine que je me sers au quotidien. 98% du temps, c'est mon Big Green Egg. C'est pas énorme, c'est 24 pouces, mais c'est ultra stable. Je pars ça, moi, il fait moins 40, ça va super bien.
1: Okay.
0: C'est déjà ultra stable. Fait que, tu sais, ils sont venus mettre un PID dessus pour vraiment aller chercher la clientèle qui se dit, je ne veux pas gosser là-dessus.
1: Kamado Joe puis Big Green Egg, c'est-tu juste deux marques qui se compétitionnent puis qui se distinguent en étant de couleurs différentes ou c'est la même compagnie?
0: C'est pas la même compagnie, c'est vraiment les deux principaux compétiteurs un à l'autre. Comment expliquer ça? Big Green Egg existe depuis beaucoup plus longtemps que Kamado Joe. Big Green Egg, si je ne veux pas me tromper, c'est dans 1950. Fait que ça existe, ça fait longtemps. C'était de la poterie faite à la main. Et c'est la même céramique qui est utilisée sur les navettes spatiales.
1: Ah, ouais.
0: Donc, quand la navette traverse l'espace, il y a comme une température extrême. C'est la même céramique qu'ils utilisent pour faire les Big Green Egg. C'est ultra solide. Et c'est les deux. Tu sais, je suis pas un parti pris pour l'autre. Les deux, c'est des machines qui sont garanties à vie.
1: Ah,
0: donc,
1: okay.
0: T'achètes ça une fois et t'as ça toute ta vie. La garantie se transfère pas par contre. Fait que, tu sais, c'est ce qui fait que c'est des machines haut de gamme. Le désavantage, c'est très, très, très pesant.
1: Ah ouais, OK.
0: Si tu n'as pas de machine, tu vas transférer. Tu sais, mettons un X-large ou un XX-large, ça peut peser... XXL doit être à 700-800 livres.
1: Hey, OK. Donc, la céramique, c'est du solide, ouais, la céramique. Okay.
0: Oui, c'est ça. Fait que tout le monde a peur. Hey, il va y avoir un choc thermique l'hiver quand tu passes ça partout. Hey, moi, je te barde, ça pas pire. Tu sais, je suis pas dans le manuel, mettons, là, où je dépasse les limites. Tu montes sans faire, tu ne fais pas ça à la maison. C'est pas garanti si vous faites ça. Mais moi, je le monte à 1200-1300 Fahrenheit.
1: Hein? Puis c'est pourquoi tu prépares une bombe puis un attentat ou c'est quoi?
0: Non,
1: c'est quoi le but, hein?
0: Bras, c'est de grille.
1: C'est quoi ça?
0: Moi, je remplis ça de charbon, je mets toutes mes grilles de barbecue dedans.
1: Oh!
0: Puis là, je le monte à 1200-1300. C'est mon lave-vaisselle.
1: Ah, oh, OK, un nettoyage de tes grilles dans un de tes barbecues.
0: Yes, fait que vu qu'ils montent tellement haut, quand je sors de là, ils sont comme neufs.
1: T'es fou, aussi, mais c'est pour ça que je t'aime. C'est
0: ça.
1: Ouais, c'est pour ça que j'adore ça de parler, parce que t'es fou.
0: Mais tu rouvres pas ça à 1300, parce que tu l'entends, là. Il y a une flamme, à peu près, je te dirais, d'un bon mec qui sort du top, une flamme de fusée, là, puis tu l'entends, là. Parce qu'il cherche tellement son air que si tu rouvres ça, c'est une boule de feu qui sort de là.
1: OK. Tantôt, en ouverture, on parlait de deal, là, puis je veux pas plugger de place précisément, mais il suffit de faire une recherche très rapide pour voir que, tu sais, je te donne un exemple, là, des Kamado Joe Barbecue Charbon et Fumoir Numérique Connected Joe. Mettons, il est 2009. En tout cas, il y a un des modèles qui est 2009 d'habitude. Là, il est possible de le ramasser pour 2599. Tu sais, il y a des beaux rabais en ce moment là-dessus.
0: Ah, c'est fou. Puis moi, j'ai regardé sur Pitboss, puis je sais que tu n'avais un avant. Puis honnêtement, il y en a un que j'ai spoté, mais clairement, je vais aller me chercher. Il y a 500 pièces de rabais, mais on parle pas d'une machine à 4000, là. On parle d'une machine à 1200. Là, il y a 500 pièces de rabais. Là.
1: Ah, wow.
0: Donc, dans toutes les bonnes quincailleries, là, si vous regardez un peu sur Internet.
1: Yes. Plusieurs commentaires sur la pépérette.
0: Ça,
1: il va falloir que tu m'expliques c'est quoi la pépérette. Même, je sais pas. J'ai hésité à te poser la question par peur d'avoir l'air d'un fou parce que je sais pas si c'est un vrai mot, pépérette.
0: Yes. Les pépérettes, dans le fond, là, c'est ce que tu vas allouer. Tu sais, quand tu arrives au dépanneur, c'est un bâtonnet de viande. C'est pas un jerky, mais c'est comme dans un boyau puis c'est bon à vie. C'est
1: quoi? Ah, OK, oui.
0: Un genre de pépéroni, mais version mini. Là.
1: Oui, sur le bord de la caisse, souvent, il y a ça.
0: Yes, exactement.
1: Texas machin en fond, là, je suis plus trop.
0: Ouais, il y en a plein, là. Ouais, exact. C'était quoi sa question, ces pépérettes?
1: Comment en faire? On peut-tu faire ça nous-mêmes au fumoir?
0: Ben oui. En masse, dans le fond, pour faire des pépérettes, il y a deux façons. Ben, c'est quand même touché, mais pour faire grosso modo court, pour prendre 2 heures d'onde, pour faire des pépérettes, il faut soit un poussoir à saucisse ou soit un gun à jerky, que ça s'appelle. Un gun à jerky, vous avez ça pour 40 piastres sur Amazon. Puis honnêtement, c'est de quoi avoir. Puis on va mettre une buse qui est ronde au bout, comme un poussoir à saucisse, mais ça rentre d'une main, ça ressemble à un gun à mono. Fait que tu viens mettre ta viande dans le tube et tu viens pousser ta viande hachée avec ça et ça va te faire un tube qui va devenir futurement une pépérette. Mais entre ce moment-là et la construction, il y a beaucoup d'étapes à venir faire. C'est que dans notre mélange de viande, on va venir rajouter des additifs, nitrites, nitrates, des aromates, ainsi de suite. Puis après ça, on va le faire vieillir, on va le brasser, mettons, 24 heures. Puis ensuite de ça, on vient le pousser justement dans cette gonne à mono-là. Et soit qu'on vient le faire fumer à basse température, donc on va venir le déshydrater, ou on le met à déshydrater dans un déshydrateur ou dans un four. Mais il y a quand même quelques notions à avoir là, pour faire des pépérettes. Là.
1: OK. C'est-tu quelque chose que tu dirais qui est réservé à quelqu'un qui a déjà un peu d'expérience avec le fumoir ou ça peut être une première recette qui se manœuvre quand même assez bien?
0: Moi, je conseille vraiment pas que ce soit une première recette. Est-ce qu'il faut qu'il y ait de l'expérience avec un fumoir? Non, parce que dans le fond, pas besoin d'avoir un fumoir pour en faire. Mais c'est avec Internet, à ce temps, on peut tout faire. Il y a des étapes à suivre. Puis mettons, tu veux faire des vraies pépérettes, il y a même la chambre d'étuvage puis la chambre de vieillissement qui vient se mêler à ça. Fait que tu sais, il y a moyen d'en faire facile, mais ça sera comme pas des vrais, parce que des vrais pépérettes, on peut parler d'un 3 semaines à 1 mois de vieillissement.
1: Là. Oh shit, OK, quand même. Hey, cette question-là, là, c'est probablement la question que moi, je me suis le plus posée puis que je me pose encore assez souvent. À quel point il faut être à cheval sur nos températures internes pour réussir nos cuissons? T'sais, on se les dit souvent, mettons, pulled pork entre 203, 205. Mais mettons, là, je suis allé jouer avec mes enfants, je reviens, il est à 207. Est-ce que le tout est foutu? Est-ce que je peux crisser ça au vidange? Ou bien on peut quand même le garder?
0: Mais ça dépend tellement de ce que vous voulez chercher, le type de viande. Parce que, dans le fond, l'effilocher, c'est le plus facile. C'est l'affaire la plus simple parce que tu peux pas le rater dans le sens que si tu dépasses, ça va juste être mieux. Jusqu'à une certaine... tu sais, va jouer avec tes enfants, on va en camping avec tes enfants pendant 3 jours. C'est un peu là la différence. Là.
1: Ouais, ouais.
0: dans le sens que si tu es à 205, 208, 212, 214, il n'y a pas de trouble. Il va juste mieux s'effilocher. Puis on s'entend qu'on pique jamais en plein milieu d'une pièce de viande, à moins d'être vraiment chanceux. Fait que mettons que ça t'indique 206 sur ton thermomètre, tu es probablement dans ton plein centre à 204, 205. Fait que tu sais, faut pas se stresser. Comparativement, exemple, un steak ou que là, je le veux saignant. Ben lui, le range, il est pas gros, là. Si je suis à 119, 120, puis je le sors, puis il monte à 126, je suis correct, mais s'il est à 129, 130, là, il est plus saignant. Fait que, tu sais, faut être à cheval pour certaines pièces, puis d'autres, que aussitôt qu'on veut effilocher, plus que la pièce de viande est grasse, en fait, moins que tu restes à y avoir, parce qu'il n'y a pas possibilité, mettons, que ça soit trop sec. Tandis que si je fais une poitrine de dinde, ben, qu'il n'y a aucun grain à l'intérieur, je suis beaucoup plus à cheval sur la température. Fait qu'il est comme là, le gap. Là.
1: Faut-tu anticiper un peu? Tu sais, mettons qu'on vise un 205 de cuisson interne. Est-ce qu'on est mieux de sortir notre pièce, mettons, à 200, 202, en se disant qu'en la sortant, il y a un phénomène, tu sais, qui va continuer à cuire un peu de l'intérieur? Ou bien, on vise vraiment, tu sais, dans le fumoir 205 et là, on
0: retire? Pour les filochers, on va viser vraiment dans le fumoir 205. Parce qu'on veut être en haut de 205. Fait qu'il va nous rester un jeu qui va monter à 210, 212, 213. Il n'y aura pas de trouble. Là où il faut appréhender, c'est plus quand on va venir faire du barbecue ou du fumoir. Donc là, on va se dire, OK, là, durant le temps de repos, je vais gagner 5, 6, 7 degrés. Fait que c'est là de gager. Mais le problème, c'est que tout dépendant de ta pièce de viande, tu vas gagner telle température. Un tomahawk que tu vas faire reposer, il va gagner moins en température durant le repos, plus en température durant le repos. Exemple, que je vous donne un extrême, une viande à fondue chinoise. Viande à fondue chinoise, quand je la sors du fumoir ou du barbecue, elle est tellement mince qu'après, la température ambiante, c'est instantané. On se comprend?
1: Oui, oui.
0: Mais si je sors un tomahawk de 6 pouces, ben lui, la température ambiante là, qu'il y a dans ma maison, on s'en fout. Il a emmagasiné sa température interne, donc c'est plus long à diffuser, mais ça va durer plus longtemps, fait qu'il va monter plus haut en température. Okay. Fait qu'il est là, le gauge.
1: OK. Hey, dernière question pour aujourd'hui. Elle nous vient de Nicolas qui m'a écrit personnellement sur mon Messenger tantôt. Puis je vais t'avouer que je la partage, sa question. Moi, ma pièce de viande de prédilection, c'est sans doute le flan de porc. J'adore le flan de porc, mais généralement, je m'en fais des burn hands, je me fais du bacon avec ça. Est-ce qu'il y a d'autres recettes avec le flan de porc?
0: C'est tellement bon. Je viens de mettre une recette sur Internet, une vidéo. Ça s'appelle le cacio del pepe. De quoi de même? OK, allez voir ça. Mais je vous explique c'est quoi. C'est une porchetta, en fait. C'est juste que moi, je l'ai faite avec comment tu dis? Une longe de porc. Une longe de porc que tu rouvres, là, comme tu étales, puis tu mets des assaisonnements là-dedans. Mais pour le flanc de porc, c'est une porchetta. C'est quoi une porchetta? C'est que je m'en viens mettre plein d'assaisonnements, puis c'est vraiment, mais vraiment écœurant le goût de ça. Faut que vous le fassiez. On vient mettre, mettons, du romarin, du gros poivre, du sel. Faites-les semurer si vous pouvez. D'avance, ça va vraiment donner un goût à attendre plus tendre aussi.
1: OK.
0: Puis une fois que je m'en viens mettre mes assaisonnements là-dessus, je m'en viens le rouler. OK? Comme une pancetta. Je ficelle ça, puis je m'en viens fumer ça jusqu'à une température interne, je vous dirais d'à peu près, juste à temps qu'elle absorbe plus à fumer. 165, 170. Et là, je le laisse reposer et je tranche ça mince. Fait que ça me fait des belles rondelles, plein d'assaisonnement à l'intérieur. Tu te fais des sandwichs avec ça, c'est incroyablement bon. C'est fou comment c'est bon.
1: Non, c'est une maudite bonne idée. Ça fait changement justement des burnt hands qui sont, je veux dire, moi, tu me servirais ça tous les jours de ma vie jusqu'à ma mort, j'aurais aucun problème, mais c'est une bonne idée de faire changement une fois de temps en
0: Yes,
1: temps.
0: mais tu sais, les burnt ends, on dirait que le gras reste quand même, tu sais, interne, tu sais, squishy. Puis, tout ton burnt end goûte la même affaire. Tu sais, on sentait que tu mets ça dans la sauce, tu mets ça dans le sucre. Tandis que je trouve que la porchetta, là, tu peux tellement venir y donner des arômes de fou en rajoutant de ce que tu veux à l'intérieur. Puis tu peux même, avant de la rouler, faire une partie à droite, exemple, romarin, estragon, sel, poivre. Puis l'autre partie, ben là, tu viens rajouter complètement un Rob's barbecue autre. Puis en le roulant, tes arômes à l'intérieur sont séparés. Fait que quand tu la coupes en deux, tu as deux saveurs pour tes sandwichs ou pour n'importe quoi. Là.
1: Ah, c'est une bonne idée. Est-ce que ça peut être une bonne idée d'injecter un flanc de porc avec un aromate quelconque?
0: Pour saumurer. Vous êtes mieux de saumurer qu'injecter. Puis surtout le flanc de porc. Pourquoi? Parce que là, vous allez venir injecter dans le gras. Mais tu sais, vous allez avoir de la misère. Dans le gras, là, le gras et le liquide, comme dans n'importe quoi, mettez de l'huile d'un verre, mettez un aromate, ça se mélange pas ensemble. Ça va être le même principe pour votre flanc ou quoi que ce soit. Vous allez arriver pour injecter. Le jus va rester direct dans le trou. Il ira pas dans la viande. Fait qu'en saumurant, la saumure va vraiment rentrer à l'intérieur de ça. Fait que saumurer au lieu d'injecter.
1: All right. Eh bien, Michael, encore une fois, ça a été un vrai plaisir de te jaser. Merci pour
0: ben,
1: les
0: ça
1: chroniques.
0: Fait plaisir. Puis là, moi, je voulais venir vous nourrir. Puis là, vous avez fini en onde trop tôt. Fait que là, il va falloir céduler pour que je puisse venir en onde puis vous faire plein de bouffe.
1: Ben, ça va nous donner une raison pour que tu passes en studio, mais que je travaille deux jours cet été.
0: Bon, ben parfait.
1: Bon, ben excellent. Hey, si d'ici là, les gens ont des questions, veulent suivre ton univers, tout ça se passe sur les différents réseaux sociaux, particulièrement Facebook, le maître
0: exact.
1: Fumeur. T'as une belle communauté qui est active avec du monde fucking fin, on va le dire. Là, c'est vraiment une communauté où les gens s'entraident, là, c'est ce que je remarque. Puis c'est le fun,
0: yes.
1: Fait que j'encourage les gens à les suivre. Et surtout, je rappelle ça, c'est la fête des pères en fin de semaine, petite formation. Puis il y a beaucoup de monde, moi on me l'a dit récemment, il y a quelqu'un qui me disait, hey, moi j'aimerais peut-être ça faire du fumoir, là, mais j'ai pas le goût d'aller prendre un cours. J'ai comme, ben, pour manœuvrer un fumoir, d'un, t'es pas obligé d'avoir un cours, là, c'est pas un deltaplane que tu chauffes. Puis le cours, il vient quand... Tu sais, quand la piqûre a pogné un peu, là, tu sais, quand tu commences à avoir du fun, fait que ça peut faire des maudits beaux cadeaux, tout ça, mon cher.
0: Vraiment. Puis merci à tout le monde qui écoute et qui me suit. Puis j'ai eu tellement de beaux messages pour la radio à soir, j'ai trouvé ça le fun. Fait qu'on va se revoir probablement au mois d'août, puis durant tes congés, durant l'été. Là.
1: Yes, certainement. Hey, bon été à toi, mon cher. Bon barbecue.
0: Ben, vous autres aussi. Yes.
1: Salut, Michael.
0: Bye.
1: Bye bye. C'était Michael Béliveau, le maître fumeur lui-même, qui est une star, le meilleur en la matière, mesdames, messieurs. Allez le suivre sur les réseaux sociaux, là. En plus d'être un chic type, c'est un vrai miracle qu'il s'est pas tué encore en motocross. Fait que pendant qu'on l'a, on va le garder, mesdames, messieurs. On fait une courte pause. Le Spacecast est avec vous jusqu'à 22 heures.
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2: Yeah! Comment ça va? Bon lundi, bon début de semaine. On est en juillet, c'est l'été, il fait beau. Difficile d'être malheureux, difficile d'être mauvaise humeur. Tu sais, il y a de ces températures, il y a de ces journées, puis en fin de semaine, c'est exactement ça. Peu importe l'argent qu'il y a dans ton compte, peu importe le linge que tu as sur le dos, peu importe la femme avec qui tu couches, t'es heureux, tu sais. T'es de bonne humeur. Ça va bien. Il fait beau, fait pas trop chaud. La bière est bonne. Comment ça va, Camille Bergeron?
3: Ça va numéro un. Et toi, Dan Gravel?
2: Top, top, top, top shape. J'écoute, j'avais hâte de commencer. J'étais là hier, je me disais, tabarnouche, on peut-tu arriver lundi? J'ai hâte de parler aux auditeurs. J'ai hâte de leur raconter un paquet d'affaires. J'ai une pile de patentes à vous raconter ce matin. Mais surtout, j'ai hâte de célébrer avec vous le retour de Nicolas Cloutier!
4: Yeah! Moi aussi, j'avais hâte de revenir.
2: Ben, j'espère. Trois semaines, c'est parfait parce que t'as le goût de recommencer.
4: Exactement.
3: Puis je te regarde, t'as eu en masse de temps pour griller.
4: J'ai fait que du soleil.
2: Ben oui.
4: J'entendais derrière là, des gens qui sont proches de moi dans ma vie qui disaient « Mets de la crème solaire! » Non.
3: Tu veux pas de crème?
4: Ben non, j'en mets pas. Ah, le scandale, hein, on sait bien, mais Cloutier met pas de crème solaire.
2: Laisse-moi d'en vivre. Ça sent de coconut.
4: C'est huileux.
2: T'as pas écouté de nouvelles hier à Radio-Canada qui ont fait peur à tous ceux qui mettaient pas de crème solaire là, en montrant des grains de beauté pour dire que c'est le cancer. Mais il reste que c'est une réalité pareille. Là.
3: Oh,
2: quand j'entends le dermatologue dire aujourd'hui, il n'y a aucun dermatologue qui passe pas ses grandes journées à traiter des cancers de la peau. Un, je le crois. Puis deux, je me dis, écoute... T'as le droit de jouer à ce jeu de hasard-là, Nick.
4: Jamais des fois.
2: Je peux pas dire que je suis très, très assidu sur la crème solaire. C'est d'ailleurs un des points de friction majeurs entre la charmante jeune femme qui me sert de conjointe et moi-même.
3: Oui.
2: Ma blonde a dit, voyons, pourquoi tu mets pas de crème? T'as encore pogné un coup de soleil épais. Un petit peu épais, là, mais le ton qu'elle prend le sous-entend.
3: Ouais.
4: Mais je pogne pas de coup de soleil, c'est ça l'affaire, je ne brûle pas.
2: Bon.
4: Fait que là, je me dis, qu'est-ce que ça donne? Ça, c'est comme les lendemains de veille que j'ai jamais eu.
3: Okay.
4: C'est dangereux.
2: T'as jamais eu le lendemain de veille?
4: Ben non.
3: J'ai jamais arrêté de boire.
4: Ouais. J'ai jamais arrêté.
2: Mais t'as déjà senti le lendemain de veille?
4: Pas tant.
2: OK.
4: Fait que c'est dangereux,
2: on
4: des
2: fois.
4: On
2: va le tester, là. Tu vas être à chaque matin dans mon relève. On va te le dire, là. Matin, tu sors le lendemain de veille.
4: Ça peut arriver les vendredis matin, mais généralement, la semaine, prends pas d'alcool.
2: C'est terminé. Sauf en vacances. Aussi, ce bout-là. J'ai décidé ça hier. J'ai dit là, parce que depuis que je suis parti en vacances à la fin du mois de mai, en fait, je dirais même depuis que je prépare mes vacances à mi-mai, je me dis une bière par jour éloigne le médecin pour toujours.
4: Ouais.
2: Mais c'est pas si vrai que ça, cette affirmation-là.
4: Ouais.
2: Puis hier, j'ai dit là, c'est fini. Tu sais, j'allais, moment de l'apéro, petite partie de soccer, là, Brésil, Norvège, dehors, fait beau, je me dis tabarnouche, why not? Une petite, mais j'ai fait,
4: ben oui.
2: Non, c'est terminé. La prochaine, ce sera jeudi soir. That's it, that's all. Je vous, ça se peut que ce soit un matin aussi dans le frigidaire.
4: moi aussi, je vais trouver ça dur cette semaine.
2: Techniquement, ça devrait bien aller. Comment se sont déroulées les vacances, la roulotte, le camping?
4: Ah, écoute,
2: les
4: très, très bien. Puis tu sais, des fois dans la vie, moi, j'avais décidé de pas avoir de plan cette année. On avait quelques plans, pas le choix, en raison des spectacles de chansonniers prévus pour la Saint-Jean. On avait le show d'hommage à Bryan Adams qu'on faisait au camping des O'Neill le 27 juin, où il y a d'ailleurs des auditeurs qui se sont déplacés même de Québec pour venir voir ce show-là.
3: Cool.
4: C'était vraiment le fun, vraiment, vraiment, vraiment trippant. Puis, au début de mes vacances, le premier lundi de mes vacances, je suis devenu grand-papa, moi.
2: Ouais, c'est vrai!
3: Oh, félicitations.
2: Je me souviens plus. Félicitations, papou.
4: Merci. Écoute, un bébé parfait, belle petite puce, ça change la vie. Puis c'est drôle, ça m'a ramené... Tu sais, je suis pas vieux, là, j'ai 46 ans. Mais ça m'a ramené, là, quand je l'ai eu dans mes bras à l'hôpital, au moment où ma fille est née. C'est des souvenirs, ça mélange tout. Fait que bref, on l'a gardé hier pour la première fois, là, trois semaines, là, ma blonde a capoté.
2: 46 ans, grand-papa, c'est un bel âge quand même pour être grand-papa.
3: Absolument.
2: Tu vas pouvoir amener, c'est une petite fille.
4: Oui, elle s'appelle Olivia.
2: Tu vas pouvoir amener Olivia au hockey.
3: Le pire, c'est qu'elle va aimer ça parce qu'elle va être avec
2: ben
3: papy.
2: Oui, absolument. Exactement.
4: Exact.
3: S'habitue à tout. Et pour les initier jeunes, puis elle va découvrir ce sport-là, ce monde-là avec toi.
4: Ah, ben
3: la
4: oui.
3: Musique, la musique.
4: La musique,
3: aussi?
4: Le football. Je sais pas si elle va aimer ça, mais. On va l'initier à plein d'activités.
2: Voilà. C'est ça. Il y a de plus en plus de filles qui trippent sur le football, puis de plus en plus de filles qui jouent au football également, puisque c'est le flag football qui fait son entrée dans... Je suis quand même assez fasciné de voir le nombre de programmes scolaires qui ajoutent le flag football à la panoplie d'offres qu'ils ont à offrir. Ce serait le fun si tout allait bien, puis que... C'était parfait d'un milieu scolaire, mais le sport-études, ça va bien. Ça, on va le dire, on va en profiter, puis on va espérer que les gens en profitent à souhait. Tu parlais de « on n'avait rien de planifié pour les vacances ». Ouais. J'ai fait beaucoup de sujets là-dessus la semaine passée, parce que on dirait que c'est comme... comment je dirais ben ça? Il y a quelque chose qui dit « taille aussi longtemps que mes vacances ne soient pas bookées ». Il y a quand même une partie de ton cerveau qui te dit « t'as encore du temps pour booker des affaires. » Et là, actuellement, je trouve que je fais beaucoup trop de travel porn, dans le sens que j'ai deux semaines de vacances, puis je me dis, toutes les fois que je parle à quelqu'un qui s'en va en vacances, je suis pas avec mon cellulaire, puis je regarde le prix des hôtels, les billets d'avion. Tu sais, je suis comme... je parlais avec un de mes chums en fin de semaine qui est allé passer une semaine avec ses enfants à Chicago. Tu sais, Chicago, c'est tellement une belle ville. Si je me dis... il y a des vols de Québec, tout ça. Fait que,
3: en plus,
2: toute la fin de semaine, j'ai magasiné mes vols à Chicago, puis j'avais toujours ma blonde pour me dire, veux-tu que je te rappelle combien ça nous a coûté quand t'es dans l'Europe? Je veux juste te dire qu'on a quand même quelque chose à rembourser là. Donc voilà, je vais rester demain, je vais aller au musée de la civilisation puis voir des feux d'artifice.
4: Ah oui, puis tu sais, juste de pas avoir de contraintes. Moi, je me disais, c'est sur l'alcool, entre moi, je goûte des bières, je mange des burgers, j'essaie des poutines. Tant pis pour le gym, je courrai dans 3 semaines.
2: Par contre, Camille Bergeron, je vais faire comme Radio-Canada, je vais toujours dire ton nom de famille.
3: Oui, M. Gravel, on va commencer
4: à se
3: voir.
4: On va se voyer maintenant,
3: bien sûr.
2: Camille, vous qui œuvrez.
3: Dans l'industrie.
2: Dans l'industrie du voyage et non pas de la porn. Je sais qu'on parlait de travel porn. Mais c'est différent. C'est plus pour la version travel, Madame Bergeron, que je vais vous solliciter. Ce matin, il y a un billet quand même dans le Soleil qui nous dit que les prix d'avion vers l'Europe ont coupé drastiquement. En fait, on donne l'exemple suivant. Un billet d'avion Paris, Québec-Paris à la mi-juillet, ça coûte 828$. Il y a 2 mois, le même vol qui partait la même date se vendait 1320$.
3: Okay.
2: Est-ce à dire que les Canadiens cet été n'ont pas d'argent? Et voyage de moins en moins en Europe, ou c'est parce qu'il retourne aux États-Unis et voyage de moins en moins en Europe? Je ne sais pas, mais c'est quand même 500 pièces de moins pour un vol aller-retour.
3: Ça paraît. Effectivement, mais ça dépend vraiment des timings. C'est pour ça qu'il y a la question, quand on se la fait poser, de quand est-ce qu'il faut acheter son billet. C'est un peu dur à dire. J'ai des clients qui partent au mois d'août au Portugal puis ont acheté relativement leur billet de dernière minute. Et le prix du billet versus... Mettons, on a fait un travail ensemble dans le dernier mois. Là. En un mois, ça avait diminué d'à peu près 100$ par personne aussi.
2: Avec les mêmes dates, Rome, c'était 1212$ il y a 2 mois, 916$ ce matin.
3: C'est bon. Ben, c'est...
2: Oui, 916$, tu vas à Rome au mois d'août. T'amènes tes bermudas, mène pas de pantalon, ça donne rien.
3: Ça donne rien, non, c'est ça. T'en auras vraiment pas de besoin.
2: Exactement. Donc, ça peut, si jamais vous êtes à recherche de solutions de dernière minute, ben, sachez qu'il y en a. On dit, entre autres, c'est surtout parce que les compagnies aériennes, il y a 3 mois, ont boosté leur prix à cause du prix du pétrole.
3: Ouais.
2: Et comme les choses, ça n'a pas diminué, mais c'est stable. Donc, comme les choses sont peuvent être quand même assez stables, ben, ils ont dit, let's go, savez-vous quoi? On va diminuer le prix des tickets.
3: J'ai partagé en fin de semaine un forfait que je trouve fantastique avec Vacances Air Canada, puis il y a d'autres compagnies qui font ça, là, des circuits déjà prémontés, mais pas accompagnés, là. T'es pas dans un forfait organisé avec
2: ma
3: un guide. Oui.
2: Puis tu sais, à chaque fois que je voyage, on va revenir à ce que tu disais.
3: Oui, non, c'est correct.
2: À chaque fois que je voyage, je me dis, l'option guide pourrait être payante dans certaines places parce que...
3: Économie de temps.
2: Économie d'un paquet d'affaires. Tu sais, t'es certain de pas te tromper. Tu sais, tu planifieras pas d'aller voir 2 affaires qui sont à 60 km l'un de l'autre dans la même journée. Tu sais, mais en même temps...
4: C'est un enjeu de temps. Où là, t'es cadré, puis t'as pas le choix de suivre l'horaire.
2: Exactement. T'sais, si t'as le goût de prendre 2 pintes de bière sur l'heure du dîner, ça se peut qu'ils viennent casser un peu ton fun parce qu'ils disent, monte dans l'autobus, Françoise a des oignons aux pieds, on part tout de suite.
4: Ah, c'est ça.
3: Ouais.
2: C'est ce bout-là, donc je te laisse poursuivre.
3: Mais on sous-estime la capacité ou le besoin des gens, je veux dire, de se faire prendre en charge. Parce que les gens veulent avoir leurs vacances clés en main puis de partir la switch à off, fait qu'ils se font littéralement traîner à l'étranger. Tu sais, il y en a que c'est vraiment comme okay. ça. Mm-hmm. Mais là, je parle pas de ça, je parle d'un entre-deux, c'est-à-dire que pour un prix plus bas, t'as ton billet d'avion, ton hôtel, tes déplacements, même le transfert de l'aéroport à ton hôtel 1, puis ton dernier hôtel aller-retour, là, carrément. Ouais. En fin de semaine, il y avait une promotion pour Lisbonne et Porto, une semaine. Vraiment, là, vous avez une semaine de vacances dans le mois d'août. Là, le départ du 17, c'était à partir de 2489 par personne. Là. T'as tout le vol, petit déjeuner, t'as même un hop-on, hop-off, le bus touristique ouais. comme on a ici à Québec. Là. T'as ça pour la semaine. C'est quand même pas cher.
2: C'est pas cher.
3: Non, c'est ça. Je l'ai partagé en fin de semaine sur ma page. Il y en a des deals à faire quand même en dernière minute, mais les billets d'avion, je vois ça vraiment comme de la bourse. La bourse à un moment donné, il va avoir une chute, il va avoir une augmentation, puis de trouver le bon timing. C'est sûr que la veille du départ, vous serez peut-être pas capable d'en avoir un billet. C'est juste naturellement, c'est logique, là. Mais sinon, ça peut fluctuer comme l'article du soleil. Je pense pas que c'est une question de manque de liquidité. Puis c'est rare que des compagnies aériennes vont faire « Ah, t'as pas d'argent, mais gars, on va baisser le prix de 300$ oh, là, par oui, charité. » D'habitude, ça.
2: C'est quoi, on pas tout vendu.
3: Non, c'est ça. C'est rare que ça fait une belle publicité pour une compagnie de dire « Ah, finalement, on n'a pas vendu toutes nos places. » Encore là, le phénomène de rareté aussi, de plus... Tu n'auras pas le choix, tu vas vouloir partir en vacances et que dans les 3 prochains jours, ben ça va coûter plus cher, c'est ça, exact.
4: Puis même, tu sais, ma blonde s'en va à Calgary dans 2 semaines, je pense, puis ils ont vérifié avec le nouvel aéroport à Saint-Hubert.
3: Ouais.
4: Les voyages au Canada, il y a des économies à faire là aussi, beaucoup.
3: Oui.
2: Ah oh, ouais, hein?
4: Ben oui.
2: Ah oh, ouais, hein?
4: Ah ouais. Ah oui.
3: Mais si tu veux prendre Air Liaison aujourd'hui, c'est plus tranquille.
2: Ouais, Air Liaison, ça va être correct.
3: Ça va être correct.
2: Air Liaison. Mais ça, c'est une autre belle preuve que quand le gouvernement offre... des façons pour certaines personnes d'aller chercher de l'argent. Il y a toujours du monde qui trouve le moyen d'en bénéficier plus
4: sûr.
2: Que les autres. C'est de même, c'est comme ça. Mais en liaison, eux autres qui ont envoyé trop de demandes de subventions pour les vols pas chers, c'est
3: puis
2: ça?
3: Je pense qu'ils ont aussi mis des charges supplémentaires sur les billets. Puis, t'sais, ils allaient chercher des cotes peut-être un petit peu trop, se graisser la patte. Fait qu'ils ont décidé de rompre. Fait que probablement que l'UPAC va être là-dedans là, pour aller faire...
2: Oui, l'UPAC est déjà là-dedans. On l'a appris vendredi matin.
3: C'est ça. Et que, quand on va voir le programme, parce qu'il y avait le programme pour les vols à rabais régionaux, on a retiré...
4: Vol à 500 piastres, là?
3: Ouais, c'est ça. On a retiré vendredi Air Liaison de la liste. Il reste encore Pascan, puis d'autres compagnies, là, mais celle-là, on l'a mis sur la filière 13.
2: Voilà. Donc, si vous voulez aller sur la Côte-Nord, vous êtes aussi prêt de prendre votre char. La route est belle. C'est en juillet. Ben, gâtez-vous. Festival d'été qui débute cette semaine, jeudi. Oui. Festival d'été qui, à mon avis, là, puis tu sais, j'en parlais avec le monsieur du rodéo, avec Danny, vendredi passé. J'ai l'impression que cet été, tout est retardé ou décalé. Tu sais, normalement, c'était la dernière fin de semaine du mois d'août où tu avais le rodéo du Mont-Saint-Anne. Là, c'est plus aux alentours du 20-23 août. Festival d'été, normalement, la fête de Québec, la ville de Québec, le 3 juillet.
4: On est dedans.
2: On est dedans.
3: Ouais.
2: Mais là, ça commence jeudi prochain, le Festival d'été de Québec. Puis ce matin, c'est le PDG du Festival d'été qui fait jaser Nicolas Racine parce que il y a une sortie dans le soleil où il dit que la revente devrait être traçable, imposable. On devrait être capable d'imposer la revente d'étiquettes des festivals d'été de Québec. Il y a toujours quelqu'un qui est là pour venir sacrer une grande, grande, grande poignée de sable dans le pot de vaseline. Il y a beaucoup de monde qui... Écoute, ça arrondit un peu fin de mois. Là, tu t'achètes des billets pour le festival d'été, t'es vend à la pièce. Là, lui, il dit que... En fait, je vais le citer. Là. Lorsque la revente devient une activité répétée, organisée, lucrative, elle ne peut plus être traitée comme une simple échange entre individus. Elle devrait être traçable, imposable, comme tout gain. C'est
3: bon.
2: Exactement ce qu'il dit. Ouais. C'est un article qu'on retrouve dans le Soleil. On le sait que le gouvernement de la CAQ a essayé de s'attaquer à la revente de billets. Puis on le sait également que le prochain gouvernement, parce qu'il ne sera pas conservateur, va essayer de s'attaquer également à la revente de billets. On dirait que ça fait chier bien du monde que quelqu'un puisse aller chercher de l'argent. Puis pour le gouvernement, là, détrompez-vous. Ils veulent pas vous permettre d'avoir une meilleure disponibilité sur les billets. ce qu'ils veulent, c'est vraiment aller chercher le 2-3 pièces par transaction supplémentaire.
4: La taxe qu'ils peuvent faire.
2: Pour renflouer les coffres, exactement.
3: C'est parce que, premièrement, c'est un système qui existe depuis des années puis qui permet à des gens d'aller voir des spectacles quand ils n'ont pas accès au pass. Faute de succès, c'est trop populaire pour que tout le monde ait accès à une passe de
2: La personne qui a inventé la revente d'étiquettes, c'est la personne qui a décidé que les billets, c'était une belle place de mettre ça en vente un mercredi à 10h le matin.
3: Aussi.
4: Non, mais à l'époque, ça date pas d'hier, là. Je veux dire, t'allais au Nordique, puis il y avait des revendeurs sur le côté du Colisée, là.
3: Puis, tu sais, aux dernières nouvelles, l'admission générale n'est pas achetable à la pièce non plus. Fait que c'est même pas une possibilité pour le consommateur moyen de prendre 100 000 étiquettes pour une passe. C'est le concept du festival d'été. Tu peux pas détruire ça, là.
2: Mais il y a beaucoup de monde qui nous écoute ce matin, puis qui sont vraiment pas d'accord avec nous autres, là, parce que eux autres, ils ont essayé de s'acheter un des 125 000 laissés-passer d'admission générale. Il était en file d'attente. Ils étaient au bureau, ils ont dit « Regarde, on va faire du télétravail cette journée-là ». Ils ont été moins productifs. Ils se sont placés à 9h30 le matin, ils étaient en attente. Ils voyaient « Tu es le 33 millième personne ». Finalement, ils n'ont pas eu de ticket. Ouais. Eux autres sont choqués, là. Ils sont fâchés le matin.
4: Je comprends parce qu'il y a une partie des acheteurs de billets du Festival d'été de Québec qui en font de business. Et il y a peut-être là le problème. Mais en même temps, comment peux-tu contrôler ça?
2: Il n'y en a pas. Donc, voilà, festival d'été qui commence ce samedi avec Limp Bizkit du côté de la Grosse Scène et Lou-Adrien Cassidy du côté de la scène d'Auto-Québec au parc Georges V. Écoute, ça va être... Puis il y a Gab Bouchard également ce soir-là. C'est une soirée quand même assez québécoise qui peut attirer pas mal de monde, mais Limp Bizkit, j'ai l'impression que ça fait longtemps qu'on les attend. Ils vont être là. Premier week-end du festival d'été de Québec qui commence...
4: Ah, c'est parce que c'est drôle, j'ai eu une discussion avec la fille de ma blonde hier qui a 21 ans, qui a son laissé-passer pour le festival d'été.
3: La fille de ta blonde.
2: Ouais, exactement. Ta blonde qui a 21 ans.
3: On a des auditeurs qui applaudissent.
2: Là, c'est ça. Hey, le gars, il est grand-père à 46 ans, puis il a une blonde de 21.
4: La fille de ma blonde.
2: C'est la vie que je veux.
4: La fille de 21
2: Mick
4: ans.
2: Jagger.
4: Je te laissais faire. Chouillé ben raide. La fille de ma blonde, ils ont laissé passer pour le festival. Elle disait, c'est quoi ça, Limp Bizkit? Va-tu avoir du monde là? J'ai dit, d'après moi, ça va être plein.
2: Oui.
3: C'est attendu, là.
4: Tout ça pour ça.
2: Puis c'est... c'est devenu un ben de festival, Limp Bizkit.
4: Oui.
2: Parce que, quoi qu'ils ont sorti une nouvelle toune, je me souviens plus c'est quoi, faudrait que j'aille revoir tantôt. Ils sortent quand même du nouveau matériel, c'est Limp Bizkit, ça fait, là. Mais tu sais, ils ont tellement de hits au tournant du siècle. Ça a viré, là. Limp Bizkit, ça jouait sur un moyen temps. On était accrochés là-dessus, à côté. J'ai l'impression qu'il va y avoir beaucoup de gars comme moi, là, du monde de mon âge, qui essayent de faire à croire qu'ils sont encore jeunes, mais qui ont les cheveux poivre et sel. Ça va ressembler beaucoup à ça, je veux dire, du côté du Festival d'été de Québec. Donc, on vous le dit, bon festival, ça commence. Puis, il y a beaucoup de personnes qui juxtent leurs vacances avec le Festival d'été de Québec. J'ai déjà fait ça un certain temps. T'sais, j'achetais mes passes pour le Festival d'été de Québec. Je prenais 2 semaines de vacances. L'enfer, on trippait, mais on recommençait à travailler brûlé. Mais tu sais quoi, on avait 26 ans, on s'en sacrait comme dans l'an 40. On était capable de se remettre de ça en une sieste d'une heure. Là. Donc, c'est ça, le Festival d'été qui commence cette semaine. J'ai regardé voir, pour le fun, je me suis ostiné en fin de semaine à savoir qui est-ce qui ferait le concert de la mi-temps lors du prochain Super Bowl, parce que Super Bowl, il y aura. Et on s'est ostiné, parce que moi, j'ai beaucoup de difficultés à prévoir qui sera appelé pour faire ce show-là.
3: Il y a beaucoup d'annonces qui sont champ gauche aussi. Dans les dernières années, moi, j'avais rien prédit du tout, là.
2: Fait que je suis allé voir les artistes qui étaient les plus écoutés depuis le début de 2026 sur Spotify. Puis je trouve qu'il n'y a pas beaucoup de nouveautés. Pas beaucoup de nouveautés dans le sens que je regarde les artistes qui sont là, puis il n'y a personne que je connais pas, là.
3: Ouais, puis là, le top mondial Spotify, c'est pas mal Michael Jackson, mais ça va être difficile de le ramener.
2: Michael Jackson est cinquième, là. Depuis le début de 2026. Mais il n'était pas dans le top 50 quand le film est sorti.
3: Non.
2: Fait que tu comprends que depuis que le film est sorti, Michael Jackson, ça roule à plein. Et autre chose, je suis quand même surpris du nombre de mes amis ou des gens qu'on rencontre qui nous disent... Les enfants, tu sais, qui ont des jeunes enfants, trippent sur Michael Jackson. Il y a comme
3: Un renouveau, un second souffle.
2: La musique qui est en train de revenir de Michael.
3: Je pense qu'il est en train de... l'artiste, là, posthume, il est en train de dépasser ses propres records de son vivant. Là. C'est comme vraiment un second souffle. Ça va devenir le plus grand artiste de tous les temps, là, littéralement.
2: Il y a un de mes chums qui dit, moi, j'ai deux ados, là, deux filles. Je me suis assis avec elles et j'ai regardé le documentaire sur Netflix.
3: Avant ou après le film, juste pour désenchanter.
2: Ils ont pas vu le film. Ils ont juste été voir le documentaire sur Netflix parce que les filles trippaient sur la musique de Michael Jackson. Ça n'a rien changé.
4: Ah bon?
2: Ça n'a rien changé. C'est la musique et l'agissement de l'individu, visiblement, pour bien du monde, ça change absolument rien. C'est Bruno Mars, depuis le début de l'année, qui est l'artiste le plus écouté sur Spotify. Okay. Justin Bieber a jamais fait le show du Super Bowl.
3: Je t'invite à aller voir ses shows à Coachella, puis tu vas comprendre pourquoi. Non, mais pour vrai, c'est un raté. C'est littéralement le concept de son show à Coachella cette année, c'est pour ça qu'il est dans le top 50 assurément, là, c'est qu'il a fait jouer des vieilles vidéos de lui YouTube quand il a commencé sa carrière, puis il a chanté par-dessus. Là. Fait que tu veux-tu ça au Super Bowl?
2: Ouais.
3: C'est pas une figure.
2: Mais c'est un peu le concept du show du Super Bowl aussi. C'est un show qui est très, très lipsigne.
4: Oui. Très télé.
3: Oui. Mais qu'il y a une personne que, en tout cas, moi, je suis pas une grande fan de Justin Bieber, mais j'ai pas senti, c'était peut-être ça le concept du show, puis ben, j'ai pas vu le second degré, mais c'est pas quelqu'un qui a une présence sur scène pour faire le show timé, là. Je vois pas ça, là.
2: The Weeknd est numéro 3. Mais The Weeknd a déjà fait le show du Super Bowl.
4: Bruno Mars aussi, d'ailleurs.
2: Bruno Mars aussi, c'est pour ça que je suis passé vite.
3: Avec
2: Rihanna. Rihanna est numéro 4. Rihanna sort rien, puis tout le temps là. Rihanna, pour vrai, c'est une machine à imprimer de l'argent. Ouais. C'est fascinant. Michael Jackson, bon, ça serait étonnant. Puis il l'a déjà fait aussi.
4: Ouais.
2: Ben, en fait, c'est le début des grands shows. Les grands shows le grand halftime show, le premier, là, ça a été Michael Jackson. Taylor Swift, elle l'a dit tant et aussi longtemps que le gars qui a dit oui en fin de semaine joue dans la NFL, il n'y a aucune chance qu'elle fasse le spectacle à mi-temps. Lady Gaga, numéro 7. Bad Bunny, numéro 8. Shakira, numéro 9. Et Ariana Grande, numéro 10. Donc, en gros, là...
3: Je pense que c'est la seule qui l'a pas
2: dans le top 10, il y a juste Ariana Grande. Mm-hmm. Puis je pense, moi, j'ai un souvenir de Ariana Grande qui a déjà été une artiste invitée lors du Super Bowl. Puis après ça, vous avez Drake, Coldplay, Katy Perry... Pitbull, David Guetta, Ed Sheeran, Calvin Harris, Billie Eilish, Maroon 5.
3: Ils l'ont fait aussi. En 2017-18, je pense.
2: Katy Perry l'a fait, Coldplay l'a fait. Ouais. Donc, je ne sais pas. À suivre. Mais ça pourrait être Drake. Why not? Pour répondre à Kendrick Lamar qui l'a fait il y a 2 ans.
3: Effectivement.
2: On va se lancer là-dedans. C'est drôle parce que je préfère parler de ça que les fuck kill Mary qu'il y a dans la NFL alors actuellement sur toutes les pages de la NFL. Mais c'est ça, on est dans l'ère de la musique, dans l'ère des festivals. Et c'est quelque part au mois d'octobre, normalement, qu'on annonce qui est-ce qui va faire le Super Bowl. Quelque part au mois d'octobre, la saison sera bien entamée. Et possiblement que tous les billets pour le PP Tour seront vendus, Nick, en fin de semaine. Ben, pas en fin de semaine, ce matin, on commence à faire des finalistes pour le PP Tour.
4: Ben oui!
2: C'est capoté, ça, là. Ce matin, vous nous écoutez, vous dites, voyons, on ne fera pas... Oui, on fait tirer des 4 billets et voyage à New York grâce à Rêve Sportif et à toutes les... On va prendre le temps de te saluer tout le monde tantôt quand on va le faire. Mais oui, on fait des finalistes. En fait, les finalistes qu'on fait cette semaine auront 2 billets qu'ils mettent dans le baril. À la fin, là, quelque part à mi-mars, on va prendre le gros baril dans lequel il va y avoir seulement 20 coupons. Donc, à partir du moment où tu places ton nom dans le baril, tu as une chance sur 20 d'aller à New York.
4: À la mi-mars, c'est loin un peu.
2: Mi-septembre.
4: Oui.
2: J'ai dit mi-mars. Oui. Ouais, tu sais. Mi-septembre. Donc, et tous ceux qui seront finalistes cette semaine ont 2 coupons dans le baril. Donc, tu as 1 chance sur 10 de gagner.
3: C'est malade.
2: Si jamais c'est toi qui es finaliste cette semaine. Donc, restez à l'écoute. Le Pepe Tour, on vous le rappelle, c'est la fin de semaine de l'Halloween à New York. Les Raiders de Vegas qui affronteront les Jets de New York. Tant qu'à parler de sport, on va rapidement, évidemment, revenir sur ce qui s'est passé en fin de semaine. D'abord, Leo Carlson. À quoi jouent les Flyers de Philadelphie? Je le sais pas. Je le sais pas. 95 millions quand même, c'est 92 millions.
4: Ouais.
2: Pour 90 millions, je vais finir par me démêler. 90 millions sur une période de 5 ans, ce qui représente 18 millions par année. C'est l'offre qu'on a faite à Leo Carlson. Là, les Ducks d'Anaheim se retrouvent dans une espèce de... Je fais quoi? Ça m'étonnerait que les Ducks d'Anaheim accotent cette offre-là qui est complètement ridicule. Là. Donc, ils vont se retrouver avec les 4 choix de repêchage des Flyers de Philadelphie, mais ça va vouloir dire quoi, ça, pour la suite des choses? Est-ce que des offres hostiles comme ça vont en avoir de plus en plus?
4: Ça semble être une tendance de plus en plus fréquente. On le voit, là.
2: C'est la plus intense qui a été faite, mais 18 millions, si ça fonctionne pour Leo Carlson, d'abord, ça y met beaucoup de pression. Ça y met la pression de devenir le meilleur joueur de la Ligue nationale parce qu'il serait le joueur le mieux payé. Et puis, en même temps, je pense que ça va mettre beaucoup de pression sur Danny Brière et son équipe, parce que je suis pas certain que les autres directeurs gérants vont être très, très willing de faire des transactions avec... En tout cas, il y a personne qui va y donner un coup de main, là. C'est sûr que dans l'univers de la Ligue nationale de hockey amateur, on doit plutôt dire le tabarn de Danny Brière. Mais voilà, c'est fait pour Leo Carlson. Mais ça passe ça, plusieurs trucs dans le sport. Là. Il y a Kirby Dack qui demande l'arbitrage. Tout ça est bien bizarre parce qu'on s'attendait à ce que Kirby Dack, le 6 juillet, ne soit plus un membre du Canadien de Montréal. Là, il demande l'arbitrage. On n'est pas capable de s'en débarrasser. Puis le Canadien, Nick, toi, tu pensais partir en vacances pour venir avec un club différent.
4: Oui, pensais avoir un deuxième centre
2: marquant. Moins, c'est ça, au moins un deuxième centre.
4: Puis ça fait peut-être.
2: Peut-être beaucoup. Soccer, parce qu'il y a encore du soccer. Il y en a de moins en moins, je vous dirais. Là. On s'approche tranquillement, puis surprend, t'as deux semaines de la fin, là. Le Canada a perdu contre le Maroc 3-0. Le début de match était superbe. On s'est dit, tabarnouche, on va peut-être compter. On a pensé proche compter, mais finalement, le Maroc a mieux joué.
4: Mais après le premier but, on dirait que le Canada s'est effondré totalement.
2: Absolument, absolument. C'est le meilleur joueur qui n'a pas joué parce qu'il était blessé. Il a fait un 15 minutes lors des 16e de finale. Puis finalement, il a fallu qu'on le... Bon, c'est lui qui voulait pas jouer à cause qu'il se sentait pas bien contre le Maroc. Bon, fait que le Canada est éliminé. On va se rejeter sur les autres pays autres, comme par exemple le Mexique. Ben non. Le Mexique qui a perdu aussi hier contre l'Angleterre. Ça, c'est plate. Je trouve ça... Ben, remarque que l'Angleterre, c'est quand même une puissance. On les voyait là. Il y a plusieurs personnes qui les voient finalistes du mondial. De la façon dont ils jouent, j'ai pas l'impression qu'ils vont se rendre jusqu'à la fin. Mais hier, contre le Mexique, ils ont fait la job solide. Là. Victoire de 3-2. Puis je sais pas si vous avez vu les Mexicains. La façon dont les Mexicains ont accueilli le club anglais. Parce que l'Angleterre était très, très méfiante d'aller jouer au Mexique. Ça les stressait un peu. Eux autres, ils partaient du principe suivant. Le stade est haut. Le stade est haut en altitude. Donc, ça va nous coûter très cher au niveau pulmonaire. Surtout qu'on peut seulement arriver 2 jours avant le début de la game. C'est un stade dans lequel les Mexicains ne perdent pas. Donc, ça aussi, ça peut venir. Mais les Mexicains ont attendu les Anglais à leur hôtel. Et un coup que la nuit est tombée, les fanfares, toi, les mariachi, la grosse patente, les sirènes, les grosses affaires de bateaux, puis surtout des feux d'artifice qu'on dirigeait envers l'hôtel. Là, les feux d'artifice allaient péter carré dans la fenêtre de l'hôtel.
3: Ben non!
2: Pétang! Ils ont dit, t'es Anglais, ici, t'as été au Mexique, vous voulez venir battre les Mexicains. Ben, ils ont battu.
3: Rien donné.
2: Victoire de 3-2 de l'Angleterre contre le Mexique, mais ça a été. J'ai eu de la misère à m'endormir hier. Parce que c'était bon, là. Ça a été un bon match de soccer. Même chose pour la Norvège contre le Brésil aujourd'hui. Portugal, Espagne, États-Unis, Belgique. Puis ce qui fait jaser, c'est évidemment l'histoire de Donald Trump.
4: Ben oui, le carton rouge. C'est bizarre.
3: Mais y a-t-il mis pression pour de vrai, puis il y a eu gain de cause ou.
2: Ben,
4: la décision de la FIFA était bizarre parce que normalement, tu donnes un carton rouge à un joueur.
2: C'est ça.
4: Il est suspendu pour le match suivant. C'est ça la règle.
2: Et là, c'est le meilleur joueur des Américains. Il est supposé d'être suspendu. Finalement, la FIFA a dit, savez-vous quoi? On va trouver une façon d'y enlever. On va le faire jouer.
3: OK.
2: Et Donald Trump qui va sur ses médias sociaux pour remercier la FIFA. C'est sûr que ça fait bizarre. Regardez ce qu'on en dit en France.
5: On est à peu près certain que Donald Trump ou l'administration américaine a donné un petit coup de fil à Infantino pour lui dire, écoute, ce serait bien quand même que Balogunju, c'est nous qui organisons la Coupe du Monde. Donc voilà, il s'est pris un coup de pression et qu'il l'ait accepté, que la FIFA l'ait accepté. Après tout, ça me choque pas, ça ne m'étonne. Enfin, ça me choque, mais ça ne m'étonne pas. C'est quand même la FIFA qui a remis un prix de la plaie à Donald Trump. Et ouais, il a remercié sur son réseau social Truth Social. Thank you for FIFA for doing what was right and reversing a great injustice. Voilà où on en est aujourd'hui. Bravo. Ah. on a critiqué la Coupe du Monde 1934, et ben la Coupe du Monde 2026, la Suisse, c'est pas mieux.
6: Moi, j'aimais bien les États-Unis jusqu'à aujourd'hui. Franchement, ce qu'ils proposaient sur le terrain et puis l'engouement qui pouvait se créer autour de cette équipe. Mais là, cette décision me donne presque envie de les voir éliminés. C'est pas bien de dire ça, mais c'est pas possible qu'une injustice comme ça puisse passer et puisse ne pas rester sans réponse. En fait, on a l'impression que si demain Donald Trump dit non, mais en fait, on a perdu 2-1, mais on méritait de gagner, qualifiez-nous d'office. Ben, voilà, on a franchi une digue qui est quand même énorme. Et moi, j'ai très peur de l'avenir de la compétition et surtout de la façon dont Donald Trump, qu'on avait pourtant plutôt peu vu jusqu'à présent, puisse peser sur le sort final des résultats des États-Unis.
3: Mais on sait pas s'il a vraiment fait de la pression ou pas. Là, ça peut être un concours de circonstances. Naïvement, je peux le penser. Tu sais, qu'il est juste sorti, il a chialé. Comme n'importe quoi, on dénonce de quoi publiquement, ben ça fait pression sur l'organisation, il recule, il backtrack. On fait juste ça, backtracker anyway, ces temps-ci, j'ai l'impression. Là.
2: Et lorsqu'il fait référence à la Coupe du Monde de 1934, c'est la Coupe du Monde de Mussolini en 1934. C'est lui qui l'avait organisé et c'est ça. Il y avait plusieurs personnes qui avaient plus ou moins marché et l'Italie avait évidemment gagné cette Coupe du Monde-là de par différents processus qui étaient un peu tout croche, mais effectivement, si ça s'est passé de cette façon-là, c'est dégueulasse. C'est dégueulasse, tu peux pas... Mais la FIFA en sont pas à un scandale près. Okay. On dirait que les autres...
3: Ils font ce qu'ils veulent un peu.
2: Ben, c'est un peu comme la NFL aux États-Unis. Ils peuvent prendre des décisions qu'ils veulent montrer. Tu sais, des fans de la NFL étaient là. Fuck Taylor Swift, on veut pas avoir à TV. La fin de semaine d'après, ils beurraient Taylor Swift à TV. Puis ils battaient des records d'écoute. Puis ils disaient fuck you. Tu veux, nous autres, on ramasse du cash. Non, c'est parfait. Ça. La FIFA, c'est un peu la même chose. Le soccer, c'est le sport, là, et de loin, là. Et de très, très loin, le plus suivi au monde. C'est le sport qui imprime le plus d'argent. Et ça va continuer à l'être. Les jeunes trippent sur le soccer. Puis ils se disent, sais-tu quoi, on peut faire ce qu'on veut. Ça va fonctionner pareil. Puis ce soir, les États-Unis vont jouer avec leurs meilleurs joueurs. C'est contre la Belgique. La Belgique qui a pas un super tournoi. Ça, c'est la preuve entre une force comme la Belgique et un club comme le Canada. Le Canada, il a fallu qu'il joue presque au-dessus de sa tête pour se rendre là. Alors que la Belgique, vraiment, ça marche pas. Puis ils sont quand même
4: en huitième.
2: En huitième de finale, avec une possibilité de gagner contre les Américains. Tu sais, techniquement, ce game-là n'est pas joué. Je parlais à des faiseux de poule et c'était la game qui causait le plus d'ennuis à ben du monde. Donc voilà pour le sport. Il y avait de la F1 également en fin de semaine. Là. Leclerc qui a gagné, les Capitales qui ont balayé. Les Capitales là sont rendus qu'une fiche de quoi? 34 victoires, 15 défaites depuis le début de la saison. Ça roule tempête. Ils sont 4 fois champions. Est-ce qu'à un moment donné, on va se tanner de voir les Capitales gagner?
4: Jamais.
2: C'est un peu comme quand tu commences à, tu sais, les jeux vidéo, c'est moins vrai là avec les nouvelles générations, quoique encore, c'est parce qu'on joue moins là. Je joue moins, mais tu sais, les jeux vidéo, ils venaient un bout où tu jouais, mettons, à NHL
4: là, tu te montais un joueur
2: non, tu montais pas un joueur, non. Mais là tu montais toujours le calibre de jeu là, oui. Là tu montais jusqu'à All-Star, ouais. Le calibre le plus élevé,
3: ouais.
2: Là tu dis, hey, là c'est comme les vrais matchs, j'ai de la misère, puis je marque 2 buts, ça finit 2-1, ah c'est vraiment le fun, puis là t'as du plaisir à jouer, mais tu finis toujours quand même par brûler la machine. Tu finis toujours par tout gagner game, te rendre jusqu'à la fin. C'est sûr que tu vas finir la saison avec 60 victoires, 24 défaites. Tu vas gagner la Coupe Stanley. Tu sais, y a plus de challenge.
4: Ouais.
2: Ça devient un peu tannant. J'espère que ce soit pas ça pour les Capitales de Québec parce que là, ils sont 4 fois champions en ligne. Puis cette année, parti comme c'est parti-là, ça serait difficile à comprendre qu'ils ne soient pas encore champions. Puis je pense qu'on arrive également, là, quand on arrive vers le début du mois de juillet, même vers la mi-juillet, on rentre dans un mode baseball à fond. C'est vraiment à partir du match des étoiles dans le baseball majeur où on commence de plus en plus à entendre parler de baseball, donc tripons.
4: Ouais, mais tu sais, au-delà de hockey, ils gagnent tout le temps, au-delà de défaite, victoire, juste l'expérience Capitale de Québec... Qui gagne, qui perd, tu passes une belle soirée.
2: Ça, t'as raison. Là. Aller au Capitale, c'est comme aller voir un spectacle.
4: Ah, c'est ça.
2: Puis le baseball, c'est ça. sais, on a souvent parlé, les gens qui trippent sur le baseball utilisent souvent l'expression la théâtralité du sport, parce que c'est un sport qui t'offre justement ce genre de patente-là, où André Arthur disait toujours, c'est le seul sport où tu peux avoir une conversation intelligente et rien manquer de la game en même temps. T'as entièrement raison. Tu t'installes au baseball, tu peux avoir des conversations, jaser, regarder la game en même temps. C'est pareil comme regarder une game de hockey dans un bar où il n'y a pas de son, là. Tu même pas. T'sais, souvent, il y a quelqu'un qui va dire, hey, il vient d'avoir un but, tu sais, ah, que je l'ai manqué. Mais le baseball, c'est pas ça. On rentre.
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17: Allô, comment ça va? Bon mardi. Merci d'être avec nous. 7 juillet aujourd'hui. Dan Gravel et l'équipe de Montréal Live, on s'installe avec vous jusqu'à 10 heures ce matin, jusqu'à temps que le soleil soit là, que le VVV ouvre, que vous troquiez le pyjama pour le costume de bain parce que ce sera une journée où le costume de bain sera à la mode. Peu importe la couleur, on s'en sac, là. L'important, c'est d'en porter un, François Garriépi. Comment ça va?
18: Ça va bien, toi?
17: T'as pas de l'air certain?
18: J'ai pas le bon bikini, là. Je fais pas avec le décor du studio.
17: Mais au moins, t'as ta brosse à dents.
18: Oui, toujours.
17: C'est malade, Nick Cloutier.
18: Salut!
17: Le champion des champions, Nick Cloutier, qui est avec nous ce matin. Va bien, Nick. On a une belle semaine jusqu'à date.
19: Ah oui, écoute, c'est la deuxième journée. C'est super.
17: C'est complètement malade cette semaine-là. C'est parfait, parfait, parfait.
18: Les horaires sont bien faits.
19: Moi non plus, j'ai pas de bikini. Je suis arrivé à moto, mais pas sur une seule roue.
17: Ah, ouais. On n'a pas parlé hier. C'est dans mes sujets, j'y ai pas pensé. 23 ans, faire du wheelie dans les roulières sur leur ancienne.
19: Mais non.
18: C'est pas le bon spot, là. Faire du wheelie à 23 ans, ça, je comprends ça.
17: Faire du wheelie à 23 ans, c'est comme normal.
18: Oui.
17: Ouais, c'est pas prudent.
19: C'est un motocross en route où tu vas dans un endroit où il n'y a pas de circulation, là.
18: C'est juste la roulière qui a été, je pense, mal calculée.
19: Sur l'autoroute aussi.
18: Dans la trajectoire, là.
17: Mais les roulières, là, c'est pas grave. Tant il y a aussi longtemps que t'arrives pas quelque chose, là. Tu sais que ton char est pas. Ça nous est tout arrivé, là. On a tous eu 23 ans au volant d'un véhicule. J'avais 22 ans, on faisait Montréal avec un chronomètre.
18: Oui.
17: Fait que c'est sûr qu'on est un peu épais à cet âge-là. On est un peu un danger public, mais en même temps, ça fait partie des apprentissages. Qu'est-ce que tu veux? Tu sais, t'as beau nous le dire, roule pas vite en char, oui, c'est correct. On suit des cours, longtemps des cours de conduite avec un gars un peu plate. Moi, à l'époque, c'était le fameux garde tes mains à 10h, 22h.
18: Oui. 10h10.
17: T'es de même comme un épais, puis tu conduis, mais le pire, c'est que tu fais jamais ça. Là. Toutes les fois que tu te pratiques, tu le fais pas, tu arrives à ton examen, c'est sûr que tu l'oublies. Mais ils nous le disent, là. Soyez prudents, nos parents aussi. Mais en même temps, nos parents, eux, ont vu chauffer également.
18: Oui, moi, j'ai finir une des 23 bio de Guy Lafleur, en fait. Mm-hmm. Je m'amuse cet été avec des lectures improbables. Quand mon fils dort, j'écoute pas la télévision. Puis je me rappelais pas, mais je l'ai relu dernièrement. Gilles Villeneuve, qui avait l'habitude de chauffer quand même assez vite, là, a déjà fait un tour de char à Guy Lafleur. Et Guy Lafleur en parlait dans sa fameuse biographie. Oh. Et ce tour de char-là, c'était Québec-Montréal en Ferrari. Puis c'est pas Guy qui chauffait, là.
19: C'est Gilles.
18: Ça a pris une heure. Donc on roulait 200, 250 tout le long. Et Guy, en fait, dans la biographie, il raconte qu'il se tenait avec les. Il n'y a pas de poignée, il n'y avait rien. Il se tenait, là, puis avec. Puis Gilles, il parlait comme si on allait faire l'épicerie, là. Ah ouais, puis la saison dernière, le but avec Steve Schott, tu sais, puis regarde en avant. Mais là, il n'y a pas de trafic, là. Pour lui, Gilles, c'était une balade, hein. 200 à 20 en Ferrari, c'est en ligne droite.
17: C'est ça. On a fait des niaiseries.
18: Oui.
17: On n'est pas tout le temps fiers de ça. Moi, je connais un gars qui s'habille en bleu marin. Qui, un jour...
18: C'est quoi cet indice-là? Je pense que c'est toi.
19: Je pense qu'il faut être ici, là.
17: Très, très jeune, a pris son char le matin pour aller à Chicoutimi puis revenir.
19: OK.
17: Pour tester, voir parce que la route était le fun. On est un peu épais à cet âge-là. Le problème, c'est quand il commence à avoir du monde qui peuvent être impliqués, là. Tu sais, lui, quand il a crashé, c'est un char qui le suivait.
19: Non, c'est fini. Puis c'est ça, ta moto, je veux dire, t'as pas de deuxième chance. Il était très chanceux. Il avait quand même l'équipement adéqué pour faire la moto.
18: On peut-tu présumer qu'il avait regardé dans ses miroirs avant de faire un wheelie?
19: Ah, je sais bien,
18: mais... Il aurait peut-être pas fait un wheelie s'il y avait eu 15 vannes en arrière de pitoune, tu sais, qui va juste...
17: Ouais, je comprends, mais tu sais, on a vu à quel point ça allait vite, là.
18: Oui, ça allait vite.
17: Puis il a chuté quand même sur une bonne distance.
18: Mais il n'y a pas de blessure grave, hein, quand même.
19: C'était quand même, c'est ça, il y avait le...
18: Une petite leçon de
19: vie. Bon équipement, là, heureusement, ça avait été comme moi.
17: Ça va prendre quelques années, là, le temps de panser ses blessures, ça va être quelques semaines, je comprends. Mais pour payer tous ses frais...
20: sur, entre autres, son permis de conduire. Je ne sais pas s'il le sait, mais le permis de conduire va...
19: Non, il va...
20: Il ne payera pas le prix normal jusqu'à sa trentaine, c'est certain.
19: À peu près ça.
21: Il n'était pas assuré, je pense.
20: Ah ouais.
21: Des petits détails comme ça, là. Assurez-vous, les motocyclistes.
19: En plus, ta moto est pas mal... je sais pas à quel état elle est, mais c'est probablement une perte totale.
21: Ben, c'est sûr que ça va coûter quelques frais, là, ne serait-ce que pour décrocher le guidon.
19: Un frame de moto... croche, c'est fini.
21: C'est fini, là. C'est du recyclage.
20: Donc, soyez prudents avec vos histoires de Wally. C'est tout.
19: Faites ça sur hors route.
20: Oui, faites ça hors route. Mais tu sais, on s'entend pour dire que faire du Wally sur l'autoroute, c'était pas parce que c'était le premier, là. Pour moi,
19: c'est ça.
20: Pour moi, du hors route, il y en a déjà fait un peu.
19: Moi, j'en croise souvent ça, sur l'autoroute avec des motos puissantes sur une roue, là. Puis pas à 80 km/h. Mm-hmm. On est plus au-delà de 130. Là.
21: J'écoutais ton chum Guillaume Dumas hier dans une station concurrente. On peut en parler. Le 6h04 nous l'autorise.
20: Ouais, c'est ça,
21: et lui avait comme une petite gêne de dire Wally.
20: Ah ouais?
21: Donc, il est allé d'une expression française pour traduire Wally. Okay.
20: C'est quoi l'expression?
21: Ben là, c'est
20: française?
21: Ça. Là, je veux vous entendre. Avez-vous peut-être une idée ou du moins là, une piste de...
20: Ouais,
19: sur une roue. Rouler sur une roue. Sur la roue arrière.
20: T'aurais dû sortir... T'aurais dû sortir de l'extrait, man. Comment il appelait ça?
21: Cabrer la moto.
20: Cabré? Ah, bon.
21: Cabré, oui. Tout
19: avec
21: simplement.
19: La moto cabrée.
21: Ouais. Alors, il a cabré sa moto, comme on dit dans la langue de Shakespeare. Il a fait un Wally.
20: Comme
21: j'ai fait de l'extrait, là.
20: Comme le Respectables, il chantait très bien. Cabre tes hanches.
21: Oui.
19: Voilà.
20: Oui. Salut.
19: Même affaire.
20: Oh, salut, Sébastien Plante et toute sa gang
21: ben oui,
20: ce matin.
21: Pascal Dufour.
20: Tellement des bons gars. Ils font-tu encore de la musique, les Respect?
21: Oh oui. Oui, ils font encore de la musique ici et là. C'est peut-être pas devenu là, le groupe de l'heure qu'on aurait voulu que ce soit. Tu sais, c'était les héritiers des Rolling Stones.
20: Mais tu vois, moi, les Respect, c'était toujours l'exemple que je donnais pour Bob. Tu sais, quand on disait pourquoi Bob mm-hmm. pogne pas à Montréal, j'ai toujours ça va arriver, là. Tu sais, les Respect étaient des méga stars à Québec, puis à Montréal, il n'y a pas un chat qui les connaissait. Ça prend une toune à un moment donné, puis après ça, tout débloque. Eux autres, c'était Amalgame, toune que je plus capable d'entendre. C'est sûr que si tu me fais jouer ce tune-là, c'est un tune-out.
21: Je suis un amalgame.
20: Ouais, c'est ça.
21: C'est Yves Laramé qui écrit les paroles. Hein?
20: Yves Laramé?
21: Ben oui.
20: On le salue.
21: On le salue pas. C'est pas vrai, on le salue.
20: Mais c'est un peu ça, parce que je faisais toujours la comparaison. Les Respects, ça pogne à Québec, ça pogne pas à Montréal. Puis à un moment donné, c'est arrivé, boum, ça va faire la même chose pour Bob.
19: Il y a beaucoup d'excellents bands que ça a été la même histoire. Prends Yonz, par exemple.
20: Yonz,
19: à l'époque.
20: T'as raison. C'est vrai que t'es un méga fan de Yonz.
19: Moi, j'ai adoré
20: partir
19: ce band-là.
20: Partir oh, quand ouais.
21: L'envie de free. T'as fait-tu du Yonz en spectacle?
19: Ça n'a jamais donné, mais je pourrais. Mais ouais. C'est dur à chanter, là.
21: C'est dans les aigus?
19: Hein? Oh, oui.
20: Partir! Partir! Donc, voilà pour le gars qui a fait son Willy Pop. Sur l'autoroute Laurentienne. Oui, c'est devenu une anecdote.
19: Ben oui.
20: Dans une couple d'années, il va prendre une bière avec ses chums en riant. Parce que c'est souvent ça, des fois, quand tout est pardonné, tout est oublié, on peut en rire. Ça
21: mais celui qui va rire le plus, c'est celui qui a fait la vidéo, en fait, qui a filmé l'instant magique.
20: C'est sûr que lui, il va avoir un petit montant Facebook Meta à déclarer sur son rapport d'impôt.
21: Fail Army ouais. T'envoie un chèque, chérie. Ah ouais, ouvre l'enveloppe, je veux savoir combien.
20: Et ça se peut que Fail Army t'envoie un chèque à chaque année pour un certain bout, là.
21: Ouais.
20: Je me souviens d'un gars qui avait fait une vidéo de snowboard à Montréal. Une affaire qui durait 22 secondes. Mais tu sais, Fail Army le mettait dans toutes ses compilations pendant plusieurs années. À chaque année, c'est pas grand-chose. Le gars n'est pas devenu riche. Mais à chaque année, il recevait un chèque de...
21: Année, un nouveau snowboard.
20: 500-600 piastres. Ça fait.
21: Ça paye les bottes.
20: Ça paye les bottes, ça paye les vacances. Louise Deschâtelet, comment elle va?
21: Depuis Chambre-en-Ville? ou depuis...
19: Depuis le bye-bye où on a ramené Chambre-en-Ville?
20: Depuis Chambre-en-Ville. Mathieu
21: depuis
20: Lacombe.
21: Peau de banane?
20: Mathieu Lacombe un matin dans le Devoir. Pour ce proche, je parlais de Louise Deschâtelet, il a l'air de rien, là. Il est en pleine entrevue pour dire ce qu'il aurait aimé avoir le temps de faire avant de quitter. Écoute, c'est lui qui a décidé de pas se représenter, là. Mais il a décidé de quitter. Donc, il regrette la réforme de l'audiovisuel. Il admet, un budget de 610 millions de dollars sur 5 ans a été annoncé pour la mesure, transformé sur la loi sur le cinéma, qu'il trouve obsolète, et la loi sur l'audiovisuel, et revoir la loi sur Télé-Québec, il dit « La bulle télé au Québec n'a pas encore complètement éclaté, mais notre petit écran est aux soins palliatifs. » Mais tu peux pas changer ça, là.
21: Tu peux pas quoi?
20: Tu peux pas corriger ça, là. Ben non. Soins palliatifs, ça veut dire que...
21: ouais, c'est ça.
19: Bon, on est sur la fin, là.
20: Tu courras plus jamais de marathon, là. T'as bien beau vouloir faire une réforme, les gens retourneront pas s'installer, mettre la télé sur le U pour aller chercher le 15 pour écouter Télé-Québec.
21: Non, mais sais-tu qu'est-ce qu'ils vont faire avec Télé-Québec? Ils veulent réorienter tout à fait Télé-Québec pour que ça devienne une station totalement pour les enfants. Et ça, je pense que c'est une bonne orientation. Qui sont les adultes qui écoutent vraiment Belle et Bob et les émissions de Pat Lagacé en soirée? Là?
20: J'ai jamais compris qui est-ce, pourquoi on s'acharne.
21: Deux hommes en or et Stéphanie, là, je sais pas trop. Là. Non, mais ça génère pas d'audimat. Ben peut-être non, que vous aimez ça beaucoup. Là. Moi, à un moment donné, j'avais pas de câble. C'était l'émission que j'écoutais le vendredi soir. Mais là, on réoriente. On veut faire du passe-partout à journée longue, à l'année longue. Puis on va tout mettre ça. On va pitcher ça.
19: À l'éducatif pour enfants.
21: Mais on va pitcher ça sur YouTube, sur Spotify, partout. Donc, Télé-Québec va devenir un brand. Je pense qu'on aurait dû faire ça il y a 20 ans.
20: C'est leur plus gros succès. Ça a toujours été ça.
21: Oui.
20: Tu sais, t'as dit passe-partout, le film des 100 watts, Cornemuse, effectivement, tu sais, Ramdam, ils ont toujours réussi à se décrocher avec...
21: Vous êtes bon là-dedans? On continue.
20: Avec le volet jeunesse, parce qu'effectivement, à part offrir un fonds de pension à Christian Bégin...
21: À quoi ça sert?
20: Ça sert pas à grand-chose.
21: Tu sais, la messe est encore jeune, ou je sais pas quoi, là, tu sais, le
19: du monde à la messe.
21: Le du monde à la messe, là.
20: La messe est encore jeune.
21: Je peux pas exprimer.
19: Il y a beaucoup d'émissions là-dedans.
21: mais c'est ça, je pense qu'on a fait le tour, puis le besoin, là, c'est nos jeunes. C'est des émissions pas de pub, éducatives, pas américaines, en français. C'est ça, ça va être ça, le mandat.
20: Mais on peut pas refaire Passepartout all over again, là.
21: Ah oui, on peut.
20: Les New Gen de Passepartout, ça fait, ça pogne.
21: C'est quoi les New Gen?
19: La nouvelle génération.
21: Ah ben oui, mais ils sont bons.
20: Je m'excuse. Je vais faire comme Guillaume Dumas, François. Je vais te parler en français.
21: S'il vous plaît.
20: La nouvelle génération de Passepartout.
21: Ben, ils sont très bons. Je ne sais pas si tu as déjà tendu l'oreille en direction de Passe-Carreau 2000. Là, mais...
20: Non, j'ai pas. Ben, c'est sûr que j'ai eu la curiosité quand c'est arrivé là, de regarder de quoi ça avait l'air. Mais quand c'est arrivé, c'était... On faisait un remake des épisodes qui avaient déjà été faits.
21: Ouais.
20: Il n'y en a pas eu tant que ça. Il y en a pas eu tant que ça, les épisodes du Passepartout original. Là, j'imagine qu'ils doivent être rendus à créer de nouvelles...
21: Moi, ce que je vois, c'est des créations, des nouveaux sketchs, des nouvelles confidences de Passepartout.
20: Donc, on va leur souhaiter que ça fonctionne. Mais ça prend surtout une application.
19: Ben oui, il faut qu'elle rejoigne les jeunes. Là.
20: Qui t'offre ça en streaming. Faut pas que tu obliges les gens à s'installer à 7h30 le matin la...
21: En continu.
19: La télé, là.
20: Oui, la télé des enfants, tout ça. Puis, tu sais, vous êtes pas obligé non plus de regarder ce que vous avez aimé, vous autres, puis de reproduire la même chose. Robin, c'était là, ça marchera plus, là.
21: Tu penses? Pourtant, Christine Fréchette est à la tête de la CAQ.
20: Je sais, Christine Fréchette est à la tête de la CAQ. Ils sont rendus là, les amateurs de Robin, c'était là. C'est tout. C'est tout. Quoi que des reprises de Mr. Bean, ça peut faire.
21: Bon.
19: Ouais, mais c'est classique.
20: Moi, je suis capable d'écrire d'écouter 3 heures de reprise de Mr. Bean.
21: Oui, pas moi.
20: facile.
21: Même pas
20: facile.
21: Une minute.
20: Hey, quand je suis allé au Mexique, j'ai été malade. Oui, j'ai pogné ça, là. C'est,
21: Touristo?
20: C'est ces patentes-là. J'ai eu un après-midi où j'ai dit à ma blonde, là, je fais le pas, faut absolument que j'aille. Faut que je me réhydrate.
19: Dans la chambre.
20: Et, ouais, c'est ça. Ouais. Et j'ai écouté.
21: Windows.
20: Un poste où j'écoutais des reprises de Mr. Bean en espagnol.
21: Ah, oh, Pablo Espagnol, claro que si.
20: Mais c'est pas si grave que ça parce que.
19: Mais non, il parle pas.
20: Il parle pas. Et puis j'avais du plaisir. Ça a été fait.
21: Benny Hill, t'aimes ça?
20: J'ai aimé Benny Hill.
19: C'est semblable.
20: Oui, c'est très semblable. Mais c'est très British, toutes ces patentes-là. Ouais. Donc voilà, on vient sauver Télé-Québec, là. Les reprises de Benny Hill, tu fais un remake de Robin Stella.
21: Goldorak québécois.
20: Un Goldorak québécois. Puis tu sors Marc-André Coallier de la retraite.
19: Ça, moi, faut que tu fasses une mise à jour du Rapidotron.
20: Le club des LED.
19: Ouais.
21: Le club des LED, what? des 100 LED.
20: Il n'y a plus de wattage.
21: Le club des 100 LED, c'est bon, ça.
20: Le club des 100 LED. Oh, oui. Ça serait malade.
21: Là, tout le monde penserait qu'on... C'est une espèce de club de filles qui sont pas si cute.
20: Tout le monde penserait qu'on parle de mon chum, là, Sébastien. Qui a fait ça, qui a donné dans le club des 100 LED. Louise Deschâtelets, mettons.
21: Ouais. Loulou.
20: Loulou, qui tient encore son courrier du cœur dans le journal de Montréal, le journal de Québec.
21: C'est important.
20: Très important. C'est rare que j'en parle, mais ce matin, je trouve que ça peut être le fun.
21: T'as écrit puis tu lis ta lettre, là?
20: Non. C'est. J'ai 79 ans, je fais partie de celles qui ont été quittées. Ça, déjà, tu vois qu'elle est encore amère, là. Je fais partie de celles qui ont été quittées à une époque où le divorce commençait à se généraliser, mais où les droits des femmes étaient encore flous. J'avais arrêté de travailler comme secrétaire pour m'occuper des enfants quand leur père a choisi de partir. Ils avaient 10 et 7 ans. Je me suis viré de bord sur un 10 cents, comme on dit, pour retourner sur le marché du travail à petit salaire. La pension pour les enfants était petite vu qu'il avait aménagé avec une autre fille, plus jeune, et qui avait déjà un bébé. Et elle était également déjà enceinte de lui. Tain, lui, il a pas
19: pris... Pas niaisé.
20: Non, lui, écoute, je...
21: On le salue.
20: Je serais pas...
19: Prolifique.
20: Exactement, j'en
21: veux
20: trois. Lui, il
21: repeuplait le Québec.
20: Ben oui, le plus jeune est rendu à 7 ans, j'en fais un autre. On est rendu là. J'ai fait quelque chose que vous n'allez pas aimer, à part la Louise. Là. J'ai fait croire aux enfants que leur père était un salaud de la pire espèce, alors que dans le fond, j'aurais dû me douter qu'il allait partir, puisqu'après la naissance de ma deuxième, j'ai décidé de mettre à jamais une croix sur le sexe.
21: C'est pas une bonne tactique, madame, pour garder votre homme, là.
20: Mais lui...
21: Je parle d'expérience.
20: Il y a 25-26 ans, ben, on finit tout par... Tu sais, tout le monde, même que ce soit un gars ou une fille, là, s'il y a une panne puis qu'on décide de ne plus consommer ou de consommer cet amour, ben, écoute, c'est sûr que ça va se terminer.
21: On est trop jeune pour l'abstinence.
20: Qu'est-ce qu'on dit si à quelqu'un, si tu baisses pas ta femme, il y a quelqu'un d'autre qui le fait?
19: Ah, assurément.
20: C'est la loi universelle de l'humanité. Mais j'étais dans une telle rage de devoir choisir une femme, même plus jeune, et moins jolie que moi, t'as, en plus, là-dedans. Et j'avais du temps devant moi pour agir, puisque j'ai décidé que plus jamais un homme n'entrerait dans ma vie. Les enfants se sont éloignés de lui jusqu'à ce qu'ils deviennent eux-mêmes des parents et que l'envie leur prenne de renouer avec lui, bien sûr. Il leur a tout dit de mes manigances tordues pour les amener à le détester. Puis l'eau a coulé sous les ponts et ça s'est atténué, le ressac de dégoût qu'ils ont ressenti envers moi. Et ça a pris un bon 10 ans avant que mon fils me dise qu'il acceptait d'oublier tout ça. Mais ma fille m'en veut encore. Notre relation est restée d'une froideur qui me blesse quasiment chaque fois qu'on se voit. Comme je suis atteinte d'un cancer terminal, c'est triste, et que je voudrais partir en laissant un meilleur souvenir de moi à cette... que cette maudite affaire avec leur père, qu'est-ce que je peux faire pour y arriver sans être obligé de m'excuser? Surtout que vous, quand vous et moi, Louise, je lui en veux encore tellement.
21: Ça paraît, là, je pense, depuis le début de la lettre.
19: Ça,
21: je
19: c'est clair.
21: J'ai senti ça, madame.
19: Pas réglé, là.
20: Mais Louise, elle dit, excuse-toi, là. T'as pas le choix. C'est. Je veux pas m'excuser, mais j'aimerais ça avoir les résultats d'une excuse, mais pas m'excuser. C'est plate, une vie de même, là.
21: Oui.
20: C'est plate. Elle, ça fait 50 ans qu'elle est ta mère. Ça fait 50 ans qu'elle croque dans les choux de Bruxelles.
21: Ça fait 50 ans que la shop est fermée, comme on disait, là.
20: Ça fait 50 ans que la shop est fermée.
21: C'est quand tu dis la shop est fermée. Ça se peut que ça vous rende aussi de bonne humeur de réouvrir la shop de temps en temps, là.
20: C'est ça. Là, il est peut-être trop tard.
21: Ben, on sait jamais.
20: Mais, bon, mais le cancer en phase terminale, c'est...
21: Oui, j'avoue que là, tu viens de me...
20: Ça aide pas bien.
21: Un peu tard.
20: Mais effectivement. Donc, prenez soin de vous, prenez soin de votre couple. Et surtout, soyez fidèles à vos envies. C'est...
19: Ouais, mais là...
20: C'est le grand...
19: c'est si le grand... Si vous prenez soin de votre couple et fidèle à vos envies, ça peut parfois ne pas aller ensemble.
21: Ouais, c'est antinomique un peu, là, ça. Ouais, là, ça me met dans le trouble. Là. Je pense deux affaires en même temps.
20: Tout est dans la communication, les gars. Tout est dans la communication.
19: Ben oui.
20: Vous regardez sa carrière?
19: Le début du match, parce que ben, on se lève tôt, hein.
20: On se lève tôt.
19: C'est ça.
21: Il n'était pas en onde pendant la game.
20: Il y en avait deux hier.
19: Non, mais le match États-Unis-Belgique, où on a d'ailleurs ramené le meilleur joueur américain, son nom m'échappe. Celui dont Donald Trump a demandé l'annulation du carton rouge ou la révision du carton rouge.
21: Je sais pas si tu te souviens, hier, en début d'émission, Nick, on a fait, j'ai fait spontanément la blague de « On appelle-tu Donald Trump pour le but d'Alain Côté?
19: Ouais. »
21: Je me suis trouvé vraiment drôle, puis tout le reste de la journée, j'ai vu cette blague-là étayée sur plein de sites poches.
19: Il y a eu écho.
21: Je présume qu'on a tous eu la même idée en même temps.
20: Le résultat, cependant, c'est que les États-Unis, ça leur a joué dans la tête, cette histoire-là. Hier, les Américains ont vraiment joué leur plus mauvais match depuis le début du tournoi. Le monde entier était contre eux autres. Hier, je regardais des cartes, là. En fait, le monde entier prenait pour la Belgique. C'était, je regardais sur des forums de soccer, les Français, les Anglais qui aiment détester les autres formations européennes se sont mis soudainement à prendre pour la Belgique.
21: Ah, la Belgique, nos frères belges.
20: En fait, Donald Trump a jinxé son club. C'est une belle histoire, les États-Unis, là. Les pouleurs trouvaient que c'était le match le plus difficile à prévoir. Ça a été la pire volée depuis le début des huitièmes de finale. Ouais. Ça a été la pire volée depuis le début des huitièmes de finale. Puis au début, c'était le match le plus difficile à prévoir entre la Belgique et les États-Unis. Mais les Américains n'ont jamais été là hier. Jamais été là des arrêts. Le troisième but, Nick. Le goaler qui sort comme un épais.
19: Mauvaise, très mauvaise sortie.
20: C'était pathétique à voir hier. Ce qui devait être une des meilleures parties des huitièmes de finale a finalement été transféré en blow-out. 4-1 au soccer. Là.
21: C'est 10-2 au hockey.
19: À peu près. Ça. Puis la Belgique mettait énormément de pression tout le long du match.
20: Et la Belgique qui n'avait pas un bon tournoi jusqu'à maintenant. Là. Donc malheureusement, les trois clubs hôtes sont maintenant sortis de la Coupe du monde de soccer. Qu'est-ce que tu veux, c'est de même. On finit les huitièmes de finale aujourd'hui avec deux parties, puis ça va aller rondement, là, on y va vite. Midi 16h à 5h30 à soir, c'est plié. On s'en va pour les quarts de finale qui débutent jeudi. On a une petite journée de congé demain.
21: Multisport Dan, il prend pour qui, là? C'est quoi son équipe préférée de la FIFA?
20: Ben, c'est le Canada, là. J'étais assez chauvin là-dessus. Mais même là, si je suis pas un très, très grand fan du Canada, ben, je sais pas pourquoi je pense que je prends pour l'Angleterre. Ça, là, je me souviens.
21: Colonisé!
20: Non, ça n'a rien à voir avec la... ça n'a rien à voir avec la colonie. Ça a à voir avec le fait que c'est... Tu peux pas décider pour qui tu prends. Moi, en tout cas, je suis pas capable de décider. Je prends pour telle équipe, pour différentes raisons.
21: C'est ton cœur qui parle.
20: Ça a toujours été de même. Toujours. Tu sais, quand les expos sont partis, là.
21: Ouh, avec ton cœur, j'imagine?
20: Ben oui, là, mon cœur a fait mal. J'y allais souvent aux expos.
21: Avec mon cœur.
20: Les expos, c'était...
21: Nos amours.
20: Ah, nos amours pour vrai. Ça a été une vraie, de vraie peine d'amour, les expos. Quand ils sont partis, j'ai dit, comme toutes les autres, je vais prendre pour les Red Sox. Je m'achète une calotte des Red Sox.
21: Ça a duré 2 minutes?
20: Ça a duré jusqu'à temps que je les vois jouer contre les Yankees. Tu sais, j'arrive, moi, avec ma calotte des Red Sox, je regarde une game, Red Sox-Yankees, go Red Sox, go. Et je regarde la game, je suis tout seul dans le salon chez nous, là. J'ai dit, criff.
21: Ouais, 2 F.
20: Ouais, criff.
19: Criff.
20: Je prends les Yankees.
21: T'as pitché ta calotte au bout de tes bras?
20: Ben, j'ai pitché ma calotte au bout de mes bras. Je me suis rendu compte que non, pas en tout. Je prenais pas une seconde pour les Red Sox. Puis je prends pas non plus pour les Yankees. Dans ce match-là, je prenais pas les Yankees. Okay. Il y a jamais un club de baseball qui est revenu puis qui a réussi à me convaincre.
21: Ah, les Brewers, j'imagine que t'as une petite pointance.
20: Non, même pas les Brewers.
21: Brewers.
20: Ah, je sais, mais peut-être que ça, ils voyaient plus souvent à TV, surtout que depuis 5-6 ans. Ils jouent du bon baseball, les Brewers. Mais non, bon. J'ai jamais reçu. Jamais mon cœur a.
21: Battu. Ben, en anglais, on disait.
20: Ouais, mais fais ton Guillaume Dumas, là.
21: When your heart stop beating.
20: Jamais mon cœur a décidé d'arrêter pour un club de baseball. De
19: question d'émotion. Ouais. C'est ça le sport.
21: Mais le hockey, ça a marché. T'es capable d'aimer le Canadien.
20: Le hockey, le Canadien, je suis pas sûr que je suis fan encore. J'arrête pas de le dire. Je suis un bandwagon fan.
19: Ouais.
20: Je suis rentré dans le bandwagon, puis je fais attention pour pas rien salir avec mes souliers.
21: Nous deux, on est des derniers wagons là en arrière.
20: Parce que je veux pas laisser de traces là. Mais le Canadien, j'essaye d'embarquer de plus en plus. Mais comme je le dis tout le temps, je suis content quand ils gagnent et je m'en torche quand ils perdent. Donc, je peux pas dire que je suis un fan parce qu'un fan, ça
21: pleure.
20: Ça fait mal quand tu perds.
21: Les Blue Jays, t'as-tu trouvé la méthadone des Blue Jays en attendant les expos?
20: Les Blue Jays, j'ai embarqué dans le bandwagon l'automne passé. La série contre les Dodgers de Los Angeles, j'écoutais ça. J'obligeais le monde dans la maison chez nous un vendredi soir à regarder le baseball.
21: Tout le public féminin de la maison devait être en ravi, Dan.
20: Ben, exactement. Mais en fait, tout le monde a trippé. Je pense que les filles comme les gars ont trippé pendant la série mondiale. Là, c'était la patente. Mais oui, j'ai trippé sur les Blue Jays pendant la série mondiale, mais quand ça s'est terminé, j'ai pas suivi le repêchage, j'ai pas été au camp d'entraînement, je suis pas devenu fou avec ça. Moi, je pensais prendre pour les 49ers de San Francisco aussi. Je prenais pour vrai pour les 49ers de San Francisco. Mais à un moment donné, je les trouvais trop loin, puis l'actualité NFL, tout ça, a fait que je suis devenu un fan des Jets de New York en 1998.
19: Ah ouais?
20: Ouais, pas par la bande.
21: En 98.
20: En 98.
19: Mais à l'époque, les 49ers, c'était-tu à cause de Joe Montana? Il y avait. Ouais,
20: c'est à l'époque qu'ils enchaînaient les Super Bowls, tout ça. Right. C'était meilleur. C'était facile.
19: Le logo, il flashait, les couleurs, la casquette.
20: C'était aussi facile de prendre pour les 49ers à l'époque que pour les Chiefs aujourd'hui, Nick. Et
19: On y revient.
21: Bon, tu le baves, là, c'est comme une bavette, ça.
19: Oh, oui, une bave à chaque fois ici.
21: Mais lui, c'est un guitariste, Ian Taylor Swift.
19: Non, ça n'a rien à voir.
20: Donc, à un moment donné, je regarde un match des Jets, un dimanche soir contre les Dolphins de Miami. Je crie dans le salon. Je me dis, voyons, qu'est-ce qui se passe?
19: Je prends pour les Jets.
20: Et ce n'est jamais ce feu-là arrêté de brûler. Jamais arrivé, là, je me suis mis à prendre pour les Jets ce dimanche soir-là. Et le lendemain, j'avais un tatou. C'est aussi simple que ça. Tu vois, c'est le cœur.
19: Ouais. Mais il y avait deux affaires étranges dans les années 90 au secondaire, de ce que je me souviens. Là. Les casquettes des 49ers, puis les casquettes et ou les t-shirts des Hornets de Charlotte.
21: Ah, mais le logo était beaucoup de monde.
19: Oui, je comprends.
21: La couleur aussi.
19: Tu demandais à quelqu'un, tu dis, ah, t'écoutes le basket? Non, non.
21: Ben, moi, pourquoi t'as une casquette? J'ai eu une casquette Notre-Dame. T'es Notre-Dame? Ouais, ouais. Il y avait une grosse vague aussi quand j'étais au cégep. Notre-Dame.
20: Mais tu sais, Notre-Dame, c'est un America's Club, là, dans le sens que c'est comme les Niners, comme les Cowboys, comme les Eagles, les Giants, les Packers. C'est des clubs qui sont presque devenus mythiques avec le temps. Effectivement, Notre-Dame Fighting Irish, j'ai une calotte, puis les Hornets, je peux pas te répondre, Nick.
19: Non, t'as pas Wade vu ça
20: Bugs,
19: passer?
20: C'est l'époque de Wade Bugs, le petit gars. T'es tout petit. Jouait au basket. C'était les belles années. Non, moi, les Hornets, la couleur, j'aimais pas ça. Le...
19: Okay. Ouais.
20: C'est avec la maturité que j'ai appris à aimer le turquoise.
21: À cause de Bianchi ou à cause des Sharks de San Jose?
19: Catalogue Sears.
20: Les Sharks non plus, j'ai jamais trippé quand j'étais jeune sur l'uniforme. Et, même le logo, je le trouvais un peu bébête. Mais voilà, donc je suis un bandwagon fan du Canadien, un bandwagon fan des Blue Jays, un vrai fan des Jets et un bandwagon fan des Anglais pour la Coupe du monde de foot, quoique les Français vont gagner. Les Français vont gagner. Les Français vont...
19: Hey, les Bleus!
20: Ah oui, ils vont être difficiles à tasser de là. Là. Avez-vous l'histoire avec la sénatrice paraguayenne?
21: J'ai manqué ça, Dan. J'aimerais ça que tu m'éclaires.
20: Une fille, c'est une sénatrice au Paraguay. Le Paraguay qui a perdu... contre les Français en huitième de finale. Elle s'appelle Céleste Amaria.
21: Oh, c'est beau comme nom.
20: Oui. Elle a écrit sur Kylian Mbappé sur les réseaux sociaux. Cet abruti n'a même pas appris à écrire. Au lieu de téter le lait maternel, il tétait les noix de coco.
21: Voyons donc.
19: Tabarouette.
20: Et les êtres les plus instruits qu'il ait jamais entendus étaient des chimpanzés.
21: OK, ben c'est du racisme. En tout cas, c'est de la grosse baverie, là. C'est une madame qui cherche le trouble.
20: Attends un peu, elle n'a pas fini.
21: Ah ouais, OK. Oui.
20: Un Camerounais issu de la colonisation, s'efforçant désespérément de passer pour un Français rancunier, nouveau riche, arrogant et laid.
21: Mais voyons, la totale.
20: Il était nerveux et mort de peur pendant tout le match, à l'image de toute son équipe. Ils n'ont même pas réussi à marquer un but. Eux autres non plus, là, by the way. Ils ont gagné grâce à un coup de chance, c'est un pénalty. Donc, évidemment, qu'elle, tout le monde a dénoncé les propos.
21: C'est pas comme le meilleur joueur au monde, ou presque.
20: Ben, Kylian Mbappé, à l'heure actuelle, c'est la coche en dessous de Messi. À un moment donné, Messi va s'en aller, ça va être Kylian Mbappé. Il marque des buts hallucinants, ça va être, s'ils se rendent jusqu'en finale, les Français, peut-être qu'ils vont battre le record pour le nombre de buts dans un mondial qui appartient à un autre Français qui s'appelle appelons-le juste Leblanc.
21: C'est ce que j'allais dire, juste Leblanc.
20: Je me souviens plus.
21: Mon prénom, c'est juste.
20: Kylian Mbappé, il a répondu en écrivant « Madame Céleste Amaria, vous êtes une femme méprisable et indigne de votre fonction. Vous ne représentez pas le Paraguay, ce pays qui a transpiré la passion et l'honneur tout au long de la compétition par votre inconscience et votre racisme décomplexé.
21: Ouais.
20: Le monde entier a déjà oublié le parcours et l'effort historique que vos joueurs ont réalisé durant cette Coupe du monde pour laisser place à une dame incompétente, donnant la pire image possible de son pays. Je ne laisserai jamais aux gens comme elle la liberté de laisser propager leur haine et leur racisme à travers le monde.
21: Ben, je pense qu'il a raison, là.
20: Ben, je pense qu'il a très bien raison. Puis pour un gars qui ne sait pas écrire, il a quand même écrit une belle réponse.
21: Ouais, ça sent la sous-traitance quand même. Il doit avoir un attaché de presse, puis voire même la grosse IA, là.
20: C'est sûr que c'est FFF qui a écrit son courriel, mais en même temps. Elle a échappé carré. Là.
19: Solide.
20: T'sais, au lendemain de la défaite du Paraguay, personne ne parle du parcours du Paraguay en Coupe du Monde. Ils ont quand même bien fait. Je veux dire, ils ont éliminé l'Allemagne, tout. Personne parle de ça. Tout le monde parle de la fille qui a décidé de s'en prendre au, au meilleur joueur de foot au monde. Et évidemment que Céleste, elle se fait bombarder actuellement par les Français. Les Français sont intenses.
21: Surtout les réseaux sociaux, les Français, tu sais, bon, sont, comment dire, sont très baveux sur Internet. Je veux dire, ils ont le sens de la vanne, comme on dit, le sens, comme, comme Brice Denis disait, là, ils ont le sens du...
20: punch.
21: De la répartie du punch, mais surtout de l'insulte qui fait mal.
20: Oui. Oh oui, parce que ça, puis ça leur dérange pas de faire mal pour la simple et unique bonne raison que...
21: Ça fait du bien.
20: Ben, qu'eux autres, sont, ils ont une carapace. Ils sont élevés là-dedans. Ils ont une carapace contre les insultes. Ça, c'est fascinant. Là. Les, moi, j'en parle souvent avec Doom, d'ailleurs. Les Français s'insultent sur les plateaux de télé, mais en faire un show, là, oui. t'es mort de rire. Là. Ils parlent d'un sujet hyper sérieux.
21: Ah, tout le monde en parle, le monde pleure là, si on va si loin dans les insultes.
20: C'est n'importe quel plateau.
19: Ah, il n'y a plus d'émission, d'après moi. Si,
21: On va à la pause.
20: En fait, possiblement que, yes, il a raison. Hugo Dumas puis Richard Therrien font des chroniques dans les journaux pour dire...
21: À la une.
20: Ils vont même appeler la direction du poste de TV pour dire est-ce que vous allez garder ça. Mais ça s'écrit, là. Va chier! Va niquer ta mère!
21: Ouais, là, c'est...
20: Puis le lendemain, ils sont d'accord sur l'autre sujet.
19: Entièrement raison avec vous. Des jobs.
21: Vous saluerez votre mère.
19: C'est comme ça.
20: C'est ça.
19: Ouais, c'est ça.
20: Mais c'est intense. Donc oui, les Français, pour moi, sont sur le compte de la fille du Paraguay. Puis ils sont en train d'y ensacrer une solide... Ouais. Oui, Dominique.
19: Non, mais j'allais dire avec raison, là, à un moment donné.
20: Sans doute avec raison. Donc voilà, c'est ça qu'on va surveiller. On va faire le tour de ce qui se passe dans le monde du sport.
21: C'est pas fait ça, on vient dans ça, on est d'affaires.
20: Non, mais un peu plus tard. Un peu plus tard avec Ray.
21: OK, ben oui, c'est sûr.
20: C'est ça que j'allais
21: ça
20: dire.
21: Ça va être bon avec Ray.
20: C'est ce que j'allais préciser. By the way, je sais pas pourquoi j'ai ramassé ça matin. En fait, j'achète toujours des revues pour quand il vient le temps de faire le fantasy football quelque part au mois d'août.
21: Fantasy, c'est le nouveau mot cool pour dire un pool.
20: Ouais, ben je pense qu'au football, ça s'est toujours appelé un fantasy.
21: Ouais, genre, il y a même des fantasy bike maintenant. Là. C'est, on dit plus...
20: J'en fais plus.
21: Un draft, un pool, on dit fantasy.
20: J'en fais plus, je les trouve pas le fun. En fait, le prochain fantasy bike que je vais faire, c'est moi qui vais l'inventer.
21: Ah!
20: Ouais, je trouve plus ça le fun, la façon, tu sais, l'histoire de masse salariale tout le temps, là.
21: Ouais, t'as une enveloppe à respecter, là.
20: C'est ça, ça devient tannant, ça fait que t'as jamais de gagnant. Tu sais, t'as jamais de gagnant de course dans ton affaire parce que tu sais, en tout cas, c'est.
21: Pogne Poggy, t'as plus de budge, là?
20: Ouais, y a personne qui pogne Poggy. C'est rendu plate, Poggy, là. C'est comme.
21: Comme Lance.
19: C'est vrai, c'est plate, les fantasy de bike.
20: Mais t'as peu. tu viens de m'en sortir une bonne, là, c'est comme Lance.
21: Ah!
20: Toi et moi, la première fois qu'on s'est rencontrés et qu'on s'est aperçu qu'on avait cette passion mutuelle,
21: ouais.
20: On était tous d'accord pour dire que le meilleur cycliste de l'histoire, c'était Lance.
21: Tout à fait, oui. Malgré tout.
20: Est-ce que tu penses encore ça?
21: Je le pense encore pour l'instant.
20: OK. Ben moi, ça a changé.
21: Ah, pour vrai, t'as cheminé, comme on dit en philo-allemand.
20: Ah, je pense que Poggy est une, sinon deux coches au-dessus. Puis la raison pour laquelle...
21: Il n'a pas gagné 7 Tours de France.
20: C'est ça. Tu vas me dire qu'il n'a pas gagné 7 Tours de France. Je comprends. Mais il a gagné le Tour d'Italie et le Tour de France la même année. Il a gagné le Tour d'Espagne, alors que Lance Armstrong ne daignait même pas y participer.
21: Il était champion du monde au Pinacle, alors que Lance a été champion du monde en début de carrière. C'est... Un peu par hasard, par la pluie.
20: Voilà. Lance était champion du monde avant l'EPO, avant le cancer. Lance était shapé pour une courir des classiques. Il n'a jamais gagné de classique. Par contre, Poggy gagne tout. Tu sais, le palmarès de Pogacar est très, très, très... Je pense que maintenant, on doit dire que le meilleur cycliste de tous les temps, c'est Tadej Pogacar.
21: Je vais attendre la fin du tour pour le gars, corroborer.
20: Tout le monde a dit, jamais ce gars-là pourra gagner Paris-Roubaix ou même y participer. Il te fait Paris-Roubaix. C'est hallucinant. Je comprends que sa première édition l'année passée, il l'a échappé dans un virage, mais quand même, non, je pense que Pogacar est actuellement le meilleur cycliste de tous les temps. Puis on l'a vu hier encore, là, pour ceux qui veulent pas qu'on parle du Tour de France au long
21: terme. Non, pas le temps. Plus que 40 secondes, ça zappe.
20: Ouais, mais hier, Pogacar a complètement brûlé tout le monde dans le haut d'une butte. Puis ils veulent annuler des sommets cette année. Là.
21: Pourquoi donc?
20: Parce qu'il fait chaud.
21: Mais je sais pas si t'as regardé le finish, il y avait aucun spectateur à cause des feux de forêt. On a demandé, en fait, il y avait même des amendes. Si tu te pointais sur le bord de la clôture puis tu criais Poggy, Poggy, t'avais une amende. Ça donne le goût de rester à la maison.
20: Parce que les feux de forêt sont allumés par des mégots de cigarettes en France.
21: Ah oui, par des gauloises?
20: par des Gauloises ou des gitanes.
21: Arque.
20: Je pense que c'est pire, les gitanes.
21: C'est vraiment dégueulasse, l'odeur d'une gitane.
20: Ouais. Il n'y a personne qui fume ça. Hein. Quand on regarde les paquets, c'est tout des Marlboro. Je
21: Winston, beaucoup. Camel, ouais. Beaucoup en France.
20: Tu sais, ils fument pas ça. Ils fument pas des Gauloises ou des gitanes, mais peu importe. T'sais, on dit que c'est des mégots de cigarettes qui disent au monde, allez-y pas. Parce que, l'air de rien, sur les abords du tour, oui, les gars montent les côtes en bicycle, avec un sac à dos bien plein rempli de bière. Il arrive en haut en se disant quand même que je serai bourré. J'ai juste à descendre la côte après pour retourner à mon char.
21: Mon frère arrière marche.
20: Oui, voilà. Donc, il voulait pas ça.
21: Là, mon char. Dan qui rajoute une couche.
20: Oui,
21: en bas du tourmalet, je prends mon char.
20: Voilà, je prends mon char. Donc, je disais, je m'achète toujours des revues pour le fantasy. Tu sais, c'est le fun à suivre. Je sais qu'il y a un paquet d'affaires sur Internet, mais...
21: Fantasy,
20: c'est...
21: football, hockey, je vois mal, là, c'est pour ça. Ballon ovale.
19: Football.
20: Okay. Football. Et là, je suis tombé là-dessus un matin. J'ai fait, hein, un magazine québécois 100% football. La première fois que je voyais ça. Donc, je l'ai pris. J'ai comme fait, je veux jeter un coup d'œil. Je ne l'ai pas encore fait. Là. Je suis avec vous là.
21: C'est quoi le nom du magazine?
20: C'est Pool Pro.
21: C'est en français, ça?
20: Oui, oui, gars.
19: Pool Pro.
21: Le guide ultime du champion fantasy football. Analyse des recrues à chaque position. Projection top 200 joueurs. Les joueurs à éviter. Wow.
20: Ouais, puis regarde,
19: premier magazine québécois, 100% football. Ouais.
21: Numéro 1? Volume 1, numéro 1.
20: Le numéro 1, le vice-président des opérations.
21: C'est un collector.
20: Il s'appelle Louis-Philippe Neveu. Ce serait intéressant d'en reparler, Nick.
19: Ouais.
20: Donc, j'ai toutes les affaires ici, l'équipe. C'est Québécois, visiblement, qui sont en train de faire ça, avec des portraits de chaque équipe, les joueurs que vous pouvez échanger, un résumé de tout ce qui s'est passé dans l'intersaison. C'est quand même bien fait. Là,
21: quand est-ce qu'on va avoir un club de la NFL à Québec, là, Dan?
20: Jamais.
21: Un Grand Prix de Formule 1 avant?
20: Et ce que je trouve drôle, c'est la pub à Lando, c'est saison les Alouettes de Montréal.
21: Ah, ben oui.
20: Ça, juste de même, c'est drôle. OK. Donc, on va reparler un peu plus de sport avec Ray tout à l'heure. Mais avec Ray, c'est sûr que je vais prendre le temps aussi de parler de deux nouvelles qui sortent dans le Q ce matin. D'abord, on a des nouvelles d'Angelo Esposito. Je ne sais pas si vous avez mais vu ça dans le journal.
21: C'est pas l'ancien joueur des Remparts qui n'a pas si bien viré, ça?
20: C'est exactement l'ancien joueur des Remparts qui pas si bien... Je pense pas que ce soit la bonne façon de le dire.
21: Et qui n'a peut-être pas accompli les exploits qu'on souhaitait qu'il accomplisse.
20: C'est ça, qui a eu un parcours différent de celui que des adultes disaient qu'elle allait avoir à 15 ans. Là, ça, c'est une autre affaire aussi. Mmh. Tu sais, t'as 15 ans. Puis partout dans les journaux, t'entends dire que c'est toi le prochain Wayne Gretzky. C'est sûr. On le comparait à Sidney Crosby, Angelo Esposito. C'est sûr que lui, il a dû vivre avec cette comparaison-là dans son junior. Après ça, il est arrivé pro. Il raconte que la mauvaise décision qu'il a prise, là, s'il y en a une, c'est celle d'être parti en Europe. Il aurait dû s'acharner un peu plus longtemps dans la Ligue américaine pour essayer un jour de peut-être monter dans la Ligue nationale de hockey, mais peu importe. Angelo Esposito, c'est exactement ce qu'il faut pas faire avec les jeunes. Moi, je pense à Samuel Blais aussi.
19: Oui. Mais quand même gagné une Coupe Stanley. Là.
20: Je le sais, mais on le décrivait comme étant un super talent. Il y avait 12 ans.
21: Ben, les Nordiques ont été bons là-dedans. Brian Fogarty, Daniel Doré, David Latta. Moi, tu me racontes ça, puis j'ai l'impression de faire un voyage dans le temps.
20: Tu parles de joueurs adultes qui sont repêchés. Et après, qu'on analyse. Là, Angelo Esposito... Samuel Blais, puis c'est le cas du kid là aussi, qui je me souviens plus de son nom. C'est des jeunes qui, à 11-12 ans, on prévoit déjà un avenir resplendissant. C'est jeune un peu, tu comprends?
21: Oui, c'est très jeune.
20: C'est jeune un peu pour te faire comparer à Wayne Gretzky.
19: Je pense qu'on oublie qu'à partir du moment où tu franchis la Ligue junior majeure du Québec et que tu es repêché dans la Ligue nationale, la marche est extrêmement haute. Et là, tu t'attaques, t'es confronté au meilleur au monde du sport. Tu peux être super dominant à 12-13 ans, puis oui, 2A, 3A, là, mais c'est parce que quand t'arrives pour monter la marche,
21: ah oui,
19: la Ligue nationale, ben c'est extrêmement difficile.
21: Juste, Nick, entre le junior puis la Ligue nationale, tu sais, Zach Bolduc, deux saisons de 50 buts avec les Remparts, c'est pas facile avec le Canadien.
19: La marche est haute.
21: Il n'y en a pas score 20, là.
20: Oui, mais il peut avoir la tête haute aussi. Ça fonctionne, Zachary Bolduc, là.
21: Ben oui, ça fonctionne.
20: Il va faire le club l'année prochaine. Il n'y a personne qui a de doute là-dessus. Là. Ouais. Ça va bien. Puis lui, il travaille avec ce qu'il a, c'est-à-dire ses épaules, son physique. Puis il va avoir une carrière complète dans la Ligue nationale de hockey, j'en doute pas. La marche est haute, c'est du travail. Puis Zachary Bolduc, visiblement, aime travailler. Ça va passer.
21: Un gros travaillant.
20: Mais, tu sais, moi, je parle des jeunes qui sont... Même pas en secondaire 3 encore, qui ont pas ce qu'il faut pour gérer ça, qui sont partout sur YouTube, partout, puis les grands dépisteurs parlent d'eux autres, il y a des articles dans les journaux, ils arrivent au tournoi, puis oui, il y a une page complète sur leur performance depuis qu'ils ont 6 ans.
21: Une photo de Wayne, une photo du petit gars, tu sais.
20: C'est ça, c'est peut-être un peu too much, mais peu importe, on en parlera avec Ray tantôt, puis également l'histoire de la Coupe Memorial 2028, il reste deux clubs maintenant, on pensait que Gatineau allait rester jusqu'à la fin.
21: 2028?
20: Ouais.
21: Ah, pour la présentation de la Coupe Memorial, okay.
20: 2028. T'sais, on sait, il y a deux saisons. Les Remparts sont en mode. Les deux prochaines saisons, on va être bon, on va être fort. Et pour 2028, ben, ils sont toujours en course pour la Coupe Memorial avec Moncton. C'est sûr que ce sera un bel événement à Québec, là. Jeux du Canada 2027, Coupe du monde d'hockey féminin 2027, Coupe Memorial 2028, puis Championnat du monde d'hockey junior masculin 2029. Ça fait trois belles années.
21: Retour des Nordiques 2030.
20: Retour des Nordiques 2030. Et qui sait, quoi qu'on a parlé hier avec. T'étais pas là, t'étais pas avec nous autres hier, mais on a parlé avec un monsieur qui travaille activement sur le retour d'un. Ben, pas le retour, mais l'arrivée d'un club de soccer. Il y a le football également qui veut s'installer à Québec. Il y a des raisons d'avoir du fun. Oh oui, football canadien. Le football américain, ça s'installera jamais au Canada.
21: Non, mais ça peut être un football alternatif, une nouvelle ligue.
20: Le flag football.
21: Non, mais là, il y a même une ligue en dentelle à un moment donné. Là, le football, c'est un peu fucké comme sport. Là.
20: Ouais, mais c'est fini la ligue en dentelle.
21: C'est, ouais, mais c'est quand même, ça a laissé des traces.
20: Ben oui, ça a laissé des traces.
21: Au niveau de la crédibilité, surtout. Là.
20: Ben oui. Ça laissait un paquet de traces, des bleus, un paquet d'affaires. Lâchez-moi avec les experts. Ben oui, je reviens sur lâchez-moi Patrick donc. Lagacé. Vous voyez, Patrick Lagacé, lui aussi, on lui prévoyait un brillant avenir à l'époque où il était à Gatineau.
21: Hey, son texte à matin, là.
20: Son texte à matin, je vous le dis, lisez-le pas.
21: Non, ça va vous mettre en amarnane.
19: C'est baveux.
20: En fait... Il s'en prend à Bernard Drainville, il s'en prend à Christine Fréchette, il s'en prend surtout au troisième lien.
21: Et il rit de la rive sud, là.
20: C'est hallucinant.
19: Oh,
20: mais,
19: c'est baveux.
20: Mais pour vous rappeler où je loge, j'ai écrit que tout le monde au Québec a le droit de critiquer une infrastructure, que tout le monde au Québec paierait et que ce projet, malheureusement pour ses fans, ne rallie l'appui d'aucun expert connu au bataillon.
19: Oui.
20: Le ministre de l'Économie, il parle de Bernard Drainville, il croit, lui, au troisième lien, à la vie, à la mort, même aux larmes, évidemment, qui fait référence à la fois où Bernard Drainville avait été un bon acteur, brillant acteur quand même.
21: C'est quand même un bon...
20: Pleurer de même, c'est...
21: Devant les cams, là, à la SNAT.
20: Visiblement, un gars qui était dans l'option impro au cégep.
21: Scrum, tu sais, pouvais plus, là. Mais moi, il y avait quand même une certaine sincérité derrière ça, mais je pense qu'il y a eu une petite enflure aussi. Mm. Mais sincèrement... Je pense que Bernard Drainville souhaite pour vrai un troisième lien. Vraiment, là, fondamentalement, c'est pas une posture.
20: Ben oui, tout le monde.
21: Quand il est arrivé devant les caméras, il y avait un petit peu. C'est un peu un effet de toge.
20: Les experts, il y a un paquet d'affaires qui disent pas les dossiers. D'abord, on nous parle jamais de la fin qui approche pour le pont Pierre-Laporte ou le pont de Québec. Là. À un moment donné, il y en a un des deux qui sera plus là.
21: On nous parle toujours du gain, là. Oh, 8 minutes, 11 minutes. Personne qui parle de moi, j'aimerais ça faire 8 minutes de moins dans mon char le matin. Personne n'a cet argumentaire-là dans la bouche, sauf les Montréalais.
20: La sécurité, tu sais, à part le gouvernement, il n'y a personne qui revient sur la sécurité non plus. Et l'autre chose, là, c'est qu'à Québec, on est en train de faire ce que les citoyens de la ville ne veulent pas, c'est-à-dire bâtir la ville sur la ville. On manque de place. On manque d'espace.
21: À la tête des ponts.
20: Puis à la sortie d'un troisième lien à l'est sur la rive sud, il y aurait de l'espace. Il y aurait un paquet d'espace. Puis les gens de la rive sud là, en ont besoin d'espace. C'est une ville qui a grandi trop rapidement. Disons-le, là. La ville de Lévis a grossi trop rapidement. Tu sais, les quartiers dans l'est de la ville, oh, Saint-Nicolas, ouais. Bernière, Saint-Rédempteur,
19: Saint-Lambert.
20: Saint-Lambert, c'est la ville de Lévis?
19: Non, mais ça, écoute, c'est ça explose, puis veut pas, ça ajoute aussi à la densité du trafic. Là.
20: Ah, oui, à la densité du trafic.
21: Plus la Beauce aussi, le nord, le nord de la Beauce se densifie aussi.
20: Oui, mais je fais référence au fait que la ville de Lévis a besoin d'espace pour des infrastructures, pour le monde de la ville. Là.
19: Ah ben oui.
20: Le monde qui habite. Il y a un paquet d'enfants qui veulent jouer au baseball, qui veulent jouer au hockey, ça arrive sud, là. Les terrains de baseball, ceux qui sont là sont un peu tout croche. Je comprends qu'on vient d'annoncer qu'on allait refaire le Georges Maranda. Mais il manque de terrain de balle à Lévis. Tu vas souper, t'as un barbecue avec du monde de Lévis. Ils disent, voyons, les enfants sont pas capables de... On a de la difficulté, on manque d'infrastructure, il manque d'aréna, il manque de glace.
21: Mais Lévis, là, c'est l'ado qui a grandi trop vite puis qui est encore dans son vieux gilet là, de patrouille.
20: C'est ça. Il s'attendait pas à ce que ses boutons dans le dos tachent son t-shirt blanc.
21: Il y a des longs bras là, qui descendent jusqu'au genou, mais il est tout serré. Il a l'air de Britney Spears dans son gilet.
20: On a besoin d'espace à Lévis. D'un troisième lien à l'est, ça nous permet d'aller chercher un peu d'espace également, de faire du changement de zonage, de payer des terres, de bâtir des quartiers un peu plus... un peu plus brillamment, là, tu sais, de construire des quartiers avec des installations sportives, récréatives, ce genre de trucs-là. La ville de Lévis a sérieusement besoin d'un coup de main, là. On l'a vu avec l'état des finances aussi, où il a fallu que l'équipe du maire Blainé fasse des tours de passe-passe, là. Ça ressemblait plus à Alain Choquette, ce budget-là, qu'à Carlos Leiter.
21: Ben, il y a un problème d'épuration d'eau aussi à Lévis.
19: C'est ça, les infrastructures de base.
20: Les infrastructures, ça marche pas.
21: Ouais. Une chose qu'Apad Lagacé a donné un petit coup de pouce aux gens de Lévis ce matin dans son blog.
20: Ouais. Apad Lagacé rit de vous autres, un matin.
19: Ben, solide. Puis tu sais, quand il dit, on va tous payer pour une infrastructure en tant que Québécois, puis dans le même texte, il nous parle du stade olympique.
21: Oh oui,
19: je veux pas payer pour le stade, là.
21: Non, la permanence sur le cadavre qu'on fait présentement, c'est-à-dire le toit sur le stade, là.
20: En fait, ce qu'il dit, c'est personnellement ce qui me bug. Je trouve que le Québec est une sorte d'incarnation réelle du jour de la marmotte, dans le sens où les mêmes manchettes reviennent d'année en année, de décennie en décennie. Et là, il les nomme. Les urgences débordent, pas moyen d'avoir un médecin de famille, pas moyen de voir un médecin, les infrastructures tombent en ruine. Voici une autre bonne raison pour laquelle ça nous prendrait un troisième lien. Les routes sont défoncées, les cônes oranges sont partout. Il y a une pénurie de profs. Le stade olympique a besoin de quelques centaines de millions d'amour pour enfin atteindre son plein potentiel. Donc, on est comme dans le film Le jour de la marmotte. Mais savez-vous quoi? Contrairement à tous les autres projets, là, je dis pas que c'est pas important les autres projets, même au contraire, mais contrairement à tous les autres projets actuellement, les gens de Québec ont décidé que c'était ça. On allait avoir un troisième lien. En fait, je vous le dis, là, les gens de Québec sont en train de prendre une grosse, grosse, grosse poignée de sable à pelleter. Puis ils ont pitché ça dans l'usine de vaseline.
21: Quelle image!
20: C'est les gens de Québec ont décidé, c'est assez. On veut un troisième lien. On va avoir un troisième lien. On va voter en fonction d'un troisième lien. Donc, les autres partis, là, tu sais, les PQ puis les libéraux, quoi que le Parti libéral hier a réitéré son intérêt de construire un troisième lien.
21: Un projet porteur, là. Il n'a pas rien annoncé. Il a juste dit que c'était porteur. Ouais.
20: Peu importe. Toujours est-il que, politiquement, la province va être sur le neutre tant et aussi longtemps que le troisième lien ne sera pas réglé. Le gouvernement va être minoritaire, le prochain gouvernement qu'on va nommer. Ça veut dire que c'est un gouvernement qui ne sera pas capable de rien faire.
21: PQ ou libéral ou CAQ?
20: Ça va être un des trois minoritaires. Et une des grosses parties pour laquelle il va être minoritaire, c'est parce que la région de Québec va avoir voté ailleurs.
19: Ouais.
20: Et la région de Québec va avoir voté pour un troisième lien. Ça va être comme ça, d'élection après élection. Tant et aussi longtemps qu'il n'y aura pas de troisième lien, on prend en otage la politique provinciale. C'est le même. Vous allez gouverner minoritaire, les amis. C'est tout. Il n'y a rien d'autre à rajouter. Ça fait depuis 70 ans. Hey, moi, j'ai 47 ans. Là. Toute ma vie, j'ai entendu parler. Si on est convaincu, ben oui, on est convaincu. Toute ma vie, j'ai entendu parler d'un troisième lien à l'Est.
21: Oui.
20: Toute ma vie, on descendait vers l'île d'Orléans là, à l'époque où j'allais cueillir des pommes.
21: Là, ton père te disait tout le temps, tu vois, là, regarde, là, ça a été pensé pour.
20: Exactement. Oui, exact. On descend en côte parce que ça va se rendre. Si on est convaincu, ben oui, on est convaincu. Toute ma vie, j'ai entendu parler d'un troisième lien à l'Est.
21: Oui.
20: Toute ma vie, on descendait vers l'île d'Orléans là, à l'époque où j'allais cueillir des pommes.
21: Là, ton père te disait tout le temps, tu vois, là, regarde, là, ça a été pensé pour.
20: Exactement. Oui, exact. On descend en côte parce que ça va se rendre à la rive sud.
21: Ça a été pensé pour ça.

0: centre-ville. T'sais, on a toujours été là-dedans. Si vous êtes né à Québec et que vous avez au-dessus de 40 ans, vous avez toute votre vie entendu parler du troisième lien. Toute votre vie, on a méprisé un peu les décisions gouvernementales en disant, regarde à quel point c'est long bâtir le troisième lien. Ils ont construit l'autoroute du Saguenay. Puis, en fait, les Montréalais chialaient contre l'autoroute du Saguenay.
1: Ah oui,
0: les experts sont contre, finalement, ça roule. Là.
2: Comme l'autoroute de la Beauce.
0: On disait, ça a pris 25 ans, ils sont chanceux, c'est quand même plus court que l'attente pour le troisième lien.
1: Oui.
0: Tu sais, tout était... On a toujours entendu parler de ça, puis là, on est rendu au point où vous le faites ou c'est non. Drette de même. Donc, les experts, il va falloir que vous ayez voir des experts qui sont des experts. Ben non, mais qui étudient toutes les questions. C'est-à-dire, quand tu vas voir un expert, il faut que tu parles de la viabilité des deux autres ponts.
1: L'état du pont de Québec actuel, l'état du pont Pierre-Laporte. Hey, come on, là.
0: Faut que tu parles de l'expansion des propriétés que tu veux faire aussi à la sortie du pont de l'autre bord.
1: Saute dans le train, viens voir à Québec les ponts. Viens les voir de près.
2: Mais ça, les experts, c'est comme les chiffres. Il faut que tu choisisses. Tu peux choisir ton expert aussi.
1: Très bien dit.
2: Hein? C'est facile de choisir l'expert qu'on a besoin pour faire dire ce qu'on veut. C'est pour ça que les experts, des fois, là, d'ailleurs, le mot expert est assez galvaudé.
0: Ben, parlons-en des experts au Québec. Beaucoup de garde-fous non conformes à cette île.
2: Oui.
0: Les experts au Québec. Mm-hmm. On a les experts qu'on mérite, vous allez me dire. Le gars, c'est un Américain. Il vient du Tennessee. Il est loin de cette île. Là. Tennessee, cette île, dans la même phrase, c'est pas arrivé souvent. Le gars inspecte partout en Amérique des garde-fous parce que sa fille est décédée dans un accident de la route dont le garde-fou n'était pas conforme. Donc lui, il fait le tour. Il se promène. Puis là, il est en train de regarder les garde-fous au Québec, qui sont quand même pas pires. Il y a quand même des erreurs ici et là, mais à cette île, c'est de la merde, tu sais, tout croche. Un Américain, un citoyen, qui vient examiner les garde-fous pour dire « Hey, dans la région de cette île, là, pas compliqué, c'est dangereux. » C'est... On est rendu là. Les touristes qui font la page 4 dans le journal. C'est la page 4, là. Hey, c'est marqué 4.
1: À côté de la Sunshine Girl.
0: C'est la page 7, la Sunshine Girl.
1: Excuse-moi, Dan. Ouais, ouais. Juste te faire sourire.
0: C'est pas tout à côté de la Sunshine Girl, mais quand même, t'es un Américain, un touriste qui vient nous dire vos garde-fous sont pas conformes. Puis on peut pas les arranger là, les ingénieurs sont en grève. C'est ça. Hey, c'est quoi le nom de la ville? Je vais aller voir sur le site des nouvelles. Oui. La grève des ingénieurs.
2: Moi, ça fait mal, hein?
0: Hey, dans le coin de Portneuf. C'est un... je pense que c'est Saint-Tubal. Ça se peut-tu? Je vais vérifier, là.
2: Ça, je suis là-dedans. Là. Je cherche aussi.
0: C'est Saint-Tubal, oui. Qui, écoute, eux autres, c'est complètement jamais. Là, la route principale, il y a des commerces, il y a des résidents qui partent le char à 5 minutes de marche. Pour aller à maison parce qu'il y a des travaux. Le chantier est interrompu à cause de la grève. On n'est pas certain qu'on va être capable de le finir avant la neige à cause des délais. C'est les grèves au public. Puis là, vous allez me dire, les syndicats prennent tout le monde en otage. Dans ce cas-ci, ça fait presque 4 ans que la convention collective est échue.
1: Depuis la dernière élection?
0: On est obligé de dire que c'est de la faute de la CAQ. Là. Obligé de dire que c'est de la faute de la CAQ. Donc, voilà, les ingénieurs qui peuvent pas aller voir les garde-fous à cette île parce qu'ils sont trop occupés à faire du piquetage ce matin. Et à Radio-Canada, tant qu'à être là-dessus, eux autres, ils sont en train de mettre... sont en mission, là, Radio-Canada Québec.
1: T'as vu ça, toi aussi, hein, cette espèce de mission, l'obsession anti-troisième lien?
0: Ah oui, parce que ce matin, on ressort encore un nouveau texte pour nous dire que c'est des PQ infra. Tu sais, si vous voulez parler d'une entité... de laquelle les gens de Québec, en fait, tout le monde à Québec, tous ceux qui sont pour le troisième lien espèrent que CDPQ Infra ne soit pas dans le projet, OK? Et là, bonne nouvelle, enfin une bonne nouvelle dans le dossier du troisième lien, CDPQ Infra écarte la possibilité de prendre part à l'appel d'intérêt international lancé par le gouvernement caquiste afin de construire un troisième lien autoroutier entre Québec et Lévis. Des bonnes nouvelles, en voulez-vous d'autres? J'en ai pas d'autres pour le troisième lien, malheureusement.
1: C'est Charles Lémont qui est en photo. Hein?
0: C'est Charles Lémont qui est en photo. Ils seront pas là. OK. C'est correct. On devrait survivre. On va être capable. J'en ai d'autres, des choses à vous dire. Puis là, je veux vous parler de prison. Qu'est-ce qui s'est passé à Orsainville?
2: Ça brasse, hein?
0: La Blood Family Mafia qui a provoqué un soulèvement en prison. Eux autres, ils étaient prêts. Ils allaient au combat.
1: C'est arrivé.

0: quand ça?
1: Des agents correctionnels, dimanche. Une douzaine de membres du groupe criminel Blood Family Mafia, BFM, François Garipi.
2: Les chills?
1: Les chills. ont provoqué un soulèvement à l'établissement de détention de Québec. Vers 17h15, il y a eu du désordre dans l'un des secteurs d'hébergement de l'établissement de détention. Les personnes incarcérées ont causé des bris et refusé de réintégrer leurs cellules. C'est ce que confirmé le ministère de la Sécurité intérieure. Les membres du groupe Blood Family Mafia ont mené une révolte organisée dimanche soir à la prison de Québec. Ils réclament... Parce qu'il y a des réclamations.
3: OK, je savais pas que tu pouvais revendiquer en prison, mais au Québec, tout est possible.
1: Le monopole d'une aile de l'établissement.
0: Comme dans le temps des Rock Machines. Il y avait leur aile. Ça s'appelait les canards.
1: Les ailes aussi.
0: Non, les ailes ont leur aile.
1: Ouais. Mais là, le Blood Family Mafia veut également leur aile à la prison.
0: C'est comme un espèce de statement d'affirmation de soi.
1: C'est qui le boss?
0: On est rendu là.
1: C'est qui le boss?
0: C'est le pic, là?
1: Non, je parle pas de la Blood Family Mafia. Okay. Je parle d'un prison. C'est qui le boss?
0: Ouais.
3: Ah, mais maintenant, tu sais, on en a parlé il y a 2-3 semaines là, avec la prison d'Anaconda. Les détenus ont beaucoup, beaucoup de droits. Donc, qui doivent être respectés. Je comprends, il y a une certaine mesure. Mais à un moment donné, tu peux pas tolérer le chaos non plus. Là. C'est les agents correctionnels qui payent pour ça.
1: Oui, beaucoup.
3: Ben oui.
1: Ça doit être stressant. C'est un moyen que les prisonniers qui décident de se révolter sous l'heure du souper un dimanche soir.
3: Ouais. J'ai l'impression que...
1: On veut notre aile.
0: On veut notre aile.
1: Une chose certaine, c'est que donnez-leur pas leur aile. À un moment donné, il faut que la population continue d'avoir confiance au système carcéral. Si jamais il y a un groupe criminel qui fait de la merde d'une prison avec des revendications, la dernière chose à faire, c'est de plier puis de leur donner. Là.
0: Et là, dans le fond, ce qu'ils veulent pas, c'est être avec le North Savage Gang ou les Arab Power ou les Arab with Attitude. Il y a toujours une gang qui tombe ses nerfs de l'autre gang. Là.
1: Moi, je les pitcherais toutes d'un
0: grand... Ils sont déjà pas avec les Hells.
1: Moi, je les pitcherais toutes d'un grand gymnase avec des lits en forme dortoir.
3: Ouais.
0: C'est quoi le Final Fantasy Battle?
1: Tu mets des grands vitres en haut, tu t'installes puis tu dis « Let's go, la sélection
0: ». Ça, je pense que c'est pas tout à fait, comme on dit, éthique.
1: Non, je sais. Je sais. Mais ce serait... Apprenez à vivre ensemble. Les Hells aussi finissent leur aile. En fait, prison en plein air pour tout le monde.
0: Je sais que les gars à Saint-Ville, ils ont leur téléphone. 418-670-9098, si vous êtes en prison, puis ça vous tente de nous appeler.
1: On va vous mettre une coupe de gazebo au cas où qu'il mouille. Là. Tout le monde dehors.
0: On paye les frais.
1: Pareil comme au Texas. Des uniformes roses, tout le monde dehors. Puis let's go. On paye de la crème seulement qu'aux gardiens.
3: Ah, ben ouais. Ouais, c'est...
1: C'est une farce.
0: Dan, faudrait pas que tu deviennes gardien de prison, parce que je pense que t'aurais pas beaucoup d'amis au sein
1: même,
0: de la population.
1: Ou même ministre.
3: Non, mais en même temps, tu sais, des prisonniers qui sont mieux traités que nos aînés dans des établissements. Là.
0: Oui, t'as tout à fait raison.
3: C'est frustrant, c'est inhumain.
1: Cellulaire au volant. Conducteur de véhicule qui a été arrêté pour une 7e fois avec son cellulaire au volant. 7 fois.
0: Dans ses mains, là?
1: Oh oui, il a été surpris pour la 7e fois par la police à utiliser son téléphone cellulaire tout en conduisant. Il comprendra jamais, là.
3: Mais non. Comme 98% des conducteurs, conductrices, là.
0: Bonne allusion.
3: Non, mais c'est vrai. Dans ma moto, là, j'arrête aux lumières, là.
0: Et...
3: Il n'y a pas une voiture, il n'y a pas un conducteur qui n'est pas sur son téléphone. Qu'il soit dans ses mains ou sur le socle, il taponne dessus quand même. Je vois même des séries jouer sur le téléphone aux lumières. Je veux dire...
0: Moi, j'ai écouté Virginie là, en m'en venant tantôt.
1: Ah oh oui.
0: Épisode 722.
1: J'ai jamais écouté la TV dans mon char.
3: Moi non plus.
1: J'ai jamais fait ça. Là, j'ai déjà mis le son de la TV à la radio, pardon. Mais je regardais pas la TV. Ça, je l'ai fait. Mais quand il est sur un socle, t'as le droit, je pense, de pitonner dessus.
0: Ben, t'as le droit de pitonner si tu roules pas.
3: Oui, mais tu, une série de Netflix qui joue pendant que tu conduis.
1: Ça n'a pas de bon sens.
0: T'écoutes pas le Tour de France, toi, dans ton char?
1: Non, j'écoute pas le Tour de France dans mon char. Tour de France, quand j'embarque dans mon char, ça fait trop longtemps qu'il est commencé. Je le reprends à partir du début en arrivant à la maison. Donc, 7 fois, c'est leur... Écoute, il n'y a rien à faire.
3: Mais non.
1: Il va se faire arrêter une 8e puis une 9e fois. Il y a une couple de dossiers d'ouvert, lui. un gars qui veille, puis il y a une couple de dossiers. C'est,
3: Mais les sanctions, à un moment donné, tu n'as plus de permis de conduire. C'est pas 7 points le téléphone.
1: Je sais pas.
0: C'est tant que ça.
3: Ben, c'est beaucoup, là.
0: Mon Dieu.
1: Je peux pas te dire.
3: Je vais le trouver.
1: Il y a du monde qui ne chauffe pas de permis de conduire.
3: Je sais.
1: Tu perds ton permis de conduire demain matin, ça se peut que tu aies besoin d'un char pareil. Là.
3: C'est 5 points par infraction de 300-600$ d'amende, plus les frais.
1: Ça doit coûter cher renouveler son permis.
3: En cas de récidive, votre permis est immédiatement suspendu.
1: Peux-tu
3: penser? Lui, suspendu plusieurs fois.
1: 7 fois.
0: 2 fois, c'est une fois, OK, pardonné, 2 fois, non.
1: L'histoire de la consigne, ça pogne encore, l'histoire de la consigne.
3: Le bureau des canettes.
1: Je pense qu'on va se souvenir. On se souvient de la CAQ, pourquoi? Hein?
0: La légalisation du pot qui est passée à 21 ans. Le troisième lien qui a été...
3: Trois élections sur un pont.
0: Bouquet des bouquets. Le parking est gratuit à l'hôpital.
3: Ça clique.
0: Ça clique.
3: Nordvolt.
0: Nordvolt.
3: Bécancour.
0: Bécancour.
1: Couvre-feu, les amis.
3: Couvre-feu.
0: Ouais, là.
3: On remonte à plus loin, mais oui, couvre-feu.
0: Là, ouais.
1: Mais non, mais c'est le mandat précédent, mais je vous parle de la CAQ, on se souvient d'eux autres pour quelle raison. Les ramassés de canettes.
0: Ah, c'est Jérôme.
1: Ben oui, c'est Jérôme.
0: J'y ai parlé, hein?
1: Ça fait, on le sait, là, le bureau des conseils, on en parle énormément depuis un bout, ça c'est tout croche, ça marche pas. On avait quelque chose qui marchait très très bien jusqu'à maintenant, qui marchait depuis toujours, c'était parfait. On se présentait à l'épicerie avec nos canettes, on les mettait d'une machine, puis ce que la machine prenait pas, on sacrait ça au bac de recyclage. Tout le monde était heureux. Non! On va changer ça. On va mettre des bureaux.
0: Étatiser.
1: Créer des jobs, on va étatiser tout ça. Là, à Hauteville, ils ont pas de place. Tu sais, la Hauteville, les citoyens qui habitent en Hauteville, je sais, ils écoutent pas à l'heure actuelle, là, je parle d'eux autres pareil, mais les citoyens qui habitent la Hauteville, c'est du monde à qui on a convaincu d'aller rester dans une place où... Où ils seront pas obligés d'avoir un char, tu comprends? Où ils seront... la mobilité est facile, les quartiers en 10 minutes, ça se fait ici.
3: Ouais.
1: Mais là, il y a du monde, ça fait 6 mois qu'ils traînent des sacs remplis de bouteilles consignées, qui s'entassent dans l'appartement d'Orion Dionne, salut Orion, et de sa grand-mère dans le quartier Montcalm. Elle dit, j'ai pas d'auto. Personne peut m'aider à traîner des sacs de bouteilles, de canettes très loin. Le centre le plus proche, t'as 40 minutes de marche. Puis les taxis disent, sais-tu quoi, tes sacs de canettes, ils embarqueront pas dans mon char.
0: Ben, ça coule.
3: Ça coule, ça pue.
1: Donc, elle est pognée avec ça. Le titre de l'article dans Le Soleil, c'est « Les canettes vont finir dans les poubelles ».
3: Ben oui.
1: Bac de recyclage, ça fait aussi.
0: Et notre 10 cents va finir où?
1: Ça, c'est la plus grosse arnaque. Ça, c'est, les 10 cents finissent dans les poches de qui, hein?
3: Ben, du gouvernement. C'est eux autres qui chargent. Il y a quelqu'un qui charge le 10 cents de consigne, d'après moi, je pense. J'ai jamais vérifié, mais d'après moi, c'est le gouvernement qui empoche ça. Et ça va aller beaucoup plus loin que ça quand ce sera élargi au reste des vidanges, là. Quand ton carton de lait, ton carton de jus, ta boîte de conserve sera consignée 10 cents, vas-tu partir avec tes vidanges au bureau des canettes?
1: Moi, ça va être un feu.
0: Avec tes pneus, là?
1: Toutes.
0: Les pneus, les bouteilles, les canettes.
1: On va venir comme dans le temps.
0: Mais moi, je reste dans un village, là, Château-Richer. Là. C'est près de Québec, là. C'est 24 kilos. On peut venir à Bessic, c'est pas loin. Mais il y a quand même encore... L'épicerie a encore un gobe canette. Et quand je suis allé l'autre
1: Ils
0: fois...
1: Ils vont l'enlever.
0: Hein?
1: Ils vont l'enlever.
3: On finit par l'enlever.
0: Non, non. Il y a la volonté, c'est de garder ça. Oui, oui, okay. Ça marche.
3: Est-ce qu'ils vont accepter ton carton de lait vide?
0: Non, là, c'est sûr que ça va être genre juste les contenants.
3: Tu vas payer 10 cents dessus, là?
0: Je le sais, mais là, en même temps, au moins mes canettes de
3: bière.
0: Au moins mes canettes de bière, mon Pepsi, puis mes Heineken.
1: Lâche le Pepsi.
0: OK, Dan.
1: Lâche le Pepsi.
0: Bon, parfait.
3: Ça aurait été dit.
1: Autre gros sujet qui fait jaser pas mal la province à l'heure actuelle, c'est Repentigny puis le train, hein? C'est quand même capoté. Là, ce qu'on dit ce matin, c'est que possiblement que le rail aurait travaillé à cause de la chaleur.
3: L'autre expert.
1: On est loin d'avoir connu les plus grosses chaleurs du Québec la semaine passée. Là. Peut-être que ça manquait d'entretien.
3: Passe
1: si tes rails
3: bougent
1: à cause de la chaleur, c'est peut-être parce que l'entretien est déficient. Mais toujours est-il, faut qu'on y pense, là. Du monde qui ont des wagons qui traînent dans le cours à l'heure actuelle parce qu'il y a un train qui a déraillé. C'est
0: sais pas si tu as vu le témoignage d'une maman qui habite juste derrière, là où le train a déraillé.
3: Elle est cyclable, là.
0: Ouais, puis sa fille lui demande toujours, « Maman, est-ce que c'est dangereux, un train? » Elle dit, « Qu'est-ce que tu veux que je réponde à ma fille à partir de maintenant? »
1: C'est ça.
0: « C'est dangereux, un train? »
1: Sa fille, qui est très jeune, moins de 5 ans, elle a peur du train qui passe en arrière de chez eux parce qu'elle trouve qu'il passe trop proche. Là, il y a des wagons dans le cours. Fait que la fille, à part déménager, il n'y a rien d'autre à faire. Cette petite fille-là a peur pour le restant de ses jours. Elle n'embarquera jamais d'un train-train pour partir du centre-ville de Québec pour aller à l'Université Laval, c'est certain. Blague à part, il reste que c'est... Tu sais, ça reste un scandale qu'on ait encore des voies ferrées tout croche. Hey, on veut ouvrir un TGV, des tramways. On n'est pas capable de s'occuper des voies qu'on a à l'heure actuelle. Lac Mégantic, hey, c'est arrivé 13 ans, presque jour pour jour, avec l'histoire de Lac Mégantic.
0: La part de hasard dans tout ça est troublante.
1: Très, très. Mais c'est ça. C'est le Québec. C'est ce qu'on a fêté le 24 juin. Là. C'est cette province-là qui n'est pas capable de s'occuper de ses entretiens, qui n'est pas capable de rien faire. Puis là, ça continue avec cette histoire-là. Les capitales de Québec vont avoir peut-être un peu plus de concurrence au Québec. C'est Saint-Jean-sur-le-Richelieu qui sait avoir un club dans la Ligue Frontier après Trois-Rivières, pour qui ça va quand même assez bien, Trois-Rivières. Mm-hmm. Là, ils sont en train de se bâtir. C'est sûr que l'élite, c'est les capitales. Mais on va rajouter peut-être Saint-Jean-sur-le-Richelieu. Il y a des citoyens qui ont reçu par erreur une communication de la Ville de Québec les avisant que leur appareil de chauffage au bois ne pouvait plus être utilisé, créant une confusion que déplore l'opposition officielle. Il y a un conseil municipal aujourd'hui, j'espère qu'on va en parler.
0: Le dernier
1: avant l'été, c'est le plus plate. Là. c'est celui où on parle de la fête de la Ville de Québec, c'est ça. Où on fait des espèces de grands résumés de ce qui s'est passé depuis le début de l'année.
0: Tu vas-tu au FEC? Moi, je vais-tu au FEC? On va-tu au FEC?
1: Oui, on salue les gens du Festival d'été de Québec qui débute, soit dit en passant, quand même jeudi, là, ça approche.
0: Bien hâte.
1: By the way, Stéphane Lachance avait, lors du dernier conseil municipal, avait fait l'avis de proposition de tenir un débat des chefs à Québec. Et il y a le comité exécutif de la Ville de Québec a décidé d'entériner la demande de l'avis de proposition.
0: Ouais, mais Pat Lagacé veut pas, là. C'est que ça marche pas.
3: Oh là là.
1: Il a-tu dit qu'il voulait pas?
3: Je pensais,
1: mais c'est parce que toi. J'ai même pas pensé que ça pouvait être un gag. Je me suis dit, ça doit être vrai.
0: Ça doit être vrai. Non, il a dit, il n'y en aura pas de troisième lien puis de débat.
3: Il veut que ça se fasse au stade olympique, c'est ça?
0: Oui, c'est ça, dans la Montréalité toujours.
1: Voilà. C'est quand même deux politiciens que les gens des médias se plaisent à fesser dessus, hein, je vais le dire de même, Stéphane Lachance et Éric Duhaime qui ont fait cette demande-là, puis ça a poussé, là. Tu sais, Éric Duhaime a fait la demande, quelque part quand je suis revenu de vacances, un lundi matin, ici, sur nos ondes, il a commencé, il a jamais arrêté. Le lendemain, au conseil municipal, Stéphane Lachance avait fait la proposition également au conseil municipal, et ça a été entériné par toutes les parties.
0: Ben oui.
1: Par Bruno Marchand, par Christine Fréchette,
0: Bruno
1: par
0: Marchand,
1: Millard,
0: Éric Duhaime, même combat dans ce cas-ci, là, c'est important.
3: C'est la capitale nationale.
1: Duhaime avait même écrit directement à Radio-Canada pour dire c'est votre mandat beaucoup, là. C'est votre mandat beaucoup, surtout que vous allez avoir d'autres débats à vos antennes et que tous les autres débats sont à Montréal. Le Parti conservateur qui a mis vraiment Radio-Canada, sont pas rien que la patate chaude, là. Radio-Canada, c'est soit ils disent non à Québec, ou soit ils disent oui, eux autres, ils se défendent en disant « Ah, c'est compliqué. »
0: C'est compliqué.
1: Allô? C'est un mois de travail. Comment, un mois de travail?
0: Vous avez juste ça à faire.
1: C'est 5 pupitres.
3: Là. C'est la même job. Oui, c'est ça. C'est la même job que tu le fasses à Montréal ou à Québec.
1: Je pense que oui.
3: Ben oui.
1: Ben à Montréal, ils disent, on a les installations, tu sais, le hall d'entrée des nouveaux bureaux. Oui. En fait, c'est pas compliqué. Ce qu'essaye de nous dire Radio-Can,
0: ça nous tente pas.
1: C'est vierge. On s'est bâti une place pour faire ça. Puis là, vous nous dites qu'on peut plus faire ça là. C'est ça qu'ils sont en train de nous dire.
3: Ouais.
1: Ben oui, c'est ça qu'on vous dit.
0: Mais tu sais, on a aussi rénové l'Assemblée nationale. Je sais pas si vous avez vu, là, mais l'escalier à l'entrée, il y a une espèce de rotonde, c'est le mot que je cherchais. Une rotonde qui, là, lorsqu'on a annoncé le dernier gouvernement, on les a vus descendre d'un magnifique escalier blanc, là, un lieu formidable. On peut tenir un débat là. Là je pense que nous aussi, on a bâti des affaires pour tenir des gros débats.
1: OK. Je sais pas si ça va vous rassurer la prochaine nouvelle, mais le gouvernement du Québec, il confie 25,5 millions à la Ville de Québec. Donc, le gouvernement a pris 25 millions de votre argent pour le donner à Bruno Marchand pour lui dire, peux-tu restaurer 16 milieux humides? Donc, ça va suivre. C'est l'annonce qui a été faite hier en après-midi avec le ministre responsable de la capitale nationale, Jean-François Simard, et le maire de Québec, Bruno Marchand. Le maire est à Québec. Ça, c'est la chose à noter. Il devrait être là au conseil municipal aujourd'hui.
0: Puis quel milieu humide? Est-ce qu'on les a ciblés ou on s'est...
3: C'est 16 milieux humides.
0: C'est 16 milieux humides connus ou c'est le marais de Beauport?
1: Il est connu, le marais de Beauport.
0: Oui, je sais, mais est-ce qu'on les a ciblés? Non, pas jusqu'à maintenant.
1: C'est 16 milieux humides. Ça va venir avec le temps, j'imagine. Puis de toute façon, ça finira possiblement que... Tu sais, Bruno Marchand, c'est souvent le même. Là. On va prendre le budget. Finalement, on va en faire 12 milieux humides. Puis,
0: deux patinoires couvertes.
1: On va les faire plus grands. OK. Et puis, je terminerai en vous disant ceci. Si votre vol est annulé pendant la COVID, ben tabarnouche, ça se pourrait que vous passiez au cash. Il y a 8 compagnies aériennes et voyagistes qui sont forcés d'avertir leurs clients qu'ils pourraient toucher un remboursement de plus de 500$ en dommages pour un vol ou un forfait annulé pendant la pandémie. Ça, c'est cool, là. Ils rentrent 500$. Ouais. Comment ça qu'ils rentrent 500$? Ben, tu t'en souviens pas, mais la pandémie, ils ont annulé ton vol. Oui, je sais. Il y en a pris un autre suite après. Ouais, je sais, mais là.
0: 500$.
1: On se donne 500$, ça va arriver.
0: Fait que là, Dominique.
1: 6 ans de combat.
0: Fait que là, notre animateur du matin, Dominique, va recevoir un chèque de 2500$.
1: Je sais pas.
0: Ben, je veux dire, il partait souvent en voyage, achetait des billets à l'avance, une petite escapade en Ontario, en Alberta, à New York, en Floride.
1: Mais il est allé, les vols n'ont pas été annulés. C'est quand les vols ont été annulés à cause de la COVID, tu vas recevoir un chèque.
0: Okay, c'est bon, je comprends.
1: Toi qui es un fan de la francophonie, là, ou qui.
0: Yes!
1: mais qui aime beaucoup le fait français, tu penses quoi des histoires d'Air Canada, là?
0: Ben, Air Canada, c'est une compagnie qui est décevante. Qui est décevante parce que le nombre de Québécois, le nombre de francophones qui sont pleins à bord des avions du fait que on se fait pas juste pas servir en français, il y a une espèce de posture hautaine envers les gens qui voudraient juste savoir à quelle heure on atterrit, j'ai soif, des questions banales, là. C'est du service à la clientèle. C'est comme si t'étais serveur, là. Waitrice dans les airs, hôtesse de l'air, disposé d'être au service du client. Pas faire de l'attitude en disant « Allons-tu speak French? » C'est...
3: Bonjour, hi!
0: Bonjour, hi!
1: Puis à cette heure, il se casse plus le basic. C'est des messages pas enregistrés qui t'expliquent comment faire. Puis c'est plate à mort. Puis c'est long. En plus, il hijack ton écran, là.
3: Oui.
1: T'es en train d'écouter quelque chose. Puis là,
0: le Footloose joue plus, là.
3: Non.
1: Non, là, Footloose joue plus. Pas en tout. C'est Air Canada on the loose. Puis là, ils font un lien aussi avec les provinces. Là, c'est... Ah, que c'est long, c'est plate. Puis là, le message est pre-tape en français, en anglais. Donc, on se dit, il n'y a plus personne qui va chialer pour ça. Mais le 3 juillet dernier, le vice-président d'Air Canada a informé les employés qu'une mesure qui va rester en vigueur jusqu'à l'automne, c'est-à-dire moins d'employés francophones sur les vols internationaux.
0: Il a décidé ça, lui.
1: Oui, il a décidé ça.
0: Il coupe les francophones.
1: Ouais. Par les années passées, le besoin était comblé par l'embauche de nouveaux employés cette année. Les retards dans la livraison des appareils et les modifications d'horaires ont réduit les possibilités d'augmentation du nombre d'employés bilingues pendant la période estivale.
0: Mais coudonc.
3: En même temps, là, je veux dire... Au Québec, faut qu'on sache parler anglais aussi. Là. Oui, moi, j'ai un peu de misère avec le chauvinisme francophone. Il faut absolument qu'ils nous servent en français. Partout où tu vas voyager dans le monde, ça va parler en anglais. Je veux dire, c'est l'anglais de base. Après.
1: Oui, non, je suis d'accord avec toi, Nick.
0: Oui et non.
1: Mais il reste quelque chose. Normalement, tu sais, les gens qui parlent pas anglais aujourd'hui, c'est pas de leur faute. OK?
3: Non, je comprends.
1: On a un système scolaire déficient. On n'a jamais eu la volonté politique d'apprendre l'anglais au monde. Moi, je pense que quand tu prends un vol pour rentrer chez vous, ça peut être normal que tu puisses parler dans ta langue à quelqu'un qui fait partie du vol.
0: Surtout quand la compagnie Air Canada, dans le fait qui nous occupe, là, le siège social est à Montréal.
3: Je comprends.
0: Tu sais, si tu me dis le siège social est à Toronto, je comprends, là, bon, c'est peut-être pas un réflexe.
3: Le point où je suis d'accord, c'est qu'on vit dans un pays, entre guillemets, qui est supposé être bilingue.
0: Oui.
3: Mais c'est quoi la proportion par vol de clients uniquement francophones? De pas en avoir. Je sais pas c'est quoi le pourcentage.
0: Comme la population, genre 20-23%, là?
3: Sur chaque vol international, il y a, mettons, combien de pourcentage de francophones qui exigent de se faire servir en français? C'est ça le point. Partout au Canada, là.
0: Mais la loi exige qu'à Air Canada, on parle en français et en anglais.
3: Oui.
0: Ils sont assujettis à une loi. Lorsqu'ils ont été vendus, lorsque Air Canada est passé de compagnie publique à compagnie privée, il y avait dans les conditions de la vente de garder Air Canada bilingue. Ça n'a pas été fait. Fait que si vous voulez vous ostiner, c'est comme vous voulez, mais c'est la loi. Ça a été vendu comme ça, puis ils ne respectent pas la loi.
1: Mais la loi, je ne sais pas si tu as remarqué depuis une couple d'années, c'est pas si important que ça. C'est nos opinions qui comptent.
0: Ça, c'est vrai aussi.
1: Ouais.
0: Bravo, Dan.
1: Ça, c'est devenu le même. T'sais, avant, la loi et l'ordre, je pense souvent à la droite. T'sais, cette bonne vieille droite qu'on avait dans les années 2000, là, qui est « on travaille, fuck la décroissance, faut augmenter, on fait rouler l'économie, on apprend l'anglais, tout ça, là, et la loi et l'ordre. On suit les règles, on suit les lois, tout ça, c'est fini, là. T'sais, si la loi nous convient pas, on encourage tout le monde à ne pas la suivre et c'est un peu ça. Puis le monde qui défend l'Air Canada ce matin, c'est ça qu'ils défendent aussi, là. C'est vrai, t'as raison, Frank. Il y a une loi qui oblige Air Canada à offrir un service bilingue.
0: Bon, ben, enlevez la loi, là. Si vous n'êtes pas capable de l'appliquer ou si ça vous dérange pas ou si on n'a rien à foutre du français, ben, enlevez la loi, là, puis on fait ce qu'on peut, là. On voyagera en anglais avec Air Canada en se disant, hey, jadis, c'était une compagnie.
3: Y a-t-il beaucoup de nouveaux employés qui sont francophones ou bilingues? Est-ce que le problème, c'est une question d'embauche aussi?
1: Puis depuis quand c'est compliqué de trouver du monde pour travailler dans les vols? Pour vrai, là, c'était le job que tout le monde rêvait de faire quand j'étais petit. Hôtesse de l'air ou agent de bord. Tout le monde rêvait de faire ça. Voyons, agent de bord, si tu voyages, c'est le fun, tu vois le monde.
0: Lifestyle.
1: Le lifestyle, la grosse patente, les pilotes, tout est là, là. Les beaux hôtels que tu payes pas, on voyait ça comme si c'était une job de rêve quand on était plus jeune.
0: Dubaï une fois par mois. Je vais encore à Dubaï.
1: Ah ouais, ça me tente pas. J'aimerais ça être au barbecue, mais je vais être à Dubaï.
0: Je vais être à Dubaï. Je reviens mardi.
1: Mais tu sais quoi, ça doit être comme tous les jobs, puis effectivement, le monde doit se tanner, puis doit trouver que c'est devenu une routine de voir Singapour.
3: Rappelez-vous la grève des agents de bord d'Air Canada. Hein, c'est une job de rêve, mais on fait la grève pareil.
1: Ouais. À un moment donné, faut que tu payes les factures aussi.
0: Ouais, mais il était pas payé avant que l'avion décolle. Tu sais, c'est quand même un employeur qui est limite respectueux. Là. Tu fais toute la job, la mise en place. Tu fais la mise en place.
1: Mais il n'y a aucune compagnie qui paye le monde. Je pense qu'Air Transat qui a commencé un peu. Là.
0: Oui, Air Transat l'a fait.
1: Mais ça, effectivement, j'ai. Mais en même temps, c'est une culture qui a déjà existé. Là. Moi, quand je suis rentré sur le marché du travail, on me disait faut que tu sois prêt à commencer à travailler à partir du moment où tu punches. C'était ça. C'était le même, ça marchait. Tu travaillais dans un bureau, on s'attendait à ce que tu arrives 15 minutes à l'avance. Puis là, on fait face à du monde qui dit, si tu veux que j'arrive 15 minutes à l'avance, paye-moi 15 minutes de plus. Tu te rends compte que les choses ont complètement changé par rapport à ça? Là?
0: Oui, le pouvoir a changé. Avant, c'était les employeurs. Maintenant, ce sont les employés.
3: Je sais pas si c'est encore comme ça, mais dans le milieu des bars, c'était pareil. Tu finis à 3 heures, mais je te paye pas pour compter ta caisse. Là. Je sais pas si c'est encore cette culture-là, mais ça existait.
1: Puis ça, c'est facile quand c'est des jobs que tout le monde veut. Tu sais, être en arrière d'un bar, il y avait une liste de personnes qui voulaient prendre la job. Fait que je te dis, je te paye pas. Puis si tu décides de partir, va-t'en. J'ai quelqu'un d'autre qui va prendre la job. Tout le monde est remplaçable. Hein? On avait cette conversation-là hier dans un bureau. Tout le monde est remplaçable. Puis il y a le monde qui ont une bonne job le savent que tout le monde est remplaçable.
0: Mais il y en a qui sont plus tough à remplacer quand même.
1: Il y en a qui peuvent être plus tough à remplacer. Il y en a qui peuvent être effectivement plus tough à remplacer. La presse a posé une grande question dans le cadre du 4 juillet et publie les résultats ce matin. Demande à ses lecteurs, que pensez-vous des États-Unis?
0: Ça, ça me semble que c'est...
1: De 2020.
0: C'est une question dirigée un peu, là.
1: Ben oui. On s'en fout de ce que vous pensez des États-Unis. Les États-Unis avancent, eux autres font leur patente. Un seul mot pourrait décrire ce pays, chaos. La pensée du président est chaotique, instable. Il a déjà transformé une démocratie en dictature, ben oui. Certes, il y a eu des rassemblements de citoyens, mais le Sénat, le Congrès, joue le jeu de Donald Trump. Assoiffé de pouvoir, il va nuire aux États-Unis pour les décennies à venir. Michel Leno, on le salue. Yves Leblanc, lui, disait, « Pour moi, c'est la déchéance. Les États-Unis sont en train de détruire tout ce pourquoi ils étaient reconnus. L'indépendance, la justice, l'égalité, la terre d'opportunité. » Le 250e anniversaire se fait sur un ton de corruption des élus et d'insultes à tous les pays amis, et ce, avec un président corrompu et criminel. Êtes-vous surpris de voir les électeurs de la presse penser de cette façon-là? Ça arrive.
0: Non, mais tu vois, en même temps, Donald Trump, ça restera pas le président qui, dans mon cœur, va avoir eu le mandat le plus, comment dire...
1: On est loin du mandat de 2016.
0: Tu sais, ça va mal, là.
1: Ben, moi, c'est surtout...
0: Ça va mal pour Donald.
1: C'est surtout la question internationale. T'sais, je comprends que le monde soit fâché après Donald Trump, mais moi, c'est les conflits internationaux.
0: Le Détroit d'Hormuz, là, méchant nid de guêpe. Mm-hmm.
1: Ouais, ça, c'est un nid de grosses guêpes, des grosses frelons, là.
0: Pensez finir ça en 48 heures. On est encore là.
1: 250 ans de construction, d'espoir, d'effort, de génie, d'évolution, de réussite, de courage, d'ouverture sur le monde, d'aide humanitaire qui recule sous la gouverne d'un président irrespectueux de toute valeur positive. C'est tellement triste et inquiétant à voir, c'est l'image de la Statue de la Liberté avec toutes les valeurs qu'elle représente qui s'effondrent. Et les 250 ans de fierté d'un pays qui s'assombrissent et qui disparaissent peu à peu sous une présidence de dictature qui est devenue le rêve américain pour monsieur, madame, tout le monde.
0: C'est pas une dictature, là, parce qu'il va, ça sera pas lui dans 3 ans.
1: Non seulement ça sera plus lui dans 3 ans, mais ça se pourrait qu'il perde un peu de pouvoir au mois de novembre.
0: Ouais, le concept de démocratie est pas clair, là, pour les lecteurs de la presse.
1: Il est effectivement pas clair. Puis c'est tout du monde qui comprennent pas qu'il travaille pour les Américains, il travaille pas pour les Canadiens, Donald Trump, tu sais, quand il appelle le gars de la FIFA pour que son meilleur joueur soit plus suspendu, il fait ça pour les Américains, là. Lui, il défend son monde. Il est de même, Donald. Puis les Américains ont voté pour lui pour cette raison-là. J'ai beaucoup de difficultés à comprendre tout ça. Puis, tu sais, oubliez pas que...
0: Vous avez voté pour Kearney pour les mêmes raisons.
1: En 250 ans, que les États-Unis ont réussi à se bâtir assez pour devenir la plus grosse économie au monde, la plus grosse armée au monde, le pays le plus influent au monde. Ils ont fait ça en 250 ans. Allez voir l'histoire de la France, l'histoire de l'Italie, l'histoire de l'Angleterre, l'histoire de l'Allemagne. Eux autres sont là depuis plus de 1000 ans. Ils sont là depuis Astérix et Obélix. Ils sont là depuis Jules César. Mais en 250 ans, les États-Unis ont réussi en se levant, en devenant la plus grande puissance mondiale. Donc, à partir du moment où toi, t'es assis d'un pays qui fait rien, et ça se peut que ça te déplaise, mais au moins... et la décence de fermer ta gueule. J'aurais tellement honte de fêter ce 250e anniversaire en 2026. On fête quoi? Le recul de cette nation qui, autrefois, s'énorgueillisait d'être la plus grande puissance mondiale. Ils le sont encore.
0: Non, mais je veux dire, New York est encore démocrate. Le Minnesota s'est levé. Là, il y a une levée de boucliers. Les politiques de Trump n'ont pas convenu. Les États-Unis sont déchirés. Les États-Unis, c'est pas juste Donald Trump. Il y a des contestations dans chaque État. Allumez vos télévisions.
3: Non, mais c'est difficile à comprendre. Ils pensent que c'est une dictature, je veux dire.
0: C'est ça, là. Moi, j'ai regardé les images du Minnesota. Je voyais les citoyens se lever, là, puis revendiquer des choses. Je pense que c'est ce qu'on remarque en démocratie, là.
1: Mon point est simplement de vous dire que tout le monde chiale. Tu sais, tout le monde a de quoi dire. Ils ont fait un texte. En fait, ils ont posé une question alambiquée pour se garantir d'avoir un texte de 3 pages où essentiellement on répétait la même chose puis dire à quel point le monde aimait pas les États-Unis. Mais j'ai une petite nouvelle pour vous autres. Allez à Old Orchard, là, au coin d'Orchard Street, puis de Grant Avenue à matin.
3: Là. On n'a même plus une place de camping.
0: C'est tous les Montréalais de la Terre qui sont là.
1: Il y a du monde de la Beauce, il y a du monde de Québec, il y a
0: partout.
1: Du monde de partout. T'es dans le Maine, t'es aux États-Unis, puis tu vas au Costco à côté. Là.
0: À Saco.
1: Puis tout le monde parle français. Hein, c'est pas comme le Costco chez nous. Hein? Tabarnouche, pour moi, il vient de...
0: Il y a du vin. Il y a du vin chez Costco, ouais. Chérie.
1: Ah, c'est pas les mêmes céréales.
3: Il y a du vin.
0: Capitaine Crunch, goûte pas à ma affaire.
3: Jack Daniel, ici, ça fait longtemps que j'ai pas vu ça.
0: Ça, c'est vrai que du Jack, ça fait longtemps que je n'ai pas bu.
1: Fait que si vous voulez savoir ce que le monde pense réellement des Américains, envoyez votre journaliste jouer à l'arcade à Old Orchard. Puis il parlait avec le monde là-bas. Il va se rendre compte qu'il y a du monde qui trippe bien gros sur les frites pis à Bill's Pizza. C'est complètement débile. Pis
0: Acide Blais, tu le connais, hein?
1: Oui, je le connais.
0: Il est aux États-Unis ces temps-ci, puis sa blonde, elle a un bikini USA, là, du drapeau, là, pis elle porte bien, là. Et lui, il a des genres de shorts USA, une calotte USA. Il est vraiment en mode USA. Très drôle à suivre,
1: ouais,
0: Acide Blais.
1: C'est assez drôle. On a vu beaucoup du monde qui portait des shorts USA.
0: Ouais, mais lui, je pense que c'est deuxième degré. C'est un peu pour nous provoquer, là.
3: C'est un peu pour troller, ouais.
1: J'ai vu un gars en Floride, moi, qui a... il s'est installé des banderoles de tape partout sur le chest.
0: Oui.
1: C'est une bonne banderole de tape, là, à bonne distance. Puis ici, sur le pec, il s'est mis un paquet de petites étoiles.
0: Oh, brillant.
1: Il s'est endormi au soleil, puis il s'est réveillé avec un coup de soleil en drapeau des États-Unis.
0: The Stars and Stripes.
1: Ouais. Il était bien, bien, bien fier de ça. Donc, voilà, si vous voulez lire l'ensemble des témoignages, il y en a pendant 4 pages. Donc, 4 pages de Michel, de Janine puis de Suzanne qui disent, savez-vous quoi? Les Américains qui mangent la marde. Il est à 7h20. Ça va être une belle journée aujourd'hui. C'est un peu à l'image d'hier. C'est vraiment une belle semaine. Bon, peut-être jeudi pour le début du festival d'été. Là, ça, c'est la météo qui veut nous faire peur. Là, ça va changer. On a déjà 20 degrés à 7h20 ce matin. Ça va être une belle journée. On va frôler les 30 aujourd'hui. Ça va être parfait, trippant. Si vous avez prévu une journée en plein air, annulez pas ça. Vous pouvez continuer à faire vos sandwichs au jambon, mettre un petit chip de sac ordinaire avec ça, les petits jus, parce que ce sera une journée où on va profiter de l'extérieur. Rien qu'en mars, c'est de même qu'on l'aime l'été. Tu sais, l'été, je comprends les gens d'être un peu au bout de leur chaîne quand il fait 36, hein? Pas d'air climatisé à la maison, pas, avec un bébé, François,
3: parle-nous. C'est sûr que c'est plus tough.
0: C'est sûr que les nuits sont un peu plus, comment dire, bizarres. Les nourrissons, ça aime pas trop la chaleur. Là. En haut, 31, 2, là, ça commence à être compliqué.
1: Mais aujourd'hui, ça sera pas ça. Là. Aujourd'hui, c'est un beau 29, avec une température ressentie qui reste tout près de 29. Ce sera une journée parfaite pour vous, les livers. J'espère que vous êtes levés du bon pied, parce qu'on parle à Donald Charette au retour.
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1: OK, ça a l'air de quoi ce matin sur les routes dans la grande région de Québec? Parce que certains d'entre vous n'êtes pas en vacances pour plusieurs raisons. Et puis, vous allez travailler. Bon an, mal an, c'est le fun. C'est un peu plus le fun, on va se le dire, travailler l'été. Moins de monde sur les routes. Tout le monde est de bonne humeur au bureau. J'ai rien compris, François.
0: Les boss écoutent pas.
1: Les boss écoutent.
0: Je sais, là.
1: Les boss écoutent. Henri IV Sud, c'est compliqué Henri IV dans les deux directions. La sortie du pont sur les champs qui sont Henri IV direction nord. C'est l'histoire, les Christi de travaux du viaduc du chemin Sainte-Foy qui finissent plus de finir. Là. Ça cause ben les ennuis. C'est la même chose sur la 20. Dans les deux directions, à la hauteur de Taniata, c'est compliqué également en fonction des travaux. Et sur Capital, bon, on sait jamais vraiment c'est quoi qui fait que le trafic est jamé sur Capital, mais ça l'est encore une fois ce matin. Armez-vous de patience si vous partez de Beauport et que vous allez vers les galeries de la Capitale. C'est sûr que vous allez devoir arrêter puis ouvrir les fenêtres le temps d'en fumer une. C'est long. 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
1: Bon mardi matin, Danal.
21: Oui, bonjour.
1: Comment vas-tu?
21: Très bien, c'est l'été, il fait beau, c'est merveilleux.
1: Écoute, on peut pas le cacher que c'est l'été avec ta chemise.
0: Il est en short.
1: Ah non, c'est on a un Danal estival. Donald Estival. Hey, Donald, on va commencer par le débat des chefs. J'en ai parlé un peu plus tôt ce matin. Là, Radio-Canada aurait de l'air cave de dire non.
21: Ben, je comprends pas l'attitude de Radio-Canada dans ce dossier-là. T'sais, c'est normal qu'il y ait, je pense, un débat des chefs à Québec. Il va en avoir quoi, quatre, cinq débats. Alors, pourquoi pas un à Québec? Puis ça n'a pas eu lieu depuis longtemps. Et effectivement, je me demande pourquoi ça n'a pas eu lieu avant, là. Puis il y en a déjà eu un, d'ailleurs, à l'Assemblée nationale à l'époque. Là, on a ce qu'il faut à Québec. On a une tribune de presse. On a un parlement, on est la capitale, pourquoi ça n'a pas lieu à Québec? Et là, tu sais, Radio-Canada réagit en disant, ah ben, c'est compliqué, la logistique, etc. C'est pas compliqué, veux dire, tu te déplaces cet autobus à Québec, tu sais.
1: Entre les lignes de la réponse de Radio-Canada, moi, je vois, hey, on a bâti une place pour ça, puis on peut plus l'utiliser. On dirait que c'est un peu ça qu'ils disent.
21: Ben ouais.
1: On a les infrastructures, on a construit un nouveau building.
0: Non, mais ils en feront trois débats, puis il y en aura un ailleurs qu'à Montréal.
1: Ben, c'est tout, là. Il faut juste en faire un. Il faut toujours rappeler
21: que Québec, elle est capitale du Québec, là. C'est pas Montréal, là. C'est le siège de la politique est à Québec, là. C'est puis important de le maintenir. Puis là, j'ai vu que le maire, Benoît Marchand, vient de se rallier, finalement, là, parce que ce dossier-là a été lancé par Éric Duhem avec justesse, je pense. Là. Ouais. Puis là, il a rallié les chefs de parti. Là. Tout le monde a l'air d'accord. Là. Puis là, le maire a fini par embarquer. Ben oui.
1: Mais le maire, c'est une proposition de Stéphane Lachance lors du dernier conseil municipal. Et puis, on a un avis de proposition pour ça. On va demander officiellement au Journal de Québec. Puis tu sais, Donald, on parle de Radio-Canada. Il y a Québécois aussi qui n'organise un. Québécois, genre, un centre Vidéotron ici. Je pense qu'il y a de la place dans ce building-là pour en mettre 5 lutrins.
21: Ben oui, écoute, alors. Tu sais, je pense que c'est relativement facile. Puis, tu sais, dans une campagne électorale, je l'ai déjà dit ici, c'est, quand la campagne part, c'est facile. Il y a des autobus qui se déplacent. Alors, tous les jours, tu vas quelque part en autobus, tu sais. Mm-hmm. Alors, pas pire venir à Québec, partir de Montréal ou aller en Abitibi ou peu importe, là. Alors, c'est pas très compliqué, là. Tu mets des lutrins, des caméras, puis là-dessus, tu sais. Alors, je comprends pas la résistance de Radio-Canada.
1: Nous autres, on veut beaucoup parce qu'on va envoyer Gary à couverture. Poser des questions à la fin.
0: J'aimerais bien ça.
21: C'est une bonne idée.
1: Ben oui. C'est complètement malade. Puis d'autant plus, tu dis les autobus seront pas loin de Québec pendant toute la campagne. Là. J'ai l'impression que la ville de Québec, ce sera la fille aux camisoles bretelles à 2h30 dans le bar. J'ai vraiment l'impression que Christine, Paul, Charles, évidemment, Éric vont beaucoup, beaucoup cruiser la région de Québec durant la prochaine campagne.
21: Encore une fois, je pense que ça se pourrait que la campagne se joue dans la région de Québec. C'est déjà vu à d'autres niveaux, là, au fédéral, au provincial, quelquefois. Là. La région de Québec vote parfois différemment du reste du Québec. Là.
0: On fait souvent la balance du pouvoir.
21: Parce que dans le temps de Stephen Harper, peu importe, là, de la DQ, il y a toujours ce qu'on appelait le mystère Québec. Là, mm-hmm. C'est pas un vrai mystère, somme toute. Là. mais moi, je crois pas au mystère Québec. C'est juste des gens qui...
0: Ils comprennent pas Québec.
21: C'est eux qui comprennent plus vite que le reste du Québec. Ça. On ne sait pas quel des deux. Là.
1: En fait, le mystère Québec, c'est que les gens de Québec sont collés sur la gouvernance. Pas compliqué. Nous autres, on y voit aller. C'est quand même capoté que le reste du Québec ne nous fasse pas confiance.
21: Oui, puis les gens sont plus proches de la politique à Québec. Parce que, comme tu dis, là, on a tout du monde dans nos familles qui travaillent pour le gouvernement.
0: On est plus politisés.
21: On est plus politisés à la région de Québec. À Montréal, c'est normal. C'est la capitale. T'sais.
1: Les histoires qui n'ont pas de bon sens dans le fonctionnariat, c'est nous autres qui les entendons dans nos parties de Noël, au tournoi de golf l'été. On est toujours exposé à ces histoires-là, tout croche.
0: Le gaspillage.
1: On essaye de dire au reste du Québec, écoute, ça marche pas, là, de la façon dont... ça marche pas. Mais eux autres, ils se sacrent de nous autres comme dans la guerre.
21: Ouais. Alors, tu sais, je pense que les gens du Québec sont plus politisés puis ils votent un peu différemment. Alors, là, on a vu depuis l'arrivée de Christine Fréchette qu'elle a comme entrepris la région de Québec, là. Contrairement à François Legault qui n'avait rien à cirer de la région de Québec. T'sais, moi, ça m'a impressionné la semaine passée. Madame Fréchette est allée à l'anniversaire de la Ville de Québec. Là,
0: oui.
21: Ça s'était pas fait depuis 8 ans. Mm-hmm. Monsieur Legault n'est jamais allé.
1: Oui.
21: Elle a une grosse cérémonie à Québec, 418e anniversaire. Madame Fréchette s'est présentée. Puis là, elle a fait la tournée du Québec. Puis là, j'ai vu, ça m'a assez impressionné. Elle est allée dans un barbecue dans Bellechasse.
1: Oui. En même temps qu'Éric Duhem.
21: Ben oui. Alors, tu sais, ça fait longtemps qu'on n'a pas vu ça, un premier ministre ou une première ministre aller sur le terrain. Sur le terrain de l'adversaire, dans le fond.
0: À
21: la rencontre des gens. Puis je trouve ça sain, là. Alors, tu sais, Mme Fréchette, je pense qu'elle a fait une grosse campagne. Puis, tu sais, je dois souligner que, tu sais, là, c'est un vrai bal, là, d'une danse là, des annonces, tu sais. Là, ils annoncent tout ce qu'ils peuvent. Alors, le mot d'ordre qui circule au gouvernement, c'est vider les fonds de tiroir, là. Tout ce qui est annoncé avant le 17 juillet. Parce qu'à partir du 17 juillet, ça peut être comptabilisé comme une dépense électorale. Alors là, le mot d'ordre...
1: Okay, c'est le 17 juillet.
21: Bon, alors, tu sais, là, jusqu'au 17 juillet, là, ils disent, là, tous les projets que vous avez dans les tiroirs qui traînent, là, depuis des semaines, des mois, là, sortez-les.
0: T'as vu...
21: Parce qu'après ça, on peut plus le faire,
0: t'sais. Il y a une sortie de, en fait, une vidéo de Sonia Lebel dans un parc pour enfants qui annonçait des budgets qui venaient de, je sais pas où, là, pour la réfection de parcs comme ça, étaient dans glissoire, dans balançoire, pour nos jeunes.
21: Oui, mais c'était des affaires qui étaient dans le budget là, du mois de mars, tu sais. Mais ils ont jusqu'au 17 juillet pour faire ça, là. Alors, ils le font. Puis j'ai vu il y a le groupe Océan, puis il y a des annonces. Bernard Dréville fait le tour. Tous les ministres se promènent, puis ils sortent ce qu'ils doivent sortir d'ici le 17 juillet. Parce qu'après ça, c'est vraiment comme la pré-campagne, puis la campagne commence à fin du mois d'août, là. Alors, c'est ça qu'ils font actuellement. Puis Christine Fréchette profite du fait qu'elle est première ministre pour beaucoup se promener, puis beaucoup de dépenser aussi, il faut bien le dire, là, parce que il y a beaucoup de dépenses dans ce qu'elle annonce chaque jour. Là. Et tu sais, ça fait campagne là-dessus.
0: Elle a dépassé pas mal l'enveloppe que Éric Girard lui avait accordée.
21: 280 millions, là, on peut l'oublier.
0: Éric fait de l'urticaire.
21: Hein?
0: Éric Girard fait de l'urticaire.
21: Mais ouais. Le pire, c'est que... Il y enverra un courriel, là, s'il est mal pris.
0: CC Radio X. Le pire, c'est que tu as raison, là, Christine. Est-ce que pour le Politburo de la CAQ, on est en train de se dire, à cause du PCQ, à cause de toute la mauvaise actualité, il va y avoir une campagne sale. Là. Ça va être une campagne assez sale. On va beaucoup essayer de passer dans la boîte tout ce qui s'appelle PCQ et les candidats du PCQ. Est-ce que le Politburo de la CAQ est en train de se dire, s'il lâche le PCQ, c'est nous autres qui vont ramasser?
21: Ben, je pense que...
0: Parce qu'elle, va
21: je pense que la CAQ a encore espoir de percer dans la région de Québec. Tu sais, on parle d'une lutte à trois. Là. Je regardais le sondage la semaine passée. Il y a un sondage demandé par le Parti conservateur fait par Pelas, là. Mais tu sais, les chiffres sont assez... Alors, tu sais, le Pelas disait que le PCQ dans la région de Québec est à 27 %. C'est haut, là.
0: Oui, c'est beau.
21: Suivi par le PQ à 21 %. Et la CAQ, 14 %. Tu sais, c'est pas haut, la CAQ, là. C'est,
0: non.
21: C'est quasiment... Alors, tu sais, à 14 %, écoute, faut que tu travailles fort. Alors, ça veut dire que tous les élus caquistes de la région sont menacés, là. Théoriquement, il n'y en a pas un seul qui est réélu. Là. C'est soit des péquistes, soit des conservateurs. Il y a des comtés pivots là, où tu ne sais pas trop. Là. Mais la CAQ n'est jamais dans les parties de tête. Là.
0: Même alors, QS.
21: Ah, QS est à 4 %.
0: QS, c'est fascinant à quel point ça va faire dur. Là. Il n'y aura pas beaucoup de jaune orange à l'Assemblée nationale à partir du mois d'octobre.
21: Puis là, ben, disons, on a deux comtés solidaires. Là, mais là, ils sont menacés par le PQ. C'est Taschereau et Jean Lesage. Là. On a deux comtés solidaires. Ces deux-là... À l'heure actuelle, dans Québec 125, là, c'est branlant. Là, ou péquiste ou solidaire. Alors, tu sais, il va se passer quelque chose dans la région de Québec. Je pense que Mme Fréchette, elle se garde, là. Et j'y vais totalement, là. Puis il va y avoir un ralliement de dernière minute. Moi, je pense, pour ça, on parlait des débats. Moi, je pense que les débats dans cette campagne-là vont être majeurs. Tu sais, on parle de entre 20 et 25 % d'indécis, là, c'est à l'heure actuelle, là. Alors, tous ces indécis-là, ils vont aller où? Ils vont-tu aller à la CAQ? Ils vont-tu aller au Parti libéral? Ou ils vont-tu aller au Parti conservateur? Quand ce monde-là va commencer à traverser, à se faire une opinion, là, ça peut être majeur. Tu sais. Alors, la partie est ouverte, elle va être serrée. Oui, je pense que ça va être une campagne dure. J'espère que ça va être une campagne d'idées, non pas une campagne de...
0: De salissage.
21: De salissage au ras du sol. Là, tu sais.
0: Il reste quoi, à peu près 8 ou 9 semaines avant? On s'entend pour dire que c'est dans les eaux du 28, 29, 30, 31 août normalement que la campagne devrait officiellement débuter. Là, c'est dans ces coins-là que les équipes de bénévoles vont passer des nuits à mettre des pancartes. On se donne jusqu'à quand pour avoir une équipe complète, hein? Parce que les annonces, je trouve que ça vient pas vite, là. Là, on est rendu le 7 juillet, là. Les annonces qu'on fait à partir de maintenant, ça passe dans le beurre. Et t'as bien beau avoir Wayne Gretzky qui se présente pour toi.
3: Oui, c'est le festival d'été, là.
0: C'est ça, tu sais. Les gens sont plus là, sont plus en mode politique.
21: Ah ben, je connais au moins un candidat dans la région de Québec qui moi il m'a dit écoute là, je veux pas être annoncé tout de suite parce que il dit ça va passer dans mi-temps.
3: De quelle
21: moi,
3: formation Donald sans dire c'est qui là?
21: Ah ben quelqu'un du Parti conservateur, lui il est identifié puis il veut y aller mais il dit écoute moi je veux pas être annoncé au mois de juillet parce que personne va s'en rappeler, tu sais. Fait qu'il dit moi je veux être annoncé au mois d'août, tu sais. Ben, alors il y en a plusieurs qui disent ça, mais je voyais la semaine passée dans le décompte officiel, je pense qu'on était dans l'ensemble des partis on était à 50 51 candidats nommés, choisis, etc. Alors, il en reste beaucoup, là. Dans le cas de la CAQ, évidemment, c'est un peu plus difficile parce que, tu sais, il n'y a pas beaucoup de monde qui veut aller défendre la CAQ, là, tu sais.
0: Dans la région de Québec, on ne sait pas c'est qui va se présenter, là. Le gars de Portneuf reste, là. Lui, il va être là. C'est correct, je comprends, mais.
3: On ne sait pas si Mme Biron reste.
21: Alors, Martine Biron, elle ne sait toujours pas, là.
3: Non, ça n'a jamais été annoncé. Puis c'est un comté qui est vraiment pivot puis qui pourrait faire une différence. Les conservateurs, là, aspirent beaucoup à gagner cette
0: En plus, tu sais, les conservateurs ont Dom Dumas. Le Parti québécois a déjà annoncé son candidat également, qui est l'ancien
21: Monsieur Bonin,
0: qui refuse les entrevues, soit dit en passant.
21: Ça, ah oui? Ouais. Pourtant, il était déjà venu ici. Je l'ai déjà croisé ici.
0: Oui. On l'a déjà fait en entrevue à l'époque où il se présentait pour Lévis. On l'a demandé en entrevue.
3: Ouais, d'après moi, ça vient du bureau chef.
0: Ben, moi aussi, c'est sûr que c'est Comment ça.
21: Non? Ah non, puis moi, je l'avais croisé ici, puis après, bien sympathique. Il était très content, puis il était heureux de la.
0: Oui. C'est difficile. Je vais vous dire ce que je pense, là. Le gars a défendu un troisième lien pendant une campagne municipale, puis là, il se présente pour un parti politique qui est contre le troisième lien. Mais c'est sûr que s'il vient en entrevue ici, il peut pas gagner, là. Parce que ça va juste être ça.
3: On va y mettre la vieille cote, puis on va lui demander de commenter.
0: Qu'est-ce qui a changé?
21: Ouais. Ah, c'est sûr, il y en a qui ont des conversions tardives, là, des fois, là, sur des dossiers. Là.
0: Oui, ça prend une job. Ils sont accro à ça, la politique. Mais effectivement, du côté de la CAQ, on sait pas. Bernard Drinville non plus. Tu sais, Bernard Drinville l'a dit qu'il allait se présenter, OK.
1: Mais on doute tout, là. On est quatre ici autour de la table, puis on a tout un doute sur le fait que ça se pourrait que Bernard dise ça ou quoi.
5: C'est assez.
1: Je vais retourner à Saint-Augustin faire du sirop d'érable.
3: Ou à Montréal au 98.5.
21: Ouais, ben dans le cas de M. Drainville, je serais quand même surpris qu'il laisse à ce stade-ci. Tu sais, quand même, là, il commence à être tard, puis c'est un ministre important. C'est le ministre de l'économie et de l'énergie, là, tu sais, c'est le numéro 2 quasiment du gouvernement.
1: Ben, je sais, mais je pense qu'il commence à le voir aussi qu'il va passer les 4 prochaines années dans l'opposition.
21: Ouais, j'espère qu'il s'en doutait un petit peu avant, là, tu sais, parce que quand tu regardes Québec 125, là, à Lévis, effectivement, là, il est loin, là, tu sais.
1: Ben oui, il est très, très loin. Très, très loin.
21: Tantôt, le sondage dont je parlais, ça arrive sud, là, le Parti conservateur est à 32%, là, tu sais.
1: Paul Saint-Pierre Plamondon, il est où, là, hein?
21: Il est en vacances, que j'ai lu ce matin, il est en vacances. Il a décidé de prendre des vacances. Là, il a lancé son livre bleu. Puis là, il surfe un peu là-dessus. Puis il prend des vacances en famille, ce qui se comprend aussi.
1: Oui, oui.
21: Mais je pense qu'il garde son énergie pour la vraie campagne. Là.
1: Est-ce qu'il va se présenter dans la région de Québec, tu penses?
21: Non, je ne le crois pas.
1: Tu vas garder la même...
21: Ben, pourquoi pas?
1: Ben, parce qu'il habite ici.
21: Ah, ben, il y a ce qui habite encore ici, oui.
3: Il y a une maison sur la côte de Beaupré. Ah, selon les informations, oui, il habitait sur la côte de Beaupré. Mais je ne sais pas s'il va le faire parce qu'il veut gagner. Là. Il veut gagner. Puis souvenez-vous, Paul Saint-Pierre Plamondon ne serait pas député si c'était pas de la fille de QS qui a enlevé...
5: Ouais, qui avait pas une caméra.
3: Qui a volé le dépliant, puis le gars avait mis une caméra à 55$ achetée sur Amazon. Puis c'est à cause de cette caméra-là. Ouais. C'est de la faute à Amazon.
21: Oh, les Américains.
3: Ouais. Tout est là. Mais ça va être intéressant, t'as raison, dans la région de Québec, c'est d'autant plus... D'autant plus important d'avoir un débat ici, dans la région de Québec, parce que c'est vraiment l'endroit où je pense qu'il va y avoir le plus... Tu sais, quand on dit les comptes à surveiller, là, quand Patrice Roy, puis je sais pas si qui est TVA qui fait ça maintenant, ça doit être Zappa, vont s'installer puis vont dire les comtés à surveiller ce soir en soirée d'élection, ça va tout être des comtés de la région de Québec.
21: Oui, plusieurs. Puis il y a des comtés pivots, des comtés très serrés. Là, alors, il y a des bons comptes. Comme moi, j'ai hâte de voir. Je pense que ça va être une campagne extrêmement intéressante, là.
1: Moi aussi. Puis j'ai bien l'impression que Christine Fréchette, ça va être difficile à défendre bien les affaires d'abord. Même si elle n'a pas eu à le faire, puis elle se détache de ça depuis qu'elle est première ministre, c'est sûr que tous les autres chefs vont nous rappeler qu'il faut qu'elle défende les 8 dernières années de la CAQ. Et qui plus est, à l'âge sanguinet pour se présenter à Trois-Rivières, alors qu'elle l'a dit une semaine avant qu'elle allait se représenter à Sanguinet, c'est sûr que ça aussi, elle va avoir l'air un peu nounoun. C'est le dernier conseil municipal aujourd'hui?
21: Ouais, dernier conseil de l'été, avant l'été, en fait, là.
3: Est-ce que tes attentes sont très élevées ou
21: non,
3: pas?
21: Non, mes attentes sont très basses depuis la dernière élection, dans le fond.
3: c'est pas le même show, hein?
21: Ah, non, écoute, moi, je trouve qu'on a beaucoup perdu en termes de show, pas en termes de pertinence, tu sais. C'est rendu des conseils, là. Ben, tu sais, c'est un rouleau compresseur.
3: Unidirectionnel.
21: Ben, non, c'est un rouleau compresseur, puis on passe ce qu'on veut, puis peu importe ce que pense l'opposition, tu sais. Alors, c'est.
3: À l'époque, il y avait quand même trois oppositions. Il y avait Mme Smith, il y avait la gang à Villeneuve, puis bon, ben, les restants de Québec 21. Là,
21: Je m'ennuie de l'époque même de Claude Villeneuve, de Véronique Dallaire, puis de Steven Melançon qui levait la main en disant « Regardez, monsieur le maire, telle affaire », puis il posait des bonnes questions. Là, écoute, c'est vraiment là, à sens unique et c'est un peu déplorable. Là. Alors, tu sais...
3: C'est le nombre qui fait la différence, en fait?
21: Ben, écoute, 18 contre 3, là, c'est sûr. Là.
3: Mmh.
21: Ben,
3: est-ce que c'est seulement que le nombre?
21: Ah, bonne question. Ben, il y a le nombre, puis aussi, il faut dire la qualité de l'opposition, tu sais, sur quoi il s'accroche, tu sais, pour
1: indiquer. Son meilleur de fois en fois.
21: Ouais, ben, tu sais, en tout cas, écoute, moi, je ne vais pas me.
1: Je comprends.
21: Taper sur l'opposition qui est déjà assez marginal, tu sais, c'est marginal. Alors, puis le maire, il fait ce qu'il veut. Puis là, il a obtenu ce qu'il voulait du gouvernement du Québec, tu sais. Alors, je parle entre autres du tramway, là. Fait que là, lui, dans le fond, là, son projet qui est en train de saccager la ville, mais c'est pas grave, le gouvernement est de son bord. Alors, tu sais.
1: À l'heure actuelle, Bruno Marchand fait des demandes au gouvernement du Québec, puis le gouvernement du Québec dit oui, c'est toi le boss.
21: Ouais, je me demande jusqu'à quel point même Mme Fréchette n'a pas peur de Bruno Marchand. Et je vais vous donner l'exemple. Cette fois-ci, ça m'a frappé. Quand il est venu là pour la cérémonie de l'anniversaire de la ville de Québec, ouais. Là, elle a parlé de tous les projets de Québec. Sauf du troisième lien.
3: Ben non, il y a comme une petite gêne, hein?
21: Pourquoi? Parce que Bruno Marchand était là.
3: Elle voulait
21: alors, tu sais, la semaine d'avant, ils font un appel d'offres, etc. Alors, en présence de Bruno Marchand, c'est comme si le troisième lien n'existait pas. Alors, tu dis, là, c'est quoi l'affaire? Là? Elle va choisir son auditoire. Elle n'ose pas en parler parce qu'elle a peur de se dire, oh, ben là, parce qu'on sait tous que M. Marchand est contre, là, veux dire, même s'il ne dit pas, là. Alors ça, c'est un peu curieux là, comme positionnement. Là. Puis je pense que là-dessus, moi, je pense que Mme Fréchette fait une bonne job, mais je pense qu'elle fait une mauvaise lecture de la région de Québec sur la question du tramway. Elle a mal compris, oui. Je pense, que la majorité des gens de Québec sont toujours contre ce projet-là et n'attendent que le moment de le manifester.
1: C'est du monde qui veut rester dans leur cercle d'écho. Tu sais, la dernière semaine des travaux à l'Assemblée nationale, Christine Fréchette a fait le tour des médias nationaux. Quand je dis nationaux, je parle de la province. Et de la région de Québec, mais elle n'est pas venue ici. T'sais, partout où elle pourrait avoir un peu d'opposition, c'est des tribunes qu'elle évite. Mais quand tu évites tous les plateaux qui te vont te proposer une certaine opposition, ben en même temps, c'est difficile de rester bien ancré sur la réalité des gens, de ce qu'ils vivent, de ce qu'ils veulent.
21: Ouais, ben, si tu veux avoir le pouls de la région de Québec, entre autres, moi je pense que tu dois venir entre autres à Radio X,
1: oui,
21: puis au FM 93, puis tu sais à Radio Canada.
1: Faut faire le tour des radios.
21: Faut que tu fais le tour là. Oui. Tu peux pas dire à sélectionner, ah ben lui il est de mon côté, je le prends, puis ça va être plus facile. Tu sais, je me rappelle de Paul Saint-Pierre Plamondon, il disait à l'époque, moi je vais toutes les faire. Pierre-Carl Péladeau, pareil, il disait, moi je vais y aller, même des radios où je suis moins bienvenu.
1: Exactement.
21: Tu sais, alors c'est ça le rôle d'un politicien, c'est de convaincre là, puis tu convaincs tes auditoires. Alors, moi, je déplore un politicien qui choisit son antenne. Là.
1: Absolument. Moi, quand je suis rentré ici, PKP était sur la fin. Là. Il a annoncé, je pense que ça faisait 3 semaines que j'étais ici, quand il a annoncé qu'il partait. PKP était sur la fin, mais quand même, le PQ nous appelait. T'sais, c'est Jean-François Lisée qui a pris sa place. Il nous appelait. François Legault nous appelait. Philippe Couillard nous appelait. Philippe Couillard était premier ministre. Quand il faisait ses tournées, c'est l'équipe du premier ministre qui appelait ici pour dire qu'il a annoncé qu'il partait. PKP était sur la fin, mais quand même... Le PQ nous appelait. T'sais, c'est Jean-François Lisée qui a pris sa place. Il nous appelait. François Legault nous appelait. Philippe Couillard nous appelait. Philippe Couillard était premier ministre. Quand il faisait ses tournées, c'est l'équipe du premier ministre qui appelait ici pour dire « Le premier ministre fait ses tournées,

0: de la nouvelle.
1: Voilà.
0: Puis le politicien, il a l'occasion d'aller plus loin, tu sais, que de la cassette habituelle.
1: Là. Il avait chaud.
0: Alors, pour lui, c'est une bonne occasion, puis c'est un bon training.
1: Philippe Couillard était là, il était assis, il avait chaud, il était en face de Doom, là, il le savait. Il était à job, là. Il était pas là pour passer du temps, il était à job avec des longues réponses, puis Doom, les longues réponses, il les laisse pas aller, là. Il travaillait.
0: Parce que Boiret, en entrevue, il est tough. Là,
1: oui, ben oui. Ben oui.
0: Non, mais c'est sa force. C'est
1: je sais, exactement. Après ça, ça a été François Legault. François Legault, la même chose. 2018-2019, il est venu nous voir, il est venu s'installer, il s'est assis en face de Doom. Puis encore là, comme Philippe Couillard, il avait chaud, il laissait sa trace sur sa chaise. C'était compliqué. Et à un moment donné, est arrivée la pandémie. Depuis ce temps-là, on est devenu personne non grata.
0: Puis moi, je me rappelle de Lucien Bouchard, puis c'était quand même pas n'importe quel politicien, puis il nous avait dit, nous, à des journalistes, ce que je trouve le plus dur dans une campagne électorale, c'est les entrevues éditoriales. Et ça, pour un politicien, c'est ce qui est le plus tough.
2: Mais c'est un test suprême.
0: Et dès que tu as passé ça, là, tu peux faire le reste de la campagne. Alors souvent, ils vont placer les entrevues en début de campagne, parce que là, ils se font challenger sur tout, là. Puis là, tu sais, ils se font une tête, puis ils se préparent pour des débats. Tu sais, c'est un camp d'entraînement.
2: C'est ça.
0: Alors, je comprends pas que les gens veulent éviter ça. Là,
1: les entrevues éditoriales, les questions arrivent une à la suite de l'autre, puis tu es obligé d'y répondre. Tu sais, c'est pas comme dans un scrum où tu n'entends trois en même temps, puis tu choisis celle que tu veux.
0: Ouais, puis tu peux tourner les talons, puis t'en aller. Tu sais, quoi, j'ai assez.
1: Merci, on s'en reparle, bye bye.
0: C'est ça.
2: Faut que j'y aille.
0: On a vu souvent ça avec M. Labeau, entre autres.
2: Oui, ça sera la dernière question. Finalement, j'ai pas le temps.
1: Donc, on va surveiller. Le dernier conseil municipal avant les vacances estivales aura lieu aujourd'hui à partir de 14h. C'est à l'Hôtel de Ville. La statue de Champlain, tu as fait une entrevue hier avec Marc Bellemare qui veut rapatrier la statue de Champlain ici.
2: Une très belle statue de Champlain qui est remisée pour l'instant en Ontario. Le nom de la ville, je l'avais noté sur
3: Aurélia.
2: Aurélia, c'est ça. Et puis, on se demande quoi faire avec celle-ci parce qu'il y a un enjeu woke. Hein, ça va être ça, un enjeu
3: woke.
2: C'est
3: on l'a déboulonné.
2: Champlain était présenté avec des gens du peuple autochtone autour de lui, mais dans un étage inférieur. Il y avait comme une marche supérieure pour Champlain, et ça a déplu quand on a voulu reboulonner cette dite statue. Et depuis ce temps-là, elle est remisée. Et Marc Bellemare a décidé de la réclamer, en fait. Je sais pas s'il veut mettre bien de l'argent, là, mais lui, sauver des œuvres d'art, c'est devenu comme une espèce de hobby. Faudrait pas la fondre. Faudrait pas... la détruire, cette statue-là, elle est magnifique.
0: Oui, tout à fait. Puis là, écoute, l'hôtel de ville à Aurélia doit décider ce qu'ils font avec. Là. Mm-hmm. Ils pensent à la donner ou à la vendre, ou ne savent pas trop. Marc Bellemare a levé la main, puis je trouve ça admirable de sa part. Il est prêt à payer, même à la faire livrer à Québec. Puis moi, je pense que ça pourrait être à Québec, mais elle pourrait être ailleurs. T'en parlais tantôt à Montréal. Ou, quand tu connais l'histoire de Champlain, moi, j'ai lu sa biographie qui a été faite il y a 4-5 ans par un Américain. Là. C'est un grand personnage, Samuel de Champlain. Là. C'est un découvreur, un cartographe. C'est un gars qui a fait la grande paix là, avec les nations autochtones.
2: Oh oui.
0: C'était l'un des premiers Européens à pactiser avec les nations autochtones et à reconnaître leurs droits. T'sais. Alors, c'était un humaniste. Là. Alors, c'est un grand personnage. C'est lui qui a fondé la ville de Québec. Alors, on peut pas oublier effacer ça. Là, ils sont pris dans un discours un peu woke. Là. J'ai bien compris, c'est les Premières Nations qui protestent. Ben, tu sais, là, les villes vont peut-être lever la main, mais ils vont avoir le même problème, soit un problème politique, là. Si tu veux l'installer à Québec, par exemple, là, est-ce que là, il va y avoir, les Hurons ou quelqu'un qui va dire,
2: regardez,
0: non, c'est un colonisateur, puis c'est épouvantable, puis bon, etc., on peut pas mettre ça, puis je vous rappellerai, il y a pas longtemps, à l'hôtel de ville, on a enlevé là, le grand tableau qui représentait, je pense, c'est Jacques Cartier.
2: C'est l'arrivée de Jacques Cartier.
0: L'arrivée de Jacques Cartier, puis là, on était mal à l'aise, on l'a enlevé, puis ça aurait supposément heurté certaines sensibilités.
2: Une image de soumission autochtone.
0: Les colonisateurs blancs qui viennent ici, il y a tout ça. Alors, mais ceci dit, moi, je dis ça même comme ça. La statue de Samuel de Champlain, sa promenade de Champlain, ça serait assez normal, là, me semble.
2: Ouais, ça serait raccord.
0: Et elle serait plus belle à la place Jean Béliveau que ben des statues de joueurs de hockey complètement ratées qu'on voit là. Bon, on connaîtrait le personnage. Alors,
1: Il y a la Société historique de Montréal également qui a fait une demande à Soraya Martinez pour qu'elle rapatrie également. Eux autres, ils veulent la mettre à la tête des ponts. À la tête du pont Champlain, dans le parc, dans un parc d'ailleurs qui s'appelle le parc Samuel de Champlain, parce qu'on dit il est pas assez honorable à Montréal, il a été très très important également pour l'histoire de la ville de Montréal, Samuel de Champlain. Tu sais, c'est un grand personnage. On parlait de l'histoire des États-Unis tantôt. Samuel de Champlain, c'est un grand personnage de l'histoire de la vallée du Saint-Laurent, si on veut.
0: Ben puis il y avait tout découvert la Huronie, tu sais, tout le lac Huron, etc. Là, c'est tout des Français dans le fond, qui ont colonisé,
2: le lac Champlain,
0: qui ont quasiment fondé les États-Unis en bonne partie, qui ont découvert les États-Unis. Quand tu regardes la présence française en Amérique, c'est incroyable. Là. Alors, ça rappelle tout ça. Mais ceci dit, moi, je suis pour qu'on rapatrie la statue, mais je voudrais pas avoir trop de...

0: l'argent public là-dedans. C'est
1: non,
0: ça.
1: Non, non.
0: C'est-à-dire, à un moment donné, là, le transport peut-être, un socle, mais dire, mais faudra pas que les gens investissent massivement, là. Puis, c'est ce qu'un peu Marc Bellemare disait hier. Il disait, lui, si ça tombe dans le secteur public, là, une ville ou un ministère, peu importe, là, là, ça va coûter cher, ça va être compliqué, puis avoir des études, etc. Lui, il disait, moi, je suis un simple citoyen. Je suis prêt à payer le transport, puis à l'amener, puis à l'ériger, tu sais. Bon, alors, je trouve ça correct, là.
2: Très.
0: Mais par contre, il disait, la décision n'est pas prise. Ça se peut qu'Aurélia décide de la garder aussi, là.
3: Ce serait le fun de voir que si l'opposition, si Respect citoyen, vont poser cette question-là à Bruno Marchand ce soir.
0: Ben, c'est ce qu'ils ont annoncé. Je pense que c'est ce qu'ils ont dit qu'elle allait poser la question aujourd'hui au conseil municipal.
3: Oui, c'est ce qu'ils ont annoncé. On va suivre. Je ne sais pas c'est qui va la poser. Mais chose certaine, c'est que demain, on va faire comme à l'habitude. On va faire un tour complet de ce qui s'est passé du côté de... Qu'est-ce qu'il y a, gars?
4: Ben, c'est parce que moi, quand Donald est là, je profite toujours de sa présence pour lui poser des questions. Je ne veux pas briser le rythme
3: non,
4: de sa phrase,
3: vas-y.
4: Mais je me suis demandé ce que Donald pensait de la sortie embarrassante de Farnell Morissette qui se présente pour le Parti libéral. Mm-hmm. Je ne sais pas si ça faisait partie de vos sujets, mais j'aimerais entendre le son de cloche de Donald parce que ça a créé un spasme de vivre même au sein du Parti libéral du Québec. On se demande, est-ce qu'on est plus proche de Bourassa ou il faut garder le cap que Milliard essaie de donner à la formation?
0: Ouais, écoute, je vous dire honnêtement, c'est un spasme politique que je comprends pas. mais tu sais, le gars, moi, ce que j'ai vu, c'est qu'il a dit, écoutez, là, il faut pas écarter l'indépendance. Si jamais ça marche pas, le fédéralisme renouvelé, qu'on n'a pas les nouveaux pouvoirs, le Québec ne peut pas se permettre de renoncer à l'indépendance. Moi, je pense que c'est la position traditionnelle des libéraux. Là,
3: oui.
0: Tu parles de Robert Bourassa. Désormais, pour toujours, le Québec demeure. T'sais. Alors, tu sais, les libéraux ont toujours vu l'indépendance comme un dernier recours, la position de repli ultime. Si on n'a pas le choix, on le fera. Puis, moi, j'ai connu des libéraux qui m'ont déjà dit, des conseillers politiques, dire si l'indépendance se fait un jour, c'est les libéraux qui vont faire. Parce
3: Imagine.
0: Qu'on est plus sérieux que le PQ. Mais tu sais, c'était... après avoir tout essayé, après avoir démontré l'échec du fédéralisme, etc. Alors, qu'un candidat dise, regarde, là, l'indépendance doit demeurer une option, je trouve ça normal.
3: En gros, là, entre les lignes, Farnell Morissette a dit, je déménagerai pas si on devient indépendant. Ça ressemble un peu à ça, ce qui est la position de pas mal tous les libéraux, selon moi. Et on va finir avec...
0: Sauf que ça démontre que le Parti libéral est contrôlé actuellement par
4: les comtés
0: anglophones. Alors là, tu sais...
4: Donald, je pense qu'il faut que tu prennes ton médicament.
3: non,
4: Damonson.
0: C'est mon réveil, hein?
4: C'est plus haut que ça, c'est agace. C'est de l'amour.
3: Le troisième lien... on s'assine encore sur le troisième lien, Radio-Canada qui court après des experts pour démonter encore une fois le projet. Vous avez, les gens de Québec sont en train de dire à l'élite médiatique et politique, on sac de ce que vous allez nous dire. Nous autres, ça fait 70 ans qu'on l'attend, on le veut.
0: Ouais, j'aimerais bien que les journalistes aient démontré dans le cas du tramway la même agressivité que dans le cas du troisième lien, là, tu sais. Dans le cas du troisième lien, c'est clair qu'on va en avoir des textes, puis on va en avoir des experts, puis on va en avoir... Puis moi, je l'ai déjà dit, troisième lien, on n'a rien vu encore, on sait pas de quoi on parle, tu sais. On n'a pas de projet, on n'a pas de
3: plan,
0: on n'a pas de budget, là, tu sais. C'est une chimère pour l'instant, là.
3: Mm-hmm.
0: Ça demeure une chimère. Bon, si on va voir l'appel de proposition, ce que ça donne, là, alors à ce moment-là, on se fera une idée, tu sais. Mais je trouve que, tu sais, ils sont extrêmement... Puis évidemment, il y a tous les chroniqueurs de Montréal qui embarquent là-dedans. Dès qu'il y a le mot troisième lien, c'est comme un réveil pour
3: eux. C'est un buzzword,
1: c'est un hameçon qui fonctionne.
0: Ah là, c'est parti, puis anti-Québec, puis c'est épouvantable, puis quelles dépenses, etc. Alors qu'à Montréal, ils ont la ligne bleue, tu sais, puis ils ont le REM, puis ils ont bien d'autres choses.
3: Ils ont le stade olympique.
0: Puis il y a le stade olympique, puis on dépense. Il y avait pour plus de 50 milliards de projets de transport collectif à Montréal il y a pas longtemps, tu sais, alors qu'il nous laisse un peu rêver, puis essayer de trouver une solution, parce que moi, je pense qu'il va falloir trouver une solution.
4: Le statu quo, est-ce qu'il est... Non, je veux dire, on le comprend. Les gens de Québec qui traversent le pont tous les jours comprennent que ça pourrait pas être de même pendant les 50 prochaines années.
0: Non. Ah non, puis en fin de semaine, j'avais de la visite chez moi de gens qui travaillent sur la Rive-Sud, des gens de Québec qui travaillent sur la Rive-Sud, puis ils me disaient tout, c'est épouvantable. Peu importe à quelle heure du jour tu passes, le soir, la nuit, fin de semaine, c'est toujours congestionné. Alors, il fallait trouver une solution. Là. Quelle est-elle? Bon, je suis pas ingénieur, je sais pas, mais c'est normal qu'on aborde ça, tu sais. Et de se faire dire à chaque fois par les Montréalais et par beaucoup de chroniqueurs de Québec, vous êtes des innocents parce que vous voulez faire...
3: Des caves.
0: Parce que vous voulez faire du transport en camion, pas en auto. Ben, il va en rester des camions et des autos encore dans les 50 prochaines années. Là,
3: moi, quand je vais à l'épicerie, j'achète des affaires qui sont arrivées à l'épicerie en camion. Puis jamais non plus, on pose les bonnes questions. Tu sais, la ville de Québec, est, c'est fou à quel point ça grossit. Les frontières bougeront pas, là. Si on a besoin d'espace pour grossir, l'est de la ville de Lévis, ça pourrait être un beau coin, tu sais. Ce qui est le plus à l'ouest de Bellechasse, là. Ce serait des belles terres, des belles places où le monde pourrait aller s'installer, une belle vie de famille. La ville de Lévis qui pourrait se reprendre également sur un paquet d'infrastructures. Tu sais, mettre de l'investissement un peu dans l'est de la ville. Jamais on pose ces questions-là aux experts. C'est jamais... On fait juste parler d'un troisième lien en prenant pour acquis que les deux autres sont là pour le... à l'infini.
4: On va changer de nom. Appelez ça un pont de remplacement, hein, puis ça va peut-être changer votre minding.
3: Peut-être.
0: Oui, puis t'as raison. Puis pendant ça, là, à l'ouest, ça se développe. Tu sais, les gens, là, c'est rendu à Fossambault, puis à Neuville, puis...
4: Donnacona.
0: Puis beaucoup plus loin. Alors, c'est Cap-Rouge, là. Alors, tu sais, Pont-Rouge, ça se développe énormément. Tu sais, ce coin-là se développe beaucoup. Ouais, d'autres coins, beaucoup moins.
3: Ce serait la même chose pour Bellechasse avec un troisième lien. Là, Bellechasse deviendrait une région à mode. On pourrait même aller jusqu'à Cap-Saint-Ignace. Facile. Ben écoute, le monde sont à Saint-Marc des carrières. C'est pas ben plus loin.
1: C'est à peu près la même distance.
3: Ouais, c'est pas ben plus loin. Il y a du monde là qui font l'aller-retour à tous les jours à partir de Saint-Marc des carrières venir travailler ici.
0: Oui, Saint-Apollinaire, etc. Ouais. Là, tu sais, ça se développe énormément.
3: Puis les gens vont là parce qu'ils veulent offrir à leur famille ce qu'ils ont reçu, c'est-à-dire une maison, chacun leur chambre, un terrain, une piscine, des voisins fun, aller à l'école en bicycle. C'est ça qu'on est en train de défendre là, un peu partout. C'est ouais, le mode de vie de la région.
0: C'est ce qu'on appelle la ville de 15 minutes. Là. Mais la ville 15 minutes n'est pas nécessairement à Québec. Là.
3: Non.
0: Elle peut être à Saint-Augustin, elle peut être à Neuville, elle peut être à Beauport. Tu sais, c'est pas nécessairement le centre-ville de Québec.
3: Voilà.
0: Mais ça, à quoi on assiste, c'est la guerre, en fait, aussi, entre les unités, les maisons unifamiliales. Et quand tu regardes, là, je regardais des textes en fin de semaine, là, tous les groupes écologistes, là, ils disent là,
3: on veut plus
0: c'est,
3: ça.
0: C'est la fin. Là, de la maison avec un terrain, c'est fini. Là. C'est faut clair. Que tu restes dans une tour.
3: Mais c'est clair, Donald, que c'est l'agenda de la Ville de Québec à l'heure actuelle. Là.
0: Ben oui, tout à fait. La densification.
3: Il encourage les entrepreneurs à acheter des maisons unifamiliales pour les débâtir pour construire un 12 logements dessus. En plein cœur d'un quartier de bungalow.
0: Oui, tout à fait.
3: Alors, construire la ville sur la ville.
0: Ben, tu sais, ça vient aussi ça avec, tu sais, ça vient avec un coût, puis ça prend aussi, c'est un mode de vie, tu sais, t'as le droit de choisir d'avoir ta maison, peut-être plus petite, mais avec un terrain, une piscine peut-être pour les enfants, etc. T'as le droit de penser ça, là. Mm-hmm. T'es pas obligé de vivre dans une tour de 12 étages avec des voisins, tu sais.
4: Dans Saint-Roch.
0: Ouais, tu sais, mais tu peux avoir le choix de Saint-Roch. Moi, j'ai du monde dans ma famille qui ont acheté des condos dans Saint-Roch, etc. C'est bien correct, là, tu sais, c'est leur style de vie. Alors, il y a une liberté de choix. Lorsqu'on se dirige vers des gens qui nous disent là, ton choix n'existe plus là, je vais décider à ta place comment te déplacer, puis comment bâtir, puis comment où rester. C'est ça que je trouve un peu.
4: Et paradoxalement, Mme Fréchette présente aussi des maisons dites mobiles, là, nouvelle génération à 350 000
3: prefab.
4: Ouais. Donc ça va vraiment. Il y a comme deux tendances présentement. Il y a le Québec.
0: Ah, puis ces maisons-là vont être installées où là? Ils vont être installées dans des banlieues, j'imagine, ou dans des zones.
4: Dans Bellechasse. Là où le troisième lien va arriver.
0: Mets pas ça dans Saint-Sauveur, là, c'est déjà bâti. Alors, tu sais, il faut être.
4: Ce sera pas dans Sillery, là.
0: Non, c'est comme les deux discours. Alors, moi, ce qui me déplaît, c'est le discours de dire, regarde, on va décider à votre place, là, comment vous allez vivre, là, puis comment vous allez vous déplacer, là.
3: Merci, Donald. C'est quand même le fun, c'est quand même stimulant, l'actualité politique qui foisonne. Même au mois de juillet, on regarde le conseil municipal aujourd'hui en même temps qu'une partie de soccer. On va prendre une limonade. Donald. Merci infiniment. On s'en parle la semaine prochaine. Et puis, je nous laisse. Mets tes écouteurs, Gary. Salut, ouais. Donald. Mets tes écouteurs. Je sais pas si t'as entendu cet extrait-là. Je l'ai fait entendre aux auditeurs la semaine passée, mais ceux qui l'ont pas entendu, ça vaut à peine. On parlait du maire de Québec. On parlait des... Et je trouve que c'était assez cocasse, Martin et Matt avec Monique Néron. As-tu entendu?
4: Non, j'ai pas manqué ça.
3: Martin et Matt avec Monique Néron.
4: À son émission le samedi matin? Là.
3: Elle fait une émission pendant l'été où elle fait des grandes entrevues d'une heure avec certains artistes.
4: OK.
3: Et Martin et Matt est possiblement, à l'heure actuelle, je pense... Tu sais, on dit toujours un A, un B, un C.
4: Double A.
1: Ah, il est double A.
3: Ah oui, lui, c'est pas triple A. Là. C'est possiblement celui qui est à la tête à l'heure actuelle de la popularité au niveau des artistes québécois. Donc, elle parle avec Martin et Matt, puis elle pose une question concernant Vitrerie Joyale. Est-ce que tu as vu Vitrerie Joyale?
4: J'ai écouté le début d'un épisode, je me suis gardé ça pour plus tard.
3: OK, toi, tu l'as écouté.
1: Oui, je l'ai écouté.
3: Est-ce que tu te souviens du personnage de Marcel Leboeuf? Son beau-père, en fait.
1: Oui, oui.
3: Le personnage de Marcel Leboeuf qui jouait le maire de Laval.
1: Oui.
3: Oui. Ben, il vient cette question-là à Monique Néron.
2: On parle d'une contribution de On est dans une fourchette de quoi, là? En haut de 10 000, 20 000?
5: En haut de 20 000.
2: Excellent. Dès cet après-midi, il y a une commande qui va être passée. Pour la suite, ça va être 3 % cash des contrats.
5: Mais là, nous, on fait pas une grosse marge de profit, là. Si je vous donne 3 % de chaque contrat, il m'en restera pas gros.
2: Mais chargez-nous 3 % de plus. Tous nos fournisseurs font ça.
5: Ces citoyens qui vont payer ça avec leur taxe? Vous pensez qu'ils sont contents de ça?
2: Ça fait 4 mandats de suite que le maire Valcourt est réélu. Je pense que les citoyens sont très satisfaits.
6: Bon.
2: Monsieur Loyal, un plaisir.
6: Ben, je prends pas de très romancé, tout ça.
7: Hein? Pas du tout.
6: Pas du tout.
7: Non, mais c'est drôle parce que c'est issu. Oui. Les maires, oui, c'est des fraudeurs. Depuis toujours, on le sait, ça. Ça a toujours été et c'est comme ça.
0: Aïe, aïe.
7: T'es, oui, d'accord?
6: Je suis en désaccord. Mais
7: t'as connu des maires honnêtes.
6: J'ai connu ça, moi, des maires honnêtes.
7: Voyons.
6: Oui. Mais j'ai connu des maires humains, oui, qui s'en souciaient de leurs citoyens.
7: Mais
6: on
7: pour
6: va revenir
7: ça,
6: à nos moutons, Martin.
7: Ça, quelle maire?
6: C'est ça.
7: Quelle maire as-tu rencontré qui était honnête? Wow!
6: Ils vont changer de couleur, là, c'est ça. Non, mais le maire Valcourt, pour avoir couvert, oui, en plus à l'époque.
3: C'était très drôle. Je pense que ça méritait d'être diffusé.
7: Oh, oui, t'as bien fait.
3: 8h03, on revient.
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5: OK. On va faire un peu de circulation parce que vous vous attendez à ce que je fasse de la circulation. Ça va bien sur les routes, là, partout dans la région de Québec. Je vous dirais essentiellement les endroits où il y a des travaux. C'est ces coins-là qui peuvent être un peu plus compliqués pour un paquet de raisons, là. Et c'est surtout parce qu'il y a des travaux, là. Mais pour le reste, ça va bien. Là, on le sent qu'on est en pleine période de vacances. Puis on sent aussi qu'il y a un peu plus de télétravail qui se fait. Hein? Un peu plus de télétravail. On ferme les caméras parce que c'est pas très professionnel de travailler en maillot de bain. Mais c'est le même, c'est l'été. 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
6: François Garnier-Pi. On lâche le guidon avec François Garnier-Pi.
5: On les lâche, les guidons.
7: Ça me fait rire, ça, là.
6: Gary.
7: Tu es capable de faire du vélo sans tenir le guidon?
5: Ben oui, je suis capable de faire du vélo sans tenir le guidon.
7: Nick, il paraît qu'il n'est pas capable.
5: Ah oh oui, je pense que tout le monde est capable.
8: Oui, je suis capable.
5: Tout le monde est capable de faire ça.
7: Toi, la moto sans guidon, ça se peut-tu?
8: C'est encore plus facile.
7: Ah ouais, hein, plus ah la oui, vitesse.
8: Mais on fait pas ça sur leur ancienne.
7: En attendant de vous parler du nouvel album des Rolling Stones qui sort aujourd'hui, une entrevue qui a été octroyée à Paris Match, en fait, pour cette nouvelle parution. Keith Richards a donné des entrevues à peu près partout, même à la presse à Montréal. Je voudrais vous parler de quelque chose qui est arrivé, en fait, hier midi, parce que, bon, Nick Cloutier et moi, François Garnier-Pi, on est jouxtés.
5: Ben, en fait, je veux que tu me parles. Hier, je regardais les nouvelles hier matin après le show, puis je me disais, faudrait qu'on parle d'Olivier Teasdale.
7: Oui.
5: Puis finalement, je me suis dit, ça, c'est le genre de dossier que François Garnier-Pi peut couvrir. Fait que j'ai été écouter Radio X et tabarnouche, qui est-ce qui était à l'antenne? C'est Olivier Teasdale.
7: Ben, peut-être que vous vous souvenez de Jacques Teasdale, qui est un journaliste qui a longtemps suivi à TVA. Puis je pense qu'on peut même dire CFCM4. C'est un gars qui a été longtemps à l'antenne puis qui est devenu, en fait, par la suite conseiller municipal. Donc, on devine que Jacques Teasdale, c'est un citoyen que les gens ont apprécié.
5: C'était, veux pas, là, quand on a décidé que tout ce qui était à TV à Québec, on déménageait ça à Montréal, les Michel Jasmin de ce monde, on envoyait ça tout ça à Montréal. Il reste que les gens qui faisaient les nouvelles, les journalistes, c'est un peu le star system de Québec, là.
7: Oui.
5: Que ce soit Jacques Teasdale, Marius Brisson ou on peut toutes les nommer, là.
7: Ouais, oui, j'ai comme des noms qui pop pas. Mais tout ça pour dire que Olivier Teasdale a pris la parole hier sur les ondes de Radio X, mais aussi un peu partout là dans d'autres antennes. Olivier, c'est le fils de Jacques, digne héritier de la génétique de Jacques Teasdale, parce qu'on a bien compris que c'est un battant et puis c'est quelqu'un qui veut faire toute la lumière sur le décès de son père qui est arrivé quand même il y a 2 ans au CHU de Québec et dans les derniers jours, on a compris que le CHU de Québec avait envoyé une lettre demandant comme ça à Olivier Teasdale de se taire, de arrêter de parler de ce qui est arrivé à son père. Puis les demandes sont assez claires, là. Des expressions utilisées comme absence de dignité, abandon par le personnel, mauvais soin, négligence. C'est des choses qui sont même arrivées, en fait, dans une mise en demeure qui est arrivée en fin de semaine dernière. Une mise en demeure en provenance de Santé Québec. Non, c'était pas signé de la plume de Mme Biron, mais bel et bien d'une avocate qui demande en fait à la famille de Jacques Teasdale de ne plus s'intéresser à la fin de vie ou du moins les dernières heures de vie de Jacques Teasdale. Il n'aurait pas reçu de soins. Il aurait été laissé abandonné en fait, tout simplement. À lui-même. Puis, tu l'as bien compris hier dans l'entrevue, Nick, la tristesse de la famille est infinie.
8: Mais moi, ce qui m'écœure, là, c'est le manque d'humanité. Je trouve ça dégueulasse, ce que fait Santé Québec. Puis ils le font. Tu sais, on le voit, leur façon de faire. Là.
5: Mais c'est sur les mains, sur le dos des employés.
8: Exactement. Puis on dit aux employés, surtout chez Santé Québec, là, vous ne parlerez pas contre le système.
5: Non,
8: puis maintenant, on essaie de faire ça avec les usagers du système.
5: Oui, mais on inviterait les dirigeants de Santé Québec à venir regarder nos textos. Ils vont voir qu'ils ne se sentent pas si humiliés
8: que
5: les employés. Ils sont juste en joie le vert. Ben.
7: Fait qu'Olivier a toujours le deuil de son père lui pèse beaucoup. Mais en plus, il se pose des questions sur est-ce qu'il a reçu les bons soins? Est-ce qu'il a été soigné dignement? La dignité humaine, c'est un sujet là qui déborde même les publications de Thomas de Coninck. Là, c'est une préoccupation de tous les instants dans les milieux hospitaliers. Et au CHU de Québec, on peut, comme ailleurs dans le monde, avoir échappé un patient. Dans ce cas-ci, c'est ce qu'on présume, c'est qu'il n'aura pas reçu les bons soins. Et là, on demande à la famille, particulièrement à Olivier Teasdale, de se taire sur Facebook, sur TikTok, sur Instagram, de ne pas aller à Radio X, de ne pas visiter les différents médias, de ne pas accorder d'entrevue au Journal du Québec. Mais il l'a fait. Il recule devant rien. Entrevue hier faite par Jean-Philippe Guilbeault, que vous pouvez lire dans le Journal du Québec. Vous allez réentendre aussi l'entrevue qu'on a...
5: Surtout.
7: Qui nous a entendu, qui nous a octroyé hier sur RadioX.com. Vous allez comprendre que c'est pas la vengeance, c'est la peine qui habite le cœur de Olivier. Et puis, ben, il y a juste une demande, en fait. Faisons la lumière. Donnez-nous les papiers, les rapports en lien avec la triste fin de vie de notre père. On se fera une propre idée. Mais pour l'instant, les documents sont retenus. Et là, on demande à la famille de se taire, mais surtout de ne plus s'exprimer dans les médias. Là, je me demandais si on n'était pas en URSS. Ben, quand j'ai vu qu'on voulait le menotter comme ça, l'empêcher de parler. C'est contre toutes les valeurs québécoises.
5: T'es pas obligé d'aller aussi loin que l'URSS. C'est le Québec de 2021.
7: Ouais, Québec de la COVID.
5: Où on veut tout faire pour ne pas dire, pour éviter le plus possible la transparence au niveau du ministère de la Santé.
7: Hier, Olivier Teasdale nous disait « Mon père était allongé. Un cancer du poumon, on garde pas les patients comme ça étendus. Il y a une espèce de ça bulle dans les poumons. Les gens qui ont un cancer du poumon souffrent énormément d'être couchés sur le dos. On les assoit, on les met en position plus verticale. » plus dégagés pour leur permettre d'ouvrir les branches, les voies respiratoires les plus ouvertes possibles. Et là, Olivier nous racontait hier qu'il a retrouvé son père dans ses excréments, dans une mauvaise posture. En fait, tu sais, du caca collé ses fesses, là. Moi, j'ai un bébé, là. Tu le sais, là, ça fait...
5: Ah oui, non,
7: ça colle, là. Mais quand ça colle autant, ça veut dire que ça fait des heures.
5: Ouais,
7: heures et des heures que t'es dans ta marde.
5: Je laisse pas mon chien avec du caca collé aux fesses.
7: Bon.
5: C'est tout dire, là.
7: Quand c'est ton père, là, puis que tout le monde le connaît, là, il y a une espèce de honte qui vient avec ça. Donc, c'est ce que hier, Olivier Teasdale est venu nous raconter. Et on s'est promis de se reparler cet été, dès qu'il y aura du nouveau. Mais je vous rappelle qu'on menotte présentement la famille Teasdale. On les empêche de parler et on leur empêche de même s'exprimer, tu sais, d'une façon assez anodine sur Facebook.
8: C'est, hey, tu vas retirer toutes tes publications.
7: Ouais, tu vas retirer toutes
8: Voyons
7: tes publications
8: donc.
7: Puis tu parleras plus à radio. Imagine.
5: Non, c'est
7: soviétique là, comme façon de faire.
5: Félicitations à lui de se tenir debout.
7: Il a pas peur de ça, les mises en demeure.
5: C'est parfait. Félicitations, Olivier. Les sorties étaient à propos cette semaine. As-tu autre chose?
7: Non, moi, ça va.
5: T'as-tu envie de voir un beau sourire?
7: Oui, j'aimerais ça.

0: Évidemment qu'elle ne fut que pour toi, cette première larme, Nicolas.
1: Bon, tu voulais que je te parle de Bryan Adams?
0: Ouais.
1: Parce qu'hier, j'ai pété une coche.
2: Ben juste rappeler aux gens que tu fais quand même un hommage à Bryan Adams. C'était comme un peu la référence, la sommité en Bryan Adams.
1: Je peux maintenant me qualifier comme un expert. Non, c'est une blague.
0: Ta plaque de char, c'est B. Adams, ouais, c'est ça? B. Adams, exact. 51.
1: Exact. 51.
2: B. Adams, 51.
1: Ah, c'est malade. Je pense que je l'ai fait faire. Si ça coûtait gratuit, je le faisais faire.
2: C'est pas gratuit.
0: Pourquoi le monde est fâché, là?
1: Ben non, mais le monde est pas... Ben, je sais pas si le monde est fâché, mais moi, je suis un peu déçu. Bryan Adams a toujours fait des chansons romantiques, d'amour, parler de la vie, de road trip, quelque chose de léger, tu sais, l'année 60.
0: Bryan Adams, il regarde une fille marcher dans un parc qui est inspirée pour un hit.
1: Ben, c'est ça. Sauf que là, nouvelle sortie de vendredi dernier, qui a pas fait de tabac, d'ailleurs.
2: Non.
1: Pas entendu parler
2: ça
1: de Bryan.
2: Ça se comprend, hein, Spotify.
1: Je vous la fais entendre pour ceux qui n'étaient pas à l'écoute hier de Ouellet en direct en vacances. La chanson s'appelle 51st State.

0: facile de faire plus canadien-anglais que Stone Roses.
1: Ah, mais écoute le refrain, là, tu vois, c'est là que ça se passe. But we'll never be
2: the 51st day. On ne sera jamais le 51e. Mais ouais. Pourquoi Brian est allé là? Ça allait bien, là. Mêle-toi pas de ça.
3: En plus, il reste en Angleterre.
0: Ben, c'est très canadien-anglais, c'est ça que je te dis.
2: Il dit dans son refrain... laissez-moi vous donner des avertissements, monsieur. Il parle clairement Donald Trump. Là, si avec tes tarifs, ça, tu vas nous trouver l'autre bord de la ligne, moi. T'es un peu Brian.
0: Mais non seulement.
2: Prends ton gaz égal.
0: Moi, ce qui me gêne un peu là-dedans concernant Brian, c'est surtout le fait que le gars, l'argent, il sort par les oreilles. Puis beaucoup de cet argent-là qu'il a fait aux États-Unis. T'sais, Brian Adams, des années 80-90 aux États-Unis, c'était l'équivalent
1: c'était
0: de Céline.
1: C'était un Américain.
0: Ah oui. Ben c'est ça, c'était l'équivalent de Céline. Puis ils étaient allés chercher leur argent pendant 20 ans. Puis aujourd'hui, pour une question patriotique qu'on n'a jamais réellement sentie au Canada, il sort une toune de même dans le cadre du 1er juillet.
1: Ah, mais moi, j'aurais. Cette toune était sortie il y a 18 mois, tu sais, alors que le sujet, c'était ça. Là. On était obsédés. Il n'y avait pas un bulletin qui commençait pas. Alors, Donald Trump a réitéré son intention de nous...
0: T'as raison. C'est comme si on faisait une toune pour encourager le Canadien là. Oui.
1: Exact. Ouais. Ah oui, Dobèche.
2: Comme... Let's go, mon Dobèche. Ouais.
1: Signe-moi ça. Non, c'est y a une espèce de délai qui fait que la pertinence est moins là. Mais on veut pas plus être un 51e État. Je pense que les sondages le disent, au Québec comme au Canada. C'est une minorité de Canadiens et de Québécois qui veulent devenir américains.
0: Moi, ce qui dérange le plus dans ce débat-là, c'est qu'il y a personne qui se pose la question sérieusement. Il y a personne qui décortique vraiment sérieusement, là, à part peut-être Hans Mercier qui le fait depuis 20 ans, déjà. Ça fait 20 ans qu'il fait ça. Mais tu sais, jamais personne n'est allé dire aux Québécois que les nationalistes, vous auriez tout ce que vous voulez si vous étiez le 51e État, là. Vous auriez tout ce que vous voulez. Ce serait... Les États ont beaucoup plus de pouvoir sur la vie...
1: Que les provinces.
0: C'est ça. Les gens qui seraient le plus déçus si on devenait le 51e État, là, c'est ceux qui veulent absolument qu'on devienne le 51e État. Parce qu'eux autres, ils trouveraient que le Québec changerait pas tant, là. Dites-vous que ce serait le gouvernement du Québec qui a le droit de faire ce qu'il veut, à peu près. Il n'y a personne qui l'empêcherait de faire quoi que ce soit. T'sais, c'est un peu ça, le système étatique aux États-Unis. Là. C'est beaucoup les gouverneurs qui décident comment les gens de leur État vont vivre,
2: oui.
0: Plus que le président américain.
2: Quoi, je sais pas s'il pensait se carrer avec ça puis qu'il se disait hey, ça va résonner
0: au Canada. Il dit ce qu'il entend d'un terrain de camping à Sandbanks en Ontario.
2: Ouais, quand même 225 000 écoutes.
1: Là. C'est pas beaucoup, là.
2: Ben, pour les Marimés scorent de même. Non,
1: c'est ça, c'est des scores à la Marimé.
2: Pas sûr que ça résonne tant que ça partout au Canada. Là.
0: Ben quand même, 225 000, c'est pas si mal pour une tour qui est sortie vendredi.
1: Okay.
2: Ouais, mais... Peut-être que je sais pas. Il pourrait scorer plusieurs millions d'écoutes.
0: Encore de millions d'écoutes en 4 jours, c'est pas beaucoup, ça? Je sais pas, je connais pas ça, non.
1: Pas bien, non.
0: OK, pas bien.
2: Connaissez-vous ça, le Lanmawa Asiatica?
0: Oh, répète donc ça.
2: Lanmawa Asiatica.
0: Non, je connais pas.
1: C'est un groupe?
2: Non. Ben, vous connaissez les champions magiques.
0: C'est un jeu de cartes.
2: Un nouveau champion magique.
0: OK.
2: Ce qui est étonnant, c'est que contrairement aux champions magiques qui existent avec la psilocybine, qui crée des effets psychotiques où tu vas voir des couleurs différentes, les formes...
1: Des nouvelles couleurs qui n'existent pas.
2: Tu vas faire déformer, entendre différemment. Normalement, le Lanmawa Asiatica ne cause pas de problèmes... de type
1: perception,
2: excepté à une exception près, puis les scientifiques comprennent pas pourquoi, quand il est pas cuit à 100%, parce que bon, on l'utilise pour dans la bouffe, puis quand il y a un problème de cuisson,
1: quand il est mi-cuit, là,
2: moi genre l'effet secondaire de ça, c'est que les gens voient des gnomes partout.
1: Des schtroumpfs, là?
0: Ouais. C'est n'importe quoi, ça.
1: Je vais essayer ça.
0: Comme Tony Barbecue, finalement.
2: C'est une étude qui a été publiée dans une revue scientifique. On dit que ce champignon-là est capable de provoquer un type d'hallucination jamais observé avec aucun autre
0: quoi,
2: champignon. Dit. Les personnes qui en consomment voient de minuscules êtres humains évoluer autour d'elles.
0: Tu vois des nains.
2: Ça a l'air.
0: Wow.
1: Des gremlins, des schtroumpfs, peu importe.
0: Mais là, je trouve qu'ils font un peu trop d'études, ces champignons. Là.
1: Ouais,
0: là, j'ai l'impression qu'ils sont en train de décomplexer le champignon. Là.
1: Le microdosage.
0: Ils sont en train de retirer le magique de l'expression champignon magique.
2: Mais là, c'est ça, c'est magique à tabarouette, là, si tu vois des gnomes.
0: Ah non, si tu vois des noms, donnez-moi ça tout de suite.
2: Le chercheur de l'Université de l'Utah qui s'appelle Colin Donaire, en tout cas un expert.
1: Donaire?
2: Ses apparitions.
1: Donaire?
0: Ou un pseudo-expert?
2: Un expert, lui, il dit que les apparitions de gnomes surviennent entre 12 et 24 heures après l'ingestion et peuvent persister pendant plusieurs jours.
1: Oh wow! Ça te fait des belles vacances?
0: Ah oui,
2: tu vois des schtroumpfs partout.
0: C'est à Saint-Jean-Baptiste jusqu'au 1er juillet, ah, finalement. Oui.
2: Ça a l'air que c'est pas des hallucinations, c'est des personnages très détaillés, en trois dimensions, qui semblent réellement occuper l'espace autour de vous. Ils interagissent avec les objets, ils grimpent sur des chaises, des tables, puis passent en dessous des portes. Je trouve ça malade.
0: Ben oui, c'est fou. Donnez-moi une sauce à spag pas assez cuite.
2: Ouais.
0: Mais est-ce que vous le voyez qu'on est en train de décomplexer les champignons un peu partout, là?
2: Ben, je pense que oui.
0: À Québec, je pense pas qu'on soit rendu là encore, là. Mais non. À Montréal, des boutiques de microdosage, ils commencent à
1: en avoir. Ils en ont fermé plusieurs, là.
0: Mais à Vancouver, elle reste ouverte.
1: Mais tu sais, l'Internet, c'est pas mal la solution pour si tu veux te microdoser.
0: Tu peux trouver ce que tu veux.
1: Moi, dans mon ancienne vie, je travaillais dans un endroit, puis il y avait quelqu'un qui se microdosait comme ça pour aspirer à une meilleure santé mentale.
0: Ben ça, moi, je trouve ça dangereux, ces patentes-là.
1: Et il faisait ça un peu arbitrairement, un peu...
0: Ouais, c'est ça que je trouve dangereux.
1: Et il y a des journées que ça fonctionnait moins bien, là.
0: Je suis vraiment pas à l'aise avec l'histoire du... Les grands problèmes d'anxiété de cette génération et le stress qui est en train de peser lourd sur les jeunes adultes de 21-22 ans peut être réglé si vous vous dosez vous-même en champignon magique. J'ai bien de la misère avec ce discours-là. Je trouve ça tough. Je trouvais la même chose au niveau du pot, là. Le pot bénicinal, on est en train de dire au début, là, quand on a commencé à en parler, ça règle tout, là. C'est comme...
1: Tu peux prendre ça le matin? Ben non.
0: Tu peux passer ta journée comme si rien n'était? Ben non. Ben c'est ça. C'est un peu niaiseux. Puis là, on est en train de faire la même chose avec les champignons magiques. Puis on est en train de dire à une génération, t'es-tu angoissé? Microdosage. Ouais, mais il n'y a aucun médecin qui va te doser quelque chose, là. Le microdosage,
1: ça commence.
0: Arrête, là. Un vrai médecin sérieux qui va te dire, François Guerrier-Py, j'ai des champignons à te prescrire, va-t'en à telle place.
1: Prends les têtes bleues.
0: Voilà. tu vas à la pharmacie, effet secondaire, ça se pourrait que tu vois des nains.
2: Oui.
1: Double dose.
2: Avec le, comment il s'appelle, je m'en souviens plus, là, Asiatica, du moins.
0: L'Asiatica.
2: Ouais, okay. Appelons ça
0: demain. Non, je trouve qu'on décomplexe, on est un peu trop décomplexé, c'est les champignons magiques, là.
1: Oui. Prochaine étape, la coke.
2: Ben, tu peux aller à Vancouver.
1: Ben, je pense que oui, moi.
0: Je pense que
1: le next step, là, ça va être légalisons la coke.
0: Ouais. Écoute, il faut travailler la nuit, puis on va à l'école le jour. On a besoin d'être en forme. Les speeds, c'est plate. Donc oui, légalisons la coke. Non, là, c'est pas le fun là, où on s'en va avec les drogues. Mais sais-tu quoi, tu sais, quand on dit la simple petite banalité qui nous permet d'ouvrir une porte fait que cette porte-là, on peut jamais la refermer, là. La légalisation du cannabis, c'est un peu ça, là. T'sais, malgré le fait que ben du monde trippe, puis je peux aller m'acheter du pot de façon légale, puis il y en a d'autres qui ont continué avec la bonne vieille méthode de faire affaire avec Alain.
1: Au Perrette.
2: Ben oui.
0: Tu l'appelles sur pager, on se rejoint à 11h30 au Perrette.
1: Encore la même affaire.
2: Encore le pager.
0: Même chose que d'habitude. Mais non, tu sais, on a ouvert cette porte-là, puis elle va être difficile à refermer. Là. Il y a juste du monde qui va vouloir proposer de légaliser ou de décriminaliser de nouvelles drogues. Et puis, à un moment donné, à chaque 20-30 ans, on va avoir un Justin Trudeau qui va arriver pour dire « Sais-tu quoi? Je vais faire quelque chose de majeur. On va légaliser champignons magiques. »
2: Ben, ça se parle de plus en plus. Je pense que c'est peut-être pas impossible. Ta drogue, ton choix.
0: OK. Microdosez-vous parce que Ray s'installe avec nous. On va jaser de sport dans Morée Live.
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0: OK, continuez de nous écrire au 88-670-9098 pour nous dire ce que vous voyez sur les routes. C'est le cas, entre autres, de la pluralité de personnes qui arrivent de la région de Portneuf ou de Saint-Augustin qui sont pognées dans le trafic. À l'heure actuelle, entre Duplessis et Henri IV. Henri IV, c'est bien compliqué ce matin. Les travaux, là, à la hauteur du versant nord, ça commence et puis ça reste jusqu'à la hauteur de Quatre-Bourgeois à peu près. C'est costaud, là. Beaucoup de circulation sur Henri IV dans les deux directions. Ailleurs, c'est parfait. Ça roule, tempête. Merveilleux, c'est un peu ça l'été, on aime ça pour ça. La rive sud, ben il y a la tête, pas la tête des ponts, mais la hauteur de Tainata dans les deux directions. Et puis il y a quelqu'un qui m'écrit, on aurait un accrochage sur le boulevard Robert Bourassa. C'est dans le secteur de la Morille, là, donc juste avant d'arriver, c'est direction sud. Donc là aussi, ça peut causer quelques ennuis. Robert Bourassa, dans ce secteur-là, ça roule pas vite, hein? Puis il y a du monde. Tu sais, avant de dépasser le Bourgneuf, on est souvent pogné dans le trafic. Si on rajoute un accrochage à ça, ça crée beaucoup de problèmes. 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

0: Ray! Comment ça va, mon vieux?
1: Très bien, merci. Le trafic, c'est bon pour la radio. C'est plate à dire.
0: Ouais.
1: C'est bon pour la radio.
0: Eh oui! C'est très, très bon pour la radio. Mais c'est pas grave, le monde nous écoute à la maison. Là.
1: Oui.
0: Dehors, prenez un petit café, les oiseaux chantent.
1: Il y a du monde qui marche, il y a du monde qui court présentement. C'est fantastique.
0: On vous salue.
1: Hier, je me suis assis dehors, une petite heure, à l'extérieur. Puis c'est un constat que j'ai fait hier. Les gens bougent pas mal.
0: Oui,
2: puis les gens courent tôt. Oui. Je passe par Champlain ce matin à moto. Il y a déjà des gens à 4h45 qui courent.
1: Puis des jeunes.
2: Oui.
1: Les jeunes ont... Les habitudes des jeunes sont différentes des habitudes
3: de notre génération.
1: Oui, pas mal.
0: Ben, nous autres, faire du sport, c'est jouer au hockey.
1: Oui, jouer au steak, bledin de dinde, patate. Au hockey l'hiver, puis au baseball l'été.
0: C'est ça.
3: Plus riche, jouer au golf.
0: Et t'es arrivé un peu au soccer. Je faisais les deux en même temps, moi, l'été.
1: OK, t'as joué au soccer.
0: Toi. Soccer, baseball.
1: J'ai pas joué beaucoup au soccer, je te dirais, moi. Un peu à l'école.
0: Nous autres, ça commençait, mais je préférais jouer au baseball.
1: Oui.
0: C'est pour ça, mais je me souviens de soirs de match où je jouais à Juvence une game de balle à 6h30, puis à 8h le soir à Champigny une game de soccer. Là.
1: Un athlète.
0: J'irais peut-être pas un athlète.
3: Une légende.
0: J'irais peut-être pas un athlète parce que ce qui me faisait dépenser le plus d'énergie, c'est peut-être la run de BC entre les deux terrains.
1: Ah ouais, c'est ça.
0: On va parler un peu, on va commencer par la Coupe du monde de soccer.
1: Ben oui.
0: On est en plein dedans, ça roule à plein. J'ai l'impression que Donald Trump a jinxé les États-Unis.
1: Qu'il ne les a pas aidés.
0: C'est leur plus mauvais match depuis le début du tournoi.
1: Et à l'inverse, les Belges ont joué leur meilleur.
0: Et en plus, les Belges étaient en feu.
1: Ils étaient motivés. C'est une source de motivation pour une équipe.
0: Assurément.
1: Ce qui est arrivé. Là.
0: Avec du recul, on est obligé de dire que peut-être que le résultat du match aurait été différent si personne ne s'était mêlé de rien.
1: Oui, puis s'il était resté suspendu, puis on fait avec, puis on s'en va avec ça.
0: En même temps, pas beaucoup de surprises.
1: Non, moi, j'aime la Coupe du monde, Dan, puis les boys, parce que... La qualité de la Coupe du Monde est en lien avec la qualité du jeu et les meilleurs joueurs jouent à leur niveau présentement. Je pense que c'est jamais arrivé qu'il y ait autant de buteurs de 7 buts dans la Coupe du Monde. Je sais qu'il y a plus de pays qu'avant, mais
0: c'est
1: Messi, Mbappé,
0: King.
1: Alan, la machine Alan.
0: Alan.
1: C'est toute une bébite.
0: Lui, c'est un robot.
1: Oui.
0: C'est un robot.
1: Puis il fait pas grand-chose tout le temps. Là.
0: Absolument pas.
1: Il touche au ballon deux fois, marque deux buts.
0: Puis il est shapé comme un lutteur. Hey. Puis il court pendant 90 minutes.
1: Fait que tous les meilleurs joueurs sont à leur meilleur.
0: Oui.
1: Messi, c'est comme magique ce qui se passe avec l'Argentine. C'est pour ça, c'est pas juste pour ça, c'est une des raisons pourquoi la Coupe du Monde, c'est un franc succès. Il y a du monde dans les stades partout. Là. Puis les billets ont continué d'augmenter, le prix des billets. Donc c'est un succès. C'est la première fois qu'ils faisaient ça dans trois pays différents. Les États-Unis, le Mexique et le Canada, ça va se reproduire dans 4 ans.
0: Mm-hmm.
1: Puis c'est peut-être une habitude qu'ils vont
0: prendre. Oui, puis dans 4 ans aussi, c'est 3 pays. Hein? Ça va être Espagne, Portugal et Maroc.
1: Avec des matchs en Uruguay, en Argentine pour célébrer les 100 ans. Là. Mais ça va être spécial, ça aussi. Parce que le soccer, c'est dans tous ces pays-là, c'est le sport numéro un. Ce qui n'était pas le cas aux États-Unis et au Canada non plus, soyons honnêtes. C'est pour ça peut-être qu'on avait des doutes sur le succès de la Coupe du monde de soccer. Mais tu sais, aux États-Unis, honnêtement, là, que vous aimiez ou pas, là, quand il y a un événement sportif et qu'ils l'organisent de la bonne façon, ça marche.
3: Ben Grand Prix de Formule 1, ça marche.
1: Ça marche.
3: Quand ils viennent faire des courses de bike, ça marche.
0: Il n'y a pas un pays qui reçoit plus de Grand Prix de la Formule 1 que les États-Unis.
3: Ils ont le sens du sport.
0: Voilà, le sens du show, le sens du spectacle.
1: Important. C'est dans les mœurs des Américains.
0: Mmh. Mmh. Puis effectivement, c'est super bien fait. Puis les Américains trippent, ils sont présents. Les stades sont tout le temps pleins. Puis on récompense les États-Unis. Puis le Canada aussi, là, je sais pas si vous avez vu les différents sondages.
1: Vancouver, ça a trippé fort.
0: Vancouver.
1: Toronto aussi, je crois.
0: Non seulement ça a trippé fort, mais c'est la ville qui a été votée à la meilleure ville haute du tournoi par les joueurs.
1: OK, j'ai pas vu ça.
0: Ouais, donc, tu sais, Vancouver, c'est bien. Puis Mexique aussi. Hey, les Mexicains, je sais pas si tu as vu. Il envoyait des feux d'artifice sur l'hôtel des Anglais.
1: Moi, j'aime ça.
0: Moi aussi, j'aime ça. Les Anglais sont couchés à l'hôtel.
1: On va gagner, ça coûte quoi? On va gagner.
0: Ils pointaient des feux d'artifice, ça pétait des fenêtres. Les mariachis qui étaient là, aïe, aïe, aïe, aïe. Ça fêtait. Les Anglais devaient
1: dire... Ça n'a pas marché, mais...
0: Ils
1: ont essayé.
0: C'est leur troisième défaite depuis le début du stade.
1: OK. C'est pas arrivé souvent.
0: C'est pas arrivé souvent que les Mexicains perdaient dans ce stade-là. Ils ont perdu.
1: Ce stade-là, c'est-tu extraordinaire?
0: Hey, il est complètement fou.
1: Azteca.
0: Mais c'est un stade de soccer, contrairement aux autres qui sont des stades de football.
1: Ouais.
0: Ça, c'est un stade de soccer, c'est malade. Puis en plus, ben, on est récompensé par les Canards. La France qui passe. Il y a le Brésil qui s'est fait éliminer. Mais la France, l'Angleterre, l'Espagne, la Belgique. Tu sais, on va avoir des quarts de finale complètement malades, là.
1: Les Bleus vont gagner.
0: Je pense que
1: les Bleus vont être durs à battre.
0: Je pense que oui.
1: L'Espagne, hier, ont gagné, mais n'ont pas impressionné.
0: J'ai beaucoup aimé la statistique qui disait que dans la dernière année, l'affiche à MetLife Stadium, Giants, 4 victoires.
1: Oui.
0: France, Norvège, New York Jets, 2.
1: Très bon. Très, très bon.
0: Ah oui, c'est le même.
1: C'est la réalité.
0: Puis le fait, les Français ont quand même été avantagés de par, tu sais, les Américains et la FIFA savaient que les Français allaient venir et que ce serait possiblement une des équipes préférées, surtout dans le coin de New York.
1: Ouais.
0: Ils n'ont pas déménagé beaucoup. Ils ont presque tout le temps resté dans le même hôtel. Ouais. Ils ont quand même été avantagés par ça, mais là, il n'y a plus d'avantage.
1: Je me demande si on donnait un mulligan à la ville de Montréal, s'il n'investirait pas plus dans la Coupe du monde. La réponse est oui.
0: Je pense que oui.
1: La réponse à ma question, c'est oui. D'ailleurs, la nouvelle mairesse de Montréal était déçue que Montréal ne faisait pas partie du...
3: Mais non, mais ils n'ont pas un stade, eux autres. Oui, un stade qu'on rénove, puis qu'on aime. Puis
1: ça se prévoit aussi. Là,
0: mais oui.
1: Ils donnent pas ça aujourd'hui pour demain, la Coupe du monde. Ils donnent ça bien avant.
0: C'est ça. Et puis les stades couverts ont été très appréciés aussi. Vancouver et Atlanta, ça a fait. Les gens ont apprécié.
1: Oui.
0: Écoute, c'est une réussite sur toute la ligne. Il reste encore 2 matchs de 8e de finale. On veut voir Messi passer.
1: Ben oui. Ben oui. Messi, c'est quel phénomène, Lionel Messi, quand même. Là. Puis je comprends pourquoi les gens trippent sur Lionel Messi. Il fait encore la preuve là. C'est un joueur extraordinaire, qui a l'air de rien, puis qui est probablement le meilleur à avoir porté des coups de claque à jouer au soccer.
0: Possiblement. Il y a Mbappé qui est talent, là.
1: Oui.
0: Mais Messi, c'est un talent exceptionnel, tu sais, pas juste pour compter des buts, tout ce qu'il fait avec un ballon.
1: Avec une nation qui vibre au rythme du soccer, là. Maradona, puis...
0: Maradona, Messi.
1: Il y en a eu des grands, là.
0: Là, ça va falloir qu'il y ait un prochain qui se lève, parce que je suis pas sûr que Messi va être là dans 4 ans.
1: Standard Réo.
0: Ouais, ça va être Messi beaucoup.
1: Ça arrête pas, hein? C'est un feu roulant, quand même.
2: Merci beaucoup.
0: L'Argentine contre l'Égypte à midi et la Suisse contre le Colombie. Ce serait le fun de voir Argentine-Colombie en
1: les Colombiens ont un bon tournoi.
0: Oui, les Colombiens ont un très, très bon tournoi.
1: Oui, balle au pied, ça va bien.
0: As-tu vu la sénatrice du Paraguay?
1: Oui.
3: Oh, wow.
0: C'est les politiciens, arrêtez de parler de soccer. Ouais. Ça marche pas, là. Ouais. Ça marche pas. Elle s'en est prise à Mbappé, mais...
1: Qui a très bien répondu, d'ailleurs.
0: Oui, très bien. C'était parfait. Pour un gars qui sait pas lire, il a très bien répondu. Oui, oui, il s'est parlé.
1: Oui, oui.
0: Mais c'est un peu niaiseux, la façon dont elle l'a fait. Il y a un paquet de...
1: Mais hein.
3: C'est un peu raciste aussi.
0: Ben oui, puis des mensonges aussi. Là. Le gars, il est pas né au Cameroun, il est né à Paris. Il est né à Paris beaucoup, là.
1: Terrible.
3: Sur Paris.
0: Sur Paris, oui, merci.
1: Leur façon de jouer, les Paraguayens, c'était rough un peu aussi.
0: C'était
1: là.
0: Très, très rough.
1: Eux, ils étaient là pour...
0: Je pense qu'ils ne s'attendaient pas à passer l'Allemagne. Ils se sont retrouvés contre...
1: Ça n'a pas fait un beau match non plus. Là.
0: Non.
1: C'est pas ça qui fait qu'on dit que la Coupe du Monde est un succès.
0: Mais c'était parfait. Là. Samedi, 6h, pas grand monde, quand il fait 30 degrés dehors, pas grand monde qui avait le temps de regarder ce game-là. S'il y avait une place, mettre une game plate, c'était celle-là.
1: C'est bon.
0: Voilà pour la Coupe du Monde, ça se poursuit.
1: Ça va faire des petits au Canada aussi, là, quand même, je crois.
0: Penses-tu?
1: Ben oui.
0: Je parlais avec Luc Blouin hier, qui est un de ceux qui milite pour l'arrivée d'un club à Québec. Et puis, eux autres, c'est juste des bonnes nouvelles. Là.
1: Oui.
0: Juste des bonnes nouvelles.
1: C'est sûr que oui.
0: On en veut un club à Québec.
1: Oui. Luc a assisté au match du Canada. Là. Vous connaissez l'histoire de son petit gars, de son gars?
0: Oui. Ouais. Il nous en a parlé hier. C'était vraiment cool comme entretien.
1: C'est triste, puis j'aimais ça le voir avec sa blonde, la mère de Thomas qui est décédé, assister au match aussi. Là,
0: ouais.
1: Parce qu'il tripe soccer. Ça a été leur vie. Thomas était excellent au soccer.
0: Ouais, il nous a parlé de ça.
1: C'est sa motivation d'ailleurs.
0: À faire venir un club à Québec?
1: Oui. Sa motivation, ça vient de là. Là. C'est aussi un gars qui aime la ville de Québec, puis qui aime que ça bouge, puis que ça bouge dans le bon sens.
0: Puis c'est une ville qui. C'est une ligue qui demande 5-6 000 personnes dans les estrades par match. Québec est capable d'offrir ça, là.
1: Oui.
0: Québec est capable.
3: Avec des billets abordables.
1: Oui. Billets abordables, oui. Je pense que oui.
0: Bon.
1: Je pense que oui, parce que le soccer est populaire. Et pas tout le temps dans les médias, mais le soccer est populaire auprès de la jeunesse. Tantôt, on parlait de la jeunesse.
3: La pratique du sport.
1: La pratique du sport est là, là.
0: Le seul point négatif pour nous, amateurs de hockey et de football, tu sais, on est des Nord-Américains.
1: Oui.
0: Quand on regarde du football, c'est un sport où ça se fesse dessus, le hockey, ça se rentre dans la bande. Au baseball, si tu copes un joueur, ben, les bancs se vident, tu sais.
1: Je comprends ton point,
0: Le fakeage, fakeage, c'est tough, mais en même temps,
2: c'est vrai que c'est tannant,
0: on nous l'a expliqué de 56 000 façons. Ouais. S'il fake pas, il n'y a pas de pénalité. En gros, c'est ça. Là.
1: Pour influencer l'officiel.
0: Ça va trop vite, les officiels sont pas capables de voir, donc s'il fake pas, il n'y a pas de pénalité.
1: C'est moins pire que ça a déjà été quand même.
0: Ben, Neymar joue moins.
1: Oui, c'est ça. Lui, ouais, c'est ce qui a brisé un peu l'image de sa carrière.
0: C'est, absolument.
1: Parce qu'il est talentueux comme deux.
0: Oui.
1: Mais c'est ça, son attitude, pas juste sur le terrain, à l'extérieur. Il n'y a peut-être pas... on peut pas en parler au même niveau que les grands comme Ronaldo, Messi et compagnie.
0: Non, il ne fera jamais partie de cette discussion-là.
1: Talentueux, là.
0: Très talentueux, puis il l'est encore.
1: Encore.
0: Une belle tête de champion, tout est là. Parlons un peu de Leo Carlson, parlons de tête de champion.
1: Oh,
0: lui, il n'a rien demandé, là.
1: Lui, il va tout avoir. Il n'a rien demandé, mais il va tout avoir.
0: Il se retrouve, il va être le joueur, mais que la saison de la Ligue nationale commence au mois de septembre, au mois d'octobre, ça va être le joueur le mieux payé de la Ligue.
1: Il y a plusieurs affaires dans ça. Moi, premièrement, les dirigeants dans la Ligue nationale de hockey ne sont pas différents de ce qui se passe dans la vraie vie. Dans la vraie vie, on n'a plus de patience. Es-tu d'accord là-dessus?
0: Oui, que oui.
1: Tout doit se faire là. Ça doit être, c'était pour hier. Là. Mm-hmm. Donc, c'est un peu ça la mentalité de Daniel Brière. Et moi, je suis pas surpris que ça arrive parce que les Flyers enfreignent aucun règlement en faisant ce qu'ils ont fait. Ils se font moins d'amis. Ils se font pas d'amis, en fait.
0: Ils se font peut-être même des ennemis.
1: Ben, ils se font des ennemis. Mais puis ça a fonctionné dans d'autres cas. T'sais, le cas de Sébastien Aho, de Marc Bergevin... C'est parce qu'il n'a pas allongé assez d'argent, parce que je pense que Aho aurait porté le chandail du Canadien. Ça, ça n'a pas marché, mais après ça, ça a marché. Là.
0: Ben, ça a marché avec Kotkaniemi.
1: Ça a marché avec Kotkaniemi pour les Hurricanes.
0: Puis, c'est une erreur, parce qu'ils ont gagné la coupe, fait qu'il n'y a plus d'erreur. Quand tu gagnes la coupe, t'effaces les erreurs.
1: Des bons coups, des mauvais coups.
0: C'est ça.
1: En bout de ligne, ils ont gagné la coupe.
0: C'est ça l'objectif.
1: Saint-Louis l'a fait l'année passée avec deux joueurs. Broberg, le défenseur, puis Holloway, l'attaquant aux Oilers d'Edmonton. Puis ça fait mal aux Oilers, ça. Ça a marché à plus petit prix. Là, on s'attaque à un joueur d'élite. Là. Leo Carlson, il ne doit pas être présentement le joueur le mieux payé de la Ligue nationale de hockey. Mais si tu veux l'avoir, puis Daniel Brière, il a dit tant qu'à le faire, on va le faire comme faut. Fait qu'il a offert... le camion de la Brinks au complet. 18 millions par saison.
0: C'est beaucoup.
1: C'est trop.
0: C'est trop. Mais lui, il se dit-tu, Anaheim va l'accoter ou il se dit, je le fais parce que je le veux?
1: C'est ça que je sais pas. Mais Anaheim est mal pris un peu. Anaheim est mal pris parce que s'il égale l'offre, là, ils sont pris à payer Leo Carlson 18 millions de dollars, puis ils en ont d'autres à payer.
2: Des précédents aussi, là.
1: C'est ça, là. Faut que tu gardes tout le monde heureux dans ces circonstances-là. Puis je sais pas s'ils vont accoter le 18 millions, honnêtement.
0: Puis s'ils refusent l'offre, ils se retrouvent avec quatre choix de première ronde. C'est bien beau, quatre choix de première ronde, mais en même temps.
1: Où sont rendus les Ducks, les choix de première ronde?
0: Ils sont plus là, là.
1: Pas qu'ils s'en sacent, là, mais ils en ont moins besoin, mettons. Là. Ouais, les Ducks sont rendus à passer à l'autre étape, là. Les Flyers aussi. Ça améliorait beaucoup les Flyers, Leo Carlson.
0: C'est clair que Daniel Brière a pissé dans le pichet des
1: Ducks. Si ça marche, là, c'est pas la dernière fois qu'on en parle d'un cas comme ça. Là. Il va en avoir d'autres. Là. Parce que c'est aussi l'effet Panthers de Floride puis Golden Knights de Vegas qui, eux, le repêchage... Oui, mais pas tant que ça.
0: Ouais, c'est ça, ça.
1: Les Panthères, là.
0: Repêchés.
1: Sont agressifs sur le marché des transactions et des joueurs autonomes depuis quelques années. Puis sais-tu quoi?
2: Ça marche.
1: Ils ont gagné deux Coupes Stanley.
0: Puis les Panthers sont tout le temps dans la conversation à chaque début d'année. Ils vont être encore là cette année.
1: Ces ligues-là professionnelles, c'est beaucoup qu'est-ce que les équipes ont fait? Est-ce qu'on peut faire la même chose pour devenir champion? Tu sais, la longue reconstruction comme le Canadien de Montréal, qui va peut-être fonctionner. En tout cas, c'est bien parti. Il y a moins d'équipes qui l'essayent qu'ils le font. Là. Parce que ceux qui l'essayent puis qui manquent leur coup, ça, c'est souffrant en tabarouette.
0: Je pense, puis j'y vais de... Ça se peut que tu sois complètement en désaccord avec moi, mais je pense que l'âge à laquelle on repêche les joueurs de la Ligue nationale de hockey
1: 18 ans.
0: Fait un peu baisser la valeur d'un choix de première ronde.
1: Oui.
0: Dans le sens que tu le sais pas si le joueur va bien se développer.
1: Oui.
0: C'est pas comme au football où les choix de première ronde sont hyper importants.
1: Oui.
0: Hyper, hyper importants.
3: T'as quel âge au football?
0: 22, 21, 22.
1: Oh, oui,
0: il y en a des fois à 20, des super talents.
1: Après 3 ans dans le football collégial, ils deviennent éligibles.
0: Mm-hmm. Donc,
1: oui.
0: Dans le sens que tu le sais pas si le joueur va bien se développer.
1: Oui.
0: C'est pas comme au football où les choix de première ronde sont hyper importants.
1: Oui.
0: Hyper, hyper importants.
3: T'as quel âge au football?
0: 22, 21, 22.
1: Oh, oui,
0: il y en a des fois à 20, des super talents.
1: Après 3 ans dans le football collégial, ils deviennent éligibles.
0: Mm-hmm.
1: Certains ont 20 ans, certains ont 22. Mm-hmm.

0: C'est un peu une exception, mais dans l'ensemble des Juraj Slafkovský, ça a quand même pris quelques saisons avant qu'il devienne un excellent joueur puis un joueur d'impact avec le Canadien. Donc, ça te prend 3-4 ans. Es-tu prêt à attendre 3-4 ans? Il est bon, mon joueur, là. Es-tu prêt à attendre 3-4 ans? Kevin McKenna, ça se peut que ce soit pas cette année qu'il devienne le joueur qu'on pense. Ça va prendre quelques années. Donc, ton point est excellent. Puis ça revient à... On n'a plus de patience. Puisque les propriétaires non plus ont plus de patience. C'est quand même des grosses sommes d'argent qui sont investies. Puis à un moment donné, ben, tu te tannes de ne pas avoir de résultats. Puis là, tu regardes les règles de la Ligue. Ah, oh, il y a ça, on pourrait faire ça. Une offre hostile pour essayer de s'améliorer vite.
1: Je pense que c'est une grosse partie du problème.
0: Les Flyers, ça fait quand même plusieurs années qu'ils s'essayent de reconstruire. Puis ça marche pas. Ça marche pas. Ils sont comme au milieu du peloton depuis... 10, 12, 15 ans.
1: Il regardait qui est-ce qui était devant le filet pendant la finale de la Coupe pour Vegas, puis il se trouvait cocu content beaucoup, je pense.
0: Oui, ça, c'est sûr.
1: Tu sais, c'est ce genre de situation-là. Puis regarde au baseball, c'est un peu de même, ça marche aussi. Là. Les clubs qu'on voit jusqu'à la fin, c'est pas des clubs qui repêchent, c'est des clubs qui signent des joueurs.
0: Très souvent. Très souvent.
1: C'est un peu la même façon de faire pour le baseball puis le hockey. Donc,
0: C'est sûr, certainement. Yeah. Puis dans le cas de Leo Carlson, tu sais, c'est un très, très bon joueur, là. Mais on pense pas à lui quand on pense au meilleur joueur de la Ligue.
1: C'est bien rare que tu aies une conversation dans laquelle tu vas entendre Connor McDavid, Celebrini puis Carlton. Ça arrive pas.
0: L'autre affaire, c'est que moi, Ivan Demidov, je sais que c'est un excellent joueur. Là. Mais on lui a donné 8 ans de contrat à un salaire de 77 ou 80 millions. Il n'y a pas un point par match encore dans le show. Là.
1: Non.
0: Je sais que c'est un très bon joueur.
1: Mais c'est surtout...
0: Et ça fait ça également. Et Kent Hughes s'est protégé contre une éventuelle offre hostile de quelqu'un d'autre. Ce que les Ducks n'ont pas fait. Pat Verbeek, le DG des Ducks, a attendu. C'est fait avoir.
1: Ouais,
0: il a au lieu de faire son offre, au lieu de faire signer Carlson, 8 ans, 70 millions de dollars, l'an passé, mettons. Là,
1: il y a une leçon à tenir de tout ça. Absolument, tu as raison.
0: Donc, ce qui va arriver, c'est que des équipes qui vont payer des joueurs, exemple Demidov, ça n'arrivera peut-être pas à Demidov, beaucoup d'argent de bonheur. Ça va faire peut-être. Ils rencontreront pas les standards qu'on voudrait éventuellement. On va payer un joueur 3, 4, 5 ans à trop cher par rapport à ce qu'il va nous donner.
2: Oui.
0: Mais c'est pour se protéger de ne pas perdre un joueur comme Leo Carlson. En bout de ligne, c'est qui gagne? C'est les joueurs. Partout dans tout ce qu'on vient de dire,
1: tout le
0: là,
1: temps ça.
0: C'est les joueurs qui...
1: Je m'attendais pas à te poser cette question-là le 7 juillet, Ray, mais
0: moi non plus.
1: On va y aller. Kirby Dack avec le Canadien, ça envoie un arbitrage. On espérait que ce soit réglé, Kirby Dack, rendu le 7 juillet. Là.
0: Mais moi, je comprends pourquoi il va en arbitrage.
1: Moi aussi, je comprends.
0: Parce qu'il perdrait beaucoup. Là.
1: Mais en même temps, s'il va en arbitrage, puis que ça te coûte un autre contrat, t'es pogné avec. Là.
0: C'est sûr.
1: Il aurait fallu l'échanger avant.
0: Oui, peut-être qu'il a essayé. Peut-être qu'il n'y a pas grand monde
2: intéressé. Il n'a pas joué, tu sais, puis blessé. Oui.
0: Serais-tu intéressé, toi, à Kirby Dack?
2: Non.
0: Mettons que Ken Hughes t'appelle le matin. Là.
2: Oui, non.
1: Mais ça dépend contre quoi?
0: Pour ta ligue à Portneuf, là, peut-être.
1: Ben, peut-être la ligue dans Portneuf, ça pourrait être bon. Mais je pense à des clubs comme l'Utah, ce genre de patente-là. Tu y envoies, tu dis, garde, le gars, il a joué presque en finale de la Coupe cette année. Il a de l'expérience.
0: C'est un bon vendeur.
1: Oh, oui.
0: Un excellent patente.
1: Je vous l'envoie, là. Powerade de retirer sa commandite. Envoyez-nous une vieille gourde.
0: Tu commences par lui demander, as-tu regardé les games?
1: Ouais, c'était bon, hein?
0: Ouais, c'était bon, m'entends parler.
1: Donc, le cas que Redax, on s'envoie en arbitrage.
0: Oui. Comment ça va finir? C'est beau.
1: Dylan Larkin, comment ça va finir?
0: Dylan Larkin. Ça aussi, c'est un beau dossier. Là. Lui, il a réduit sa liste
2: aussi
0: d'équipe. Ben oui, il reste à Détroit pour l'instant. Mais s'il reste à Détroit...
1: J'aime beaucoup l'attitude de Steve Yzerman dans ce dossier-là.
0: Ben... Larkin s'est mis dans un coin tout seul.
1: Mm-hmm.
0: Il a fait une liste de 3-4 équipes. Yzerman, c'est beau, moi, t'as essayé, là, mais je te garantis rien.
1: C'est ça. Si l'offre ne me convient pas, tu pars pas.
0: Je te donnerai pas. Là.
1: Non, c'est ça.
0: T'as une valeur. Là. Nous autres, on aimerait ça retrouver une valeur avec notre organisation.
1: Tant qu'à parler de hockey, parlons donc de Ligue de hockey junior majeur du Québec.
0: Junior Maritime Québec.
1: Je m'excuse, Ray. Merci de me ramener à l'ordre. Ouais, le Q, ça va mieux faire. Il reste deux clubs maintenant qui sont en liste pour la Coupe Memorial.
0: Ouais.
1: Moncton et Québec.
0: Moi, je pensais que Gatineau avait un bon dossier. Pas un meilleur dossier, mais un bon dossier.
1: Je pensais que Gatineau...
0: Comme ils l'ont pas eu, ça fait longtemps, parce que la Coupe Memorial s'est jouée au vieux centre Robert Gartin de Hull avec ses fantômes dans les années 90.
1: Ça date quand même.
0: Mais avec le nouvel amphithéâtre, le centre Slush Poppy, ils sont très bien équipés pour recevoir un tournoi de la
1: Coupe
0: Memorial.
1: Bon marché, il y a du monde à Ottawa en plus qui sont là, prêts à acheter des tickets.
0: Oui. Fait qu'eux autres ont été écartés par le comité de sélection. On se retrouve avec

0: Moncton et Québec. Évidemment, c'est deux très, très bonnes organisations. Là.
1: Mais le fait que Québec l'a eu quand même plus souvent qu'à son tour au courant des dernières années, est-ce que ça avantage Moncton, ça?
0: Moi, je crois que oui. Moi, je crois que oui. Moncton l'a eu en 2006, les Remparts 2003, 2015. Et il y a un autre facteur dont je pense pas que personne en a parlé, mais M. Irving, qui est malheureusement décédé, paix à son âme, voulait recevoir le tournoi de la Coupe Memorial une dernière fois, peut-être, de son vivant. Et moi, je pense que ça, c'est un point important dans la candidature des Wildcats. Est-ce qu'on va quand même donner le tournoi de la Coupe Memorial aux Wildcats pour honorer M.
1: On va
0: Irving,
1: le savoir quand, hein?
0: Au mois d'octobre, de mémoire.
1: Au mois d'octobre, on attribue la Coupe Memorial 2028, puis il reste deux clubs en lice. Oui. Deux villes en lice, c'est Moncton et Québec.
0: Un peu un cadeau de grec, je trouve, le tournoi de la Coupe Memorial pour une organisation.
1: Ouais, t'es obligé d'avoir une bonne équipe, t'es obligé de scraper ton futur, tes choix de repêchage pour essayer d'amener un club.
0: Puis moi, là, je veux pas que ce soit mal interprété, j'aime le tournoi de la Coupe Memorial. Mais on est peut-être rendu à se poser la question si on doit continuer avec ce genre de tournoi-là, à la hauteur des investissements que ça demande, autant financiers que pour l'équipe en tant que telle, l'équipe hôtesse. Les deux dernières équipes hôtesses, ils ont gagné 0 match, 0-3. C'est dur présenter le tournoi.
2: Donc la formule sera à revoir.
1: Ben, toute la formule du hockey junior, tant qu'à revoir la Coupe Memorial, tu revois tout, Ray. Là. Tu sais, je dis pas qu'il faut tout changer de A à Z.
2: Une révolution.
1: Mais il faut qu'on se pose des questions avec ce qui se passe avec l'NCA.
0: Ce qui arrive avec l'NCA, c'est sûr que ça, il faut que ça fasse réfléchir les dirigeants. C'est certain. C'est toujours de la transition. Tu sais, la Ligue d'hockey junior majeur du Québec, qui est maintenant la Ligue d'hockey junior maritime Québec, existe depuis près de 60 ans. Ça n'a pas été un long fleuve tranquille, là. Ils se sont ajustés. Il y a eu des hauts, il y a eu des bas. Il y a eu de l'évolution. On est rendu avec des joueurs européens. Il n'y en avait pas avant. T'sais, c'est rien qu'un exemple, mais c'est une ligue qui s'est transformée aussi au fil du temps, mais qui a survécu à tout ça et qui survit très, très bien. Là, elle va bien. Le hockey junior majeur au Canada va encore très bien.
1: Très bien.
0: Sauf que là, il y a une compétition, il y a d'autres choses qui arrivent dans le portrait. Faut que tu composes avec ça.
3: On pourrait pas justement mélanger un peu tout ça, là, le Ouest canadien puis une partie des États-Unis, puis inclure la NCAA, puis essayer de mélanger ces joueurs-là?
0: C'est déjà fait. Ouais. C'est ça qui se passe présentement. Là. Il y a beaucoup de mouvements. Là.
3: Ouais. Ouais.
0: Dans l'Ouest, ils vivent plus que nous encore, là, parce qu'il y a des équipes basées aux États-Unis dans la Ligue de l'Ouest depuis longtemps. Là. Il y a 5-6 équipes basées aux États-Unis. Il y en a quelques-unes en Ontario. Le projet de Mario Cecchini, c'est de faire une autre expansion aux États-Unis un peu pour copier
2: ce
0: modèle-là. Oui. Maine, Massachusetts, la Nouvelle-Angleterre en général. Si tu es capable d'établir deux équipes-là, c'est dur de faire le recrutement. Puis la Ligue canadienne de hockey junior... Les États-Unis sont divisés géographiquement avec les équipes au Canada. Puis nous, ici, ben, on a le moins bon marché américain parce que les universités américaines où les joueurs pourraient venir ici dans la LHJMQ sont excellents.
1: C'est ça.
0: Dans la région de Boston. Un petit gars qui grandit à Boston, il veut jouer à Boston U, College. Il est dur à amener
1: il
0: ici.
1: Il veut pas jouer à Fredericton.
0: Bon. Mais les Maritimes, Gap...
1: Comme non plus.
0: Les Maritimes sont parmi les bonnes franchises de la Ligue, là. Tu sais, quand j'entends les gens...
2: Une destination de rêve?
0: Pas de rêve, mais...
3: Mais pas loin.
0: Ça va très bien.
2: C'est des gros marchés.
0: Les infrastructures sont beaucoup plus modernes dans les Maritimes que nous autres ici au Québec. Pensez-y, là. Il y a des marchés ici au Québec où les arénas, là, c'est pas parfait.
1: Ah oui,
0: en Abitibi, à Drummondville, à Chicoutimi, ça doit faire 25 ans qu'ils essayent de se faire construire un amphithéâtre. Gatineau, on vient finalement d'en avoir un. Shawinigan, c'est récent. Sherbrooke, c'est récent. C'est parfait. Nous autres, ici à Québec, on n'a rien à dire, c'est sûr. Rimouski, ça va. Ça va bien, mais dans les Maritimes, tous les marchés sont... l'infrastructure est au goût du jour ou modernisée ou... tu sais, à ce niveau-là, sont en avant de nous. Là.
1: Les estrades sont pleines.
0: Et les propriétaires dans les Maritimes, c'est souvent des gens qui ont beaucoup d'argent, sont capables de faire vivre ce modèle-là. Puis l'intérêt du hockey junior dans les Maritimes, il est encore très, très grand. Eux ont eu des équipes de la Ligue américaine avant. Maintenant, c'est le hockey junior. Ils s'en accommodent très, très bien. Est-ce que c'est le phénomène Sidney Crosby, Nathan MacKinnon? Ils ont quand même eu des joueurs vedettes, Brad Richards, assez spectaculaires dans les Maritimes. Mais exemple, le marché de Moncton, là, c'est un marché qui vit très, très bien. Ouais. Halifax, ça va très, très bien. Même le Cap-Breton. Cap-Breton, le monsieur est milliardaire. Il a acheté l'hôtel à côté de l'aréna. Ça porte son nom, Irwin Hotel. Il va faire des rénovations dans l'aréna à Cap-Breton. Surprenez-vous pas si les Eagles sont candidats pour la Coupe Memorial 2031. Ils ont l'argent pour le faire. Ils ont les moyens de le faire également. Dans les Maritimes, ça va super bien. Je te dirais que s'il y a des canards boiteux dans la LHJMQ, ils sont plus au Québec que dans les Maritimes.
1: C'est plus de notre bord. Ouais, ici, c'est le royaume de l'aréna raboutée. Hein.
0: Ben, ça va avec le reste.
1: Ben oui, je le sais.
0: Déjà, on n'apprend rien à personne.
2: Nos hôpitaux, nos autoroutes, nos écoles, nos arénas.
0: Vous êtes parti en char un matin, puis vous êtes allé à l'hôpital dans les 6 derniers mois.
1: Oui, ben, c'est ça. Ça va comme c'est
0: venu. Votre enfant va à l'école. On n'apprend rien à personne le matin.
1: Hey, oui, oui.
2: Ah, je peux profiter de la présence de Ray là, pour une petite question Spring, là, juste rapidement.
1: Rapido.
2: Sur le site marqueur.com, que je fréquente peut-être pas assez, sous la plume de William Nadeau, on a compris dans les derniers jours qu'il y a une intention du côté des sénateurs de peut-être engager Patrick Roy. On connaît ton lien là, intime avec l'Organisation des remparts.
3: C'est pas.
2: Est-ce que tu penses qu'un jour, ou peut-être que on pourrait voir Patrick à Ottawa?
0: Ben, je ne peux pas dire non jamais à 100%, là, mais pour l'instant, il va falloir peser sur le bon bouton. Là.
2: C'est-à-dire?
0: On va prendre une bonne offre, puis ouais. Quelque chose de...
2: Il n'y a pas ravalé encore.
0: Convaincant, là, puis, ouais, il a ravalé, mais il peut se protéger aussi contre... avec qui je vais travailler, ça,
2: oui.
0: C'est très, très important. Là.
1: Ouais, il ne fera pas confiance, il donnera pas sa confiance
0: monsieur,
1: à n'importe qui.
0: Monsieur Andlauer, qui est maintenant propriétaire des sénateurs, je pense qu'ils ont toujours un très bon lien ensemble.
1: Parlant de Patrick, je vais faire un lien là-dessus et je vais prendre la balle au bon. On voit une belle photo de Patrick, plus jeune, pas de barbe, oui. Ce matin dans le Journal de Québec, à côté de Angelo.
0: Angelo, hello, hello, hello.
1: Merci, Ray.
2: Souvenir.
0: Quel bon gars.
1: Ça faisait longtemps quand même que tu nous avais pas hello, hello, hello et ça.
0: Ça fait 20 ans. Ça fait une vingtaine d'années. La meilleure saison d'Angelo a été l'année où les Remparts ont gagné la Coupe Memorial en 2006 à Moncton.
2: 2006, les années de Radu. Qu'est-ce que t'as fait de le voir dans le journal ce matin?
0: Ben, Angelo, pas que je le côtoie régulièrement, mais je me souviens qu'il avait fait une entrevue dans une radio anglaise, puis j'avais envoyé un petit commentaire sur Angelo, à quel point c'était un bon jeune homme, puis il avait parlé de ça, il se souvenait de son époque des Remparts de Québec. Moi, je suis content. Il semble avoir repris sa vie en main.
1: Heureux,
0: ça semble
1: famille.
0: Bien aller. Assez qu'il est capable de s'ouvrir sur ce qui s'est passé avant. Moi, je pense qu'il l'explique très bien. Chacun vit ça de à sa façon. Puis il faut que tu sois prêt à faire ce commitment-là ou ces commentaires-là par après. Puis le premier qui a déçu, c'est lui-même. Là. Il parle des gens autour, mais lui-même, il aurait aimé ça. Faire une carrière dans la Ligue nationale de hockey. Ben oui, certainement. Il y a eu des blessures. Puis mais la LHJMQ, c'est une école de vie, j'arrête pas de le dire. Puis Angelo, il a appris. Il a appris sur lui-même en jouant dans la LHJMQ, pas de la façon dont il aurait espéré, c'est-à-dire devenir un joueur de la Ligue nationale de hockey pendant 10-15 ans, mais d'une autre façon. Apprendre les mauvais coups, puis tu contrôles pas tout le temps, puis ça se passe pas toujours comme tu veux, mais t'es jeune, t'as 16, 17, 18 ans. C'est-tu jeune dans la vie, ça?
1: C'est très jeune, mais il est encore plus jeune que ça. Est-ce que c'est trop jeune, 13 ans, pour avoir des articles, surtout dans le journal, quand t'arrives au tournoi, puis oui, pour te faire dire que ça va être toi le prochain Wayne Gretzky?
0: Merci. Bon, c'est sûr que plaisir, oui. La réponse, c'est oui. La réponse, c'est oui.
1: C'est certain, très jeune. Là.
0: Il y a longtemps eu un classement dans le Journal de Québec sur les meilleurs joueurs.
2: Les espoirs.
0: Une des pires affaires qu'il y a eu dans le hockey.
1: À matin, je faisais référence aussi à Samuel Blais.
0: Même affaire. Xavier Parent, qui maintenant peut-être s'accroche à pouvoir jouer dans la Ligue nationale de hockey, était vu comme...
1: On identifie des joueurs beaucoup trop jeunes. Ils ont 13 ans. Ils se font dire, ça va être toi, Wayne Gretzky.
0: Amuse-toi. T'es bon au hockey, mais amuse-toi.
1: Ouais, c'est ça.
0: Fais-en début.
1: Même si c'est le meilleur, faut que tu continues de dire qu'il va un jour pogner son homme.
0: Exact. En plein ça. Puis là, t'as les agents à travers ça, là.
2: Les parents.
0: Les parents. C'est non négligeable, les parents. T'as raison, Gap, mais... C'est ça. C'est notre réalité à nous. Puis oui, c'est de bonheur. Oui, c'est de bonheur dans la vie pour tout ça.
1: Et moi, j'aime beaucoup aussi quand il prend sur lui-même en disant la gaffe que j'ai faite, c'est peut-être d'accepter l'argent pour aller en Europe, alors que j'aurais peut-être pu m'accrocher au rêve de la Ligue nationale un peu plus longtemps en allant dans la Ligue américaine.
0: Oui.
1: C'est un parcours. Je pense qu'on devrait faire lire cet article-là.
0: Oui.
1: Parce qu'il y a quand même une belle transparence là, sur son sentier, Angelo Esposito, dans le texte.
0: Un jeune homme qui s'exprime très bien à l'école, il était excellent. Il y avait beaucoup de possibilités, puis il gagne sa vie. Là. Il est dans l'immobilier maintenant, puis je pense que ça va très bien. Il a essayé la politique, puis c'est un jeune homme dégourdi, c'est une bonne personne. Puis,
1: il s'en sort bien, il y a du beau linge chaque fois.
0: Ça va bien pas.
1: Père de trois enfants. Non. Avec la même madame, c'est une réussite. Là.
2: Voilà. C'est rare pour un joueur d'hockey.
1: C'est une réussite. Merci, Ray.
0: Ah oui, dans ce commentaire-là, c'est l'écluté. Non, non, non.
1: Embarquez-moi pas là-dedans. Là. Promis. On s'en parle jeudi.
0: Oui, monsieur.
1: Salut, Ray.
0: Salut, bonne journée. Morel.
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1: Merci d'être là, Morin Live, en vacances avec vous, comme ça, jusqu'à peu près au 9-10 août. Là, c'est le 9 août, hein, Frank?
2: Oui.
1: Quelle journée tu sors en vacances?
2: Le 10.
1: OK.
2: Voilà, c'est fait.
1: Tu connais ces dates, hein? Benoît Thérien, comment vas-tu?
20: Ça va bien, vous autres?
1: Très bien, merci. T'allais faire un tour en Floride?
20: Ouais, un petit voyage deux fois par année. Moi, faut c'est un peu comme parler de transport, mais pas faire de transport. Mais moi, je me contente de deux voyages par année. Puis j'en fais un l'été, j'en fais un l'hiver. Puis ça me permet de rester un petit peu en contact avec ce beau monde-là, puis ce merveilleux métier-là,
1: ouais, oui,
20: d'être camionneur. C'est un peu comme chauffer ton bicycle. Quand tu commences, t'es un peu rouillé. Puis après ça, quand
1: ça revient vite,
20: ça revient vite.
1: Faut que t'ailles trouver le sweet spot avant d'arriver aux douanes.
20: Oui, ça c'est vrai. Fait que descendu de la bouffe aux États-Unis, des fruits et des légumes, et remonté des légumes au Québec. Fait que si on mange des légumes aujourd'hui, ben
1: c'est
20: oui.
1: C'est grâce
20: là,
1: à toi.
20: Ben pas grâce à moi, mais grâce à ces camionneurs-là qui transportent ça.
1: On c'est a les héros beaucoup, de jadis, là.
20: Ouais, mais on a beaucoup de fruits, on a beaucoup de légumes l'été ici, mais l'hiver, on n'est pas capable de produire assez. Fait qu'il faut aller les chercher soit au sud, comme en Floride, ou soit vers la Californie, qui est probablement le plus grand garde-manger au monde. C'est là qu'on récolte le plus de légumes, puis qu'on fait beaucoup. Dans le fond, c'est qu'il y a des...
1: c'est une belle route aussi. Hein?
20: C'est des belles routes en tabarnouche. Là. T'sais, je sais pas si les gens sont capables de s'évader cet été dans ces directions-là, mais ne serait-ce que d'aller vers l'ouest américain, ne serait-ce que d'aller vers le sud,
1: mm-hmm.
20: c'est t'es payé pour voyager ben dans oui. le transport.
19: Puis avec les médias sociaux, c'est la, d'ailleurs la raison pour laquelle j'ai pensé à te parler cette semaine, c'est parce que je regardais des vidéos.
20: Ouais.
19: Il y a beaucoup de camionneurs qui nous font embarquer avec eux autres, si on veut, dans le camion.
20: Oui. De plus en plus. Hein?
19: Ouais, puis, qui nous amène sur la route, ouais. À un paquet d'endroits, c'est vraiment cool pour ça.
20: Il y a des gens, là je me rappelle pas du nom, mais il y a des gens chez DFS qui le font, il y a des gens chez Transwest qui le font, qui proposent des vidéos aux gens et qui vous font vivre leur métier, leur passion.
19: Ben c'est surtout, ça répond à de nombreuses questions que les gens qui ont jamais embarqué dans un camion se posent.
20: Oui. Ouais, puis,
19: la couchette, ça a l'air de quoi? L'espace de rangement, tout ça, tu sais, c'est des affaires qu'on aime voir.
20: Puis t'amènes une bonne chose. Plusieurs gens se posent bien des questions sur le camionnage, puis c'est un peu mythique, hein? Un camionneur, c'est qui? C'est quoi? Qu'est-ce que ça fait? Qu'est-ce que ça mange? On roule en Amérique du Nord. Tu vas où? Qu'est-ce mm-hmm. que t'as fait? T'es parti de où ce matin? Tu vas arriver où ce soir? Puis souvent, on parcourt des méchantes distances. C'est une journée normale d'un camionneur nord-américain qui va parcourir les États-Unis va être entre 900 et 1100 kilomètres. 1100, on va être à côté un peu si on traverse de ce côté ici. Ça, oui, c'est par jour.
19: Ouais.
20: Puis, tu te lèves le matin, t'es loin, et le soir, t'es rendu bien plus proche du Québec que tu peux le penser.
19: Ah oui, 1100 kilos, faut que t'arrêtes. Quand t'arrêtes, ça peut être un peu plus long que se déplier.
20: Oui, mais tu sais, on arrête souvent dans la journée. Le 1100 kilomètres, si on traverse de ce côté ici de la frontière, ben on va devoir le faire en 16 heures. Ça veut dire que si je commence à 7 heures-ci, 16 heures plus loin, soit que j'ai atteint 13 heures de conduite, ce qui pourrait me donner peut-être 1200 kilomètres.
19: Mm-hmm.
20: En 16 heures, faut que j'aille parcouru ce kilomètre-là en 13 heures de conduite ou je peux ajouter 3 heures de travail. Ça pourrait être 6 heures de travail, 7 heures de conduite, mais il faut que j'ai un maximum de 16 heures quand je suis parti ce matin de mon inspection. Donc, si on part à 9 heures, 16 heures plus loin, faut que j'aille un maximum d'heures. Si j'ai atteint mes heures, faut que j'arrête aussi. Fait que le log électronique nous limite un peu, là, dans nos fonctions quotidiennes.
19: J'ai roulé un peu, c'est pas dans tes sujets, on va arriver à tes sujets dans 35 secondes.
20: Oui.
19: J'ai fait l'autoroute un peu pendant que j'étais en Europe à la fin du mois de mai. Pourquoi en Europe, ils ont juste des flat noses, hein?
20: Ben, c'est une question probablement de limite de longueur, dans le fond, pour les camions. L'Europe est peut-être moins adaptée au camionnage qu'on peut l'être en Amérique du Nord. T'arrives dans des parcs industriels ici, tu sais, ils ont fait, aux intersections, ils ont fait des voies plus arrondies, plus larges. Mm-hmm. Dans les parcs industriels en Amérique du Nord, on est plus adapté. En Europe, ben, c'est des petites routes, c'est plus de routes de campagne. Oui, il y a des autoroutes, mais on est plus adapté aux petites routes.
19: Donc, flat-nose, c'est moins dur à virer.
20: Ben, c'est pas moins dur, c'est moins long. Donc, tu sais, si tu rajoutes le moteur en avant, mm-hmm. comme nos bons vieux Peterbilt qu'on a ici ou d'autres modèles, où le nez est allongé, ben quand tu vas, ça demande un petit peu plus d'espace. Et là, tu es obligé de faire reculer des autos. Puis là, mesdames et messieurs, si vous arrivez sur une intersection, vous êtes à côté sur la ligne d'arrêt, puis que le camionneur vous arrive devant, faites juste reculer. Il y a bien des gens qui comprennent pas ça. C'est une loi de la physique, on n'est pas capable de reculer. Puis c'est pas qu'on veut vous faire reculer de force, mais on n'a pas le choix. Ça prend ça pour être capable de reculer et de prendre, mettons, un virage serré à droite. Là.
19: On va parler d'Ontario. Je voulais t'en parler la dernière fois, il y a deux semaines, quand tu es venu. On parle de lacunes relevées lors des formations pour les camionneurs en Ontario.
20: Ouais, il y a le Québec puis la Colombie-Britannique qui ont des dispositions plus sévères quand... à la formation des camionneurs.
19: Mm-hmm.
20: Au Québec, ici, on a deux centres de formation et tu peux pas arriver avec un 6 points d'inaptitude sur ton dossier puis dire, tiens, je m'en viens suivre une classe 1. faut être plus rigide que ça. On est très rigide au Québec. En Colombie, on l'est aussi, Colombie-Britannique.
2: Mais en Ontario...
20: Écoute, la porte est ouverte. N'importe qui peut suivre une formation. On peut même obtenir un permis de conduire. Puis pas avoir fait grand formation.
19: Est-ce que je peux aller, par exemple, moi, qui est né au Québec, suivre ma formation en Ontario, ramasser mon permis de conduire ontarien, arriver ici puis dire je veux l'équivalence?
20: Il faudrait que tu ailles un domicile en Ontario, minimum le temps de ta formation, dire bon, ben je suis rendu un Ontarien, tu pourrais aller suivre ta formation. Probablement donner une enveloppe brune et probablement qu'en dedans de quelques jours obtenir ta formation classe 1. Tu vas connaître le minimum. Tu vas aller sur ce qui est la SAC en Ontario, suivre le test, passer le test. Moi, je vais te faire, comme formateur, tout le temps la même run. Donc, tu vas l'apprendre très rapidement. Tu vas aller passer devant l'évaluateur et tu vas obtenir un permis de classe 1. Est-ce que tu es apte à conduire un camion? Non. Ça, c'est clair, net et précis. Tu ne seras pas apte à conduire un camion. Puis, on se retrouve avec des gens qui sont au volant, qui n'ont pas d'affaires au volant. Pourquoi? Parce qu'ils ont suivi une formation d'appoint, si je peux m'exprimer ainsi. Ils n'ont pas reçu toutes les notions. Si je suis un 615 heures ici au CFTC, là, quand je ressors de là, là, il manque un peu d'expérience. Les compagnies le reconnaissent. Les assureurs les reconnaissent. Mm-hmm. Mais visiblement, en Ontario, il y a un passe-droit qu'on connaît pas, qu'on sait pas, mais qui produit énormément de camions.
19: Tu as utilisé l'expression enveloppe brune tantôt. Je
3: pense que c'est
19: si
3: ça.
19: On cherche autour de ça, on pourrait avoir une réponse.
20: Il y a eu longtemps ça. Est-ce qu'il y en a aujourd'hui? Là, je sais que la vérificatrice générale en Ontario a décidé de sévir un peu. Ils ont fait des inspections aléatoires. Ils ont découvert que certains établissements donnait des permis de conduire comme dans une boîte de Cracker Jack. Mais ce qui est quand même assez ahurissant, c'est une donnée. Il y a eu 202 conducteurs qui ont été évalués. Sur ces 202 conducteurs-là, il y a eu 252 collisions entre 2015 et 2026. Ils sont responsables de 252 collision, dont une qui a été mortelle. Fait qu'on a sorti des gens. Tu sais, quand t'es pas capable de conduire un camion, moi, tu sais, tu me donnerais le volant d'un camion puis j'ai pas les capacités, je sais pas, je vais aller me rasseoir avec un établissement, je vais dire, trouve le moyen que je sois meilleur que ça.
19: Ouais, s'il vous plaît.
20: Mais en Ontario, c'est, tu sais, faut pas se leurrer. Les gens qui viennent de l'Inde, qui viennent du Pakistan et qui aspirent à une vie meilleure, on peut pas leur reprocher de vouloir faire plus d'argent. Ils partent d'un pays où ce que la pauvreté est quasiment maître. Ils arrivent ici, on leur propose un 1 000 $ par semaine et plus. Tout ça régi par un genre de règne de terreur, si je peux m'exprimer aussi. Il y a des proxénètes qui emmènent ces gens-là. Puis c'est pas le vrai terme là, mais il y a des pimes qui s'occupent d'eux autres. Je te paye l'avion, je te paye un appartement, des passeurs. Je vais te payer la formation inadéquate. Avec des enveloppes.
19: Oui. Une formation ontarienne, on va appeler ça de même.
20: Je te book avec une entreprise de transport. Et quand, à chaque semaine, il va falloir que tu me donnes ta cote. Parce que c'est pas gratuit. Là. Moi, je t'ai pas emmené gratuitement.
19: C'est mafieux.
20: Ben oui, ça, c'est mafieux. C'est ce qu'on appelle, nous, le stratagème chauffeuring en partie. Parce que ces gens-là, ben, qu'est-ce que tu veux, ils sont un petit peu victimes. Puis, tu sais, on peut les taxer, on peut les étiqueter, on peut les qualifier de tous les noms possibles. Puis, Dieu seul sait que dans notre industrie, on est bon pour ça. Mais sauf que si on était dans leur culotte, peut-être qu'on voudrait aspirer à une vie meilleure. Puis là, on t'offre 1 000 $ par semaine.
19: Ben oui, je comprends.
20: C'est peut-être par mois, c'est peut-être par année qu'ils font ça en Inde.
19: Je comprends. Puis on les voit de plus en plus également couvrir la fenêtre, hein, côté conducteur.
20: Ah, ça...
19: Ils veulent plus se faire filmer.
20: J'étais avec une collègue il y a peut-être 3 semaines. S'en va vers Vaudreuil, puis je me fais couper par un camion. C'est une plaque de l'Ontario.
19: T'es en voiture, là, toi.
20: Je suis en voiture. Visiblement, ben en pick-up. Mais visiblement, je dis, calique, il m'a pas vu. Je le dépasse, on est à Sainte-Julie, on est sur l'Avin, puis il a fermé, on a des rideaux, nous autres, qui couvrent tout le pare-brise en avant. Il a fermé son rideau jusqu'à temps qu'il voit à peine son miroir. Fait que je dis à ma collègue, je dis, prends-la en photo. C'est une compagnie très reconnue dans l'Ouest canadien, très professionnelle, membre d'une grande corporation. Et je fais juste demander, est-ce que vous acceptez que vos chauffeurs conduisent avec le rideau comme ça fermé? Puis ça a pris peut-être une demi-heure. Bizarrement, j'aurais dit ça aurait pris une semaine. Ça prend une demi-heure et j'ai tout de suite reçu une réponse. Non, on ne tolère pas ça. On va rencontrer le chauffeur, puis on va s'éveiller dans ce cas.
2: Mais pourquoi il fait ça?
20: Ben, le soleil, c'est à peu près ça.
19: Moi, je pensais que c'est parce qu'il avait peur qu'il était tanné de se faire filmer.
20: Peut-être, mais tu sais, principalement, il se vend des
19: espèces... Des lunettes de soleil, tu vas me dire?
20: Des lunettes de soleil, mais il se vend des kits qui se vendent. C'est comme un star dans un truck stop. Tu vois clairement bord en bord. C'est comme si on rajoutait une pellicule pour teinter...
2: Mais c'est ça qu'on met sur les fenêtres à l'arrière quand on a des enfants pour pas qu'ils brûlent.
20: Même affaire. Puis ça casse le soleil un peu. Mais rendu là, si t'es allergique au soleil, t'es peut-être pas dans le bon domaine. Va travailler dans une shop ou
2: ça. Mais ça se peut-tu aussi que le reflet de la lumière sur l'écran de ton iPad t'empêche de regarder des séries Netflix?
20: Ça, Gary, je peux te dire une affaire, c'est affreux. Parce que en Ontario, il y a souvent ces gens-là mettent le cellulaire dans le socle qui est dans le pare-brise. Et là, tu le vois parce que t'es dépendant.
2: T'écoutes Indéfendable toute l'année.
20: Même pas. Ils sont 6-7 à faire un genre de clavardage en gang. Ah, okay. Puis là, ils jasent. T'es vois toutes, là, tu sais. En camion, c'est pas dur. On les voit. On est en même hauteur. Et là, tu regardes ça. Tu dis, bon, il est en clavardage. Lui, il regarde son monde, là. Il regarde pas en avant. Puis quand je suis revenu de mon Floride.
2: Il est en Zoom?
20: Ben oui. Ben en Zoom ou en Messenger.
2: Facebook Live,
20: là. Peu importe. Oui. Puis des fois, si c'est pas... Il y a quelqu'un qui me comptait, il dit, j'ai vu l'autre jour quelqu'un sur le siège du passager avoir une TV là. Donc, il écoute la TV sur le siège du passager, qui est pas visible d'un véhicule policier, d'un camion, on le voit. Donc, s'il y a une TV là, ça n'a pas de maudit bon sens. Puis comment ça se fait que quand je te vois avec ça, ça devrait être pire que te donner un ticket pour un cellulaire ou un appareil au volant. Ça devrait être, je t'enlève ton permis... Va reçuer, puis je te l'enlève pour 3 mois. Quelque chose de grave, là. Et non pas une petite tape sur les mains, puis tu recommences plus, là. Parce qu'ils vont recommencer la semaine d'après.
19: Au Québec, comment ça va? Parce que là, tu m'écris, cours de camionnage obligatoire, on va frapper un mur dans le camionnage.
20: Ouais. La nouvelle règle de formation obligatoire, 125 heures, au Québec, fait en sorte que il y a plein d'écoles qui peuvent offrir maintenant la formation de 125 heures. Autant au privé qu'au public. Ces écoles-là disent, c'est le président de ce regroupement des centres de formation-là qui dit, là, ça coûte au bas mot, je sais qu'il y en a 7 000, il y en a 8 000, il y en a 10 000, il y en a 12 000 des formations. C'est pas tout le monde qui peut se permettre ça. De sortir un 12 000, si tu l'as pas, puis tu veux suivre une formation.
19: Mais les centres de formation en transport,
20: c'est à peu près une centaine de piastres, même pas.
19: Ben, je sais, mais pourquoi le monde va pas là?
20: Ben, c'est parce qu'on offre 615 heures pour ce prix-là, parce que c'est un DEP. C'est une formation qui est payée par l'État. Le 125 heures, c'est une formation accélérée. C'est
19: parce que le monde veut aller vite.
20: Ben, ils veulent aller vite, mais il y a un prix aussi. Ça sera pas 100 piastres d'aller, dans un centre de formation. Ça veut dire que là, si t'as, mettons, on va faire un chiffron, 10 000 piastres. Tu cognes à la caisse, à la banque, tout ça, tu dis, moi, je veux 10 000 piastres. Ça se peut qu'on te dise non. Je sais qu'il y a un programme qui est né, là, sans trop de questions par les caisses des Jardins des Transports. Faudrait s'informer, naturellement. Mais est-ce que t'es solvable à 10 000 quand t'as peut-être pas de job puis que tu dis, moi, j'aimerais ça aller dans le transport?
2: Puis tu t'en vas pas devenir médecin, là?
20: Non. C'est ça, là. Là, faut que tu débourses 10 000 piastres, va falloir que tu le rembourses, là. Tu sais, si t'empruntes 10 000, faut que tu rembourses.
19: Ouais, t'as pas le choix.
20: Et là, ça veut dire qu'il y a plein de gens qui vont se faire refuser parce qu'ils ont pas les sous ou la solvabilité nécessaire. Dans quelques mois, pour ne pas dire quelques années, on va se retrouver encore avec plus de pénuries qu'on a actuellement. Et est-ce que ça va permettre la compétition de l'Ontario de s'en venir ici, ramasser nos voyages, parce que faute de staff? Moi, si je suis un employeur aujourd'hui, puis que j'ai 80 chauffeurs qui sont disponibles, puis qu'on m'offre 120 voyages, ben j'en ai 40 que je suis pas capable de couvrir.
19: Mais à un moment donné... Les employeurs, ils n'ont pas le goût d'être accrédités pour être capables de former du monde.
20: Ils le sont. Parce que moi, je peux appeler le CFTC et dire, viens donner la formation à l'intérieur de mes murs. Mais encore là, il y a un processus qui est à faire. L'entreprise doit débourser aussi. Puis c'est toujours bien 4 mois et demi de formation. Donc, si je me lève un matin et j'ai besoin de chauffeur, mais je pourrais pas en former 100.
19: Non, tu peux pas en former 100.
20: Je vais en former peut-être 5, 6... Quelque chose comme
19: ouais,
20: ça.
19: Je comprends. Frais, c'est pas assez pour le prix, ouais.
20: C'est parce que là, je vais avoir 5-6 chauffeurs dans 4 mois et demi, mais j'en ai besoin de 10 ce matin. Je peux pas l'inventer.
19: Non, ça s'invente pas.
20: Là, on va arriver face à un mur éventuellement. Est-ce que c'est bon, c'est pas bon? Des fois, je me dis, bon, ben si on est capable de grimper plus la pénurie, on est capable de grimper nos taux. Les taux dans le transport reviennent un petit peu plus haut, sont pas à la normale actuellement. Mais si on est capable d'augmenter les taux, ben les compagnies seront capables d'offrir plus, donc seront plus attrayantes pour l'industrie. Puis on aura peut-être plus de chauffeurs. Mais encore là, les centres de formation doivent à peu près former, je pense que c'est 1200 candidats et candidates par année. Donc, si on est à 1200 candidats et candidates, ben, dans notre industrie, c'est passé là, pour fournir tout le monde.
1: Puis, compte tenu de l'état des routes au Québec, t'es aussi bien d'avoir ta formation au Québec pour chauffer les camions ici. Là.
20: Ben,
1: l'accident sur la 15, c'est les roulières.
20: Ouais. Ben, il y a eu un accident, c'est l'entreprise Udipro qui transportait une génératrice. Pesant des génératrices.
1: Ben oui, ça pèse.
20: C'est immense. Mm-hmm. Sur des remorques, il y a des essieux qui sont auto-vireurs. Je sais pas si je m'exprime assez bien, là, mais c'est des essieux qui sont entre l'essieu arrière et l'essieu du camion. Ces essieux-là sont faits pour virer quand le véhicule vire. C'est automatique, c'est programmé comme ça.
1: Ça se fait, tu pèses pas sur un piton, oui.
20: Ben, c'est pour aider à virer parce que la longueur, la pesanteur et tout ça. Ces essieux-là, normalement, peuvent être rétractés. Ça veut dire qu'on enlève l'air et la suspension les relève en haut. Et sinon, peuvent être là. Dans le cas qui nous parle actuellement, c'est que ces essieux-là ont mordu dans les roulières. Et là, ben ça l'a fait, je vais virer le camion, aller de gauche à droite. Et ça a mordu, en bon français. Puis tu sais, quand on dit des fois, les camions sont responsables des roulières. Je m'en venais tantôt, ça a 20, puis on n'a pas l'empattement d'un camion, on n'a pas la largeur du camion. C'est visiblement trop de véhicules ou l'excavation qui est mal faite.
2: Trop de véhicules automobiles.
20: Ouais, puis... probablement aussi l'excavation qui n'a pas été...
1: Ben en fait, c'est tous les véhicules qui passent sur les autoroutes. Il y a deux, deux voies, ça arrive nord, deux voies, ça arrive sud pour se faire le chemin de Québec puis Montréal. Là.
20: Mais les roulières sont tellement profondes, puis je sais pas comment le ministère pourrait régler ça. Aux États-Unis, ce qu'on fait, c'est que on sable l'asphalte. Là, on enlève une couche,
2: on l'aplanit.
20: Ce qui dépasse, là, des fois, on ramasse un ponceau, là, on lève quasiment du siège. Ben eux autres, là, ils l'aplanissent, puis on est correct pour un petit bout. Ils vont asphalter avant. Mais après,
1: peut-être parce qu'il y a assez d'épaisseur d'asphalte pour être capable de l'aplanir.
20: Ben peut-être aussi. Puis le béton, moi, je pense qu'on devrait commencer à y penser.
2: Comme sur le versant nord en bas, là, ça t'offre des années et des années.
20: Tant qu'à le faire, puis t'as raison. Tu sais, une fois qu'il est coulé le béton, puis qu'on a fait un 6 pouces, 8 pouces de béton... La 20, la 40 va te faire quasiment. Puis on met une petite couche d'asphalte juste pour adoucir le son, pour que ça soit plus doux. Mais tabarnouche, là, tu sais.
1: On investit. On monte le son de la radio ou de la TV pour certains camionneurs.
20: Ben oui.
2: Mais sont quatre.
20: Dans mon secteur, on est en train de refaire une route, OK? Puis écoute, on a juste grugé peut-être un 4 pouces, là. Puis là, on va réasphalter ça par-dessus. Mais tu sais, on n'a pas réglé le problème de tout ce qui travaille. Là. T'sais, les ponceaux, ça travaille. L'asphalte va retravailler. Dans 5 ans, 10 ans, on va être à refaire encore ces tronçons de route-là. Puis je vois des fois de la construction. Mettez donc du béton. Aux États-Unis, on est fort sur le béton. Peut-être qu'il est moins cher, je sais pas. Mais éventuellement, quand on va en soumission, est-ce qu'on pourrait demander...
1: C'est surtout si c'est durable.
20: Ben, c'est parce que si on n'a pas besoin de 8 pouces de béton, est-ce que 2 pouces, ça serait correct pour là? Si ça t'offre 10 ans de plus, il me semble qu'on a mis de l'argent dans nos poches.
1: Tu t'offres ses pneus, le béton?
20: Non.
1: Non?
20: Non, surtout qu'on met tout le temps à peu près une couche d'asphalte. À des endroits, mettons comme Montréal-Est, je sais qu'on est sur le
2: béton.
20: C'est
2: juste plus bruyant.
20: C'est plus bruyant parce qu'il y a comme des
1: rayures. Charret aussi, on est pas mal sur le béton.
20: Ouais, hein. Ouais, c'est vrai. Puis pour avoir parcouru les États-Unis la semaine dernière, oui, c'est plus fatigant au son, mais il n'y a pas de roulière. Il y a juste les espèces de d'espacements entre les dalles là, qui sont fatigants ou ce qu'on entend comme un train là, qui roule sur
1: les joints de dilatation.
20: Ouais, c'est ça.
1: Ouais. Merci infiniment, Benoît. C'est toujours très intéressant de te parler. On va refaire ça. C'est pour ça que c'est le fun, la radio d'été.
20: Lâchez pas.
1: Merci. Benoît Terrien, Truck Stop Québec. Vous le savez, les camionneurs, vous le suivez déjà. Puis pour les autres, ben vous savez maintenant où aller le suivre. 8:27, on revient dans mon live.
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13: Ça va bien sur les routes... 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La meilleure façon d'égayer sa fin de semaine, c'est de commencer ses journées avec Carbo. De ce temps-ci, qui est plus là en remplacement de Pierre Couture dans le mid-morning, comment ça va, mon beau?
14: Ben, je vais bien, certain. En plus, je suis pas en retard aujourd'hui.
13: Non, ça
14: pas
13: c'est...
14: Tard. Tout le monde est heureux.
13: Bon, t'es applaudi. Jamais en retard, t'es juste limite.
14: J'ai même eu le temps de voir Louis sucer la cerise ce matin.
13: Oh! Oui. Oh, oh. Oui. Vous n'êtes pas, vous êtes pas nombreux à avoir vu ça.
15: La non, cerise à qui?
14: La cerise dans le sac. Voyons, François,
13: la cerise dans le sac. Un peu, oui. Ouais.
16: Oh, j'ai vu la cerise dans le sac.
14: Oui, hein, tu l'as vu toi aussi, il y a des témoins. Hein?
13: Oui, mais il y a de même Gary. Il y a toujours quelque chose. Il pense tout le temps croche. Uh-huh. Ouais. Mais en même temps, c'est ce qui fait qu'il réussit à faire des enfants à 55 ans, tu comprends? Faut bien que ça serve. Carbo, tu connais l'émission du Justicier?
14: Oui.
13: À nouveau?
14: Oui.
13: Je te fais entendre un pot pourri d'un paquet d'affaires qui ont... les écouteurs, c'est compliqué. Oui. Un pot pourri d'un paquet de commentaires qui ont eu au cours des dernières années. Juste le temps de fermer Spotify. Et puis, on écoute ça. C'est beaucoup sur le sujet duquel je veux parler avec toi.
17: Il y a deux sortes de roulottes. Celle qui coule, puis celle qui va couler.
18: Vous avez acheté une roulotte. Quelle sorte de roulotte?
19: Une roulotte de parc 32 pieds.
17: Une roulotte hybride 2004.
18: Qui n'est pas motorisée, mais qui s'attache après un pick-up.
17: Un camion.
18: Vous voyez l'annonce sur Facebook, je pense?
17: Je l'ai vu sur Kijiji.
18: Nous, quand on a lu l'annonce, c'était exactement ce dont nous avions besoin.
17: Tout semblait beau, tout était propre.
20: C'était un rêve.
18: Un rêve qui va tomber à l'eau?
20: Exactement.
13: C'est donc bien compliqué, les roulottes, hein? C'est donc bien compliqué, puis il y a plusieurs personnes qui s'improvisent experts.
15: C'est quoi une roulotte hybride?
13: Les experts.
0: Une roulotte hybride.
14: Roulotte hybride, ça va être une roulotte en partie métallique, mais avec une toile qui va être
16: ouais, c'est ça. C'est que tes extensions vont être en toile de.
14: C'est ça.
16: Comme une toile roulante, mais. Ouais, c'est ça. Exact.
14: Voilà, exact.
13: Est-ce que je suis le seul à constater qu'on est entouré de dangers publics à partir de la fin juin, se rendant jusqu'à fin août?
14: Non, t'es pas le seul. Honnêtement, c'est très, très dangereux. Moi, je le répète. Je les appelle affectueusement les charroyeux de vaisselle.
16: On m'attend un peu, là.
14: Écoute, t'as pas de permis de conduire ou t'en as un, puis tu viens de commencer dans la vie, puis tu peux déjà charrier une 23 pieds avec un pick-up double roue.
16: Ben,
14: y a rien qui fait du sens.
16: Tu peux conduire un VR de 37 pieds qui pèse 22 000 à l'aise. Là.
14: Ben toi, tu peux pas prendre un autobus scolaire.
16: Non, mais je peux conduire ça.
14: À la minute que tu y bottes une toilette dans le fond, c'est rendu un VR. C'est ça pareil. Donc, t'es rendu avec une 40 pieds, puis tu bottes une toilette dans le fond, tu y mets des rideaux dans le châssis, puis t'es rendu en VR. C'est ça l'histoire au Québec. On a des problèmes. On a des problèmes dans l'industrie de camionnage. Votre invité précédent en a parlé, mm-hmm. mais on en a des problèmes, ça aussi. Juste à penser, là, Dan, à la mécanique de la roulotte, c'est déjà une catastrophe. Ce matin, là, puis je vais être dans le gros jugement carbo. Là,
13: vas-y.
14: Ce matin, je voyais un rénovateur avec un beau Chevrolet 2500 HD, puis un trailer double roue en arrière. Son nom est écrit dans le côté. Puis sa première affaire qu'il dit, c'est « Je rénove ». Ben, tu devrais commencer par regarder ta crise de remorque, parce que les roues sont en train de tomber. Tu comprends?
13: Ouais, je comprends.
14: T'es même pas capable de faire marcher lumière sur la remorque, puis t'es en train de faire à quoi? Tu vas changer la bol dans ma salle de bain. Ça va bien, mon homme.
13: Mais c'est souvent ça, parce que les roulottes, j'ai l'impression que parce qu'il n'y a pas de moteur dessus pour la faire rouler par elle-même, le monde s'en occupe plus ou moins.
14: Oui, t'as raison.
13: On n'amène pas ça au garage.
14: Puis nos patrouilleurs, qui font un travail quand même bien, mais il faut avoir le temps de le faire, nos patrouilleurs de la Société d'assurance automobile du Québec, les contrôleurs routiers, ben sont au fait de ça. On voit ces gens-là circuler sur les routes avec des tombeaux roulants. La semaine passée, j'ai changé des pneus sur une remorque pour charrier un ponton.
13: OK, fait que c'est une bonne remorque, des bons pneus.
14: Le client me dit, il faudrait changer les pneus sont asséchés, je vais souvent dans l'eau avec ça, peux-tu vérifier mes roulements, tout ça, tout est correct. Tout est beau. Mais je regarde la pôle, un channel 2x2 en acier, qui a une simple taque de soudure, une seule taque. Le trailer, la remorque, soudée. Elle n'est pas soudée. Elle a juste été taquée temporaire, puis elle n'a jamais été finie de souder.
13: Juste des petits points de soudure. Là.
14: Juste un petit point de soudure.
13: Ça aurait pu être des tie wraps.
14: Une framboise de soudure qui tient tout le ponton au complet.
13: Ben oui,
14: le gars, je charrie avec ça, puis il n'y a pas de trouble. Les gens ne connaissent pas ça. C'est plate à dire. En général, ne connaissent pas ça. Ne savent pas conduire ça, surestiment la capacité de freinage du véhicule à laquelle on va charrier ça, parce que le vendeur, avec ses souliers cirés, son bac coiffe et ses dents blanches au concessionnaire, t'a dit que ton char traînait 5000 livres.
16: Puis ils vont acheter une roulotte de 4500, 4600, vide.
14: Vide.
16: Ben oublie ça.
14: Mais là, après ça, tu mets ville, tu mets l'eau, tu mets la canette de liqueur, tu mets tout ce que tu voudras.
13: La bouffe,
14: tu viens dépasser largement la capacité même de l'attache-remorque.
16: Ouais.
14: Parce qu'au début, ils te demandent un attache-remorque pour charrier des vélos. Puis après ça, plus tard, ils se trouvent une nouvelle passion, eux. Ah ouais, on va charrier de la vaisselle.
0: Ah, ça va être la même itch, c'est sûr.
14: C'est la même affaire. Donc, c'est problématique. Puis là, ce que tu nous as fait entendre, avec les justiciers que j'apprécie beaucoup, c'est les demandes en procédure pour des vis au niveau des guenilles là.
16: C'est ça.
14: Ben,
16: c'est
14: sûr. Peu importe la machine que t'as, traîne-toi toujours et toujours un détecteur d'humidité. Parce que 90% du temps, c'est une piscine, cette affaire-là. L'eau entre là-dedans.
16: Ah, si, elle n'a pas coulé encore.
14: Ça n'a pas coulé.
16: Elle va couler.
14: Elle va couler. Tu sais, c'est quoi, Nick? T'en as un chariot de vaisselle. Ça en est un, ça. Ça en est un bon exemple.
16: Moi, il coule plus.
14: Il coule plus.
16: Mais faut que tu t'en occupes après.
14: Ben oui,
16: il faut qu'elle coule, il faut que tu t'assures
14: qu'il
16: coule plus.
14: Donc, qu'est-ce qu'on fait, c'est qu'on a 2 semaines de vacances par année, des fois 3 quand on est chanceux, puis des fois 4 si vraiment, vraiment, tu donnes de l'amour à ton patron. Tu pars avec ça, c'est tout ce que t'as là, dans la vie. Là. Tu pars avec tout ce que t'as.
16: Puis
14: là, tu penses t'en aller, toi, là, grand explorateur, puis te promener avec ça. Mais c'est parce qu'il faut que tu l'entretiennes, cette affaire-là. Puis pendant qu'elle est stationnée, aussi, faut que tu l'entretiennes, puis tu protèges tes pneus, tu vérifies tes roulements, tu fais tes affaires. Mais personne fait ça, là.
13: Ben, c'est souvent du monde qui achète ça en pensant avoir des vacances à rabais pour 10 ans.
14: Ouais.
13: Tu sais, je m'achète une roulotte.
14: Je paierai plus rien.
13: C'est ça.
14: Parce que tu as vu quel prix t'as payé ça? Rien que lui, son campeur, là, je l'écoutais parler hier. J'ai une grosse cylindrée, c'est pas remboursable. Oui.
16: La taxe d'air.
14: La taxe d'air. Mais c'est ça. Tu sais, c'est tout ça. L'assurance, l'entreposage. Le gars qui a oublié de vider ta plomberie l'automne passé.
16: Oui, oui.
14: Tu comprends? C'est ça.
16: L'entretien, il y a toujours de quoi.
14: Puis la mécanique.
16: Année.
14: La mécanique.
0: C'était pas un taponneux, là.
14: Non. T'sais, il faut que tu sois vraiment un aventurier, en l'occurrence Arthur, avec son chapeau, qui part avec ça. Puis après ça, comment se comporter sur la route?
13: C'est surtout ça, là, même.
14: Si tu dépasses 90-100 km/h, t'as vraiment pas de tête à papillon, là. Ça, moi, te le dire, là. Ça va pas, là.
13: Mon pick-up, il veut, lui.
14: Oui, ton pick-up veut. Mais les roues de 12 pouces en arrière veulent pas nécessairement. Tu comprends que c'est gros comme le pouce, les roulements de roulotte.
13: Ben, 12 pouces, c'est des roues de BMX.
14: C'est ça.
13: Sachez que ça va d'un bord puis de l'autre. J'ai l'impression que le monde ne regarde jamais dans le miroir. À cheval sur l'autoroute, entre deux voies.
14: Ah, louvoiement. Louvoiement. Dépasse des vannes. Check pas. Reste dans l'angle mort. Tu sais, n'importe quoi, je te dis, ça fait peur. Puis en plus, rendu au camping, c'est un vrai show, là. Tu peux t'en déboucher une, puis regarder. Yolande qui débarque du char puis qui crie backup à Ramon, là. Mais backup. Ah, wow, wow, wow, wow, wow. Ben là, c'est à un moment donné, c'est normal. Connaissez pas ça. C'est un art, ça. Puis il n'y en a pas de formation, tu
13: sais. Raymond, des fois, est dans l'angle mort, hein. Oh, accorde des shots, puis le gars, il ne voit pas partout.
14: Il voit pas partout des miroirs. Lui, tu te concentres sur la branche d'arbre en haut. Tu savais la branche d'arbre. C'est sûr, tu vas enlever la capine de ton air climatisé. Ouais. Mais, tu sais, c'est ça. Puis là, après ça, arrive le procès, parce que là, t'as vendu ça, tu l'as justement accroché d'une branche d'arbre, t'as un peu déroulé la tôle sur le toit, tu l'as pas dit, personne grimpe sur le toit, pis là, tu te ramasses avec des procédures judiciaires, puis ça peut coûter cher, là. Très, très cher. Moi, j'ai un ami perso dans la vie qui a vendu un vieux classé, ce que t'avais, là, comme une Zigoune Ford, là, des anciennes années.
13: Un charroyer de la vaisselle.
14: Ouais, un charroyer de la vaisselle. Puis finalement, il est obligé de le rembourser en entier à la personne qui l'avait acheté, parce que, premièrement, son premier réflexe va chier. Hein,
13: ben
14: c'est
13: oui,
14: ça qu'il a dit.
13: C'est tout le temps ça.
14: Puis après ça, ben là, ça a été procédure. Puis ensuite, ça a été un juge qui a tranché puis qui a dit, madame a été lésée avec des vis cachées. Des vis que vous avez cachées en refaisant un plancher de bois flottant à l'intérieur. Puis, tu comprends, c'est ça.
16: Donc, ben oui, mais ils ont tout de quoi. C'est ça l'affaire. Si t'achètes ça usagé et même neuf, faut que tu partes avec l'idée que dans un an ou peut-être même cet été, tu vas avoir un problème.
14: Ben oui. Moi, je pense à ma belle-mère qui s'est achetée une Ultralight, traîne ça avec son Kia Sportage 2.5. C'est super cool. Elle est belle. Tu sais, c'est comme une goutte d'eau. Là. C'est une nouvelle remorque. Là. Ultralight. Puis, premier voyage qu'elle a fait, ben, le système de drainage de l'espèce de cuve pour aller se vider dedans, là, a cassé. Fait que là, ça s'est répandu dans le plancher.
13: Arc.
16: Fini, perte totale.
14: Ben, c'est nul. C'est nul.
13: Ça peut gâcher des vacances un moyen temps, là.
14: Absolument.
13: Imagine si, en plus, ton pick-up est électrique.
14: Ouf.
13: Ça se peut que tu trouves le temps long.
14: Ben là, on en a jasé déjà. On a un invité là-dessus.
13: La déception quand t'as dit ça, pick-up électrique dans le visage de Carl.
16: Ça, on parle mécanique, mais on sait pas comment fonctionne le système d'eau. Il y a des fois du 50 ampères qui rentre là-dedans, un convertisseur défectueux. Le feu peut prendre. Oui. Le propane que le monde connaît pas. Non, il y a un paquet de.
14: Donc, je vous conseille quelque chose en partant, là, si vous avez aucune notion de mécanique, allez voir votre garagiste. Puis là, c'est pas une promotion pour moi, ça m'énerve quand vous m'amenez ça. J'aime pas ça. J'ai pas de place. Allez ailleurs. Mais si
13: vous
14: jamais vous êtes mal pris, je vais venir. Premièrement, on va vérifier si l'attelage est correct. Si l'attelage est réglo. Vérifier aussi si les roulements, les roues, les pneus, si tout est réglo. Si un système de freinage, est-ce qu'il est ajusté, est-ce qu'il fonctionne, est-ce qu'il est réglo? Est-ce que les lumières fonctionnent tous dessus? C'est important, des feux de gabarit. Les feux de gabarit dans le noir, dans un rang, à l'autre bout de je sais pas trop où, ben, si tu vois pas quel genre de format de véhicule qui te précède, ça peut être problématique. Donc, ça, c'est d'envie. Après ça, les notions de conduite, ben, si vous êtes plus ou moins sécure, allez pas sur l'autoroute, prenez à 132.
13: Ouais.
14: C'est tellement beau,
13: vous
14: là,
13: suivez une formation, ça existe, des petites formations, on en a parlé tantôt.
14: Il y en a des petites formations, mais c'est pas sexy, là. Il y a pas grand, Richard, 56 ans, qui veut s'acheter une roulotte, qui s'improvise grand voyageur, qui a envie d'aller prendre une formation. Richard, il dit à sa femme, je suis bon, moi. Je suis capable.
16: Ouais.
14: Je suis bon, moi. Je suis capable de t'enculer ça. Il n'y a pas de trouble avec ça.
16: Il recule dans l'arbre.
13: Il y en a plein. C'est lacs aussi en bateau, des Richards, qui ne prennent pas de formation pour conduire un bateau. Puis...
14: C'est ça dans tous les domaines, Danny.
13: Longtemps qu'on ne m'a pas appelé.
16: Daniel.
14: C'est ça dans tous les domaines. Dans toutes les sphères, et c'est une marque d'intelligence énorme de vouloir savoir, de vouloir apprendre. Mais il y en a, comme je te dis, ou il y en a même, là, je les nommerai pas, là, qui oublient même de plaquer le verre.
16: Oui.
14: Ils oublient même de les assurer.
16: Carl, pomme ou pas, là.
14: Non, je te partirai pas là-dessus.
13: Comment tu fais pour oublier ça?
14: Ça peut arriver.
16: Tu l'oublies, là.
14: Tu sais, la mémoire,
16: tu payes la taxe d'air, là.
14: La mémoire est une faculté qui oublie.
13: Puis dans ce temps-là, tu te fais arrêter, puis il y a un petit...
16: Ou t'es chanceux.
14: Il y a souvent des billets qui viennent avec ça.
16: Ouais,
14: mais
16: ouais,
14: Danny,
16: ouais.
14: Ça, c'est un monde, là. C'est tout un monde, là. Puis c'est un beau passe-temps.
13: Oui, c'est beau, le
14: pour
13: camping.
14: Ceux qui aiment ça, là, se traîner une coupe en stainless, des cubes de glace en plastique.
13: Oui, non, non, c'est vraiment cool.
16: Ah, tu peux traîner ta machine à glace dans un VR. Là.
13: Vraiment cool. Ouais,
14: c'est pas tout le monde qui a des VR comme toi. Là.
16: Ouais, ouais,
14: toi, t'as un autobus. Là.
16: Oui.
14: Mais il y en a aussi qui ont une tente roulotte. Là.
16: Ah oui,
14: tente
16: là, ça
14: très jeune, puis tente roulotte. Les deux ensemble, ça fait quelque chose.
13: Ben, écoute, c'est un peu ça, les vacances, c'est le même qu'on aime ça.
14: Oui.
13: Tu fais quoi dans ton show?
14: Aujourd'hui, on va parler d'Anmid. On va discuter avec les auditeurs. C'est de valeur parce que ce sujet-là, je voulais en parler, il est déjà vide. Mais je vais m'en trouver d'autres.
13: Je m'excuse.
14: Ben non, c'est bien correct. J'aime ça, moi, parler. C'est un domaine qui me passionne. Le transport, l'automobile, le moteur, la roue, le pneu. Je l'ai pas inventé, mais je sais quoi faire avec. Hein? Moi, tu sais comme Pee-wee. Donc, merci de l'invitation.
13: Merci, Carbo. Ça va être l'enfer. Hey, 9:48 avant qu'on te laisse. Breaking news. Il y a un breaking news à matin.
14: Ah oui?
13: Oui, ben non, j'ai rien à vous faire entendre.
14: Ah,
13: OK. Richard Martel.
14: Oui?
13: Richard Martel quitte les conservateurs.
14: Ah, ah ouais.
13: Ouais.
14: Ah ben.
13: C'est la fin pas, de... Je sais pas, il va être transfugé.
3: Ça va partir vert, ça a l'air. Ouais,
13: non, il transfuge pas. On le sait pas encore, mais Richard Martel vient d'annoncer qu'il quittait le Parti conservateur.
4: Il y a eu un breaking news pendant que tu parlais, Carl.
14: Est-ce que c'est une bonne nouvelle? Moi, je pense que oui. Là. Tu sais, le gars, s'il va pas à sa place, il est aussi bien de sacrer son camp. Au lieu de faire comme la dernière caquiste, se faire élire, appuyer la première ministre, puis après ça, ça a créé
4: un parti
14: vert.
13: On ne sait pas encore, mais Richard Martel vient d'annoncer qu'il quittait le Parti conservateur.
4: Il y a eu un breaking news pendant que tu parlais, Carl.
14: Est-ce que c'est une bonne nouvelle? Moi, je pense que oui. Là, tu sais, le gars, s'il va pas à sa place, il est aussi bien de sacrer son camp. Au lieu de faire comme la dernière caquiste, se faire élire, appuyer la première ministre, puis après ça, ça a créé son camp.
13: Voilà.
14: Un mot de temps qu'il le fasse avant.
13: Ouais.

0: payante ou très payante?
1: Tu vas prendre la très payante.
0: Ben, je pense que oui.
1: La crise relax aussi. Paie, oui. Puis en même temps, le monde de son comté va retourner aux urnes, puis ça va donner un député de plus à Charney.
2: À Charney.
0: À Charney, probablement.
1: Ouais. Merci, Carbo. On t'écoute. Bye bye.
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9: Néron. Tu marques Néron. Ça va bien aller, Gary.
10: Bon, ben parfait. Je vais la retrouver, la cote. On va la jouer ce midi, d'ailleurs.
9: On vous écoute ce midi, les gars. Merci, Nick. Hey, Nick, on n'a pas fait notre finaliste pour le Pépé Tour. Tu sais quoi? On en fait deux demain.
11: Deux demain.
9: Manquez pas ça.
11: Deux chansons.
9: On va faire ça plus tôt aussi. On va y aller à une heure différente pour les livers left tôt, là, ceux qui vont courir à 4 heures le matin.
11: Ouais.
9: pour vous, on va faire ça. Hey, on vous souhaite de passer une super journée. Les gars, on vous retrouve à midi.
11: Yes, sir.
9: Sans faute pour Ouellette en direct, sans Ouellette. C'est Carbo, vous l'avez entendu, il est déjà arrivé, il est là, il est prêt, il est en feu, il s'installe pour les deux prochaines heures. Et Jordan, sera là à partir de 15h. Bye bye, bonne journée surtout, profitez-en, il fait beau, il fait chaud. Ça, c'est l'été comme on l'aime, on boit des petits jus puis on se gâte. Bye bye, à demain.
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13: Hey, c'est Jordan. Les Capitales reprennent l'action aujourd'hui au Stade Canac à 19h05. Les Rocks de Brockton seront les visiteurs cette semaine. Québec affiche encore le meilleur rendement de la Ligue du haut de ses 34 victoires et 15 revers. Dans le baseball majeur, disons que la saison des Blue Jays est pas mal en dents de scie. Une série perdue ce week-end et on reprenait l'action à San Francisco contre les Giants hier. Et pourtant, les Oranges vont quand même mal ces temps-ci du haut de leurs 38 victoires, 52 revers. Eh bien, les Jays en ont mangé une solide dans le côté de la face. Défaite de 10-1 contre San Francisco hier. Ouch! C'est Heliot Ramos qui a volé le show pour les Giants avec deux circuits et une production de 5 points. Match 2-3 à 21h45 ce soir. Et à la Coupe du Monde, les équipes hôtesses du tournoi sont officiellement éliminées. Après le Canada et le Mexique, les Américains en ont mangé une bonne contre la Belgique en s'inclinant 4-1 hier. Les Belges se mesureront à l'Espagne le 10 juillet prochain, eux qui ont battu le Portugal en quart de finale.
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0: Salut, salut! Comment tu vas aujourd'hui en ce 7 du 7 2026? Si tu aimes la numérologie, tu vas probablement savoir que le chiffre 7 est un chiffre chanceux et quand tu en retrouves deux dans la même journée, ben ça a une chance d'être chanceux pour toi.
1: Bon. Il en manque un.
0: Là, je sais que toi, tu t'en fous éperdument, là.
1: Un peu,
0: mais
1: oui.
0: Mettons le couple Yannick-Mélanie à 11h11, ben ils se tiennent le petit doigt puis ils s'aiment encore plus.
1: Plus de débec, puis ils sont contents d'avoir vu
0: 11h11. Ouais. Ben moi, j'aime ça. Je trouve ça... Moi, plus t'es cucu, mieux que j'aime ça. Hein?
1: Ouais, mais tu sais... Oui! Mettons que tu vois 11h11, c'est cool. Mais là, c'est 12h12. 13h13, 14h14, ouais. 17h17, 22h22.
0: Au lieu de checker l'horloge, baisse tes culottes. Puis, ah ouais, là, tu sais, on va prendre ta douche, on va prendre ta douche, c'est pas le temps de niaiser. Voyons donc, on a une soirée, on a un souper, là. Arrête de regarder l'horloge.
1: Ah ouais, c'est le temps là, là.
0: Il me semble que je dis ça à ma blonde. Oui, ils crivent que ma blonde n'est pas ça. Non. Ma blonde n'est pas Saint-Valentin, elle n'est pas rose, elle n'est pas fleur de fleuriste, elle n'est rien de ça.
1: Non.
0: Mettons, j'ai dit, attends un peu, hein, ça va être 11h11.
2: Hey, as-tu fini de regarder l'horloge? Va plier à brosser et arrête de m'écœurer.
0: C'est sûr qu'elle me dit ça. Hey, salut Louis Gauvin, comment tu vas?
1: Ben, ça va bien, toi, Carl Boissonneau?
0: Ben oui, je te vois en forme parce que tu as mangé ta portion de fruits aujourd'hui.
1: Oui.
0: Je t'ai vu, là, goulûment, là, inséré dans ta bouche une cerise.
1: T'étais les cerises.
0: Ouais. À raison de laisser le noyau presque exempt de n'importe quelle matière végétale, c'est-à-dire tu l'as remis sur le cuir.
1: Ah oui, on...
0: C'est bon,
1: on n'en gaspille pas. Moi, je suis pas Nick Cloutier. Moi, les fruits, j'aime ça.
0: T'aimes ça, les fruits.
1: Ah oui.
0: Oui, c'est bon pour le transit, c'est bon pour beaucoup de choses. Pour la santé, plein de vertus, des antioxydants. Donc, c'est le moment des payer le moins cher de ce temps-ci. Donc,
1: oui.
0: La fraise, le panier de fraises fauchées, là, dernièrement, deux et quelques, là.
1: Sont-tu bonnes, les
0: c'est
1: fraises,
0: bon,
1: les fruits? C'est tellement bon. Je comprends pas comment Nick fait pour pas aimer ça.
0: Oh,
1: tu sais, les légumes, je comprends. Il y a du monde qui aime pas les légumes. Des légumes, c'est boring. Mais des fruits, voyons donc!
0: Nick aime pas les fruits parce qu'il a été forcé d'en manger. Ça, c'est la même affaire que ma mère m'a forcé de manger du pâté au saumon. Peux-tu t'imaginer quand j'étais assis, petit gars, 6-7 ans, je me balançais les pieds en dessous de la chaise? Tu sais, qu'on est tous fait ça, là.
1: Ben oui.
0: Puis j'avais hâte, j'avais faim, là. Je m'attendais qu'elle me serve le meilleur des repas, puis elle m'arrivait avec un pâteau au saumon. Puis elle me disait, si tu le finis pas, tu vas le finir à soir, parce que c'était ça la méthode des parents à l'époque. Puis si tu le manges pas à soir, tu vas déjeuner avec demain. Non, tu sais, elle était très perspicace, ma mère, là. Ça, puis pour me casser une cuillère de bois sur le dos quand je disais contraire de ce qu'elle disait, c'était pas mal ça. La fameuse cuillère de bois qu'après, elle prenait pour brosser le gâteau, puis elle te la faisait lécher, parce qu'elle voulait que tu goûtes au mélange à gâteau cru.
1: Ah oui.
0: Ah oui, hein?
1: Délicieux.
0: Ben oui, tu faisais ça de même. Les yeux te fermaient parce que t'approchais avec la cuillère. C'est ça, une enfance, hein? Aujourd'hui, c'est plus ça.
1: Ouais,
0: c'est... Aujourd'hui, on a la violence silencieuse qui est dénoncée, là. Tu sais, le petit, aujourd'hui, qui a du caca dans sa couche, s'il veut pas changer sa couche, tu les laisses comme ça, là.
1: Ben
0: ça,
1: oui.
0: C'est des mémos qui sont lancés dans les CPE de ce monde, là.
1: Il faut que l'enfant soit consentant.
0: Oui.
1: Il y en a qui sont pas consentants de naître des enfants, puis après ça, ils font la grève de la vie.
0: Voilà. Mais nous, on a été élevés à coups de pied dans le derrière. Tu sais, les parents, là, tu sais, crier fort, un père, là, tu sais, c'est un signe de... OK, là, faut que je roule, je vais être tranquille.
1: T'écoutes.
0: Oui. Ta mère criait ou a dit, je vais t'envoyer ton père, ou ton père qui enlève sa ceinture, là, si, là, c'était quelque chose en maudit, là. T'avais deux plaques rouges chez les genoux, puis parce que tu t'es élevé avant qu'elle le dise, là, c'était à la strap, là, le coup suivant. Puis ça, c'est pas juste à la maison, là. Il y avait le frère la strap à l'école aussi. Moi, j'avais un professeur, là, il y avait une canne, monsieur Audi. Professeur monsieur Audi. Il sacrait un coup de canne, moi, te le dire, là. Puis il checkait pas quel bord qu'il te le donnait. Puis l'hiver, il y avait un grappin après sa Simonac de canne. Tu sais, une affaire de fer, là, que tu repliais, là, pour glisser, là.
1: Oui.
0: Hey, moi, te le dire, là, tu vivais de ça. Mais ce que ça a donné, une société qu'on vit présentement. Une société docile. D'abord, là, ce qui est important, là, les Québécois, là, ça soit docile, là. Puis Geneviève, là, qui sourit, là, de ce temps-ci, sur les réseaux, là, vous l'a dit, là, vous êtes très, très docile.
1: Mais tu sais, ça a aussi fait une génération de parents qui veulent pas subir ce qu'ils ont subi en étant enfants, fait qu'ils sont ultra trop mous
0: avec
1: leurs enfants.
0: Ouais, là, tu une génération. Il y a tout de même, nous, les X, qui a vécu à coup de pied dans le cul.
1: Ouais.
0: Puis après ça, t'as la génération suivante que eux ont élevé des enfants parce que son roi. Et là, c'est la génération milléniale qui est arrivée, que eux vraiment là veulent s'éloigner du plus possible de l'autorité. Ça fait des révolutionnaires, puis des Free Palestine, puis des oui. tout ce que tu voudras. Ça va faire ça, mais c'est un cycle. La vie est bien faite. Le roi Lion le dit dans son film. C'est un cycle, la vie. Donc, tu auras évidemment un retour du balancier.
1: Ouais.
0: Ce qu'on est en train d'observer, soit dit en passant, parce qu'on voit des générations qui voulaient pas travailler, dans la tienne, une belle génération de pas travaillants. Puis là, des plus jeunes, les 15, 16, 17, 18, là, veulent travailler, demandent des chiffres, se plaignent d'être à 14, 15 % de chômage présentement. Parce que les employeurs en ont plein le cul, la génération d'avant, où ils allaient passer des entrevues avec leurs parents. Tu comprends, t'es propriétaire d'un restaurant, la première affaire que tu vois, c'est Gisèle. Gisèle, elle vient pour Frédéric, son fils. Elle veut savoir quelles sont les pauses et à quelle heure. Est-ce qu'il y a du Wi-Fi à l'intérieur? Est-ce que vous permettez le cellulaire en cuisinant dans le restaurant?
1: Ça n'a juste pas de bon sens.
0: C'est ça qu'elle veut, elle. Ça fait une génération qui n'a pas d'allure. Puis que les propriétaires d'entreprise, dont moi je fais partie, ne veulent rien savoir de ça. Je veux rien savoir de ces jeunes-là. Je veux rien savoir d'eux. Va-t'en. J'aime autant le faire moi-même. C'est un peu ça. C'est un peu ça l'affaire. Tantôt, dans le morning show, on parlait des camionneurs, des camionneuses. Bon, on sait toute la problématique et tout ça. Mais est-ce que ton discours serait pareil si, parce que dans l'histoire du Star System, on a eu des artistes qui étaient chauffeurs et chauffeureux de camionneurs?
1: Ah oui?
0: Ben oui, on a eu des camionneurs. Le premier, c'est Elvis Presley.
1: Ah ben?
0: Elvis Presley, bien avant d'être le roi du rock and roll et du gigaloo.
1: Ça va faire aller à la patte.
0: Hein? Rockabilly. Ce gars-là chauffait des trucks. En juin 54, il a suivi les pas de son père qui travaillait pour Crown Electric à Memphis, Tennessee, puis chauffait des camions. Donc là, c'est non seulement tu regardes le truck louvoyé, mais si tu vois que c'est Elvis, tu comprends qu'il chante « Hound Dog ». Hein?
1: Dans c'est son malade.
0: Ben oui, c'est hot. Puis il y en a des exemples là, au niveau Clint Eastwood a été. Clint Eastwood, lui qui est à bout d'âge, mais qui fait toujours des bons films. Là.
1: C'est pas mort, pas, encore,
0: il a oublié de mourir, lui.
1: Ouais, il a passé droite.
0: Pistolet à la ceinture a été aussi. Il a enchaîné plusieurs boulots. D'ailleurs, il a été bûcheron. Moi, je le savais pas. Mais il a été bûcheron, Clint Eastwood. Pourtant, il n'a pas la shape d'un bûcheron. Mais il a été presseur de foin, mais il a été aussi camionneur routier. Clint Eastwood, dans les années 50.
1: Un homme à tout faire.
0: Avant d'entrer dans l'armée, parce qu'il a fait évidemment le service obligatoire, puis il a fait l'armée. Un autre artiste que j'aime beaucoup qui est décédé il n'y a pas longtemps, c'est Robert Duvall. Tu l'as vu, cet acteur-là?
1: Qui est cet homme? Peut-être la face va me dire de quoi, mais le nom...
0: Ben, lui, il était à New York, il a suivi des cours de théâtre, mais avant tout ça, pour subvenir à ses besoins, il était... trieur de courrier. Il a été vendeur chez Macy's, le magasin, le fameux magasin de vêtements aux États-Unis. Mais aussi, lui aussi, chauffeur de van. Robert Duvall, tu sais c'est qui, là? Il faisait toujours le flic corrompu, là, l'espèce de policier qui est d'un film qui est corrompu. Sean Connery aussi a été camionneur. Avant de s'engager, là, il s'est engagé dans Royal Navy. Il était jeune, là. Il a été réformé parce qu'évidemment, il y avait un médical qui ne le permettait pas dans l'armée. Puis ce gars-là s'est renouvelé, puis il était chauffeur de truck aussi. C'est drôle quand tu regardes l'histoire de la Star System, Sean Connery qui a fait probablement le plus beau James Bond de toute la planète. Surtout quand il disait Bond, James Bond. Je sais pas si c'est lui que tu regardais ou la Bond Girl avec les brassières pointues, parce que dans les années 50, on avait des brassières pointues. Je sais pas pourquoi.
1: Ça va peut-être revenir à mode un jour, hein?
0: J'espère que non. J'espère que non. Mais en tout cas, Charles Bronson, tu sais c'est qui Charles Bronson? Lui, là, il a grandi dans la pauvreté, il a connu des conditions épouvantables. À 12 ans, il s'est ramassé d'une mine de charbon, un métier qui est éprouvant, qui était dangereux, puis il est rentré dans l'armée de l'air en 1943. Bon. Puis en pleine guerre mondiale, après la guerre, il est devenu quoi? Camionneur, Charles Bronson. Charles Bronson, tu l'as vu aussi, je pense, si je me trompe pas, dans La Grande Évasion, Les 12 salopards, Les 7 mercenaires. C'est le gars qui a une pinche douette, là, des jouets d'un film de cow-boy.
1: Oui.
0: Tu te souviens de lui?
1: Ouais, ben, sa face me dit de quoi, là. Écoute, je pense que c'était un peu trop vieux pour moi, là.
0: Ouais.
1: C'est...
0: Mon acteur préféré. Parce qu'on est l'été, là, puis il y a des sujets lourds, des fois, c'est plate. Mon acteur préféré, celui dont le dernier rôle m'écœurait au plus haut point, mais dont le rôle me disait, je sais pas t'es qui. Je vais te trouver. Je vais te traquer. Je vais te tuer.
1: Liam Neeson?
0: Oui. Lui aussi, en 1971, s'est inscrit à l'Université de Belfast pour étudier la physique et l'informatique.
1: Hmm.
0: Mais il abandonne ses études avant d'obtenir un diplôme. Puis après ça, il a fait la job de camionneur. Super cool. Lui, là, dans Ice Age, Ice Road 1 et Ice Road 2, il est à bord d'un truck.
1: Oh, ouais.
0: Il fait lui-même le chauffage du truck. Parce que le gars, c'est un camionneur, lui aussi.
1: C'est bien hot, ça.
0: C'est hot, ça. Le dernier film que je te parle, c'est avec Pamela Anderson, qui est son amoureuse, disons... probablement encore, je sais pas. C'est peut-être changé, là. La revue de tabloïd nous le dira. Mais Liam Neeson, que un jour, tu remarqueras les pouces de ce gars-là.
1: Les pouces à Liam Neeson.
0: Ouais, et les pouces pareils comme des gros orteils. Il y a des petits ongles courts, bien larges. C'est ça qui me trouble. À toutes les fois que je regarde un film de lui, je regarde ses pouces.
1: Ah, mais il y a des pouces de quelqu'un qui se ronge les ongles.
0: Ouais. C'est ça,
1: ah,
0: c'est
1: oui,
0: bizarre, hein?
1: Il se ronge les ongles.
0: C'est large, hein?
1: Clairement.
0: Ouais. Rock Hudson, un mécanicien comme moi, mais dans l'aéronautique, dans la marine américaine, pendant la Deuxième Guerre mondiale, a fini par essayer sa chance au cinéma à Los Angeles. Mais comme plusieurs acteurs étaient en quête de trouver un succès, ben ce gars-là, évidemment, pour subvenir à ses besoins, pour lui, a décidé de chauffer un truck, puis il était camionneur lui aussi. C'est hot, là. Et là, je pourrais te parler de Mr. Bean. Parce que oui, Mr. Bean aussi a connu, évidemment, un grand succès avec son personnage, Rowan Atkinson.
1: Mm-hmm.
0: Mais lui aussi a été chauffeur de truck.
1: Lui, c'est un passionné de char aussi.
0: Là, ben, de char. Pas parce que t'es un mini Austin qui était passionné de char. Là.
1: Non, mais il n'y avait pas une McLaren F1 qui a planté, genre.
0: Oui, oui. Ce gars-là, c'est un bon British, tripeux de voiture, comme tous les bons garçons British. Aime beaucoup les voitures et la belle mécanique. Mais Mr. Bean a été et est encore passionné de camions. Et puis, il l'a fait, la job de camionnage. James Cameron, ben lui, très réputé pour tous ses métrages, courts et longs métrages, a aussi été camionneur. Et puis, celui que t'aimes probablement le plus, celui que le sapin a des boules, Chevy Chase. Là, je me demande comment est-ce qu'il a fait de chauffer un truck, t'es pas capable de chauffer station. Mais en tout cas,
1: ouais, écoute.
0: Il était livreur au volant d'un semi-remorque.
1: C'est dur de chauffer un station avec un sapin sur le top, là. Ça débalance.
0: Chanteur country, Zara Tyndall. Elle, c'est une cavalière, une coureuse à cheval, une athlète olympique. Elle a remporté la médaille d'argent, elle, dans sa discipline des deux Jeux olympiques d'été. En 2012, surtout à Londres, elle a épousé l'ancien joueur de rugby Mike Tyndall et elle a formé un couple et elle a trois enfants, mais elle aussi camionneur.
1: Hmm.
0: Moi, j'aime ça, les filles camionneurs. J'adore ça, les filles camionneurs. Donc, tu vois, il n'y a pas juste des champions là, qui sont capables de conduire des trucks, il y a des acteurs et des actrices aussi.
1: Beaucoup de champions aussi.
0: Ouais, beaucoup de champions aussi. Ben, qu'est-ce que tu veux?
1: Des champions, des championnes, des champions.
0: Si tu parlais de la météo, ça sera beau encore aujourd'hui et demain. Deux excellentes journées. Aujourd'hui, 30 degrés avec un petit peu d'humidex. Mais pas trop haut le taux d'humidité. On parle de 60% de taux d'humidité. Demain, même affaire, 29, copie-collé. C'est jeudi, la pluie, puis un petit peu vendredi. Puis on nous laisse tranquille pour le week-end.
1: Moi, jeudi, je passerai mon tour.
0: Jeudi, tu passerais ton tour?
1: Oui, oui.
0: Il n'y a rien à faire jeudi. On va au kart mercredi soir.
1: Moi, jeudi, il y a Limp Bizkit au FEC.
0: Oh, oh.
1: Tente pas d'être trempe.
0: Non.
1: Pas en tout.
0: Bon. Il y en a qui aiment ça être trempe.
1: Ouais, mais ça dépend dans quel contexte. Uh-huh. Tu sais, moi, mettons, être trempe, seul avec ma blonde dans mon lit, ma blonde aussi être trempe, pas de problème. Être trempe avec 100 000 personnes, c'est plein d'Abraham, ouais.
0: Tu penses qu'il va y avoir 100 000 personnes à Limp Bizkit? Moi, je pense plus qu'il va y avoir 50.
1: Ben non.
0: Tu penses-tu vraiment que Jacques, Louise, Ginette, Réjeanne,
1: hey, Noëlla vont venir de partout voir dans le monde pour Limp Bizkit?
0: Oh ouais.
1: Mais oui.
0: Oh ouais.
1: Il va y avoir du monde à la messe.
0: Moi, je serais pas là.
1: C'est gigantesque.
0: Mais donne une toune, celle-là qui joue tout le temps. Là.
1: C'est un peu Spotify est fermé. Là. Mais Limp Bizkit, hey, Carbo, c'est genre la tête d'affiche du fait.
0: Oh, one of those days. Oh, je n'ai win the high, and I win the heat, and I win the high. C'est ça, là, la toune?
1: Oh, oui, c'est ça.
0: Oh, oui, c'est ça.
1: Hey, chante-nous ça.
0: Il faut mettre l'accent sur fuck et sucks. Il parle de bouffe, il parle d'otaries, là, d'animaux de l'aquarium de Québec, les enfants qui nous écoutaient, là. Ben, je te souhaite le plus beau des spectacles parce qu'évidemment, là, tout est en œuvre pour faire plaisir aux mélomanes.
1: On va être malade.
0: Après ces deux tunes-là, ils ont fait d'autres choses?
1: Énormément.
0: Ah ouais? Ah oui, hein, c'est vrai. T'as raison. Ouais.
1: Vous êtes d'accord?
0: Bon, fait qu'on va faire ça. C'est quand le dernier album de Limp Bizkit?
1: Fait un bout, mais ils sortent des tunes. C'est juste que c'est, bon, un peu bizarre. Ouais. Tu sais, le dernier album, 2021.
0: Fait que toi, tu continues d'affirmer qu'il y aura 100 000 personnes sur les plaines?
1: Oui.
0: Oh, ouais.
1: Ben, peut-être pas 100 000, mais 80 000 certains.
0: Oh, ouais.
1: Ça va, hey, c'est plein, là.
0: Limp Bizkit style. Oh, ouais. Ben, en tout cas, je te souhaite, mais garde, la météo, c'est pas ça qu'on annonce. On annonce un petit peu de pluie. Mais traîne-toi un poncho.
1: Ouais,
0: c'est
1: ça.
0: Ou un sac à vidange.
1: Oh, le classique.
0: Pas besoin de. Un parapluie.
1: J'ai un bel imperméable Gore-Tex qui respire tout le kit. Ça va être fantastique.
0: Parfait, avec des bottes à tuyaux.
1: Oui.
0: Tu vas te sentir beauceron pour une fois.
1: Très, très bonne idée.
0: Ben oui. Air Canada, Louis, qui veut faire passer de 2 à 1 sur le plancher d'employés bilingues pour des dizaines de trajets. Bon, on a eu toute la saga, puis on a-tu bavassé sur le président d'Air Canada qui n'était pas capable de dire un mot de français?
1: Ah, oh, c'était la catastrophe.
0: Ça, là,
1: hein?
0: Moi, là, je commence à être tanné un peu des Québécois, des Québécois, des nomme-les comme tu voudras, qui exigent un français. À partir du moment que tu lâches YQB puis que tu t'en vas dans l'air, le français, c'est fini.
1: Il n'existe plus de français.
0: C'est terminé.
1: Merci,
0: il y a
1: bonsoir.
0: Juste dans ton Québec là, que c'est comme ça.
1: Oh,
0: parce
1: oui.
0: qu'ailleurs dans le monde, c'est pas ça. Là.
1: Non, non, non. Air France, peut-être.
0: Ah, oh, ben du coup, Air France, là, bordel à cul. Oui, je prends une chaise et je mange des fraises, mais du coup, je vais voir la window. Oui, je vais voir le parking et je vais voir tous les mots en anglais parce que, du coup, je suis pas capable, moi, de parler.
1: Mais du coup...
0: À l'école de francisation, là, le taux d'échec des Français de France, le français francophone de France, pour le français purlé du Canada, il y a des échecs. Mais voyons, je suis français.
1: Mais c'est moi qui ai le vrai français.
0: Mais t'as
1: du
0: pas
1: coup.
0: Le bon français, mon homme.
1: Mais la putain
0: tu
1: de merde.
0: Parle pas assez de français. C'est un bumper, c'est un 7UP, c'est tout ce que tu voudras. J'aime mes Français, mes meilleurs amis sont Français. Ils sont capables de sortir un slang québécois, puis sont capables de comprendre, puis de l'écrire, puis de l'enseigner, sais-tu? De l'enseigner. Mais dans un taux d'échec d'examen de francisation pour les nouveaux arrivants, les Français peuvent l'échapper. Ben Air Canada va avoir moins de Français à l'approche du PIC Festival, parce que là, c'est sûr que là, le gars dans le journal, lui... Et bien outré de ça. Mais dans un message envoyé au personnel le 3 juillet, le vice-président service vol d'Air Canada, Andrew Yu, a informé les employés que la mesure restera en vigueur au moins jusqu'à l'automne. Oh. Till l'automne. Il posait près de sortir toute la morve que j'avais dans le nez. Par les années passées, ce besoin était comblé par l'embauche de nouveaux employés. Cette année, cependant, les retards dans la livraison des appareils, les modifications d'horaires ont réduit les possibilités d'augmentation du nombre d'employés bilingual. Bonjour, I. The water in the low.
1: Comme
0: take
1: ils disent,
0: your seat.
1: Hein.
0: Take your seat belt. Please remain your seat.
1: Un vol Vancouver-Manille.
0: Ouais.
1: Pas sûr qu'on a besoin d'avoir 4-5 employés qui parlent en français dans le vol, là.
0: Non, là, t'as pas compris. Moi, je viens de Trois-Rivières. Puis moi, j'ai appris français. C'est français. Au Canada, c'est bilingue. C'est dans l'avion. C'est dit. C'est moi. Tu vas me parler en français ou rien. Moi, je vais me plaindre. Moi, là, si tu me parles pas en français, le mot site, je sais pas c'est quoi.
1: As-tu déjà pris un vol avec United? Avec American Airlines?
0: Ouais.
1: Avec Delta Airlines?
0: Ouais, ouais.
1: Le français, là, il se le met dans le foufoun.
0: Ouais. Mais le même gars va dire que j'ai acheté le plus beau char avec des bucket seats.
1: Ah oui?
0: Ah ouais. J'ai fait changer mon windshield.
1: J'ai un gros wing en arrière.
0: Oui. J'ai fait changer mon windshield.
1: Puis mes tires, c'est du 19 pouces.
0: Puis un matin, je me suis fait des toasts dans mon toaster.
1: Ouais,
0: oui, ce gars-là va dire ça. Mais il va exiger d'un employé qui fait le service d'une bouteille d'eau en français. Parce qu'une bouteille puis bottle, c'est vraiment très différent.
1: C'est le bouteille d'eau.
0: Très désagréable. Moi, vous dire très désagréable même de lire ça dans le journal, mais c'est pas la première fois qu'Air Canada fait la manchette pour son respect du français. Mais moi, encore une fois, je te le dis, là, dès que tu quittes l'aéroport de Québec, t'es plus en français. T'es ailleurs.
1: Même à Montréal,
0: oui.
1: Là, c'est semi-français,
0: ben,
1: semi-anglais.
0: T'es au Québec, site, puis là, ben, il faudrait bien traduire la laveuse puis la sécheuse. Hein?
1: À un moment donné, là.
0: Ben oui.
1: Tu veux-tu arriver à temps à ta destination ou
0: veux-tu
1: veux-tu arriver en vie?
0: Moi, c'est ça que je te pose comme question. Veux-tu boire quand tu as soif? Veux-tu une petite serviette pour t'essuyer le front, là, parce que là, t'as un peu de sueur, là.
1: Hein, on fait un cours serviette, c'est towel.
0: Ben oui, c'est towel. Mais oui, mais c'est parce que moi, quand je vais à l'épicerie, j'achète des Scott towel.
1: Ouais.
0: Mais j'ai jamais pensé que towel, c'était une serviette, maudit Louis.
1: Ben non,
0: t'as pas compris. Ben oui, c'est ça. Au nombre d'anglicismes que tu utilises, tu devrais pas être offusqué, tu devrais plutôt être content qu'on mette des employés quand même. Parce qu'il y en a, j'en ai déjà vécu des vols, pas d'agent de bord.
1: C'est moins drôle, ça.
0: Oui, il y a certaines compagnies américaines où j'ai vécu pas d'agent de bord.
1: T'as survécu?
0: Ben oui. J'ai vu sur mon billet que c'était rangé 3, B, C. Là, j'ai regardé sur mon billet.
1: 3.
0: J'ai regardé au plafond de l'avion. 3, B, B. C.
1: Hé! Tabarouette!
0: Pas eu besoin de personne.
1: C'est hot.
0: Hein? C'est magique.
1: C'est bien fait.
0: Pas eu besoin de personne pour me dire d'attacher ma bouclée, ma ceinture de sécurité. Pas eu besoin de personne pour me dire de me lever. Pas eu besoin de personne de rien. C'est excellent.
1: C'est fantastique, ça.
0: Fantastique. Donc, voilà, encore, ça fera la saga. Vous allez en entendre parler, même si c'est l'été. Et le vice-président Yu a donné quelques pistes aux employés anglophones. Si les clients francophones ont besoin d'aide pendant qu'un membre d'équipage bilingue est en période de repos, ben pour les messages d'intérêt général, il est recommandé d'utiliser le iPad de l'entreprise qui contient les annonces urgentes ou préenregistrées. Hein?
1: Tu vas peser sur l'iPad, ça va dire attention.
0: Siège behind your seat, il y a une petite pochette jaune, déchirez la petite pochette et là, faites... Si jamais vous tombez dans l'eau. Hein?
1: Bon.
0: Bouclez votre ceinture de sécurité en anglais ou en français, ça s'appelle pareil.
1: Mais
0: pour répondre directement à un client, l'agent qui ne parle pas en français est invité de servir d'autres ressources. Il va se servir des pochettes d'application ou une tablette qui aura l'application de traduction, voire même utiliser Google Translate. Parce que les employés peuvent également se servir de contenu linguistique du système de divertissement à bord et d'autres publications internes diffusées en français et aussi en anglais.
1: Non, mais tu sais, mettons, là, il y a un passager dans l'avion qui ne parle que arabe. Comment on fait?
0: Ah, ben, il faut qu'il apprenne l'anglais ou le français. Là, c'est vraiment de la discrimination, là. Je pense que je t'inviterais, là, présentement, là.
1: Ou un touriste chinois qui parle que chinois.
0: Ouais, il va falloir que tu t'ajustes.
1: Comment qu'on fait?
0: On parle en anglais.
1: On sait pas.
0: On parle en anglais.
1: Ouais, pas capable de trouver un moyen de.
0: Moi, je suis allé à Vanuatu, j'ai parlé en anglais. Je suis allé à Brisbane, en Australie, j'ai parlé en anglais. J'étais allé en France, j'ai parlé en anglais. J'étais allé en Allemagne, j'ai parlé en anglais. J'étais allé en Pologne, j'ai parlé en anglais. J'ai fait un road trip dans les Pays-Bas, je parle en anglais. Puis partout, je parle en anglais.
1: Non, c'est bien pensé,
0: j'ai
1: ça.
0: J'ai fait un Duolingo en anglais. J'ai appris à parler l'anglais.
1: Pas tout le monde qui parle en anglais. Moi, je connais des gens qui travaillent dans des camps de jour, OK, au Québec.
0: Ouais.
1: Qui ont plein de petits-enfants là, qui parlent pas un mot d'anglais, pas un mot de français.
0: D'arabe.
1: Puis leurs parents, pas un mot d'anglais. Pas un mot de français, mais il y en a rien à foutre.
0: Moi, il est rendu que tu n'es pas capable d'apprendre au moins une des deux langues officielles au Canada. Scram.
1: Ouais, mais tu sais, mettons dans l'avion, ce monde-là, là.
0: Mais je suis capable de parler. Moi, je suis capable de parler allemand, je suis capable de parler polonais, je suis capable de parler musulman, arabe.
1: Ah oui?
0: Oui. Je parle avec ce doigt-là, mon index. Je fais ça de
1: même. Pointe les choses.
0: Pointe. Ah. Manger, à bout. Hein? Caca, pointe ton cul, papier. Hein? Ça, c'est un langage universel, elle doit. Hein?
1: Hein? Que ça va pas, tu sors l'autre doigt.
0: Ouais, t'as tout compris, Louis. Tu connais mon langage des doigts. Hein?
1: Que ça va bien, tu sors le pouce.
0: Pouce en l'air, ça va bien. Pouce en bas, ça va pas bien. Doigt index par là, dans ta bouche, dans tes fesses, dans la lune. Ah ben sinon, doigt du milieu, ça veut dire que t'es pas content.
1: Merci.
0: C'est universel, bonsoir. Ça. C'est universel. Puis si un coup mal pris, tu montes ton petit doigt, c'est le majeur en métrique. Sinon, je vous en prie, ne vous empêchez pas de voyager, les amis, les auditeurs, les auditrices, parce que ça parle pas anglais. Je sais qu'il y en a, dans mes amis proches, qui ont une certaine réticence à voyager parce qu'il y a une barrière de la langue. Mais appelez-vous à vous dépasser. Ça commence drette dans l'avion.
1: Ben, le doigt, hein? tu le dis, c'est pas compliqué, là.
0: Le langage des signes.
1: Je parle pas un mot d'espagnol, OK? Peut-être un genre « hola ».
0: Hola.
1: Puis je peux dire « héros de puta » parce que j'ai écouté Narcos, fait que je vous traduirai pas, OK?
0: Ouais.
1: Mais au Costa Rica, des fois, dans des endroits... Tu sais, j'étais allé, puis dans des endroits perdus...
0: Ils parlent anglais?
1: Non, mais des fois, ils parlaient pas un mot d'anglais. Je parlais pas un mot d'espagnol, puis sais-tu quoi? Pointer, sur le menu, ça, c'est quoi?
0: Ben,
1: parfait.
0: Ça se fait.
1: Pas de problème.
0: Je comprends que vous ayez une difficulté, vous ayez une réticence, vous aimez pas l'anglais. À la limite, ma grand-mère passait sa vie à dire les maudits anglais.
1: Ah.
0: Elle détestait les anglais. Parce que le général Wolfe est venu à un moment donné. Mais tu comprends, grand-maman décroche. Décroche, grand-maman.
1: Ça fait comme 400 ans, 200 ans.
0: Ouais, mais c'est ça, c'est ancré dans la tête de bien des gens. Puis encore aujourd'hui, c'est ça. Puis de vouloir protéger une langue, je suis bien d'accord avec toi, là. Ben, tu protégeras pas la langue avec le touriste qui prend Air Canada pour s'en aller à Halifax. Ou s'en aller au BC. Ou encore mieux, s'en aller ailleurs.
1: De Vancouver à
0: Manille. Tu protégeras pas sa langue parce que sa langue, là, ta langue à toi, là, elle est pas là, là-bas.
1: Ça a aucun rapport.
0: Oui, elle est pas là, là-bas.
1: Sérieusement, là, tant qu'à moi, tous les vols qui ne sont pas de Montréal ou de Québec, d'Air Canada, ont pas d'affaire à être en français.
0: C'est ça. Bon, merci. Enfin, on a fait le tour de la situation. Dernier petit dossier dans cet open qui est des fois beaucoup trop long, mais que j'ai bien du fun à faire. C'est toi qui m'arrive avec une histoire d'itinérance à Québec.
1: Oui.
0: On a maintenant de la protection à l'itinérance. Ça, j'ai un peu de difficulté avec ça. Je te le dis tout de suite. J'ai le jugement facile, mais je vais faire attention à mes mots. Je vais faire attention aux gens qui vivent dans une situation d'itinérance. Mais là, tu m'envoies... T'as un dossier là-dessus. Là.
1: Oui, ben.
0: J'aimerais ça que tu t'élabores un peu pour les auditeurs, les auditrices, mais aussi pour moi.
1: C'est, en fait, c'est un organisme là qui est sorti pour dénoncer un peu le traitement des itinérants de Bruno Marchand, puis son côté un peu deux faces dans cette histoire-là. C'est le Regroupement pour l'aide aux itinérants et itinérantes de Québec, le RAIIQ. Et ben, tu sais, eux en fait, ce qu'ils dénoncent. C'est que Bruno Marchand, tu sais, oui, parle de l'itinérance zéro, puis on se rappelle avant son élection, tu sais, c'était un de ses gros combats, régler l'itinérance. Sauf que quand on regarde sur le terrain, c'est pas de régler l'itinérance, c'est d'essayer de cacher l'itinérance. Eux là dénoncent beaucoup la politique de tolérance zéro. De la police de Québec sur les campements, de la présence policière un peu partout et de l'aide qui n'est pas donnée puis qui est difficile à aller chercher pour ces gens-là, là, de ce que je comprends. Eux, les groupes d'aide aux itinérants demandent de l'aide à la ville, n'en reçoivent pas. Après ça, les itinérants, ben eux, se font saisir leurs biens, détruire leurs biens. Tu sais, quand t'es dans la rue, là, ta petite tente que t'as réussi à trouver pour dormir dedans la nuit, c'est tout ce que t'as. Puis la police, elle l'arrache.
0: Ouais, mais c'est ça, là.
1: C'est parce que le problème...
0: Tu sais, t'es chez nous, là.
1: Le problème, c'est
0: que... T'es sur mon terrain, là.
1: Ouais, mais le problème, c'est que Bruno Marchand fait paraître comme si tout était beau, puis qu'on en prend soin, puis qu'on est là pour les itinérants, tandis que c'est une main de fer, puis il les ramasse.
0: Ben, tu sais, là, je veux pas prendre la défense de mon gérant, là, mais il y a une pression énorme. D'abord, la pression des organismes communautaires, celui dont il est né, là. Tu sais, il était là-dedans, lui, là. Hein? Lui, là, son bon vouloir puis le don de soi, là, ben, c'est sûr et certain qu'il est très, très développé. Puis il aime se faire un capital autour de ça parce qu'il est donc bien fin, il est donc bien gentil puis surtout généreux.
1: Mm-hmm.
0: Tu sais, moi, c'est le premier maire que j'ai vu prendre son salaire puis le couper en deux puis le donner, tu sais, comme à la cause de l'Aubrivière. Ah non, c'est vrai, il a pas fait ça.
1: Non.
0: Oh, je m'excuse.
1: Ouais,
0: je me suis trompé.
1: T'es trompé.
0: Le dossier d'itinérance, c'est un dossier qui ne s'en terminera jamais. Il y aura, dans toutes les sociétés, dans toutes les grandes villes que j'ai pu visiter, les plus belles comme les plus sales, une des pires villes, les plus sales de ma vie que j'ai visitées, c'est évidemment Los Angeles.
1: Ah, c'est affreux. C'est
0: cette ville-là, c'est dégueulasse.
1: Non, non, c'est...
0: Hollywood Boulevard, je me répète, mais celui qui n'a pas été encore, prépare à ta statue.
1: Ah oui, t'as le boardwalk, t'as un gars qui chie à côté, puis un autre qui se pique.
0: Oui, oui, puis l'autre qui se masturbe. Là. On s'entend, là, ça, puis en plein jour. Là, puis c'est l'étoile de Céline Dion qui est là, là. Fait que si t'as un cliché à prendre, là, fais-les vite, parce que je te dis tout de suite, ça se peut que tu te fasses voler ton cellulaire pendant que t'es en train de prendre une photo.
1: Tiens, l'essayer.
0: Ouais. Ça, l'itinérance, moi, ça me fait beaucoup de peine, mais j'ai appris ce matin là qu'il y a un regroupement pour, puis je suis sur leur site Internet, la gouvernance de l'itinérance monte de plus en plus d'intervenants. Ils sont appelés à intervenir auprès des personnes en situation d'itinérance dans un espace public. Au-delà des services policiers, plusieurs institutions publiques participent désormais à la gestion quotidienne des campements, des enjeux liés à l'occupation des espaces publics, et ces personnes disposent d'un pouvoir discrétionnaire important qui leur permet d'interpréter les règlements et de décider comment ceux-ci seront appliqués. Et dans un contexte où l'itinérance devient plus visible dans plusieurs villes nord-américaines, mais c'est partout, là. Il y en a des sud-américaines aussi, il apparaît pertinent de mieux comprendre comment ces acteurs et ces actrices perçoivent leur rôle et justifient leur intervention. Puis là, ben, on a un site Internet qui va tout nous donner, même des offres d'emploi, si tu veux t'impliquer financièrement, si tu veux t'impliquer de toutes les manières, puis beaucoup de documentation sur la politique en itinérance, sur les plans d'action interministériels en itinérance, les portraits de l'itinérance au Québec, l'itinérance tout court, et là, tu sais, tu peux en faire, puis même le financement fédéral en itinérance. Donc, c'est tous des fichiers PDF, tu peux aller y communiquer. Je suis allé voir ça, ce site-là. Puis bon, c'est très détaillé et bien correct. Mais au-delà de tout ça, Bruno Marchand, j'aime beaucoup, moi, dire et démontrer sa manière d'être, sa manière de penser, puis surtout sa manière d'agir. Mais dans un cas précis comme ça, Bruno Marchand fait ce qu'il peut avec ce qu'il a. Oh, il fait pitié. Ben, il y a une demande citoyenne. Moi, je prends un exemple régulièrement, Stéphane Leblon, syndic en insolvabilité, qui, de père en fille, OK, va travailler pour de l'insolvabilité, a un bureau pignon sur rue, carrément sur boulevard Charest, pas loin de la rue Saint-Joseph, dans le quartier Saint-Roch, à quelques pas de l'Aubrivière, et a vécu des problématiques avec l'itinérance, a demandé de l'aide au service de police, le service de police a dû intervenir, lui-même aussi parfois, puis finalement a fait l'excellent choix de déménager de là, de quitter le centre-ville parce que c'est une peine perdue. Mmh. L'itinérance, c'est plate à dire, il y en a qui s'en sortent, mais c'est une minime proportion des itinérants qui s'en sortent. Plus souvent, ça va être fatal avec de la pilule à cinquantaine, puis au mort d'une overdose d'un trottoir en quelque part.
1: Malheureusement,
0: ça finit
1: oui.
0: Souvent, c'est plate, c'est triste, mais c'est ça. Ces gens-là ont perdu leur repère, ces gens-là sont laissés à eux-mêmes, ces gens-là défient l'autorité parce que on les bardasse, tu le dis, on enlève leur tente, leur espèce de petits baluchons qu'ils auront accumulés au fil du temps, au travers des vidanges et tout ça. Mais ils ont des ressources. Et c'est là que, à un moment donné, je m'arrête. À partir du moment que tu prends pour acquis un terrain qui ne t'appartient pas, t'ériges un campement, que t'es dans un endroit qui ne t'appartient pas, que tu vandalises des endroits qui ne t'appartiennent pas, que tu vas faire le trouble, que tu vas consommer de la drogue et de l'alcool sur la voie publique, j'ai besoin que les services de police interviennent. J'ai besoin de remettre les pendules à l'ordre. Je veux de l'ordre. C'est pas compliqué. C'est à ça que je m'attends d'un maire qui exige que ses policiers mettent de l'ordre.
1: Mais ces gens-là, ça va quand même leur prendre quelque part à coucher. Tu peux pas effacer le problème.
0: On a des refuges, on a de l'Aubrivière, on a des intervenants, on a des programmes sociaux, on met de l'argent là-dedans, on manque de logements, même des artistes qui ont essayé de faire des mini-maisons, on les a refusés, je comprends tout ça, mais il y a un moyen de s'en sortir, là. Il y en a qui sont débiles profonds, je le comprends. Mais il y en a qui ont un moment qui étaient lucides dans la vie, qui c'était des gens fonctionnels, suite à une rupture, suite à un échec, suite à des dettes de jeu, nomme-les. Ces gens-là se sont ramassés dans la rue, puis il y a bon espoir qu'on va les réhabiliter. Il y a bon espoir qu'on va les remettre sur le droit chemin. Je peux pas croire, moi, un matin, un gars tout sale, la barbe pas faite, tout croche, qui ramasse des canettes à partir de 5 heures du matin avec trois baluchons sur l'épaule.
1: En travaillant.
0: Se pencher pour ramasser une canette, c'est une job qui est déjà une grosse job. Le gars fait ça à raison de trois gros sacs par jour. Peut ramasser jusqu'à, j'ai me suis informé d'un itinérant, 20 000 piastres par année de canettes ramassées puis de dons en tendant la main ou sa vieille tasse de Tim Horton. Si ce gars-là est capable de faire ça, il est capable d'être dans le marché du travail. À partir de là, j'ai plus de pitié pour lui, puis je demande pas à Ville de Québec de l'aider.
1: J'ai pas le choix d'être d'accord avec toi là-dessus, mais il y en a quand même qui, tu sais, pour des problèmes mentaux, qui vont rester pognés.
0: Ben oui,
1: là,
0: mais la maladie mentale, il y en a aussi des malades mentaux qui sont très fonctionnels, qui vivent de leurs parents, qui vivent dans des institutions,
1: ouais, mais y en a...
0: qui sont placés dans des maisons.
1: Tu sais, moi, je prends comme exemple là, ma sœur. Mettons, là, elle a pas des bons parents comme mes parents. Puis ils disent genre à 18 ans, va-t'en, ce qu'ils pourraient faire.
0: Ben oui! Ben
1: elle,
0: oui.
1: Elle se ramasse dans la rue, assurément. Elle est pas capable de vivre, elle est pas capable de travailler, elle est pas
0: ben
1: capable
0: oui.
1: de rien faire. Elle va se ramasser dans la rue comme elle... Puis là, à un moment donné, il y a du monde un peu louche qui va arriver, qui vont lui donner de la drogue, qui vont scraper sa vie, puis elle va mourir à 25 ans.
0: Elle va mourir, là.
1: Mais ce monde-là, c'est eux qu'il faut essayer d'aider, de faire quelque chose pour eux.
0: Mais ces itinérants-là vont juste fort probablement accepter l'aide éventuellement. Mais il y en a qui sont très, très récalcitrants à ça. Ben, il y en a de là.
1: Oui,
0: y
1: mais.
0: Il y en a. On a reçu le chef de l'Aube-Rivière dernièrement. Le chef de l'Aube-Rivière, il nous le dit qu'il y en a de l'aide. Il nous le confirme qu'il y en a de l'aide. Tous les étages sont ouverts. Y en a-tu assez parce qu'on accepte du tourisme d'itinérance? Peut-être qu'il y en a tellement de l'aide que les itinérants d'ailleurs qui n'en ont pas dans le village viennent ici nous têter notre aide? Peut-être que c'est ça.
1: Ben, c'est sûr qu'il n'y a pas d'aide ailleurs, là. Tu peux pas être itinérant à Saint-Ramon, là.
0: Ben, il y en a, des itinérants à Saint-Raymond.
1: Il y en a un.
0: Ben oui.
1: Puis
0: il y en a des itinérants à Neuville. Mais... Il attend son chèque le premier du mois. Paye pas à moitié son loyer. Mais il le fait. Il est itinérant. Des ramasseux de canettes, là, il y en a partout, là, en passant. Puis c'est pas tous des itinérants qui le font, heureusement. C'est très bon pour l'environnement. Ça, je trouve ça bien.
1: Ben oui.
0: Hein, ça clean le terrain, ça clean les bords d'autoroute, ça clean tout.
1: Master, le job est rendu compliqué avec la nouvelle affaire de canettes, là.
0: Est-ce que je suis un sans-cœur en lien avec ça? Non. Est-ce que l'organisme pro-itinérant fait le travail comme il faut? Convaincu que oui. Est-ce que l'organisme itinérant, en chiolant contre Bruno Marchand, aide à sa cause? Moi, je pense que la réponse est non.
1: Mais moi, je pense que le message qu'il essayait surtout de passer, là, c'est que Bruno Marchand se dit comme un grand défenseur puis qu'il veut régler le problème.
0: Il veut pas.
1: Mais
0: régler.
1: C'est ça.
0: Il veut pas.
1: Il veut juste taper.
0: C'est ça.
1: Puis, tu sais, il y a, mettons, une de ses dernières...
0: C'est pas sexy pour lui, ça.
1: Une de ses dernières mesures dans Saint-Roch, c'est d'éclairer Saint-Roch. Excuse-moi, mais d'éclairer Saint-Roch la nuit, là... ne réglera pas le problème d'itinérance. Ça
0: non,
1: va juste
0: mais
1: les
0: ça
1: cacher
0: va, ça
1: ailleurs.
0: Ça va éloigner un crosseur qui essaie de te voler, par exemple, sur la rue Saint-Joseph.
1: Oui, mais ça va les cacher ailleurs. Ça, va être allé voler,
0: ça va
1: être dangereux.
0: Oui, mais ça va les éloigner, c'est ça. Ça va
1: changer de place.
0: Il veut le vider.
1: Il va changer
0: il va le vider.
1: Problème de
0: il
1: place.
0: Il va le vider, c'est ça que je te dis.
1: Ça sera banni.
0: Il va vider la Ville de Québec, va vider Saint-Roch, il va tout envoyer ça en périphérie. Lui qui est contre l'étalement urbain,
1: ça va tout
0: il voudrait densifier puis en mettre encore plus.
1: Ils vont prendre un traversier une journée, ils vont se ramasser à Lévis, puis ça
0: ben
1: va
0: oui.
1: être Lévis qui va se ramasser de même.
0: On va se ramasser
1: tu peux pas
0: ça.
1: Régler le problème. Tu peux juste le déplacer, puis c'est stupide de le déplacer parce que tu gâches des places une après l'autre.
0: Voilà.
1: Faudrait faire comme Skid Row.
0: Qu'est-ce qu'il fait, Skid Row?
1: Skid Row,
0: le
1: quartier.
0: Ah.
1: À Los Angeles.
0: Ouais.
1: C'est une blague de mauvais goût.
0: C'est quoi Skid Row? Explique-moi.
1: C'est un
0: là-dedans.
1: Quartier où ils ont tout enfermé les itinérants.
0: Okay.
1: À un moment donné, ils ont dit tout aller là.
0: Tu sais qu'il y a 55 000 itinérants, aux alentours de 55 000 itinérants répertoriés dans la ville de Los Angeles.
1: Ouais, dont une bonne partie sont à Skid Row.
0: Ouais. Ces gens-là ben vont vivre des moyens du bord, vont vivre du crime, puis ils vont consommer à outrance jusqu'à ce que mort s'en suive. C'est pas une espérance de vie qui est bien longue. Quand t'es dans la rue, malheureusement.
1: Non.
0: Puis t'as pas besoin d'aller très, très loin. Là. On en a ici à Saint-Roch. Là. On en a au bout de la rue Sainte-Catherine à Montréal. Puis on en a dans toutes les grandes villes. Là. Convaincu qu'à Trois-Rivières, il y en a aussi. Là. Puis même, il y en a un à Saint-Raymond, tu vois.
1: On le connaît, par exemple.
0: C'est triste, mais c'est ça. Mais là, pour une fois, je mettrais pas le blâme à 100% sur Bruno Marchand. Parce que, de toute façon, c'est pas l'homme de la situation, Bruno Marchand. Bruno Marchand était élu, là, était élu là, là.
1: Ben, le problème, c'est que c'est pas de sa faute.
0: Tout ce qui en découle de son administration est bien plus que Bruno Marchand. Même s'il dit demain matin qu'il fait une crise de bacon, puis qu'il dit, moi, je veux tout donner 100 000 à chaque itinérant, ça arrivera pas, là.
1: Mais c'est la fausse représentation. Ben, oui. Il a été élu là-dessus. Ben, il disait qu'il allait régler tous les problèmes.
0: Du, la gérance de ça. Et tu comprends? Il est issu de le communautaire.
1: Mais pourquoi son côté communautaire ne ressort pas quand c'est le temps?
0: J'ai pas de réponse, on s'en va pas.
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0: Pour garder ou perpétuer probablement la tradition ou du moins le lien en lien avec la chronique de couture, l'émission de couture, oui. Excuse la chronique, mais plutôt l'émission, un habitué avec lequel j'ai déjà jasé dans le passé, dans une autre vie, Rudolf Osni qui est là, salutations.
14: Bonjour, bonjour, Carbo.
0: Bonjour, bonjour. Merci d'avoir accepté l'invitation, même l'été.
14: Ben avec plaisir. Écoute, la politique prend pas de vacances, on va pas en prendre non plus.
0: Ben vraiment pas. Voilà qu'on a un autre député conservateur qui a décidé de lever les feutres. Mais que c'est-il? Se cherchait-il un meilleur salaire?
14: Meilleur salaire, non, parce que le salaire d'un député est plus élevé que le salaire d'un sénateur. Mais oui, écoute, c'est toute une nouvelle ce matin. Le député Richard Martel de Chicoutimi, le Fjord, on le connaît bien parce que c'est l'ancien coach dans cette région-là qui a été élu député conservateur. Et ça vient d'être annoncé par le premier ministre Mark Carney, devient, attention, sénateur comme ça. Donc, ça fait, écoute, c'est toute une nouvelle pour plusieurs éléments. Premièrement, un autre conservateur comme ça qui devient maintenant au Sénat, ça enlève un député conservateur. Ça veut dire que la majorité de M. Carney vient d'avoir comme ça un vote de moins qui pourrait comme ça le faire tomber. On sait que M. Carney a une majorité par transfuge, mais qu'elle est très, très mince. Et surtout, surtout, et je peux le dire en tant qu'ancien analyste politique, c'est un comté, Chicoutimi-le-Fjord, que oui, était conservateur, mais en grande partie par la qualité puis la notoriété de Richard Martel. Lorsqu'il y aura une élection partielle, on peut se poser des sérieuses questions à sa ancienne analyse politique. C'est un comté, Chicoutimi-le-Fjord, que oui, était conservateur, mais en grande partie par la qualité puis la notoriété de Richard Martel. Lorsqu'il y aura une élection partielle, on peut se poser des sérieuses questions à savoir est-ce que les conservateurs vont réussir

0: d'avoir fait une pierre deux coups, d'avoir comme ça nommé M. Martel au Sénat. C'est un coup dur pour les conservateurs, pour le leadership, encore une fois, de Pierre Poilievre. Et c'est une circonscription qui, possiblement, peut-être, peut revenir, en tout cas chez les libéraux, ou pour les prochains six mois, parce qu'il n'y aura pas au moins d'élection pendant six mois. Ben, ça veut dire que les libéraux peuvent avoir comme ça un vote de moins chez les conservateurs.
1: Pour être nommé au Sénat comme ça, est-ce qu'il a fallu que M. Martel signifie d'avance que ça y tentait, ou c'est Mark Carney qui est arrivé puis qui a dit « je te mettrais bien là, toi ».
0: C'est un peu un tango. On n'est jamais sûr exactement de comment c'est arrivé théoriquement. Puis là, je parle théoriquement. Il y a normalement un comité qui est là pour évaluer les candidatures. On peut appliquer, mais à la fin de la journée, on ne va pas se le cacher. C'est souvent des nominations qui sont faites à la discrétion du premier ministre. Le comité peut comme ça recommander, évaluer les candidatures. Dans le cas de M. Martel, bon, ben, bien évidemment, il y a une expérience de parlementaire. Il est député comme ça depuis une dizaine d'années. Mais on peut aussi y voir qu'il y a beaucoup de stratégies politiques avec cette nomination comme ça d'enlever un député conservateur qui maintenant va au Sénat. Il n'y a que quelques règles. Normalement, c'est qu'il faut que tu aies propriétaire d'un terrain. C'est une vieille règle pour pouvoir être sénateur. On se souvient, par exemple, que Michael Fortier avait dû acheter un terrain dans la circonscription où il avait été nommé. Et tu restes sénateur jusqu'à 75 ans. Donc, Richard Martel, je pense, a 65 ans. Donc, il vient comme ça de s'assurer que jusqu'à 75 ans, ben, il sera pour les 10 prochaines années au Sénat.
1: Puis, niveau de travail, là, est-ce que la job d'un sénateur, c'est plus dur ou plus facile que la job d'un député?
0: Écoute, il y a moins de partisanerie au Sénat, premièrement. Ça veut dire que les sénateurs ont un peu l'indépendance qu'ils veulent. Puis c'est pas pour rien qu'on appelle ça normalement la chambre haute. C'est quand il y a un projet de loi qui est voté par les députés, ben les sénateurs l'analysent, peuvent donner leur avis, on appelle ça en anglais le sober thought. Ça veut dire avoir un second regard sur certains projets de loi. Et est-ce qu'ils travaillent plus? Non, parce qu'eux ne siègent pas surtout l'été. Je pense qu'ils siègent trois jours par semaine. Mais ça dépend vraiment de la personnalité des sénateurs. Ça veut dire, il y a des sénateurs qu'on se souvient, par exemple, de Pierre-Hugues Boisvenu, sénateur conservateur, qui avait utilisé son siège au Sénat pour continuer son travail concernant les victimes, les gens qui sont les familles, etc., mettre ça de l'avant, le droit des victimes. Ça dépend vraiment de la cause que tu veux mettre de l'avant et ça te donne cette liberté de proposer aussi, il faut pas l'oublier, le Sénat peut proposer aussi des projets de loi et mettre de l'avant ou être porte-parole de dossiers très importants. Donc, on va voir exactement Richard Martel quelle cause il va prendre à cœur, mais on peut aussi dire que c'est normalement, selon les règles, plus des sénateurs indépendants, donc qui peuvent ensuite décider de voter ou de pas voter avec les projets de loi concernant qui viennent du gouvernement.
2: C'est quand même étonnant pareil, mais d'un autre côté, dans une carrière politique, je pense que le rêve de tous, surtout fédéral, ce serait de finir au Sénat.
0: Oui, écoute, pour la petite histoire, il y a toujours des histoires que quand on quitte la politique, on vous demande est-ce que vous voulez être ambassadeur ou sénateur. Il y en a qui disent « Ah, je vais être ambassadeur, c'est plus prestigieux ». Le problème, c'est que bon, ben, le prochain gouvernement peut vous enlever, puis bon, vous restez ambassadeur des fois que 4 ans. Lorsque vous êtes nommé au Sénat, vous êtes là jusqu'à 75 ans. Si vous faites nommer dans 60 ans ou 55 ans, par exemple, ben, ça vous assure quand même une certaine longévité. Donc oui, la réponse d'ancien stratège, si on te propose entre ambassadeur et sénateur, tu prends plus sénateur, tu es plus assuré d'avoir une job jusqu'à 75 ans.
2: Voilà, c'est une excellente réponse, Rudolf. juste avant le sommet de l'OTAN, voilà que Mark Carney nous arrive avec ThyssenKrupp, la compagnie de sous-marins norvégienne allemande, pour renouveler une flotte de vieux Christy de sous-marins qui ne marche plus depuis des années 60. Est-ce que c'est nécessaire d'acheter des 12 sous-marins comme ça? Puis est-ce que dans ma deuxième question, sous-question, est-ce qu'on va vraiment les utiliser ou on va les laisser pourrir dans le fond de l'eau?
0: Non. Je pense que tout d'abord, c'est utile parce que tu viens de le dire, le Canada n'a pas acheté des sous-marins neufs depuis les années 60. Les sous-marins qu'on a actuellement, la réalité, c'est qu'on a sur papier, on en a 4. Mais il y en a qu'un qui fonctionne, on utilise, et ça fait comme ça depuis longtemps, qu'on utilise des pièces des anciens sous-marins pour réparer les sous-marins actuels. La réalité, c'est que c'est Jean Chrétien qui avait acheté ces sous-marins usagés de l'Angleterre, qui déjà à la base avaient été mis au rancard, ont été un peu réhabilités. Alors, pour te dire la réalité, et surtout, on n'arrête pas de parler de la souveraineté canadienne en Arctique. On parle qu'il y a de plus en plus de traverses ou

0: cas de transport maritime qui passe par maintenant avec l'Arctique, il faut que le Canada ait la capacité d'assurer sa souveraineté dans l'Arctique. Et pour l'instant, avec un sous-marin, on peut s'imaginer qu'on ne l'avait pas. Il ne faut pas l'oublier qu'on a le Pacifique, on a l'Atlantique, on a l'Arctique canadien. Il faut s'assurer qu'on a la capacité de détecter, de patrouiller, de surveiller notre souveraineté territoriale. Donc moi, je pense que c'est une bonne annonce, mais il y a beaucoup de points d'interrogation. Tu as parlé de 12 sous-marins, c'est pas certain. C'est jusqu'à 12 sous-marins. On ne sait pas exactement encore le prix de ces sous-marins. On parle de 40, 50, 60 milliards, c'est pas clair. C'est juste qu'actuellement, l'annonce hier de M. Carney, c'est que oui, le Canada a choisi Tyson Group, le consortium allemand-norvégien vis-à-vis du consortium avec la Corée du Sud, mais les négociations aussi commencent parce que le nerf de la guerre est toujours ce qu'on appelle les retombées économiques. On veut s'assurer qu'une part importante de ce contrat sera fait au Canada, que ça donnera des jobs au Canada. Donc, encore une fois, ce ne sera pas pour demain. Et même le calendrier concernant la livraison de ces sous-marins reste quand même à négocier. Est-ce que ce sera en 2035 ou avant? On a aussi des points d'interrogation. Mais est-ce que c'est une bonne nouvelle? Moi, je pense que oui. Écoute, petite histoire, 2019, campagne électorale, moi, je faisais partie de l'équipe d'Andrew Scheer. On discutait déjà de mettre dans notre plateforme le fait qu'on devrait acheter des nouveaux sous-marins. On ne l'avait pas fait parce qu'on ne connaissait pas les coûts. Puis si on avait mis les là-dedans, on se serait fait attraper sur, bien évidemment, le coût énorme de ces sous-marins-là. Mais oui, ça fait longtemps, je pense que ça fait depuis 2017 qu'on parle de renouveler notre flotte de sous-marins, mais on l'a fait juste avant l'annonce de l'OTAN. C'est pas une coïncidence.
1: Ben c'est ça, justement, le timing de cette annonce-là, juste avant l'OTAN. Je sais aussi qu'il va rencontrer, normalement, Mark Carney va rencontrer ses homologues là, allemands et norvégiens aujourd'hui. Est-ce que ça peut aller plus loin encore comme partenariat entre les pays ou ça va vraiment juste rester au sous-marin?
0: Non, écoute, oui, ça peut aller plus loin. Il ne faut pas oublier que le Canada, les membres de l'OTAN, il y a toujours eu cette problématique d'augmenter les dépenses militaires, que chacun fasse sa part, la fameuse cible de 2% qui maintenant est en train d'être augmentée. Donc, tout d'abord, M. Carney, pour sa propre crédibilité, devait se présenter comme ça à l'OTAN en disant, regardez, on a augmenté nos dépenses militaires et on est en train comme ça de passer des commandes et d'avoir un partenariat maintenant avec l'Allemagne et la Norvège. Ce n'est pas la fin, c'est le début de négociations et qui pourrait aussi avoir d'autres éléments. Il reste aussi un autre problème. On ne sait toujours pas qu'est-ce qui va se passer avec le fameux dossier des F-35 avec les Américains. C'est toujours un dossier en suspens. Mais oui, je pense que du point de vue politique, M. Carney voulait faire cette annonce avant d'aller à l'OTAN. Et oui, est-ce qu'il y aura d'autres partenariats? Il ne faut pas oublier qu'il y a aussi des partenariats avec Saab, avec Bombardier concernant des radars, concernant de la surveillance aérienne. Donc, ça fait partie d'un effort du Canada, mais pas seulement du Canada, des pays de l'OTAN, non seulement de se réarmer, mais d'avoir des collaborations militaires.
1: Et là, tantôt, on jasait de sénateurs.
2: Oui.
1: D'autres annonces qui s'en viennent.
0: Oui, écoute, il y a d'autres annonces qui devraient s'en venir parce que oui, il y a d'autres postes de sénateurs qui sont vacants. Il y a un deuxième sénateur du Québec qui a été nommé aussi en même temps que Richard Martel. Il s'appelle Tom Pitchfield. Pourquoi je te parle de lui? Parce que c'est un ancien conseiller de Mark Carney, un ancien conseiller libéral, mais c'est aussi le conjoint de Anna Gainey, la fille du fameux joueur de hockey des Canadiens. Donc, on voit aussi que c'était peut-être pour faire passer cette annonce un tout petit peu sous le radar en se disant ça va être Richard Martel, on va beaucoup parler de Richard Martel. Il y en a un autre aussi qui s'appelle Tom Pitchfield, qui vient d'être nommé aussi au Sénat. Lui, c'est un ancien conseiller politique, ancien secrétaire particulier du premier ministre, qui va aussi être nommé. Donc, tu vois qu'il y a un tout petit peu de jeu politique, pas seulement pour attaquer M. Poilievre ou le neutraliser, mais aussi pour s'assurer qu'un des leurs est au Sénat.
2: Imagine. Charles Milliard, en terminant, Rudolph, est-ce que c'est moi où je vois pas beaucoup de publicité là, à l'approche des... Tu sais, ça s'en vient quand même, là, ces élections-là?
0: Moi, je comprends pas. Puis là, je parle vraiment en termes de, normalement, quand tu as un nouveau chef, la première chose que tu veux, surtout un chef qui est peu connu du public, puis on l'a vu dans les médias, on doit avoir, comme ça, faire une sorte de campagne de visibilité, une campagne de publicité. On a vu le Parti québécois faire des publicités, on a vu la CAQ comme ça être à l'offensive, on a vu Mme Fréchette, bien évidemment, elle est première ministre, mais qui a utilisé chaque opportunité de se mettre en avant. Puis concernant le Parti libéral du Québec et son chef Charles Milliard, je me pose vraiment des questions. Est-ce qu'ils ont une véritable stratégie? Parce que, comme tu viens de le dire, on est à moins de 100 jours d'une élection. J'ai pas vu de campagne de publicité massive, il y a que quelques annonces de candidats qui continuent à faire, puis de temps en temps, ils doivent désannoncer certains candidats. Donc, je me pose véritablement la question, est-ce qu'ils vont manquer de temps, les libéraux, pour faire connaître leur chef? Normalement, la règle numéro un, quand tu vas et que tu as un nouveau chef, ben tu veux qu'il se fasse connaître, puis normalement, ben tu fais une campagne de publicité, tu mets des choses de l'avant. Pour l'instant, je trouve que c'est un tout petit peu silence radio du côté des libéraux en termes de campagne de promotion de leur propre chef.
2: Ben, moi dire honnêtement, moi je trouve que c'est une lacune, mais en tout cas, on verra bien. Oui. Là, moi, je trouve que c'est un manque de sérieux. Carrément.
0: Oui, ben, je me pose une question sur son entourage en termes de quelles décisions, surtout que, garde, Paul Saint-Pierre Plamondon, il est en congé là cette semaine. Honnêtement, je pense qu'il fait bien là, de se reposer un tout petit peu avant. Il n'y a pas besoin, lui, d'aller comme ça tout le temps au front. Alors, je me dis, comment ça se fait qu'il ne bénéficie pas d'avoir plus de visibilité médiatique, surtout avec, par exemple, un Paul Saint-Pierre Plamondon qui est en congé.
2: Tranquille, qui n'est pas là, exact.
1: Tant qu'à jaser de Charles Milliard, c'était pas dans tes sujets, là, mais j'aimerais ça t'entendre sur la fameuse levée de bouclier face à l'absence de débat des chefs à Québec. Là, au début, c'était Éric Duhaime qui avait lancé ça. Les autres chefs de partis politiques ont embarqué. Là, c'est rendu à la mairie à Québec. Stéphane Lachance, le chef de l'opposition, qui a aussi demandé qu'il y ait un débat à Québec. Puis le maire Bruno Marchand a aussi endossé ça. C'est-tu moins ou un débat à télé, qui soit à Québec ou à Montréal, d'un studio, on n'a un peu rien à foutre?
0: Ben, écoute, je pense que d'un côté, c'est vrai que je suis d'accord avec ton argument, mais d'un autre côté, il y a quand même une problématique de symbole. C'est notre capitale nationale. Normalement, tu veux t'assurer que, bon, ben, dans notre capitale, c'est là qu'il y a des débats. Je comprends que plusieurs des sièges sociaux ou des structures, des gros studios, des compagnies de télévision, que ce soit Novo avec Bell ou que ce soit TVA ou Radio-Canada, leurs grosses infrastructures sont à Montréal. Mais tu te dis, écoute, moi j'en ai fait des débats, les débats des chefs au fédéral, c'était souvent beaucoup à Ottawa. Si c'était seulement à Toronto, je pense qu'on aurait grincé des dents. Je me dis que peut-être qu'on est dû aussi pour avoir au moins un débat, surtout qu'il y en aura trois, donc qui sont déjà planifiés. Est-ce qu'on devrait en avoir un quatrième? Honnêtement, je suis pas contre, surtout que je viens de le dire, les chefs ont besoin de notoriété, ont besoin de visibilité. C'est dans leurs intérêts à tous d'avoir le maximum de visibilité, que ce soit pour Mme Fréchette, que ce soit bien évidemment pour Éric Duhaime, que ce soit pour Charles Milliard. Est-ce qu'un quatrième débat serait pas une mauvaise idée? Moi, je pense que oui, surtout que la région de Québec est très importante, pas seulement pour le Parti conservateur du Québec, mais aussi pour le PQ et les libéraux.
2: Ben, c'est ça.
1: À suivre.
2: Rudolf, merci beaucoup. Est-ce que toi aussi, tu te reposes un petit peu dans l'été?
0: Bon, tout petit peu, mais disons que je continue à garder un œil parce que ça arrête pas.
2: Et des petites affaires de M. Chose là, qui passe au Sénat en catimini.
0: C'est ça, un mardi, on s'y attendait pas à celle-là.
2: Non,
0: surtout que le premier ministre est en Turquie.
2: Vraiment. Hey, merci beaucoup.
0: Au plaisir.
2: Salutations.
1: Salut.
2: Ah, je te dis, il y a des petites affaires qui passent rapidement.
1: Ah, ben l'été, c'est le bon moment pour faire des annonces de même. Il n'y a personne qui suit ça. Là.
2: Ou plus ou moins de monde. Mais
1: nous autres.
2: Nous autres. Ouais, on est quand même bons là-dedans.
1: On essaye.
2: Après la pause, qu'est-ce qu'on fait?
1: Après la pause, on ouvre les lignes.
2: Ah ben!
1: Puis là, on avait promis de quoi la semaine passée, mais on l'a pas faite.
2: Ligne ouverte sur l'automobile.
1: On le fait-tu?
2: Ah oui, on va le faire.
1: Oh,
2: on a du temps. On vient.
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5: CDPQ Infra ne participera pas à l'appel d'intérêt international de la CAQ pour un troisième lien. La nouvelle proposition de partenariat public-privé de Christine Fréchette n'aura pas réussi à les convaincre. Selon eux, le projet est entièrement sous la responsabilité du gouvernement. Ils ont aussi mentionné que leur mandat, qui incluait l'étude d'un lien interrive, avait pris fin en 2024 avec le dépôt de leur rapport qui indiquait que les gains en mobilité ne justifiaient pas la construction d'un troisième lien. Le ministère des Transports est toujours en appel d'intérêt à l'international jusqu'au 10 août, deuxième appel en moins de deux ans. Le sommet de l'OTAN débute aujourd'hui à Ankara, en Turquie, et notre premier ministre Mark Carney est bien arrivé. À son agenda aujourd'hui, une rencontre avec le président turc, une autre avec Volodymyr Zelensky, une rencontre avec le président sud-coréen et une réunion avec le chancelier allemand et le premier ministre norvégien, deux pays qui ont été retenus comme soumissionnaires pour les nouveaux sous-marins de la Marine royale canadienne. Le sommet de l'OTAN sera principalement concentré sur les budgets militaires et l'unité de l'Alliance. Un souper avec tous les dirigeants est prévu ce soir et demain, ce sera la grande réunion du Conseil de l'Atlantique Nord.
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3: Un petit peu en retard des nouvelles, oui, mais le pont de l'île d'Orléans, avec sa configuration des années 30, il y a eu une collision frontale vers 9h30, 10h moins 20 tantôt.
4: On dit trois véhicules impliqués là-dedans.
3: Ouais, puis trois passagers de véhicules qui ont refusé les transports hospitaliers, donc il n'y a pas de blessés en tant que tel ou très légers. Mais ça, encore une fois, nous démontre, parce qu'on est en train de bâtir à peu près la même configuration juste à côté, qu'on n'apprend pas, on n'apprend pas. Qu'on soit d'un bord de l'autre, ça passe pas. Et moi, mon premier réflexe, c'est de dire « Ah, il devait avoir un cycliste, puis le cycliste, il y a quelqu'un qui a dû vouloir dépasser. »
4: Moi, je peux pas me prononcer là-dessus.
3: Non, mais je ne mets pas à faute sur personne, là. Mais je dis juste que ça n'a aucun sens. Moi, avec mon pick-up, là, puis un autre pick-up, quand on se croise, là, les miroirs sont proches, là.
4: Faut quasiment que tu le fermes, le miroir.
3: Mais ils refont la même affaire.
4: L'autre roue est rendu dans le fleuve, là.
3: Oui, ils font le même erreur.
4: Ben, ils vont faire deux voies, mais j'imagine que les voies vont être plus larges puis plus séparées, là, pas juste séparées par une petite ligne jaune dans le milieu, là.
3: Je sais pas. Comment que tu vas me dire que le pont de Québec est fait depuis 1900 tranquille, puis le pont de Québec, il n'y a pas rien qui sépare les voies. On a même mis trois voies, là, deux d'un bord, une de l'autre.
4: C'est sûr.
3: Ben, quand tu dépasses le pont de Québec direction nord, il faut un miroir off-road.
4: C'est sûr. Mais il y a toujours du trafic là, sur le pont de l'île. C'est très, très, très compliqué là, aller ramasser des fraises ailleurs parce que c'est pas la journée.
3: Ouais, ouais. Tu peux aller dans le coin de Neuville, ou Port-Neuf, ou Pont-Rouge.
4: Oh, partout.
3: Ah oui, il y en a partout. 418-670-9098, 1-877-440-2464, c'est le numéro de téléphone des questions sur l'automobile. Vous n'avez pas l'habitude de poser vos questions comme ça, mais c'est l'été, puis il est 11h11, Louis.
4: Ah! Oh! Tabarouette.
3: 11h11, oui.
4: On l'a pogné.
3: Donc, t'as des questions en lien avec l'auto. T'es pas trop en confiance avec ça. D'ailleurs, j'en ai des tonnes de questions. Tiens, c'est aussi simple que ça. Je vais aller en voir un comme ça. Tiens, qui est là ici. Bonjour, moi, je voudrais m'acheter une Mazda 2017. Et puis là, j'ai aucune idée de l'entretien qui a été fait. C'est une 2018, la Mazda. Et qu'est-ce que seraient les meilleures étapes en lien avec l'achat de l'automobile? Ben, la première étape, la première chose à faire lorsque vous achetez une voiture, ce n'est de pas négocier l'auto. Exemple, Louis vend son Subaru Forester 2015. Le prix affiché est à 4 900 $. Vous dites, parfait, je vais le faire inspecter. Commencez pas à dire au téléphone, prendras-tu 4 000? Puis après ça, aller le faire inspecter. Puis après ça, trouver 1400 pièces de réparation. Parce que Louis va vous faire « up yours ». Il va vous faire « laisse faire, je vais le vendre à un autre ». Je commencerai pas à baisser mon char de 1000 pièces. Puis en plus, t'as baissé les réparations de 1400. Ça arrivera pas. Non, ça arrivera pas. Bon, là, c'est sûr qu'Éric de Trois-Rivières qui va te dire « ben là, faut pas t'acheter un Subaru, c'est un Toyota qui est bien mieux ». Mais Éric de Trois-Rivières, je le connais assez pour savoir que c'est Toyota Breeze aussi.
4: Ah, ben. Budget aussi, RAV4, c'est pas donné.
3: Ouais, RAV4, il y a un Highlander, c'est encore pire.
4: Mais c'est ça.
3: Mais on s'entend. Dernière chose à faire, c'est la dernière étape avant l'achat, c'est la négociation. Donc, vérification au registre immobilier pour savoir s'il y a un lien financier sur l'auto. Bon, un Mazda 2018, je serais très surpris, mais ça peut arriver. Donc, une compagnie prêteuse peut s'être attachée après le véhicule. Vérifier après ça le Carfax. Le Carfax, c'est pas infaillible en passant. Le Carfax, c'est un rapport des événements qui auront eu lieu avec la voiture.
4: Mais qui ont été signalés, tu sais. Moi, si je pète mon char, je m'en vais te voir, je dis, Carbo, change-moi le bumper.
3: Change-moi le subframe. Ben, il n'y en aura pas de problème.
4: Exact.
3: Il n'y en aura pas de problème. Donc, ce registre-là sera en lien direct avec ce qui sera déclaré. Mm-hmm. Un rapport de police. Un changement de pare-brise, l'anti-rouille. On va être capable de voir dans le rapport CarPro, puis un peu détecter le kilométrage. Ensuite vient l'inspection mécanique, parce que là, tu as besoin d'aller voir ton mécanicien de confiance pour s'assurer que la voiture est correcte. Si pendant l'inspection mécanique, la carrosserie, le mécanicien de confiance voit quelque chose sur la carrosserie, prends rendez-vous chez un carrossier, puis va discuter avec lui de ça. Il n'y a rien de mieux qu'un carrossier pour savoir si la carrosserie est en bon état. Vas-tu te charger un petit quelque chose? Ben, pourquoi pas? Mais si tu charges quelque chose, puis ça te coûte finalement un petit quelque chose pour savoir que l'auto est correct, tant mieux. Ça te coûte un petit quelque chose pour savoir que l'auto est pas correct? Ben, hey, bravo. Puis à la fin, là, on va négocier. Bon, je suis allé, regarde, voici le rapport au niveau de la mécanique, voici le rapport au niveau de la carrosserie, voici le rapport CarProof. Moi, je considère que ta voiture a des vis qui sont réparables, oui, j'en suis conscient. Je suis prêt à signer une formule en bonne et due forme en achetant en connaissance de cause. Puis je t'offrirai 4 000 $ avec ces réparations à faire. Là, vous allez faire un papier avec un témoin, si vous le voulez, signer ici et là. Puis là, merci, bonsoir, c'est réglé. Tout le monde est content, puis ça finit pas à la cour des petites créances. T'as-tu un breaking news, toi, là?
4: Oui, et c'est une tristesse pour le Québec. Marc Messier vient de décéder à l'âge de 78 ans.
3: Marc Messier?
4: Marc Messier de Brou, de Lance et Compte, La Petite Vie, Les Boys.
3: Ben non, toi.
4: Marc Messier, 78 ans, décédé.
3: Décédé?
4: Aujourd'hui. Sympathie à toute sa famille et à tous ceux qui ont pu l'admirer pendant toutes ces années-là. On n'a pas les causes du décès.
3: 78 ans pour Marc Messier.
4: Éteint, entouré de ses proches, je pense, matin.
3: Ah ben.
4: Ouais.
3: C'est triste.
4: Le Québec est en deuil.
3: On va aller comme c'est une ligne ouverte sur les circuits. Allô, Radio X?
4: Oui.
3: Allô?
5: Salut, les gars, vous là?
3: Ben oui, on est là, on t'écoute.
5: Yes. Hey, excuse-moi, je m'en vais dehors. Hey, je me demandais, moi, je travaille sur la route. Puis les lumières, là, tu sais, des fois, tu croises des chars que les maudites lumières flashent comme des stroboscopes, là, sont super brillants. C'est-tu des aftermarket?
3: Oui, c'est des aftermarket. Souvent, tu vas remarquer, ça va être le Toyota qui va faire ça. C'est lui le véhicule, la marque Toyota qui est le plus susceptible à faire ce type de... On appelle ça des lumières qui triguent en anglais, c'est un anglicisme, je m'excuse, scintillantes. Donc, qu'est-ce qui arrive, c'est que l'ordinateur de bord, lui, a besoin d'une certaine résistance au niveau de l'éclairage pour s'enclencher, pour ouvrir le circuit, pas l'ouvrir, plutôt le fermer. Enclencher les lumières. Puis la lumière Odell, étant donné qu'elle offre une très faible résistance parce qu'une diode électroluminescente, c'est un système d'éclairage qui tire pas beaucoup d'ampérage, bien l'ordinateur de bord va à demi s'enclencher. C'est très, très néfaste en passant pour les circuits électriques de faire scintiller des lumières comme ça. Et malheureusement, ben l'ordinateur de carrosserie, ça s'appelle le body control module, donnera pas assez, il va mal s'enclencher puis ça va faire clignoter. Ça, tu prends ça, tu mets ça à la poubelle, tout simplement, puis tu mets des ampoules incandescentes qui est recommandé pour la voiture.
5: Hey, parce que c'est gossant, tabarouette, quand tu travailles sur la route, là,
3: D'ailleurs, Transport Canada se penche sur ces dossiers-là, justement, parce que les lumières ultra-luminescentes, les lumières qui sont ultra-brillantes, on veut légiférer là-dessus parce qu'il y a bien des gens qui se plaignent, et avec raison, des gens qui ont des problèmes avec des verres correcteurs ou une vue qui est un peu problématique vont peut-être les aveugler. Donc, on veut vraiment travailler sur une loi là-dessus. Et d'ailleurs, au niveau de la Société de l'assurance automobile du Québec, je sais que là, notre policier qui fait du radar sur Henri IV dans le coin de Sainte-Geneviève présentement est peut-être pas au fait de ça, mais il y a une loi au niveau de la Société de l'assurance automobile qui indique très clairement qu'on ne doit pas modifier l'intensité des phares, ni dans leur couleur non plus, ni dans l'intensité. Donc, on doit nécessairement garder ce qui est fait d'origine dans la voiture d'origine. Mais, je dis un grand mais, même si des fois les lumières sont un peu moins réfléchissantes, ben on a ce réflexe-là d'aller sur des sites Temu, Amazon, faits par des enfants de 7 ans en Chine, puis mettre des lumières bizarres, puis c'est ce que ça donne.
5: Ah, c'est fatigant, là. C'est pas pire quand tu le croises, ça dure pas longtemps, mais quand tu te suis dans le derrière, là.
3: C'est vraiment tannant. Les Corolla, les Camry, les RAV4, souvent ça fait ça.
5: All right, salut.
3: Salut, bye, bonne journée. J'en viens pas de Marc Messier. On pense que ces gens-là sont éternels, mais ça va être une gang. Ils vont être une méchante gang à casser le pipe, eux. 78 ans, c'est quand même assez jeune pour mourir. On aura peut-être des détails, puis quoi que ça lui appartient, puis à sa famille aussi. Mais on est en deuil, là. Dans mon livre à moi, c'est la dureté du mental. Hein? Allô, Radio X?
6: Yes, salut les boys.
3: Salut, ça va?
6: Yes, ça va bien, vous autres. Hey, rest in peace, monsieur Messier, en passant.
3: Oui.
6: Écoutez, moi, j'avais juste avoir ton avis là-dessus, Carbo. Je viens d'acheter un véhicule là, pour la famille, pour ma blonde, puis les enfants, là, un Tiguan 2023. Ouais. Qu'est-ce que t'en penses de ça? Ben, je voulais savoir, là, je l'ai eu dans un concessionnaire à 45 000 kilos, un propriétaire, Carfax était beau. je veux savoir là, là-dessus, par ton expérience, c'est quoi les premières affaires qu'il va falloir que je check là-dessus?
3: As-tu vérifié s'il faut absolument le rouler à l'essence suprême?
6: Non, en partant.
3: Ça serait une bonne affaire. Ça serait une bonne affaire parce que beaucoup de Tiguan ont besoin, pour bien fonctionner, d'une essence suprême. Donc là, c'est tout beaucoup moins sexy chez Petro-Canada. Après ça, on a des problèmes. On a toutes sortes de petits problèmes de Volkswagen qu'on connaît depuis toujours. Là. Des problèmes de frein, des problèmes de suspension, des problèmes électriques, des problèmes de ci, puis des problèmes de ça. C'est Volkswagen. Okay. Par contre, la qualité, hein? L'auto germanique va t'offrir une qualité. Tu fermes les portières, c'est étanche, la conduite. Look, c'est bien. Les équipements, c'est bien aussi. Puis le confort. Le confort est incroyable. Donc, c'est de l'entretenir. C'est d'affaire.
6: C'est pas de gros rappel, mettons. Pas de gros rappel.
3: Moi, un rappel, ça m'inquiète jamais parce que un rappel, c'est évidemment un souci de vouloir bien faire les choses et c'est jamais payant. C'est pas payant pour une entreprise de faire des rappels. Donc, lorsqu'on inscrit un rappel au registre des rappels, ben c'est aux frais de la compagnie. Fait que ça, c'est pas problème. Mais, moi, dire honnêtement, c'est l'essence qui me gosse un peu sur ces voitures-là.
6: OK. Ouais. OK. Ah, ben, merci beaucoup, Carbo.
3: JC en roulant un, puis c'était son irritant numéro un, là. Un Tiguan avec son gosse super, il aimait pas ça.
6: Fait que faudrait que je mette ça, sinon, parce que ça va.
3: Tu vas endommager le moteur automatique, t'as des chances d'endommager le moteur, puis de façon très, très intense, là.
6: OK. Hey, ben, merci beaucoup.
3: Salut.
6: Merci beaucoup,
3: Carbo. N'importe quelle voiture, vous voulez être sûr et certain de quelle essence mettre dedans, ouvrez la trappe à gaz, il y a un collant dedans.
4: Ça, les vendeurs de chars, jamais ils vont te le dire. Quand tu vas partir en passant, t'as signé, mec, tu t'en check dans
3: ta porte. Un Tiguan de même, une cliente vient me voir, le moteur est fini. J'y annonce son moteur est fini.
4: Oui.
3: Et là, vraiment un cognage, il a fait énormément de détonations. J'ai dit, tu le roules à quoi, hein, ton char? Ben, elle roule, elle met du gaz. Ouais, mais il dit, quelle sorte de gaz? Mais du gaz.
4: Petro-Canada, là.
3: C'est parce que regarde ce qui est écrit, là, j'ouvre la trappe à gaz, c'est marqué 91, pas en bas de ça.
4: Oups.
3: Ah ben.
4: Moi, je m'étais déjà fait avoir un jeune ignorant qui veut s'acheter un Subaru WRX, puis il est genre, oh, mais là, c'est 15 litres au 100, mais le gaz, t'as une 20, pas grave. Non, mon homme, un WRX, ça roule au super.
3: Vraiment. J'ai quelqu'un qui me dit, règle générale, quand t'as un turbo, tu mets du super. La réponse est non. C'est pas règle générale.
4: Pas du super d'un EcoBoost.
3: Non, ben tu pourrais, mais c'est mettre de non parce qu'on a un système de calage variable qui va compenser pour ça. Mazda, leur moteur turbo dans les CX-50, tiens, par exemple, auront deux performances qui sont complètement différentes. L'auto est calibrée pour être capable de consommer de l'essence régulière avec 15 à 18 % d'éthanol, ce qui est dégueulasse dans ma vie là. Moi ça, l'éthanol c'est mortel pour l'auto, c'est comme le cholestérol dans tes veines. Mais il y en a, il y en a qui sont capables de le faire. C'est pas nécessaire de le faire non plus. Mais informez-vous, mais comme t'as raison, là, le beau vendeur avec sa chemise super fashion, les gros boutons de manchette, il viendra pas te dire qu'il faut que tu roules au super. Il veut bien trop que t'achètes le char. C'est ça qui est plate, mais ça fait partie de la vie. On va faire une mini-pause, encore une fois, je le répète. Ça se peut que l'accès à l'île d'Orléans soit difficile. Ça se peut aussi que vous soyez très triste de savoir que Marc Messier, le comédien, l'extraordinaire comédien québécois, nous a quittés aujourd'hui à l'âge vénérable de 78 ans. Il est parti, vous allez l'entendre parler. Puis là, je vous voulais venir là, avec vos histoires de funérailles nationales, là, ça va être beau, là. Ça va être correct, là. Laissez la famille tranquille, gérer ça. Puis François Legault sort pas pour nous dire « Bonjour tout le monde, là, on va faire... » Ou Christine, là. Ben, ça se peut que ça arrive, hein.
4: On va dire « Moi, Marc Messier, c'était mon ami. »
3: Moi, c'était mon bon, c'était mon best. C'était mon top best. On va faire une funéraire nationale. Regarde, il la mérite, oui, mais on fera pas ça, là. On n'est pas prêt à dépenser de l'argent pour ça. Puis je pense pas que lui aurait demandé ça non plus.
4: Sais-tu qu'est-ce qu'il aurait dit, Marc Messier?
3: Dans mon livre à moi, c'est la dureté du mental.
7: Hey, moi, il y a une semaine, les boys, moi, c'était fini, c'était terminé, j'étais dans huit lavés, puis pas à peu près pour de ça. Regardez-moi, à soir, j'ai le moral d'une Cadillac! À cause de qui? À cause de Stan! OK. Les blacks sont gros, sont forts, des gros épaules, font peur! Mais c'est quoi notre force, nous autres, les boys? Hein? Ça sera pas entre les deux oreilles, peut-être? Pense que oui, moi. Les boys, les Américains ont une expression pour ça que j'aime particulièrement. J'ai lu ça quelque part. The mental. Le mental. Mental toughness. La dureté du mental. Puis ici, présentement, il y en a pas mal plus qu'on pense du mental. La chambre est remplie de mental. Je pense que le message est clair. Hein?
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0: 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On revient dans pas long.
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3: Depuis le début de la semaine, mais je te dirais la semaine dernière, dans ce remplacement de couture dans le mid, Louis, t'as préparé des dossiers, je sais, t'as des feuilles puis tout ça, puis je suis pas gentil parce que je parle trop des fois. Je te donne pas de temps.
4: Bon,
3: ben là, moi, je te garde ce dernier bloc-là pour être capable de t'écouter. T'as plein d'affaires intéressantes à me dire. J'aime ça quand... Toi, tu me sors toujours des maudites patentes qui ont... que j'ai pas vu nulle part.
4: Ouais, ben intéressant, oui puis non, là. C'est sûr qu'on on fera pas le monde, là. Mais c'est des petites histoires que je vois passer comme ça, souvent sur les réseaux sociaux, puis qui m'intriguent. Je vais tout le temps fouiller un petit peu plus loin. Et là, aujourd'hui, il y a une histoire qui est arrivée qui... ben, en fait, avec toi, ton côté d'entrepreneur et d'employeur,
3: oui.
4: Que j'aimerais avoir ton avis sur ce genre de traitement d'employé, OK?
3: Ouais.
4: Puis là, sachez qu'on va parler d'une compagnie en particulier, mais c'est vraiment... d'une usine, on n'a rien contre cette compagnie-là, ils font des excellents véhicules, t'en as chauffé plein, puis tous les concessionnaires de la ville de Québec sont excellents. Là, on parle vraiment d'une usine de fabrication, puis rien contre la compagnie qui est Ford. Okay? Parce que l'histoire que je vais te parler se passe dans une usine au Kentucky, à Louisville, où ils font des trucks Ford. Notamment, je pense, des Lincoln Navigator.
3: OK.
4: Et lui, le gars dont je vais te parler, il s'appelle Kurt Crum et il travaille là depuis 11 ans.
3: OK, fait quand même, il connaît les airs. Ce gars-là, c'est un bon employé parce que ça fait 11 ans. Il doit avoir un bon salaire aussi.
4: Le gars, c'est un électricien là-bas qui répare les machines qui font les trucks. Il fait à peu près 200 000 par année.
3: Bon.
4: US.
3: C'est bon, ça.
4: Et lui, il y a de cela, en fait, le mois passé... Lui, il est diabétique, puis à un moment donné, il avait un problème avec son insuline, donc il a essayé d'aller se pogner un petit biscuit dans le genre de magasin de la
3: l'usine. La cantine.
4: C'est ça. Sauf que le magasin, c'est un self-checkout. Fait okay. que tu prends tes affaires, tu le payes toi-même. Lui, il est allé prendre aux alentours dans 10 heures du matin... Il va se prendre un biscuit au chocolat parce qu'il check son application, son insuline est en train de... Je sais pas quoi, je connais pas ça le diabète, mais il a besoin de manger un biscuit au chocolat.
3: Il a besoin de monter son taux de sucre.
4: Voilà. Fait qu'il essaie d'acheter
3: son
4: le biscuit
3: taux d'insuline.
4: À 1,95. 1,95 le biscuit.
3: 2 piastres.
4: Essaye de payer la première fois, ça marche pas. Ça dit transaction annulée. C'est rouge. Fait que là, OK, il regosse, il retape une deuxième fois, puis là, pouf, plus rien. Là, lui, il dit, bon, ça doit être comme si ça avait passé. Parfait. Continue son chiffre. Tout va bien. Le lendemain, toc, toc, toc, les boss viennent le voir. Puis, ouais, mon ami, on a un problème. T'as pas payé ton biscuit. Pis là, lui dit, ben là, je pensais que je l'avais payé. Ouais, mais tu l'as pas payé. T'es viré.
3: Eh non.
4: 11 ans de loyaux service. Viré pour un biscuit au chocolat.
3: Est-ce qu'on a un doute sur lui? Est-ce que l'histoire nous dit qu'on a un doute dessus?
4: On a
3: parce que t'as beau gagner 200 000, c'était un voleur, c'était un voleur.
4: On a des vidéos.
3: Ouais.
4: Les vidéos prouvent, entre guillemets,
3: qu'il a swipé sa carte,
4: mais que ça n'a pas marché, c'est ça. Puis eux autres, ils ont comme pas reçu le paiement. Qui disent, bon.
3: Ben, il me semble que first offense, tu lui demandes son 2 piastres. Ou à la limite, là, quand t'es boss, là, pis t'es un employé qui est diabétique, mais qui est là de nuit pis qui fait la job, tu lui donnes son biscuit, là. Ben, c'est sérieux.
4: 1,95. Mais là, lui, il s'est dit, je suis pas un voleur. Pis ils m'ont sacré à la porte à cause de ça. Fait qu'il est allé fouiller. T'es allé voir son relevé de compte bancaire. A prouvé que la transaction avait bel et bien passé dans son compte bancaire.
3: Elle a passé dans le compte.
4: Il n'a pas volé. Il l'avait payé. C'est juste qu'il y a eu un problème. Ça n'a pas passé du compte et au compte de l'entreprise.
3: Hey, aux États-Unis, les poursuites, ça doit être l'enfer. 1-800 à lawyer.
4: Et là, il s'est fait virer. Il a réussi à montrer ça à la compagnie. Puis là, la compagnie, 10 jours plus tard, l'usine, dit « On va avoir besoin d'un statement de ta banque qui prouve que c'est vrai. » Pour 1,95. Là, lui, genre, voyons donc, là. Donc, pas de problème.
3: Je vais le fournir.
4: Oui, oui, fournis le truc. Et là, quelques semaines plus tard, en fait, on lui dit, sais-tu quoi? Notre erreur. On veut te réengager, même qu'on va te payer pour toutes les semaines que t'as été viré.
3: Ah, c'est bon.
4: Mais lui, non, non, non. Vous m'avez sacré dehors pour un biscuit. No F'n way. Donc, il a décidé de sortir sur les réseaux, d'aller faire des podcasts et d'aller faire des entrevues, de le dire à tout le monde, pour évidemment faire grossir la cause. Et préparez-vous, les avocats s'en viennent. Ça sera pas chic.
3: Ouais, c'est sûr, mais là, c'est pas jouer en sa faveur de bavasser dans une histoire de même. Ce sera bien mieux de pas commenter, fermer ta gueule, poursuivre, puis après raconter l'histoire. Pas avant, parce que là, il peut se fourrer en tabarouette dans ses affaires, là. C'est pour vrai, là. Moi, parce que là, là-dedans, ce que je comprends, c'est ni Ford, ni personne, c'est les boss, le boss, le gestionnaire du plan de, mm-hmm. de construction de voiture.
4: Exact.
3: Son supérieur, probablement immédiat, puis lui... Le problème, c'est pas Ford là, là-dedans. Là.
4: Non, non, Ford n'a rien à voir.
3: C'est innocent là, qui a pas, oui. été, qui a manqué de jugement. Il connaît probablement la condition médicale de cet employé-là. Un employé qui est là depuis 11 ans, qui fait la job, évidemment, parce que sinon, on le clairait. On le claire pour des biscuits. Fait qu'on doit être capable d'éclairer quelqu'un qui fait pas la job.
4: Je pense que oui.
3: Ben, tu sais, moi, j'aurais pris l'offre d'aider. Parce que t'as le droit à l'erreur pour tout le monde. Là. Autant la partie patronale qu'autant la partie d'employé. T'as le droit à l'erreur. Mais écoute, moi je trouve ça désolant là, puis triste au plus haut point. Là.
4: Lui, il dit qu'il était surtout fâché de la manière dont il
3: ben oui, c'est normal qu'il soit fâché. C'est normal qu'il soit vexé. Je comprends très bien cette histoire-là. Mais de là à aller sur les podcasts puis chier sur les réseaux sociaux, non. Non, moi, là, c'est là que je décroche.
4: Ouais, mais tu sais, en plus, là, il montre l'entièreté de tout.
3: T'as beau
4: il a
3: montrer
4: pris des photos de tout le kit.
3: T'as beau montrer le pape, t'es payé tes Christy de biscuits, puis t'as refaire ton cellulaire. Pas ton cellulaire, mais ta job, ton salaire. Donc, là, arrête, là, niaiseux. Là, c'est parce que là, c'est vrai, là, tu te mets ta job à dos, là.
4: Oui.
3: À 200 000 par année, là, tu fais attention à ça pareil, là.
4: C'est sûr.
3: C'est une job, tu sais, bien payée, là. Je pense que...
4: En plus, qu'ils t'offrent de te repayer pour le temps que t'as été viré, fait que tu vas être payé à pas avoir travaillé.
3: Toujours encore une histoire de réseau, puis de patente, puis de... C'est ça, hein. Ben, je trouve ça difficile.
4: Probablement que le gars, il veut avoir l'aide d'un gros avocat... qui veut saigner, là.
3: C'est ça, regarde, te l'ai dit d'entrée de jeu, là, l'avocat, les avocats, eux autres, aux États-Unis, ils peuvent poursuivre pour n'importe quoi, là.
4: Ben,
3: t'as reçu une gomme par la fenêtre, puis ils vont te poursuivre.
4: Je pense qu'il y a un bon cas pareil, là, c'est fait sacrer dehors pour ça.
3: Je comprends, mais ça va être une longue lutte. Parce qu'il y a eu raison de cause. En finalité, il y a eu raison. Ce gars-là, il va être intégré, ils vont lui donner son salaire manqué, ils sont excusés.
4: Mais il a refusé.
3: Ben oui. Tu veux faire de l'argent avec ça, t'es vraiment innocent, là.
4: Ben,
3: c'est aussi innocent que l'on met un biscuit à 2$. Moi, je trouve ça aussi épais.
4: Des millions et des millions de dollars. Ou ton salaire à travailler.
3: Des millions, là, une minute, là.
4: Millions. Aux États, hein, une affaire de même, c'est des millions et des millions, un bon avocat.
3: Qu'est-ce que tu fais avec un million aujourd'hui?
4: Qu'est-ce que tu fais avec un million? Ben, moi, je prendrais un million.
3: Ah ouais? Oui. T'aurais plus de job, fini.
4: Non, non, j'aurais encore un job, mais pour vrai, peut-être pas. Un million, là.
3: Un million aujourd'hui, là, en 2026?
4: Tu le places à 5%.
3: Ah, ben ouais.
4: C'est 50 000 par année.
3: Mais non, c'est où, 5%?
4: 5%?
3: 5%, c'est aidé. Dis-moi, c'est où?
4: Un bon conseiller financier capable de t'avoir 8, 9, 10.
3: Ah, ouais.
4: Le S&P 500, c'est ça, c'est 11 par année. Tu te places dans le S&P 500, tu le laisses aller.
3: Pierre Couture sort de ce cas. Est-ce que c'est ouvert, là, présentement?
4: Je suis convaincu que si j'ai un million, il y a facilement un conseiller financier qui est capable de me faire 5% par année, 50 000 pour le reste de ma vie dans mes poches.
3: 50 000... Pas libre d'impôt, là, ici au Québec, là, on s'entend que tu vas être mangé de tout bord, de tout côté.
4: C'est sûr, faut-il payer.
3: Pas sûr que t'es capable d'arrêter de travailler avec un million.
4: Non, mais je prendrais un petit break, là. Ça drop direct de même.
3: As-tu une autre histoire très...
4: Ben oui, j'ai d'autres histoires pour toi, mon Carbo.
3: Moi, ouais, j'aime ça, moi, tes histoires, moi.
4: C'est aujourd'hui, je te parle d'un genre de concept qui était... qui est sorti comme dans les idées, là... Au début des années 2020.
3: Ouais.
4: Mais là, avec...
3: la pandémie.
4: Oui, mais avec l'avancée de l'intelligence artificielle, c'est quelque chose qui pourrait arriver peut-être plus vite qu'on le pense.
3: Okay.
4: C'est un genre de prison, ou du moins une manière de te faire vivre une sentence, mais sans te faire perdre ta vie, ton temps de vie.
3: Attends un peu, là. C'est assez complexe. Ben,
4: mettons, là, je te l'explique, OK? Ce qu'on veut faire, c'est, mettons, on va l'appeler Gino. Gino, ça va être notre cobaye. Gino commet un meurtre. Gino est accusé de meurtre, reconnu coupable, 25 ans de prison. Parfait. Gino a 20 ans. Mais là, Gino, on va l'envoyer dans une genre de machine, dans un pod, on va y mettre une genre de chip... dans la tête, là, un peu comme un genre de Neuralink.
3: Ah, ben ouais.
4: Et on va lui faire vivre mentalement...
3: Comme dans Bourne.
4: 25 ans de prison, mais juste dans sa tête.
3: OK.
4: Puis là, après ça, c'est 25 ans de prison. Ça va prendre 5 minutes, là. Les gens autour vont le regarder 5 minutes. Mais quand il va sortir de ça, dans sa tête, ça va avoir duré 25 ans de peine et de misère.
3: Oh boy.
4: Et de douleur et de calvaire. Fait que quand il va sortir, il va avoir encore 20 ans plus 5 minutes. Mais il va avoir subi une sentence de prison de 25 ans.
3: Donc,
4: mentalement.
3: Tu vas graver, déprogrammer et reprogrammer son cerveau comme si l'individu aurait vécu cette sentence de 25 ans.
4: Ouais, puis tu vas lui faire vivre, puis on utiliserait peut-être même quelques substances au travers de ça.
3: On croirait à Matrice.
4: Ouais, mais ça semble impossible. Mais ça l'est de plus en plus. Avec les Neuralink, l'intelligence artificielle, le contrôle de certaines substances que notre cerveau peut produire naturellement, là, comme la DMT, qui est une drogue que les gens prennent, mais qui est aussi sécrétée par le corps humain à la mort.
3: Okay.
4: Tu sais, quand on meurt, quand les gens ont des expériences de mort imminente, puis disent « j'ai vu ma vie défiler devant mes yeux », c'est, selon les scientifiques, à cause de ça, la fameuse DMT, qui te fait vivre de... un autre vie. Les gens qui font cette drogue-là, souvent, ont le même consensus en revenant, c'est que ils s'étaient rebâtis une autre vie, dans un autre monde. Ils ont passé 5-6 ans là. Puis ils reviennent, mais ça a duré 15 minutes sur Terre.
3: Okay.
4: Fait qu'on pourrait faire des sentences de prison comme ça. Oui, c'est sûr que du côté éthique, ça peut sonner un peu whack, parce que là, on joue dans le cerveau du monde, mais en même temps, pour la réhabilitation, ça pourrait être incroyable. Quelqu'un qui a vécu 25 ans de prison, mais qui dans sa tête est encore là, tu sais, dans son corps est encore rouillé, il va rester un asset pour la société, il va rester utile pour la société bien plus longtemps que ces 25 ans-là, ils les avaient passés en dedans.
3: Ouais.
4: Surtout, va coûter pas mal moins cher à l'État.
3: As-tu pensé les droits humains que t'enlèves, parce que là, tu vas jouer dans la tête de quelqu'un?
4: Mais les droits humains, c'est un prisonnier. C'est, il me semble, quand t'es en prison, c'est que tes droits te sont enlevés parce que t'as commis un crime, là.
3: Ouais.
4: Je sais pas.
3: Moi, j'ai déjà vécu ça en passant. Je te l'ai pas dit, là, mais je savais ce que tu me parlais de ça.
4: T'as fait 25 ans de prison?
3: Non. J'ai déjà vécu ça. Quelqu'un qui me joue dans la tête, puis j'ai l'impression que ça fait 25 ans que je suis avec. C'est mon ex.
4: T'as-tu comme une sentence de prison, ça?
3: C'est intéressant, ton affaire, mais ça fait peur. Accident sur l'autoroute 20, peu après la sortie de la route Kennedy, complètement à l'arrêt depuis 15 minutes. Aucune idée qu'est-ce que ça se passe, mais les pompiers viennent de me dépasser.
4: Bon,
3: donc, soyez prudents, encore une fois. Route Kennedy.
4: Ouais, c'est très jammé.
3: C'est très, très jammé, très rouge. Va falloir prendre votre mal en patience. Ça va être ça tout l'été, puis encore plus dans les prochaines années, parce que des travaux, il y en a partout, puis des gens dans la lune aussi. Fait que ça donne un super mélange. Est-ce qu'on a un dernier petit sujet?
4: Avant de, j'aimerais terminer avec celui-là.
3: Ah, excuse, je pensais que c'était fini.
4: Il me restait ma petite question.
3: Oui.
4: Toi, t'as le choix.
3: Ouais.
4: 25 ans en prison ou une chip dans ta tête, ça prend 5 minutes, mais tu vas filer 25 ans, mais tu ressors exactement comme t'es là.
3: Ah, peut-être j'essayerais la chip.
4: Ben, moi aussi.
3: J'essayerais la chip.
4: C'est bon pour le prisonnier, c'est bon pour la réhabilitation.
3: Mais faut que ça soit testé clinique puis que ça fonctionne à 1 000 000 %. Mais avec l'IA, on sait bien, là, tout s'en vient bizarre, là. Moi, j'ai peur de ça au bout, là. Moi, l'intelligence artificielle m'écœure au plus haut point, là. Mais c'est nécessaire, semble-t-il. On pouvait pas vivre sans ça. Dans les années 80, 90, 2000.
4: Mm.
3: Aujourd'hui, on a comme ça. Ben, qu'est-ce que tu veux qu'on fasse?
4: En terminant.
3: Oui.
4: Moi, je suis un genre de passionné secret des gens qui sont déterminés à trouver des monstres. OK? On a déjà reçu dans le Spacecast une madame incroyable qui, elle, chassait le Bigfoot. OK? Puis... ça a fait une entrevue anthologique. Adrian Shine, lui, c'est le chasseur du monstre du Loch Ness. Ça fait
3: arrêtez-moi ça, le Loch Ness. Voyons donc!
4: Ça fait plus de 50 ans qu'il dédicace sa vie au complet à essayer de trouver Nessie, le fameux monstre du Loch Ness.
3: Ouais.
4: Il a organisé des expéditions, des recherches scientifiques. Il a écouté l'eau, il a observé l'eau, il a regardé le lac pendant des heures et des heures et des heures et des heures et des heures. Tout ça à la recherche du fameux monstre du Loch Ness.
3: OK.
4: Mais, tout récemment, il est arrivé un flash. Il s'est rendu compte que ça faisait 50 ans qu'il perdait son temps. Il a avoué que le monstre n'existe pas.
3: Ah,
4: il abandonne ses recherches.
3: Ah ouais.
4: Il est écœuré. Il a gâché sa vie à essayer de trouver quelque chose d'imaginaire. Et pour lui, toute toutes les observations du monstre du Loch Ness, c'est juste des vagues avec le reflet du soleil qui donnent l'impression de voir un monstre ou des bouts de bois qui flottent. Comme la fameuse photo là qu'on peut voir...
3: la photo du chirurgien de 1934?
4: Ouais, la tête noire, là, ouais. On dit que ce serait vraiment
3: un coup avec un gros bio. On a plusieurs... Moi, quand j'ai fait des recherches sur lui, mm-hmm. sur Nessie, mm-hmm. ce monstre d'Écosse...
4: Tu dois déjà être allé au Loch Ness?
3: Ben oui. Mais moi, la plus plausible, selon des études d'ADN qui sont très, très récentes, puis il y a beaucoup d'études sont liées avec ça, ça serait probablement une anguille. Donc, un poisson l'anguille. Qui aurait été vu, oui. Mais ça, c'est ce qui est plus plausible. Mm-hmm. Mais tu sais, des gros poissons dans des lacs, il y en a partout.
4: Ben oui, puis le monstre du Loch Ness, c'est pas un monstre.
3: Non, mais il y en a qui pensaient que c'était un plésiosaure survivant de 65 millions d'années, une espèce de dinosaure qui pourrait vivre au fond de ce lac-là.
4: Des buzz. Ouais. Ils ont fait des recherches, ils ont tout fouillé, ils ont checké. Il n'y a rien d'inconnu
3: Christian
4: là-dedans.
3: Christian Page pourrait en parler.
4: Oui.
3: Mirage, tronc d'arbre flottant, des vagues.
4: Exactement.
3: Ça pourrait aussi créer l'illusion d'un monstre. Parce que moi, des fois, quand je regarde... Tu sais, là, mon chum Marco de Excavation SOS me dit souvent, regarde dans l'air. Puis là, je regarde dans l'air, puis je regarde les nuages. Puis là, je vois une grosse graine en forme de nuage.
4: Oh! Tabarouette!
3: Et là, moi, je pourrais appeler ça le monstre...
4: C'est un gros nuage en forme de...
3: le monstre de Saint-Émile.
4: Oh!
3: Ben oui.
4: Et là, les gens viendraient de partout dans le monde pour venir visiter Saint-Émile.
3: Et les gens qui viennent de partout dans le monde font en sorte qu'en Écosse, on a des millions de livres, on a vendu des millions de chandails de merch du monstre Nessie. Là.
4: Ben oui, puis des touristes qui vont là juste pour voir un lac. Il n'y a rien de spécial, le lac, là. Il n'y a rien.
3: Et d'ailleurs, une des dernières causes serait... des photos et des observations qui ont été fabriquées pour le tourisme et pour la notoriété de l'endroit.
4: On est donc bien surpris.
3: Parce que c'est un lac en Écosse que bien du monde, là, à matin, ne connaissent pas. Là. C'est où, ça?
4: Le Loch Ness.
3: Loch Ness. Hey. Oui, c'est en Écosse, mais...
4: Pointe-les une carte.
3: Pointe-les une carte, voir c'est où. Bon, ça se peut qu'on te pointe des petites îles dans le Pacifique Sud. Là.
4: Ça va être tough.
3: Hein? Ben, c'est un peu ça. Mais c'est intéressant ce que tu nous amènes ce matin.
4: Ben,
3: parce que
4: 50 ans de recherche pour abandonner.
3: 50 ans de recherche, ça, là, c'est l'histoire d'une vie. Ce gars-là, malheureusement, a réalisé qu'il a perdu son temps.
4: Voilà.
3: Hein?
4: Mais en tout cas, il a comblé son temps.
3: Ah, ouais. C'est comme quand Stéphanie me dit « Hey, Carl, j'ai fait un rêve. » Ah oui. Ouais, on était tous les deux dans un bateau, on était sur un lac, puis là, à un moment donné, on a vu un monstre sur le lac. Puis là, le monstre nous a mangé. Ah, j'ai dit ça, ça a une signification, ça. Elle dit, ah oui? Ça,
17: ah oui, Carl, ça a une signification, ça, un monstre qui nous mange?
3: Oui. Ça veut dire que t'as rêvé, Stéphanie.
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8: Yeah! Hey, c'est Jordan. Les Capitales reprennent l'action aujourd'hui au Stade Canac à 19h05. Les Rocks de Brockton seront les visiteurs cette semaine. Québec affiche encore le meilleur rendement de la Ligue du haut de ses 34 victoires et 15 revers. Dans le baseball majeur, disons que la saison des Blue Jays est pas mal en dents de scie. Une série perdue ce week-end et on reprenait l'action à San Francisco contre les Giants hier. Et pourtant, les Oranges vont quand même mal ces temps-ci du haut de leurs 38 victoires, 52 revers. Eh bien, les Jays en ont mangé une solide dans le côté de la face. Défaite de 10 à 1 contre San Francisco hier. Ouch! C'est Heliot Ramos qui a volé le show pour les Giants avec deux circuits et une production de 5 points. Match 2 de 3 à 21h45 ce soir. Et à la Coupe du Monde, les équipes hôtesses du tournoi sont officiellement éliminées. Après le Canada et le Mexique, les Américains en ont mangé une bonne contre la Belgique en s'inclinant 4 à 1 hier. Les Belges se mesureront à l'Espagne le 10 juillet prochain, eux qui ont battu le Portugal en quart de finale.
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12: Ouais, fait que, c'est ça. Merci d'avoir été là. Carbo vous souhaite de passer une bonne journée puis il vous dit à tantôt. Moi, je vous dis aussi à tantôt. Je vous laisse dans les prochains instants en compagnie du beau Gary qui est de l'autre bord. Yo, Gary.
13: Je pense qu'il est là. Là, il est devant toi, mon beau loup.
12: T'es là, t'es prêt, t'es en forme.
13: On n'ira pas jusque-là, mais j'ai vraiment le goût de faire un show formidable. On a plein de choses drôles, d'autres moins drôles, puis aussi plein de trucs informatiques.
12: Parlant de moins drôles, c'est la grosse nouvelle à la une présentement. Je vous le rappelle, si vous venez de vous brancher, que le comédien Marc Messier est malheureusement décédé à l'âge de 78 ans. Le Québec a perdu un gros morceau. Là, on se rappelle de Brou, Lancé Compte, La Petite Vie, et surtout les Boys. Et ben sur ce, j'aimerais vous laisser avec une petite perle et je vous dis à demain.
14: Hey, moi, il y a une semaine, les boys, moi, c'était fini, c'était terminé, j'étais dans la rue, lavé, puis pas à peu près pour de ça. Gardez-moi à soir, j'ai le moral d'une Cadillac! À cause de qui? À cause de Stan! OK. Les Blacks sont gros, sont forts, des gros épaules, font peur. Font peur! Mais c'est quoi notre force, nous autres, les boys? Hein? Ça sera pas entre les deux oreilles, peut-être? Pense que oui, moi. Les boys, les Américains ont une expression pour ça que j'aime particulièrement, j'ai lu ça quelque part. The mental. Le mental. Mental toughness. La dureté du mental. Puis ici, présentement, il y en a pas mal plus qu'on pense du mental. La chambre est remplie de mental. Je pense que le message est clair. Hein?
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2: CDPQ Infra ne participera pas à l'appel d'intérêt international de la CAQ pour un troisième lien. La nouvelle proposition de partenariat public-privé de Christine Fréchette n'aura pas réussi à les convaincre. Selon eux, le projet est entièrement sous la responsabilité du gouvernement. Ils ont aussi mentionné que leur mandat, qui incluait l'étude d'un lien inter-RIV, avait pris fin en 2024 avec le dépôt de leur rapport qui indiquait que les gains en mobilité ne justifiaient pas la construction d'un troisième lien. Le ministère des Transports est toujours en appel d'intérêt à l'international jusqu'au 10 août, deuxième appel en moins de deux ans. Le sommet de l'OTAN débute aujourd'hui à Ankara, en Turquie, et notre premier ministre Mark Carney est bien arrivé. À son agenda aujourd'hui, une rencontre avec le président turc, une autre avec Volodymyr Zelensky, une rencontre avec le président sud-coréen et une réunion avec le chancelier allemand et le premier ministre norvégien, deux pays qui ont été retenus comme soumissionnaires pour les nouveaux sous-marins de la Marine royale canadienne. Le sommet de l'OTAN sera principalement concentré sur les budgets militaires et l'unité de l'Alliance. Un souper avec tous les dirigeant est prévu ce soir et demain, ce sera la grande réunion du Conseil de l'Atlantique Nord.
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23: The mental. Le mental. Mental toughness. La dureté du mental. Puis ici, présentement, il y en a pas mal plus qu'on pense du mental. La chambre est rempli de mental. Je pense que le message est clair, hein? Yes! Oui!
24: Chef! Si c'est pas mon commis!
23: Oh, toi là, je vais...
24: Fais attention, tu parles à ton vice-président, là. Tenez, beau papa, ma carte. Si vous voulez avoir un conseil, m'en donnez un.
23: Oh, m'en donnez un,
24: chef! Hey, le comte, là!
25: Excusez.
24: Excusez qui?
25: Excusez, monsieur le vice-président.
24: C'est ça qui s'appelle farmer un con.
26: Ta gueule! Ta gueule, quand je parle!
27: Je veux plus entendre parler de défaite dans l'autobus, le vestiaire, l'aréna, et surtout pas dans ma face!
26: Henri, monte la musique un peu, que le monde sache qu'on est là!
28: Calisse, gêne-toi pas, moi c'est la tête, chose.
29: C'est pas parce que t'es une femme que tu peux tout te permettre.
28: Écrase!
26: Tant qu'à écouter des niaises, qu'ils vont faire ça dans ta chambre!
28: Faut que bois ton cognac, puis crisse-moi patience!
26: L'as-tu vu faire, Mercier? Chris, viens! Ça, je t'avertis, hein, je le prendrai pas!
30: Oh là là, ben je pense qu'on n'avait pas prévu ça. Triste nouvelle, on a appris ça dans les dernières minutes.
31: La dernière heure, je te dirais, ouais.
30: Juste avant d'entrer en onde, au moment où on pensait qu'on avait notre show de bouquet puis qu'on pouvait prendre une petite pause, on a appris le triste décès de Marc Messier, l'acteur. Un acteur qui a marqué l'histoire du Québec, avec des rôles marquants dans La Petite Vie, dans Les Boys, dans Brou. Marc Gagnon.
31: Dans ses comptes.
30: Dans l'ancien compte. Je veux dire, moi, je ne manquais pas un épisode. On voit, là, les différents politiciens, les différents amis, en fait, de Marc Messier qui, de plus en plus sur Twitter, là, réagissent comme ça à ce décès à l'âge de 78 ans. On sait pas trop de quoi.
31: Pas de détails.
30: Messier
31: encore,
30: est décédé, hein? Entouré de ses proches. Donc, c'est pas un accident. C'est pas quelque chose qui est arrivé subitement. Et puis, on vous l'annonce comme ça avec une certaine tristesse. Dans la voix, parce que on l'aimait, Marc Messier, c'était un personnage marquant de l'histoire télévisuelle et cinématographique du Québec. On a tous un souvenir là de puis tu sais, on a tous des références là. Si t'as pas la ref aujourd'hui, c'est parce que t'es pas québécois là.
31: En effet, un des très grands au Québec,
30: oui.
31: Capable de jouer, je pense, tout
30: Ben c'est vrai que c'est un bon point ça, parce que un comédien qui est capable de nous faire rire, de nous faire pleurer, de nous mettre, de nous choquer noir là, il a fait tous les rôles, tu sais, dans Petite Vie.
31: Exact.
30: Un des plus drôles.
31: Ah oui, un des plus drôles avec Régent. Pince sans rire avec, tu sais, Régent, le tout croche, mais qui trompe sa femme, mais attachant quand même. Puis tu sais, de passer. En fait, on oubliait Marc Messier derrière les personnages, de passer de Marc Gagnon. Dans une chambre de hockey avec l'orgueil, l'intensité, les boys, puis de passer à Régent. Ouais. Puis t'oublies que derrière, c'est le même acteur. Là.
30: C'est le gars aussi qui nous a fait rire, tant rire avec Brou,
31: ben oui.
30: Une pièce de théâtre qui a démocratisé le théâtre au Québec, qui est devenu... Avant, on allait au théâtre au Québec, c'était un peu hautain, ça faisait partie de l'élite, c'était une sortie pour les bourgeois. Et finalement, on s'est rendu compte que, bon, avec des pièces comme Brou, on pouvait rejoindre un public beaucoup plus large. Et Marc Messier aura fait la différence tant au théâtre qu'à la télévision qu'au cinéma. Bon, on l'a cherché là, visiblement dans tous les calepins, là, dans nos cardex. À qui on pourrait parler pour parler de Marc Messier, le décès de Marc Messier qu'on a annoncé dans les dernières minutes? Et je me suis souvenu que je suis ami avec Annie Dufresne. Et Annie Dufresne, son histoire, en fait, est liée directement à celle de Marc Messier. Bonjour, Annie.
2: Bonjour.
30: Je m'excuse de t'avoir dérangé tantôt, puis de surtout t'avoir appris le décès de ton ami Marc Messier. Quand t'as répondu au téléphone, t'as dit « Allô, François! » Là, j'ai dit oh, « Annie, là, j'ai vraiment de mauvaises nouvelles à t'apprendre. » Puis là, t'as dit « Qu'est-ce qui se passe? Qu'est-ce qui se passe? » Puis c'est là que j'ai formulé une phrase disant « Malheureusement, Marc Messier est décédé, un acteur que tout le monde aimait, puis que tu aimais particulièrement. » Qu'est-ce que ça fait, Annie?
2: Je suis tombée en bas de ma chaise, François. Ça m'affecte directement parce que Marc Messier, c'était non seulement un meuble, c'était un acteur incroyable, mais c'était un humain aussi, un humaniste. C'était un ami. J'aimerais ça saluer tous ses proches, ses trois enfants, sa famille, mes sympathies profondes. Puis j'ai une belle pensée aussi pour Diane Lavallée, avec qui aussi j'ai joué là dans Carmina 2, qui elle faisait sa blonde aussi, ça doit être assommé un matin. On est tous sous le cul, on l'attendait pas, puis c'est tough parce qu'on dirait que ça tombe comme des meubles. Moi, j'en ai la voix qui shake parce que...
30: Annie, pour les gens qui ne s'en souviennent pas, on t'avait vu dans le char avec Marc, dans les Boys. C'est les Boys 2, je pense, hein? Est-ce que ma mémoire
2: pas
30: est bonne?
2: Pas du tout.
31: Non, c'est le premier.
2: C'est le meilleur.
30: Okay. C'est les Boys 1, excuse-moi, Annie.
2: C'est les Boys 1. C'est pas, le classique.
30: Oui.
2: Puis t'avais... Non, mais dans le 2, j'aurais aimé ça aller en avion avec eux autres.
30: À Chamonix?
2: Mais oui, il aurait dû faire revenir mon personnage comme une hôtesse de l'air. Il y aurait eu plus d'action dans le 2. Mais enfin, bref, dans le 1, je faisais Karine... celle qui voulait donc un rôle là, avec
30: Marc.
2: Bob, qui était producteur là-dedans. Donc, ça a été...
30: Et la fameuse citation « J'en ai dans mon char ».
2: Il n'y a pas une semaine qui passe sans qu'il y a quelqu'un dans la rue qui me le dit pas. Je suis sur le bord de faire des T-shirts avec ça parce que ça a vraiment marqué l'imaginaire de...
30: Tu comprends Alain Côté qui se fait parler tout le temps de son but. Hein? Tu comprends maintenant Alain Côté qui doit tous les jours répondre à la question « Ton but, étais-tu bon? » Toi, c'est « J'en ai dans mon char ». T'en as-tu dans ton char, Annie?
2: Écoute, même pas. Puis présentement, dans mon char, j'ai deux enfants. Là, on s'en allait en vacances.
30: Oui.
2: Puis je suis contente de vous parler...
30: Qu'est-ce que tu te souviens de Marc,
2: ça
30: Annie?
2: Ça m'affecte aussi. Écoute, dernièrement, tu as Louis Saya.
30: Oui.
2: Louis Saya qui réalisait Les Boys.
30: Oui.
2: Donc, Marc est avec son ami Louis Saya au ciel. Dernièrement, il y a Roger, mon ami Roger Brulotte aussi, qui est parti.
30: Oui, c'est
2: écoute,
30: des gros
2: morceaux. Écoute, ça fait du monde à la messe. Là,
30: il rejoint Michel Côté
2: grands.
30: Aussi, avec qui il avait partagé la scène pendant de longues années dans la pièce Brou. Julien Poulin aussi.
2: J'ai été chanceuse de travailler avec tout ce beau monde-là. Falardeau, Poulain, Yves Trudel qui faisait Méo, les trois mousquetaires au ciel, jusqu'à Jean-Claude Laure qui est décédé dernièrement, qui a réalisé un paquet de séries comme Laure. Oui. Puis il y en a une, là, juste au passage, avant de te sortir des anecdotes croustillantes.
30: Oui, vas-y, Annie,
2: oui, parce que j'en ai une puis deux, mais j'aimerais ça saluer, vu qu'on parle de nos morts, là.
30: Oui.
2: Madame Minou, souvenez-vous de ça, personne n'en a parlé, mais elle est morte à Noël.
30: OK.
2: Puis je trouve ça triste parce que
30: l'astrologue.
2: La Minou, elle, l'astrologue, oui! L'astrologue, elle était colorée, c'est un méchantant. Puis je trouve ça triste parce que personne, sais, on parle de funérailles nationales.
30: Je me rappelle, Mme Minou, elle m'avait fait ma carte du ciel quand j'étais petit.
2: À qui qu'on la fait, à qui qu'on fait pas? Comment t'as
30: dit
2: ça?
30: J'ai dit, Mme Minou, elle m'avait fait ma carte du ciel quand j'étais petit. C'était genre, c'est une gentille dame.
2: T'avais quel âge?
30: Je sais pas, j'avais 8, 10 ans, à peu près.
2: Hey! Puis ta mère avait payé pour ça?
30: Ouais, ma mère avait fait ça. Je sais pas pourquoi.
2: C'était les années qu'on dirait qu'on n'avait pas peur de ça, mais moi, je t'avoue que j'ai pas peur de grand-chose, mais quand ça tombe dans le ciel puis l'inconnu, tu sais, c'est trop fort pour moi, je vais pas jouer là-dedans. Hey, dans l'ancien temps, ils jouaient à Ouija, toutes sortes d'affaires-là. Juste dire ça, moi, j'ai la chienne.
30: Ah oui?
2: Mais en tout cas, Marc, mon beau Marc Messier qui est au ciel, ça s'est passé ce matin, on sait pas comment.
30: Ben, on connaît pas les circonstances exactes, mais on sait qu'il est décédé entouré de sa famille, donc ça peut présumer que c'est une maladie qui l'a amené là. Mm-hmm. C'est rarement un accident subi, là. Je veux dire, c'est vraiment assurément là, entouré d'amour qu'il a quitté ses proches.
2: En tout cas, on ne savait pas. Ça, c'est comme Pierre Falardeau. Il était très malade. Il n'en parlait pas à personne. Ça, c'est des forces de la nature, ces gars-là. Toujours le sourire, peu importe ce qu'ils vivent, tu sais, ils sont présents. Puis encore dernièrement, il travaillait, ce gars-là. Fait que tout le Québec
30: est
31: sous le
2: choc.
31: En tout cas, Radio-Canada note qu'il serait décédé des suites d'une courte maladie.
2: Une courte maladie.
30: Ouais.
2: Bon, on reparlera pas de tout ce qui s'est passé dernièrement.
30: Toi, Annie, ça va-tu bien? On va prendre des nouvelles de toi, là. Est-ce que tu...
2: Moi, je vais très, très bien.
30: Bon, puis ta famille aussi.
2: Écoute, mon père, lui, il est à 5 vaccins. Fait qu'on peut pas faire de lien. Bon, on parlera pas d'affaires plates aujourd'hui, mais on est quand même à Radio X.
30: Oui, oui.
2: Fait que mon père, lui, dans ce temps-là, on le sait, mes opinions là-dessus. Moi, j'ai pas fait la file. J'ai sauvé beaucoup d'argent, dans le fond, à ma société. Moi, j'ai pas peur de ça, des maladies 1% mortelles.
30: Ben, j'ai jamais pensé que t'étais une peureuse, Annie Dufresne. Personne pense ça. Là. Personne n'a jamais pensé ça au Québec.
2: En tout cas, moi, ce que j'ai peur des fois, c'est nos belles valeurs de Québécois. Puis je souhaite vraiment mes sympathies à tous ceux qui vivent ce mort-là encore un autre.
30: Il était comment, Marc, dans le quotidien, Annie? Parce que toi, tu as travaillé avec lui. Ah. C'est un acteur qui avait ô combien plus d'expérience quand tu as pris... quand vous avez partagé l'écran ensemble. Faire des scènes comme ça, plus presque intimes à certains moments dans les Boys 1,
2: on était jeune, là. Parle de moi à 26 ans. En 1996, qu'on a tourné ça, ça a sorti en 97. Et fait à noter, quand on a tourné les fameuses scènes là dans le char, dans le stationnement,
30: Toutes
2: les prises de son étaient pas bonnes. Il a fallu refaire nos voix en studio.
30: J'étais mal
2: parce
30: Michael.
2: Que le son, oui, ben c'est ça. Fait qu'il a fallu tout refaire ça.
30: Et vous avez dubé vos propres...
2: un time. Oui, ça c'est bizarre, tu sais. Tu peux faire du doublage. Mettons, je fais beaucoup de doublage pour des cartoons d'autres acteurs. Mais quand ça tombe sur ta face à toi, c'est comme bizarre un peu, mais en même temps, c'est golden parce que tu vois l'histoire du char. Ben, j'ai exagéré en studio le char, là.
30: Oui.
2: Je pense que c'est pour ça qu'on s'en est souvenu autant. Mais en studio avec Marc, quand on a refait nos voix, écoute, on... Puis
30: vous avez tout,
2: du fun. Ouais, ce gars-là, on avait plus que du fun. C'est quelqu'un de très confiant. Puis, écoute, il y a eu des beaux moments croustillants. Puis, en fait, des fois, tu sais, c'est pas tout écrit dans le scénario. Donc, c'est vraiment une question de répétition. Puis là, on trouve nos petites trouvailles d'acteurs.
30: Vous avez ajouté des petites phrases, des petits mots par ici et là. Vous aviez une certaine liberté, donc, dans l'adaptation du texte des Boys.
2: 100%. Puis là, Radio X, je m'en vais vous dévoiler quelque chose, j'ai pas compté souvent. Mmh. Imaginez-vous donc qu'on avait troqué ma brassière pour qu'elle ouvre de devant. Fait qu'à l'essayage, il m'avait mis une brassière que peut-être que dans le char, j'avais été payée plus pour voir ma poitrine. Mais c'est le fun parce qu'on n'a pas eu besoin de se rendre là.
30: On a vu le corsage, on a deviné.
2: Et c'est Maxime Roy qu'on voyait sa poitrine avec son garagiste.
30: Ah oui, c'est ça.
2: Mais les gens ont
30: pas hein, quand même.
2: On voit pas.
30: Tu t'es repris un peu.
2: Oui, mais sais-tu quoi?
30: Non.
2: Pendant les scènes, c'est jamais arrivé. Sauf qu'à un moment donné, dans le char puis tout, ils m'ont fait un mauvais tour, toute la gang, hein. Parce qu'on a comme répété, puis il a osé me faire.
30: Il y a quoi?
2: Pouh! Puis là, j'ai fait, faut le gêner, parce que c'était une répétition.
30: Ouais, OK.
2: Mais là, ils ont vu peut-être qu'à répétition, c'était comme trop, fait que...
30: Que toi, qu'on voit tes seins, là.
2: On n'est pas allé là. Non, c'est ça. Finalement, j'ai pas eu besoin de montrer ça, mais j'ai été payé plus pareil.
30: T'as été payé? Mais c'est ça, tu t'es repris quand même par la suite. Il y a moyen de voir tes seins sur Internet, j'ai envie de dire.
2: Ah, ben ça, écoute...
30: Je taquine.
2: Là, j'ai 53 ans.
30: Oui, je sais. On est à l'école ensemble, Mélanie.
2: Oui, je le sais. On est rendu vieux, hein?
30: Pas moi.
2: Non, toi, tu le feras jamais. C'est une affaire d'attitude puis de génération.
30: Non, je pense que c'est dans le
2: cas
30: aussi.
2: La Gen X, on vieillit bien.
30: Puis parle-moi de Marc qui s'imposait comme étant, j'imagine, un mentor sur un plateau, la présence d'un acteur avec autant de métier, de charisme, d'expérience, mais aussi un gars super gentil. Moi, je l'ai déjà interviewé à une certaine époque, il était venu dans la station pour laquelle je travaillais, puis c'était un gars qui était charmant, c'était un gars qui était attentionné, oui. Il se souvenait de ton nom.
2: Ah, ben écoute, au Québec, c'est un petit milieu, hein? Donc, tout se sait rapidement, puis... les vrais, je te dirais que c'est les plus fins.
30: Qui? Oh, allô, Annie? T'allais nous révéler la liste des fins au Québec, puis on n'a rien entendu. Oui. Recommence ta liste.
2: Ça a coupé parce que je suis en route, désolé.
30: Vas-y, recommence ta liste.
2: On embarque dans un no-fo, mais effectivement, c'est un milieu où t'as des vraies fins puis des fausses fines, puis tout ça. Je suis pas là pour descendre personne, mais lui, c'était un vrai de vrai fin, là. Puis il était professionnel, puis il était un peu pince sans rire. Ça, c'est oui. Avec la confiance, mais moi, j'aime ça comme ça. Tu sais, on est capable de se taquiner tout ça entre les prises. On se faisait des taquineries, puis là, bang, quand on tournait, on tripait. Ça c'est comme lui qui faisait du tac au tac, là, Michel Forget.
30: Oui, avec sa belle moustache.
2: Ah, Michel Forget, ça, c'est encore en vie. Je pense qu'il est en Floride, lui, peinard là-bas. Mais en tout cas,
30: il
2: merci.
30: Nettoyeur. Non, mais il a vendu ses nettoyeurs pour vrai. Il y avait un super commerçant. Là, c'est un homme d'affaires.
2: Oui, ben c'est comme notre Guy Lafleur, hein, avec Airfax.
30: Oui. Flower Power.
2: On se souvient beaucoup d'Airfax, mais en fait, moi, Guy Lafleur, c'est un de mes petits Bouddha Jésus. Là. Moi, je prie Guy, tu sais.
30: Ah oui,
2: des fois, je fais mon jardinage, puis là, je suis là, Guy. Ah oui, je prie Guy Lafleur.
30: Est-ce que tu vas mettre à prier Marc Messier aussi?
2: Oui, là, lui est rendu au ciel. Donc, pour tous ceux qui ne croient plus en rien, ben moi, je vous invite maintenant à prier Marc Messier. C'est sûr qu'il va vous entendre. En plus, là, il est à la table avec notre Bob Bissonnette.
30: Oui.
2: Et une belle pensée aussi pour Stéphane Gaudreau, qui était le drummer de Bob Bissonnette, puis que c'était un de mes amis aussi. Fait que,
30: ça fait beaucoup, Annie, hein? Ça fait beaucoup de monde qui sont partis.
2: On va allumer 2-3 lampions.
30: On va allumer 2-3 lampions, puis on te souhaite une bonne fin de journée malgré tout. En famille, prends le temps avec tes enfants. Amuse-toi, c'est le mois de juillet. On n'aime pas ça, des nouvelles comme ça, le décès de Marc Messier qu'on a appris ce matin en ce beau 7 juillet. On pense que, bon, c'est parfait, la température est parfaite. C'est l'été, c'est les vacances, mais c'est la vie quand même. Et ben on a appris ce matin.
2: Oui, la vie, c'est la joie, c'est grand rire, grand pleur. Faut que ça circule, tu sais. J'envoie du soleil à tout le monde qui vous écoute. Et puis, longue vie à Radio X.
30: Merci. Hey, Marc Messier, en terminant, c'était considéré comme un bel homme. Moi, je me suis promené tantôt dans les corridors et les dames avec qui je travaille disaient « il était drôle, mais il était aussi charmant et surtout bel homme. »
2: Bel homme, charmant. Puis là, je vous le dis, il m'avait même invité à dîner.
30: Oh.
2: Mais moi, j'avais un chum puis j'étais pas allé. Mais je pense qu'il aurait continué d'être charmant et avec beaucoup de classe.
30: Mais si ton cœur avait pas été pris...
2: Il frenchait bien aussi. Il frenchait bien pour vrai.
30: Il frenchait bien, Marc?
2: Oui.
30: Bon, c'est là-dessus. Il frenchait bien.
2: Mais au cinéma, tu sais, c'est froid, là, au cinéma. Là.
30: Oh, ça a l'air très
2: froid. Quand même, c'est très technique. Mais derrière la froideur du plateau, c'était tout qu'un homme. Je suis très, très chanceuse, puis... ouais, on va prier fort, puis on va souhaiter la santé, puis... un bel été à tous.
30: Merci, Annie Dufresne, d'avoir pris la parole sur La Vilaine Radio X. Tu nous parlais de ton ami, Marc Messier, décédé un peu plus tôt aujourd'hui. Puis, longue vie aussi, Annie Dufresne. Merci beaucoup.
2: Merci, bye-bye.
30: Salut. Annie qui fakeait pas, là. Il y avait zéro fake là-dedans, là. Elle semblait, quand je l'ai appelée du moins tantôt,
31: ouais,
30: là, perturbée, peinée. Je sais pas si à la messagerie, les gens ont des choses à dire concernant le petit moment qu'on vient de passer avec Annie, mais je pense que tout le monde a quelque chose à dire concernant cette triste nouvelle du décès de Marc Messier. Puis bon, on a compris que même aujourd'hui, François Legault a pris la peine de prendre son téléphone et de tweeter qu'il s'agissait d'un grand, un très grand
31: c'est
30: Québécois.
31: C'est, je trouve, un grand monument, c'est ce qui ressort, effectivement, ouais. Du monde artistique, de la télé québécoise, du cinéma québécois, du théâtre québécois, parce que Brou a reçu quand même, je pense, si je me trompe pas, Brou était considéré comme ont eu des records mondiaux là,
30: des assistances, la vente de billets, ben c'est sûr que ça a pris l'affiche pendant presque deux décennies, peut-être même trois, faudrait que tu valides là, mais au niveau du nombre de billets vendus pour un petit marché comme le Québec,
31: puis je pense que c'est au niveau du nombre de représentations là, mais
30: bien probable.
31: Je pense qu'il était au niveau de... T'as dit pas, je l'ai ici.
30: Oui.
31: La pièce de théâtre Brou, bel et bien, était inscrite au Guinness World Records.
30: Okay.
31: En 2006, Michel Côté, Marc Messier, Marcel Gauthier, qui étaient les trois comédiens originaux, ont reçu ce record-là pour la pièce de théâtre jouée le plus longtemps par la même distribution de comédiens. 38 ans, jouée par les mêmes trois acteurs. Faut le faire
30: quand
31: même. 4
30: décennies, dans le fond, là. J'ai dit deux voire trois, mais c'est quatre décennies.
31: Puis je me souviens quand ils ont tourné des dernières fois avec Brou, les trois originaux.
30: Oui.
31: C'était impossible d'avoir des billets.
30: Ah non,
31: c'était
30: sûr.
31: Sold out.
30: As-tu vu ça,
31: tout
30: toi,
31: Brou? Non. Et je le regrette profondément.
30: Rares sont les Québécois qui n'ont pas vu Brou. Il y en a quelques-uns comme ça. Puis je sais qu'il y a eu d'autres moutures. Il y en aura probablement d'autres aussi. Là, le fait de voir disparaître un héros national comme Marc Messier. Probablement que ça donnera le goût à des jeunes comédiens, Pierre-Luc Funk, genre, de refaire Brou, de faire des tournées comme ça.
31: Ben, ça a été refait, je pense, avec Benoît Brière, d'ailleurs,
30: oui.
31: Qui a joué. Il y en a plusieurs qui ont repris Brou.
30: Là, je parle de vrais jeunes. Là.
31: J'aime ouais, beaucoup, toi, je comprends.
30: J'aime beaucoup Benoît
31: Mais
30: Brière.
31: Mais c'est parce que, tu sais, il y a eu plusieurs moutures de Brou.
30: Oui.
31: Parce que, tu sais, ils ont fait les Boys au théâtre, ils ont fait...
30: J'ai vu ça, moi, les Boys au théâtre.
31: Ouais, c'était bien.
30: C'est très bien. C'est pas excellent. On passe un bon moment. Si vous appréciez l'histoire des Boys, vous allez vous reconnaître dans ce paysage-là. Il était à la salle Albert Rousseau l'hiver dernier et je pense qu'il y aura d'autres supplémentaires. Il y a plein de choses qui ont été annoncées dans l'actualité. En fait, aujourd'hui, outre le décès le triste de Marc Messier, ben, on a compris que la caisse... T'as vu ça, la sortie de troisième lien depuis 24 heures? Il y a comme un rebuzz.
31: Ah oui, là.
30: Un gros rebuzz, là. Premièrement, est-ce que vous avez lu Patrick Lagacé aujourd'hui dans la presse? C'est pas une invitation vraiment à, comment dire, le lire, mais c'est assurément quelqu'un qui n'a pas du tout d'estime pour les gens de la Rive-Sud de Québec. Le texte est très méprisant, en fait. Puis moi, Patrick
31: ouais.
30: Lagacé, je reconnais qu'il y a quand même un certain talent de communicateur. Il n'y a pas toujours tort, là. Ce serait faux de le dire. Mais dans ce cas-ci, ce texte-là est d'une... En ce cas, très mal intentionné. Revient avec l'idée que le troisième lien, c'est quelque chose d'impossible, une fable. Il va vraiment là, de phrases qui ben font presque mal aux gens de la Rive-Sud qui, depuis des années, en fait... Je pense à Bellechasse, je pense à la Beauce, je pense à la Rive-Sud, la Rive-Nord, la Côte-de-Beaupré. Les gens de Québec, ce dossier-là, l'ont pris à cœur parce que c'est nécessaire. Si vous êtes de Montréal puis que vous êtes aujourd'hui à Québec, vous avez peut-être passé par le pont Pierre-Laporte, vous avez peut-être remarqué qu'il n'est pas en super état, il pleure la rouille. Mais regardez de l'autre côté le pont de Québec qu'on veut remettre à niveau. Là, lui, il est presque fini. Là.
31: Et pendant qu'on en parle, il y a beaucoup de gens qui nous écrivent depuis le début de l'émission pour nous dire qu'est-ce qui se passe sur la 20 direction ouest. Là.
30: Qu'est-ce qui se passe
31: parce qu'il semble-t-il qu'il y avait un accrochage. Ça refoule en ce moment sur avant Lévis-Centreville, okay. Jusqu'au pont La Porte.
30: As-tu des informations? Est-ce que tu as ouvert la carte de...
31: Je l'ai dessus, là, ça refoule, évidemment. Mais l'autoroute 20 de Lévis-Centreville jusqu'au pont La Porte, là, il y a des travaux en plus dans ce coin-là.
30: Ben oui, il y a toujours des travaux dans ce coin-là.
31: C'est épouvantable, à n'importe quelle heure. Épouvantable. Et il y a un gars qui s'assoit les fesses à Montréal, puis qui vient nous baver. Qui vient baver la Rive-Sud en disant « Pas besoin d'être ça. Hey, on a un stade, nous, à rénover. »
30: Vraiment, on le rénove déjà, là.
31: Tu sais, moi, la phrase que j'ai envie de dire dans ça, là, c'est « Sac-toi-là dans le... »
30: Dans le stade?
31: Dans le stade. Je trouve que ça n'a pas de bon sens. C'est un manque de respect. C'est de ne pas connaître la réalité des gens de Québec.
30: Montréalo-centrisme, je veux dire, c'est la Montréalité poussée à l'extrême. Je sais pas si Pat Lagacé vient encore à Québec. Je sais que dans le temps des francs-tireurs, il était déjà venu faire une émission.
31: Oui, pas obligé, là.
30: Ou deux. Mais il y avait peut-être une méconnaissance, là. Si t'es pas venu à Québec depuis 10 ans, peut-être que tu comprends pas qu'à l'entrée des ponts, c'est l'ultra bordel.
31: Ne te permet pas de mépriser les gens de la Rive-Sud, entre autres. Parce que je pense que c'est eux qui mangent la claque dans le texte de Lagacé ce matin, là. Lévis. Viens pas.
30: Non, mais je pense qu'on est dû pour se parler, là. Moi, je pense que Patrick Lagacé mérite qu'on discute avec lui. Oh. Mérite de venir faire un petit... J'irai chercher MC Gilles, Pat, embarqué dans mon... dans le char de Radio X, on va aller faire un tour de char, là, ça arrive sud. On va voir si l'heure de pointe, selon vos paramètres, c'est quelque chose de non-existant. Construire un pont, c'est futile. Puis je vous rappelle qu'aujourd'hui, quand même, on est pris un peu de court. Le pont de l'île d'Orléans,
31: le vieux pont,
30: là, celui de 1925, présentement, ou du moins,
31: c'est avant-midi,
30: était franchement bloqué. Il y a un face-à-face. Et ça rendait les insulaires encore plus isolés, les gens de l'île d'Orléans qui ne pouvaient pas accéder comme ça sur la rive nord.
31: En tout cas, j'ai pas d'information que c'est encore que ce serait encore fermé, mais il y a effectivement eu un face-à-face sur le pont de l'île d'Orléans.
30: C'est capoté qu'il paraît qu'au Québec, tu sois considéré comme étant quelqu'un de droite parce que tu veux un pont entre Québec puis Lévis.
31: Puis au-delà de la circulation, ben c'est parce que là, l'histoire de la lettre, en tout cas du papier de Patrick Lagacé, c'est parce que Bernard Drainville est sorti hier, entre autres, en disant que bon, là...
30: Lâchez-moi avec les experts.
31: Lâchez-moi avec les experts.
30: C'est les pseudo-experts, parce qu'on commande des études auprès d'experts qui ont déjà considéré leurs conclusions.
31: En effet, puis au-delà de la densité de la circulation, c'est une question de sécurité. À Québec, on a un seul endroit pour passer, c'est-à-dire deux ponts qui sont... pas besoin de vous le dire où ils sont, là.
30: Pont-la-Porte-Pont
31: de Québec... à hauteur de Charny, puis de... C'est pas mal ça, là.
30: Ben oui.
31: Puis de la rivière Chaudière. Et on n'a que cet endroit-là. S'il arrive un gros accident sur le pont La Porte, s'il arrive quoi que ce soit au niveau... Vous le savez, les suspentes, là, on a dû réagir en urgence au niveau du ministère des Transports. Pont de Québec, ça achève aussi. Je veux pas vous faire peur à personne, Gary, mais Pont de Québec est magané en temps.
30: Ben oui.
31: Donc, juste pour une question sécuritaire... Les résidents de la région de Québec et de la région de la Rive-Sud demandent d'avoir un autre endroit pour traverser.
30: Mais ils demandent
31: puis
30: pas
31: on
30: ça depuis
31: se fait
30: six
31: juger.
30: Mois,
31: ça, ben, ça fait des lunes, des millénaires.
30: Dan Gravel avait un bon point ce matin. Là, quand il allait aux pommes avec son père dans les années 70, là, il descendait le boulevard à Beauport là, qui descend directement dans le fleuve. Le boulevard, l'autoroute Félix Leclerc, à son extrémité totale. Et là, on descend pour accéder au fleuve. Et là, le père à Dan Gravel disait tout le temps, « Tu vois ici, là, un jour, il va y avoir un tunnel ou un pont pour aller l'autre bord. » Dan Gravel est rendu à 40 quelqu'un, là.
31: Ça n'arrivera pas.
30: On a manqué plusieurs rendez-vous, je pense.
31: Et là, du côté de la CAQ, là, ma perception à moi, c'est qu'on a utilisé on a instrumentalisé l'idée d'un troisième pont, d'un troisième lien pour se faire élire dans la région de Québec. C'est pas une joke, Gary. Là, on va faire une troisième élection là-dessus.
30: C'est une quatrième. Moi, je pense que c'est une quatrième parce que la première élection de la CAQ qui n'avait pas été élue, on était déjà mobilisés pour un troisième lien. À l'époque, la CAQ n'était pas vraiment déployée. C'était des restants d'adiquistes, là. Puis eux avaient déjà levé la main en disant « Hey, la priorité troisième lien sur la Rive-Sud. » Ils avaient recueilli la faveur des gens de la Beauce, de la Rive-Sud, de Bellechasse. Et même de la Rive-Nord, avec ce projet-là.
31: Très électoraliste comme manœuvre, là. Puis là, regarde, Christine Fréchette sort encore pour dire « Ah, là, on va en appel d'offres pour un partenariat public-privé, puis ça sort là. » Avant quoi? Avant les élections. Encore une fois, ne laissez-vous pas berner, là. C'est un outil pour se faire réélire encore.
30: Mais n'en déplaise
31: ça n'arrivera
30: Patrick,
31: jamais.
30: N'en déplaise à Patrick Lagacé, ce sera un enjeu, pas régional. Ça va être un enjeu provincial. À la prochaine élection, les gens auront une réflexion à avoir. Est-ce que le statu quo est possible? Moi, je pense que non. J'ai habité longtemps sur la Rive-Sud. J'habite maintenant sur la Rive-Nord. Je vais souvent sur la Rive-Sud. Je le vois, là, ce que ça crée, là, les bouchons de circulation. Le statu
31: absolument.
30: Quo est impossible. Le truc, c'est vous enlevez le mot troisième lien de votre vocabulaire, vous le biffez, vous l'enlevez, t'sais, vraiment, mets ça à la corbeille, puis tu remplaces ça par pont de remplacement. Comme Martine Biron l'avait fait. Martine Biron, c'est la première qui est arrivée avec cette façon-là d'exprimer l'idée d'un autre lien, un nouveau lien entre Québec et Lévis. Quelque chose que des générations de politiciens ont souhaité. On se souvient de Jean Garon. avant même qu'il soit maire de Lévis, qui militait au Parti québécois à l'époque pour que on fasse une qu'on tisse un lien encore une fois entre Québec et Lévis. Depuis ce temps-là, PSPP est arrivé au pouvoir puis traite tout ce qu'il y a d'idées de troisième lien, de projet de gnochon.
31: Mais ça arrivera pas, j'y crois pas. J'étais tellement écœuré d'en parler parce que je comprends pas pourquoi c'est si compliqué de faire un pont quand c'est une nécessité. Vous voulez que réduire les GES? Ben, faites un sapristi de pont. Regarde l'ensemble des chars en ce moment qui ne bougent pas puis qui émettent des GES.
30: Sur l'oreiller, là, à la queue leu-leu.
31: Puis pensez au camionnage, au transport de marchandises qui serait beaucoup plus simple pour ceux qui partent de la Côte-Nord et qui doivent aller vers l'Est du Québec et vice-versa.
30: Ça, c'est une vision montréalocentriste. Ce n'est pas une vision provinciale. Et c'est ce qu'on verra à la prochaine élection. On verra les partis qui ont une vision provinciale et les autres qui ont une vision montréalocentriste du Québec. Oui. Ne pas vouloir un troisième lien, vouloir le statu quo. Pour les gens d'ici, là, ça me semble être une évidence. On peut pas envisager les 50 prochaines années avec aucun nouveau pont. Aucun pont de remplacement. Que tu le mettes à Portneuf ou en plein milieu de l'Ange Gardien, à travers l'île, ou carrément dans le fleuve, en avant de Québec et Lévis. Écoute, moi, quand j'étais petit, je jouais à Québec-Lévis, là.
31: Oui, oui, exact.
30: C'est dans notre ADN, là. Traverser l'autre bord.
31: Mais il est.
30: Pat Lagacé nous empêche de traverser Québec-Lévis.
31: Oh, c'est ça. Reste dans le milieu. J'étais cœuré d'en parler. Je le sais que c'est important, mais j'étais cœuré parce que c'est frustrant de voir que, voyons donc, il n'y a pas un gouvernement capable de prendre une décision puis qu'on a l'impression que les lobbies ont énormément de pouvoir. La machine a énormément de pouvoir aussi.
30: La CAQ a pris la décision puis ils se sont repris. Le sabotage vient de l'intérieur même de la CAQ. Là. C'est ça qui est le plus. Et là, on a appris sous la plume de Olivier Lemieux de Radio-Canada dans les dernières heures. En fait, ça a été publié cette nuit que la caisse CDPQ, en fait, la Caisse de dépôt et de placement du Québec, ne participera pas à l'appel d'intérêt de la CAQ sur le troisième lien. Je ne sais pas si on est allé à la pêche, mais on a demandé à Claudie Côté, qu'on a vu longtemps à TVA.
31: Oui.
30: Qui s'appelle maintenant Claudie Côté-Chabot, qui est maintenant directrice des communications et des affaires publiques à CDPQ Infra. Elle est revenue en fait avec l'idée que lorsqu'on a présenté le plan cité, le mandat de CDPQ Infra, c'était d'inclure l'étude de besoin d'un nouveau lien routier interrive. Et ce mandat-là a pris fin au dépôt du rapport en 2024. Donc, on n'est plus vraiment interpellé par ce projet interrive du côté de la CDPQ Infra. Je pense qu'ils en ont déjà plein les bottes avec le fameux tramway. Mais n'empêche, on sent qu'il y a une montréalisation de ce...
31: Comme depuis le début.
30: Du projet. Et la montréalisation de ce projet-là égale, il n'y en aura pas de projet.
31: Comme quand Geneviève Guilbeault a tiré la plug la première fois, là.
30: J'étais là. Moi, c'est une de mes plus grandes questions. Je me suis dit, qu'est-ce qu'elle est allée faire, là?
31: Ça venait d'en haut. Ça venait du PM, puis de Montréal, je pense. Ah oui?
30: Ça aurait été une initiative. Bon. Ça serait présenté seul au combat. Bonne caquisse comme elle avait envie de l'être, là. Mais je pense que ça a été un des pires moments, là, de
31: ben, la suite guerre, aussi. On ramène tube, pas de tube, gros tube, mini tube.
30: Tube.
31: Tu sais, dans le milieu, à l'est, à l'ouest.
30: Ah, ça va être une super élection. Je te vous le dis, là, ah, ça va être.
31: On va encore faire ça là-dessus, là.
30: Pour une cinquième fois.
31: Je suis plus capable.
30: Plus capable. En plus, la bite, ça arrive sud.
31: Oui, et moi, ça me servirait aucunement un troisième lien à l'est, OK? Pour vrai. Ce serait pas utile pour moi.
30: Ça dégagerait un peu le pompier à la porte quand même, qui a été pensé pour 90 000 véhicules et qui en reçoit presque 130 000 par jour.
31: Ouais, mais je prendrais quand même le pont à la porte par l'autoroute 73, qui est jamais d'ailleurs, comme le reste. Mais je veux dire, c'est pas si mal passer par le pont à la porte d'où j'ai des trucs.
30: Mais si on faisait dévier le trafic lourd, là?
31: Ben, dépendamment, tu sais, je veux dire, si le trafic lourd qui arrive de l'Est peut traverser. Oui, c'est sûr que ça dégagerait un peu, mais personnellement, je ne pourrais pas, ça me servirait à rien de l'utiliser. Mais je pense qu'il est mieux à l'est quand même. Regardez une carte. Vous allez le voir, c'est naturel qu'il soit là. Voilà.
30: Un peu plus tard dans l'émission, on va parler avec Roger Ferland, en fait, concernant plein de sujets, mais notamment ce qui se passe à Montréal. Si vous avez ouvert moindrement la télévision aujourd'hui, vous avez vu qu'il y a tous les corps policiers du pays, du Canada, sont réunis à Montréal pour les obsèques de l'agent Ben Redouane, décédé, on s'en souvient, là, lors de l'attentat contre Pornhub à Montréal, il y a 2 semaines ou à peu près. Donc, il y a des gens du SPVQ, de la police de Lévis, la Sûreté du Québec, mais des corps policiers de partout, de Halifax à Vancouver. C'était beau de voir ça, ces rangées d'uniformes-là, des gens réunis pour saluer pour une dernière fois un de leurs un de leurs comparses, en fait, ou un de leurs frères, on va dire ça, c'est plus convenable. Et ben on aura l'occasion d'en parler tantôt avec un de mes invités préférés sur l'antenne, c'est Roger Ferland, qui a la générosité, en fait, de réagir promptement à notre invitation et qui sera un peu plus tard avec nous. J'ai très hâte d'entendre ce qu'il y a à dire sur le sujet. J'aimerais ça être un peu plus fun, là. Je sais que, bon... la journée semble lourde. L'histoire du troisième lien semble avoir atteint même ton faciès, mon bonnet. Le décès de Marc Messier tout autant. Ben oui. Là, on a compris que le Québec est en deuil aujourd'hui. Mais quand même, faut le faire. Dans le cadre de Santé Québec, je ne sais pas si tu as pris ça aujourd'hui, ce matin, en fait, c'est paru sous la plume de Jérôme Labbé, avec qui j'ai déjà travaillé dans une autre vie. Jérôme Labbé qui a écrit sur le site de Radio-Canada aujourd'hui que Christiane Germain, ouais, bien connue par des gens de Québec, en fait, pour les hôtels Germain notamment.
31: Ouais, elle... connue à la télé avec Les Dragons.
30: Les autres. Dragons, ouais. T'écoutes ça, tous Les Dragons?
31: Non.
30: Non. Mais est-ce que tu couches à l'hôtel Germain à l'occasion? Moi, j'aime pas ça.
31: S'il le faut.
30: S'il le faut. Et,
31: mais ma blonde écoute ça, Les Dragons. Là, ouais. Pis, ouais.
30: Ben, c'est une femme d'envergure là, qui a assurément
31: exact.
30: Femme la faveur de bien des gens ici à Québec. Christiane Germain, qui avait été la fondatrice ou presque de l'organisme Santé Québec, un organisme qui avait été annoncé par Christian Dubé il y a quelques années pour solutionner le problème de la santé au Québec, en fait, une espèce de un chapeau par-dessus le ministère. Depuis ce temps, ben, on a compris qu'il y aura Geneviève Biron qui s'est ajoutée à tout ça. Elle quitte. Donc aujourd'hui, on a compris ça. Christiane Germain, fondatrice donc ou presque de Santé Québec, a décidé de quitter en octobre prochain. Est-ce que on peut interpréter ce départ-là d'une façon ou d'une autre? Probablement, la dame a assurément d'autres chats à fouetter, de la business à faire, puis peut-être même une vie à vivre. Mais elle se dit convaincue aujourd'hui que Santé Québec possède les fondations solides, une équipe d'exception capable de poursuivre le travail déjà amorcé. Et c'est précisément parce que nous avons franchi cette étape importante que je sens que le moment est venu pour moi de passer le relais. Ça semble s'être...
31: Parce qu'elle était sur le conseil d'administration, en fait.
30: Oui, c'est ça. Mais elle a fondé même là, ce conseil d'administration-là. Et par la suite, il y a eu l'arrivée, en fait...
31: C'est la présidente du CA, quand même.
30: Oui, la présidente. Mais c'est né, en fait, de cette réunion-là, de ces réunions-là auprès de Mme Germain. Donc, on salue son implication. Et même Geneviève Biron et Sonia Bélanger ont salué son implication des dernières années. Je ne sais pas si ça va se régler, là, la santé au Québec. On sait qu'une fois qu'on est accepté dans le système, on est bien traité. C'est l'accès à celui-ci qui est...
31: Moi, je regarde ça, Gary.
30: As-tu un médecin de famille?
31: Maintenant, ça a l'air que j'en ai un.
30: OK.
31: Mais j'ai déposé. J'ai reçu une lettre pour me dire qu'il fallait que je dépose un questionnaire qui allait faire en sorte qu'éventuellement, j'allais avoir un médecin de famille. Okay. Au niveau de la clinique des chutes là, sur la rive sud. On m'a dit « Attends quelques semaines avant de prendre un rendez-vous, parce que là, il faut qu'on démêle les papiers. »
30: Oui.
31: Mais ça a l'air que j'en ai un. Mais j'ai pas...
30: Mais je te félicite, parce que c'est pas tous les Québécois qui peuvent se vanter comme ça ce midi, en ce beau 7 juillet.
31: J'ai tellement rien à voir là-dedans. Là.
30: Ah ouais, c'est une affaire de contact.
31: Non, pas tout. Je me suis mis dans la liste.
30: Tout simplement.
31: Et j'ai attendu 3-4 ans, je pense.
30: Ça, t'as pas eu 3 cancers, hein?
31: Heureusement. Je suis en bonne santé, à part l'asthme.
30: Ouais.
31: Mais moi, si tu veux sauver le Québec, si tu te fies aux nombreuses manières qu'on a utilisées dans les 10-20 dernières années, et ce que la CAQ a fait, moi, je rajouterais un autre palier, moi.
30: Un autre?
31: Moi.
30: En haut de Santé Québec,
31: ah, oui,
30: ça
31: un
30: quoi?
31: Autre. Ben, je sais pas. Le bureau
30: Plaster
31: Santé.
30: Plaster Québec.
31: Plaster Québec, en haut de Santé Québec. Je rajouterais un palier.
30: OK.
31: Moi, je trouve qu'il n'y en a pas assez.
30: Quand on avait annoncé Santé Québec, j'avais demandé à Christian Dubé, ça va être où, Santé Québec? Ça va être partout et nulle part. Non, mais il nous avait expliqué qu'on allait prendre les top guns, les meilleurs des meilleurs,
31: ben
30: dans,
31: oui.
30: dans toutes les bâtisses du ministère de la Santé, partout au Québec. On allait les réunir. Finalement, il m'avait baragouiné une réponse en disant « Ben là, ça va être en télétravail, ça va être semi en présentiel. » Là, j'étais là « OK, mais ce monde-là, ils seront pas au même endroit. Est-ce que ça pourra être effectif? Est-ce que ça pourra faire une différence? »
31: Moi, je me rappelle comment il disait ça, donc...
30: Santé
31: ça.
30: Québec?
3: En fait, on dirait pas ça, mais on s'améliore.
30: Ça, c'est hors contexte, ça. Je pense que c'est un peu hors contexte, mais ça résume
31: c'est,
30: bien.
31: C'est à tout le monde en parle.
30: Oui.
31: Qui parlait justement du système de santé.
30: Oui, c'est voilà. Ça. On s'améliore. Qui d'ailleurs, la preuve, c'est que Nick a maintenant un médecin de famille.
31: Mais je ne l'ai pas rencontré.
30: Non.
31: J'ai pas eu de rendez-vous.
30: C'est-tu l'IA ou c'est un vrai médecin?
31: Ça a l'air que c'est un vrai médecin. Et tout ça est arrivé. Il y a beaucoup de. Il y a des milliers de Québécois qui ont maintenant accès à un médecin de famille suite aux négociations qui ont été acceptées, là, okay, qui sont survenues entre la CAQ et la Fédération
30: des
31: médecins.
30: C'est des gagnants de cette négociation.
31: Parce que oui.
30: Là. Mais tant mieux pour vous autres, les amis, parce qu'un médecin, c'est précieux. On a le jeune appel aujourd'hui en direction du Parti conservateur du Canada. Ça a été tough de maintenir une conversation plus longue que 11 secondes. En fait, nous, on voulait parler à Richard Martel.
31: Ouais.
30: Le député conservateur Richard Martel, que vous avez connu, en fait, les auditeurs de Radio X à l'époque. Bon, on l'a entendu souvent ici, sur les ondes de Radio X. C'est surtout l'ex-entraîneur des Saguenayens de Chicoutimi. Moi, je me souviens plus de lui comme entraîneur des Saguenayens.
31: Oui, avec l'époque des gardiens de but qui s'étaient battus, là, c'était ça?
30: Avec le fils de Patrick.
31: Ouais.
30: Ah, oui.
31: C'est ça, hein?
30: Jonathan Joe Da King, là.
31: Oui, oui.
30: Mon rappeur préféré. Oui, oui, ça brassait. Le hockey junior défrayait la manchette. En fait, lui, il est devenu député conservateur de Chicoutimi-le-Fjord. Et Richard Martel a démissionné ce matin de son poste à la Chambre des communes et il s'en va directement au Sénat.
31: Voilà.
30: Il devient sénateur, donc ouais. Il s'en va pas.
31: Pas transfuge. Là.
30: C'est pas un transfuge qui s'en va en politique provinciale ou pour devenir maire, comme on a vu certaines caquistes faire ça dans le secteur de Chicoutimi. C'est vraiment un appel. Ils veulent devenir sénateur. Le truc, c'est que Pierre Poilievre, il doit capoter, là.
31: Mais là, c'est parce que ça enlève une voix à l'opposition, effectivement, contre Mark Carney. Là.
30: Ça a l'air Mark Carney dans l'avion parce qu'il s'en allait en Turquie ou en tout cas, il était sur le point d'arriver.
31: T'es content,
30: là. Ben, il a popé le champagne. Il s'est dit, ben oui. Oh yes, une autre façon de faire augmenter mon...
31: Popé Champagne Canada.
30: On devine, là, parce que ce départ-là, en fait, va créer un vide et sa démission forcera la tenue d'une élection partielle dans Chicoutimi-le-Fjord. Et, on n'est pas assez proche d'une élection pour patienter. Il y aura une élection partielle, une autre. Et on a comptabilisé ça juste avant d'entrer en onde. C'est pas mal toujours les libéraux de Mark Carney qui sont les grands gagnants de tout ça. Et François Blanchette et le Bloc québécois a beau ruer dans les brancards, faire des points de presse à tous les jours, se coller avec les meilleures idées. Ça n'a pas l'air de vraiment marcher. L'effet Carney, on le sent, on le vit. Et peut-être qu'à Chicoutimi, ce sera son Gibraltar. Mais en fait, pour l'instant...
31: Ben là, de toute façon, au Sénat, il est là tout le temps.
30: Oui, la vie. Oh, oui, c'est jusqu'à la fin, là, comme Jean Lapointe et tant d'autres.
31: Voilà.
30: Peut-être feront-ils une différence ou pas, mais Richard Martel, je pense que ça a surpris quelques élus du secteur, mais aussi, je pense, aussi quelques auditeurs de Radio X. J'aurais le goût de te faire rire en terminant.
31: Vas-y.
30: De la hotkeys directe de Dan Gravel.
31: Ah okay. Oh, oui, l'extrait qu'il jouait ce matin.
30: Ben oui, il nous a fait jouer
31: c'est,
30: ça.
31: C'est du bonbon.
30: Un peu tôt, je pense. Fallait la faire rejouer ce midi. Si vous l'avez déjà entendu, ben vous allez rigoler à nouveau. Si vous l'avez jamais entendu, ben montez le son dans votre voiture. Parce qu'assurément, c'est un moment qui est très rigolo.
31: Oui.
30: Qui met en vedette Martin Matt, l'humoriste AAA, là, assurément une des plus grandes personnalités connues au Québec. Là, le plus drôle, on va dire comme ça. Moi, j'aime beaucoup Martin Matt et il était à l'émission de Monique Néron. Monique Néron qui est évidemment la blonde du maire Bruno Marchand. Et ça a donné ce petit moment-là, un petit moment, je pense qu'il vaut la peine d'être entendu.
4: On parle d'une contribution de... Mmh. On est dans une fourchette de quoi, là? En haut de 10 000, 20 000?
5: En haut de 20 000.
4: Excellent. Dès cet après-midi, il y a une commande qui va être passée. Pour la suite, ça va être 3% cash des contrats.
5: Mais là, nous, on fait pas une grosse marge de profit, là. Si je vous donne 3% de chaque contrat, il m'en restera pas gros.
4: Mais chargez-nous 3% de plus. Tous nos fournisseurs font ça.
5: Ces citoyens qui vont payer ça avec leurs taxes, vous pensez qu'ils sont contents de ça?
4: Ça fait 4 mandats de suite que le maire Valcourt est réélu. Je pense que les citoyens sont très satisfaits.
6: Bon, c'est loyal. Ça devrait faire l'affaire.
4: Un plaisir.
6: Ben, c'est très romancé, tout ça. Hein?
31: Pas du tout. Non, mais c'est drôle parce que c'est issu.
6: Oui.
31: Les maires, oui. C'est des fraudeurs. Depuis toujours, on le sait, ça. Ça a toujours été et c'est comme ça. T'es
6: oui.
31: D'accord?
6: Je suis en désaccord.
31: Ah oui?
6: Oui, oui.
31: Mais voyons.
6: Oui, non, mais
31: t'as
6: attendez.
31: Connu des maires honnêtes.
6: J'ai connu ça, moi, des maires honnêtes.
31: Mais voyons.
6: Oui.
31: Mais
6: j'ai
31: de
6: connu des
31: ville?
6: Maires humains, oui, qui s'en souciaient de leurs citoyens.
31: Mais
6: on
31: pour
6: va revenir
31: ça,
6: à nos moutons, Martin.
31: De ça, quelle
6: hein?
31: Maire?
6: C'est ça.
31: Fait que quelle maire as-tu rencontré qui était honnête?
6: Bon, je vais avoir changé de couleur, là, c'est ça. Non, mais le maire Valcourt, pour avoir couvert oui. En plus à l'époque,
31: ben Martin Matt est les maîtres dans l'art.
30: Quel
31: du
30: bon
31: malaise,
30: jazz, hein?
31: Ben oui.
30: Ah, puis Monique Néron, l'animatrice de Radio-Canada, je pense qu'elle était pris un peu de court, mais rigolait quand même. On a senti que...
31: Ben là, tu sais,
30: c'était vraiment drôle, en fait, de l'entendre dire non. Je pense pas que tous les
31: mêmes... Ben non, assurément qu'elle allait dire qu'elle était pas d'accord, là.
30: Mais ça valait la peine, je pense, de vous le faire entendre. À la messagerie, on vous sent très réactif, très présent ce midi. Vous avez des choses à dire sur à peu près tous les sujets qu'on a touchés jusqu'à notre arrivée en fait en onde. Marc Messier, je pense que les Québécois ont de la peine. On vous lit. Si vous avez des choses à rajouter, pardon, n'hésitez pas. 418-670-9098. 418-670-9098. Pour les gens qui sont en provenance d'ailleurs, qui sont des Montréalais en vacances à Québec, on aime vous lire. On aura même pour vous peut-être un peu plus tard des billets pour les capitales de Québec. Nous, on prend une petite pause et au retour de celle-ci, on parle avec M. Roger Ferland.
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7: 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Ray, the sports, dans Morey Live. Et Will est en direct. Ray, the sports.
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8: Hey, c'est Jordan. Les Capitales reprennent l'action aujourd'hui au Stade Canac à 19h05. Les Rocks de Brockton seront les visiteurs cette semaine. Québec affiche encore le meilleur rendement de la Ligue du haut de ses 34 victoires et 15 revers. Dans le baseball majeur, disons que la saison des Blue Jays est pas mal en dents de scie. Une série perdue ce week-end et on reprenait l'action à San Francisco contre les Giants hier. Et pourtant, les Oranges vont quand même mal ces temps-ci du haut de leurs 38 victoires, 52 revers. Eh bien, les Jays en ont mangé une solide dans le côté de la face. Défaite de 10-1 contre San Francisco hier. Ouch! C'est Heliot Ramos qui a volé le show hier. Et pourtant, les Oranges vont quand même mal ces temps-ci du haut de leurs 38 victoires, 52 revers. Eh bien, les Jays en ont mangé une solide dans le côté de la face. Défaite de 10-1 contre San Francisco hier. Ouch! C'est Heliot Ramos qui a volé le show pour les Giants avec deux circuits in-

0: battu le Portugal en quart de finale.
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6: Midi 51, c'est toujours François Garipi qui est à l'antenne avec ben Nick.
7: Oui, on est là jusqu'à 15h.
6: On est là, tout ce qu'on peut être, on est là. Ben on voit là, la pluie de commentaires en lien avec le triste décès qui a été annoncé ce matin de Marc Messier. Ouais. Ça défile, on a Claude Meunier dans le Journal de Québec aujourd'hui qui se confie.
7: Ben oui.
6: On a compris que même les différents politiciens comme ça prennent la parole pour saluer le départ de celui qui nous a fait tant rire. Et Rémi Girard aussi se dit sous le choc, là, donc vous allez voir, là, ça va être aujourd'hui...
7: Des répliques toujours marquantes hein, des personnages de Marc Messier.
6: J'en ai dans mon char.
7: La dureté du mental, mais oui. Dans les boys, il y avait aussi « Faut être gelé, manger des toasts à la moutarde ».
6: C'est vrai, faut être gelé, Christy, manger des toasts à la moutarde. Il y a un autre sujet aussi qui défrait la manchette au Québec, outre le décès de Marc Messier, ben c'est la cérémonie en fait commémorative en lien avec le triste décès de Mohamed Lamine Ben Redouane. C'est le policier qui est mort lors de l'attentat il y a peut-être deux semaines contre Pornhub à Montréal. Et la meilleure personne pour parler d'un sujet aussi délicat mais surtout important, c'est Roger Ferland. Comment allez-vous aujourd'hui, Monsieur Ferland?
8: Bonjour, ça va quand même bien les circonstances, je vous dirais, mais c'est des moments où on réfléchit tous un petit peu. Ça aurait pu nous arriver.
6: Vous êtes à Montréal aujourd'hui?
8: Oui, à Montréal aujourd'hui, là, pour d'autres activités, mais j'ai effectivement, là, on a les gens ici à Montréal en ont profité également pour que je puisse partager certaines informations également ici sur ça. Puis comment est-ce qu'on vit ça, puis comment est-ce qu'on ressent ça comme policier? Je pense que toute la communauté, même si on est fait pour faire ce travail-là,
6: oui.
8: On est des humains, puis c'est toujours un petit peu ébranlant de savoir qu'on peut tomber au combat comme n'importe qui.
6: Il y a des corps policiers, en fait, des membres des différents corps policiers de partout au Canada qui sont réunis à Montréal pour un dernier, pour saluer pour une dernière fois le policier décédé. Vous, dans votre carrière, est-ce que vous avez déjà eu, est-ce qu'un de vos collègues est déjà décédé sur sa job? En fait, est-ce qu'il y a un policier dans votre entourage dont le triste destin a été marqué par un accident ou un meurtre? Est-ce que vous avez déjà eu affaire à la mort alors que vous étiez policier?
8: Oui, mais c'était pas dans mon service de police quand c'est arrivé.
6: Indirectement.
8: Quand, par exemple, Benoît Lécuyer s'était fait abattre ici à Montréal. J'étais au travail à ce moment-là à Québec. Puis, je me rappelle d'avoir entendu, puis là, à chacun de ces moments-là, on remet en question toute notre façon d'être. Je pense à Odette Pinard, qui était une jeune fille avec qui j'ai étudié également au cégep Garneau, qui elle, s'était faite abattre, encore là, dans un poste de quartier. Elle s'était faite tirer...
6: À bout portant.
8: Un après-midi, carrément sans raison. Là, tu sais, c'était un meurtre qui servait, en fait, genre une trappe pour occuper les policiers pendant un bout de temps. Là, une opération extrêmement, j'ai envie de dire, cruelle comme décision. Puis à chaque fois, c'est toujours des gens, tu te dis, Colin, je connaissais, j'étais avec lui, son copain qui était un ami du cégep également. C'est toujours... Même si on est formé,
6: oui.
8: On est content, ça fait
6: quoi?
8: Tu poses la question.
6: Colin, arrête d'aller. Oui, on vous entend mal un peu, M. Ferland. Je ne sais pas si vous êtes proche d'une fenêtre ou loin ou proche d'un ascenseur. Là, je pense qu'on mériterait une meilleure qualité sonore, si c'est possible. Êtes-vous là? On vous entend malheureusement pas. Est-ce qu'on vous entend?
7: On vous entend de loin.
6: Êtes-vous près d'une fenêtre, M. Ferland?
8: Êtes-vous encore là?
6: Oui, on est là.
7: Oui,
6: bon, là, on vous entend bien.
7: On vient de vous retrouver.
6: Bon, merci d'être là, M. Ferland. C'est sûr que ça change l'ambiance dans un poste de police. Le décès d'un collègue, ça marque les esprits.
8: Oui, ça marque les esprits. Ça marque les esprits pour tout le monde. Ça remet en question toujours nos façons de faire. À toutes les fois, on va regarder au niveau opérationnel au départ. On fait toujours des

0: un débriefing. Il y a toujours un briefing avant l'opération. Oui. Mais comme là, ça a été une opération subite, ben tu fais un débriefing après opérationnel. Mais ce qu'on considère maintenant qui est extrêmement important, c'est le débriefing aussi émotionnel. Tu te dois tantôt de laisser verbaliser les gens. Il y a des gens que ça a dérangé, il y a des gens que ça a affecté. Avant, je vous dirais à toute la gang, bon, on est des grosses polices, on se tient toutes debout.
1: Deux, trois après, bières, puis on reste en gang. Là.
0: Exactement, c'est ça. Va-t'en caler un bon verre de whisky, ça va passer. Là. C'est vrai qu'il y a des anesthésiens qui font un job, mais il faut comprendre que ça n'arrange rien. Toute la partie émotion, ce que tu as vécu, la crainte, la peur que ça aurait pu arriver aussi. Puis, on veut que nos policiers, nos policières interviennent. On veut qu'ils soient capables d'intervenir dans ces circonstances-là. Fait que ça nous prend des gens terrain courageux aussi pour le faire.
1: Là, évidemment, on n'est pas à la conclusion de l'enquête en lien avec ce triste événement qui a eu lieu à Montréal, l'attentat contre Pornhub, puis bon, la policière qui et le décès du civil. On se souvient là, de ces tristes images qu'on a trop vues, peut-être même sur Facebook. Est-ce que vous avez cheminé par rapport à tout ce que vous avez vu, peut-être que des choses vous ont été dites aussi. Est-ce que vous en avez appris davantage concernant cette épouvantable scène qu'on a vue là, se déployer à Montréal il y a quelques jours, il y a quelques semaines même, mais... Est-ce que vous avez quelles seront les conclusions de l'enquête en fait selon ce que vous comprenez là de ce qu'on sait?
0: Ben ce que la partie que je comprends dans un premier temps c'est que les policiers se sont fait surprendre, ils s'attendaient pas de l'avoir directement rendu en bas ou tout près d'eux. Alors au moins je trouve ça le fun, ils étaient en proactif dans leur action. Par contre ils se sont fait surprendre, là ils ont été obligés de prendre barricade rapidement puis de faire feu pour essayer de neutraliser cette menace-là. On comprend qu'il y a eu des échanges de coups de feu. J'ai très hâte de voir quel projectile a atteint qui, dans quelles circonstances, parce que maintenant, on est capable de le savoir. Nous, on ne l'a pas encore en ce moment comme policier. On va le savoir tous ensemble, je pense, quand l'enquête du coroner va être complétée, l'enquête policière avant, et qu'ils vont remettre le rapport au niveau du coroner, que là, on va avoir les causes et les circonstances exactes, comment ça s'est passé. Mais on va peut-être en savoir plus exactement sur qui a fait feu à quel moment. Parce que c'est facile de commenter et d'être un gérant d'estrade en pareilles circonstances, puis de dire comment on aurait dû intervenir là-dessus, ça c'est un autre paire de manches. Je pense que même si on le pratique dans nos scénarios de simulation,
1: oui, en entraînement.
0: Quand vous êtes pris en trois dimensions, je peux vous dire que c'est autre chose. L'émotion, vous l'avez, et la sensation de voir ton confrère qui reste au sol, qui tombe, et pendant que tu es en train d'intervenir, ça doit marquer ton esprit, mais par contre, tu te dois de continuer à intervenir, ça doit. Fait qu'il y a des moments où ce que j'ai envie de vous dire, on est un peu déconnecté de ce qu'on doit vivre émotivement. On essaie d'être en mode tâche, rationnel, mais il y a d'autres moments après, puis c'est le cas aujourd'hui. On va en savoir plus quand on aura les rapports d'enquête, mais c'est le cas d'aujourd'hui de prendre le temps de mettre un baume, je pense, sur ces plaies-là qu'il y a en ce moment, puis d'être capable de supporter parce que c'est arrivé à eux, mais ça aurait pu arriver à plein d'autres personnes en ce moment, surtout dans le contexte qu'on est rendu en 2026, niveau de violence un petit peu, nos jeunes, les décisions qui sont prises.
1: Proximité des armes à feu.
0: Exactement, c'est en plein ça. Il y a beaucoup de choses qui font en sorte que on en a quasiment glorifié un petit peu ça, là, le pouvoir de l'arme, alors que avant, je ne dis pas que ça arrivait pas, ça arrivait, mais moins fréquemment. En ce moment, il est fréquent que les policiers sont confrontés à des armes à feu sur des interventions.
1: On ne connaît pas les détails, en fait, de ce qui est arrivé à la policière. Là, on a bien compris que la situation était très pénible pour elle. On lui attribue même la mort du civil en question. Pensez-vous que cette dame-là, cette policière, retournera à patrouiller? Quel avenir on réserve ou se réservera-t-elle? Parce que c'est difficile de se remettre d'une si grande épreuve.
0: C'est très, très difficile. C'est une solide question que vous avez là. Il y a des gens, par exemple, qui ont eu, je vais faire un parallèle différent, des attouchements, d'avoir juste eu une caresse de mon oncle cochon, puis avoir réussi à survivre très bien à ça, puis d'autres, ils réussiront pas à le passer au travers. C'est toujours différent d'un individu à l'autre. Ça dépend de l'encadrement et d'à quel point on va aider cette personne-là à comprendre ce qui est arrivé, puis le sentiment de responsabilité qui va en rester chez elle. Par contre, je vous cacherai pas que d'avoir parlé avec des gens qui sont fait tirer dessus déjà dans leur carrière, des policiers qui ont été atteints par balles, et ça marque à tout jamais. Parce que tu restes le bruit, l'odeur de ton arme à feu, les circonstances alentour, les cris, tout le reste.
1: L'impact de la balle qui pénètre dans votre corps.
0: complètement, je peux vous dire, c'est en plein ça, parce qu'elle a été touchée. Elle a touché l'autre personne. Est-ce que sa balle était mortelle ou pas? On ne sait pas, voyez-vous. On ne sait rien de tout ça. Là. Mais c'est ça, on présume tous. Là. On n'a pas les réponses. Mais il faut comprendre que c'est quand tu le vis en trois dimensions, je peux te dire que c'est autre chose et ça marque vraiment la personne. J'ai envie de dire, des fois, même les bons thérapeutes n'arrivent pas des fois à remettre des gens en équilibre. Puis certains autres disent non, moi, je veux me mettre en équilibre en venant au travail. Alors, c'est très, très difficile d'un à l'autre. C'est pour ça que je faisais le parallèle des agressions sexuelles. Il y a des gens qui en sont marqués à vie, puis d'autres qui sont capables de passer au travers, puis qui passent l'éponge. Pas parce que c'est pas arrivé, pas parce que ça a été le fun, mais parce qu'à un moment donné, ben, tu te dis, j'étais à cette place-là, ça aurait pu arriver à d'autres, puis ça aurait pu pas arriver non plus du tout. Fait que c'est pour ça, entre vous et moi, des fois, je remercie à vie de dire que même si après 35 ans de service, j'ai eu souvent mon arme dans mes mains lors d'intervention, mais je suis content d'avoir eu besoin de faire feu. Parce que quand tu as besoin de faire feu, non pas en pratique, mais en réel, je peux te dire que à faire apprendre la vie ou à protéger ta
1: ça
0: vie.
1: Ça change un homme.
0: Oui, ça change une personne. Tous les gens à qui j'ai parlé qui ont fait feu sont marqués. Certains sont venus au travail, d'autres avec des difficultés, puis d'autres, des fois, ben, on est capable de comprendre, on va leur offrir une autre tâche que la tâche d'être dans l'action, des prix
1: pour voyage.
0: Exactement. Action-réaction dans l'immédiat, c'est peut-être pas leur place à se faire.
2: Puis souvent, en tant que spectateur de ces tristes événements-là, on oublie facilement que c'est pas du cinéma, M. Ferland, parce que oui, on banalise peut-être les interventions parce qu'on le voit à la télé, puis on a l'impression que c'est facile.
1: On se nourrit
2: mais c'est
1: ça
2: pas
1: même.
2: Du cinéma, là, c'est la vraie vie.
0: J'aime bien que vous dites ça parce que c'est exactement ça. Tantôt dans ma tête, je me disais en montant, j'ai dit là, ça a l'air d'un gros show aujourd'hui. C'est pas un show aujourd'hui, là. C'est un moment de reconnaissance, de respect face à vos arbitres, les gars, les filles, qui arbitrent la société en ce moment, qui arbitrent les crimes. Alors, on n'est pas dans Star Wars, là, même si on est constamment dans des zones d'ombre, des zones de lumière, là, la police. Mais là, c'est pas un jeu. C'est la réalité. Il y a des gars, des filles qui s'impliquent pour protéger puis que notre société soit meilleure à un moment donné.
1: Puis il y a une veuve puis des orphelins aussi ce matin.
0: Exactement,
1: là.
0: Oui. Ça se peut qu'il y ait des gaffes à un moment donné. Ça se peut. Puis à ce moment-là, ben, il y a des recours devant les tribunaux. Mais ça se peut qu'il y ait des moments comme ça où est-ce qu'on dit, oh, Colin, alors qu'il faisait ce qu'il faisait bien, il faisait comme il faut, il faisait comme il devait le faire. Mais ils sont tombés au combat, c'est toujours difficile à accepter.
1: Roger Ferland, avant de vous laisser, c'est sûr que bon, je vous ai pas parlé depuis l'arrestation de Al Boivin en Europe la semaine dernière. Ce matin, je lisais Le Soleil, puis on a compris aussi que ça brasse du côté de la prison d'Orsainville. En fait, la Blood Family Mafia réclame une aile à eux seuls, en fait. Ils ont même un soulèvement en prison en fin de semaine, un peu comme à la belle époque, un peu comme à l'époque des Rock Machines, je vais enlever le mot belle. Qu'est-ce que vous avez à dire concernant ces gangs-là qui, je dirais pas jusqu'à dire qu'ils prennent le contrôle de la prison, mais qui ont quand même des revendications, là?
0: Je trouve ça drôle, pareil, où est-ce qu'on est rendu, les gars. Regardez, on place des gens sur le banc de punition. Puis depuis le banc du punition, ils revendiquent des droits encore qu'ils ont là. Je le comprends qu'il y a des droits humains qu'il faut qu'on leur donne si on veut qu'ils se réhabilitent.
1: Oui.
0: Mais jusqu'où on doit aller en ce moment? Comment se fait-il qu'ils veulent avoir un statut, ils veulent avoir une wing à eux, ils veulent avoir... C'est là que je me dis, je pense qu'on est encore un petit peu dans le monde à l'envers. Là. T'sais, je pense pas que c'est... aux enfants dans une maison de décider ce qu'ils vont manger le soir pour souper. Il y a des parents qui doivent décider. Mais je pense qu'il y a des gens en autorité en ce moment à qui on devrait faire confiance, à qui on devrait donner un peu plus de pouvoir pour ramener que quand les gens sont là, ils sont en mode réflexion, ils sont sur le banc de punition, puis ils devraient être capables à ce moment-là, eux autres, d'apprendre un peu de ça. Par contre, faut comprendre, pour la gestion, il est plus facile de séparer les gangs une de l'autre.
1: Mais c'est une question de sécurité aussi, là.
0: Tout à fait. Mais il faut comprendre que là, je pense que ce que j'ai compris de cette tension-là, c'est que les gens des BFM voulaient se dissocier de la Wing, des North Savage, et des Hells. Là, je disais,
1: il y a deux ans, c'était des frères. Là, c'est rendu des amis.
0: Oui, c'est ça, exactement. Puis là, c'est pour ça qu'à un moment donné, je dis, jusqu'où ça va, jusqu'où on va aller là-dedans, ben, je pense que là, il y a des culottes à mettre, puis il y a des décisions des autorités à trancher un petit peu. Mais c'est loin d'être facile en ce moment parce que le milieu carcéral, on a ouvert la porte à beaucoup de droits, mais j'aimerais leur rappeler qu'ils ont des obligations, ils ont des devoirs, ces petits gars-là aussi en ce moment, de se réhabiliter, puis d'arrêter de vouloir se regrouper ensemble pour avoir plus de force.
1: Parce que s'ils sont regroupés, ils deviennent à ce moment-là plus puissants. Ils peuvent
2: ils font la loi à l'intérieur des murs.
1: Préparer des crimes à leur sortie ou même des crimes qui peuvent être commis à même la prison. On a vu là, à Donnacona, qui n'est pas une prison, qui est un pénitencier, dans la dernière année, le nombre de criminels assassinés, puis pas genre d'une façon plutôt douce, là, des haltères d'en face, des poteaux dans les yeux, je veux dire, des meurtres extrêmement violents. Ça doit être épouvantable, l'ambiance. Là, tu te réveilles, t'es sous le gros nerf, tu te couches, t'es sous le gros nerf, là.
0: C'est ça, puis voyez-vous, puis c'est difficile après ça, puis après on va demander aux agents correctionnels d'aller intervenir avec ça.
1: Arrêtez,
0: là, ils sont ben, c'est en plein ça. Ils sont pas prévus, eux autres, là, pour voir un gars qui a la face pleine de sang, toute défigurée, toute défaite. Ils sont là pour faire un peu un gardiennage, assurer une sécurité, un suivi des gens qui sont incarcérés pour qu'ils subissent leur peine. Mais là, c'est pas ça. Là, on a laissé les drones aller. On a laissé du matériel rentrer qui est non détectable. On a des pics qui sont puis juste une brosse à dents que tu peux casser facilement après avoir donné 3-4 coups avec, là.
1: Oui, ça peut
0: piquer, ça peut tuer. À se rentrer. Ben oui. Là, ils peuvent se rentrer des pics en céramique qui sont non détectables par les détecteurs
1: de métaux. Oui.
0: C'est ça, exactement. Fait que là, on est dans un contexte où est-ce que ces gens-là communiquent à l'extérieur. On a vu que M. Boivin a réussi à donner des consignes.
1: Oui.
0: On a vu que les gens de Harrah Power, même chose à Donnacona, arrivent à donner des consignes pour quel job à donner à telle place.
1: Ils ont des cellulaires.
0: Tuer. Fait que c'est là que je me dis, officiellement, non. Mais dans les faits, ils réussissent à en avoir. Comment ça se fait? On devrait permettre les fouilles un peu plus aléatoires. Mais même là, voyez-vous, les agents doivent annoncer leur fouille. Ils doivent dire comment ça marche. Fait que finalement, ben, les criminels ont la chance de se préparer à toutes les fois au nom des droits des détenus. Je veux bien, comme je vous dis, qu'ils ne soient pas là dans la misère. Pis...
1: On vous a perdu encore, je pense.
0: Pour réfléchir, par contre. Ils sont là pour apprendre puis se réhabiliter. Ben, si on y croit vraiment, il faudrait qu'on donne les moyens aussi aux agents de pouvoir l'appliquer.
2: J'allais dire, c'est parce qu'on n'a plus vraiment l'impression que c'est des prisons. On dirait que c'est plus des centres d'hébergement pour les pas fins. Là.
0: Ouais, c'est ça. Mm-hmm, exactement. Vous prenez un terme. En tout cas, je suis pas sûr que c'est un gros banc de punition.
2: Non, c'est ça.
1: Juste en terminant, je veux vous demander, M. Ferland, vous êtes un policier à la retraite, vous avez fait ce que vous aviez à faire, vous êtes encore là, très, très proactif dans la société. Auriez-vous un message à donner aux agents correctionnels qui travaillent à Orsainville, mais partout dans les prisons du Québec, ou encore même aux nouveaux, ceux qui arrivent, là, les agents correctionnels qui arrivent à la job, là, ils ont une année ou deux d'ancienneté. Avez-vous un message à leur livrer là, de votre vécu, là, quelque chose qui pourrait faire la différence dans leur vie?
0: Ben, la seule chose qui me vient en tête souvent, quand on est jeune, on est courageux, puis des fois on se prend au sérieux. J'ai envie de vous dire, prenez-vous donc pas au sérieux. Faites votre travail avec sérieux, mais prenez-vous pas au sérieux. Parce que vous allez trouver ça difficile pour vous. Et respectez les limites qu'il y a en avant de vous. On ne vous donne pas le droit de le faire. Respectez la limite. S'il y en a pas assez, tantôt, vous justifierez et vous irez demander d'autres règles. Parce qu'en ce moment, souvent, on voit des policiers ou des agents correctionnels qui ont peut-être envie de dire « Ah, moi, je vais m'arranger pour que ça marche. » Tu t'arranges pour que ça marche, mais tu es toute seule après ça au combat. C'est peut-être la seule chose que j'ai envie de vous dire. Restez donc en équipe, puis essayez donc à ce moment-là aussi de respecter ce qu'il y a en avant de vous. Mais quand ça marche pas, résolution de problème, dites-le au patron, dites-le aux autorités, puis arrangez-vous que ça monte, puis pour qu'on puisse changer les systèmes. Parce qu'en ce moment, on endure trop de systèmes, je pense, qui ne fonctionnent pas, mais au nom du fait que, bon, c'est ma job, c'était le même avant, puis ça va être le même après. Non, ça devrait pas être comme ça en ce moment. Je pense qu'il y a des gars et des filles qui devraient s'impliquer un petit peu, puis changer les choses. Mais encore là, dans le respect de leurs limites, puis sans se prendre au sérieux, mais de le faire avec sérieux, comme si c'était ton frère ou ta soeur qui avait en avant qui protège.
1: Roger Ferland, auteur, policier à la retraite, merci d'avoir pris la parole aujourd'hui à Radio X. Vos lumières nous éclairent, et puis je vous souhaite bonne fin de journée, malgré tout, à Montréal, avec les autres policiers.
0: Merci, bonne journée à vous également.
1: Bonne journée à vous. C'était un beau moment, je pense, de radio. On a fait bien, là, avec Roger Ferland aujourd'hui, concernant les funérailles de l'agent Ben Redouane. Il y a aussi une petite discussion, je pense, sur ce qui se passe à la prison. On a essayé de contacter dans les derniers jours les gens du syndicat, en fait, des agents correctionnels à la prison d'Orsainville. Malheureusement, on n'avait pas la disponibilité pour nous offrir une entrevue sur le sujet. Et à la dernière minute, comme ça, M. Ferland a accepté notre invitation et c'est très apprécié. Nous, 13h09, Nick et Gary, on prend une petite pause. Au retour de celle-ci, encore plus de Radio X.
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4: Il aime ce riff là. Ça sonne, hein?
5: Oui, ça sonne.
4: Ça fait Ouellet en direct.
5: Ça fait Ouellet en direct. Ouellet en direct et Patrice, évidemment, qui vont revenir, on vous le promet, au mois d'août. Ils sont en vacances, ils sont juste ailleurs qu'en studio. C'est Nick et Gary qui vont être là pour une bonne partie de l'été. Quoique, la semaine prochaine, c'est le retour de Max. Peu importe, en fait, je vous promets de bons moments en ondes à Radio X. On a d'autres invités qui s'en viennent un peu plus tard dans l'émission. On aimerait ça parler du troisième lien encore. Uh-huh. À la messagerie, il y a des gens qui nous disaient encore un sujet que vous traitez abondamment à Radio X, le troisième lien. Moi, je pense que c'est un cheval de bataille, ou plutôt c'est une obsession, mais c'est surtout un sujet qui touche les gens. Maïté Blanchette-Vézina pourrait prendre la parole dans les prochaines minutes, ici même à Radio X, ou Éric Duhaime. C'est la loto. J'ai pitché comme ça une perche en direction des deux. Pour en parler d'ailleurs de cette lettre ou plutôt de cet article de Patrick
4: Lagacé qui est assez moi personnellement le mot que j'attribue c'est baveux.
5: c'est un peu un baveux de,
4: ouais,
5: de
4: c'est ça.
5: Il a déjà fait preuve là qu'il était capable de d'être un peu chiant le Pat là, ça demeure quand même un journaliste qui n'a pas toujours tort, là, on peut lui reconnaître des bons points, mais dans le cas de cet article là, il y a un véritable mépris là dans le surtout quand il parle des gens de Lévis.
4: Ça Puis moi, ce qui me dérange beaucoup, c'est quand il mentionne que oui, on a le droit de critiquer cette idée d'un troisième pont à Québec, d'autant plus que l'ensemble des Québécois vont le payer à 10-15 milliards. Puis dans le même article, il nous parle du stade olympique. Hey, allô?
5: Mais je me suis levé, puis je fais toujours ma tournée des journaux là, le matin en me levant très tôt. D'ailleurs, ce matin, je me suis levé très tôt. On faisait de la radio avec Dan Gravel, donc aux alentours de 4 heures.
4: Oui.
5: Et quand j'ai vu le mot stade arriver dans son argumentaire, Pat Lag, j'ai trouvé que c'était là, on dirait qu'il nous trollait à côté là, parce que je pense que l'amour du stade là, passé Laval, c'est plus relax. À Québec, on n'a pas des shirts du stade olympique. J'aimerais te faire rigoler un peu parce que, c'est quand même important de le dire, mais on devrait attendre parce que je pense que quelqu'un vient de nous téléphoner. Qui est à l'appareil? Radio X, bonjour!
6: Oui, bonjour, c'est Maïté Blanchette-Vézina. Je pense qu'on a une entrevue ensemble.
5: Ouais, effectivement, voilà. Comment allez-vous, Maïté, aujourd'hui, en ce beau 7 du 7? Êtes-vous à Montréal aujourd'hui pour la fameuse cérémonie commémorative?
6: Non, je suis à Québec en ce moment.
5: Dans votre résidence secondaire ou dans votre résidence principale?
6: Presque ma résidence nouvellement achetée à Québec, là, dans la région de Québec. Fait que, ça s'en vient bien. Termine le mandat à Rimouski, puis je m'en viens vers Québec très bientôt.
5: Maïté Blanchette-Vézina, qui est députée de Rimouski pour le Parti conservateur du Québec. Aujourd'hui, on avait le goût d'avoir une discussion sur le troisième lien. Le troisième lien, qui est un sujet qu'on aborde ici et là sur les ondes ici à Radio X, est revenu en fait dans l'actualité dans les dernières heures. Patrick Lagacé a repris le ballon au bon en fait dans un article que vous avez peut-être lu ce matin dans la presse. Mais c'est surtout, je pense, l'idée que un ancien collègue à vous, Bernard Drainville, est revenu en fait avec un argumentaire qui l'avait rendu célèbre, disant lâchez-moi avec les GES. Dans les dernières heures, on a compris qu'il avait reformulé cette phrase-là en disant lâchez-moi avec les experts, en disant les experts, on les choisit avant même l'émission d'un rapport parce qu'on veut d'abord et avant tout que les conclusions qui seront inscrites dans ce rapport-là nous conviennent. Qu'est-ce que vous avez à dire, Maïté Blanchette-Vézina, concernant cette sortie-là improbable en plein mois de juillet, alors que le sujet n'était pas du tout sur la table?
6: Ben, j'ai envie de vous paraphraser Bernard Drainville encore une fois. Il y a quelques mois à peine, qui mentionnait que si on faisait un appel de projet comme la première ministre le fait en ce moment pour le troisième lien, ben ça signifierait la mort du troisième lien. Je pense qu'il a raison sur ce point. À mon avis, et tu sais, c'est la position que nous avons au Parti conservateur, c'est le tracé, il est à mon avis simple, il est là depuis plusieurs dizaines d'années. C'est traversé par l'île d'Orléans. Pas d'essayer de faire encore une fois des promesses électorales, parce qu'effectivement, je pense que c'est un dossier qui devrait avancer, qui aurait dû avancer. Mais comme au Québec, on a de la misère à faire cheminer nos projets importants, surtout pour la capitale nationale et nos régions, malheureusement. Ben encore une fois, on va avoir une élection sur un troisième lien. Puis moi, ce que j'ai envie de dire aux gens, c'est est-ce que vous voulez vraiment écouter ceux qui vous répètent depuis trois élections qui vont faire un troisième lien, ou vous allez écouter, je l'espère, ceux qui le disent depuis le début et qui veulent réellement le faire?
5: Vous, vous êtes rallié, Maïté, à l'idée conservatrice de faire un pont sur l'île. Et là, je pense à tous les Pat Lagacé qui nous écoutent présentement, des Montréalais en vacances à Québec qui se capotent la vie en disant « C'est pas vrai, vous allez trucider l'île d'Orléans, Félix Leclerc, les pommes et tout ». Écoutez, là, il y a déjà des pylônes qui passent à travers l'île d'Orléans, à la hauteur de l'Ange Gardien, Bois-Châtel, pour situer les gens. C'est déjà un espace qui est occupé par des pylônes électriques. On pourrait jouxter un pont avec des pylônes. Ça a déjà été fait ailleurs dans le monde. C'est probablement la plus intelligente des propositions qui a été faite. C'est pas une idée qui a été très bien reçue auprès de la population. Est-ce que vous avez apprécié cette idée-là? Est-ce que vous avez marié les idées d'Éric Duhaime lorsque vous avez divorcé avec vos ex-amis de la CAQ?
6: Ben en fait, c'était déjà moi je viens de Montmagny, hein. Donc oui. C'est déjà un projet que je connaissais de traverser vers l'île d'Orléans. C'est la logique, je pense, des gens de la rive sud de dire ben pourquoi je monterais aussi haut, aussi loin que d'aller presque où il y a déjà les deux autres ponts. Si l'objectif c'est de contourner ou de passer ailleurs. C'est aussi on a déjà mis un peu plus de 2 milliards là, pour la réfection du pont là, qui est en train de se faire du côté de la rive nord pour traverser vers l'île d'Orléans. C'est logique, c'est cohérent, c'est économique. C'est bon pour aussi le développement de Bellechasse, développement économique de la rive sud de Québec, qui en a bien besoin en fait. Puis je voudrais même dire Charlevoix, puisque ça va déboucher vers une portion du secteur qui peut bénéficier aussi des échanges commerciaux qui peuvent se faire entre les deux rives. Donc oui, ça se fait. Moi, ce que je trouve déplorable dans l'article, la chronique de Patrick Lagacé aujourd'hui, c'est surtout l'utilisation des experts comme excuse à tout. T'sais. Et quels experts on entend exactement? T'sais, moi, je revoyais et je relis encore le rapport du BAP pour le tramway. les experts du tramway, donc les experts plutôt du BAP, nous mentionnaient que le tramway, c'est pas la solution qui devrait être envisagée. Il y avait d'autres solutions comme les services rapides par bus pour la mobilité à Québec qui devraient être envisagées avant un tramway, d'autres tracés que celui qui est envisagé. Alors, c'est facile de se rabattre sur des experts. On n'entend pas tous les experts quand on entend des experts dans les médias, j'oserais dire, montréalais. Donc, soyons prudents. Puis surtout, pour des projets où on se dit, ça fait des années qu'on indique que c'est un engagement pour plusieurs partis politiques. Alors, pourquoi n'allons-nous pas de l'avant? Ben moi, je pense que, et plusieurs l'ont dit à la Coalition Avenir Québec, c'est que le parti ne veut pas réellement le troisième lien. Les partis vont faire malheureusement des promesses à l'aube des campagnes électorales, trouver des solutions pour repousser à plus tard. Et c'est ce qui arrive dans le cas du troisième lien, malheureusement. Puis pour d'autres projets là, qui touchent Rimouski également, là, finalisation d'une autoroute, il y a un trou dans l'autoroute 20 hein, au Québec, entre Trois-Pistoles
4: oui.
6: Et Rimouski.
4: Oui.
6: C'est promis à chaque élection, puis les gens n'y croient plus, malheureusement. C'est un peu comme...
5: Les péquistes, les libéraux, les caquistes, tout le monde a produit...
6: Tout le monde
5: a promis, en fait, ce raboutage-là.
6: Eh oui, mais moi, ce qui m'a convaincue d'aller avec le Parti conservateur, c'est cette volonté-là de laisser les gens des régions aussi décider pour leur avenir, puis que ce soit pas nécessairement... les médias plus montréalais qui vont venir décider qu'est-ce qui est bon pour les gens des régions, les gens de Québec. Et c'est ça qui fait que je suis allée au Parti conservateur. C'est ce qui faisait que j'avais quitté la CAQ au départ en septembre et que presque huit mois plus tard, je suis allée avec le Parti conservateur. C'est cette conviction-là qu'Éric Duhaime a puis que le Parti a de dire, ben nous, on veut aller de l'avant puis on va aller de l'avant. Là. C'est pas... il le répète depuis
5: c'est
6: des
5: années.
6: C'est pas une posture. C'est pas une posture, c'est pas une promesse, c'est un engagement réel, puis une volonté, puis on l'a vu, Éric Duhaime, d'ailleurs, il y a de nouvelles publicités qu'on a mis de l'avant là, dans les derniers jours, mais Éric Duhaime, c'est quelqu'un qui gagne à être connu, c'est quelqu'un qui a des convictions de droite et qui ne s'en cache pas depuis des dizaines d'années, vous le connaissez
5: droite
6: bien.
5: Droite économique.
6: Exactement, et les gens, je pense, gagnent et vont gagner à lui faire confiance. En tout cas, moi, j'ai appris à connaître quelqu'un qui est authentique, qui est intègre et qui fait ce qu'il dit. Et ça, c'est précieux en politique.
4: Est-ce que le troisième lien, est-ce que dans les entrailles de la CAQ là, où vous avez été, est-ce qu'on sait que le troisième lien est, j'allais dire, une stratégie ou même instrumentalisée dans la région de Québec en vue des élections pour faire élire des députés?
6: Oh, oui. Bon. Puis j'ai même envie de vous dire, Luc Provençal l'a mentionné... que malheureusement, c'est plus les gens vers Montréal qui vont décider de ce projet-là. Puis ça revient à l'aube des élections maintenant.
4: C'est un peu un mirage, hein? C'est ça. On laisse miroiter l'idée. On ramène ça encore pour une troisième fois, une troisième élection de la CAQ sur le troisième lien. Mais moi, j'ai l'impression que ça se fera jamais sous la CAQ, là.
6: Ben, moi, je suis convaincue que ça se fera pas, en fait, par la CAQ. Puis pire que ça, c'est des centaines, certainement de millions qui sont dépensés pour les études qui sont mises à jour de tracés qui ne verront pas le jour. Et ça, c'est de l'argent des contribuables. T'sais, quand les études se font, les tracés, les relevés sont pris, les ingénieurs travaillent, c'est de l'argent des contribuables qui sert à des projets qui ne voient pas le jour et qui pourraient servir à d'autres qui sont plus avancés, qui pourraient être plus avancés. Puis dans la limite, il faudrait que les partis et le parti s'assument. Mais c'est ce qu'il ne fera pas parce qu'il veut gagner une partie de Québec, malheureusement. Moi, je pense que, comme d'autres partis l'ont dit, je pense que le PQ ne veut pas de troisième lien.
5: Non, c'est un projet de gnochon.
6: Ben exactement. Donc, je pense que la CAQ devrait s'assumer. En tout cas, moi, je pense que les gens méritent de l'authenticité, surtout à la veille d'une campagne électorale.
5: Qu'est-ce que vous avez pensé de l'appel d'intérêt là, qui a été signifié dans les derniers jours? Est-ce que vous croyez à la sincérité de Benoît Charrette de mettre en plan ce projet-là? Est-ce qu'on n'est pas toujours en train de gagner du temps? C'est le sentiment que plusieurs gens de Québec ont. On repousse toujours. Alors oui, à partir de telle date, on aura un tel comité. Je veux dire, il y a toujours une étude qu'on est en attente. Il y a toujours une espèce de... C'est comme si on repoussait toujours à l'infini cette espèce d'idée-là du troisième lien pour, dans le fond, ne jamais la réaliser.
6: Tout à fait. C'est pas juste une impression. Moi, je pense qu'il gagne du temps. Et même, c'est Bernard Drainville qui le disait, là, de faire un appel de projet comme celui-là. Ça allait tuer le projet.
5: Croyez-vous à ça, vous, des gens de Québec qui souhaiteraient payer à chaque passage, comme on le fait ailleurs, à Montréal notamment, mais ailleurs dans le monde? Est-ce que vous pensez que c'est un modèle d'affaires qui est viable, un pont à payage? C'est une idée qui est supportée par la CAQ depuis l'arrivée de Mme Fréchette, mais je pense que c'est une idée qui fait son chemin aussi dans le cœur de certains libéraux, peut-être même de certains péquistes qui voient l'importance de peut-être au moins proposer une idée de projet comme ça aux gens de Québec à la prochaine élection. Vous, du côté du Parti conservateur, bon, vous avez déjà étayé votre pensée, mais...
6: Ouais. Ben, on n'est pas contre du tout le fait d'avoir des payages sur certaines autoroutes. Le problème, c'est qu'en ce moment... il y a des dépenses qui devraient être revues, des façons de faire aussi qui devraient être revues. Ça coûte plus cher au Québec faire des projets autoroutiers, des projets routiers, des projets de réfection avec moins de qualité. C'est ça qu'il faut regarder, la dépense en premier lieu. Et ensuite, si le péage puis l'utilisateur payeur, c'est un bon mode d'entretien de nos infrastructures, ça peut être vraiment une solution. Mais je vois pas pourquoi... À ce moment-ci, pour ce projet-là, les gens de Québec devraient payer, alors que je pense qu'il y a une réflexion plus profonde qui doit être faite sur les dépenses d'infrastructure, puis pourquoi ça nous coûte plus cher au Québec. Puis la réponse est en partie simple, mais quand on regarde dans l'Ontario, il y a moins de corps de métier, il y a des chasses gardées qui doivent être
5: revues. Il y a des coûts à la base qui sont déjà là, réduits.
6: Au Québec par rapport à l'Ontario,
5: en Ontario,
6: c'est moins cher effectivement par kilomètre. Puis ils ont plus de, quand on regarde les données, là, ils ont une plus grande épaisseur de bitume. Ils vont avoir des routes qui durent plus longtemps pour à peu près le même climat que nous. Là, on n'est pas en Floride, en Ontario. Même chose pour le Nouveau-Brunswick. Alors, il y a plusieurs analyses qui devraient être faites en premier lieu sur la dépense avant de dire on va chercher d'autres sources de revenus. Parce que c'est le réflexe premier des fonctionnaires à Québec, là, je vous le dis, c'est souvent ça. Ils vont pas regarder la dépense réellement et pourquoi ça coûte plus cher. Ils vont regarder comment on peut avoir des revenus pour faire ce qu'ils veulent faire. On est convaincu au Parti conservateur que il y a un travail à faire avant sur la dépense puis voir pourquoi ça nous coûte plus cher au Québec.
5: Parlant de travail, depuis votre arrivée, Maïté, au Parti conservateur, quelle a été la réception de des gens de Rimouski? Vous êtes retourné quelques fois. Je sais que bon, ça n'a pas fait l'affaire de tout le monde. J'ai vu des vox pop à TVA, mais dans l'ensemble, est-ce que la réponse est bonne? Est-ce que vous avez trouvé des alliés dans votre entourage ou c'est tout le monde vous fait la baboune?
6: Non. En fait, je continue de travailler jusqu'à l'élection. Je demeure députée de Rimouski, puis c'est même ma priorité. Je suis toujours à Rimouski. Là, je suis à Québec, c'est circonstanciel.
5: Oui.
6: Mais
5: Mais, vous n'avez pas abandonné Rimouski, là?
6: Tout à fait. Non, non, aucunement. On continue de travailler les dossiers, de faire les suivis pour et les citoyens et les suivis de dossiers dans ce qui est actif. Puis dans ce qu'on peut faire aussi, on comprend qu'à la fin d'une législature comme là, c'est plus difficile de faire avancer certains dossiers. Mais non, non, toujours. Puis les gens sont très accueillants et les gens sont de plus en plus ouverts aux idées conservatrices. Hein?
5: Oui.
6: Rimouski, on n'avait pas nécessairement la connaissance de ce que c'est la droite économique.
5: Oui.
6: C'est arrivé un peu avec la CAQ et l'idée de la CAQ, mais les gens sont ouverts, ils veulent des gens, des politiciens qui sont authentiques, qui gèrent bien les finances publiques, qui veulent aussi décentraliser les décisions. Ça parle aux citoyens. Et les gens, de plus en plus, là, ont de l'ouverture face aux idées donc du Parti conservateur. Moi, je serais pas surprise, peut-être pas pour Rimouski, mais pour d'autres comtés, qu'il y ait des bons scores, comme on a fait dans Chicoutimi, dans les régions du Québec, parce qu'on a des choses à présenter en campagne électorale, des engagements intéressants pour les régions qui sont tannées d'avoir des promesses en l'air à la veille des élections par des partis qui ne les écoutent plus une fois que le vote est fait.
5: Puis à l'interne, au Parti conservateur du Québec, on vise combien de sièges?
6: Ah ben écoutez, nous on veut certainement avoir la balance du pouvoir et faire le gouvernement, ce serait apprécié, mais on comprend qu'on veut au moins faire élire des gens pour
5: l'opposition.
6: Avoir cette balance. Exactement, on est un nouveau parti et je pense que on est capable dans un gouvernement minoritaire d'aller chercher et même à une députée, on est allé faire des gains. En fin de législature.
5: Vous avez fait une différence, assurément.
6: Exact. Donc, je pense que même avec une bonne équipe en place et en étant l'opposition officielle, qui sait, ben, on aurait le poids politique pour aller faire avancer encore plus nos idées, les idées conservatrices.
5: Puis à l'époque, vous étiez à la CAQ, c'était facile de penser comme tout le monde, puis c'était dans la mouvance. Puis là, ben, vous êtes mis un peu en danger. Puis j'imagine qu'il y a des journalistes, puis même des citoyens comme ça, qui des fois, qui vous posent des questions un peu plus raides en se disant, là, Mme Blanchet-Vézina, là, dans ce dossier-là, puis... notamment dans le troisième lien, est-ce que vous avez évolué? Est-ce que vous avez... Donc, j'imagine que votre quotidien est plus difficile depuis votre admission au Parti conservateur.
6: Ben, moi, je suis allée au Parti conservateur parce que
5: par conviction.
6: Pas parce que je voulais garder une job, parce que je me disais, ben écoutez, peut-être qu'un jour le premier ministre serait parti puis j'aurais gardé un poste de ministre. Et beaucoup de gens ont fait ce calcul-là là, à la CAQ en ce moment. Là, on se le cachera pas. Là, des gens qui ont...
5: Suis-tu ministrable? Je vais-tu être réélu? C'est
6: moi,
5: quoi mon avenir?
6: Moi, j'ai fait le choix de... Mes électeurs m'ont élu pour ces raisons-là et la CAQ me ment. Et je ne suis pas gênée de le dire. C'est pour ça que je suis partie. Parce qu'on mentait et on n'avait pas respecté les engagements qu'on avait pris envers les électeurs de Rimouski. Et par la suite, je me suis joint au Parti conservateur parce qu'Éric Duhem a vraiment...
5: Il vous a courtisé longtemps. Hein?
6: Oui, exact. Mais il a la volonté, et je l'ai vu, et il a gagné ma confiance, de donner du pouvoir aux régions. Et il m'a fait une place aussi pour qu'une plateforme soit développée en ce sens-là. Fait que sans vouloir vendre des punchs avant le temps,
5: non.
6: Mais on aura des bons engagements pour les régions. Puis c'est ça qui fait que je suis au Parti conservateur, c'est ces convictions-là où les gens qui ont une voiture, qui veulent une famille, puis qui n'arrivent pas à avoir accès à la propriété, qui sont tannés de voter pour des partis qui leur promettent mer et monde, puis qui ne respectent pas leurs engagements. Ben ils veulent être mieux entendus, puis ça, ben c'est ce que fait le Parti conservateur, puis c'est pour ça que je suis avec Éric Duhem.
4: Est-ce que c'est possible pour un nouveau parti? On met le scénario que le Parti conservateur arrive au pouvoir. Bon, c'est un peu gros, mais mettons que ça arrive. Est-ce que c'est possible dans un gouvernement au Québec de vraiment faire des changements? Parce que on a tellement l'impression que la machine est grosse et qu'elle mène le gouvernement en place.
6: Ben c'est pour ça qu'il faut changer de paradigme et pas juste dire on va enlever de la paperasse pour enlever de la paperasse.
4: Ouais.
6: Parce que il faut revoir comment l'État québécois gère et qu'est-ce qui est géré par l'État central versus par d'autres disons comme les MRC ou d'autres paliers, j'allais dire, au Québec. Donc c'est en faisant ce travail-là qu'on pourra réellement enlever de la paperasse. C'est comme ça qu'en rapprochant les décisions du terrain, qu'il va y avoir moins de formulaires, moins de couches. La lasagne de réglementation, il faut la limiter. Il
5: oui,
6: faut la réduire.
5: Faut limiter les étages.
6: C'est ça qu'il faut réduire. Et c'est oui, la machine nourrit la machine. Là, on ne se le cachera pas. Les fonctionnaires, ils viennent produire des programmes qui justifient... C'est pas par mauvaise foi, là, je ne pense pas, mais ils justifient leur emploi par des programmes.
5: Mais la fonction publique est plus qu'opulente ici, là.
6: Ah, tout à fait. Puis, j'ai pas la statistique devant moi, mais il s'est créé beaucoup plus d'emplois dans la fonction publique au Québec que dans le privé. Et ça, c'est pas bon. En fait, c'est pas bon dans la productivité, c'est pas bon pour notre PIB, c'est pas bon pour la répartition de richesses, c'est pas bon pour nos services parce qu'on a moins de richesses qui est créée dans ce temps-là, plus de dépenses. Et c'est pour ça qu'il faut, on doit se regarder franchement au Québec et se dire, est-ce qu'on a les moyens de garder cet État et est-ce qu'on a les moyens aussi de ne pas exploiter nos ressources comme on le fait en ce moment? Est-ce qu'on a les moyens de se dire qu'on doit faire tout et que c'est l'État central qui doit faire tout? Puis au Parti conservateur, ben on pense que non. On pense qu'il y a moyen de faire mieux autrement puis que les dollars, les impôts et les taxes qui sont versés soient mieux répartis puis mieux desservis puis qu'ils aillent plus directement dans les poches des citoyens.
5: Maïté Blanchette-Vézina, je vous laisse en vous posant une question qui a été posée à la messagerie dans les dernières minutes, en fait. Et puis peut-être que ça va être un test là vous concernant, mais je pense que vous pouvez prendre quand même là, la question plutôt relax. Est-ce que vous avez encore des liens d'amitié avec des caquistes? Est-ce que vous avez encore, est-ce que vous textez encore Geneviève Guilbeault? Est-ce que vous êtes encore en lien avec Christian Dubé? Est-ce que Jonathan Julien mérite une carte à Noël? Est-ce que vous avez encore gardé certains liens où les ponts sont complètement brisés avec la CAQ?
6: Non, les ponts sont pas brisés. Puis tu sais, c'est certain que avec le gouvernement en ce moment, ça se resserre. Là. Les échanges sont différents parce que la campagne arrive. C'est comme ça avec à l'approche d'une campagne électorale, tous les partis se tiennent plus serrés. Mais non, moi j'ai encore des gens que j'apprécie, mais humainement, mais on n'a pas les mêmes visions politiques. Puis pour moi, j'ai l'impression qu'il y a des gens qui n'avaient pas le courage de quitter, alors que plusieurs pensaient tout bas ce que j'ai dit tout haut. Oui. Certains ont pris la décision de quitter comme moi, d'autres
5: non. Sonia Lebel a quitté dernièrement. Est-ce que ça vous a fait sourciller?
6: Ben, écoutez, je pense que plusieurs ont des convictions puis veulent parler tout haut maintenant que leur fin de mandat arrive. Moi, je pense que tu sais, chacun fait de la politique pour des bonnes raisons. Là, j'ai l'impression que chacun a ses bonnes raisons. Donc, il y a des bonnes personnes partout dans tous les partis. Mais c'est certain que moi, la Coalition Avenir Québec, c'est un parti qui fait du marketing. C'est du marketing. Puis ça va demeurer comme ça, bien qu'il y ait des bonnes personnes à travers ces élus.
5: Mais j'apprécie votre franchise, Maïté Blanchette-Vézina. Je vous souhaite la meilleure des chances pour le reste de l'été, en fait, parce que la campagne est véritablement commencée, même si on le sait qu'elle n'est pas officiellement commencée. Merci d'avoir pris la parole aujourd'hui sur les ondes de Radio X. Puis nous souhaitons-nous un troisième lien avant la fin du siècle, là, parce que je pense que les gens de Québec le méritent et que ben c'est unanime ici sur la rive sud, sur la rive nord. On peut pas penser que le statu quo est envisageable pour les 50 prochaines années. Merci beaucoup, Maïté. Bonne fin de journée.
6: Merci. Au revoir.
5: Wow. J'étais bien content qu'elle appelle. Oui. Je vous le dis, là, en toute transparence, on avait demandé à M. Bernard Drinville, comme ça, de prendre la parole aujourd'hui. Ça a été compliqué de le rejoindre, mais finalement, il ne pouvait pas prendre parole. On s'est retourné du côté de des élus du Parti conservateur et c'est Maïté Blanchette-Vézina qui a répondu à l'appel. Je pense qu'Éric Duhem est en vacances, mais je ne veux pas révéler le lieu de villégiature d'Éric Duhem parce que je ne le connais pas, évidemment, non plus. Nous, on prend une petite pause, 13h36. C'est le temps de reprendre son souffle à Radio X.
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5: Hey, c'est un véritable feu roulant, ce show-là, Nick?
4: Ben, il faut. Pas parce que c'est l'été qu'il faut mettre les deux pieds sur le pouf.
5: Il n'y a pas de pieds sur le pouf aujourd'hui. Hein? Les commentaires, en fait, sont nombreux sur la messagerie, en fait. Et on apprécie votre présence au 418-670-9098. On a eu une discussion, je pense, qui était très appréciée, en fait,
4: ouais.
5: Dans les dernières minutes avec Maïté Blanchette-Vézina. Je présume qu'il y aura quelqu'un qui va mettre ça sur le site web radiox.com dans la prochaine heure. Mais pour l'instant, on change complètement le sujet. On s'intéresse à ce qui se passe dans la belle grande région de Québec. On devine que, bon, certains sont interpellés par le début du festival d'été, oui, dans les prochains jours. Mais il y a plein de choses qui se passent dans le secteur de Québec, dans le secteur de Lévis aussi. Et là, on a le programmateur Sébastien Roy du Festivant, qu'on aime toujours recevoir en onde parce que cette année, le Festivant est particulièrement attirant par sa programmation. Oui. Salut Sébastien, comment ça va?
21: Salut, bon midi les gars.
5: Bon, j'imagine que t'es pas peu fier de la programmation 2-26 du Festivant. On doit t'en parler beaucoup. Oui, il y a la présence de Angèle de Poitrine, mais il n'y a pas juste ça, là.
21: Ben en fait, c'est le fun. À chaque année, on essaie de rehausser la programmation. Ouais. On essaie que toutes les pièces s'imbriquent idéalement, parfaitement, comme on le veut, mais c'est jamais le cas. On essaie de faire des offres, des offres à certains bands, ça fonctionne pas, puis ainsi de suite. Mais là, on était patients. On a eu les bonnes pièces au début, c'est-à-dire The Offspring, Papa Roach. Ouais. Après ça, on est allé mettre Jeff Posé, on est allé mettre Salban, puis on a fini avec Marshmallow. Fait que, tu sais, quand on a sorti cette programmation-là, les commentaires étaient juste magiques. Puis là, c'est comme, OK, on a touché à tout le monde adéquatement avec des noms connus, puis tout a fonctionné. Puis, selon la grandeur et l'argent qu'on a disponible, évidemment, là, parce qu'on va essayer de faire des miracles des fois, puis on se dit, oups, allez, il va me manquer d'argent à la fin. Mais tout ça s'est bien passé. Donc, on a eu des résultats écœurants. La pré-vente va super bien. Fait que quand la réaction est là, nous autres, on est juste pas peu fiers de ça. Puis on se dit qu'on est capable d'encore faire des grandes choses à festival.
5: JF Posé, c'est assurément une des têtes d'affiche, un survivant des Cowboys fringants qu'on a apprécié là, depuis le début de leur carrière. Sera-t-il là pour reprendre le catalogue de nos Cowboys qu'on aime tant ou il va être là pour nous faire ses tunes solo?
21: Mais écoute, je suis pas capable de dire ce qu'il va faire exactement sur le show en tant que tel, le festival. Par contre, par le passé, il le dit, il y a un album solo à son actif. Donc, oui, clairement, il avait déjà dit que ses shows en salle, il fait du Cowboy Fringant pour compléter l'heure et demie qui va être présent sur notre site. Donc, clairement, j'ai
5: bon espoir.
21: J'ai bon espoir que tout son album solo qui est écœurant et des tonnes des frogs, des Cowboys fringants vont faire partie de la programmation ce soir.
5: Et jeudi, en fait, le jeudi lors de la programmation, il y a Marie-Annick Lépine qui, elle aussi, est un. C'est celle qui joue du violon dans les Cowboys. Ouais. Vous vous êtes dit vraiment, on va se coller à ce que les gens aiment vraiment cette année.
21: Ben, on se dit tout le temps ça.
5: Ça, c'est sûr. Là, depuis le décès là, du chanteur des Cowboys fringants, on a l'impression qu'on a redécouvert la musique. Elle a été rééditée en vinyle. Les gens, on le voit là, sur Spotify, les gens écoutent les Cowboys. On a comme peut-être même redécouvert l'œuvre. Pour certains, c'était peut-être quelque chose qu'ils n'avaient pas compris, mais l'importance de la contribution des Cowboys à la culture québécoise, bon, on la mesure peut-être avec un certain délai, mais là, on comprend que ces deux tête d'affiche-là, anciennement membre des Cowboys fringants, ben, ça ravit.
21: Ben, c'est là qu'on voit que le band était composé de plusieurs personnes au niveau interprète et compositeur dans ce band-là. Pis ça fait en sorte que, tu sais, on voit l'étendue du talent qui faisait partie des Cowboys fringants. Ouais.
4: Ah oui, c'est un groupe complet. Puis c'est pas pour rien qu'ils ont autant de succès. Je regardais la programmation de dimanche, The Offspring, Vulgaire Machin et Angine de Poitrine. Là, la question, c'est, on a entendu énormément de festivals. Ben, il a fallu qu'on s'ajuste à cause du succès phénoménal d'Angine de Poitrine. Vous, ça change rien. Il y a assez de place pour tout le monde. Puis on bouge pas la programmation pour ça.
21: Ben, ce qu'il faut comprendre, c'est que, tu sais, on regarde le phénomène festival de jazz à Montréal.
5: Oui.
21: Tu sais, je veux dire.
5: 150 000 personnes il y a deux semaines.
21: Ben, écoute, là, je sais pas c'est quoi les chiffres. J'ai vu les photos comme tout le monde. J'ai mon directeur technique qui était sur le stage parce qu'il travaillait aussi et puis il m'envoyait des photos. Il y avait beaucoup de monde en avant, il y avait beaucoup de monde même en arrière pour aller écouter ce show-là. Mais tu sais, quand tu réunis spectacle gratuit, belle température, oui. Phénomène dans une boîte de poitrine, c'est une chose. Mais quand tu regardes le festival qui, dans un, a une billetterie. Donc, tu sais, je veux dire, on vendra pas plus de billets que de la capacité de notre site.
5: Il y a une limitation.
21: Ben, exact, il y a une limitation. Donc, clairement, nous autres, on voit les choses aller adéquatement. Eux autres, ben, tu sais, c'est un show gratuit. Donc là, tu contrôles au fur et à mesure que les gens arrivent. Fait que, tu sais, je veux dire, le contrôle du nombre de personnes sur nos sites a tout le temps été d'actualité compte tenu que c'est un festival à billetterie.
5: Mais moi, Sébastien, je me souviens d'être allé voir Bryan Adams au festival puis d'avoir pas pu accéder au spectacle. J'étais assurément le principal coupable de ça. J'étais parti un peu à la dernière minute. Je me suis ramassé Taniata, bouché, ben raide. Je le voyons qu'est-ce qui se passe. Puis, est-ce qu'on craint le pire pour la soirée de dimanche ou ça va être comme ça pour toutes les soirées? On a juste à se pointer un peu plus tôt. Passe par l'autre chemin, ça va bien aller.
21: Ben, probablement que tu parles de Bryan Adams en 2017 ou 2018 quand t'as pas pu assister nécessairement parce que depuis ce jour-là, parce que ça avait été le plus gros show du festival à vie. Puis à un moment donné, tu te dis, on s'adapte, on regarde les choses aller. Puis l'important, ce qu'il faut dire, c'est qu'on vend le nombre d'étiquettes qui peuvent rentrer sur notre site. C'est ce qu'on fait. On sait très bien qu'il y a tout le temps un 10% qui se présente pas un certain soir, mais le nombre d'étiquettes qui sont vendues vont pouvoir rentrer sur le site. La seule chose qui va différer par rapport à un soir de spectacle comme ça, tout dépendant si on dit que c'est sold out ou pas. Puis là, on n'est pas sold out, on a encore des billets à vendre. Donc, profitez-en.
5: Festival.ca.
21: Puis, ben, si t'arrives sur le site puis t'as pas ton billet puis t'essaies de l'acheter live puis qu'on a déjà dit qu'on était sold out, on t'en vendra pas d'étiquette.
5: Non, c'est
21: par contre, si t'as acheté ton ticket, tu vas avoir de la place sur le site.
5: OK, on vous garantit une place si vous avez votre billet. Papa Roach, c'est des vilains garçons, mais on dirait que c'est pas des vrais vilains garçons. Là, ils viennent souvent à Québec. Ils ont bonne réputation. Sur scène, surtout, ils font des bons spectacles. Ça, c'était ton premier choix. Ça faisait longtemps que tu pitchais en direction de Papa Roach?
21: Ben, c'est parce que par le passé, on avait Papa Roach sur notre liste. Malheureusement, il était en Allemagne l'année passée quand ils ont fait une tournée du Québec. Donc, tu sais, ils ont fait l'Agora, qui est un peu plus petite. Ils ont fait Sherbrooke, ils ont fait Saint-Jean. Fait qu'ils sont promenés autour de festivals. Puis cette année, ben nos chums des grandes fêtes du Saint-Laurent qui voulaient avoir Papa Roach. Nous autres aussi, on était dans le line-up, donc on a calé deux shows pour Papa Roach dans la région de Québec.
5: Vous splittez le bill à deux.
21: Ben c'est pas splitter le bill, je te dirais là. C'est pas nécessairement des rabais, mais ça fait en sorte que le band a deux shows dans la région, puis là ils peuvent se permettre de venir, faire des allers-retours. On appelle ça des one-off dans le jargon. Ben des fois, c'est plus dispendieux parce que là, tu sais, je veux dire, transport, arrive, fait le show, repart, puis tu sais, je veux dire, c'est pas vrai qu'ils vont dire, ben, on va le faire à tout prix.
5: Non.
21: S'il y a deux shows, ils vont y réfléchir un peu plus. Si tu rajoutes un autre show, un troisième show, ben là, clairement, tu deviens intéressant au niveau du cachet global.
4: Ouais, puis la logistique, c'est plus simple, assurément. Là.
21: Ouais.
5: Taxi Girl en première partie, je reconnais des binettes, là. Toi, t'as le goût de faire un peu la place à la relève, ou plutôt aux musiciens de la ville de Québec ou des environs. Là. C'est des filles d'ici.
21: Oui, puis en fait, ça a toujours fait partie de l'ADN, un peu de festival. Tu sais, puis si on en revient à l'époque, on avait le stage principal, on avait la scène Hydro-Québec qui était un peu plus relève à l'époque, mais qui reste encore une belle vitrine pour eux autres. On a 4 shows par soir parce qu'on a 2 scènes collées. Ça fait en sorte qu'on est capable de mettre des bandes connus et reconnus, internationaux et québécois, etc.
5: Mais les gens ont juste à switcher de scène, là.
21: Oui, c'est ça. Fait qu'on a 4 shows en ligne.
5: T'as un show, pout, tu te tasses un peu, l'autre show commence.
21: Ça évite de faire un changeover avec pas de musique, tu sais. Fait que 5 minutes, on est capable de commencer un autre band à côté pendant qu'on prépare le 3e puis le 4e band. Fait que, tu sais, les shows qu'on fait à 6h30 et à 7h30, ben, personnellement, moi, je trouve que c'est le fun d'avoir des gens qu'on connaît peut-être un peu, mais peut-être un peu moins. Ça fait en sorte que, tu sais, si je vais voir Papa Roach, puis là, t'arrives un peu d'avance, tu profites du site, puis là, t'as la chance de voir Taxi Girls, ben, fine. Tu sais, je veux dire, on a accompli notre mission.
5: Découvre-les, les filles de Taxi Girls.
21: Exact.
5: Marshmallow, c'est un DJ.
21: Oui.
5: C'est pas au festival, on ne nous a pas habitués beaucoup à la musique électronique. Oui, à l'occasion, mais c'est pas dans l'ADN du festival. Est-ce que tu penses qu'il y aura une place à l'avenir pour des soirées un peu plus électro? On sait que, bon, à Québec, on aime, mais tu sais, un peu pas tant. Moi, j'étais longtemps au voir, j'écrivais la section électronique. Tu sais, ça fait qu'on a un rapport assez particulier avec la musique électronique. On aime, mais pas tant.
21: Moi, festival, j'ai pas de style prédéterminé. Moi, j'essaie juste d'avoir rapport qualité-prix super intéressant. On est à Lévis, on a le Festival d'été de Québec qui a une belle grosse programmation. Fait qu'on essaie de tirer notre épingle du jeu. Moi, j'ai tout le temps dit, on est un festival différent. T'sais, on est plus petit, on est sur un terrain de gaz.
4: Familial, assurément,
21: La
4: oui.
21: proximité des stages fait en sorte que, tu sais, ça devient une expérience en soi. Fait qu'on le travaille comme ça, en tant que tel. Au niveau de la musique électronique, ça donne que là, on a eu une belle opportunité avec Marshmallow. L'année passée, on a eu une belle opportunité avec Robin Schulz. Est-ce que c'est garant du futur? La réponse, c'est probablement non.
5: Mais là, les gens répondent à l'appel. Les gens qui aiment le festival se pointent lors des soirées électro.
21: Oui, puis je mise, quand je fais de l'électro, je mise sur quelque chose qui est grand public. Marshmallow, ça n'est une prise.
5: Oui.
21: Si je m'en vais un petit peu dans le trop pointu, j'ai l'impression que je vais perdre mon public qui est très familial. Oui, puis je mise, quand je fais de l'électro, je mise sur quelque chose qui est grand public. Marshmallow, ça n'est une prise.
5: Oui.
21: Si je m'en vais un petit peu dans le trop pointu, j'ai l'impression que je vais perdre mon public qui est très familial, qui est très large public. Oui. Là, je dirais ça.

0: C'est pas décembre passé, c'est l'autre d'avant.
1: Ben, en les barmaids avaient confié que c'était pas mal une des soirées où est-ce que le monde avait le plus soif, là.
0: Mais en termes de vente de tickets pour le centre Vidéotron, ça avait été quelque chose d'extraordinaire aussi.
1: Au niveau de la vente des billets, mais aussi les gens ont le goût de fêter. C'est une musique festive. T'as le goût de faire le party, t'as le goût de dire à ta blonde, c'est toi qui chauffe.
0: Ah, ben ça t'appartient. Mais, oui. Mais effectivement, puis la dernière fois qu'ils sont venus, ils étaient en première partie des Cowboys Fringants.
1: Oui.
0: Et ça a fait boule de neige avec cette band-là, son complet. Puis je pense que c'était supposé être un projet qui était de courte durée. Puis finalement, ils ont dit, ben là, on peut pas mettre ça de côté.
2: T'sais. Moi, j'avais été voir le show. Ouais. Ah, j'ai vu le show. Je sais pas si c'est le même qui tourne au festival d'été l'été passé. Écoute, c'est festif. C'est écœurant. Les gars se promènent, changent d'instrument. Pour vrai, c'est valeur sûre familiale.
0: Absolument.
2: Très bon.
0: Puis, tu sais, en fait, qu'est-ce qu'on voit là-dedans, c'est qu'on a Salbab, puis on a Jeff Posey, puis on a deux main acts québécois très, très, très forts. Fait que c'est le fun d'avoir ces deux bandes-là, ces deux artistes-là.
1: Vulgar Machin va être en première partie The Offspring. C'est plutôt raccord, en fait, une soirée punk rock. The Offspring, quand même, au festival. Je pense qu'ils apprécient de plus en plus Québec. Il y a même un spectacle un peu obscur au Capitole qui a été annoncé au mois d'août. Ça, c'est évidemment, ça perturbe pas la programmation parce que c'est dans une petite salle, c'est à plusieurs kilomètres de... Mais est-ce que tu le savais quand t'as signé?
0: C'est une des raisons pour lesquelles on a signé ces deux shows-là. Quand on avait des discussions, Ça boitait un petit peu au niveau du booking de The Offspring. Puis à un moment donné, je sais pas si je devrais parler de ça, mais
1: non,
0: Jeff
1: ça m'intéresse.
0: Michaud, avec qui je fais la programmation du festival, a eu des pourparlers. Puis à un moment donné, Dexter a changé peut-être un peu son fusil d'épaule, ou c'est l'agence qui tardait peut-être à confirmer le festival. Puis Dexter a dit « Hey, j'aimerais ça faire deux shows, petite salle, des tunes qu'on joue moins en festival. »
1: Ben oui, c'est ça. C'est
0: Puis évidemment, ben Jeff est le producteur au niveau du Capitole, au niveau de la salle de spectacle.
1: Ils ont embarqué tout de suite.
0: Ça fait en, ben, en fait, on c'est la même business maintenant là, au niveau de la production des événements puis du Capitole. Donc, ça a fait en sorte qu'on a été capable de proposer le 3 août, c'était la seule date qu'on avait dès le lendemain, parce qu'après ça, il y a un show qui commence pour plusieurs jours, même, je pense, semaines.
1: Au Capitole.
0: Puis, en même temps, on a annoncé le festival, puis c'est un show grand public, c'est très large public.
1: Mais là, tu fais un cadeau aux fans des Offspring, là, je veux dire, dans une petite salle comme le Capitole. Moi, j'ai vu des ça me rappelle un peu le show des Killers qui avait eu lieu là il y a quelques années. Moi, j'ai vu Mother Red. Tu sais, il y a des bands qui sont passés par le Capitole. On présuppose pas la qualité du spectacle qui va être présenté parce que le son est magistral. Dans une enceinte de petite capacité comme ça, le son est toujours magnifique. J'ai vu Slayer, moi, au Capitole de Québec. Mes oreilles s'en sont jamais remis. Donc, je présume que Offspring vont nous servir un spectacle complètement différent de ce qu'ils proposeront au festival.
0: Absolument, puis c'est la raison pour laquelle, tu sais, c'est pas une compétition entre les deux, là, c'est comme les vrais fans vont faire les deux. Puis c'est ça, puis après ça, au festival, ben là, on va aller toucher un plus grand public, puis c'est exactement la prémisse de base sur le booking de ces deux shows-là.
1: Est-ce que tu penses que si tu avais booké, si tu souhaiterais booker Angèle de Poitrine l'an prochain, tu paierais le même prix?
0: Si je regarde le timing de ce booking-là, j'oserais dire que non. Mais la beauté de la chose, c'est que les gars, puis l'agence de booking fait bien les choses, puis ils ne servirent pas de bord, puis ils disent, ben là, on est rendu plus
1: loin. On pourrait majorer le cachet.
0: Mais puis, tu sais, ils sont deuxièmes dans la soirée sur quatre. Donc, tu sais.
1: Vous avez même pas monté dans l'horaire.
0: En fait, ça a été une discussion, mais pas tant nécessairement. Puis ce qui est le fun là-dedans, c'est que oui, Angèle de Bretagne va attirer beaucoup de monde.
2: Ouais.
0: Mais nous autres, ça va nous faire une soirée extrêmement longue. Parce que, tu sais, je dis pas que les gens du festival, des festivaliers viennent tout le temps pour la partie principale, mais la majorité se présente à l'heure du show principal. Mais là, on a deux gros bands, deuxième puis quatrième.
1: Ben, William Machin, moi, je les ai pas vus souvent dans les dernières années. Ils sont plutôt discrets.
0: Ben, absolument. Mais là, j'étais pas en train de dénigrer cette histoire-là autant que je me disais, la soirée va être longue, les gens vont arriver de bonne heure, les gens qui viennent que pour Offspring vont être curieux, vont arriver de bonne heure aussi. Les fans d'Angèle vont rester pour Offspring puis Vulgar Machin. Fait que ça donne quelque chose qui est intéressant pour un festival comme le nôtre. On remplit sur du long terme, sur quelques heures.
1: Sur plusieurs heures. En terminant, comment vous faites pour offrir un festival qui avec une programmation aussi enviable sur 5 jours pour 80$? 80 et 99, ce que je vais être précis, là.
0: Ce que je te dirais, c'est qu'on essaie de rester abordable, puis on y va sur le nombre de festivaliers qu'on peut accueillir.
1: Combien de personnes?

0: rentre dans l'enclos?
1: 35 000.
0: 35 000.
1: Donc, c'est le maximum qu'on peut accueillir sur ce site-là. Nous autres, ce qu'on essaie de voir, c'est est-ce que ça vaut la peine d'augmenter le prix du ticket puis avoir moins de monde, ou on aime ça que les gens profitent de notre événement puis que ça soit abordable? La réponse, c'est la deuxième solution.
0: Est-ce que c'est déjà arrivé que vous refusiez du monde, qu'il y avait tout des gens avec des passeports qui se pointaient à la gate puis ah, c'est plein sold out?
1: Non, mais tu sais, admettons que tu joues avec le prix, à un moment donné, ça peut affecter le nombre de festivaliers qui vont vouloir acheter et se présenter. Ceci dit, on l'a jamais fait, mais on essaie de rester abordable. L'autre chose qui est importante là-dedans, à part le nombre de festivaliers qui vont vouloir acheter notre billet, c'est tous les partenaires privés qui viennent nous appuyer. Puis, tu sais, ça fait quand même 42 ans que le festival existe.
0: Oui, 42 ans.
1: On a fait les choses comme il faut, puis on essaie de les faire le mieux possible pour que tout le monde reste avec nous autres puis qu'ils continuent à faire grandir cet événement-là.
0: Il y a encore des montgolfières, là.
1: Il y a encore des montgolfières, évidemment, parce que ça reste
2: L'essence
1: ou l'ADN de notre événement. Ça, puis ben, j'ai inclus la Montgolfière dans la famille, mais la Montgolfière reste la principale base qui différencie notre festival. Fait que ça, touchons jamais à ça. Ça fait partie des activités familiales qui font en sorte que les gens aiment. Puis le fait qu'on mette la gratuité pour les 11 ans et moins, tu sais, faut que les gens le prennent.
0: Ouais, le passeport est gratuit pour les 11 ans et moins. Là, tu peux le commander, t'achètes ton passeport.
1: Ton billet pour un adulte, puis après ça, tu prends l'enfant. Puis la raison pour laquelle on voulait faire ça, c'est que notre événement est familial. Oui, on n'a pas le choix d'augmenter légèrement les prix pour suivre tout ce qu'on doit acheter et payer pour être capable de produire un événement de même. Mais en mettant la gratuité pour les 11 ans et moins, ben, ça fait en sorte que si tu arrives avec deux adultes, trois enfants, ouais, ça reste encore abordable.
0: C'est budgétaire.
1: On a les gros shows, on a la place de famille, on a les manèges.
0: C'est clair que...
1: Faut essayer de trouver un juste milieu dans tout ça.
0: C'est pas la même tarification qu'aller voir Taylor Swift en famille à Toronto l'année passée. C'est d'autres paramètres. Hey, Sébastien Roth, la question est rebondie quand même plusieurs fois sur la messagerie, puis je pense que j'ai envie de te la poser, même si ça vient pas de moi. Sébastien, dans tes fantasmes les plus, j'allais dire fuckés, mais les plus grands, là, qu'est-ce que tu souhaiterais amener au festival dans les prochaines années? Je sais que c'est toujours un peu malaisant de demander à un programmateur de donner son avis sur ce qu'il souhaiterait programmer, mais il y a quand même probablement quelques artistes dans ton cœur qui occupent une place particulière et qui mériteraient d'être nommés comme étant des objectifs pour le festival.
1: Tu fais bien de poser la question. Même Danny m'a posé tout le temps, puis tout le monde m'a posé.
0: Moi, je l'ai formulé là, du mieux que je pouvais.
1: Puis en fait, tu vas avoir la même réponse que de l'habitude.
0: U2 Coldplay, Bruce Springsteen?
1: La réponse, c'est que nous autres, au festival, on peut pas faire des bands comme ça, puis on les fera jamais. Tu sais, je veux dire, c'est
0: à moins que Metallica appelle. Hey, c'est le festival, on veut être là.
1: Ouais, ben là, regarde, on prendra l'appel puis on discutera, mais tu sais, c'est pas nos cibles. Tu sais, on n'est pas un festival qui a les mêmes cibles qu'un festival d'été.
0: Ce sera pas la démesure.
1: Effectivement. Fait que tu sais, on a une liste, puis après ça, on essaye, puis si ça marche pas l'année suivante, on va réessayer la même affaire, puis il y a des bandes qui évoluent puis qui commencent à coûter trop cher, puis après ça, on les enlève d'une liste parce qu'on n'est plus à la bonne place, nécessairement. Fait que, tu sais,
0: Matrix sont venus au festival il y a quelques années, ils doivent être rendus chers, eux autres.
1: Ils ont fait le Capitole dernièrement, ouais, aussi, avec leur album au complet, là, qui était écœurant pour nos âges, en fait. Là, ouais. Mais c'est des bands qui sont tout à fait intéressants pour le festival.
0: Ben, les bands canadiens, Arctic Monkeys aussi,
1: absolument,
0: je pense, étaient passés par chez.
1: À plusieurs reprises, c'est aussi.
0: Ça.
1: C'est ça.
0: Donc, il y a un intérêt canadien, là, toujours, de programmer en argent canadien.
1: Surtout de ce temps-ci.
0: Allez, je t'agace, Sébastien, mais c'est de l'amour pur. On vous souhaite la meilleure des chances pour le festival édition 2026. C'est sûr qu'il reste des billets, tu l'as même dit.
1: Ben, et puis... jusqu'à 80-99 jusqu'au 19 juillet.
0: Okay.
1: Donc, si vous voulez profiter du dernier prix de pré-vente.
2: Là, pour l'ensemble du week-end?
1: Pour l'ensemble du week-end, effectivement, pour les 5 jours. Puis après ça, on tombe à 90-99 à partir du 20 juillet jusqu'à la fin de l'événement. Donc, s'il y a encore un 10$ de rabais, si vous voulez en profiter... Puis évidemment, les ventes font super bien. Fait que, tu sais, on sait pas comment ça va aller. C'est seulement les quantités qui restent.
0: Le festival, c'est un gros week-end qui commence le mercredi 29 juillet et qui se termine comme ça le samedi 1er août. Que la force dimanche 1er août. Dimanche 2 août, pardon, j'ai pas fait le bon clic. Dimanche 2 août avec évidemment JP Lozé, c'est ça? JF Lozé, pardon. Excuse-moi, ma page a mal loadé. Je recommence. Sébastien Roth, que la force soit avec toi. Meilleure chance pour le festival. Et puis, on se voit au show d'Angine de poitrine.
1: Salut.
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1: Here is the news. CDPQ Infra ne participera pas à l'appel d'intérêt international de la CAQ pour un troisième lien. La nouvelle proposition de partenariat public-privé de Christine Fréchette n'aura pas réussi à les convaincre. Selon eux, le projet est entièrement sous la responsabilité du gouvernement. Ils ont aussi mentionné que leur mandat, qui incluait l'étude d'un lien inter-rive, avait pris fin en 2024 avec le dépôt de leur rapport qui indiquait que les gains en mobilité ne justifiaient pas la construction d'un troisième lien. Le ministère des Transports est toujours en appel d'intérêt à l'international jusqu'au 10 août, deuxième appel en moins de deux ans. Le sommet de l'OTAN débute aujourd'hui à Ankara, en Turquie, et notre premier ministre Mark Carney est bien arrivé. À son agenda aujourd'hui, une rencontre avec le président turc, une autre avec Volodymyr Zelensky, une rencontre avec le président sud-coréen et une réunion avec le chancelier allemand et le premier ministre norvégien, deux pays qui ont été retenus comme soumissionnaires pour les nouveaux sous-marins de la Marine royale canadienne. Le sommet de l'OTAN sera principalement concentré sur les budgets militaires et l'unité de l'Alliance. Un souper avec tous les dirigeants est prévu ce soir et demain, ce sera la grande réunion du Conseil de l'Atlantique Nord.
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0: On va rentrer comme ça, comme si de rien n'était, en fait.
1: OK, d'accord.
0: Il est 14h07, on était avec Nick, évidemment, et Gary, qui sont là pour... vous entretenir, en fait, et vous faire plaisir jusqu'à 15h. Puis on a décidé d'inviter des journalistes d'antan, en fait. Parmi mes préférés, il y a Serge Drouin, qui a été longtemps au Journal de Québec, puis il a accepté notre invitation. Salut Serge, comment ça va?
2: Merci de l'invitation, ça fait longtemps qu'on s'est vu, je suis content.
0: Depuis quelle année tu as quitté le Journal de Québec?
2: Moi, j'ai quitté le Journal de Québec en 2011.
0: Okay.
2: J'étais là 32 ans.
0: 32 ans, aux arts et spectacles?
2: Pas de suite aux arts et spectacles, j'ai fait des chiens écrasés.
0: OK.
2: Des faits divers. Ça, j'haïssais ça pour tuer.
0: Ah, moi, tu passais la nuit, là. Il y a eu un incendie à Beauport.
2: C'est parce que quand tu sais pas ce que tu vas faire, c'est tannant. Ça te met dans des angoisses puis dans des insécurités.
0: Puis tu vois des horreurs.
2: Ben non, mais c'est parce que tu savais jamais tu pouvais arriver sur un accident, sur un vol.
0: Un meurtre.
2: Un feu, n'importe quoi, un meurtre. Puis là, nous autres, dans le temps, on faisait du travail de famille, des jobs de famille. Il faut aller rencontrer les familles qui nous racontent.
0: Les témoins, la famille, l'entourage.
2: Non, ça a été l'enfer. J'ai fait ça à peu près 6 mois. Là, après ça, ils se sont rendus compte que je pouvais faire des spectacles parce qu'ils savaient que j'arrivais à des spectacles à Montréal, à Télé-Radio Monde, puis à Éco-Vedette, puis Photo-Vedette. Fait que j'avais fait ça avant.
0: Fait que avec ça, j'étais avec Pierre Onadeau pendant un bout?
2: Pierre Onadeau, on était là tout le temps. Là, au Journal du Québec, on a fait ça 32 ans. Il est parti après moi, même lui. Il a dû faire 35 ans, Pierre.
0: Donc, dans le fond, t'écrivais dans le Journal de Québec à l'époque de la Sunshine Girl.
2: Oui! Mais quoi que je suis arrivé vers la fin de la Sunshine Girl, parce que moi, quand je suis arrivé, justement, on me donnait à faire des reportages, des fois, à caractère féminin.
0: OK.
2: Parce que là, on voulait aller chercher la clientèle féminine que le journal n'avait pas. Le journal avait une clientèle masculine.
0: Principalement.
2: C'était les sports, les chiens écrasés.
0: La politique, tu sais, des affaires de gars, là.
2: C'est ça. Des affaires viriles. Le journal sentait la sueur. Fait que là, il voulait un peu lâcher
0: le public.
2: Le rayon du soleil matinal.
0: Ouais, ben c'est ça. La Sunshine Girl, pour les gens qui n'ont aucune idée de quoi on parle, c'est à chaque jour, il y avait une femme presque nue, des fois nue, seins nus du moins, ou en bikini, en tout cas vraiment
2: en
0: là. En tenue coquine. Moi, j'ai mis la main sur un lot de Journal de Québec en lien avec le décès d'Elvis Presley. Donc, 1977.
2: 77, ouais.
0: Peut-être même.
2: J'étais pas là encore.
0: T'étais pas encore arrivé, mais j'ai genre des centaines de journaux qui m'ont été donnés. Et je m'amuse des fois à les feuilleter comme ça, puis je me rends toujours compte que dans le secteur des annonces classées, dans le Journal de Québec à l'époque, il y avait une fille les seins à l'air pour nous émoustiller peut-être entre deux annonces classées comme ça.
2: Mais il y avait beaucoup d'annonces classées à caractère érotique.
0: Les escortes qu'on n'appelait pas escortes dans le temps.
2: Là.
0: C'était un journal qui était un peu plus jaune. Hein, le Journal de Québec,
2: c'était pas
0: le plus propre des journaux. Le soleil était bien en avant vous autres.
2: Le monde a tellement levé le nez sur nous autres, si tu savais. Là.
0: Serge, d'abord, parlons de Marc Messier, parce qu'on a appris ce matin le triste décès de Marc Messier, que tu as sûrement déjà interviewé.
2: Ouais.
0: Tu as assisté, j'imagine, à la première de Brou Peresque.
2: Ah oui,
0: les Boys, Lancez Compte, comme ça.
2: Lancez Compte, tout ça.
0: C'est un gros morceau, on part un gros morceau.
2: C'est un gros morceau, c'est un géant, c'est un monument, c'est une légende. Lui, c'est vrai. Là. C'est au même niveau que son partenaire de jeu, Michel Côté, qu'on a perdu il y a quelques années.
0: Tout à fait.
2: Et c'est des gars sympathiques tous les deux. Là. C'est jamais des gars qui voulaient prendre le plancher. Quand on les rencontrait, les trois ensemble, là, dans Brou, là, il n'y en avait pas un des trois qui essayait de tirer la
0: couverture. Il n'y a pas de hiérarchie.
2: Non, mais souvent, les humoristes, c'est ça. Quand il y a un groupe d'humoristes ensemble, il y en a qui jouent à qui pisse le plus loin. Là,
0: oui.
2: On voit ça souvent. Ils se relancent en joke, en blague. Puis
0: Des insides.
2: Des insides. Il n'y avait pas ça entre les trois gars. T'sais. Non, c'était vraiment un chic type. C'est vraiment dommage. Moi, ça m'a fait ça comme un choc ce matin, là, comme un coup de pelle au visage.
0: Ouais. Vraiment, c'est comme une génération qui nous quitte aussi. T'sais, on parlait tantôt avec
2: Moi, je suis tout en train de perdre mon monde. Moi, tout le monde meurt. Tout ça que j'ai connu, que j'ai rencontré, les René Martel, les Michel Louvain, les Michel Côté, là, Messier, tout le monde meurt. Je les perds
0: Louis
2: tous.
0: Louis Taillat, Julien Poulain, il y en a plein comme ça. Puis j'ai même une pensée pour Nicole Martin qui nous a quittés il y a quelques années, qui venait de Donnacona, donc qui était tout près d'ici. Paix votre âme. On a tous de la peine. Marc Messier qui nous a quittés. Dans la journée. Aujourd'hui, la raison de ta visite, c'est pour s'amuser. D'abord et avant sachez qu'à Radio X, on a quand même le réflexe de s'amuser. Là, oui, on aime ça des fois pogner les nerfs, là, mais on aime ça. Non, on aime ça se chicaner puis se pogner, mais on aime ça aussi s'amuser, particulièrement l'été, quand c'est le 7 du 7, là, le 7 juillet. Dans les dernières semaines, la résurrection de Céline Dion a fait beaucoup parler. Nous, dans l'émission du midi, présentement, on remplace là, Jean-Christophe Ouellette et surtout Patricia, qui est une grande fan, Patricia Vincent, de Céline. On l'imite même, j'oserais pas le faire, là, mais Jean-Christophe, l'animateur principal ici, imite avec brio Céline Dion. On s'est amusé de la dernière parution de Céline. et j'allais dire se délecter, mais ce n'est pas du tout le cas. Moi, j'ai pas trippé sur la nouvelle toune de Céline. J'aimerais entendre Serge Drouin nous parler de celle-ci parce que t'es un journaliste culturel, mais t'as couvert Céline depuis le début de sa carrière. On voit des photos, des fois, Céline a encore ses canines. Exactement. T'as tous tes cheveux frisés, t'as genre 19 ans et quart.
2: Là, je pense au feu, là. J'ai
0: plus sur la tête. Un peu plus blanc. Qu'est-ce que t'as pensé de cette toune-là, de Céline, là, improbable?
2: C'est pas sa meilleure, la dernière qu'elle a fait, le pardon, bonjour, merci. Moi, je pense que c'est pas sa meilleure.
0: Ah, merci de nous mettre ça en sourdine.
2: Non, mais c'est vrai, c'est que je trouve que pour le couplet, en tout cas, quand on l'écoute les premières fois, on a de la difficulté à comprendre les paroles.
0: C'est pas un vrai verre d'oreille.
2: C'est très saccadé. Le refrain est excellent, par exemple. Okay. Le refrain est bon, mais les couplets sont durs à comprendre. C'est très français, hein, comme enregistrement.
0: Franchouille.
2: Oui, puis c'est très, très, très saccadé, c'est très coupé. Zaz fait ça beaucoup aussi quand elle chante jazz. On est quasiment proche du rap. On dira pas que Céline fait du rap, c'est pas ça.
0: Céline Dion nous rappe ça. Non, mais c'est vrai que c'est syllabé. Au sens
2: c'est vrai, syllabé, c'est coupé, c'est hachuré.
0: Est-ce que tu y croyais encore à ce retour-là improbable de Céline? Parce qu'on sait qu'elle souffrait d'une maladie incomprenable. Là, je veux dire,
2: Le trouble de la personne raide. Moi, qu'on avait la personne raide,
0: jamais
2: là,
0: entendu parler de ça avant Céline.
2: C'est rare, c'est une maladie très rare.
0: Et là, on se disait, bon, peut-être qu'elle a fait un bon bout de chemin, peut-être qu'elle a fait chanter ce qu'elle avait à chanter et célébrons sa carrière passée. Et là, elle nous a surpris un peu avec cette arrivée-là aux Jeux Olympiques, de nulle part. Et depuis ce temps-là, ben, on construit le grand retour de Céline.
2: Mais tu sais, elle a tellement de volonté, cette fille-là. Là, c'est incroyable. Là, on pourrait peut-être dire même une tête de cochon. Mais quand elle veut quelque chose, elle le fait, puis elle a tellement fait des efforts pour arriver à ce qu'elle est maintenant. T'sais. J'ai pas l'impression qu'on va revivre toutes les envolées vocales. J'ai hâte de voir son spectacle. Je n'irai pas le voir, mais j'ai hâte d'en voir des échos de son spectacle à Paris, là, à la Défense maintenant.
0: Est-ce que tu as essayé d'avoir des billets? Moi, j'ai essayé, mais je suis tellement pas chanceux dans ces
2: locaux-là. Non, j'ai pas essayé, moi, parce que j'ai un autre voyage cette année. Puis,
0: c'est pas Céline.
2: C'est pas Céline.
0: C'est une autre.
2: C'est autre chose. Alors donc, mais. J'ai hâte de voir si elle va chanter ses grandes chansons, là, tu sais, comme All by Myself. Parce que
0: les notes sont hautes.
2: Les notes sont hautes, là. Fait que je sais pas, ça va peut-être les baisser le ton un peu, je sais pas comment elle va s'y prendre, mais. Parce que dans les deux dernières chansons qu'elle a offertes, dans son et celle-ci, il n'y a pas d'envolée vocale, là, tu sais.
0: C'est plus flat un peu.
2: Puis quand on monte un peu, on met de l'écho un peu dans la voix, tout ça.
0: On dub un peu. Tu connais Céline depuis. Combien d'années?
2: Hey, 1981. Tu sais, elle avait fait Jasmin en juin. Michel Jasmin,
0: ouais, tu sais, Jasmin, je veux dire, comme si c'était bien évident.
2: On parle comme si on avait élevé des cochons ensemble. Mais non, mais elle avait fait Michel Jasmin en juin 1981. Et moi, je l'ai rencontré à peu près 3 semaines plus tard. Imagine, elle venait faire un balconville de CGRP. Je t'ai pas connu ça, t'es trop jeune, toi.
0: Ben, je connais CGRP, là, pour avoir entendu bien des histoires.
2: Le balconville, c'est comme si Choix FM demandait à ses auditeurs ou auditrices, écoutez, écrivez-nous, dites-nous si vous voulez recevoir les vedettes de l'heure.
0: Okay.
2: Elles vont aller chanter sur votre balcon.
0: OK.
2: En lip-sync.
1: OK, quand même.
2: C'est quelque chose. Puis dans le temps, t'avais Nicole Martin, Claude Vallat. Il était tout
0: des
2: ça.
0: Gros noms, là.
2: Comme si aujourd'hui, il y avait, je sais pas moi, Laurence Nerbonne, puis William Cloutier.
0: Qui venait chanter sous votre balcon, là.
2: Il venait chanter sous le balcon des gens, là. T'sais. Alors donc, c'était un balconville, et Céline faisait partie d'un de ces balconvilles.
0: Imagine, il y a des gens qui ont des photos d'un balconville avec Céline, à Charlebourg.
2: Il y a sûrement quelqu'un qui a ça quelque part, là. T'sais. Alors donc, elle est venue la première fois à Québec, elle venait de faire Jasmin.
0: Ça c'est avant les chemins de ma maison, premier 33 tours.
2: C'était qu'un rêve.
0: La chanson
2: que sa maman a écrite avec son frère Jacques. Alors donc, elle venait à ce moment-là faire un balconville. Mais la vedette du temps, c'était Claude Vallade. Et moi, la commande que j'avais, c'était de faire une entrevue avec Claude Vallade.
0: J'ai quelques vinyles d'elle. Il me semble qu'elle n'a pas passé l'épreuve du temps comme Céline.
2: Non, effectivement. Mais c'est Claude Vallade, elle venait de perdre son mari, tout ça.
0: Oh.
2: Mais là, le journal voulait que je fasse une entrevue human, tu sais, très humaine.
0: Oui.
2: Là. Moi, je vais m'arracher la tête. Je peux pas y parler du deuil de son. Ça s'est resté récent. Ça datait de quelques mois. Elle venait de perdre.
0: T'avais l'air d'un charognard, là, qui allait chercher son.
2: Ouais, un charognard. Tu sais, comme les goélands qui vont manger des frites, ça, tout le monde l'air.
0: Une rapace, là.
2: Mais finalement, je suis allé voir Claude Vallade. J'ai demandé si on pouvait faire une entrevue. Elle l'acceptait. Elle a été d'une gentillesse incroyable. Tu sais, non, vraiment, ça a été vraiment une belle entrevue. Et dans le même balcon, il y avait Céline. Puis là, ben, Céline, elle venait de passer à Jasmin. Puis moi, à ce moment-là, j'avais une chronique à la télé. Puis Shirley Théroux était venue, puis elle m'avait dit, Serge, faut que tu surveilles cette petite fille-là avant.
0: Shirley, tu l'avais collée.
2: Ah, exactement. Fait que quand, à voir Céline, je suis allé faire une entrée avec Céline, on se trouve un petit coin tranquille, dans une espèce de condoline de O'Keefe, parce que c'était O'Keefe, puis elle commanditaire. Puis elle s'est retrouvée sur une caisse de 24, et moi, assis sur ma caisse de 24, puis on a fait une entrevue dans une condoline.
0: Sur des caisses de 24.
2: T'as dit qu'on est loin des Oscars, ben, là. Oui, on s'entend, ouais, là, oui. On est loin des Oscars.
0: Céline, c'est une vraie fille du peuple qui est arrivée au sommet.
2: Ah, mais tout à fait, tout à fait.
1: Mais à l'époque, en se faisant dire, ah, surveille-la, elle va aller loin. Oui, ouais. C'était où aller loin à l'époque? C'était-tu à la grandeur du Québec? Est-ce qu'on imaginait l'international?
2: Non, pas du tout. Non, moi, aller loin dans le temps, là, c'est, évidemment, c'était à la grandeur du Québec, mais c'est surtout la francophonie, la France, mettons-là.
1: Oui, OK.
2: Ben, en France,
1: oui.
0: Elle était exportable.
2: Elle pouvait faire carrière à l'extérieur, mais jamais dans 100 ans comme elle l'a fait, là, tu sais. Puis qu'on aime ou qu'on n'aime pas Céline, écoute, faut admirer son parcours, là.
0: Ben oui, c'est ça, je me suis dit, derrière la Radio X, il n'y a personne qui est indifférent à Céline Dion. La musique, peut-être, vous ne vous rassemblez pas.
2: Moi,
0: j'aime bien le côté francophone, noté l'album 2. Ça me semble être le moment le plus sympathique. Je suis pas très Love Can Move Mountain, là, Céline Dion, quand elle s'est mise à chanter dans le bayou, là, en claquant des mains. Moi, j'ai solidement débarqué. Mais je me souviens de Québec 84. Mon père travaillait à Québec 84. Ouais. Ma mère travaillait à Québec 84. Ouais. Et il y avait une scène flottante de Céline Dion au Vieux Port de Québec.
2: À l'Agora du Vieux Port, hein.
0: Oui, à l'Agora, on avait paramétré ça, en fait, une scène flottante comme ça, et à peu près tous les soirs, Céline se donnait en spectacle, il y avait des milliers de personnes comme ça qui étaient rassemblées. Donc, à une certaine époque, Céline Dion était beaucoup plus accessible que là.
2: Oui. Moi, j'ai eu contact avec Céline jusqu'à son mariage, je te dirais, jusqu'à The Color of My Love, qui est paru en 93 ou 94. À peu près jusque-là, là, ça allait bien. Mais après ça, c'est devenu tellement gros qu'il n'y avait plus possibilité de.
0: Mais il donnait pas d'entrevue au Journal de Québec, le rendu là, je veux dire,
2: il faisait des conférences de presse.
0: Il faisait des conférences de presse.
2: Pour la planète. Elle était à Los Angeles, à Las Vegas, puis à venir lire les journalistes, là, puis elle faisait je l'ai perdu de vue, moi, après son mariage, dans le temps de Color of My Love, à ce point-là.
0: Est-ce que tu penses qu'elle pourrait revenir au Québec pour donner des spectacles? Parce que là, bon, on a compris que les prochains spectacles seront tous...
2: En France.
0: Tous prévus en France.
2: Ouais.
0: Là, on est en train, remettre à jour le stade olympique. Est-ce que ce serait pas la meilleure personne pour faire la réouverture de ce stade-là?
2: Effectivement, ça pourrait être la meilleure personne.
0: Parce que Céline, elle viendra pas faire un petit tour sur les plaines comme au 400e. Ça prend de grandes occasions.
2: Oui, tout à fait, oui. Oui, mais remarque que là, on parle de 26-27 là, hein, pour la France.
0: Ouais.
2: Il semblerait qu'en 28, elle retournerait à Las Vegas.
0: OK.
2: 28, ça fait à peu près les 4 ans de Donald Trump sont terminés.
0: Il n'y a pas de hasard, hein?
2: Non, on dit ça. On jase, là.
0: Ouais.
2: Mais donc, il y aurait Las Vegas, le retour en 2028. Est-ce qu'elle peut revenir au Québec entre-temps? Ça serait pas impossible. Écoute, elle a jamais renié ses racines, pas toujours dit que c'était le Québec qui l'avait mise au monde.
0: Oui, elle ressort son accent québécois à l'occasion. Là, quand Julie Snyder allait faire des entrevues de l'autre bord ou quand elle venait à Québec ou à Montréal, on sentait qu'elle avait le goût de se rapprocher.
2: Ouais,
0: est-ce que tu souhaites, toi, la rencontrer à nouveau? Est-ce que tu aspires à la croiser par hasard ou pas?
2: Non, j'aspire pas à ça. Tant mieux si ça
0: oui,
2: arrive.
0: Oui, elle te reconnaîtrait assurément. Là, t'étais un des premiers à la couvrir.
2: Oui, mais je suis pas sûr qu'elle me reconnaisse. T'sais, ils ont rencontré beaucoup de monde, ces gens-là.
0: C'est vrai.
2: Moi, dans ma carrière, j'en ai rencontré des gens, puis il y a des gens qui me disent des fois, « Hey, M. Drouin, on a fait une entrevue en... »
0: Oh,
2: je te dis que l'hamster travaille fort.
0: Moi, je vous reconnais, vous, là.
2: Fait qu'imagine, elle, là, quand elle l'a rencontré tellement, puis à travers la planète. Fait que je suis pas sûr que ça. Si tu lui montres peut-être des vieilles photos, elle va dire.
0: Ah oui, je me souviens un peu. Elle se souvenait même pas de Gilbert Delorme, tu sais. Fait qu'imagine Serge Drouin.
2: Ben, c'est ça, alors. Oublie ça, là.
0: Le journal a bien changé depuis ton départ.
2: Oui.
0: On est encore en imprimé. Là. J'ai même abonné ma mère que tu connais là, dans la dernière année pour être sûr qu'elle manque rien de toute l'action. Mais le journalisme culturel a beaucoup évolué, a beaucoup changé.
2: Ouais.
0: Serge, tu peux
2: nous
0: le confirmer.
2: Je peux te le confirmer, c'est sûr. Même le journalisme en soi a changé aussi le métier. Écoute, moi, le journaliste, dans le temps, quand je le faisais, c'était ma tablette et un crayon, à peu près, tu sais.
0: Oui.
2: Quand j'ai quitté, là, il y avait, bon, Facebook arrivait, Twitter, il y a eu la mode des blogs à un moment donné, là, aussi, là, tout ça, OK. Fait que là, t'avais le journal, il fallait que tu remplisses tes Twitter, tes Facebook. Puis là, maintenant, ils font leur mise en page en plus, les gars. Ils font aussi les titres aussi. Fait que, tu sais, on est rendu des artistes
0: du cycle. T'envies pas cette modernité-là.
2: Ils sont rendus des artistes du cycle du soleil. Il faudrait qu'il y ait des bras partout.
0: Ouais, t'es sur Twitter en même temps. T'es en train de checker ton titre. Puis là, tu finis ton texte. Là...
2: Mais ça fait pas de l'information de qualité, je trouve. C'est parce que tout est trop vite. Tout est trop capsule, là, vidéo, 2 minutes, 30 secondes.
0: Fait un petit qu'on tweet. A perdu en qualité.
2: Moi, je trouve qu'on a perdu en qualité. Peut-être que je parle comme un vieux.
0: Ben oui, je m'en viens, là, moi aussi vieux. Là, pis tu peux bien dire ce que tu veux. Là, à un certain âge, on a une certaine liberté.
2: C'est ça. Je pense qu'on a perdu en qualité. Partout, même à la télé. À la radio, il n'y en a quasiment plus de journalistes non plus. Là, très peu ou moins, en tout cas. Dans le temps, il y avait des salles de nouvelles partout dans les stations de Québec, la CKCV, CHRC, CGRP, il y avait des stations. Mais là, maintenant, on oublie ça. Je trouve que c'est triste. C'est triste, mais en même temps, mais c'est une autre façon de faire. C'est les réseaux sociaux qui ont pris beaucoup de place.
0: Hein, beaucoup.
2: T'sais, dans le temps, on disait que la presse, c'était le quatrième pouvoir.
0: Oui.
2: Maintenant, je pense que le quatrième pouvoir, c'est les réseaux sociaux.
0: Ah.
2: La presse est rendue le cinquième, je pense, moi. Là, on est encore à imprimer, comme on dit, mais j'ai pas l'impression qu'on est encore pour 20 ans à imprimer, là.
0: D'ici la fin de la décennie, il y aura des décisions qui vont être prises,
2: que,
0: là, j'imagine.
2: Que, oui.
0: Parce que c'est assurément pas payant. Moi, j'apprécie le Journal de Québec, j'apprécie les artisans du Journal de Québec. Je suis pas toujours en accord avec ce qui se fait au Journal de Québec. Mais ce que j'ai remarqué, c'est quand même à Place Laurier, le Journal de Québec est maintenant distribué gratuitement, comme l'était le Journal Voir à mon époque. T'sais. Donc, on se retrouve à avoir, on quête un peu du lectorat, du monde qui vont manger à la halte bouffe, là où Michel Louvain faisait son fameux show le midi à Place Laurier. Mais on a tous des Journaux de Québec, n'a pas un qui a payé. C'est sûr qu'à un moment donné, le papier, il faut qu'on le paye.
2: Parce qu'on a tous l'impression que tout est gratuit maintenant à cause de l'Internet. Paye pourtant l'Internet, mais on a l'impression que tout est gratuit, l'information. Fait qu'on veut avoir les journaux gratuits. Pourquoi payer un journal quand tu peux l'avoir sur...
0: Pourquoi payer pour sa musique? Pourquoi payer pour aller voir
2: un film? Alors, c'est dans tout, même la musique. C'est épouvantable, mais les artistes ne vendent plus de disques maintenant. Là, c'est incroyable.
0: As-tu gardé tes disques, tes vinyles, tes cassettes, tes 8 pistes? As-tu gardé tes... Est-ce que t'as une espèce de musée,
2: Non, puis très peu d'articles aussi. Ce que j'ai gardé, c'est mes agendas de 1981 à.
0: Fait que tu te souviens la journée que tu as rencontré Jerry Boulet?
2: Je peux avoir des. Je vais regarder. Des fois, j'écrirai mes mémoires, mais ça n'arrivera pas. Finalement, il n'y en aura pas de mémoire.
0: Mais tu aurais les archives pour le faire.
2: On pourrait le faire. Ah oui, effectivement.
0: En terminant, peut-être te demander si tu avais à couvrir les arts et spectacles en 2026, Serge Drouin, là. Qu'est-ce qui t'allumerait, là? Théâtre, télé, cinéma, musique,
2: etc. La télé, définitivement. Puis moi, ce que j'aime, c'est beaucoup les entrevues, c'est les 1-1. Moi, les critiques.
0: Mais là, d'un point de vue culturel, qu'est-ce qui t'allume en 2026, là?
2: Ce qui m'allume. Mais c'est beaucoup le théâtre. Je vois souvent le théâtre. Ou l'humour aussi, c'est drôle. J'aime ça aller voir des humoristes, moi.
0: On a transgressé un peu. Les arts de la scène, il y a une mutation, puis les humoristes sont devenus.
2: Ils ont pris de la place beaucoup,
0: remplissent les
2: c'est
0: salles.
2: C'est correct aussi.
0: Mais il y en a des tellement bons, comment les détester?
2: Non, mais c'est ça.
0: Parmi tes préférés, il y a lesquels?
2: Ah, mon Dieu, les préférés. J'aime encore beaucoup Patrick Groulx. Puis là, je sais que Jean-Michel Langtill s'en vient. Je l'aime beaucoup aussi, Jean-Michel Langtill.
0: Fait que tu cours les premières encore?
2: Pas tout.
0: T'as vadrouillé en masse, là.
2: J'en couvre encore, mais pas autant qu'avant, là, tu sais. J'ai déjà donné, comme on dit.
0: Ouais. Est-ce qu'il y a...
2: j'aime ça encore.
0: Est-ce qu'il y a des artistes avec qui t'as gardé quand même un certain contact encore?
2: Ah,
0: est-ce
2: qu'il y en a quelques-uns, quand même. Tu sais, mais je te parle d'Edith Butler, Liz Dion, Shirley Théoux, qu'on parlait tantôt.
0: Oui.
2: C'est sûr que les gens, ils doivent pas tous le connaître.
0: Non, mais le jour, il y a des retraités qui nous écoutent aussi. Là, y a pas
2: mais Mario Tessier, Patrick Groulx, c'est des gens avec qui je peux parler, qu'on se parle sur Facebook. Daniel Ouimet, tu sais, il y en a quelques-uns comme ça.
0: Daniel Ouimet.
2: C'est beaucoup ma génération, t'entends?
0: Oui. Hein?
2: Mais oui, effectivement, j'ai gardé quelques contacts. Ouais.
0: Ben Serge Drouin, merci d'être passé aujourd'hui à la Vilaine Radio X.
2: Ça fait plaisir.
0: On est très content comme ça. C'est presque un rendez-vous annuel maintenant. Là, quand je remplace, je regarde tout le temps. On pourrait réinviter Serge.
2: Je vais appeler mon vieux.
0: Non, mais Serge, parce qu'il connaît mes parents. Mon père faisait des mises en scène à l'époque. Il faisait des papiers sur les pièces de théâtre que mon père mettait en scène. Et à un moment donné, ma mère me l'a présenté.
1: Oui.
0: Je devais avoir 8 ans, je devais avoir 11 ans. Puis on a toujours gardé quand même, puis au début de ma carrière de journaliste, je le voyais, il me reconnaissait. Ça fait que, on a toujours gardé un bon lien. Serge Drouin.
2: Mais tu sais que ta mère, elle m'avait donné des cours de prénataux, hein?
0: Ah, pour vrai?
2: Pour le premier enfant.
0: Pour vrai?
2: Oui. Quand j'ai eu mon gars Marc-André, ma blonde et moi, on est allés prendre des coups printemps.
0: Pousse-pousse.
2: C'était ta main. Ouais,
1: pas la respiration.
2: C'est ça, Dina qui m'a montré ça.
0: Ouais, ma mère qui
2: est. Le monde est petit, hein.
0: Ma mère qui a eu 19 vies dans sa vie, notamment sage-femme. Et qui, c'est aussi, là, qui est devenue une agent d'immeuble au Montréal Trust par la suite, Pyrénax. Une infirmière qui a travaillé jusqu'à Boston. Des vécus formidables. Nous, on prend une petite pause, Serge Drouin. Merci d'être passé en onde. Puis, longue vie à Serge Drouin et à Céline, tant qu'à ça, là.
2: Bah, ouais.
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0: C'est la belle visite qu'on a eue en studio dans les dernières minutes avec Serge Drouin qui nous a rappelé des grands souvenirs, des moments de la carrière de Céline Dion. Mais aussi plein de choses en fait en lien avec le journalisme.
1: Dans le showbiz.
0: Dans le showbiz, le journalisme culturel. Ben, c'est sûr que ça a plu, je pense, à la messagerie. On vous sent très participatif aujourd'hui. On est très contents. Là, on change de sujet complètement avec une invitée, en fait, qu'on avait prévue depuis la semaine dernière ou à peu près. C'est Karina, la DG de la SPA Québec. Moi, j'ai pas d'animaux chez nous à la maison, mais je présume, Karina, que t'en possèdes plusieurs.
15: Oui, jusqu'à tout récemment, j'en avais deux. Mon petit chat est décédé dernièrement, puis là, ben, j'ai un chat à la maison. Mais tout plein au boulot.
0: Oui, ouais, c'est ça. Le mois de juillet, souvent, est synonyme de cruauté animale. C'est plate à dire, mais ce qu'on se rend compte, c'est que de plus en plus, des gens abandonnent leurs animaux dans l'appartement qu'ils quittent, ou carrément, j'en ai vu même un chat dans une boîte tapée, dans une ruelle. Là, tu sais, moi, je suis un peu allergique aux chats quand même, je vais te le dire, là, d'emblée, mais pas assez pour être cruel à ce niveau-là. Qu'est-ce qui fait que des gens qui aimaient un animal, du jour au lendemain, ne l'aiment plus au point de l'éliminer?
15: Ouais. Je pense qu'il faut départager les choses. Quand quelqu'un vient abandonner son animal, il y a différentes raisons. Hein? La principale raison chez nous actuellement, c'est au niveau budgétaire. Il y a une responsabilité qui vient avec les animaux.
0: Ça coûte cher, la bouffe, les vaccins, en fait.
15: Oui, tous les soins vétérinaires. Les soins. C'est très dispendieux. Puis une des principales raisons pour lesquelles les gens viennent abandonner chez nous, c'est pour les raisons financières, justement. Donc, c'est difficile de juger, puis c'est difficile de parler de cruauté animale dans ce contexte-là.
0: Tu vois pas ça comme étant de la cruauté?
15: Pas du tout, parce que ces gens-là viennent donner une seconde chance à l'animal, parce qu'ils viennent abandonner, mais pour un objectif d'adoption.
0: Il y a une espèce de compréhension, tu comprends la situation. Mais quand même, ça prend un certain culot pour enlever, par exemple, le chat ou le chien que tes enfants aiment tant, puis dire « on ouvre la porte du char, puis ciao, bye ».
15: Mais encore là, il y a différentes raisons. Oui. Ça peut être les allergies, ça peut être différentes choses. J'ai déjà vu, j'ai été témoin à un moment donné d'un couple de personnes âgées qui sont venues porter leur petit chien. C'était une situation qui était juste crève-cœur. Je retournais dans mon bureau, puis je pleurais. Parce que tu voyais tout le déchirement qu'il y avait ces deux personnes-là qui devaient séparer leur animal. Pour quelle raison, on ne sait pas, mais on voyait que c'était pas pour de gaieté de cœur. Par contre, moi, ce qui me fâche, c'est des gens qui viennent porter un animal chez nous, pas officiellement, mais tout simplement qui accrochent leur chien à la clôture.
0: Hein?
15: Ou tout récemment, on a reçu dans une, deux, trois boîtes, 14 chatons. Ça vient un peu plus me chercher.
0: Quand les gens viennent directement à la SPA de Québec, ouais, porter un animal, il y a une certaine dignité, il y a un abandon. Tu vois dans le regard des gens qui le font, peut-être pas une tristesse, mais quand même le désir de ne pas de pas rendre l'animal enfin en mauvaise posture ou de le rendre de l'éliminer ou de le faire souffrir, de ne pas être cruel. Alors que attacher son chien en avant de la SPA en se disant « je repars, je veux pas qu'il voie ma face », ça te dégoûte même.
15: C'est pas du tout la même approche. La personne qui vient abandonner officiellement son animal, souvent, elle va nous parler de son animal. Bon, il a tel âge, il a reçu tel vaccin, il s'appelle tel nom, c'est ça son comportement. Donc,
1: il y a une histoire derrière l'animal, c'est ça.
15: Exactement, exact. Ouais. Cet animal-là, il y a un nom, il y a une histoire, puis les gens nous la racontent, puis nous, ben, ça nous aide après ça, quand dans un processus d'adoption, parce qu'on a un profil de l'animal.
0: SPA Québec, combien de chats par année, combien de chiens par année, combien de reptiles? Je veux dire, la nomenclature des animaux de compagnie est infinie, mais vous aidez combien d'animaux par année?
15: Nous autres, ça avoisine autour de 7800 animaux par année qui passent.
0: Ça fait beaucoup. Donc, par jour, ça.
15: Prise en charge. C'est sûr qu'on a des périodes d'achalandage. Là, en ce moment, évidemment, on est dans une période d'achalandage. En été, notre saison démarre aux environs de fin mai, début juin. Et se termine quand même tard en saison, c'est-à-dire au mois de novembre. Ça, c'est nouveau pour nous depuis 2-3 ans.
0: Ça s'étire.
15: Oui, ça s'étire dans le temps.
0: Et qui sont les animaux les moins chanceux là, dans leur destinée? Les chats mangent une volée? Est-ce que ce sont les chiens qui sont cruellement abandonnés? Qui paye le prix le plus dans le règne animal?
15: Ben, c'est sûr que nous, les animaux, on prend en charge beaucoup plus de chats que de chiens. C'est pas comparable
0: statistiquement.
15: C'est sûr que, bon, les chats, souvent, on les laisse dehors. Hein, les propriétaires les laissent dehors, sont pas stérilisés, se reproduisent. Donc
0: six chatons de plus, ça ne tente pas.
15: On se ramasse avec des colonies de chats. Hein, on en entend. Ouais. À Limoilou, telle colonie. Ouais. À Val-Bélair, telle colonie. Bon, donc...
0: Des chats qui peuvent même revenir à l'état sauvage ou presque. Là.
15: Exactement. Donc, ça, c'est une chose. Par contre, il y a aussi toute la question de cruauté animale, puis de malmener des animaux. Puis ça aussi, c'est quelque chose qu'on s'occupe. Nous, on a 41 villes à contrat. Évidemment, la Ville de Québec, c'est la plus grosse ville, notre gros client. Puis, on doit faire appliquer les règlements de la ville en termes de gestion animalière. Donc, si un citoyen contrevient, s'il laisse à l'abandon ses animaux dans son appartement...
0: S'il y a une
15: maltraitance quelconque, nous, on reçoit cette... Et qu'un citoyen fait une plainte, ben nous...
0: C'est nous
15: qui la traitons d'une certaine façon, dans la mesure où...
0: Donc, la police vous appelle des fois en disant, là, il y a des chiens, il y a des chats, là, c'est venez nous aider, la SPA.
15: Oui. Ou c'est une personne qui est décédée ou qui est hospitalisée puis son animal est à l'abandon. Récemment, croyez-le ou non, en 2026, On a reçu un chien qui était prisonnier dans un véhicule, évidemment à 35-40 degrés.
0: Ça, c'est de la cruauté, ça?
15: Ça, ben c'est oui. Ça, on n'est pas loin de le... Ouais,
1: mais des fois, j'ai l'impression qu'il y a un certain manque d'informations, peut-être, ou d'éducation au niveau de l'adoption des animaux, parce que des fois on va entendre ça, ah, ben on a décidé d'adopter un chat ou un chien pour l'anniversaire de la petite fille, puis on n'a aucune idée de l'ampleur des responsabilités que ça engendre, parce que par exemple un petit chien c'est cute là, mais c'est parce qu'il va grandir, il va faire ses besoins, il va avoir besoin de soins vétérinaires, ça coûte cher de bouffe, je sais j'ai un chien chez nous là, mais j'ai l'impression qu'on devrait peut-être faire plus d'éducation au niveau de l'adoption là.
15: C'est vrai, parce qu'on parle d'adoption responsable. Hein. Tantôt, je vous parlais de c'est important d'officialiser l'adoption, le processus d'adoption, puis tout ça. C'est de l'abandon responsable plutôt. Mais en contrepartie, il y a l'adoption responsable, ouais. Tout juste. Donc, je comprends là, que les gens arrivent chez nous, puis ont des coups de cœur, puis ils tombent en amour avec le petit husky qui a une face incroyable.
0: Qui s'enferme dans ses oreilles.
15: Tu sais, on comprend tout ça. Mais il reste que l'animal a des besoins. Puis l'humain va combler une partie de ses besoins, mais il faut s'assurer du bon mariage. Si quelqu'un adopte un husky, mais qui est en appartement, puis que c'est une personne qui est sédentaire, qui sort jamais
0: et
15: dehors.
0: Et qui travaille 70 heures, là, tu sais.
15: Exactement.
0: Non, ça fonctionne pas, là. Ben, dans la maison tout seul.
15: Ça fonctionne pas. C'est pas un bon mariage. Évidemment, nous, on a des conseillers sur place qui aident les gens à choisir un animal où l'humain et l'animal vont être heureux puis vont faire une belle cohabitation.
1: C'est important parce que je me rappelle quand j'ai adopté un border collie, l'éleveur...
0: C'est quoi son nom, là?
1: Il s'appelle Whisky. Mais l'éleveur m'avait dit... Attends un peu, là. Je comprends que tu le trouves cute, que tu connais un peu la race des border collie, mais sais-tu à quoi t'attendre? Parce que c'est des chiens hyper actifs, faut le dire, qui ont besoin de bouger, très intelligents, mais tu peux pas laisser dans un appartement. Fait qu'au moins, il avait pris le temps de me demander « Es-tu bien au courant de... » ce que ça va impliquer. Je pense qu'on devrait faire ça encore plus là, au niveau des chiens et des chats aussi. Là.
15: Exact.
1: Ouais.
0: Moi, ça me rappelle, mes parents avaient acheté un chien pour nous faire plaisir à l'époque, un braque allemand. Tu sais. Oh. Il s'appelait Kira. Ben, elle s'appelait Kira, un chien qui a vraiment marqué l'histoire de notre famille. On l'a eu 2 ans. Tu sais, parce que c'était un chien fou, mangeait les sacs de vidange de toute la rue. Il voulait tout faire sauf obéir. Mon père, c'était un homme de théâtre vraiment pas du tout autoritaire. Donc, on s'en est départi. On l'a donné à un fermier et on nous a raconté toute notre vie, probablement que c'est pas vrai, là, mais que Kira avait vécu comme ça jusqu'à quasiment 70 ans puis avait vécu heureux. Mais ma question est la suivante. Est-ce que tous les animaux qu'on confie à la SPA ont une espérance de vie?
15: Bien sûr.
0: Est-ce qu'ils sont tous adoptés? Est-ce qu'ils trouvent tous une famille?
15: Bien sûr. Ben je veux dire, mettons, je vous disais tout à l'heure qu'on reçoit ou on prend en charge 7800 animaux par année de toutes les raisons possibles. Là. Si oui. On fait une saisie, c'est un trouvé, si c'est un abandon, donc c'est pour différentes raisons. Mais on procède à 3500 à adoptions par année.
0: Donc, on trouve preneur.
15: Donc, il y a des gens qui viennent adopter, puis ces animaux-là retrouvent une seconde famille.
0: Des chats, des chiens, des perruches, tout les,
15: ça,
0: les...
15: Des rats, des souris.
0: Mais les autres? Y a-t-il
15: les autres? Ouais.
0: Non, mais les animaux qui ne sont pas adoptés, ouais. On les garde combien de temps? La gestion, en fait, d'un vieux chien là, qui manque un œil, puis personne ne le veut, là, c'est quoi la destinée de ce chien-là?
15: Ben, écoutez, il y a différentes options. Premièrement, on va regarder au niveau de d'autres. On a des partenariats, des partenariats avec d'autres refuges animaliers qui sont beaucoup plus petits, puis qui peuvent prendre en charge des animaux avec des situations particulières.
0: Des handicaps, ouais. Des animaux en fin de vie, par exemple. Ouais. C'est comme une espèce de RPA pour animal.
15: Oui. En tout cas, ça nous aide beaucoup, cette façon de... Parce que nous, on a un flot d'animaux là, qui rentrent.
0: Ça roule.
15: Fait que forcément, faut trouver des portes de sortie.
0: C'est facile, un petit chaton qui ôte, là, c'est facile de trouver une famille, mais exactement. Un vieux chien un peu puant, là, tu sais, qui a peut-être moins le edge, là, ça doit être plus difficile. Ou encore des reptiles qui sont complètement pas super sympathiques, là. Il n'y a pas tout le monde qui veut ça. À un moment donné, y a-tu des lézards qui, ne trouvent pas preneur?
15: Bien, en fait, on fait quand même des miracles. On a plusieurs partenariats. Puis, il faut aussi dire qu'il y a des gens qui viennent adopter, qui arrivent chez nous puis qui disent, L'animal, c'est quel votre chat là, que ça fait le plus longtemps qu'il est
0: ici? OK, ils vont aller prendre le perdant. Là,
15: oui, c'est lui qui va venir adopter. Okay. Je pense à un monsieur, à un moment donné, monsieur André.
0: Et ça prend une âme généreuse. Oui. Là.
15: Monsieur André qui est venu adopter la belle Kida. C'est une super belle histoire. Elle avait une liste, le sida félin, les dents refaire. En tout cas, elle avait une liste. Ben le monsieur, il est venu pour ce chat-là.
0: Puis, il l'a choisi.
15: Il l'a choisi. Puis il est encore avec la Kida, il est encore avec monsieur André. Puis, tu sais, c'est des milliers de dollars, là. Puis cet homme-là, c'était pas un
0: homme riche.
15: C'était pas un ultra-fortuné, là.
0: Fait qu'il a tout mis, il a mis beaucoup d'argent pour que cette bête-là survive dans des conditions de vie optimales.
15: Mais il y en a plein de gens
0: comme ça. Mon Dieu, tu me rassures sur...
15: qui viennent adopter, qui savent. Mais c'est pas tous nos animaux qui ont des situations particulières, là. Il y en a qui c'est des petits chatons ou sont adultes, mais très en forme, sans aucun problème particulier. Mais il y en a qui ont des problèmes, effectivement. Puis, mais il y a des gens qui viennent pour ça.
0: Si on veut adopter Karina Pinchot, qu'est-ce qu'on fait? On se pointe comme ça sans rendez-vous à la SPA de Québec. On vient choisir ce qui nous tente. Il y a un site web. Je veux dire, y a-t-il une appli? On swipe à gauche, on swipe à droite. On prend le chien qu'on a de besoin. C'est de quelle façon on adopte en 2026?
15: Oui. Bien, c'est sûr que nous, on publie sur notre site web tous les animaux qui sont disponibles à l'adoption. Ou chez nos partenaires, hein, parce qu'on a des chats qui sont logés chez Chico, chez Les Tourneaux, boutique tropicale sur quartier, animaux, etc. Donc, c'est des partenaires où on peut retrouver nos animaux, nos chats. Sinon, oui, on peut aller sur notre site web pour voir les animaux qui sont disponibles à l'adoption ou venir tout simplement au refuge. Ça fait 44 ans qu'on est dans ce... beau bâtiment.
0: T'as pas l'air de le trouver si beau.
15: Non, pas tant.
0: Si, on est-tu pour un nouveau building, là? Je pense que du côté de Lévis, on était bien contents d'avoir une nouvelle, en fait, de nouvelles installations. Où c'est qu'on pourrait vous resituer, là, dans la belle ville de Québec? Avez-vous déjà un spot en tête? Le spot de rêve pour la SPA, ce serait où?
15: Bien, premièrement, pour répondre à ta question, effectivement, on est dû pour un nouveau refuge, là, ça c'est clair. C'est un ancien garage qu'on avait acheté il y a 44 ans de ça. Il y avait moins de 20 employés qui travaillaient là. Là, on est rendu à 80 employés. Il y a environ, comme on disait, 7800 animaux qui passent par année.
0: Ça n'a pas de bon sens,
15: année,
0: là, toujours au même endroit?
15: Avec le système de ventilation, le système d'égout, puis tu sais, on patch, là, c'est du patchage là, qu'on fait, là, des plasteurs, là, pour... mais effectivement, on est dû pour un nouveau refuge.
0: La vois, la photo, là, c'est propre, là. C'est, hein? Je suis en train de dire que c'est pas à l'abandon, là. C'est bien tenu, il y a des arbres, le gazon, le parking, tout est beau, les clôtures, mais on sent que...
15: c'est pas optimal.
0: Ça pourrait être plus gros aussi.
15: C'est pas optimal, ni pour les animaux, puis ni pour nos employés.
0: Oui.
15: Ceci étant dit, on travaille très fort. Les conditions sont gagnantes, c'est-à-dire que les planètes sont alignées pour plus que jamais pour un nouveau refuge. Donc, on travaille très fort. Et moi, quand on m'a engagé en février 2024, on m'a fait clairement comprendre que c'était un de mes mandats.
0: Le déménagement.
15: Oui, d'avoir un nouveau refuge.
0: Et dans vos fantasmes les plus fous, Karina, est-ce que ce serait de prendre le même endroit pour bâtir par-dessus?
15: On peut pas. Le terrain n'est pas assez grand et le bâtiment non plus. Donc, c'est sûr que c'est un déménagement dans un autre lieu ou sur un autre terrain.
0: Est-ce que le maire Marchand tend l'oreille en direction de la SPA Québec? Est-ce que les élus de la région de Québec, de la CAQ ou encore les élus au fédéral ont déjà en fait été à l'écoute de vos demandes, Mme Pinchot? Oui.
15: Ben, en fait, nous, premièrement, on a une très, très, très belle relation avec la direction de la gestion animalière à la Ville de Québec. On travaille en étroite collaboration avec eux.
0: Ils ont besoin de vous, ils ont besoin d'être SMAT?
15: Oui, mais c'est un partenariat gagnant-gagnant.
0: Okay.
15: Ils ont besoin de nous, on a besoin d'eux aussi. C'est notre principal client, il ne faut pas se cacher que c'est ça, exactement.
0: Et la façon de vous financer, en fait, parce que moi, je vois que on a l'option de faire un don. Là. Je pense que tous les dons sont les bienvenus à Karina, mais je ne pense pas que spontanément, il y a des milliards de personnes qui donnent à la SPA Québec par année. Donc, c'est quoi votre modèle d'affaires? Vous ramassez votre argent comment? Quand on vient adopter un chat, il y a des frais.
15: Ouais. Ben, en fait, je veux que le monde sache qu'on n'est pas subventionné. Ni par le municipal, ni le provincial, ni le fédéral. Donc ça, c'est un premier mythe à déboulonner. Ouais.
0: Ni le provincial, ni le fédéral, ni le municipal.
15: On est zéro subventionné. Nos argents, on a trois entrées d'argent. Les contrats municipaux qu'on a avec nos 41 villes à contrat.
0: Oui.
15: Pour services rendus. Hein?
0: Oui, oui, on paye pour un service, le service est rendu.
15: Exactement. Donc ça, c'est une entrée d'argent. Les services au refuge, adopter un animal, là, comme tu le dis,
0: ça coûte combien adopter un chat, par exemple?
15: Ça tourne autour de 400 $. Un chien, ça tourne autour de 750 $.
0: Mais il est vacciné.
15: Il y a tout. Micropucé, vacciné, stérilisé. Il a été vu par des vétérinaires.
0: Il est garanti.
15: en tout cas, tous les soins ont été apportés.
0: Oui, je fais
15: et si quelqu'un adoptait un animal, par exemple, chez un éleveur, puis devait se retrouver chez le vétérinaire, ça coûterait plus cher que le fameux 400 $ dont on parle.
0: Assurément,
15: pour un
0: chat, assurément. Et vous avez vos propres vétérinaires, donc, qui travaillent la SPA. Ouais. C'est pas des vétérinaires là, d'une clinique quelconque qui débarquent chez vous une journée par semaine. Ce sont vos propres vétérinaires.
15: On a trois vétérinaires à temps plein par jour. Là.
0: Quels sont les animaux les plus bizarres, Karina, que vous avez vus ou pas, que vous avez vu passer à la SPA Québec? C'est une question qui vient de la messagerie. J'imagine que le lézard, c'est banal pour vous.
15: Ben, on voit des tortues à l'occasion. Hein? On voit des tortues, des rats, tout ça. Petite anecdote. Moi, le jour de mon entrevue, j'ai vu une personne avec une chaudière d'eau puis des poissons à l'intérieur de la chaudière.
0: Et on voit pas ça souvent.
15: Moi, j'avoue que ça m'a marqué.
0: Des genres de poissons rouges, là?
15: J'ai trouvé ça particulier. C'était la situation qui était particulière. Ouais. Mais non... Puis, qu'est-ce qu'il y a des...
0: Parce qu'il y a quand même un problème aux États-Unis, là, depuis l'émission de Tiger King, c'est ça? En fait, il y a des félins en territoire nord-américain, principalement aux États-Unis, qui ont été accouplés ensemble. Puis, on se retrouve avec une population de tigres et de grands félins, un peu comme les lions, plus grande en Amérique qu'en Afrique. Okay. Donc, je me suis demandé si à la SPA Québec, il n'y a pas un tigre qui avait rebondi à un moment donné, ou une grosse bête, un grand félin, non?
15: Non.
0: Pas encore.
15: Notre clientèle, c'est les animaux de compagnie.
0: Oui, oui, oui. Non, mais il y a des gars qui ont des tigres là, aux États. Là.
15: On n'aurait pas la grosseur des cages pour les accueillir, non, ça, c'est sûr.
0: Vous seriez bien content d'avoir un petit tigre, mais un gros, ça serait compliqué. Là.
15: C'est, oui, exact.
1: Plus pour les zoos, je pense, comme le zoo Miller qui peut accueillir. Zoo, c'est
15: ou la faune sauvage avec... Miss Doolittle, Madame Doolittle.
0: C'est des refuges qui ont les moyens de recevoir des grosses boîtes comme
15: ça. C'est des refuges partenaires là, avec qui on fait affaire.
0: Karina, sur le site de la SPA, on comprend que vous êtes une spécialiste en stratégie d'intelligence économique. Qu'est-ce qu'on fait qu'on débarque à la SPA par la suite? C'est l'amour des animaux qui était plus fort que tout?
15: Hey. Non, c'est un cancer.
0: Voulez-vous développer?
15: J'ai été une vingtaine d'années dans l'industrie minière, puis le développement du Nord québécois.
0: Oui.
15: Clairement, dans ma tête, c'était mon cheminement de carrière, là, puis j'allais poursuivre dans cette veine-là. Mais là, y a des fois des situations dans la vie, les décès, les maladies, tout ça qui fait en sorte qu'on se pose des questions. Qui suis-je, où vais-je, que fais-je? Là.
0: Oui, c'est les questions de Kant, ça, Emmanuel Kant.
15: Ou quand on a la quarantaine, la cinquantaine.
0: Oui, cette crise-là, là, je la connais, de la vie.
15: Donc, oui, c'est ça. Moi, j'ai eu envie de me joindre à une cause. Puis le bien-être animal, c'était...
0: Vous avez été malade, c'est ce que je comprends. Vous avez souffert d'un cancer ou c'est quelqu'un... OK, vous avez été malade.
15: Ouais,
0: et ça vous a donné le goût, c'est comme un wake-up call. Hein, ça vous a donné le goût de l'urgence de vivre,
15: exact.
0: De vous accomplir et de prendre la direction de SPA Québec.
15: Ouais.
0: Mais c'est une belle histoire, même si on n'a pas tous les détails puis on ne veut pas les connaître. Je suis très heureux de vous avoir rencontré aujourd'hui, Karina Pinchot, la directrice générale de SPA Québec. Moi, j'ai pas d'animaux. J'ai le goût d'en adopter un à la suite de cette entrevue-là.
1: Oui, pensez à la SPA. Si jamais vous êtes des vous voulez adopter de façon responsable et informée, pensez à la SPA de Québec. Je pense que c'est un bel avenue pour adopter votre animal de compagnie.
0: Si vous avez des questions, allez faire un tour sur spadequebec.ca. Vous aurez assurément là, des réponses à vos questions. Écrivez un email ou pointez-vous directement sur les lieux pour adopter un animal. Je vous souhaite une bonne fin de journée, Karina. Je vous souhaite aussi une bonne fin d'été. Que la force soit avec vous.
15: Merci, c'est gentil.
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4: Oh yeah, Wizard! Ça, c'est le riff qui nous dit que c'est la fin. C'est la fin de l'émission. Oui, les amis. Et moi j'ai étudié à l'école Jean-Christophe Ouellet.
5: Ah oui.
4: On m'a appris à faire un concours comme ça à la fin du show pour plaire aux auditeurs parce que ils sont méritants, ils nous ont accompagnés tout le long de l'émission et puis on a apprécié beaucoup les messages qu'on a reçus à la messagerie. Toujours à la messagerie au 418-670-9098. On aimerait ça savoir c'est quel game. Ah non, on va faire ça plus simple. Avec qui vous aimeriez aller voir un match de baseball, No Capital.
5: Ouais.
4: Parce que moi j'ai une paire de billets là valides pour le match de votre choix. Et tu te dis, regarde, moi je suis en vacances à partir du 22 août. Tu iras le voir le match à partir du 22 août, c'est toi qui choisis. Donc au 418-670-9098, on fait tirer une paire de billets pour les capitales de Québec. La game de votre choix, c'est là que ça se passe. Donnez-moi est-ce votre que... courriel, hein? Ouais. Ça aide votre beaucoup, nom. Ça. Non courriel.
5: Dis-moi, je vais aller à la game hot dog pas cher. Ou je vais aller à la game... Parce qu'il y a beaucoup de matchs thématiques aussi. Là.
4: C'est vrai. Il y a la soirée Western. Je pense que c'est demain soir, d'ailleurs, au stade Canac. Faites-moi triper, là. Dites-moi quelque chose de drôle. Vous avez des chances de gagner. Quand vous vous démarquez comme ça, quand on reçoit 200-300 messages, voire 1000, c'est le temps d'être rigolo. C'est le temps d'attirer notre attention. Nick, on va-tu se coucher un peu? Nous autres, on a fait le show du matin. Là, on a fait le show du midi.
5: Ouais.
4: Moi, en plus, on fait la ligne ouverte ensemble à soir.
5: Ah oui, non, ça arrivera pas. Mais on sera là demain.
4: Oui, on va être
5: encore.
4: Là. À midi, on va être
5: fidèle
4: là.
5: Au poste.
4: Soyez heureux. Et puis, je vous rappelle que c'est l'été, hein. C'est le meilleur moment pour l'être heureux. Salut, à demain.
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6: Yeah! Hey, c'est Jordan. Les Capitales reprennent l'action aujourd'hui au Stade Canac à 19h05. Les Rocks de Brockton seront les visiteurs cette semaine. Québec affiche encore le meilleur rendement de la Ligue du haut de ses 34 victoires et 15 revers. Dans le baseball majeur, disons que la saison des Blue Jays est pas mal en dents de scie. Une série perdue ce week-end et on reprenait l'action à San Francisco contre les Giants hier. Et pourtant, les Oranges vont quand même mal ces temps-ci du haut de leurs 38 victoires, 52 revers. Eh bien, les Jays en ont mangé une solide dans le côté de la face. Défaite de 10-1 contre San Francisco hier. Ouch! C'est Heliot Ramos qui a volé le show pour les Giants avec deux circuits et une production de 5 points. Match 2-3 à 21h45 ce soir. Et à la Coupe du Monde, les équipes hôtesses du tournoi sont officiellement éliminées. Après le Canada et le Mexique, les Américains en ont mangé une bonne contre la Belgique en s'inclinant 4-1 hier. Les Belges se mesureront à l'Espagne le 10 juillet prochain, eux qui ont battu le Portugal en quart de finale.
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11: Liam Neeson, que un jour tu remarqueras les pouces de ce gars-là.
12: Les pouces à Liam Neeson.
11: Ouais. Les pouces de ce gars-là.
13: I don't know who you are.
11: Il y a les pouces pareils comme des gros orteils.
13: I don't know what you want.
11: Il y a des petits ongles courts.
13: If you are looking for ransom, I can tell you I don't have money.
11: Petits ongles courts, bien larges.
13: Are a very particular set of skills.
11: C'est ça qui me trouble. À toutes les fois que je regarde un film de lui,
13: skills I have acquired over a very long career.
11: Je regarde ses pouces.
13: I will look for you.
12: Ah, mais il y a des pouces de quelqu'un qui se ronge les ongles.
11: Ouais.
13: I will find you.
11: Et ça, c'est bizarre, hein?
12: Il se ronge les
11: ongles. C'est large, hein? Ouais.
13: And I will kill you.
11: Les pouces de ce gars-là.
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16: Ben oui, on est là, 15h01. Bonjour, bon mardi 7 juillet 2026, 15h presque 2 minutes. Mon nom c'est Jordan, on va être ensemble jusqu'à 18h dans le retour de Radio X ce soir. Louis Gauvin, bonjour, comment ça va?
17: Bonjour, ça va bien et vous?
16: Ça va très bien, très bien. Bonjour Mel.
18: Hello, hello.
16: Ça roule?
18: Ça roule.
16: Oui, ouais, je me demandais.
18: Dans mon coin.
16: Ouais, comment ça?
18: Hey, imagine-toi donc, je t'ai plus capable de sortir de mon stationnement intérieur.
16: Ah, c'est-tu le fun?
17: Passer par mon trottoir!
16: Rester en ville, y a-tu rien de meilleur que ça?
17: Hein? Non, mais les je sais pas, les gens, là, stationnés devant l'entrée ou la sortie d'un stationnement intérieur.
16: Ah, mais t'en pognes toujours un niaiseux qui se stationne à mauvaise place au mauvais moment en ville. Ça arrive souvent. Honnêtement, moi, je donne des cours au Collège Barthes, là. Ça arrive au moins une fois par semaine, il y en avait un. Tout le temps des gens à mauvaise place.
12: Puis tu sais, ça, des affaires de même, là, mettons, quand c'est quelqu'un qui va venir se parquer en avant de chez vous, là, tu t'as bien beau, genre, appeler un towing, whatever, y a personne qui va venir le bouger de là, il va pouvoir passer des heures ultra mal parquées. Par contre, toi, tu te parques à une place où c'est un no parking, 3 minutes, parce que tu voulais aller faire un retrait au guichet. C'est sûr et certain qu'à ce moment-là, l'agent, il passe, pis t'as un constat d'infraction,
16: mais
12: garanti.
16: Mais depuis qu'ils ont changé leur application copilote, là, c'est à la scène près, là. C'est vraiment aussitôt que, parce que moi, je mettais un timing, parce que je me stationne toujours à la même place. Initialement, on se stationnait en dessous du viaduc de Dufresne, pis il y avait comme un parking, là, vacant, il y avait pas grand monde là, pis il y avait pas d'avertissement, mais là, je vois qu'il y a des tickets de profusion. Fait que je vois plus là. Mais copilote, ils ont changé, ça fait peut-être un an et demi. Fais-tu plus que ça? Je me souviens pas, mais je sais qu'ils ont changé l'application. Ils ont même changé les bornes, puis ça faisait quoi, 10 ans à peine que les bornes étaient installées. Finalement, c'était plus à jour, ils ont tout changé ça. Puis écoute, cet hiver-là, j'ai jamais pogné autant de tickets. Puis je suis un gars qui est quand même assez droite, là, je regardais mon timing. À un moment donné, j'essayais de remettre de l'argent dans mon copilote pour, hein, parce qu'il me restait, mettons, 2 minutes. Là, il boguait. Ticket! J'arrivais à me donner 90$ d'étiquette. Je pense que je n'ai pogné 6 tickets à 90$, puis j'étais quand même à mes affaires. Là. J'imagine pas le monde qui sont un peu plus croches que moi. Ils ont en pognant en joie le vert à des tickets, mais ils nous attendent tout le temps. Chaque scène qu'ils peuvent aller chercher, copilote, je peux te garantir qu'ils le font avec la Ville de Québec, avec les scans un peu partout, ils ne gênent pas avec ça. Là.
12: Mais là, Mel, toi, t'étais pris dans ton parking souterrain. T'arrêtes pas de dire que tu peux pas faire de vélo électrique parce qu'il fait jamais beau. C'est une belle journée pour faire du vélo électrique.
16: Puis c'est pas
12: mais
16: juste une belle journée, une belle semaine.
17: Dentiste, là, j'ai une petite tête bébé là, qui est sur le bord de tomber. Puis je suis en train de régler ça. Là.
16: Ouais, mais des AirPods.
12: T'entends pas de la plane 9h à matin?
17: Non, parce que ma dentiste n'était pas disponible.
16: Mais elle a toujours une sacrée vie. À chaque fois qu'elle arrive. Mais c'est fou, à chaque fois que t'arrives, c'est là. C'est parce que le parking entrait pas, j'ai filmé. Là. T'as que ça. Pas capable de sortir des gens.
17: C'est
16: une histoire de malade, toi. Elle sort de nulle part.
12: Si elle a son laptop des mains ouvert, elle parle au téléphone avec quelqu'un, elle tient sa sacoche d'une main, son sac de l'autre main, son lunch de l'autre main, il y a 8 mains, comment tu fais?
17: C'est une pieuvre.
12: C'est malade.
17: Une pieuvre.
16: Ah, toi, faudrait te mettre dans... C'est quoi la série Netflix? Pas Netflix, mais c'est sur Crave avec les filles multimillionnaires là, de joueurs de hockey.
12: V-Drive. Tout.
16: V-Drive. Hey. Oh, tu serais pas millionnaire, mais ce serait le fun à suivre pareil. Donnerait bon chaud, je pense. Hey, météo, c'est très beau. Belle journée pour prendre son vélo électrique, en effet. 29 degrés, humidex 33. Puis ça va rester de même pour les prochains jours. Je regarde demain. 29 degrés, puis humidex genre 35. On va rester dans ces eaux-là. Jeudi, par contre, un peu de pluie, mais tu vois, 30%. Hier, c'était 60. Ça a baissé de moitié. Probablement que ça va être plus nuageux que d'autres choses. Donc oui, Louis, tu vas pouvoir aller voir Limp Bizkit en toute sécurité.
12: J'espère.
16: Parce que même le soir, c'est juste du 30-40% de possibilité d'averse. Puis on parle pas de 80 mm de pluie non plus, là. Tu vas-tu y aller, à Limp Bizkit assuré ou?
12: Oui. Ben, à moins qu'il mouille, là. Si il se met à mouiller, moi, je voudrais.
16: Ouais, mais même s'il mouille, c'est Limp Bizkit. On va aller biscuit même s'il mouille.
12: Ouais,
16: arrête ça.
12: Mais la pluie, moi, ça m'emmerde.
16: Ouais, mais c'est quoi? Un poncho? Dollarama?
12: Ouais,
16: 2 piastres?
12: Les souliers trempent après.
16: Bottes de caoutchouc, non? Non, non t'es
17: fait
16: du monde des montagnes, man.
12: Non, mais je l'ai expliqué à Carbo, là. Moi, là, je déteste les foules, OK? Puis surtout les grosses foules, puis surtout la foule du Festival d'été de Québec, où le monde, on oublie tout comment vivre. Puis là, il y a quelqu'un qui se promène avec son bébé puis sa poussette à Limp Bizkit, genre... Là, il y a un gros douchebag qui passe, puis là, il te donne des coups de coude, il se promène les coudes élargis de main. Moi, j'ai goûté un slogan.
16: Tout huilé, plein de sueur. Là.
12: Ah ouais,
16: ça revole du
12: là, il y a tout le temps une épée qui pisse, genre, il a décidé que c'était là qu'il pissait parce que c'est trop long, on se rend à la toilette, puis il veut pas perdre sa place. Fait que je déteste les foules. Faut que le groupe soit extrêmement hot pour me faire sortir d'une foule. Puis Limp Bizkit, c'est extrêmement hot. Mais ici, il y a de la pluie, c'est comme trop de merde pour que j'aille m'emmerder là.
17: Mais moi, il pleut, mais qu'il fait chaud. Def Leppard l'année passée, il me semble que c'était ça, hein, il pleuvait. Puis on a eu du fun pareil.
16: Ouais, un mais
17: sac
16: ça dépend.
17: À vidange, là, avec deux.
16: Dépend
17: deux
16: de la pluie.
17: Les bras.
16: Ça tombe en malade. Je sais pas si ça tombe, c'est tombé comme des cordes, mettons.
17: Mais, oui, il y a quand même plus pas mal, me semble, à un certain moment. Il me semble que c'était ça. En tout cas. Mais, là, il y a vraiment, il y a une génération qui pense qu'il n'y aura pas tant de monde, hein? Limp Bizkit, je sais pas si...
12: Ouais, mais Carbo, à matin,
16: Carbo,
12: tu sais,
16: j'entends
12: pas
16: ça.
12: Un chat, c'est parce que t'as jamais vu un concert de Limp Bizkit, là.
16: Hey, Carbo, attache ses culottes, là.
17: Pas ça,
16: ouais, du monde à la baisse anti-pêcheux pour Limp Bizkit.
17: Aussi.
12: Et surtout, partout dans le monde.
16: Si t'aimes pas les foules, watch out pour les mosh pits, là. Pour moi, ça va se rentrer dedans, solide. Je sais pas dans quel coin tu veux te rendre. Je sais pas si tu veux être juste à la montagne pis t'as, être assis les deux genoux à regarder ça de loin. Mais ça se peut que tu reçoives un coup de tête, là.
12: C'est parce que si je suis pris là, moi, y aller dans le mosh pit, c'était un bon moment pour extérioriser ma rage.
16: Ouais.
12: It's just one of those days.
16: C'est Kendrick Lamar qui était venu ici. Moi, j'avais déjà été le voir, me semble, Kendrick. C'est-tu Kendrick?
12: Ça
16: je pense que Kendrick est venu, mais ça fait quand même longtemps.
12: Il semble que
16: Il y avait du mosh pit là. Fait que je me dis, si un rappeur, tu sais, qui fait des tunes qui brassent, là, Beyond Ball,
17: ah,
16: tout
17: ça. Ah, ça va
16: Limp Bizkit, c'est un autre niveau, là. Pour moi, tu vas avoir plusieurs zones de mosh pit. Fait que, arrive avec un casque, avec une grille, comme au deck. Ça va faire la job. T'as-tu voir des shows, vous autres, sinon, à part Limp Bizkit?
17: Tout.
16: OK.
17: Ouais, on va essayer.
16: Moi, ça va être zéro. Zéro comme dans la wallet.
12: Rien pour tout.
16: C'est la première fois. Habituellement, je vais à chaque année au moins une fois ou deux, mais cette année, j'ai pas envie. Tu parles de foule, moi. Puis capable.
12: La même place que toi, mais Limp Bizkit, c'est hot.
16: J'ai pas 63, mais on dirait que, je sais pas, j'ai une petite écœur en titre des foules, mais...
17: J'avoue que j'aime pas les foules, non.
16: J'ai un ami qui travaille au festival d'été, puis il me montre des exclusivités. Puis là, ils ont installé des urinoirs, mon gars, là, des nouvelles urinoirs qu'il n'y avait pas avant, parce que vous vous souvenez que quand vous avez envie de pisser, fille, gars, bébé, peu importe, faut que t'ailles attendre dans le line-up des toilettes Sanibleu. Puis le line-up, tu le vois plus, tellement il y en a un. C'est 2 heures de line-up. Là.
12: Surtout qu'un gars chaud, quand ça pisse d'une toilette bleue, les chances que tu pisses surtout sur le blanc autour de la toilette bleue, c'est-à-dire la balle, sont quand même élevées.
17: C'est dégueulasse.
16: Tu veux pas aller là.
12: À terre, puis sur le côté, puis sur le plafond.
16: Mais je te dis, ça doit être des rangées de 10 urinoirs.
17: Mais là, est-ce que c'est des urinoirs mixtes? Je pourrais-tu aller avec un truc, là?
16: Ben, je pense que c'est pour hommes, là. Tu peux peut-être essayer.
12: Tu veux
16: te ramasser sur TikTok, il y a possibilité. Mais j'imagine qu'il voulait donner un petit répit aux femmes. Hein, comme les femmes allaient dans les Sani Bleus.
17: Hey, mais c'est tellement dégueulasse, les Sani Bleus.
16: Peut-être qu'ils vont être moins dégueulasses. Parce qu'ils vont être moins beurrés. Ouais, mais là, avec un urinoir, tu vois les culottes baissées. Puis,
17: mais non, je le rentre dans ma faille.
16: Ouais, je le sais, mais tu sors.
17: C'est une petite pipe là, que tu mets entre les deux jambes. C'est fait pour ça. Pour les femmes qui font du plein air.
16: T'as pas de zippers, des leggings?
17: Ben là, non. Moi, je vais avoir des zippers. Ou une robe, une petite robe. Tout, tout.
16: C'est ça. Prévoyez votre entonnoir. Hein? Ça va faire la job.
17: Entonnoir, poncho.
12: Je suis pas sûr de l'idée.
16: Ouais, pas tant. Hey, 88-670-9098, vous faites quoi présentement? Êtes-vous partez en vacances? C'est quoi vos projets? Parce que vous travaillez présentement. Je sais que les vacances de la construction, c'est dans quoi? À peu près 2 semaines, je me trompe pas? C'est dernière de juillet, la première d'août après ça. Textez-nous ça au 88-670-9098. Puis d'ailleurs, allez-vous voir des shows, vous autres, au festival d'été? On y sera, nous autres, probablement jeudi. Je me sens de parenthèse parce qu'il annonce la pluie, fait que semi-sûr pour aller faire le show-là.
12: C'est moins drôle quand il mouille, hein?
16: Ouais, puis souvent quand il pleut, problème de connexion, tu sais, on dirait que ça arrive, il arrive plein d'affaires.
17: 25% de probabilité de beau temps.
16: Ben, tu vois, elle est toujours positive, cette fille-là. Toujours positive. Hey, onde de choc au Québec aujourd'hui. Je préparais le show un matin, puis le comédien Marc Messier qui s'est éteint à l'âge de 78 ans. On parle d'une courte maladie, on sait pas quoi précisément, du moins je l'ai pas trouvé, mais ça a secoué tout le monde parce que personne s'attendait à ça. C'est les dernières fois qu'on l'avait vu, il semblait en pleine forme, puis son âge aussi, quand j'ai vu ça, moi ça m'a impressionné, tu sais, 78 ans, Marc Messier, j'ai l'impression qu'il a 58. Je sais pas vous autres, là, mais il y a pas une face de personne qui est proche de 80. Là.
12: Pas en tout, il a bien vieilli.
16: Ouais, il a vraiment l'air en shape, puis on le voit sur les réseaux sociaux, je sais pas si vous avez vu de votre bord, mais autant de réactions que ça. Je te dis pas que c'est Guy Lafleur, mais ça me fait penser à Guy Lafleur. Tu sais, tout le monde avait une photo avec Guy, puis là, avec Marc, tout le monde se souvient de des extraits légendaires qui ont marqué l'imaginaire. On pense évidemment, premièrement, à Brou, créé en 79, partagé à scène avec Michel Côté, Marcel Gauthier, hey, pendant près de 4 décennies. Faut que ça roule. Il remplissait les salles de théâtre en un rien de temps. C'est capoté. Moi, la première fois que je l'ai vu, c'est dans L'Anse et Compte. Les premières éditions de L'Anse et Compte, là, où ça brassait, où on voyait un peu de Lolo également. C'est là que je n'ai vu pas la première fois de ma vie.
12: Oh, hey,
17: moi aussi, c'est vrai.
16: Oui. Mais toi, c'était GTA V, moi, c'était L'Anse et Compte. J'ai pas 42, mais...
17: Première scène de nudité, puis de sexe.
16: Mais dans
17: à
16: le coin de 10-11 ans, comment ça s'appelle, le Terminal Vidéotron. Puis dans ce temps-là, on avait le Canal 900. Tu te souviens-tu de ça, Canal 900? Je sais pas si vous avez connu
17: ça.
16: Oui. Puis là, t'avais plein de films, t'avais plein d'affaires. Puis là, moi, je connaissais le code pour acheter des affaires. Rien de louche, mais je me souviens qu'il y avait les lancers comptes. Puis même les vieux épisodes, je m'étais dit, je vais écouter ça. Puis j'avais commencé à écouter ça tout seul. Je pense que j'avais genre 11 ans. Et j'ai été troublé un peu. Mais écoute, Marc Gagnon, c'était un solide, c'était un tough, un personnage qui brassait la cabane, intimidait le monde. Je me souviens d'avoir écouté ça à de nombreuses reprises. Puis le gars était vraiment solide dans son personnage. Puis il est devenu iconique à partir de ce moment-là. Parce que oui, t'as eu Brou, mais Brou, c'était plus « Ah, Marc Messier, humoriste! » On était plus dans cette catégorie-là. Mm-hmm. Mais là, on a mis Marc dans une autre catégorie en tant que comédien. Ça a complètement changé à télé au Québec, bien sûr, dans ses comptes. Première grande série dramatique sportive. Marc a été excellent. Évidemment, on l'a connu, la petite vie avec la famille Paré, l'univers complètement éclaté avec Claude Meunier qui a imaginé ça. Régent Paré, le personnage qui a marqué l'imaginaire collectif. Mais oui, petite vie, c'est probablement une des meilleures séries au Québec, clairement dans le top 3. Et bien sûr, il y a les boys dans le rôle de Stan, propriétaire d'une brasserie, entraîneur d'une équipe de hockey amateur et sa dureté du mental, mental toughness.
18: Come on, les boys! Pensez à ce que Stan a fait pour vous autres. Hein? On y doit bien ça? Non? Non, Stan, il n'est pas parfait. Pas parfait, Stan. Mais quand on a besoin de lui, il se fend le cœur en quatre, par exemple.
19: Ouais, c'est vrai. Pas de raison pour finir ma vie dans le coma.
18: Gang de sang-cœur! Hey, moi, il y a une semaine, les boys, moi, j'étais fini, j'étais terminé, j'étais dans la rue, lavé, puis pas à peu près pour de ça. Regardez-moi, à soir, j'ai le moral d'une Cadillac! À cause de qui? À cause de Stan! OK. Les blacks sont gros, sont forts. Des gros, c'est pas. Font peur. Font peur! Mais c'est quoi notre force, nous autres, les boys? Hein? Ça sera pas entre les deux oreilles, peut-être? Parce que oui, moi. Les boys, les Américains ont une expression pour ça que j'aime particulièrement. J'ai lu ça quelque part. The mental. Le mental. Mental toughness! La dureté du mental! Pis ici, présentement, il y en a pas mal plus qu'on pense du mental. La chambre est remplie de mental! Tu penses que le message est clair? Hein? Yes! Oui!
16: Il l'avait-tu l'affaire, Bob? Il était écœurant dans son rôle. Écoute, solide, solide. Carrière incroyable au théâtre, télévision, cinéma. Puis tout ce qu'il a fait a été un hit quand tu regardes ça dans sa carrière. Autant il pouvait nous faire rire, nous mettre en joie le vert ou à la limite nous faire broyer. Des personnages qui auront marqué le Québec, peu importe la décennie. C'est une très grosse perte. Puis pour en parler, dans environ une heure, on va recevoir Régent Tremblay qui, évidemment, le côtoyait de nombreuses reprises dans sa vie. Mais bien sûr, ses plateaux de tournage de Lancé Con, je l'entendais dans des entrevues un matin, il allait manger littéralement à chaque début de tournage de Lancé Con avec Marc. Fait que ça a dû le shaker solide. Puis en plus, on voulait célébrer les 40 ans du premier épisode de Lancé Con au mois de septembre prochain. Fait qu'il y aurait eu pas mal beaucoup de comédiens qui auraient été sur place. Et Régent parlait un matin, il s'attendait pas du tout à ce que Marc Messier soit pas présent pour cette cérémonie-là qui s'en vient dans quelques mois. Fait que c'est assez troublant, ce décès-là. Ça a marqué le Québec.
17: Nombre de chocs de
16: sympathie à la famille. Ben ouais. Oui, vraiment. On s'attendait pas à ça pantoute. Ah, je veux vous parler d'une autre affaire que j'ai vu passer un matin. Puis commence à être fréquent pour ben du monde. Moi, je suis un gars de nuit. Hein. Quand il arrive à 9h le soir, on dirait que je suis 100% réveillé. Et c'est aussi le moment idéal pour faire marcher le Golden Retriever dans le quartier. C'est le plus vieux d'or. Ma blonde est couchée, le jardin est arrosé. Puis ben souvent, j'écoute le Space puis le Lascar. Fait que ce temps-ci, je suis un peu perdu. Je te cacherai pas. Là. Je sais plus quoi écouter. Fait que moi, je suis à Lévis. C'est un spot reconnu pour être bien tranquille. Mais il m'est arrivé de quoi l'autre soir? Ça m'était jamais arrivé, mais tu sais, quand t'as un mauvais feeling, je marchais avec le chien dans le quartier, c'était à Lévis, je vous le rappelle, il devait être quoi, 9h15, 9h30 le soir. Je traverse une intersection qui est assez passante. Puis à un moment donné, il y a un petit Honda Civic blanc qui passe comme un genre de débile, là, un peu plus, il faisait pas son stop, mais tu sais, ça reste de même. Continue de marcher, mais à un moment donné, tourne un coin de rue, tourne l'autre coin de rue, le même Civic blanc qui passe... Puis il passe vraiment vite là, à côté de moi. Je me dis, bon, c'est un flow avec beaucoup trop de testostérone. On en voit une fois de temps en temps des flows qui passent à cette vitesse-là. Je dis, bon, ferme sa gueule, puis ça finit de même. Mais tourne un autre coin de rue. Il passe à côté de moi.
17: Mais voyons.
16: Tourne la rue d'après. Puis là, il était stationné en face de moi. Puis là, c'est la première fois que ça m'arrivait, mais j'ai comme eu un drôle de feeling. Trouvé ça louche un peu. Fait que juste de passer en face de lui parce qu'il était stationné, je me disais, ah, c'est bizarre. Hein. Fait comme 3-4 fois je le vois. Là, c'est... Puis tu sais, c'était pas quelqu'un qui restait là. On l'aurait vu qui serait rentré dans la cour. Clairement, il se stationnait, on dirait qu'il me courait après. Fait que 30 secondes après, le gars starte son char, il me passe d'en face, va se revirer pour repasser devant moi. Fait que là, je me dis, ouais, comme moi, je suis comme un père de famille. Hein. T'as peut-être qu'il m'arrive de quoi à soir. Tu sais, c'était peut-être du paranoïa, vous allez me dire, mais le gars, je trouvais juste ça un peu louche. Fait que erreur sur la personne, ça me tentait semi.
12: Ah, mais d'après moi, il baisse sa fenêtre puis il fait « Jordan!
16: Hey, good job! Oh, hey, good job! »
12: C'est clair,
16: hey,
12: c'est
16: good
12: ça.
16: Job. Non, c'est pas
12: sûr,
16: ça.
12: C'est sûr, c'était ça.
16: La finalité, c'est que je me suis sauvé puis je l'ai jamais retrouvé puis je l'espérais.
12: C'est sûr, auditeur, cet auditeur-là, texte-nous avec le Civic blanc. On veut savoir
16: ben,
12: qui
16: il s'appelle. Il s'appelle Bruno.
17: C'est le gars, il nous écrit. Non, mais on sait plus, sérieusement.
16: Mais je sais pas, j'avais un drôle de feeling. Ça m'était jamais arrivé. Je sais pas, je sens les émotions. C'est pas ça que je vous dis, mais je sais pas. C'est vrai, mais il se passait bizarre. De quoi de bizarre? Fait que il m'a jamais retrouvé. Non. Mais ces affaires-là dans mon quartier, puis on a entendu des histoires. J'ai entendu un voisin l'autre jour qui me parlait d'une histoire un peu similaire. J'avais jamais vraiment entendu parler de ça avant. Fait que on dirait que non seulement on en parle évidemment avec DH, arrive ça, il se passe des affaires, mais c'est plus ce que c'était à Québec non plus, là. Puis je crains bien gros que ce qui se passe à Québec arrive bientôt, ça arrive sud aussi, parce qu'on est comme très proche. Il y a juste deux ponts rouillés qui nous séparent. Il y a des affaires qu'on voyait jamais v'là à peine 5 ans. Puis je veux vous raconter l'histoire d'un gars qui... Il y a un article dans le Journal de Québec un matin. C'est l'histoire d'un gars qui un peu de temps dans sa soirée pour aller faire son jogging. C'est un résident du Vieux-Québec. Lui, il fait ses affaires bien tranquille. Le soir du 15 juin, fait que ça fait à peu près 2 semaines, un dénommé Yann Villeneuve, qui habite dans le quartier du Vieux-Québec depuis plus de 20 ans, il est parti ce qu'il avait à faire, là. Fait que lui, il allait faire son jogging. Puis depuis des années, il fait ça, là. Fait que le gars, il connaît le spot et il sait à quoi il a à faire. Puis pendant son jogging... Il s'arrête quelques minutes près du cimetière, on dit Saint-Mathieu, pour faire des étirements, fait ses trucs, 9h15 peut-être le soir, il commence à faire noir un peu. Puis à un moment donné, blackout total. Monsieur Villeneuve raconte qu'il se souvient seulement d'être en train de s'étirer, puis après ça, il s'est réveillé quelques instants plus tard dans une ambulance. Fait que là, il comprend pas ce qui se passe. Vous comprendrez que le gars était complètement désorienté. Fait que selon ce que les policiers lui ont expliqué, quelqu'un lui aurait donné un solide coup à la tête. Puis c'est pas juste avec un poing. Oh non! Possiblement avec, parce qu'on l'a pas retrouvé, là, un bat de baseball ou une barre de fer. Ça va-tu? Qu'est-ce qui se passe, là? Puis là, on dit dans l'article, il n'a rien vu venir. Puis je comprends, le gars, il court tout seul. Puis fait important, on a vérifié son passé pour être sûr. J'ai été voir aussi de mon bord. Il n'y a aucune dispute avec des voisins, avec qui que ce soit. Il n'y a pas d'antécédent judiciaire. Fait que Yann Villeneuve...
17: Il était pas en train de fumer un joint non plus. Il faisait son jogging, il s'étirait.
16: Puis il reste dans le quartier depuis plus de 20 ans.
17: Puis il était pas minuit le soir.
16: Non, c'est ça, il était
17: 9h. Mais comme chez nous, l'attaque qu'il y a eu, c'était autour de 9h aussi. C'est pas tard, là, 9h le soir.
16: C'était quoi déjà l'attaque?
17: C'est une voisine qui s'est fait attaquer par derrière. Elle promenait son chien. Écrasée face à terre, la face toute éraflée.
16: Oui,
17: on n'a jamais su, finalement, si la personne qui est responsable de ça a été appréhendée ou non.
16: Puis t'as-tu des nouvelles de cette femme-là?
17: Pantoute. Non.
16: My God.
17: Ben là, cette femme-là, je veux dire, s'est remis... elle a pas...
16: Ouais, ouais.
17: Je sais pas qu'est-ce qui est arrivé exactement par la suite, là, mais elle a subi une attaque gratuite là, en promenant son chien.
16: L'affaire là-dedans, c'est que les conséquences sont quand même assez importantes. Là. Il a subi une commotion cérébrale. Il a même eu un gros hématome. Ça, c'est un genre de poche de sang à cause de la rupture d'un vaisseau sanguin. Et les médecins, ils ont aussi parlé d'un léger segment au cerveau. Fait que pas tant bénin, son affaire, vous allez me dire. Et c'est arrivé il y a quoi? 2-3 semaines, 15 juin. Puis le gars souffre encore, il a des maux de tête. Puis pendant une couple de jours, il s'est dit « Je vais-tu devoir t'arrêter mes sports littéralement? » Tu sais, je prends-tu un break et je peux plus rien faire parce que je me suis fait donner un coup de barre de fer? T'sais, le gars, il bouge en masse, là, on le raconte dans l'article. Natation, arts martiaux, course. T'attends pas à te faire donner un coup de barre de fer en arrière de la tête le soir d'un 15 juin en plein été? Là.
12: Personne qui s'attend à ça. Tu peux pas, on peut pas commencer à tout le temps être... C'est notre garde de pas se faire varger derrière de la tête, là.
17: On est en train de devenir parano, nous, dans notre secteur, là. Là, bon, on s'est fait interpeller l'autre fois par deux hommes assez louches, là, qui criaient puis qui avaient l'air drogués. Avant hier, on était au parc. Il y a un gars en vélo qui passe. Mon chum croise son regard. Mon chum regarde et fait, j'ai pas aimé le regard qu'il m'a fait.
16: Ah, oui.
17: Ouais, Tu sais, c'était vraiment comme...
12: Ouais, mais là, ça, c'est de la paranoïa jusqu'au bout. Il y a du monde qui ont l'air tilté. Oui, regarde, mais moi, j'ai passé 4 ans à Limoilou à marcher très, très tard le soir, là, puis à voir du monde louche, louche, louche, puis il m'est jamais arrivé, ne serait-ce qu'une petite égratignure.
17: Non, mais le monde sont bizarres.
12: Le monde ont l'air bizarre, mais le monde font rien.
16: Il y en a qui font rien. C'est un cas exceptionnel.
12: Un cas parmi des milliers.
16: On s'entend que ces cas-là sont de plus en plus récurrents, pareil. L'histoire de même, on n'entendait pas il n'y a pas si longtemps. Oui, parce que il y a la blessure physique là-dedans, mais elle apporte un bon point, c'est le genre de feeling d'insécurité constant là, qu'on n'avait pas avant.
17: Exact.
16: Avant, on appelait le Québec gros village. Hein, on est bien ça, c'est tranquille, on est comme en campagne, c'est relax, personne fait rien. À la limite, personne barre ses portes puis il n'y a pas de trouble, mais on n'est plus dans ce genre de feeling-là. On se promène puis on watch plus nos arrières qu'on l'a déjà fait. Je te dis pas que ça va arriver demain matin à chaque personne qui vont passer à telle heure.
17: Il y a même une femme qui rentrait par les passes de patio puis de fenêtres. Récemment, là, elle a été appréhendée. Je sais pas si vous avez vu ça. Là.
16: Non.
17: À Québec, là, la femme rentrait par les fenêtres ouvertes. Là, les fenêtres qui avaient juste un... Comment on appelle ça?
16: Ah ouais,
17: porte-patio. Moustiquaire, ouais. Exactement.
16: Il y a quelqu'un qui nous écrit, une amie de ma fille de 20 ans a été agressée dans un abribus du RTC en mai en avant de Laurier. Il était quelle heure? 11h30.
17: Ah, dans les bus, je te confirme que mes ados à maison, ils en voient toutes les sortes aussi, là.
12: On est dans une grande ville. Malheureusement, Québec est de plus en plus une grande ville. Puis les grandes villes, ça vient avec plus de monde fucké. Faut dealer avec, tu sais. Aller à New York, là. Là, si vous vous sentez en danger à Québec, à New York, vous allez chier dans vos culottes, là.
16: Ben... Ah, mais si t'es dans le Bronx, je peux comprendre, il était un peu plus la jeune.
12: Non, mais n'importe où à New York, c'est genre 100 fois plus dangereux qu'à Québec.
17: Non, justement, je comprends que s'il y a plus de monde. Il y a pas si longtemps, je me suis pas senti en danger à New York, contrairement à maintenant, centre-ville de Québec puis du Québec.
12: Parce que t'étais en voyage, tu voyais juste le beau. Si t'habitais à New York, tu te rendrais compte que c'est une des villes dans le monde où il y a le plus de meurtres par jour. Là, c'est dangereux en sacré.
17: Ah, j'étais d'accord. Puis avant d'y aller, c'est ce que je me disais aussi. Mais honnêtement, présentement, là, je croise plus de monde louche qui me font peur ici même dans ma ville à Québec qu'à New York.
12: Mais c'est parce que t'es tout le temps ici, c'est sûr.
17: Mais non, mais.
16: Non, mais c'est parce que, vas-y, que le ratio de population.
17: Dans Times Square et tout, là, je pense qu'il y a plus de touristes, il y a moins de danger dans ce secteur-là sur Manhattan.
12: Tu vois pas le danger. Imagines-tu dans tous les touristes qu'il y a à Times Square, comment il y en a des dangereux?
17: Mais je le sens moins.
12: Les itinérants qui sont là. Ouais, mais c'est pas une question de sentiment. C'est une question de vérité. Est-ce que t'es plus en danger ou tu l'es moins?
16: Non, mais le feeling d'être confortable chez nous, c'est plus comme c'était, là. Je comprends que New York, il y a plus de monde qui rentre, qui sort, des millions par jour, là. On se le cachera pas. Il y a plus de risques, entre guillemets. Mais le feeling de sécurité quand t'es à Times Square, tu le sens peut-être un peu plus des fois qu'à Québec. Là, on est presque rendu là.
12: Il y a plein de police partout. Là, on parle d'un endroit touristique au bout.
16: Justement, de la police ici, il y en a semi des fois.
12: Ouais, mais si tu vas dans le vieux Québec, quand il y a un événement, des polices, il y en a à toutes les coins.
16: Ouais, un événement, mais je parle.
17: Quand il y a des événements, je me sens quand même en sécurité là. Tu sais, dans le secteur grand.
12: C'est un événement constant. Là, mais tu sais, n'importe quelle ville, là, Québec, on est dans les villes les plus sécuritaires au monde.
17: Je suis
12: plus
17: sûr tant que ça.
12: Ben oui,
16: ça baisse un petit peu pareil quand tu regardes une couple de chiffres, parce que tu sais, ça a l'air d'un événement exceptionnel, mais il y a de plus en plus d'histoires d'agression. Je suis pas en train de te dire que ça arrive à chaque jour. Faut juste tenir notre point là-dessus, c'est que Québec, la quiétude qu'on avait, un peu moins. Là. On a reculé un peu, parce que lui, le monsieur en question, il vit dans le secteur du Vieux-Québec, puis il raconte dans l'article que depuis à peu près 3 ans, il y a des histoires un peu bizarres, tu sais, genre des amuseurs publics qui se font intimider, ou sinon des groupes de jeunes qui fessent le monde, qui fessent des touristes pour aucune raison. Puis il y a aussi un cas important, là, l'itinérance qui est en forte progression dans notre ville, on le voit. L'histoire de santé mentale, on en parle un peu tantôt. Ça aide pas la cause non plus, là, on s'entend là-dessus. Là.
17: Puis là, ils font des démantèlements, mais le problème, c'est qu'ils font juste déplacer les gens. Là. Ils vont pas régler à la source. Il y a des problèmes de santé mentale, il y a des problèmes de toxicomanie, il y a des problèmes d'accès au logement. Si vous démantelez les endroits où les gens couchent, mais vous faites juste déplacer le problème, ils vont se trouver un autre endroit pas si loin là pour se loger à nouveau.
16: Exact. Puis je regarde les autres histoires dans la grande région de Québec qui se sont passées dans les dernières semaines. Beauport au mois de mai, le 18 mai, un homme de 46 ans grièvement blessé dans une agression dans une résidence du quartier Montmorency, un suspect de 31 ans arrêté par les policiers pour tentative de meurtre. Puis ça n'a pas rapport avec les gangs en passant. 16 mai, une bagarre dans un stationnement au centre commercial. OK, c'est des choses qui peuvent arriver, mais...
17: Attaque au couteau, à côté de
16: Exact. Nous. Attaque au couteau aussi, je l'ai ici, c'est au mois de juin. 7 juin aussi, aux alentours de 23h20, les policiers du SPVQ qui ont été sur les lieux à Sainte-Foy, là, d'un bloc appartement. On s'en est parlé une couple de fois, Mel, mais une jeune femme de 19 ans qui s'est fait shotter des projectiles...
17: Handicapée à vie, un peu plus
16: à l'intérieur du logement sur 4 bourgeois. La SPVQ qui a confirmé que c'était une erreur sur la personne. La fille qui aurait perdu l'usage de ses jambes, comme tu l'as mentionné. Après ça, il y a deux individus qui ont été arrêtés dans cette histoire-là. Fait que tu sais, sur papier, là, le Québec reste une des provinces les plus sécuritaires au Canada. J'ai regardé les statistiques tantôt. L'indice de criminalité, la gravité de criminalité, qui mesure pas juste le nombre de crimes, mais aussi la gravité de tout ça. Là. Ça donne 54,3 au Québec. Puis comparativement à l'ensemble du Canada, c'est 77,9. Fait qu'en gros, le Québec, c'est à peu près 30% de moins que la moyenne canadienne, ce qui est exceptionnel. Parce que quand on compare ça à des grands centres comme, là, on parlait de New York, mais on peut parler de Toronto, Montréal, de Vancouver. On n'est pas là pour l'instant.
12: Non, mais on dit que c'est pire, que c'est plus dangereux à Québec, OK? Je suis allé chercher des chiffres.
17: Le sentiment qui...
16: Ouais, mais ils sont en baisse. Ils sont en baisse. Je le sais qu'ils sont en baisse.
12: Le nombre de meurtres à Québec en 2001, 6. 2008, 8. 2006, c'est 7. 2010, c'est 7. On regarde dans les dernières années, 2022, 5. 2023, il y en a eu 9.
17: OK, mais si
12: 2017,
17: tu parles des agressions et pas des meurtres,
16: c'est
17: là,
16: ça.
17: Il y en a combien?
16: Ça finit pas toujours avec du monde qui se font tirer une balle dans la tête.
17: Ils sont pas nécessairement répertoriés, là. L'attaque qu'il y a eu, moi, la voisine, là, qui s'est fait écraser à terre, là. Es-tu répertorié, elle? Je pense pas.
12: OK, mais dans les autres années, c'était-tu répertorié, ça?
17: Ben, c'est ça. On le sait pas.
12: Il n'y a pas eu d'augmentation, là.
16: On avait moins de cas d'agression puis d'histoires de gens qui se font fesser pour aucune raison valable, tu sais. Souvent, t'as des histoires d'agression parce que, c'était un L, j'ai des conflits de drogue ou peu importe, puis on comprend la nature d'eux. Mais des histoires de faits divers, moi, cette année, puis depuis 2-3 ans, quelqu'un qui se fait fesser, quelqu'un qui se fait tirer pour aucune raison. Il n'y avait pas nécessairement ça à Québec. Du moins, il y en avait beaucoup moins que ça. Ça finit pas avec un meurtre. Ça peut arriver une fois de temps en temps. On n'est pas là. Mais écoute, il y a des affaires qui se passent. Parce que je continue sur l'indice de gravité de criminalité. Là, ça a baissé de 4,1% au Canada. Puis le nombre total de crimes déclarés, ça diminue de 3,6. Même le SPVQ dit que les crimes ont baissé.
12: Bon,
16: mais on s'entend que... Non, mais
12: t'as
16: peu. Les gestes violents, autobus du RTC, en 3 ans, ça bondit de 330%. Fait que ça termine pas. Puis tu sais, on n'entend pas toujours parler, c'est pas toujours répertorié, la personne porte pas toujours plainte. Tu comprends? On voit plein d'affaires qui se passent. Des fois, on ferme notre gueule, on continue de faire. On fait
17: mais c'est ça, on porte pas plainte. Garde sur le texto, là, ça rentre, là, les témoignages. Bon. En un mois, il y a un débile. Quelqu'un qui avait clairement un problème de santé mentale, qui a sauté sur mon auto, cogné dans le vide. C'est pas la même personne. Ça semble être arrivé deux fois. Moi, encore récemment, au coin du dépanneur, le gars, je sais pas si de loin c'était une arme qu'il avait dans les mains, mais clairement, il avait le bras là, allongé, il visait quelqu'un comme si, te jure que j'ai continué puis j'ai eu vraiment la chienne. Mais tu sais, je me sens plus du tout en sécurité, autant dans mon secteur que encore, regarde, des vitres cassées, là, des voitures, des vitres cassées.
16: Ouais.
17: Il y a quelques semaines, c'était le Buffet Royal qui faisait péter ses vitres. C'est
12: mais
17: fou, là!
12: Où te sentirais-tu en sécurité?
17: Je sais plus. Honnêtement, à Québec, je ne sais plus.
12: Ben, il faut que tu arrêtes de te filer à ton sentiment, puis il faut que ton sentiment de ta tolérance de la folie autour de toi augmente, parce que clairement,
16: non, mais
12: ça ne marchera pas nulle part. Si à Québec, tu ne te sens pas en sécurité,
17: ben,
12: tu ne te sentiras jamais en sécurité nulle part
17: dans
12: le monde entier.
17: Ben, exact.
12: La solution, c'est d'arrêter de stresser pour rien, d'arrêter de penser que tout le monde va nous agresser.
16: Non, mais à Québec, on n'avait pas ce feeling-là avant.
17: Exactement.
16: C'est juste ça.
17: Jusqu'à là, deux
16: je
17: ne
16: dis
17: ans,
16: pas
17: là,
16: que tu vas te faire tirer. C'est juste qu'on n'avait pas ce feeling-là avant. Il y avait, on sentait pas nécessairement qu'il pouvait se passer de quoi que quelqu'un allait nous fesser par en arrière. Parce que, écoute, il y a des résidents du Québec, j'allais voir des spotheads tantôt. Il y en a qui parlent de jeunes, qui veulent sacrer le camp de là, qui ont plus le même feeling qu'avec, qui sont là depuis 30-40 ans, mais ils ont plus de fun. Ils veulent s'en aller. Ils veulent aller ailleurs, peut-être en campagne, j'en sais trop rien. Ils veulent quitter la ville. Peut-être parce que là, on va interdire les voitures.
12: Moi,
16: peut-être pour ça.
12: Continuez à avoir peur si vous voulez. La vie sera pas mieux ailleurs.
16: Non, mais c'est juste. Non, mais Louis, il faut juste obtenir quelque chose.
12: Maudit,
16: c'est que Québec a changé.
17: Ouais.
16: C'est
12: le
16: plus le village qu'on connaissait avant.
12: Le monde
16: je sais que le monde change.
12: C'est plus le village, pas un village.
16: Mais avant,
12: on est 1 million.
16: On est 900 000 keuk, là.
12: Tout au
16: bientôt 1 million.
12: C'est pas un village, là.
16: C'est un grand village, on l'appelait de même, parce qu'on était bien.
12: C'est plus, on n'est pas stadaconé ici,
16: on sentait
12: pas
16: qu'il y avait
12: de
16: troubles, on sentait pas qu'il allait avoir du monde bizarre, qu'il allait venir nous fesser.
12: Plus tu mets de monde dans une ville, plus il va y avoir de monde fucké dans la ville. C'est un pourcentage. À Saint-Raymond, là, on est 10 000, il y en a peut-être 3-4 des fuckés qui crient d'ennui. Mais c'est sûr qu'à Québec, si tu fais 500 000,
16: je sais que ça augmente
12: 400.
16: Tout le temps, il va y avoir plus de monde violent.
17: Moi, je pense qu'on a un problème de sécurité et un problème de ressources.
16: Exact.
17: On
16: les policiers.
17: Pas la base.
16: Avec le grand secteur qui est celui de la ville de Québec. On pourrait parler absolument du SPVL à Lévis, l'autre bord, là, qui n'a pas de l'air à être prêt à gérer cette situation-là des gangs de rue. Des territoires qui sont immenses depuis qu'on a fusionné les villes. Tout est parfait, tout est beau. Le corps policier est à l'autre bout. Faut que tu fasses un 10 km pour te rendre. Ça va te prendre 15 minutes avant l'arrivée des policiers. Puis des fois, t'appelles à des places, puis là, t'appelles à l'urgence, puis t'as l'impression de déranger. Ça arrive de plus en plus, ça, de déranger. Aussi. Fait que, il y a quand même un petit quelque chose qu'on a perdu. Puis je te dis pas que, tabarouette, ailleurs, c'est de même. On le sait que c'est de même. C'est juste que Québec, avant, t'entendais pas des histoires de même.
20: Là, qu'est-ce qu'on va faire textos. Pour ça?
16: Corps policier,
17: il faut arrêter de couper les ressources, il faut arrêter de couper dans la sécurité. Il faut surtout engager plus de policiers, pas en engager autant qu'il y en a qui partent à retraite.
16: C'est changer pour changer.
17: Chiffres, là, c'est pas vrai, là. C'est ça, c'est de déplacer les chiffres. Voilà.
20: Le crime baisse, t'as sorti toutes les statistiques de tantôt.
17: Oui, mais ils ont pas répertorié.
16: Oui, mais dans les trucs mineurs... Les agressions, puis tout ça, faits divers, il y en a beaucoup plus. C'est juste ça le point.
20: Dans le temps, il était plus répertorié?
17: Ben c'est ça, je sais pas. Je sais pas à quel point c'était répertorié ou non à l'époque, mais là, présentement, il se passe plein de choses.
16: Il y en avait clairement moins que ça.
17: T'sais, mon fils, sa blonde, ont vécu des trucs dans une cabine de bus, dans le RTC, moi au dépanneur, au parc, la voisine sur le coin du bloc. Là, il y a les vitres là, de toutes les voitures cassées dans Robert Giffard, tout près encore.
16: Ouais, c'est sûr que là, dans un centre psychiatrique, puis tout.
17: C'est dans le quartier. Il y a plus de... Ils ont coupé aussi, là, d'ailleurs, au centre Robert Giffard, l'aide en santé mentale. Mais dans ce secteur-là...
20: Tu dis que tout le sentiment de la ville de Québec est plus... Tu te sens moins en sécurité depuis les deux dernières années.
17: Surtout, oui.
20: Tu as déménagé dans les deux dernières années. Tu habitais à Lévis, maintenant tu habites
17: Mais
20: à
17: avant
20: Québec.
17: D'être à Lévis, j'habitais Saint-Émile.
20: Oui, ben c'est ça, mais Saint-Émile, c'est loin à Québec. Tu as déménagé dans un endroit où il y avait du monde. C'était de même avant que tu arrives, ce sera de même après que tu partes. C'est des endroits comme ça qui sont plus problématiques que d'autres. C'est pas le sentiment de la ville entière qui a changé.
16: Mais tu te promenais à Québec, là, on va dire, dans 2008, 400e, t'allais en Basseville. C'était pas ça. L'Aube-Rivière et tout ça.
20: Le problème était pas là.
16: On sait qu'on l'a changé de place. Je comprends ça.
20: T'allais à Limoilou, c'était dangereux. T'allais à Vanier, c'était dangereux.
17: Ben, c'est vrai que ça a brassé un peu dans le temps.
16: Ça a brassé pendant un certain temps. Il y a eu une accalmie.
17: Ça a déjà brassé à Val-Bélair.
16: C'est juste que tu parles de cette zone-là, là, 90 à peu près, mais il y a eu pendant 15-20 ans quand même une certaine accalmie à Québec où on dirait que tout allait bien.
20: On a caché le problème.
16: Il est revenu fort. On a donné un coup de pied dans le nid de guêpe.
17: Moi, je pense qu'on avait vraiment réussi à créer quelque chose de pas pire dans le centre-ville avec le nouveau Saint-Roch et tout, mais en déplaçant... L'Aube-Rivière, qui est une bonne cause, vraiment. Puis en agrandissant les services, il y a beaucoup de gens avec des problèmes de santé mentale, de toxicomanie et d'itinérance qui sont venus à Québec. Je pense que c'est un des éléments, en fait, qui a...
16: Parce que même si la violence diminue statistiquement parlant, on sent juste qu'il se passe de quoi. Fait que j'espère que nos corps de police sont au courant de ce qui se passe. Ils entendent ce qui se passe. Puis ils vont faire quelque chose pour justement améliorer la situation. Parce qu'on s'en reparle dans 5 ans. Pas mal sûr que là, on va avoir... Un foutu problème, comme dirait le doc. Vous écoutez le retour de Radio X en vacances, Sandy H, Jordan, Mel et Louis qui vous accompagnent jusqu'à 18h ce soir. Continuez de nous écrire, on aime ça vous lire pour compte. Pas que t'en comptes, pas tant pour. Anti-Louis, anti-George, peu importe, 88-670-9098. Ça pullule sur la messagerie. On fait une pause, on vient, bougez pas.
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0: 15h38, 670-9098. Si vous voyez quelque chose dans le chemin, Henri IV Sud, pas facile pour vous rendre vers les ponts. On est presque à Amel. Bonne chance. Du Plessis Sud, dans le coin de la 40, c'est bien installé. Les gens, même qui sont sur la 40 Est à la hauteur du Décathlon, c'est là qu'on voit le ralentissement débuter. Puis là, quand vous êtes dans Bretelles, c'est là, que le party est pogné dans la place jusqu'au pont Pierre-Laporte-Laurier. Dans le coin de Robert-Bourassa, ça s'installe et c'est compliqué pour vous autres pendant des kilomètres. Même les gens qui se dirigent en direction Est présentement. Dans le coin de la Vigerie, c'est pas nécessairement facile. Et même l'avenue Sasseville, dans ce coin-là, là, bonne chance. Sur Champlain, c'est près d'un kilomètre de ralentissement jusqu'à l'accès à Henri IV Sud. Capitale direction ouest, dans le coin de l'Ormière, ça s'installe jusqu'à Première Avenue. De l'autre bord, direction ouest, c'est de Beau-Royal jusqu'à Pierre-Bertrand. Laurentienne Sud, de Le Bourgneuf jusqu'à l'accès à l'autoroute de la capitale. Direction nord, un peu de ralentissement. Quand vous approchez aussi Félix-Leclerc, Charest-Est, un peu avant Henri IV, ça s'installe. Et c'est compliqué genre, dans certaines zones. Tu sais, on a un break, ça recommence tout près de Robert-Bourassa. Ça recommence ensuite dans le secteur de Saint-Sacrement et Marie-de-l'Incarnation. Et dans le centre-ville, on parlait de Saint-Roch, bonne chance. Charest dans les deux directions, c'est Benjamin. Dans le coin de la Couronne, dans le coin de Dorchester, pour monter en Hauteville aussi, via la Côte d'Abraham, c'est pas évident. Honoré-Mercier dans les deux directions. Quand on veut se rendre dans le centre-ville aussi, c'est pas évident non plus. Grande Allée dans les deux directions dans ce secteur-là. René-Lévesque, Saint-Jean. Pas vraiment d'alternative en Hauteville pour sauver du temps à soir. Et sur la rive sud, 20 ouest de Président Kennedy, même avant ça, jusqu'au à l'accès à Taniata, même plus loin que ça. C'est ben jamais en raison des travaux. 20 Est, un peu de ralentissement à Taniata. Et Guillaume Couture, il y a beaucoup de trafic dans le coin de Saint-Romuald à partir... même avant ça, c'est dans le secteur du chemin des îles que ça débute. Et c'est complètement à l'arrêt jusqu'à la hauteur de la rivière Etchemin. Il n'y a pas ben d'alternative pour sauver du temps à soir, que vous soyez sur Guillaume Couture ou sur la Trans-Canadian, c'est bien barré. Et du jaune sur mes cartes, sur le viaduc qui passe au-dessus de la 20 à Charny, en raison des travaux. Vous voyez quelque chose sur les routes, ben tenez-nous au courant via la messagerie texte au 88-670-9098. 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
0: minutes, vous écoutez le retour de Radio X en vacances avec Jordan, Mel et Louis. Merci d'être là, merci de choisir Choix Radio X. Mesdames et messieurs, ladies and gentlemen, Louis Gauvin.
7: Oui, bonjour, c'est moi. Hey, aujourd'hui, je veux vous jaser d'un nouveau cours qui se donne à l'université qui va assurément vous intéresser. Mais juste avant, j'ai un genre de segment fait divers... international.
0: Okay. C'est-tu le monde est en feu? Ben, 2.0?
7: Non, c'est okay. Plus le monde sont fuckés. Okay. Okay. Et prévoyant pour notre premier gars dont je veux vous parler aujourd'hui, c'est un homme de l'Illinois, un certain David Ramirez.
0: Son cousin, c'est-tu Richard? Non?
7: Non, okay. non. Lui, il a 41 ans, puis il s'est fait pogner à secrètement droguer des femmes qu'il datait. Sauf que, c'est là, je vous parle de ça, c'est genre, mon Dieu, quel gars dégueulasse.
0: Avec du GH?
7: Non, c'est ça, tu sais. Lui, il avait une autre motivation que de droguer les femmes pour pouvoir arriver à des fins sexuelles avec elles. Souvent, les femmes qui droguaient étaient déjà consentantes à avoir du sexe. C'est juste que lui, avant, il voulait être sûr. Fait qu'il écrasait du Viagra dans les verres des dames pour voir s'il n'y avait pas d'érection.
0: Non, il est bien calme, lui.
7: Il a dit devant la justice.
0: Mais c'est quoi, il attend. Mais ça prend combien de temps avec sa kick, le vieil gars?
7: Je sais pas, man. Non, sais pas.
8: Anyway, initialement...
0: Est-ce qu'il se penche en dessous de la table?
8: Non, mais le Viagra, initialement.
9: Pas bandé, c'est correct.
8: Mais non, mais il comprend non, pas comment ça marche. Le Viagra, initialement, ça a été prescrit à des femmes et des hommes pour des problèmes cardiaques, OK? Puis ils se sont rendus compte qu'avec une stimulation externe, ça pouvait aider à l'érection. Mais une femme qui prend ça. S'il n'y a pas de stimuli ou de...
0: Mais au moins, il est préventif.
7: Non, mais Mel, c'est parce que ce qu'il veut voir, lui, c'est... Il veut pas exciter la femme.
0: Il veut être sûr qu'elle
7: va. Il veut voir
0: pas.
7: Si la femme a une érection pour être sûr que c'est pas une transe.
8: Oui, mais pour ça, il va falloir qu'il fasse quelque chose qui excite la personne, tu comprends?
7: Oui, j'imagine que...
8: Fait que si son but, c'était d'attendre quelque chose qui se passe...
7: Ouais, ça lève pas tout seul au restaurant.
8: Exact.
0: Ouais, mais on s'entend-tu que si tu veux passer à la prochaine étape, là, tu vas avoir à m'amener si t'as à avoir de quoi.
8: Mais oui! Hein?
0: Au pire, ben, là, turn off total,
9: Armand, tes culottes, je veux pas voir ça.
0: Sac ton casque.
7: Mais merci, mais non, merci. Pourquoi tu me l'as pas dit? Je pense que d'aller jusqu'à droguer les gens, c'est peut-être pas la meilleure solution.
0: Mais ma question,
7: pas
0: là.
7: Une solution du tout, là.
0: Comment il s'est fait pogner?
8: Hey, c'est ça que je me demande.
7: Ben, il s'est fait pogner. Il y a quelqu'un qui. Il y a une en des femmes qui a vu
0: bandé.
7: Qui mettait ça.
8: Ben, peut-être qu'elle a été passée une prise de sang ou quelque chose.
9: J'étais bien bandé. Non, je comprenais pas pourquoi.
7: Il y a vraiment une femme qui l'a pogné. Puis lui, quand elle l'a pogné, elle lui a demandé c'était quoi qu'il a mis dedans. Il a expliqué. Puis elle a dit « What the fuck? » Elle a appelé les autorités. Et là, ben il est accusé là, de plusieurs offenses, dont là, d'avoir essayé de droguer des victimes sans leur consentement. Et ben normalement, il devrait se manger une bonne sentence de prison pour ça, même si ça pouvait être inoffensif jusqu'à un certain point.
8: Mais ça dépend, c'est que le cardiaque puis que le médicament.
0: Ouais, c'est pas des problèmes avec ça.
7: Tu ben, drogues pas le monde, même avec un Advil. Là,
0: c'est ça.
7: Tu ne fais pas ça.
8: Mais non.
7: Même si c'est pour te protéger des transsexuels, une simple question aurait pu régler son problème et sa transphobie à cet
0: âge. Lui, j'imagine qu'il s'en popait une, puis il se dit en même temps, je vais tester l'autre bord.
7: On va passer par la bande.
0: Je suis un peu stressé. Ouais, c'est elle aussi est stressée. Tu sais.
7: À gang.
0: Ouais, à gang, on sait tout. Ah, c'est bon.
7: Fait que, regardez,
0: il va pogner une couple d'années de prison pour ça.
7: Probablement. Bon. Puis, messieurs, ben je vous invite à simplement parler aux gens ou juste
8: bon
7: être dans l'acceptance passé, de tout le monde. En Illinois.
0: OK, parce que, mettons, Thaïlande.
7: Ben, en Thaïlande, ça te prend un bon paquet de Viagra.
0: Là, ça aurait peut-être valu plus la peine.
7: Ah, là, faut que tu watches ça. Ils disent de regarder les mains. Tout est dans les mains. Bon.
8: Hey, mais vous réagissez comment, mettons, là, vous rencontrez une fille extraordinaire avec sa clique. Ça fait comme, mettons, 2 semaines que vous vous datez, puis ça vient pour se passer, mais vous apprenez que c'est un homme.
7: Ça fait 2 semaines qu'elle me ment. Qu'elle me ment!
0: Ah, mais c'est ça le point. Dis-moi là au début.
8: C'est une mensonge.
0: Hein?
7: Ouais,
0: on fonctionne sur la vérité. Je suis trans. Ça part là, mettons, ça continue. OK, tout est beau.
7: C'est exceptionnel.
0: Tu me mentis pendant 2 semaines. Ouais, c'est ça. C'est exceptionnel.
7: Enfin, continuons. Un bon job.
0: C'est ça, exactement.
7: OK, bon, on passe à la prochaine. Ça aussi, c'est encore dans les faits divers que je trouve incroyable. Moi, quand j'étais jeune, j'avais quand même une... j'étais un petit... OK? Un petit cr... Vous savez où on s'en va avec ça?
0: Ouais, le viaduc. Au-dessus de la viaduc de la Côte-Joyeuse. Ça en est passé des affaires.
7: Ça, mais j'aimais aussi beaucoup faire ce qu'on appelle dans le jargon des sons des cr... OK?
0: Oui.
7: Ça, c'est.
0: Ouais, mais là, qui a pas fait ça?
7: Ouais, mais
0: qui a pas fait ça? T'as jamais fait de sons
7: des cr... J'en ai fait beaucoup.
0: Pourquoi? Tellement cool.
8: J'ai jamais pensé faire ça, là.
0: Quand t'as 14, c'est un beau projet sérieux.
7: Pas mal ça, c'est plus une activité de gars.
0: C'est vrai. Deux gars qui cherchent de quoi faire un vendredi soir, là.
7: Non. Le village au complet, il a déjà passé. Sérieusement, si aux alentours des années 2010 à 2015, vous vous êtes fait faire un son à Saint-Raymond, il y a des bonnes chances que ça soit moi, OK? Mais c'est pas tout le monde qui accepte pareil les sons d'écran. Moi, ça m'était déjà arrivé de me faire courir après par un char. Le gars, on allait toujours le faire chez eux. Puis oui, parce que c'était la maison comme à côté de la maison des jeunes.
0: Okay.
7: Fait que c'était facile d'aller là. Puis il y avait un gros champ tout le tour. Puis le gars, un soir, il savait qu'on allait arriver. Il nous attendait dans le garage avec son char. On toc, toc, toc, toc, toc. Il nous voyait, la porte du garage rouvre, les lumières allument, il part au fond. On courut dans le champ, il a jumpé dans le champ avec son char, il a embarqué dans le champ, bading, bading. Finalement, il avait pas réussi à nous écraser. Là,
0: ouais,
7: on avait été contents.
0: Mais à chaque soir, à même heure, t'allais sonner là ou c'était une fois de temps
7: en
0: temps?
7: Ça arrivait souvent, là, toutes les soirs à la maison des jeunes, à un moment donné, on faisait hey, « c'est l'heure! »
0: Avec la même maison?
7: Ouais.
0: OK.
7: Ouais.
0: Pour ça, là, qu'il était
7: lui,
0: prêt, là.
7: Ben, c'est arrivé à quelqu'un aussi en Caroline du Sud et lui, ben, il a réussi à mettre la main sur ses malfrats. C'est un gars de 50 ans qui, lui, vivait sa vie paisiblement jusqu'à ce qu'il y a de cela quelques mois, des petits gars commencent à faire des toc-toc-toc, je m'en vais chez eux.
0: Classique.
7: Et là, ça arrivait beaucoup, beaucoup, beaucoup, tellement que lui, à un moment donné, il s'est mis à péter les nerfs puis à se promener partout dans le quartier en char pour essayer de trouver les jeunes. Le mot s'est passé, c'était quand même un petit village, que le gars voulait les retrouver. Les petits-enfants ont su ça. Et sont allés cogner chez eux une autre fois en disant, en criant un peu par la fenêtre, genre on veut parler, on veut s'excuser, monsieur. On veut s'excuser. Et là, ben, ils rouvrent la porte pour voir les enfants qui veulent s'excuser. Et les enfants partent à la course encore une fois.
8: Ah.
7: Lui, il décide que cette fois-là, c'est trop. Il part à la course après les jeunes. Réussit à en ramasser deux par le collet. Les lève dans les airs. Les traîne par le collet jusque dans la maison. Les accote dans le mur. Les engueule pendant des heures et des heures. Le monde des roches. Puis dit, vous êtes chanceux que je vous éclate pas en face avec les roches.
4: Ah, il va un peu loin, là.
7: Il est allé un peu loin. Et ben...
4: Quoi? Il y a quel âge chez ces enfants-là?
7: On précise pas l'âge des jeunes, mais on parle de jeunes
4: 13,
7: enfants.
4: 13-14, gros max.
7: Et ben, comment il s'est fait pogner? La police passait par là et ils ont vu le jeune étampé dans porte-patio qui était comme en train de voler, mais qui se faisait juste tenir à côté dans la porte-patio. Et ils ont heureusement arrêté le gars malade mental. Laisse les jeunes faire des sons d'écrit. Au pire, appelle la police. Mais là, la justice sociale envers des enfants...
4: Man. Fait qu'en plus de voir sa santé mentale dépérir, il s'est pogné par la police parce qu'il a enfermé des jeunes chez eux, puis il menace avec des roches. Beau champion.
7: Un vrai de vrai champion.
4: Ah, puis il y en a qui ont la police facile. Tu sais, je peux comprendre qu'il y a une fois, puis la police, c'est cave. Mais quand ça fait 15 fois... Regarde-toi, là, ils vont passer de toute façon à soir.
7: Ben oui, ils vont attendre. Ben oui. Ils vont venir les pogner. Pour l'instant, cet homme-là, ben, il est détenu.
8: C'est arrivé il y a une couple d'années à Saint-Jérôme.
7: Homme,
8: un son d'écrit qui a mal tourné. Le monsieur est parti en voiture après le ou les jeunes. Là, puis, mais il a reconnu ses torts. Il a été arrêté à son tour, mais il a couru après. Il les a ramassés par le collet. Puis je pense qu'ils ont ramené chez eux, chez lui. Le sexagénaire a choisi de les prendre en chasse à bord de son véhicule. Il est sorti de sa voiture, il a utilisé la force pour saisir la victime. Okay. Environ 40 mètres plus loin, là, est-il indiqué dans le résumé des faits. Il l'a dirigé dans son garage. Donc,
4: Tu sais pas à qui t'as affaire quand tu fais ça, first.
8: Ah, il a été violent, finalement.
4: Fait qu'il faut que tu te sauves. Je sais pas si c'est la même histoire, mais moi, j'en ai une site à Saint-Jérôme.
8: Ah,
4: que...
8: oui, c'est ça.
4: Ils ont cogné, puis à un moment donné, ils n'ont pogné un jeune. Ils ont couru après, pas, ils l'ont pogné, puis ils l'ont séquestré.
8: Oui.
4: Ils l'ont battu, ils l'ont ligoté.
7: Tout ça pour quelqu'un qui cogne à la porte puis qui s'en va.
4: Ben là, c'est pas, là.
7: M'emmener, là, c'est un petit peu abusé, je trouve.
4: Un enfant, là. Soit il cave en joie de voir.
7: Oui, l'enfant est cave aussi, là. Mais l'enfant vit son enfance.
8: C'est qu'en répondant à la porte, ben, c'est sûr que les enfants, je sais pas à quel point tu peux t'empêcher de répondre, là. T'sais, l'idéal, ce serait de dire je réponds pas, puis.
7: Mais quand les gens répondaient pas, souvent, on retournait pas.
8: C'est vrai?
7: Ceux qui pognent.
8: Vous y retourniez pas, c'est
7: non,
8: ça.
7: Non, c'est ça, ceux qui pognent, mais
4: c'est comme quand je fais des pranks avec Max, là. Tu sais, le monde qui pognent. T'as pas le tu t'en vas, là. Ben, ils pognent les nerfs. Ça se peut qu'on te rappelle. Il y a des chances.
7: C'est sûr que ça fait que ce numéro-là est noté, là.
4: T'ouvres la porte, tu fais comme. OK, ferme la porte, donne pas de show. Parce que, by the way, les jeunes, j'imagine, sont cachés d'un set en face. Fait qu'ils tentent
7: d'arrêter. Oui, ben oui, ils regardent.
4: C'est qui le sacrement? Il n'y a pas de ça! C'est sûr qu'on retourne le lendemain. Ça prend de la réaction, c'est ça qu'on veut.
7: Ah, fait que c'est ça. Si vous vous faites faire un son d'écran, s'il vous plaît, n'attaquez pas les jeunes enfants. Bon, je sais que vous êtes là pour ça. Le fameux cours à l'université dont je veux vous parler.
4: Ah oui, c'est vrai, on s'en est plus.
7: Tu sais, dans la vie, là, il y a quand même... beaucoup de choses qu'un humain peut accomplir qui fait que cette personne-là a réussi dans la vie. Tu sais, il y en a pour qui la réussite, c'est l'argent, les millions de dollars, les milliards de dollars. Il y en a pour qui la réussite, c'est le succès, tu sais, c'est d'être connu, la popularité. Il y en a pour qui l'accomplir qui fait que cette personne-là a réussi dans la vie. Tu sais, il y en a pour qui la réussite, c'est l'argent, les millions de dollars, les milliards de dollars. Il y en a pour qui la réussite, c'est le succès, tu sais, c'est d'être connu, la popularité. Il y en a pour qui la réussite, c'est sa petite vie, son affaire.

0: quand même.
1: Un cours sur toi?
2: Sur qui?
0: Sur Drake.
2: C'est vrai?
0: Le rappeur sur comment Drake il est devenu populaire,
2: ah, aura son propre cours entièrement consacré à lui et sa carrière cet automne à l'Université de Concordia. Le cours s'appelle Drake, Média, Mythe et Virilité.
0: C'est donc bien drôle, ça.
2: Ben oui! C'est un cours qui...
1: reconnu par le ministère d'Éducation, là.
2: Oui, c'est un vrai cours à l'université, là.
0: Oui, mais c'est le fun de comprendre d'où il est parti, comment il est devenu populaire, c'est la culture. Il y a tellement d'affaires que tu peux étudier.
1: Oui, mais pourquoi lui plus qu'un autre, mettons?
0: Parce que c'est un Canadien, il vient d'ici.
1: Oui, c'est vrai.
0: Toronto. Ça, c'est peut-être ça, je sais pas. Parce que c'est pas à Toronto, cette histoire-là, le cours.
2: Non, c'est à Concordia. Là,
0: c'est à Concordia, c'est ça.
2: Mais ils vont parler notamment dans ce cours-là, là, qui est en fait une édition spéciale d'un cours FFAR 256 là, qui s'appelle Hip-Hop, passé, présent et futur. Fait qu'un genre de cours un peu de musique, là,
1: mais
2: qui là est fait vraiment en fonction... En fait, tout va être orienté sur Drake, donc pour, j'imagine... apprendre les leçons du cours, on va prendre l'exemple de Drake. On va parler, évidemment, de sa musique, de sa carrière, de sa marque OVO, là, qui est quand même grosse. Drake, c'est plus gros que juste lui.
0: Vont-tu parler de la guerre avec Kendrick Lamar?
2: Ben, probablement.
0: C'est hot comme dossier,
2: c'est
0: ça.
2: C'est un énorme beef qui a fait tellement jaser, puis qui a élevé les deux rappeurs, là. Malheureusement, Kendrick a gagné ça. Là.
0: Hashtag Super Bowl.
2: Est-ce qu'ils vont parler des petites tendances peut-être pédophiles de Drake? Je sais pas, ça. C'est une autre histoire.
0: Faut jouer l'extrait de Kendrick.
2: Mais, tu sais, avoir un cours sur nous à l'université. Moi, c'est un jour, il y a un cours à l'université qui s'appelle Louis Gauvin.
0: Drop the mic.
2: Montagne, radio et cannabis. Tu sais, je suis de bonne humeur. La vie est belle.
0: Comment il faisait pour fonctionner?
2: Fait que Drake, félicitations. D'ailleurs, c'est pas le premier là, qui a eu ce droit-là dans ce cours-là. Là. Ils l'ont déjà fait avec Kanye West, avec Kendrick Lamar, avec Dave Chappelle. Fait que je pense que le fait que Kanye West a déjà eu son propre cours à l'université vient de complètement détruire tout ce que j'ai dit. Parce que pour moi, réussir dans la vie, pas sûr que c'est Kanye West mon exemple.
0: Ouais, pas tant, hein. Avec ses covers d'albums.
1: Ben, oui, j'ai à un certain niveau.
0: Ouais, c'est ça.
2: Quand Kim Kardashian l'a laissé, on s'entend qu'à partir de là, ça s'est mis à descendre, puis on s'est rendu. On a découvert le premier noir nazi.
0: Ouais, exactement.
2: Avec Kanye West.
1: Tu peux faire une peine d'amour.
0: Ok. Mais écoute, c'est très hot pour Drake, puis il devrait faire ça plus dans les cours de musique. Moi, je me souviens de mes cours de musique primaire et secondaire. C'était le fun, Mozart, Beethoven, puis Chopin, là, mais maintenant on avait fait le tour. Je sais pas si vous autres, vos cours étaient dans cette tangente-là, puis j'imagine que c'est le ministère de l'Éducation qui va un peu ordonner le cours. Mais d'étudier des phénomènes de même sans être à l'université, c'est le fun d'en apprendre sur ces succès-là, de comment ils sont partis, puis tu regardes le million de codes d'écoute qu'ils ont à chaque jour, juste quand ces deux albums sont sortis, c'était une explosion, man. Ça n'a pas de maudit bon sens.
2: Tu veux enseigner la musique, mettons, à des jeunes, mettons, au secondaire, au lieu justement de leur faire apprendre des affaires un peu boring,
0: qui s'intéressent pas,
2: qui datent des années 1800, je comprends que c'est des gros classiques, je comprends que la musique a été bâtie avec ça, mais à un moment donné, si tu veux accrocher le monde, la musique est aussi bonne avec ça, avec du Drake, avec des artistes qui vont, avec qui les jeunes vont connecter.
0: C'est ça.
2: Ils vont pouvoir apprendre quand même la théorie musicale derrière ça. Là,
1: faut que le cours évolue, là. Oui, l'histoire de la musique, mais là.
0: Je trouvais tellement que c'était plate pour nous autres. Il n'y a pas de passion qui débute là. C'est toujours la même affaire, même rhétorique. Puis les autres, ils trippent. Il y en a qui trippent classique, c'est bien correct, mais tu n'iras pas chercher beaucoup de jeunes avec ça. C'est un peu ça le problème. Fait que très belle initiative de Concordia.
2: Mm-hmm. Ouais.
0: Bravo
2: très
0: à vous.
2: Hot. Et peut-être qu'un jour, il y aura un cours à l'université qui va s'appeler Jordan Boivin. Grosse voix, good job et pelouse.
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13: Come on, les boys! Pensez à ce que Stan a fait pour vous autres. Hein? On y doit bien ça? Non? Non, non, Stan, il est pas parfait. Pas parfait, Stan. Mais quand on a besoin de lui, il se fait le cœur en quatre, par exemple.
14: Ouais, c'est vrai. Pas de raison pour finir ma vie dans le coma.
13: Gang de sang-cœur! Hey, moi, il y a une semaine, les boys, moi, j'étais fini, j'étais terminé, j'étais dans l'huile lavée, puis pas à peu près pour de ça. Regardez-moi, à soir, j'ai le moral d'une Cadillac! À cause de qui? À cause de Stan! OK. Les blacks sont gros, sont forts. Les gros, c'est beau. Font peur. Font peur! Mais c'est quoi notre force, nous autres, les boys? Hein? Ça sera pas entre les deux oreilles, peut-être? Pense que oui, moi. Les boys, les Américains ont une expression pour ça que j'aime particulièrement, j'ai lu ça quelque part. The mental. Le mental. Mental toughness. La dureté du mental. Pis ici, présentement, il y en a pas mal plus qu'on pense du mental. La chambre est remplie de mental. Tu penses que le message est clair? Hein? Yes! Oui!
15: Hé, là, Gilles, je t'avertis. Si t'es pas capable de faire ma trappe à Linda Hébert, moi, je vais le faire.
16: Ben, tout ce que t'as à faire.
17: Dis rien, parce qu'elle a raison. T'es le coach, donne l'exemple.
15: Ah, ben, j'ai mon voyage. La prochaine fois que quelqu'un m'attaque ou je me sauve dans le vestiaire, c'est ça que tu veux?
17: Tout ce que je veux, c'est que tu gagnes les trois prochaines games. Oublie Linda, gagne les trois prochains matchs
15: ou bien quoi?
17: Ou bien on va penser qu'elle a raison. On est sur le bord d'être éliminé. On a d'autres choses à faire que de passer aux déclarations de Mme Linda Hébert. Tu veux y faire ma trappe? Gagne!
18: Mesdames et messieurs, accueillez la première étoile du match. The first star of the game, le numéro 9, number 9. Réjean Tremblay!

0: 16h03, c'est une grosse perte pour le Québec aujourd'hui. Marc Messier qui s'éteint à l'âge de 78 ans après une courte maladie. C'est un comédien qui aura marqué plusieurs générations, évidemment, des personnages qu'on va se souvenir pour toujours. On pense évidemment à Brou, la pièce légendaire jouée pendant près de 40 ans. Lancez compte avec Marc Gagnon que vous avez entendu dans l'extrait. Bien sûr, La petite vie et des extraits légendaires comme La dureté du mental avec Les Boys signé Bob. Une carrière qui a été immense au théâtre, à la télévision et au cinéma. Et pour revenir sur l'héritage de Marc Messier qui a marqué la culture québécoise, ben je reçois quelqu'un qui l'a bien connu et qui l'a côtoyé de près dans le milieu depuis des décennies maintenant. Régent Tremblay qui est avec nous. Salut Régent.
1: Allô Jordan.
0: Je vais souhaiter mes sympathies d'abord et avant tout, mes sympathies Régent.
1: Oui, parce que Marc Messier, mettons que c'était plus que spécial parce que comment je te dirais ça, donc c'était un peu le Guy Lafleur de la culture du cinéma puis de la TV, hein?
0: C'est exactement la comparaison que j'ai fait en début de show parce qu'on a tellement vu d'images passer de Marc sur les réseaux sociaux puis surtout c'est parce qu'on se souvient de Guy avec la photo, tu sais, tout le monde avait une photo avec Guy Lafleur, mais là Marc c'était les extraits qui ont marqué l'imaginaire québécois, Régent.
1: Ouais. Et puis quand je l'ai connu, moi, pardon, excuse-moi. Tu sais, l'Ancien Compte, c'était déjà écrit, mais pas tout l'Ancien Compte. Il y avait à peu près 6-7 épisodes d'écrits. Puis Marc Gagnon était évidemment inspiré de Guy Lafleur. Je veux dire, je comprends pas d'histoire, là. Ouais. Tu sais, il y avait la flamboyance de Guy Lafleur, mais quand j'ai écrit ça, Lafleur était à la retraite, là. Puis il était malheureux d'être à la retraite, puis je l'avais côtoyé, puis je le connaissais, puis je savais qu'il y avait Guy le flamboyant, mais il y avait Guy l'humain qui était vulnérable, Guy, t'sais, il était torturé souvent, puis en tout cas, il était hyper humain. Ça fait que, mais quand on me dit c'est Marc Messier, Jean-Claude Lorme, puis Claude Héroux m'ont dit ça va être Marc Messier, ben, je dis, ouais, êtes-vous sûr? C'est pas ça que j'avais en tête, pas en tout, moi, comme.
0: Ouais, parce qu'initialement, Régent, Marc Messier, tu sais, c'était le gars qui venait de Brou.
1: C'était drôle.
0: Fait que c'était plus ça, c'était plus un humoré, exactement.
1: Ouais. Puis, j'ai demandé, j'ai dit, j'aimerais ça, jaser avec. On est allé souper au Claude Saint-Jean Steakhouse à Greenfield Park. Ça, c'était le restaurant de Claude Saint-Jean, le lutteur, communément appelé le Bœuf. Grand ami de Serge Savard, puis de Lafleur, puis des gars du Canadien. Et on est allé manger là, puis Marc, tu sais, c'est là que j'ai appris, mais il avait joué Junior B à Granby, puis il était chum avec Carbonneau, puis d'autres joueurs du Canadien. Je te parle en 84, là.
0: OK.
1: Quand on a commencé dans ses comptes, l'écriture, puis tout ça. 84-85. Puis là, on a parlé de Marc Gagnon. Puis, tu sais, à l'époque, là, je veux dire, Jean-Claude Lorme, c'est Jean-Claude Lorme qui m'a montré l'ABC du métier. Puis, je dirais que le DEF, c'est Georges Mialka quand j'ai écrit Scoop. Puis, Mialka, lui, dès le début, il disait, c'est quoi le soft spot du personnage? Puis, tu sais, au début, si tu veux dire, mais oui, c'est quoi l'élément qui rend que quelqu'un est vulnérable, que tu y fais de la peine facilement, que tu le fâches ou. Mais Marc Messier, j'avais même pas, j'étais pas capable de dire c'est quoi le qui rend Marc Gagnon vulnérable. Mais lui, c'est lui, il avait vraiment compris entre les lignes qui étaient écrites. Tu sais, dans le fin fond, on aurait dû l'haïr. Il trompait sa femme. Il était sur le dos du jeune héros. Il couchait avec sa sœur de 18 ans. C'était pas un beau numéro, là. Mais Marc Messier le jouait avec tellement de vulnérabilité. On se dirait, s'il y a des côtés écœurants, c'est parce qu'il y a de la peine. Parce qu'il est blessé. Parce qu'il n'est pas capable de faire autrement. C'est parce que. Mais c'est lui, ça, qui nous a fait sentir ce côté-là que hyper humain. Ça fait que, au lieu que les gens qui écoutaient la série disent « Tu es bel écœurant », ils disaient « Pauvre Marc, hein, il l'a pas facile ». Non, c'est sûr.
0: On le prenait par pitié, c'est ça.
1: Fait que c'est... Tu sais, puis je regardais... tantôt à la télé, ils ont montré une scène où il apprend que sa fille est enceinte, qu'elle s'est faite avorter avec... c'est Suzy Lambert qui a collaboré à ça. Il fait une crise, là. T'sais, mais je me rappelle la scène comme je l'ai écrite. T'sais, je l'ai écrite, bon, ben, il est au pied de l'escalier, la situation, puis la réplique. Mais penses-tu qu'un auteur, dans ce que tu écris, t'as pas les yeux, t'as pas la fureur. Mais les yeux puis la fureur, c'est rien, ça. C'est la blessure. T'sais, tu m'as trahi, Suzy. T'es passé avec ma fille dans mon dos, tu me l'as pas dit. Tu sais, c'est... Mais c'était pas écrit comme tel dans le texte. Il dit jamais, tu m'as fait ça, tu m'as trahi.
2: Ouais.
1: Mais dans toute sa rage, sa colère, Marc Messier fait passer ça. Puis ça, c'est arrivé, là. Il y a des séquences dans l'ancien compte. Quand, mettons, je prévoyais de l'humour, là, je savais que Marc t'aimait plus drôle que moi. Et c'était au moins deux places. Des séquences que j'ai juste écrites. Marc improvise.
2: Puis il devait être capable d'improviser. Hein? Ça peut être un problème.
1: Il y a une séquence dans La Reconquête que Suzy Lambert retourne son appel. Là, il est tellement... Ah oui, elle m'a rappelé. Ça veut dire qu'elle se souvient de moi. Puis là, il est avec Bob Martin, Robert Marien. Puis là, j'avais écrit, pour montrer sa joie, et là, j'avais écrit Marc improvise. Ben, le mot t'a dit, il était monté sur le sofa. Puis là, il avait improvisé comme un mauvais show. Tu sais, l'annonceur maison dans les années 60 dans un mauvais cabaret de Montréal, là. Et voici maintenant la grosse Thérèse, tu vois, genre, là.
2: Oui, OK.
1: Mais il avait improvisé ça. Puis elle m'a répondu, elle va tomber dans les bras du beau. Il avait improvisé au moins la moitié de la séquence. Puis c'est arrivé sur une autre place aussi, que j'avais juste écrit Marc improvise. Parce que après toutes ces années-là, je le savais. Puis, tu sais, Jordan, j'allais manger avec lui avant chaque. Quand je commençais l'écriture d'une nouvelle télésérie, j'allais manger avec Marine Orsini.
2: Oui.
1: Avec Marc Messier. Puis avec Karl Marotte, tout le temps. Des fois, j'allais avec Michel Forgette aussi. C'est arrivé que je...
2: Puis Marc, il voulait comprendre, j'imagine, le sous-texte, oui. L'analyse. Il devait quand même travailler fort.
1: Mais il en apportait. Puis il apportait aussi. Tu sais, avant même que je commence l'écriture, il apportait des idées. On passait 2-3 heures, puis on brassait toutes sortes d'affaires, puis avec Suzy, puis telle affaire, puis son gars. Puis comment est-ce que... Tu sais, Francis... honnêtement, là, je vais te le dire, mais je ne l'ai pas dit à personne jamais, ça. La relation de Marc Gagnon avec Francis Gagnon, son gars,
2: oui.
1: Quand il coach, c'est boum, boum, Geoffrion avec Danny Geoffrion.
2: C'est vrai?
1: Moi, je te dis à toi, là.
2: Ah oui, c'est tombé bon, ça. T'as un scoop?
1: Ouais. Ben oui, dans un sens, oui. Parce que boum, boum a été le coach de son garçon Danny. Et ça le brûlait tellement, ça le rendait tellement malheureux que ça a contribué. Il a démissionné, il a fait une 35 parties avec le Canadien, je pense. Puis il a tout lâché. Hein?
2: Oui, c'est ça, ça peut
1: durer. Non, ça le rendait malade de coacher son gars, puis de pas le faire jouer comme il pensait, puis d'avoir peur que ça critique, puis ça chiole. Puis
2: moi, je me souviens qu'on l'a reçu en studio, là, une couple d'années avec Diego, je me souviens plus quand, ça doit faire un 3-4 ans facile, puis...
1: Marc, ça?
2: Oui, Marc. Puis je me disais, ouais. Tu sais, c'est ce gars-là, je veux dire, il est connu, tout le monde le reconnaît, c'est un coin de rue, c'est clair et net, mais quel sympathique personnage.
1: Ah, il était-tu fin?
2: Je l'ai pas connu longtemps, je l'ai connu peut-être 20 minutes dans ma vie parce qu'il est venu s'asseoir au 11h34, mais je me disais, tu sais, juste dans le temps qu'on l'a vu, il a pris le temps de nous jaser, nous posait des questions. Tu voyais que c'était un bon vivant, puis toi, tu mangeais avec, fait que tu devais le connaître assez solide.
1: Ben moi, la dernière fois que je l'ai vu, c'est le 3 octobre.
2: OK.
1: L'enregistrement des enfants de la télé, 40e anniversaire. Puis tu sais, j'ai un projet de télésérie, je ne sais pas si ça va arriver, là, mais j'ai un épisode d'écrit puis la Bible, mais je voulais, comme spin-off, j'ai 3-4 séquences avec Marc Gagnon. Autrement dit, un spin-off, là, ben, pour que les gens comprennent, c'est tu veux pas faire la séquence, pas tout. Mais il y a un personnage... Le personnage de Marc Gagnon peut servir de pont, tu comprends?
2: Oui.
1: Et Marc Gagnon est devenu président. Là, tu vois le genre. Là. Mais c'est un clin d'œil pour dire on se paye une dernière ride avec Marc Messier pendant 2 jours de tournage. Puis j'y ai parlé de ça. J'ai dit, écoute, c'est pas encore écrit, là, mais j'ai quelque chose dans la tête. Puis tu sais, j'avais pensé à Marc Gagnon. Puis il m'a dit, c'est drôle, c'est la dernière fois, c'est le dernier mot qu'il m'a dit. Oh, tu sais, je pense, Régent, que m'a me reposer.
2: Ah, oui.
1: La dernière chose qu'il m'a dit, la dernière phrase qu'il m'a dit, c'est pendant une pause commerciale ou après le show, là, après le show. Okay. Oui, après le show, parce qu'on s'est fait photographier toute la gang des... Je veux dire, on commence à avoir la tête grise, hein, Bob Marien, puis Marotte, puis Marc Ponton. On oublie que Jacques Mercier, là, c'est prenons-en soin de Yvan, il y a 80.
2: Ah, il était tellement bon aussi.
1: La tabarnouche, tu sais. Ah non, c'était un casting incroyable. Puis Jordan, je veux pas épiloguer là-dessus, puis je veux pas... Pour moi, j'ai rien à voir là. C'est Marc Messier aujourd'hui. Mais on vivait dans une époque, dans les années 80, là, où on pouvait, comme auteur, être libre.
2: Ouais. Tu on peux pas faire grand-chose à ce faire, Régent. Tu peux plus faire grand-chose.
1: Non. C'est, moi, là, l'an 50, Pierre Lambert, il est tombé en amour avec une Haïtienne. Pas une barmaid, un médecin. Mais pas parce que j'avais un comité d'inclusion obligatoire. C'est la dernière télésérie que j'ai écrite, il y avait un comité. Je n'exagère pas de un poil, OK? Il y a un comité, là, ils sont 12. Deux visibilités, minorités visibles, un autochtone.
3: Ah oui, c'est fou.
1: Un couple d'homosexuels. Ah non, c'est fou.
3: Puis je suis un peu là-dedans aussi. Là. On me propose parfois pour des rôles, puis je sais que, bon, parfois, on va aller vers une personne de couleur davantage et tout. Puis même au niveau des scènes intimes, je sais pas si à l'époque, il y avait ça, des coordonnateurs ou coordonnatrices d'intimité. Maintenant, il y a ça sur les plateaux. Est-ce qu'il y a ça?
2: Oui, oui. Je savais pas ça.
3: Ah, absolument. J'ai participé à une scène où il y avait de l'intimité, puis wow. Une coordonnatrice d'intimité, tu sais, qui...
1: Pour être sûr que ton ressenti, t'es pas mal à l'aise.
3: Exactement. Puis, tu sais, là, il y a des fausses parties, là, tu sais, qu'on met pour protéger, pour, tu sais, bon. Mais vraiment, là, pour s'assurer que tout le monde soit à l'aise, que les limites de chacun soient respectées, que ça se passe bien, il y a...
2: Je pense qu'ils savent dans quoi ils s'embarquent, habituellement, quand la scène est là.
3: Maintenant, sur les plateaux. Est-ce que vous avez vu ça, vous, Régent? Est-ce que c'est quelque chose...
1: Non, moi, dans le temps de lancer compte, là, il y a deux affaires qu'on faisait. On appelait ça un close set. C'est qu'au lieu, il y a 60 personnes qui regardent la scène.
3: Que le strict minimum.
1: Ouais, ben, on met ça. Mettons 7 ou 8 techniciens, là. Bon. Mais, ça veut dire, il fallait. Puis, ce qu'on favorisait, parce que les gens ne savent pas ça, mais sur une scène de nu, par exemple, évidemment qu'à ce moment-là, il n'y a pas juste le visage. On maquille les cuisses, les fesses, la hanche.
3: Est-ce que vous mettiez les parties intimes de l'homme dans un petit sac?
1: Nous autres, non. Okay. Non. Non. Non,
2: mais hey, ça prend des affaires à cette heure en 2026. Je pensais pas que c'était autant compliqué que ça. Toi, Régis, on dézippe ça, on y va.
1: Non, puis nous autres, on favorisait. Jean-Claude lui disait que un éclairage plus orangé, ça faisait plus de chaleur encore. La peau était plus belle.
2: Ouais. Okay.
1: Puis tu remarqueras les scènes de l'an 50 de sexe tournées par Jean-Claude Laure. Il y a toujours de la chaleur. C'est très beau d'ailleurs. Tu sais, je veux dire. Oui. Je pense pas. Mais non, mais c'est négocié dans le contrat, cependant. Toi, je sais pas si. Mais mettons, par exemple, que dans l'écriture, c'était prévu qu'il y avait trois scènes où il y avait des possibilités de semi-nudité ou nudité. C'était déjà négocié avant la signature du contrat. Okay. Et donc, par exemple, Julie Dupage, quand Christy avec Danny Bouchard, il y avait des séquences de Julie Dupage, mais d'une beauté extraordinaire. Moi, c'est drôle, j'ai remarqué, c'est fou, ça doit être la déformation professionnelle, j'ai remarqué surtout l'éclairage. Et donc, mais Julie, c'était dans son contrat. Puis je me rappelle d'ailleurs, il y a une comédienne avait signé dans son contrat, il y avait une scène où lui voyait les seins. Et c'était signé dans le contrat. Et okay. Ils ont gardé la scène pour le générique du début. Et là, ça avait fait une moyenne histoire avec. C'est que là, au lieu qu'on voit les seins une fois, on les voyait 13 fois.
2: Oh. Et, mais c'est quoi, on cachait la partie, dans le fond, dans le générique? On voyait pas tout, genre?
1: Alors, je pense qu'ils ont payé un surplus.
3: Okay. Ouais,
1: mais des séquences, là. Toi, t'en as joué des séquences intimes?
3: Une fois seulement, là, c'était une scène.
2: Avec des sacs de plastique.
1: Mais.
3: C'était habillé, osé, mais on était habillé, mais il y a un couple. Les comédiens principaux, eux, c'est ça, il y a eu un close shot, là.
1: Un close set.
3: Close set, oui, exactement, avec la coordonnatrice d'intimité qui était là pour nous aussi. Puis je sais aussi qu'il y a parfois des gens qui préfèrent faire appel à des doubleuses ou des doublures, en fait.
1: Oui.
3: C'est des hommes ou des femmes là, qui vont faire la scène à leur place.
1: Oui, pour que la caméra voit pour que ce soit de plus belles fesses, ben pour que ce soit pas les fesses de l'acteur.
3: Oui,
1: de...
3: exact. Ouais.
1: Hey, moi aussi, je me rappelle, moi, je me rappelle... Le premier, oui, je pense que c'est le premier, là, c'est compte, oui. Pierre Lambert se retrouve à l'hôpital. Puis les gars, ils amènent une danseuse pour lui monter le moral. Ça, Jordan, toi qui es un chroniqueur de sport, c'est...
3: l'histoire, c'est... Oui,
2: j'ai pas sûr, là.
1: Ça, c'est... Cette séquence-là, c'est... Bobby Orr à l'hôpital à Boston, que les gars, Cashman Esposito puis Vanney, ils avaient amené une danseuse.
2: Effectivement, prendre des notes au régime quand t'entendais des affaires. Hein?
1: Non, mais c'est vraiment ça. Sauf que là, Jean-Claude, il prend une vraie danseuse. Puis une fille, je sais pas quoi, là, les Amazones, ou un club à Montréal. Le super sexe, une fille du super sexe. C'est la rue Saint-Denis. Fait que... Elle vient tourner, puis... mais là, elle danse au super sexe à Montréal. Elle danse devant des gars. Bon, puis des... tu sais, c'est très limité. Elle avait oublié que... Là, à un moment donné, dans 50 parts, premier épisode, deuxième épisode, troisième épisode, 1,5 million, quatrième épisode, 2 millions. Et elle arrive dans le sixième. Là, elle pense que... Elle réalise... que sa mère avait comme eau, pis ses tantes, pis ses cousines.
2: Ouh! T'es pas au courant. <j'ai... rire>
1: Parce que, quand elle a tourné, elle, c'était le fun, tu sais. Elle venait tourner au cinéma, mais elle avait pas pensé que là, c'est pas 25 gars qui te payent. À l'époque, là, je te parle, en 85, ils payaient 10 piastres.
2: Ouais, c'était le rendez-vous du Québec pareil, là, en termes de code de
1: oui, mais là, c'était 2 millions et demi.
2: Hey, c'est du monde, hein, je vois le faire.
1: Hey, là, elle voulait prendre un avocat pour avoir une injonction. Mmh. Ben finalement, la scène a passé. Ben Christophe, 15 ans après, on tourne une scène avec, je pense que c'est Danny Bouchard, oui, joué par Patrick Yvon, qui est dans un bar à Québec, puis un bar à danseuse. Même affaire, une bagarre. Là, fait qu'on tourne pas dans le bar même. On se trouve à une location, puis on tourne. La série commence. Là, c'est à TQS. La même affaire, exactement la même affaire. C'est dans le cinquième épisode. Après 4 épisodes, ça a beau être à TQS, ça fait 1,7, 1,8, puis ça roule.
2: Ah oui, c'est bon.
1: La fille, la danseuse, la même affaire, elle demande une injonction pour empêcher dans ses comptes d'être présentée.
2: Puis, pourtant, elle aurait pu avoir des danses à 40 et non à 20 piastres.
1: Oui, oui, mais c'est des à côté, ça. C'est des à côté que... Mais Marc Messier, by the way, je pense que c'est Bob Girard qui le doublait. Bob Girard des Capitals de Washington.
2: Ah oui?
1: Dans le premier dans ses comptes, oui.
2: Sur les scènes sur la glace. Là.
1: Les scènes sur la glace, mais... Mais Marc était capable d'en faire beaucoup. Il avait joué Junior B.
2: Oui, parce qu'il aimait le hockey, c'est ce que j'avais vu.
1: Ah ben,
2: vu
1: oui, lui, puis... Oui, il était chum avec Guy Carbonneau, puis... il restait ami avec Carbo jusqu'à dernièrement, là. Mais c'est Bob Girard des Capitals de Washington qui était sa doublure. Tu sais, des jeux où vraiment il y avait une relance d'attaque, ça prenait un coup de patin vraiment plus fort. C'est Bob Girard qui jouait ça.
2: Puis quand vous faisiez les scènes, c'était toujours au Colisée de Québec.
1: Ben, by the way, Pierre Lambert, c'était Alain Héroux, un ancien du Canadien.
2: Ah ouais?
1: Ouais.
2: Tu faisais un call, une coupe de joie de la Ligue pour faire les scènes.
1: Ah, mais si tu regardais la première série bien tranquillement, là,
2: ouais.
1: tu verrais qu'on mettait une perruque noire parce que Karl Marotte avait les cheveux noirs bouclés. Fait qu'on mettait une perruque dans le casque d'Alain Héroux. Puis c'est Alain ou son frère, là. Il était deux héros. Et celui qui lançait de la droite, parce que Pierre Lambert lance de la droite. Fait que t'as des relances, c'est Héroux qui passe à Bob Girard. Pendant 2-3 secondes, là, au moment où ça demande de plus de vitesse. Après ça, le réalisateur coupait. Puis là, tu recommençais la séquence. Puis là, au montage, ben, ça paraissait pas. Mais à un moment donné, tu voyais la belle face à Marc Gagnon qui souriait, heureux d'avoir fait la passe du gagnant.
2: Tout est dans le détail. Puis avais-tu l'info que Marc Messier était malade? Parce qu'on parle dans le texte là, de courte maladie. Fait que j'imagine que
1: rien. J'ai appris ça à 11h15 le matin. Bon, on s'en allait chez le vétérinaire, pas pour moi, pour le chien. Puis c'est ça, je l'ai appris là. Et je dois dire que je conduisais, puis je me rappelle. Tu sais, des fois, on lâche un mot, je dis tabarnak, non. C'est ça que j'ai dit.
2: Ouais, parce qu'en plus, on s'en parle hors d'onde tantôt, mais c'est les 40 ans du premier épisode de Lancez Compte que vous avez fêté dans pas long, en plus.
1: Ben oui, tu sais, on a commencé à mettre sur pied le 17 septembre. Ça va faire 40 ans, le 17 septembre, que Lancez Compte, le premier épisode a passé à Radio-Canada. Puis ça coïncide avec le lancement de mon livre. Fait que on puis un livre sur Raconte-moi Lancez Compte. Fait que on a prévu à l'entourage sur le lac. Tu sais, on avait prévu le lancement de mon livre, mais en parallèle, un petit peu avant, le visionnement du dernier épisode de la première série. Tu sais, quand le petit Jimmy marche à la fin, là.
3: Oh mon Dieu, j'ai perdu ma vie.
2: Colin, ça me fait marquer. Ouais.
1: Avec Piotr, puis déjà, tu avais pensé. Qui tu penses qu'on avait pensé? M'a dit, Templeton, Bob Martin, puis Marc Gagnon, puis Pierre Lambert, puis Marina a tellement des horaires de malade, on compte moins sur elle. Mais tu sais, quand même, tu sais, on espérait avoir 4-5 personnes pour puis recevoir des jeunes journalistes qui ont peut-être pas vu, tu sais. Le monde, on parle de Lancez Compte, mais c'est-à-dire, ça fait déjà 39 ans. C'est Jordan, t'es arrivé dans dernier.
2: Ouais, mon père était un ado dans ce temps-là. Fait que j'ai commencé à écouter ça tout seul, peut-être à 11-12 ans, sur le fameux canal 900. C'est là que j'ai découvert les premiers épisodes de Lancez Compte. C'est là que j'ai découvert ma puberté aussi.
1: C'est là que t'as découvert les seins de Ginette.
2: Exactement. Tu t'as commencé là. Enfin, c'est la première paire que j'ai vue.
3: Hey, nous autres, la sœur de Karl Marotte habitait dans nos blocs appartements. Lucie, qui est une chanteuse country.
1: Hein?
3: Quand Karl la visitait, oh my God, là, tout le voisinage était au courant, puis on capotait. Ouais, hey,
1: il est fin.
3: Ah oui, il a l'air vraiment gentil.
1: Ah, tabarouette. Il est venu deux fois au Québec depuis 3 ans. Il est venu pour l'émission à Radio-Canada, Les enfants de la télé. Mais l'année d'avant, il est venu pour des mises au jeu officielles aux cataractes de Shawinigan. Je pense qu'il est allé à Victo ou Drummondville. Puis, on est allé au National de Québec. L'équipe de la Ligue c'est nord-américaine de la Ligue nord-américaine, hein? Le National?
2: Oui, Ligue nord-américaine, OK, oui.
1: Fait qu'on est allé là. Et Carl, tu sais, il a fait la tournée avec nous autres, avec Bob, puis avec. Moi, souvent, je parle d'eux autres par leur nom de personnage. J'ai de la misère quand j'ose avec, je l'appelle Pierre, gros comme le bras. Puis, tu sais, moi, c'est Mac. J'ai de la misère à dire Éric. Éric Ozier, je l'appelle Mac. Puis, le nombre de fois que j'ai appelé Yvan Ponton Jacques, c'est gênant.
2: Il doit rire, lui.
1: Oh, il rit.
2: C'était vraiment marrant.
1: À un moment donné, je m'étais chicané avec Ponton. Les chicanes d'auteur, j'avais pas aimé... la façon dont il avait joué une séquence. Bon. Il était sorti un peu du texte, puis je trouvais ça trop élevé. Donc, mettons, 5-6 ans après, je suis pas rancunier, mais j'ai une bonne mémoire. Fait que, Ponton, Mercier meurt. Un accident de voiture. Mais Caroline Héroux, la productrice, elle l'adore. Là, elle appelle. Elle a dit, tu me tueras pas, Ponton? Ben, j'ai dit, ouais, ça fait longtemps que je veux régler un compte.
2: Tu l'avais dans le coin, là, je l'attendais maintenant.
1: Oui, fait que là, elle dit, bon, ben, elle dit, y a-tu moyen qu'il soit juste blessé? Fait que là, j'ai dit, ouais, mais là j'ai négocié une coupe dans le budget pour avoir des séquences plus fortes un peu. Fait que, finalement, il y a eu un accrocheur, mais Ponton, j'ai fait pire que ça, je l'ai envoyé coacher le Canadien.
2: Ouais, c'est vrai que ça se passe, ouais. C'est chiant.
1: C'est
2: un
1: pas
2: peu,
1: une
2: ça.
1: Promotion.
2: Et hey, puis en terminant, Régent, tu parlais des jeunes du milieu aujourd'hui suite à son décès, à Marc Messier?
1: Ah, j'ai tout plein de messages. Et comme ce soir, ça va me faire drôle. À 6h30, je fais Éric Auziel remplace Mario Langlois.
2: OK, en plus.
1: Ouais, fait que ça veut dire tabarouette, ça va me faire drôle de travailler avec lui.
2: Tout est dans tout, là, ben oui.
1: Ouais, ouais. Puis oui, j'en ai eu d'autres, oui, en, oui, oui. J'ai eu, ben. Si tu l'appelais, tu aurais des belles histoires de lui. Le dernier réalisateur de l'ancien compte, Frédéric Damour, c'est lui qui a réalisé le long métrage puis les deux, trois dernières séries.
2: Okay.
1: Frédéric, il vient de m'écrire, là. Il m'a écrit, je suis viré à l'envers.
2: Ah, tu devais pas t'attendre à ça pour les célébrations de l'ancien compte de. Tu sais, Marc Messier, c'était comme logique qu'il soit là. On pensait pas qu'il allait nous quitter. C'est un choc pour tout le monde aujourd'hui, Régent.
1: Ah non, moi, en tout cas, ça me... C'est un choc, mais ça, c'est de la peine aussi, tu sais.
2: Ah oui, sûrement.
1: Moi, Jean-Claude est parti, là. Tu sais, c'est Jean-Claude Laure qui m'a, au début... On avait un grand tableau, puis il disait, bon, un épisode de TV, là, à Radio-Canada, c'est 45 minutes, 47 minutes. À TVA, c'est 43, ils mettent plus de pub. Puis là, il dit... Ça veut dire qu'il va y avoir des pauses commerciales. Fait que t'écris 8 séquences, c'est une pause commerciale. 8 autres séquences, c'est une pause commerciale. Là, il dit, le dernier bloc, la dernière séquence, c'est le cliffhanger pour le prochain épisode. Faut que ça soit écœurant. Faut que ça t'accroche. Puis les autres, la 8e séquence, la 16e séquence, autrement dit, il m'avait dit ça de même. Quand le monde se lève pour aller pisser, faut qu'en revenant, qu'il se réinstalle qu'il soit resté au canal, tu comprends?
2: Mm-hmm.
1: Fait qu'on mettait toujours, on mettait une pause, une séquence forte avant d'aller à la pause au commercial. Fait que là, le monde allait pisser. Quand il revenait, il fallait attendre une dizaine de secondes avant d'avoir une première réplique qui avait vraiment de l'importance. Pour être sûr que le monde ait le temps de se rasseoir. Imagine-toi.
2: C'est capoté. Et Marc Gagnon, en terminant, il portait quel numéro avec le National?
1: Hey, fais-moi pas broyer, il portait le numéro 7, puis selon tout indique qu'il est mort le 7.
2: Il est décédé le 7 juillet.
1: À moins que je me trompe, c'est le 7 du 7e mois.
2: C'est capoté quand même. Hein?
1: Puis Francis, son garçon dans l'ancien compte, portait le numéro 77.
2: Mais oui. C'est vrai, ben trop vrai.
1: Aïe, c'est fou, hein?
2: C'est capoté.
1: Hey, puis ma dernière télésérie sur laquelle je me suis fâché avec les producteurs, là, que j'ai arrêté, c'est moi qui ai arrêté. Ça s'appelait Le Septième.
3: Ah.
1: Et je suis en train de l'écrire en roman qui s'appelle Le Septième.
2: Tout est dans tout,
1: c'est fou, hein?
2: Incroyable. Hey, merci beaucoup pour tes bons mots, pour ton témoignage. Ça fut grandement apprécié. Vraiment, on a beaucoup de bons textos dans les dernières minutes. Puis vraiment, on te souhaite nos 500, c'est parti, Régent.
1: Donc, ben, merci. Puis la prochaine séquence de sexe, je te le décrirai.
2: Envoie-moi-le toujours par texto, c'est bien important.
3: Aussi,
1: Jordan, bien important.
2: Salut, Régent.
1: Salut, bye.
3: Bye-bye.
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2: Wow, quel moment. Régent Tremblay qui était sur nos ondes dans les dernières minutes pour nous parler évidemment du décès de Marc Messier. L'extrait qui sera disponible sur le www.radiox.com dans les prochaines heures. Assurément, Louis qui va s'occuper de ça. Capitale direction ouest dans le secteur Lormière, ça s'installe. C'est compliqué pour vous jusqu'à à peu près Première Avenue. On a un répit, ça recommence dans le secteur Beau-Royal, dans le coin de Beauport. Sur Capitale ouest, dans ce secteur-là aussi, Beau-Royal, un peu avant. Ça s'installe jusqu'à Robert Bourassa, du Vallon, Robert Bourassa, direction nord, Charest. C'est à cette hauteur-là que ça débute le trafic intense pour vous rendre vers le Bourgneuf. L'accès au pont Henri IV Sud, un peu avant Charest, du Plessis Sud à la hauteur de la 40 aussi. Charest, pas évident, direction ouest, justement à la hauteur de Duplessis. Il semble avoir un petit problème avant Blaise Pascal. Si vous avez de l'info pour nous, 670-9098 dans le 88, puis quand on se rend plus loin sur Charest, pas évident dans le downtown, Marie de l'Incarnation, Saint-Sacrement, Saint-Vallier, Dorchester et compagnie de la Couronne. Il y a vraiment du monde ce soir en ville, que vous soyez en Basse-Ville ou en Haute-Ville. Honoré Mercier, Colline Parlementaire, Grande Allée, Saint-Jean-René-Lévesque, c'est rouge à grandeur quand vous êtes tout près du complexe G. Sur Laurier, c'est pas évident non plus dans les deux directions, à la hauteur de Robert Bourassa. Champlain, c'est près d'un kilomètre de trafic. Et sur la rive sud de Québec, 20 ouest, là, c'est très, très compliqué. Les maudits travaux, les voies détournées, le monde sac les breaks. C'est avant président Kennedy. C'est un stationnement, ma chère, jusqu'à l'avenue Taniata, même que ça veut s'étirer un peu le ralentissement en raison des voies qui sont contournées un peu avant la rivière Etchemin. C'est là que ça ralentit beaucoup également. Et 20 est, il y a du trafic. Pourquoi il y a une voie de moins? Parce que les voies sont détournées l'autre bord, fait que ça nous coupe une voie. Parce qu'on en avait trois, mais là, on en a deux temporairement dans le coin de Saint-Jean et de Saint-Romuald. Et bien des complications pour vous aussi, les gens qui sont sur Guillaume Couture ce soir. Hein, on pense à vous autres. Chemin des Îles, à peu près, même avant ça, ça débute là, jusqu'à la hauteur de la rivière Etchemin à Saint-Romuald. C'est complètement arrêté. Il semble avoir un accident dans le coin de la rivière Etchemin, justement, là, mais je vous dirais, passer par la 20, mais la 20 est jamais. Fait que passer par Guillaume Couture, mais Guillaume Couture est jamais. Il n'y a plus grande alternative parce que la Saint-Laurent, by the way, cette hauteur-là, elle termine. Fait que soyez patients, gens de la rive sud de Québec. Oui, Mel, c'est quelque
3: dans
2: chose.
3: Dans le secteur Saint-Émile, Neuchâtel, là, au coin de la Pierre-Bastien, rue Élisabeth, ça a l'air de. Il semble y avoir un accident.
2: OK. Merci de l'info. Puis on te mentionne aussi par texto qu'à Shannon, c'est pas facile dans les deux directions tout près de la base militaire. 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
11: Liam Neeson, que un jour, tu remarqueras les pouces de ce gars-là. les pouces à Liam Neeson.
12: Ouais. Les pouces de ce gars-là.
13: I don't know who you are.
12: Et les pouces pareils comme des gros orteils.
13: I don't know what you want.
12: Il y a des petits ongles courts.
13: If you are looking for ransom, I can tell you I don't have money.
12: Petits ongles courts, bien larges.
13: Are a very particular set of skills.
12: C'est ça qui me trouble. À toutes les fois que je regarde un film de lui.
13: Skills I have acquired over a very long career.
12: Je regarde ses pouces.
13: I will look for you.
11: Ah, ben il y a des pouces de quelqu'un qui se ronge les ongles.
12: Ouais.
13: I will find you.
12: C'est ça,
11: ah
12: c'est
11: oui,
12: bizarre,
11: il
12: hein?
11: Se ronge les
12: c'est
11: large,
12: hein?
11: Clairement.
12: Ouais.
13: And I will kill you.
12: Les pouces de ce gars-là.
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2: Saint-Hilaire. 16h39, vous écoutez le retour de Radio X en vacances, sans DH, c'est Jordan, Mel et Louis qui vous accompagnent jusqu'à 18h ce soir. Il y en a qui nous écrivent, j'ai manqué Réjean. Oui, il va être là tantôt, www.radiox.com, on va s'occuper de ça. Mais c'était tout qu'un moment, on vous rappelle pour les gens qui l'ont peut-être manqué, le Marc Messier, comédien incroyable qui est décédé malheureusement à l'âge de 78 ans. On disait après une courte maladie, il y a des gens qui nous posaient la question sur le texto, on n'a pas plus de détails que ça. Malheureusement, il est décédé. On l'a appris un peu plus tôt ce matin. Vous avez entendu son thème. On est bien content de l'accueillir en studio. Conférencier de profession, c'est un expert, Monsieur Simon Saint-Hilaire. Comment ça va, mon
16: ça
2: cher?
16: Va bien, vous trois.
2: Ça va très
16: yeah.
2: bien. Ça va
16: content
2: très
16: de
2: bien.
16: Vous voir. Content de vous voir.
2: Quand est-ce que tu pars au Japon déjà?
16: Écoute, le vendredi la semaine prochaine.
2: Oh, ça sent bien.
16: On a hâte. Les enfants ont hâte parce qu'il y a leur chum, leur blonde vont rester à la maison. Il y a hâte qu'on parte plus que nous autres, je crois.
2: Parce qu'on va reporter dans la maison.
16: D'après moi, un ou deux, ou douze.
3: C'est ça.
16: Mais
3: hein?
16: Ah, c'est pas grave, c'est fait pour ça. Mais ça va être extraordinaire. On a vraiment hâte.
2: J'imagine. Puis dans les autres voyages que tu as fait dans ta vie, c'est-tu le plus fou, hein, c'est
16: le
2: ça?
16: Le plus fou, le plus loin. C'est drôle, hein. Plus jeune, je disais, le professeur nous avait demandé notre plus grand rêve dans la vie, c'était quoi? J'étais au primaire. Je lui avais dit, c'est d'aller au bout du monde.
2: Fait que, tu y vas, là.
16: Mais,
2: décalage de 12 heures.
16: C'est presque. Mais elle m'avait dit, lève-toi. Fait que je me lève. Elle me dit, prends un pas en avant. Fait que je prends un pas. Elle dit, t'es rendu au bout du monde.
2: Hey. C'est mon applaudi.
16: J'étais en troisième année à peu près. J'étais comme déçu.
2: Ah, c'est on va rester au Québec, mon homme.
16: Ouais, mais celle-là, c'est le plus long. Ça va être. Je suis allé en Tunisie déjà. Alors, mais c'est autre chose. La langue aussi, j'ai hâte de voir comment on va s'y prendre avec au niveau de la langue, parce que plusieurs évoquent le fait que c'est plus difficile au niveau de se faire comprendre, de comprendre aussi. Ça va être
2: ben oui.
16: fascinant. Moi, j'ai tellement hâte d'être dans un dépaysé de cette façon-là.
2: Camille a été là, une couple de mois en croisière, puis je sais pas si t'as des tatous, toi.
16: Non, j'ai pas de tatou.
2: Ta blonde non plus?
16: Non plus.
2: OK, c'est parfait. Parce que si t'as des tatous, ça a l'air que tu peux te faire regarder. Oui. Oh, ouais. Des fois, les tatous veulent dire, en tout cas, de ce que j'ai entendu, la signification au Japon pour bien du monde, c'est qu'il est dans un gang, ce gars-là, quand il y a un tatou.
3: Oh!
2: OK, c'est ça. C'est pas aussi facile de regarder.
16: Ça a longtemps été ça aussi, ici. Là, je veux dire,
2: ouais, ça a changé là, depuis peut-être un 20 ans, mais avant
16: époque,
2: ça,
16: là,
2: c'est vrai.
16: C'était pas pareil.
3: Yannick, lui, s'est acheté une paire de pantalons japonais, okay. si on veut.
2: C'est quoi ça?
3: Un peu, c'est comme des pantalons lousses, là, tu sais, confortables, puis une écriture japonaise dessus. Puis on a vérifié ce que ça voulait dire, puis ça veut dire... écriture japonaise.
17: Je pense qu'il rit de nous un petit peu.
2: Ça a l'air hot, ça flash.
16: C'est drôle parce qu'il y a des gens qui se font tatouer des écritures asiatiques.
2: Hein. Ouais.
16: Puis je me dis toujours, maman, écoute, quand tu te fies comment les gens écrivent super bien sur Facebook, sur Marketplace, tes autres réseaux sociaux, j'ai tendance à penser que ça se peut que des tatoueurs fassent des fautes aussi.
3: Ben oui!
16: Et puis.
2: Ouais, tu fais juste mal monter à la ligne, ça veut dire.
3: C'est ça,
16: maudit
3: hein,
16: pas
3: ça.
16: Bon.
2: Ouais, c'est ça.
16: Hein?
2: Ah, c'est
16: assez audacieux de faire
2: ben
16: ça.
2: Ben oui. Hey, on parlait de Japon, mais tu veux justement nous parler de vacances, parce que les gens ont pas mal débuté ça, là. On sait qu'il y a du monde qui sont encore in zone, mais vacances de la construction vont débuter quoi dans 2 semaines à peine? Fait que, tranquillement, pas vite, là, on commence à enlever des bûches, puis on sait que les vacances s'en viennent.
16: C'est sérieux, les vacances. C'est vraiment
2: ben
16: un
2: oui.
16: sujet sérieux, parce que, si je vous pose la question, Louis, tu fais des escapades, tu vas faire de l'escalade, puis tes
18: Absolument.
16: Vidéos sont fascinantes, passant. J'invite les gens à te suivre. Ça vaut vraiment la peine. T'es cool. T'es fou un peu.
18: Ouais, un peu.
16: Mais,
18: c'est bon.
16: Mais c'est vraiment le fun.
2: Ça, c'est ce qui publie ses réseaux. Là. Ça vaut pas le reste.
16: Probablement. Mais si je vous posais une question, c'est quand la dernière fois que vous êtes allé en vacances et que vous êtes revenu, vous aviez vraiment l'impression d'avoir rechargé les batteries complètement. Vous aviez hâte de recommencer le lendemain et de dire, hey, je suis prêt, j'ai tout. C'était des vacances parfaites, les batteries sont chargées,
2: Mais moi, je me sentais rechargé, même si j'ai pas tant dormi que les enfants. Là. T'sais, on est comme dans un bout où ça brosse un peu plus à la maison. Mais j'avais hâte de recommencer à travailler. Fait que, t'sais, certains moments, on relaxait pareil, se baigner. C'est pas des activités qui tirent du jus tant que ça. Mais c'est sûr que quand je pense à ce que j'ai fait comme voyage dans ma vie, moi, j'ai plus fait des resorts. Là. J'ai plus visité Mexique, ces places-là. C'est sûr qu'à un moment donné, après 5-6 jours, tu te sens bien relaxé. Là.
16: En même temps, des vacances réussies, quand tu reviens à la maison, tu es content d'entrer chez vous. Quand tu reviens au travail, tu es content. Ça veut dire que c'est des bonnes vacances.
2: Ben oui.
16: C'est des vacances qui ont bien rempli ça. Mais souvent, les gens ont de la difficulté à décrocher. Il y a des gens qui décrochent plus facilement. Les travailleurs autonomes ont cette difficulté-là. Les propriétaires de petites entreprises.
2: Mais nous, on est toujours dans le timing aussi. Oui. On calcule nos affaires. Moi, je suis pas capable de m'enlever de la tête. On est telle journée.
16: La minute.
2: Ça s'en vient dans une semaine, on recommence. Dans 6 jours, dans 5 jours.
16: C'est vrai que c'est difficile. Hein.
17: Puis je pense que ça prend un certain temps aussi pour être capable de vraiment décrocher. C'est quoi? C'est 5 à 7 jours minimum?
16: Ben, je vais vous partager des chiffres à ce niveau-là. Vous allez voir, c'est intéressant. D'abord, j'avais des questions. Toi, Louis, tu décroches-tu facilement? Tu t'accroches parce qu'il y a des cordes.
11: Puis... ouais, ben, je décroche. C'est comme toujours un peu un décrochage temporaire.
16: OK.
11: Et je vais déclocher. Là, je vais être complètement déconnecté. Là. T'sais, comme toutes les fins de semaine, je déconnecte complètement. T'sais, dans les montagnes, j'ai pas le choix de déconnecter. C'est même, je pense, à cause de cette déconnexion-là que j'en fais autant puis que je suis tout le temps là. Parce que quand t'es dans la montagne, t'as une corde au bout de tes mains puis la vie de ton ami au bout de tes mains
16: la
11: qui est la sienne à l'autre
16: bout. Tu sois
2: dans le présent.
11: C'est ça, il n'y a plus rien d'autre qui existe. Mais t'sais, quand je reviens, mettons, de vacances... Je suis juste plus brûlé qu'avant de partir. Ouais. Fait que de déconnecter pour vrai, c'est à part.
2: Mais en même temps, ton mental fait comme enlever une bûche. Là. T'sais, t'es dans les montagnes. T'sais, oui, même si c'est exigeant, on va dire, physiquement, ça reste que tu décroches un peu pareil.
17: Décroches du quotidien. Puis il y a beaucoup de monde aussi, les filets de qui tombent malades quand c'est le moment de prendre des vacances parce que le cortisol shut down. Pfiou. Puis là, ben, il commence la vacance malade.
16: J'ai souvent commencé mes vacances des fêtes, moi, avec bon rhume.
11: Le nez bouché.
16: Le nez bouché.
2: Mais là, c'est pas le let-down, donc tout le monde a le rhume au mois de décembre. C'est ça le problème.
16: Tu vois que des enfants à garderie, c'est à l'année.
2: Ah non, ouais, chaque semaine. C'est fou.
16: Si je vous demandais, d'après vous, là, cette année, est-ce que le budget des Québécois pour leurs vacances va être plus haut, plus bas que l'an dernier?
2: Ben, avec l'inflation, puis le prix de l'épicerie, puis ça arrête pas. Il y a pas de répit. Fait que je pense pas que ça va augmenter cette année. Je pense que le monde, même au contraire, il y a une diminution. Pour vrai, j'ai pas vu la stats, mais je pense que c'est pas mal dans les mêmes zones.
16: C'est intéressant, Louis.
11: Ouais. Je pense que ça diminue aussi.
16: Ça diminue, Mélanie? Ouais. Ben, vous avez raison. C'est que la majorité des Québécois comptent dépenser moins que l'an passé. On parle, et puis ça, c'est toujours étonnant quand même. On parle d'un budget de 2 095 $ par famille, selon la plus récente étude de CAA Québec. Et en passant, c'est la première stagnation depuis 5 ans.
2: Avant, c'était tout le temps en augmentation.
16: Avant, c'était toujours en augmentation ou à peu près.
2: Puis des dernières augmentations, ça augmentait-tu de 100 piastres à chaque année?
16: Non, c'est à peu près ça. C'est des 100 piastres.
2: Parce que avant, pour 2000 piastres, quand l'hôtel t'as, on va dire, 150, tu t'en sortais quand même pas si mal. Tu peux faire une coupe d'affaires. Mais là, c'est juste nous autres, on n'a pas fait grand-chose avec les enfants vu qu'ils sont jeunes. On pensait à la Toronto, mais c'est oublie ça, le 8 heures de char. Ah ouais, t'as l'essence, mais l'hôtel est rendu 400 $. Là, tu dis, ouais, 2000, c'est du cash. T'es peu. Si t'en vas juste aux îles, ben, en Gaspésie, là, avec un Airbnb ou un hôtel, ton 2000, tu le pètes dans le temps de le dire.
16: Des places plus chères, il n'y en a pas. Peu importe le type d'hôtel que tu vas aller, tu vas. Moi, je vais sur la route, là, je fais un secret, mais je vais souvent dans les Comfort Inn et tout ça. Je trouve ça parfait. T'as un stationnement au rez-de-chaussée, devant ta chambre. Moi, j'ai du stock audio que j'ai à traîner, toutes sortes de choses. Alors, fait que j'amène mes affaires pour mes conférences. Mais malgré tout, c'est en haut de 200 $ presque tout le temps pour une nuit.
17: Mais
16: c'est
17: 600 $.
16: Effectivement. Alors, fait que ça va très vite. Puis quand t'es en vacances, on le sait, avec des enfants, ça a soif, ça a faim, ça a des bonbons.
2: On aimerait ça se dire, mais Christophe, on va rester chez nous. Non, dans le sens qu'on va rester au Québec. Il y en a qui font ça. Ben, je voyagerai plus à l'international. Tu regardes les vols en Europe, ils sont pas si chers que ça. Des fois, t'es presque mieux de partir en Europe ou à des places de même pour... Tu sais, je voyais Portugal aussi, une destination qui est bien à la mode ces temps-ci parce que c'est moins cher que bien des destinations en Europe. Mais tu regardes le coût pour aller visiter des spots au Québec. Ben, c'est pas donné,
11: c'est...
2: Là.
11: C'est fou, là. Moi, pour mes vacances qui s'en viennent bientôt, là, on avait calculé, on voulait aller revirer, on voulait faire comme aller en Gaspésie, au Nouveau-Brunswick, puis aller revirer jusqu'à Terre-Neuve et Labrador puis revenir en char. Finalement, avec le prix du gaz... Ça revient plus cher de faire ça que de prendre des billets d'avion pour aller en Alberta.
16: C'est fascinant. Capoté, hein, c'est fascinant. Hey. Souvent, on parlait, j'ai un ami qui est à Old Orchard actuellement, puis ça a souvent été une destination, et longtemps, une destination pour les Québécois plus jeunes. Moi, j'allais là avec mes parents. Pis,
17: moi aussi, tous les étés jusqu'à il y a deux ans.
16: Oui, l'eau est chaude, presque. Et puis, d'ailleurs, j'ai toujours pensé que s'ils mettaient un thermomètre géant à côté de la mer, il n'y aurait personne dans l'eau.
2: En tout cas, tu le sais. Hein, quand tu sors, ça de grosse.
16: Ouais, ah ouais. La faim.
2: Oui, ouais, c'est ça.
16: Hein? Mais d'après vous, quel est le pourcentage des Québécois qui vont aller aux États-Unis cet été?
2: Ben là, cette année, c'est sûr que ça baisse. Alors, j'ai vu ça passer là, une couple de semaines qu'il y avait des gens qui, là, hein, évidemment, avec Trump, oui, ils veulent plus y aller, qui boycottent les States. C'est resté, ça.
11: Genre un 3-4%, ouais. C'est vraiment pas beaucoup.
16: C'est seulement 4% des Québécois cette
2: année. Je pensais que c'était plus haut que ça.
16: C'est comme fou, hein? C'est énorme, c'est en baisse de 8 par rapport à l'année dernière.
2: Sont-ils au courant, les Américains, qu'ils n'y vont plus nous autres? Parce qu'il y en a une couple qui viennent ici.
16: Il y en a qui sont au courant. Je peux dire, moi,
2: ils veulent sanctionner le fait qu'on aille boycotter leurs produits américains, ouais, là, les produits alcoolisés. Là.
16: Mais pour connaître des gens qui œuvrent au point de vue, là, pas juste du tourisme, mais vraiment des affaires, là, mais avec les États du Nord, quand on parle le Maine, le Vermont, le Mass, tout ça, sont très, très, très, très au courant. Ça paraît, les gens le sentent.
2: Puis moi, j'ai parlé avec une voisine, voilà deux semaines. Elle, là, Trump, là, c'est dangereux. Là. On ne peut pas aller là parce qu'on est comme en guerre, là. Il y a une incertitude internationale, t'as peu, là. On n'est pas là, là. Puis le message véhiculé, c'est on répète tellement, puis on parle de Trump 26 fois plus que Carney. Fait que les personnes qui écoutent plus ou moins l'actualité font un lien direct de Trump dangereux. Il nous coupe tous les tarifs, ci et ça. Fait qu'on décide de boycotter. Mais si tu veux commencer à jouer à cette petite guerre-là dont il n'y aura plus, ben les Américains, ils vont gagner, là.
16: De ce côté-là, c'est certain qu'on est rarement gagnant. On ne
2: pense pas à niaiser de même les Américains.
17: Je me suis fait dire récemment, là, j'ai réservé un hôtel au Embassy au Hilton à Montréal fin juillet. Et une personne de me dire « Hé, mais ça appartient à Trump, la chaîne Hilton! » Mais
16: non! Mais non, ça appartient à Paris! C'est fascinant quand même. Mais sauf qu'il y a une chose, c'est que les gens ont le droit de dépenser l'argent où ils ont envie de le dépenser.
2: Absolument.
16: Et puis c'est certain que Trump représente pour plusieurs personnes un frein. Mais quand on regarde ça, ce qui est intéressant, c'est que si on sait que les vacances de construction, on en a parlé d'ailleurs il y a deux semaines,
2: ouais,
16: et on a l'impression que souvent les Québécois disent « ben on part pendant les vacances de construction ». Saviez-vous que c'est seulement 26 % des Québécois qui profitent des vacances de construction pour partir?
2: Oui, ça a changé un petit peu. C'est plus tardif maintenant. Hein, parce que,
16: t'as raison.
2: On regarde le mois de juin, il est mouilleux pas mal. Puis la construction, c'est beau aussi, mais le mois d'août, puis même le mois de septembre, des fois, ça s'étire maintenant.
16: C'était longtemps plus incertain en juillet. On estime que cet été, 47 % des Québécois vont prendre leurs vacances en août plutôt qu'en juillet. C'est une hausse de 7 % par rapport à l'année dernière. Et puis, juin gagne du terrain également. Cette année...
2: Il était plat de juin cette année.
16: Et pas à peu près triste. Mais 25 % des gens le prenaient en juin cette année versus 19 % l'an passé. Et c'est expliqué souvent par les écoles qui terminent plus tôt. Tu sais, t'as des jeunes enfants, là, puis éventuellement, tu te retrouves où il y a un gap entre les quatre vacances puis l'école. Au niveau professionnel, c'est pas toujours facile. Alors souvent, les gens se disent...
2: Les papis, mamie peuvent une journée, là, mais toute la semaine, c'est correct.
17: Moi, je faisais toujours ça. Tout de suite après la fin des classes, on allait à Old Orchard, puis on n'était pas encore dans la haute saison.
16: Bénéficiait
17: de tarifs vraiment intéressants.
16: Ah, ben très bonne formule, très bonne formule. Lorsqu'on parle des vacances, ce qui est intéressant, c'est qu'on se rend compte aussi qu'il y a des gens qui, justement, avec le dollar et tout ça, disent « bon, on va voyager au Canada ». Si je vous demandais, c'est quoi les endroits les plus populaires au Canada pour voyager?
2: C'est Toronto. Toronto doit être dans les
11: Toronto,
2: top aussi.
11: Les Rocheuses.
16: Oui, les Rocheuses.
2: À Banff, hein,
16: c'est là que c'est surprenant, c'est que seulement 16 % pour la Colombie-Britannique.
2: C'est parce que les billets d'avion sont trop chers?
16: Écoute...
11: Tout est trop cher en Colombie-Britannique.
2: C'est, c'est vrai qu'à Victoria et Vancouver, c'est pas le fun.
16: Les gens parlent du prix des billets, le coût de la vie également qui est plus élevé là-bas qu'on peut le trouver à d'autres endroits.
11: La drogue, la sécurité. En début de show, on parlait de la sécurité à Québec. Si vous ne sentez pas en sécurité à Québec, vous allez
16: certains endroits, effectivement, dans l'Ouest, ça peut être intéressant.
2: On est proche de Los Angeles.
16: Se faire peur, c'est possible. 16 % des gens ont l'intention d'aller... C'est-à-dire 45 % des gens vont choisir l'Ontario. Alors, c'est à côté, c'est facile. C'est pas vrai. Il y a des choses cool en Ontario.
2: Mais quand tu montes à Toronto, là, à part les on-route, c'est tranquille. Là.
16: J'aime mieux le en route que
2: nos cabanes à piste qui sont fermées. Là. J'ai été à Granby puis je pense qu'il y en avait 4 sur 5 de fermées.
17: Oh, ça, c'est
2: misérable.
17: Puis là, tu te dis, OK, c'est le prochain. Ah, il est fermé.
16: Ben, puis, sur la 20, c'est tel que tel. Mais, tu sais, je prends souvent la route pour mon temps.
2: C'est ça. Cabanes à piste qui sont fermées. Là. J'ai été à Granby puis je pense qu'il y en avait 4 sur 5 de fermées.
17: Oh, ça, c'est
2: misérable.
17: Puis là, tu te dis, OK, c'est le prochain. Il est fermé.
16: Ben, sur la 20, c'est tel que tel. Mais, tu sais, je prends souvent la route pour mon travail. J'ai pas le choix, là.
2: Ouais.
16: Et quand

0: Tu fasses le tour au complet.
1: Fait que si t'avais envie puis c'était pas ça que tu voulais arrêter, là, c'est pas nécessairement évident.
0: Parce que tu parlais de l'Ontario, évidemment, là, il y a les Toronto puis banlieue de Toronto puis il y a une couple d'affaires à faire, mais moi, j'entends bien du monde ces temps-ci me parler du nord de l'Ontario. Il y a le parc provincial Blue Lake qui est un peu dans le nord-ouest, là. Je sais pas si vous avez déjà vu ces photos-là, là, mais le lac bleu clair, c'est vraiment d'une beauté, là. Fait que le monde sont bien attirés par ce secteur-là. Ça prend peut-être un, de Québec en tant que tel, ça prend peut-être un 10-11 heures. C'est une bonne trotte quand même, là.
1: Une bonne trotte.
0: Mais en même temps, c'est ça. C'est pas si loin que ça.
1: Et l'espèce de plage à Toronto, c'est en bordure de Toronto.
2: Sandbanks,
1: qui est très populaire.
0: C'est vrai, bon point.
1: Les Québécois y vont. Et puis pour les gens de Montréal, t'es à proximité quand même.
0: C'est ça.
1: Alors on voit ça. Puis l'Ontario aussi, ça, il y a des gens qui habitent Gatineau, puis ils vont aller faire des activités finalement à Ottawa. Puis
0: aller mettre de l'essence, par exemple.
1: C'est de l'autre côté.
0: Ouais.
1: Mélanie, tu demandais tantôt, ça prend combien de temps pour décrocher? As-tu une idée? T'as combien de jours?
3: Je pense que c'est 5 à 7 jours minimum.
1: 5 à 7, Louis? Ouais.
2: Une bonne semaine. On va, on va y aller pour 10 jours.
1: 10 jours?
0: Ouais, moi aussi, je suis plus dans ces eaux-là parce que la première semaine, on dirait que t'étais encore dans le beat. Fait que je vais dire un genre de même 12 jours même.
1: Mais vous avez pas mal toute raison, mais je vais vous dire pourquoi.
2: Entre 5 et 12.
1: C'est quasiment ça. Jessica DeBloom du Journal of Happiness Studies, c'est pas rien, là, le journal des études du bonheur.
3: Ça,
1: elle estime que le temps minimum pour décrocher mentalement du travail, c'est 3 jours.
3: Ah,
1: alors, 3 jours, là, le temps minimum. La zone payante, c'est entre 4 et 8 jours. Meilleur sommeil, le sommeil commence à gagner, l'énergie qui augmente, l'humeur s'améliore également. Alors, on voit vraiment qu'il y a une différence. 8 jours, là, c'est vraiment le sommet du bien-être. Ça, on estime que c'est parfait selon les études. 8 jours, c'est fantastique. 11 jours, ça redescend. On commence à s'ennuyer de la maison. La routine. Les gens.
0: Mais on vient comme qu'on l'apprécie plus, on dirait.
1: C'est pas pareil.
0: Comme en mode, bon, tu penses même un peu à job, pense à nos trucs.
1: C'est mes premières vacances aussi longues, moi, depuis tellement, tellement longtemps. Ça va être 21 jours qu'on est en voyage. J'ai hâte de me voir après 2 semaines et demie.
0: Mais j'imagine qu'à la 3e semaine, moi, il y a plein de monde qui me disent, c'est rare, je prends 3 semaines. Je prends toujours des 2 semaines habituellement, puis j'aime mieux ça, on dirait. Mais la 3e semaine, souvent, c'est là que le monde, ça a l'air qu'il décroche complètement. Parce que
1: j'imagine,
0: on dit que ça prend 3 semaines à peu près de faire une habitude.
1: Oui.
0: Fait que j'imagine que ça a quand même des effets. Oui, à peu près.
1: Effectivement. Puis ce qu'on se rend compte, c'est qu'on a besoin de ça, cette période de vacances-là. Les travailleurs autonomes, les gens, les propriétaires de petites entreprises, les parents, c'est difficile de prendre des vacances.
3: Décharger le mental.
1: Décharger, puis c'est difficile d'arrêter vraiment.
0: C'est
1: on est toujours dans le flot de la vie, et après ça, c'est les obligations professionnelles.
0: Puis il y en a un, Simon, qui apporte un bon point par texto. Oui. De pas avoir de réseau pour décrocher, ça peut être pas pire, ça. Puis moi, c'est arrivé par pur accident, mais le téléphone est tombé dans la piscine, puis il a lâché. Mmh. Je veux dire, il est arrivé une bad luck.
1: C'est ça, la stratégie.
0: Ouais, c'est ça, exactement. Hein, c'est ça, le secret.
1: C'était-tu un beau lancer?
0: Ah non, c'était pas un beau lancer.
1: Mais non, effectivement, si on est capable de décrocher, et c'est un défi. Pour moi, c'en est un défi important. Je vais essayer de faire ça cet été. Et je sais que j'y arriverai pas en passant. Et ce qu'on se rend compte, c'est que au niveau le neuropsychologue, les neuropsychologues s'entendent pour dire que l'importance du repos, là, c'est pas un luxe, c'est une obligation. Le cerveau, à un moment donné, il y a une capacité, ça consomme 20% de notre énergie. Et quand c'est toujours là, vraiment à hype qu'on n'arrête pas, on réduit notre énergie ailleurs, alors ça a un impact. Et puis donc, faut laisser les réseaux de mode par défaut, hein, quand on est capable. Alors, fait que ça, c'est des choses qui sont intéressantes. Elle disait que les bienfaits peuvent durer jusqu'à 6 semaines, selon le Applied Psychology Journal. Et une vacance de 7 jours peut durer jusqu'à 6 semaines comme impact en termes de bienfaits.
0: Okay.
1: Le repos là, va durer aussi longtemps que ça.
0: Surtout dans nos modes de vie où tout va plus vite qu'avant.
1: Et même 4 jours. Tu prends un long week-end, admettons, tu parles jeudi, le mercredi soir, puis tu dis, bon, on va prendre 4 jours, puis tu reviens le lundi matin. Bien, on estime qu'un congé de 4 jours peut réduire le stress suffisamment puis avoir des effets qui vont durer jusqu'à 45 jours, juste parce que tu as pris 4 jours de congé. Alors, il faut être capable de se forcer un peu, de se donner des activités, de créer l'événement en quelque sorte.
0: Absolument.
1: Et puis prendre des vacances régulièrement, là, et ça, c'est mon rêve, de dire, je décroche aux 2 mois, je prends une semaine. Et vraiment, là, d'être capable de dire, aux 2 mois, tu prends une semaine. Selon une étude finlandaise en 2018, les gens qui sont capables de prendre des vacances régulièrement ont 20% de moins de risque de mortalité. Ça allonge la vie de prendre des vacances.
3: Et c'est difficile quand on est entrepreneur.

0: entrepreneur.
1: Ah, écoute,
2: c'est ça, décrocher ça,
3: parce que c'est tellement compliqué.
0: Notre travail est en même temps une passion. Moi, ça fait pas longtemps là, que j'ai appris à prendre des vacances. Ouais. Là, j'ai pris goût, puis je me le permets. Mais pendant 10 ans de temps, je prenais pas de vacances, puis c'était comme quelques jours par-ci,
2: par-là. Tu te donnes toujours comme pression, j'imagine, que tu vas manquer de quoi sinon.
0: Mais c'est que tu as une pression.
3: Tu vas perdre de contrat. Et puis, je vous dirais qu'en vacances, je vais prendre mes courriels au quotidien pareil. Le travailleur autonome, ben ouais, mais en même temps, c'est un prêt à payer. Alors, fait que c'est comme ça. Mais prenez des vacances. Ceux qui en prennent, je vous souhaite des magnifiques vacances. Ceux qui en prennent pas, je vous aime. Je vais penser à vous autres. Profitez-en.
2: Reposez-vous
3: mais,
2: le soir.
3: Essayez de décrocher, trouver une façon. Vous allez passer un plus bel été avec ça.
2: Simon Saint-Hilaire, conférencier. Merci beaucoup.
3: À bientôt.
2: Merci. À bientôt. Au revoir.
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2: C'est à 3 minutes, Steph Monette débarque dans le show dans les prochaines, mais juste avant, petit coup d'œil dans la circulation. Pas facile, les gens qui sont sur Henri IV, direction nord, à la hauteur de l'avenue industrielle, ça ralentit sur près de 1 km. Watch out! Même affaire pour les gens qui se dirigent vers le sud, Henri IV sud, l'accès au pont avant Charest. Il y a du monde à la messe. Duplessis, ça s'améliore depuis un bon 15-20. On est pas mal dans le coin de Chemin Sainte-Foy, je vous dirais. Laurier à la hauteur de Duvalon jusqu'aux Échangeurs, c'est un peu le bordel. Champlain, c'est près d'un kilomètre. Sur Robert Bourassa, Duvalon, allons-y. De Charest jusqu'à Le Bourgneuf, Charest, un peu avant Henri IV, ça s'installe dans le coin. Jusqu'à Saint-Sacrement, où il y a beaucoup de zones de ralentissement. C'est vert, c'est rouge, c'est vert, c'est jaune, c'est vert, c'est rouge. Bref, c'est un peu le festival du yo-yo dans le coin de Charest. Capitale dans les deux directions. Ça se garde principalement entre Robert Bourassa et Laurentienne Première Avenue. Dans le centre-ville, pas évident non plus quand vous êtes dans le coin d'Honoré-Mercier. Quand vous descendez à côte d'Abraham, aussi à l'angle Charest, Dorchester, de la Couronne, c'est bien installé. Et sur la rive sud, finalement, pas évident pour vous autres. Ce soir, Guillaume Couture, il y a des kilomètres de trafic. Quand vous voulez vous diriger vers Saint-Romuald, exemple, vous êtes à Lévis-Centreville, direction ouest. Vraiment pas évident. À partir de Thomas Chappet, c'est là que ça débute. Fait que c'est dans le coin des nouveaux condos et du IGA, puis tout ça qu'on a construit, même un petit peu avant. Et c'est le bordel jusqu'à la hauteur de la rivière Etchemin. Fait que ça, calculez ça comme vous voulez, là, ça fait un bon 2-3 kilomètres de trafic où c'est complètement arrêté. Puis là, je vous aurais dit de passer par Saint-Laurent au pire, mais Saint-Laurent monte à cette hauteur-là où c'est bien installé. Quoique ça pourrait être une option un peu plus intéressante, là, mais quand même, c'est pas évident. Puis là, ben, je vous aurais dit option C, la 20. Mais non, mais la 20, c'est barré, là, et en permanence, la 20 ouest, là, c'est avant Président Kennedy, c'est un stationnement jusqu'à Chemin des Îles, et ça ralentit ensuite pour vous rendre vers Taniata et 20 est. Un peu de congestion aussi en raison du retrait de la voie dans le coin de Saint-Jean et de Saint-Romuald. Vous voyez quelque chose sur les routes, texto à Radio X, parce que Louis est avec nous autres autour de la table. 418-670-9098. 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
2: Ah, qu'on est content d'y jaser. DH est pas là, mais cet été, on va se payer une petite jasette une fois par semaine avec Steph Monette. Salut, comment ça va, mon Steph?
15: Ça va super bien, vous autres?
2: Ben oui, t'es dans quel coin présentement, là?
15: Là, je suis à Halifax.
2: OK, qu'est-ce que tu fais là?
15: Nous autres, à cet instant-ci, c'est les négociations de certains contrats pour mon entreprise, la ferme Monette. Puis, il y avait une réunion de plusieurs magasins à Halifax. Fait que pour nous autres, ben, ça nous permettait de rencontrer plusieurs boutiques en même temps. En fait, c'est les Canadian Tire. Fait que ça nous permettait de rencontrer plusieurs boutiques en même temps, puis d'être là. Il y a un gros souper golf, toute la patente. Là. Fait qu'on est là aussi, on peut faire des présentations, on fait des contacts. Puis,
2: jamais été en Nouvelle-Écosse, mais on me dit que c'est magnifique. Je connais des chums qui ont été voir la finale des Remparts 2023 et se sont pointés à Halifax. Ça a l'air que la ville est malade.
15: Ouais, c'est vraiment beau. C'est dans le style des Maritimes, on va dire ça de même. Tu sais, tous les endroits qui sont, on va dire, coastaux, là, sur le bord de la côte, là, c'est tout le temps le fun. Puis, tu sais, j'ai passé le Nouveau-Brunswick parce que ça fait quand même... ça fait une semaine que je suis parti, puis j'en ai profité pour faire une run de lait, là, rencontrer la majorité de bien des clients. Puis, tu sais, j'ai passé par la Gaspésie, après ça, j'ai descendu le Nouveau-Brunswick. Puis, tu changes. Quand tu arrives dans les Maritimes, là, tu vis le... On dirait qu'ils vivent au rythme de la côte. Ben, en tout cas, j'ai passé sur le bord de l'eau, là, fait que tu le vois plus. Mais non, c'est vrai, c'est vraiment beau. Puis les gens sont très, très, très accueillants. J'ai pogné un redneck qui me demandait c'est quoi la séparation. Fait que... J'ai dit, on n'est pas rendu là, le grand, inquiète-toi pas. J'ai dit, on commencera pas là, c'est pas fait. Inquiète-toi pas. On va plus parler de l'Alberta au lieu de parler du Québec.
2: Ouais, on va commencer avec ça. Puis, tu visites-tu d'autres spots cet été? Je sais que tu voulais rester au Québec pendant une couple de semaines.
15: Ouais, ben probablement. Ma blonde, elle a deux semaines à la fin juillet, début à août. Okay. Puis on est après à regarder peut-être aller aux États-Unis.
2: Hey, il va aux États-Unis, lui.
15: Je sais pas.
2: On avait des chiffres avec notre conférencier Simon, je savais qu'on soit avec toi, Steph, puis il nous disait que c'est quoi, c'est 3%, 4% de Canadiens qui vont aller aux States, puis les chiffres d'avant, là, c'était vraiment plus élevé. J'ai pas la stat sous les yeux, là, mais... Vraiment, cette année, il y a une grosse drop parce que, évidemment, Donald Trump, tarif dangereux, guerre.
15: Ben, ouais. Moi, je vais vous dire de quoi, OK? Moi, être bien transparent avec vous autres, là, j'ai trop d'amis, puis je fais de la business aux US, et puis je mélange pas les deux affaires. Je mélange pas la politique, puis je mélange pas m'a dit ça de même, le peuple américain. Tu sais, je comprends qu'il y a des votes, je comprends qu'il y a un paquet d'affaires, mais tu sais, moi, tous ceux que je connais puis tous ceux que j'ai rencontrés, pour de vrai, là, ils parlent pas de nous autres, fuck out.
16: Ah, mais c'est parce qu'ici, on parle plus de Trump que de Mark Carney, qui est notre premier ministre, ou même de Fichette. On voit juste Trump dans les Kodak, quand on regarde la joute puis le panel.
15: Ouais, tu sais, puis aussitôt là, que tu descends dans le Midwest un peu, là, ils ont de la misère à savoir c'est quoi le Canada. Fait que, tu sais, je veux bien, là, mais ils sont pas à la même place que nous autres. L'impact, je le comprends, qui est probablement pas le même non plus, ça, je peux le comprendre. Mais, tu sais, je m'empêcherais pas d'avoir des amis, d'aimer aller à la chasse là-bas, parce que, tu sais, moi, ma mère a tout le temps dit, je veux pas de chicane à la table, parle pas de religion, parle pas de politique.
16: Mais c'est tellement fait ça. Que, tellement ça. Puis,
0: lors d'un premier rendez-vous non plus.
16: Ouais, c'est ça.
15: Ouais, c'est ça. C'est en plein ça.
16: Mais le problème, c'est que la réalité de tout ça, c'est qu'il y a des auberges, des commerçants, des restaurateurs qui sont sur le bord des lignes, Vermont, Maine, dans l'État de New York,
15: Nutley, Rochester.
16: Ben, c'est ça, c'est tough pour eux autres. Fait que si tu décides d'embarquer dans cette petite guéguerre-là, dont on n'ira plus nous autres voir les Américains, s'ils décident de nous autres nous bouder, ça se peut que ça vire mal aussi. Là.
15: Ouf!
16: Hein? Ouf! On s'entend?
15: Faites un exercice là dans la maison, là, puis regardez ce qui vient des États-Unis, puis qui passe aux États-Unis, qui rentre dans la maison chez vous, vous allez faire le saut.
16: Ben, je veux dire, ils toussent, puis on a la grippe. Là.
15: Ouais, c'est exactement, puis on a une grosse grippe.
16: Ouais, c'est ça l'affaire.
15: Tu sais, il faut être réaliste, là. Puis tu sais, comme je vous dis, j'ai tellement d'amis, j'ai tellement de belles relations avec le peuple américain, puis tu sais, je vais te parler l'année passée, quand je suis allé à la chasse là-bas, tu sais, je suis allé 38 jours à la chasse aux États-Unis l'année passée. Puis, ben des places, tu sais, le voyais bien par mon accent, mais j'ai pas un accent presque américain, là. Puis, il disait, where are you from? Tu sais, je disais, ben, je viens du Canada, tu sais. Ah, il disait, nous autres, on les aime, les Canadiens, là, tu sais.
16: OK, c'est encore ça, au moins.
15: Oui, je me suis jamais fait dire, ben, comme je te dis, à part des rednecks, qu'eux autres, ben, peu réduits, comme ça vient de m'arriver en Nouvelle-Écosse, à Halifax, que le gars, t'es-tu pour la séparation? Mais c'est un vrai redneck, là. Tu sais, là, je t'ai après regardé parce que, moi, je joins tout le temps l'utile à l'agréable. Mm-hmm. Je regarde aussi des spots de chasse. Puis, je me suis ramassé sur une terre. Puis là, le gars vient moi. Puis là, j'avoue que c'est un redneck, tu sais. Fait qu'on s'est mis à parler. Puis tu sais, il a bien vu que je suis capable d'être comme lui. Mais tout de suite, quand il me dit « Are you Canadian or for a separation? » Pas besoin d'aller là, même. Si on a une tour de chasse, on va regarder où j'ai des chevreuils. Puis on parlera pas de politique.
16: Fait 3 minutes qu'on jase. Hey, on s'est envoyé une couple de textos un matin, Steph. Ouais. Puis, tu m'as envoyé une carte de la NASA, puis j'avais jamais vu ça, cette carte-là. C'est vraiment intéressant où tu peux voir.
15: C'est pas pire, hein?
16: Ouais, des zones qui sont touchées, par exemple. Les feux de forêt. Ben oui, puis t'as fait un post sur Facebook qui a fait quand même pas pire réagir de
15: Parce que
16: tu regardes le nord du Québec, puis je regardais la carte un matin, surtout Abitibi, coin de Val-d'Or, même des gens de Fermont qui écrivaient sur ta publication. Comment ça brûlait pas pire en haut, là?
15: Oui, exactement. Moi, je me sers de ce site-là parce que, tu sais, quand on va en pêche l'été dans le Grand Nord, puis qu'on décide, mettons, soit faire un voyage en avion ou faire un voyage en camion pour passer par la route du Nord, bien, c'est un site qui est intéressant pour quand même pas se mettre dans la boîte, là, tu sais, pas être pogné pour avoir des troubles. Fait qu'on le regarde souvent, puis il se faisait un bout, je n'avais pas regardé, puis à matin, j'ai fait, ah, tu sais, parce que j'ai une semaine peut-être que je peux aller en pêche, j'étais peut-être pas regardé pour aller dans le Grand Nord.
16: Ouais.
15: Puis là, et tabarouette, j'ai fait le saut. Quand j'ai vu la ligne rouge, tu sais, qui est en haut, je fais « Ah, ouais! » Fait que là, matin, j'ai juste posé ça de même, je me suis posé une question, j'ai dit « Vous autres, vous en pensez que c'était tabarouette? » Je pensais jamais qu'il y avait tant de monde. Puis, effectivement, c'est ceux qui sont vraiment les deux pieds dedans, qui nous disent « Oh oui, ça brûle, il y a des feux. » Comme d'habitude, sauf que tant que ça viendra pas proche des villes, les médias en parleront pas.
16: Ouais, faut que le monde soit touché directement.
15: Faut que le monde soit touché, puis c'est un peu normal. Par contre, si tu décides d'aller à la pêche ou d'aller à la chasse puis de monter dans le Grand Nord, ben c'est un site à connaître parce que tu veux vraiment pas. Moi, personnellement, où je voulais aller, là, je monte pas. Parce que les places que je voulais aller, je suis pas trop proche. C'est à peu près à 70-80 km des feux. Mais d'ici à ce que ça arrive, les feux peuvent être là. S'il n'y a pas de pluie, s'il n'y a pas rien, puis moi, t'avouer, ça me tente pas de me mettre dans la marde. Ça me tente pas de risquer. Fait qu'on a changé de destination pour attendre pour voir comment est-ce que ça se placerait.
16: Oui, parce que se faire entourer avec les épinettes, puis la mousse, puis tout ça, c'est pas trop long, tu peux te faire.
15: Ben, il y a eu. Puis dernièrement, il y a eu 3 pompiers là, qui sont morts dans le Colorado de ça. Il était 5.
16: Ah ouais.
15: Puis ils appellent ça comme. C'est pas un backdraft, là, mais le feu passe par-dessus eux autres, puis ils pognent en arrière d'eux autres. Puis ils ont des combinaisons. Je savais pas ça. Ils ont des combinaisons. Ils peuvent se cacher là-dedans. Ça les protège du feu.
16: Ouais.
15: Sur les cinq, il y en a trois qui sont morts brûlés.
16: Ah non,
15: parce qu'ils n'ont pas été capables de se battre contre le backdraft. Je ne sais pas comment ils appellent ça. Là. Mais, tu sais, moi, quand je vais en vacances, je ne cours pas après les troubles. Là. Fait que j'aime ça que ce soit simple et cool. Fait que c'est un peu pour ça qu'on a accès à des sites dans ce genre-là. Puis, tu sais, il y en a qui me disaient, ouais, mais la SOPFEU n'en parle pas, peut-être tu capotes pour rien. Mais non. La SOPFEU va en parler s'il y a des problèmes alentour de des endroits, s'il y a des villages. Puis, tu sais, même à ça, des villages. Tu sais, il y en a des villages en haut. Mais si ça vient pas proche de population, de on va dire, de grande population, ben, là, ils en parleront pas bien, bien, mais c'est impressionnant. Tu sais, faites juste taper NASA, googler NASA, là, le site de la NASA, puis aller voir Fire, là, pour les feux, puis mettez une ville, là, t'as une petite loupe en haut, tu cliques dessus, puis tu marques, mettons, une ville du Nord, puis là, vous pouvez l'agrandir, la rapetisser, c'est impressionnant de voir la ligne, comment est-ce qu'elle est. Puis même dans le monde, hein, il y a plein de places dans le monde que ça brûle, puis tu le vois avec ça, parce que c'est fait par satellite. Fait que c'est intéressant, là. Des fois, ça fait de quoi de différent à regarder.
16: Ah, c'est vraiment impressionnant. Puis, tu vois, je regardais sur Facebook un matin le monde qui reste dans le coin de Val-d'Or. Puis, probablement que les médias vont sortir une couple d'articles dans pas long parce qu'ils disaient que l'air était pas respirable. Fait que des fois, ça peut mal virer. Moi, je vais toujours c'est me ça. Souvenir des images. Je sais pas si t'as déjà vu ça. Quand ça avait brûlé à Fort McMurray. C'était capoté. Ça a dû prendre 10-12 minutes avant que le feu se mettent à pogner ces conifères tout le tour de la ville. Fait que là, le monde a évacué, mais tu sais, je veux dire, t'avais un line-up de chars, t'as même pas le temps de te préparer à ça. Fait que des fois, tu penses que tu contrôles la situation, mais c'est pas trop long que ça peut se revirer.
15: Non, ça va vite. Puis même là, où est-ce que je suis ici, je suis au nord d'Halifax, là. Puis à matin, je suis allé faire des commissions, puis ça a brûlé de tête, ça, tu sais. Puis il y a quand même de la population. Fait que quand je suis arrivé, j'étais avec mon motorisé, fait que j'étais au camping, fait que je vais voir le propriétaire, je disais, ça a passé proche, hein. Je dis, la montagne, je vois les épinettes brûler. Ah, il dit, c'est arrivé il y a 2 ans. Il dit, ils nous ont évacués pendant 6 jours de temps. Il dit, on savait vraiment pas comment ça arriverait. Puis il dit, il y a eu beaucoup de maisons qui ont brûlé. Il dit, c'est hallucinant. Il dit, c'était un feu majeur. Puis il dit, ils ont réussi à l'arrêter. Mais il dit, ici, là, le camping, je te le dis, c'est même pas un demi-kilomètre que le feu a arrêté. Fait que c'est impressionnant. Ça va vite. Puis, tu sais, c'est tout le temps une question de vent puis une question de pluie, là, cette maudite patente-là.
16: Oui.
15: Fait que c'est drôle ça. C'est drôle de même que ça se passe.
16: Hey, je veux t'entendre parce qu'on s'est envoyé un autre article à matin concernant l'histoire en Ontario. Puis t'arrêtes pas de nous répéter que si on contrôle pas le bassin de population du Christy de Coyote, ben il va avoir des problèmes sur le long terme. Puis là, ben on a des effets. On a des effets. Comment l'histoire du jeune enfant, c'est capoté cette affaire-là?
15: Ben il y a eu, en fait, ce qui est arrivé, c'est que il y avait un jeune enfant de 2 ans, puis il était après jour dans un parc. Puis le temps que les parents servaient de bord, qu'il arrive de quoi, ben le coyote l'avait tiré, puis il rentrait dans le bois pour le manger, puis il était plusieurs, là, de ce qu'ils disent dans l'article. Mais c'est arrivé 2 fois dans la même journée, dans 2 places différentes, tu sais. C'est tout le temps dans des places où est-ce qu'il y a de plus en plus de population, puis il y a de moins en moins de contrôle de ce chien-là, parce que c'est un canidé, on s'entend.
16: Oui.
15: Puis, ben tu sais, puis écoute, tu te souviens, ça doit faire au moins 4 ans que je parle de ça, là. On en parle régulièrement. Puis je vous dis tout le temps la même affaire. Quand il va en avoir trop, la première affaire qu'ils vont faire, ils vont s'attaquer à des enfants. Regarde, ça commence, là. C'est 2 enfants, 2 jeunes enfants. Il y en a un de 2 ans, puis l'autre, c'est un autre de 4 ans, là, que j'ai vu là, dans l'article.
16: Ouais.
15: Ben, ça arrive. Puis c'est normal, parce que pour un canidé, pour un prédateur, la première affaire qu'ils vont aller chercher, c'est un enfant comme un bébé chevreuil, comme un bébé orignal. Ils vont prendre de quoi qui est facile, puis qu'ils vont y aller, puis qu'ils vont le faire. Puis heureusement qu'il y avait du monde en entour, mais l'enfant était blessé quand même pas mal. Puis, fait que, tu sais, puis pensez pas que ça arrivera pas. On le voit, tu sais, cette année, moi, ça a été ma pire saison de coyote depuis que je reste dans Laurentides.
16: Comment ça?
15: T'sais, ça fait quand même... Ben, moi, j'ai eu, là, il y a une vague, là, je sais pas, on dirait, ils sont tous arrivés par hélicoptère, là. Ils ont rentré dans mon enclos, ils ont fait des trous partout, ils ont rentré. Un matin, je les ai vus égorger une femelle, live, y ouvrir le ventre, poigner le petit, le temps que je poigne mon arme pour pouvoir tirer le coyote, j'ai réussi à l'abattre, là. Mais il avait déjà fait des dégâts, il avait déjà tué la femelle dessus.
16: Puis ils sont tellement bright qu'ils doivent calculer justement que toi, tu peux t'en venir. T'sais, ils vont comme étudier le terrain avant de procéder.
15: Hey, tu veux 2 minutes, je vais te compter quelque chose.
16: Ben oui, vas-y.
15: À un moment donné, là, je chassais le chevreuil d'un canton de l'Est. Puis l'autoroute 10, là, c'est comme n'importe quelle autoroute, la 40 qu'on a, la 20 qu'on a dans le bout de Québec, tout le kit. Puis j'étais assis dans mon stand, dans mon mirador. On est assis dans un arbre là, quand on fait ça. Puis je vois l'autoroute 10. Ben, j'ai vu le coyote 3 fois pendant mon séjour. Il s'assoyait sur le bord de l'autoroute 10. Il regardait les autos passer. Puis il avait compris que le temps qu'il avait pour traverser l'autoroute sans se faire frapper.
16: Hey, oh.
15: Puis il a probablement vu ma tante, mon oncle, puis Albert se faire frapper, lui-là. Là. Puis là, il s'est dit, oh, attends un peu, là, je peux pas passer comme je veux, moi, là-dessus. Là. Fait que le coyote, il s'assoyait, il regardait les autos passer, puis quand il y avait une certaine distance, il traversait bien, puis il courait pas, là. Il traversait, toc, toc, toc, toc, traversait le premier tarplein, deuxième tarplein, puis il s'en allait à l'autre bord. Puis je l'ai vu 3-4 fois dans ma semaine faire ça, aller et retour. Il se promenait d'un bord à l'autre, puis il se faisait pas frapper, là, là. Fait qu'il avait appris, il avait compris, puis je l'ai déjà vu chez nous, moi. Moi, j'ai une butte en avant de la maison, hein. Puis ma blonde, une fois, m'avait appelé là, à 5 heures du matin, elle m'a dit, hey, il y a un coyote d'assis qui étudie les chevreuils. Ben oui. Mmh. Il s'assoit, puis il étudie, puis il regarde comme un chien. Tu sais, imaginez ce que vous pouvez apprendre à un chien. Ben, eux autres vont l'utiliser pour se nourrir, pour rester en vie, pour contourner n'importe quelle façon que l'être humain peut leur devenir néfaste. Puis ils s'adaptent à ça. Mais plus qu'ils sont proches de nous autres, et tabarouette que ça vient des machines.
16: Bon, on s'en était jasé, voilà une couple de mois, la Canadienne qui est décédée en Australie là, en raison de des dingos qui l'ont attaqué. On dirait que le dingo, c'est ici, c'est le coyote, là, c'est en train de virer de même tranquillement. Puis là, je regardais les posts là, concernant la nouvelle d'enfant qui a été attaqué en Ontario. Puis là, on dit, restez vigilants, ça arrive pas souvent, des attaques comme ça. Donc, n'ayez crainte. Mais en même temps, si en deux semaines, t'as des attaques, je dis pas que ça va se multiplier dans les deux, trois prochaines semaines, mais c'est parce que
15: ça
16: va devenir un cas normal dans une couple d'années. Là, ça va être
15: capoté, devenir de plus en plus fréquent. Pour une seule et unique raison, la nourriture, il y a beaucoup plus de nourriture alentour de nos maisons et on fait aucun contrôle de prédation. On n'utilise plus les peaux, on les aime, on veut quasiment les humaniser. Ben, la nature, ça marche pas comme ça. La nature, elle voudra pas que ça soit comme ça. Puis, ça va arriver. C'est arrivé ailleurs, là. On le voit, là, de plus en plus que ça arrive. Avant, là, c'était un cas ou deux, trois, quatre, cinq ans. Là, c'est 8-10 cas, 15 cas, 20 cas par année, là, qui retentissent. Fait que, puis les réseaux sociaux nous aident, hein. Parce qu'avant, on pouvait pas voir les gens ce qu'ils pouvaient filmer.
16: C'est sûr.
15: Parce qu'avant, là, la façon que c'était fait, c'est qu'ils répertoriaient seulement les morts. Il ne répertoriait pas les attaques ni les blessures. Maintenant, ils font un répertoire de ça. Puis aussi, les gens peuvent filmer avec leur téléphone. C'est incroyable comment il y en a maintenant sur les réseaux sociaux. Le gars va se promener avec son chien, s'entourer par les coyotes. La madame va se promener avec son chien. Les coyotes partent avec le chien. C'est récurrent. Là. Il y en a de plus en plus. Mais c'est juste une question de temps. Puis il faut arrêter d'humaniser. Moi, j'arrête pas de le dire. J'adore les animaux. Je protège tout ça. Je fais attention. Mais il faut arrêter d'humaniser ça parce que c'est ça.
16: Puis tu parlais d'étudier. T'sais, j'imagine que si le coyote est allé s'attaquer aux petits de 2 ans, c'est qu'il a peut-être dû le voir le flot 2-3 fois, puis il a regardé ce qui se passait dans le coin avant de procéder. Là.
15: Probablement, parce que souvent, c'est routinier. Surtout si c'était dans un parc. Ça veut pas dire que c'était cet enfant-là qui regardait, parce que je pense pas qu'ils sont assez intelligents pour ça.
16: Le comportement des enfants. Ouais,
15: et voilà. Il y avait catch à patente, il y avait catché où, mais qui pas. Puis tu sais, ils font. Tu sais, leur stratégie est souvent la même. C'est que quand l'enfant va venir proche du bois, qu'ils vont pouvoir le prendre puis le traîner dans le bois pour qu'il soit à vue, c'est ce qu'ils veulent faire. Fait que c'est souvent de cette façon-là que ça se fait. Puis, écoute, des exemples de prédateurs qu'on a maintenant sur film, c'est complètement hallucinant, là. Plein d'exemples, là, que, ouais, ça va arriver de plus en plus. Mais si on est vigilant, si on est surtout conscient de ça, ben, nous autres, ça, on va s'adapter. Ils iront pas bien, coyotes, là, mais qu'on s'adapte à ça. Il faut juste arrêter de les humaniser, par exemple.
16: Et puis en terminant, parle-nous de cette histoire-là que tu m'as envoyé aussi concernant l'avenir de la pêche, de la chasse. Tu sais, évidemment, pour que ça fonctionne sur le long terme, ça va prendre des gens qui sont passionnés dans le domaine. Puis il y a des bénévoles qui ont décidé d'aider des gens qui voulaient aller plus loin puis décider de vouloir chasser, pêcher. Vraiment hot.
15: Hey, ça, je suis vraiment content que tu me parles de ça parce que on dit jamais assez les bénévoles comment est-ce qu'ils travaillent fort. Puis des fois, une idée ben fait que dans ce cas-là, il y a eu 3-4 personnes qui se sont assis à l'entour d'une table puis qu'il y avait un besoin. Il y avait des jeunes qui voulaient suivre le cours de possession d'armes à feu et de cours de chasse pour la chasse qui s'en venait cet automne. Puis, naturellement, la saison estivale fait que ça arrête. Puis, ils ont dit, hey, nous autres, il faut que ça se passe avant. Les jeunes veulent aller à la chasse cet automne. Il faut trouver le moyen. Fait que, il y a des moniteurs qui ont dit, hey, moi, je suis prêt à donner le cours. Ils ont eu des relâchements des règles par la Fédération des chasseurs et pêcheurs. Ben, c'est très strict. Ils ont pu prendre des instructeurs d'une région, les amener dans l'autre. Ils ont octroyé beaucoup de privilèges pour ces 30 enfants-là. Les bénévoles, ils ont tout mis ça en place pour ces une journée de formation. Après ça, t'en as eu qui sont arrivés, ils ont dit, nous autres, on va payer les hot dogs pour les jeunes. Il y en a d'autres qui sont arrivés, nous autres, on va donner un dessert. Il y a un magasin de chasse et pêche pour encourager les 30 jeunes qui a donné des cannes à pêche, des coffres à pêche pour les inciter à rester, à aimer la nature. Puis naturellement, ben c'est des gangs autour de moi. Fait que quand ils m'ont appelé, ben naturellement, mon entreprise, on a donné 30 boîtes cadeaux de produits de chasse pour qu'à l'automne, ils puissent aller à la chasse. Fait que les jeunes ont passé leur cours, puis ils vont pouvoir y aller. Mais ça prend du monde. Parce que ça se fait pas, là, ce qu'ils ont fait. Ça se fait pas de casser les stéréotypes de dire, ben, les cours, c'est comme ça, c'est sur Internet, puis là, tout bad, les enfants pourront pas y aller. Il y a eu du monde qui ont dit, non, faut changer ça. Puis, t'as eu autant à FDCP, certains noms conventionnalistes, m'ont dit ça de même, qui ont dit, hey, attends, on va vous aider, nous autres, on va le passer d'une façon pour que ça aille bien, parce qu'il y en a qui chiolaient, c'était pas dans leur région, il y a tout le temps des coups d'argent qui veulent recevoir pour les associations. Mais tout s'est fait en un, grâce à ces bénévoles-là.
16: C'est vraiment hot. Très belle initiative.
15: Oui, c'est cool.
16: Good job à eux autres. En tout cas, Steph, merci beaucoup de ton temps pour nous autres asseoir, puis on se reparle assurément la semaine prochaine. Fait que profite de ton bon temps du côté de Halifax.
15: Absolument, puis je vais poigner des photos. Même si je trouve la place à Chevron, je vais vous mettre ça sur les réseaux sociaux.
16: Envoie-nous ça. Salut, Steph.
15: Salut tout le monde.
17: Bye.
15: Bye-bye.
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16: Semble avoir un petit problème sur Henri IV Sud dans le coin de Versant Nord. Si vous avez de l'info pour nous autres, texto 88-670-9098. Henri IV Duplessis, sinon, principalement à Quatre-Bourgeois. Chemin Sainte-Foy pour Duplessis. Laurier, à peu près 1 km de trafic pour l'accès aux échangeurs. Même chose sur Champlain, en dessous des ponts, c'est bien installé. Capitale-Est dans le coin de Robert-Bourassa, direction ouest, un peu après Laurentienne, jusqu'à la hauteur de Robert-Bourassa. Robert-Bourassa-Nord, c'est avant Amel jusqu'à Le Bourgneuf. Henri IV Nord, un peu de trafic dans le coin d'Industriel et à Shannon également dans les deux directions à côté de la base. C'est pas facile en ce moment. Et sur la rive sud, c'est là que le bobo blesse, comme disait l'autre. Sur la 20 ouest, c'est avant président Kennedy. Dans le coin de Monseigneur Bourget, on approche cette zone-là. Jusqu'à Taniata, c'est le bordel. Et Guillaume Couture, c'est des kilomètres à perte de vue de congestion ce soir. Il n'y a pas d'accident. J'ai l'impression que c'est des travaux. Là, ils doivent bloquer une voie. J'imagine à l'heure de pointe, ils sont bons pour faire ça. Fait que ça part, cette histoire-là, de Thomas Chappé à Lévis-Centreville. Ça, c'est dans le secteur Saint-David et ça s'étire, dans votre cas, jusqu'à la hauteur de la rivière Etchemin. Fait que c'est un bon 2-3 km de trafic intense où ça avance pas, mais pas pantoute. Puis des gens sur la Saint-Laurent aussi qui veulent s'enligner vers Guillaume Couture. Hey, c'est loin en joie le vert. On est sur le bord du fleuve, puis c'est bien arrêté. Là, je peux pas vous dire le nombre de kilomètres précis. Ça doit être un bon kilomètre et demi, si c'est pas deux, où c'est complètement arrêté pour vous rendre à Guillaume Couture. Les travaux causent des ennuis. On déplace des voies probablement. Je vais vérifier ça à soir pour voir qu'est-ce qui cause ce problème-là. Mais ça fait une couple de jours que ça persiste. Pas nécessairement à chaque jour, mais on voit que c'est le bordel. Et du côté de Charny, dans les deux directions, là, le pont d'étagement, un peu de problème en raison de la maudite voie fermée. Fait que vous voyez quelque chose sur les routes, tenez-nous au courant par texto au 88-670-9098. 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

0: 7h30 pile, c'est le retour de Radio X en vacances avec Jordan, Louis Gauvin présent.
1: Oui, toujours.
0: Et Mel Trudel, la sexploratrice qui nous offrira... Mais on peut-tu dire la sexploratrice?
2: Bien sûr.
0: Bien sûr, OK, c'est
2: demain, bon. La sexploratrice pour certaines chroniques, mais cet automne, j'aurai la chance d'avoir d'animer un tout nouveau show.
0: Oh! Fait qu'on a la sexploratrice en version premium une fois de temps en temps.
2: Mm-hmm.
0: Yes, sir. Hey, dans les sports rapidos, parce qu'on va faire ta chronique dans pas long. Capitale contre les Rocks de Brockton, 19h05 ce soir au Stade Canac. Puis annonce beau, parce que moi, j'ai été faire un tour la semaine dernière, puis je pense que ça a duré une manche et demie. Et après ça, on a repris après 2 heures, mais là, le petit a 3 ans. Fait que vous comprendrez que j'ai dû retourner à la maison. Manquez pas ça, 19h05. Les Caps, qui sont toujours premiers au classement général, 34 victoires, 15 défaites seulement. Ça va être bon. Blue Jays aussi également à 21h45 ce soir, qui devront se reprendre. Défaite de 10 à 1 hier contre les Giants de San Francisco. J'ai regardé la fiche des Giants ce matin. Je pense qu'ils ont 38-52. C'est pas une belle fiche. T'es pas supposé te faire varloper de même, mais les Blue Jays, cette année, là, ben, en fait, il y a eu la série mondiale, mais la saison qui a commencé est tough à suivre. Là. C'est des up and down. On dirait le Bitcoin. Là. C'est tough.
1: Ouais.
0: Très, très tough. Hey, chaman à l'empause, il y en a qui seront pas contents. J'ai vu ça passer un matin, puis ça me fait rire. On va parler des Russes, mais pas de la guerre, là, des athlètes. Le CEO qui a annoncé dans les dernières heures que il y en a plus de problème pour les sportifs russes. Ils vont pouvoir se qualifier pour les Jeux olympiques de Los Angeles en 2028.
1: Nous serons de retour.
0: Tiens, je vais sortir l'hymne national.
1: Ouais,
0: j'ai
1: pas de besoin de sortir l'hymne national. Moi, toujours avoir une nationale de l'URSS pas loin.
0: Ils vont pouvoir se qualifier pour les Jeux d'LA. Fait que dans moins de 2 ans exactement, et même dans les sports d'équipe, parce que pour ceux qui avaient peut-être pas vu ça passer dans les derniers JO, on les présentait sous bannière neutre. Lors d'épreuves individuelles, les sports d'équipe, il n'y en avait pas, nada, capote, pas de hockey, pas de curling, nothing. Puis pour participer à des épreuves individuelles, t'avais des conditions très strictes à respecter. Mais ça reviendra pas tout de suite comme avant, on s'entend, là.
1: Est-ce que conditions empêchez-moi boire vodka?
0: Il est pas marqué dans le line-up. Ça a l'air d'être correct.
1: Si moi, peux boire vodka, moi, venir boxer aux États-Unis.
0: Ça, c'est correct aussi.
1: Parfait.
0: Avec les Russes, malheureusement, on va devoir couper l'hymne national.
1: Pourquoi?
0: Parce qu'ils n'auront pas le droit.
1: Toi, manquer respect envers la mère patrie.
0: On peut la mettre moins forte. Ouais.
1: C'est l'hymne national de l'URSS, pas Russie.
0: Je sais pas si on l'a fait spinal à l'envers, ça peut être correct. Là. Mais là, on dit que les Russes n'auront toujours aucun drapeau, ni leur hymne national. Ben avec là, bannière neutre, fait qu'on dit...
1: Qu'est-ce que je vais faire là, d'abord?
0: Ben, pas grand-chose.
1: Pas pouvoir représenter la mère patrie.
0: Et attention, le programme antidopage va être scruté à la lettre, mon homme. Mmh. Parce qu'on se souvient du scandale de dopage russe. Il n'y a pas juste l'histoire de la guerre. C'est peut-être à peu près 10 ans de ça, juste avant les Jeux de Rio.
1: Ah, votre cas pas être dopage.
0: Ouais. Fait que là, t'as la nouvelle présidente du CEO qui est Kirsty Coventry, qui en a parlé dans un scrum. J'ai adoré ses propos. C'est drette, ça, à 1000 doigts sur le bobo. En tout cas, moi, je pense qu'elle a raison là-dessus. Là. Elle a dit, je cite, « L'objectif est simple. Ne pas punir des athlètes pour les décisions de leur gouvernement. Le sport doit demeurer neutre et les compétiteurs ne devraient pas être pris en otage pour les conflits politiques. »
2: C'est vrai!
0: Exactement! Il y a des talents russes incroyables qui sont magnifiques à voir jouer. Moi, j'aurais adoré voir les Russes aux Jeux olympiques de Milan-Cortina cette année contre le Canada, contre les Américains. Ça aurait été un méchant bon show.
1: Avoir gagné, si nous avoir été là.
0: Ouais, c'est, oui, peut-être.
2: C'est fou pareil, tu sais, t'as pas de vodka. Sur ce territoire-là, c'est pas de ta faute, là.
0: Ah non, mais c'est ça qui est niaiseux.
2: La t'sais, terre appartient, devrait appartenir à tout le monde.
0: Non, mais pense au sacrifice de, on va dire, Rouslav Fledatov, on l'appelait de même.
1: Mon nom, c'est Sergei Volkov.
0: Sergei Volkov, c'est... Mettons, lui, Sergei Volkov, lui. Commençait à faire du ski alpin à quel âge, je pense? 3 ans et demi, 4 ans?
2: Oui.
0: À chaque jour, à chaque soir, il se défonce comme un malade à faire du ski tout le temps, non-stop, il arrête pas.
1: Moi, j'ai juste commencé ski 14 ans. Avant ça, moi, travailler à mine.
0: Tu vois, il avait un talent brut, Sergei. Il commençait à 14, puis il était bon. Ils l'ont vu tout de suite qu'il y avait quelque chose avec Sergei.
1: J'ai fait premier backflip, deuxième descente.
0: Tabarouette, Sergei, il va pas.
2: En français.
0: Ah ouais, il est solide.
1: Je parlais au moins 25 langues, toutes avec accent.
0: Mais malheureusement, Sergei... Cette histoire-là du CEO qui ouvre les valves au sport d'équipe, là, ça passe pas au conseil d'administration yum-yum. Du côté de Moscou, ben là, on va applaudir là, le ministre russe des sports qui a dit que les Jeux, ça reste en dehors de la politique. Et il a 100% raison, 100% de son bord. Ben là, il y a des fédérations là, qui sont pas d'accord. Le World Athletics qui dirige toutes les compétitions internationales d'athlétisme. Eux autres, là, les Russes et les Biélorusses, veulent rien savoir. Dégager du site. On dit, nous autres, là, c'est l'argument, tant que la guerre continue, qu'il n'y a pas de négociation de paix, pas question de réintégrer rien. Fait qu'eux autres sont comme seuls dans leur camp maintenant parce que là, t'as le CEO qui commence à ouvrir les valves. Fait qu'en plus, sous bannière là, tu sais, il y a des conditions qui sont respectées, pas d'hymne national, pas de bannière. Après ça, là, on va vraiment scruter à la lettre l'histoire du dopage pour être sûr que tout est beau. Mais laissez-les vivre, vous allez voir. Ces athlètes, ils n'ont rien à voir avec ça.
1: Laissez-moi doper.
0: Laissez Sergei vivre un peu. Y a-tu le droit de vivre?
1: Laissez-moi drapeau. Laissez-moi surtout vodka.
0: Fait que là, Sergei, c'est un genre de débat éternel, là. Ont-tu le droit d'aller aux Jeux Olympiques? Moi, je pense que oui.
1: Moi, avoir le droit.
0: Bon, mais oui.
1: Moi, être meilleur mais que oui, les Sergei. Autres. Moi, avoir gagné au hockey.
0: Il est bon, Sergei.
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0: Hey boy, hein? Le conseil de ville est en cours, là, puis on a ça live, Mélanie Sauvé qui genre, je sais pas c'est qui le gars en arrière, mais il s'est vraiment endormi, là.
1: Oh, il a l'air de se faire une belle petite sieste.
0: Ah, il ferme. Et c'est ça qui est drôle, c'est que, tu sais, tu fais pas comme, hey, il dort, c'est sûr, mais tu sais, il va de manière subtile, il fait comme se mettre la main dans la face, puis il ferme ses yeux, enfin, c'est un petit power nap sur le fly.
2: Ton nom de famille pourrait être un jeu de mots avec bailler, je pense.
0: Ouais, on dira pas, je pense, en nom, c'est mieux pas.
1: C'est ça. Non, puis là, il des fois,
0: en tout cas, pour ceux qui écoutent le conseil de ville sur ma TV, c'est le gars en arrière de Mélanie.
2: C'est très drôle.
0: Il a de l'air de dormir un peu, puis de se réveiller. Puis là, quand... Non, il en vient de se rasseoir, je pense qu'il s'est réveillé. Il fait des...
2: C'est la période d'intervention générale.
0: Ah là là.
1: Son verre d'eau.
0: Ah là là. Fait que, voyons, c'est le conseil de ville, là, présentement, du côté de Québec. Je pense que Marchand n'est pas là à soir encore.
1: Non?
0: Marchand, est-ce que Marchand brille par son absence? On va vérifier ça, puis on va vous revenir. De toute façon, vous allez avoir tous les détails, probablement, avec Dan Gravel demain qui animera encore une fois Morel Live. C'est le fun d'écouter le show avec Cam et Max la semaine dernière. J'ai écouté ça une couple de fois avec Dan. Good job à vous autres. Millie Mello, it's time.
2: Millie Mello, vous le savez, hein, je pitch partout, je peux parler de n'importe quoi, puis on va parler de quelque chose qui fait partie de la vie, c'est-à-dire la mort.
0: Ah ben.
2: On en a parlé
0: le passage
2: hier,
0: obligé
2: aujourd'hui. Ouais. Mais je veux parler de mort inusitée. Puis j'ai envie de... Ben, si vous avez un accident ou... une situation inusitée où vous avez passé proche. Tu sais que vous vous dites, tabarouette, personne n'aurait pu croire que ça aurait pu m'arriver. Mais partagez-nous ça au 88-670-9098 par texto. J'aimerais ça peut-être...
0: Si vous avez de quoi nous raconter plus facile au téléphone, allez-y,
2: ouais!
0: On vous prend sur le fly.
2: Ben let's oui, go. Exact. Ouais. Parce qu'aujourd'hui, en fait, je voulais vous parler de quelques décès inusités qui sont survenus dans les dernières années. Puis également partager des faits là, partagés par le docteur Philippe Boxeau, qui est connu pour raconter des cas réels. C'est un médecin légiste. Okay. Donc lui, il partage des cas réels de médecine légale là, qui paraissent parfois vraiment incroyables. Comme par exemple un homme qui a été retrouvé décédé avec une blessure au niveau de l'épaule, de la clavicule, une blessure profonde. Et il essayait de trouver, ben voyons, qu'est-ce qui a causé son décès. Et finalement, ils en sont venus à la conclusion que c'était un glaçon tombé d'un toit qui a traversé la clavicule.
0: Un glaçon, ben oui, c'est ça, il a comme fondu avec
2: donc, ça a pris du temps avant de trouver la cause. Ensuite, on a un homme qui a tenté de se suicider 14 fois. Donc, c'est probablement son histoire célèbre. Oui.
1: On y va pour un petit jugement. George, tu peux sortir le truc. Si tu te suicides, si tu essaies de te suicider 14 fois, c'est parce que tu veux pas vraiment mourir.
2: Ben, en fait, il a fini par réussir à.
1: Non, mais il voulait pas. Ce gars-là avait besoin d'aide. Là, après 14 oui. fois, à un moment donné, aider ben, quelqu'un. Le gars, il veut pas mourir. S'il réussit pas, il veut pas.
2: En fait, c'est qu'il a tenté de se tirer une balle avec une carabine, mais ses bras étaient trop courts pour atteindre la détente. Donc, il a improvisé à plusieurs reprises avec des objets pour tenter d'actionner la carabine. Puis après de nombreux essais, il a fini par décéder au bout de ses blessures. Après 14 tentatives, donc c'est ça. Lui, il est allé au bout du bout là avec ce qu'il pouvait.
0: Mais ces 14 tentatives...
2: avec la même carabine.
0: Temps, ouais. OK, il essayait, ça marchait pas.
2: C'est ça, il a essayé 14
0: Parce
2: fois.
0: Parce qu'ils ont su avant qu'il avait fait des tentatives, dans le fond?
2: Écoute, j'ai pas la réponse à ça.
0: Il a peut-être pu enlever sa carabine.
2: Ben, non, je pense...
0: De toute façon, il l'aurait fait avec
2: Non, mais je pense qu'il est décédé au bout de 14 fois qu'il a réussi à tirer, mais son bras était trop court.
0: OK, je comprends.
2: Tu comprends? Ouais. Ouais, donc, c'est manqué 14 fois. 13 fois, finalement.
0: Ben, finalement, c'est arrivé.
2: On a l'histoire de Maria Eduarda Rodriguez qui est décédée lors d'un saut au Brésil. Hein, la femme de 21 ans qui a été lancée d'un pont sans que la corde de sécurité soit attachée. Ça, c'est une mort
0: c'est
2: vraiment...
0: C'est capoté, ce vidéo-là. Hein?
2: Accidentelle et vraiment épouvantable.
0: Quand elle part, tout le monde s'arrête avec un mètre attaché. Oui, non, toi, non, OK, non. Tout le monde s'arrête, non. OK.
1: Regarde en bas, c'est terminé.
0: On a-tu on n'a pas le détail de comment elle est tombée, là? Dans le sens qu'on voit pas tout, là, j'imagine.
1: Oh,
0: j'espère.
1: On voit le bout où qu'elle tombe, là.
0: Moi, j'avais juste vu qu'elle était au top.
1: Ah non, il existe le reste de la vidéo.
0: Ah, ouais, OK.
2: Moi, j'ai pas osé regarder, là, mais je sais que.
1: Je l'ai vu.
0: Oh là là.
2: Ah, je trouve tellement qu'on se désensibilise. Hey, c'est fou sur X, hein, à quel point il y a des vidéos qui.
0: Mais c'est comme le policier, d'ailleurs, c'était ses funérailles aujourd'hui. Du SPVM.
1: Ouais. Pas ses funérailles, mais la cérémonie de la police. Là.
0: Exact. Puis, je veux dire, le nombre de vidéos, tu parlais de X-Men, on voyait. Je sais pas si vous avez vu la shot de drone aussi, parce que moi, je voulais pas tomber sur cette vidéo-là, mais c'est parce qu'à un moment donné, tu scrolls, tu regardes tes réseaux sociaux, puis il y avait un zoom sur le policier Probablement un drone de quelqu'un qui se promenait.
1: C'était quelqu'un qui était sur le balcon, là, qui filmait de son balcon en haut, le policier qui gisait à terre, là.
0: Ah, je pensais que c'était une shot de drone.
1: Non, c'est quelqu'un qui était sur le balcon, c'était juste sur le bord d'un building. Puis ouais. Quelqu'un était sorti, puis il avait filmé.
2: Assez haut, là. Donc il a filmé en direct l'assassinat du policier.
1: Ouais, ça, oui, on avait tout vu ça, là, quand ça s'est passé.
0: My God, OK. Ouais. En tout cas, il y a eu 2-3 angles de vidéo, là, ouais. Puis tu vois tout le détail. Mm-hmm. Fait que c'est fou à quel point maintenant tu vois des affaires que on est comme un peu insensible à ça. Même sur Instagram, un moment donné, je scrollais, puis un enfant qui se fait tirer. Là, j'ai pas demandé ça, j'ai pas demandé de voir ça. Là. Fait que tu signales des fois.
2: Puis suggéré dans l'algorithme, je comprends pas.
0: C'est vraiment bizarre.
2: Moi, je veux absolument pas voir des affaires de même. En tout cas, on a également, tu sais, c'est juste pour vous montrer à quel point c'est important de profiter du moment présent, parce qu'on a le 23 mai dernier, Dana Winger qui a été tuée par un parasol. Elle mangeait là, sur une terrasse d'un restaurant en Caroline du Sud lorsqu'un parasol a été emporté par le vent et l'a frappée mortellement pendant qu'elle mangeait avec sa famille. Ensuite, on a Dave Fiji qui est mort après son mariage. C'est un jeune marié qui a quitté la réception en hélicoptère avec sa femme et l'appareil s'est écrasé peu après le décollage. Hey. Donc, lui venait de vivre le mariage, ben oui. La journée de sa vie.
0: C'est quoi les chances?
2: Le 14 juillet 2013, Roi Maria de Souza a été écrasé par une vache. Mais alors que la vache est tombée du toit d'une maison et a écrasé la personne qui dormait dans son lit. Là, j'ai tenté de trouver. Ouais,
0: c'est
2: exact.
0: Une belle journée.
2: Donc,
0: ça.
2: C'est ça. C'était.
0: La vache tombe du toit.
2: Oui, elle était montée là, sur le toit, puis ça a traversé le.
0: C'était où ça? C'était en Inde?
2: Ça, c'est au Brésil. Okay. Il se passe beaucoup de choses au Brésil, hein,
1: de ça-ci. Mais tu sais, ça me fait penser, là, tu parlais tantôt sur X, les affaires dégueulasses qu'on peut voir, puis les gens morts écrasés par des animaux. J'ai déjà vu une vidéo qui est quand même un peu virale, là, que j'ai vu passer à quelques reprises sur X, d'un homme qui se fait écraser par un éléphant. L'éléphant, en fait, il vient comme fâché après l'homme, là, parce que, tu sais, l'homme, il...
0: agressif, un éléphant.
1: Oui, clairement, l'homme, il gosse l'éléphant, puis l'éléphant, il fait juste genre, boum! Boum, boum, puis il le stompe, puis il le stompe, puis il le stompe, puis tu vois le gars se faire écraser le crâne, puis juste mourir à petit feu. À un moment donné, le monde arrive, puis il essaie de tasser le gars, mais l'éléphant, il continue à stomper le gars jusqu'à sa mort. Là. En fait, ouf. Il est probablement mort au premier coup de patte d'éléphant sur la tête. Fin,
2: mais je savais pas qu'un éléphant pouvait être aussi agressif.
0: Ouais, c'est agressif, un éléphant.
2: Ah, ouais. Ah, ouais. Moi, j'ai fait un tour d'éléphant quand j'étais jeune à Expo Québec.
0: Ouais, mais là, c'est des éléphants qui sont dressés exact. Ouais, mais oui. Si tu t'en vas dans la savane africaine, puis on dit, tiens, on va te laisser là un peu. S'il y en a un qui sort de la broussaille, tu veux pas rencontrer cet éléphant-là. Là. Non, dégage de là.
2: OK. On poursuit avec un homme qui a trop mangé de réglisse noire.
0: Oh!
1: Arc.
2: C'est en 2020, un homme de 54 ans aux États-Unis qui est décédé après avoir mangé de grandes quantités de réglisse noire. Saviez-vous qu'il y a une substance active dans la réglisse? Et je connais quelqu'un qui est allergique à la réglisse noire. Il y a une substance active qui peut causer un déséquilibre dangereux de potassium.
1: Un sambuca, non?
2: Ben non, mais c'est aussi... ça en fait partie d'un sambuca, donc faites attention.
0: Ouais.
2: Je ne savais pas, mais lui est décédé après avoir mangé trop de réglisse noire.
0: Wow, puis en terminant?
2: En terminant, on a Roman Pirozek, 19 ans, qui est mort à Brooklyn après avoir été frappé par son propre hélicoptère télécommandé.
0: Oh, un petit, là.
2: Un petit hélicoptère télécommandé qui lui a rentré.
0: Ouais, télécommandé, tu peux avoir des bons modèles, là. Je sais pas c'est quoi, ça sera jusqu'à combien en termes de grosseur pis tout, mais ça peut être impressionnant.
2: Mm-hmm. Ouais.
0: Puis j'imagine que dans pas long, on va peut-être avoir Joey Chestnut aussi qui va sortir, là. Il a encore, encore mangé des roteux comme un défoncé, là. Il a mangé quoi, 83 en 10 minutes?
1: 83, c'est son record, c'est 66 cette année.
0: Ah, je pensais qu'il avait atteint 83.
1: Hey. Non, même qu'il était déçu là, de ne pas avoir battu son record. Il trouvait que 66, c'était une petite performance.
0: Mais j'aimerais ça qu'il le fasse en mode Chestnut. Là, on mange un roteux avec du ketchup. Tu sais, mettons, on le mange, mais en concours. Tu sais, et non, si tu regardes ça sur Netflix, là, cale ça dans l'eau. Ça passe toi, dans la trachée. C'est dégueulasse. Gobe. Non, c'est pas beau. Je veux un concours là, plus sexy, plus le fun pour Chestnut.
1: Savez-vous quoi?
2: Joey
1: Chestnut, après chaque concours de même qu'il gagne, il va chez eux. Il fait une sieste, après il ressort et ça a l'air qu'il se boit des caisses de 24 à lui tout seul la soirée même.
0: Mais il doit évacuer ça assez vite après aussi.
2: Hey, c'est dangereux, là. Juste boire trop d'eau, tu peux t'auto-noyer, là. Parce que tes reins fournissent plus.
1: Ça, c'est énormément d'eau. Là. C'est une quantité qu'un humain ne peut pas boire.
0: Chestnut, pourtant, il est pas. C'est quand même un gars assez élancé.
1: C'est juste qu'il est élastique.
0: On pourrait l'appeler paquet d'os.
1: Avez-vous vu son training aussi?
0: Non, pas vu ça.
1: C'est malade. Écrivez ça, ESPN. training de Joey Chestnut, c'est fou.
0: Il se met une saucisse dans la gueule.
1: Il fait des exercices un peu comme les chauffeurs de Formule 1 avec le cou. Là, okay. Là il se fait aller le cou et il demande... Comme, ben, j'imagine qu'il y a certainement des actrices porno qui s'entraînent de même aussi.
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2: Let's go. Et parlant d'érotisme, qui s'en vient au retour de la pause? Oh. Le beau Carbo,
1: ça,
2: avec Mel Paré.
0: Sexy Carbo et Sexy Mel.
2: Ben oui, les deux sont beaux et sont belles. Fait qu'écoutez ça dans les prochaines minutes, 18h, ils s'installent. Jordan, tu vous souhaites de passer une belle soirée. Salut Louis, salut Mel. Bon ciao, bon. À demain.
3: Liam Neeson, que un jour tu remarqueras les pouces de ce gars-là.
1: Les pouces de Liam Neeson.
3: Ouais, les pouces de ce gars-là.
4: I don't know who you are.
3: Et les pouces pareils comme des gros orteils.
4: I don't know what you want.
3: Il y a des petits ongles courbes.
4: If you are looking for ransom, I can tell you I don't have money.
3: Six ongles courts, bien larges.
4: Are a very particular set of skills.
3: C'est ça qui me trouble. À toutes les fois que je regarde un film de lui.
4: Skills I've acquired over a very long career.
3: Je regarde ses pouces.
4: I will look for you.
1: Ah, mais il y a des pouces de quelqu'un qui se ronge les ongles.
3: Ouais.
4: I will find you.
3: Et ça, c'est
1: oui,
3: bizarre,
1: il
3: hein?
1: Se ronge les ongles.
3: C'est large, hein?
1: Clairement.
3: Ouais.
4: And I will kill you.
3: Les pouces de ce gars-là.
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4: Hey, c'est Jordan. Les Capitales reprennent l'action aujourd'hui au Stade Canac à 19h05. Les Rocks de Brockton seront les visiteurs cette semaine. Québec affiche encore le meilleur rendement de la Ligue du haut de ses 34 victoires et 15 revers. Dans le baseball majeur, disons que la saison des Blue Jays est pas mal en dents de scie. Une série perdue ce week-end et on reprenait l'action à San Francisco contre les Giants hier. Et pourtant, les Oranges vont quand même mal ces temps-ci du haut de leurs 38 victoires, 52 revers. Eh bien, les Jays en ont mangé une solide dans le côté de la face. Défaite de 10-1 contre San Francisco hier. Ouch! C'est Elliot Ramos qui a volé le show pour les Giants avec deux circuits et une production de 5 points. Match 2-3 à 21h45 ce soir. Et à la Coupe du Monde, les équipes hôtesses du tournoi sont officiellement éliminées. Après le Canada et le Mexique, les Américains en ont mangé une bonne contre la Belgique en s'inclinant 4-1 hier. Les Belges se mesureront à l'Espagne le 10 juillet prochain, eux qui ont battu le Portugal en quart de finale.
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6: Liam Neeson que... 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
7: Les pouces ouais. À Liam Neeson.
6: Ouais. Les pouces de ce gars-là.
8: I don't know who you are.
6: Et les pouces pareils comme des gros orteils.
8: I don't know what you want.
6: Il y a des petits ongles courts.
8: If you are looking for ransom, I can tell you I don't have money.
6: Petits ongles courts, bien larges.
8: Are a very particular set of skills.
6: C'est ça qui me trouble. À toutes les fois que je regarde un film de lui.
8: Skills I have acquired over a very long career.
6: Je regarde ses pouces.
8: I will look for you.
7: Ah, mais il y a des pouces de quelqu'un qui se ronge les ongles.
6: Ouais.
8: I will find you.
6: Et ça,
7: ah
6: c'est
7: oui,
6: bizarre,
7: il
6: hein?
7: Se ronge les ongles.
6: C'est large, hein?
7: Clairement.
6: Ouais.
8: And I will kill you.
6: Les pouces de ce gars-là.
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0: Bienvenue, bienvenue dans ce Carbo Show, oui, édition du 7 du 7 2026.
1: T'es sûr qu'on n'est pas le 8 du 7
0: non. 2026? Salut, t'es sûr?
1: Salut!
0: Comment ça va?
1: Ça va bien, toi?
0: Oui. Tu es bonne humeur?
1: Ben oui, toi!
0: Oui, numéro un. Auditeur, auditrice, tu peux enlever tes souliers, oui. Pousse, pousse. Prends le gros orteil, fais « ça, ça fait du bien. « Ça, c'est bon aussi. On se déchausse, on relaxe, on s'émancipe, on est sur le bord de la piscine. On a peut-être déjà un petit verre à la main. On est toujours bien 20 mardredi. Ah ben! Je vous le dis tout de suite, ce soir, je vais probablement appeler cette soirée mercredi 8. Mercredi 8 juillet. Pourquoi? Parce qu'on va se servir de ce soir pour le répéter demain. Car on n'a pas de remplaçant dans le Carbo Show demain. Et je vais faire comme si c'était. Donc, vous aurez des reprises d'aujourd'hui demain. C'est bon, ça! Mélanie, une grosse journée?
1: Belle journée.
0: En ce mercredi?
1: Grosse journée, oui. Toujours des grosses journées, moi.
0: Ah oui, je sais.
1: Ça n'arrête pas.
0: Oui, non, il n'y a pas. Aujourd'hui?
1: Demain, aujourd'hui ou hier?
0: Averse possible dans la journée, une humidex à 35 et fort probablement des nuages et peut-être des averses dans la soirée. On a un petit peu changé les prévisions. C'est comme ça.
1: Ça, ce serait pour le début du festival d'été ou là, on est demain?
0: Demain, le festival d'été, jeudi 9.
1: Oui, c'est ça.
0: Pour Limp Bizkit, on a enlevé les possibilités de pluie.
1: Ah!
0: Et on a donné un ciel nuageux, partiellement nuageux, extrêmement nuageux. Et après, pour le premier week-end du festival d'été de Québec, sauf dans soirée dimanche, on parle de beau temps. Mur à mur.
1: Parle-moi de ça.
0: Ouais. Parle-moi de pauvres mes hotkeys.
1: Ils sont très ouverts, tes hotkeys. Ah, ouais. Ouais. Ah.
0: Ah, ben, faudrait que je mette on air.
1: On air.
2: J'ai fini mon caca.
0: Bon.
2: J'ai fini mon caca.
0: OK.
2: J'ai fini mon caca.
0: C'est bon. Merci. Donc, ce sera pour cette météo extraordinaire. Sinon, dans les nouvelles qui ont attiré mon attention dans la journée, bien évidemment, c'est le décès, pour ceux qui ne le savaient pas, le décès de Marc Messier, cet homme, c'est extraordinaire. Cet homme-là, là, qui nous a fait rire, nous a fait pleurer. Écoute, j'ai été, sur le coup, assez choqué de voir que son décès est là. Surtout qu'hier, on a parlé de décès, c'est pas un cadeau. Sinon, dans le Journal de Québec, bon, on fait notre job sale, encore une fois. Et puis là, on dit que depuis la semaine dernière, Stéphane Lachance est propriétaire d'une cabane dans le coin de Beauport. Hein? On dit pas qu'il était locataire depuis 2024 à Québec, mais écoute, là c'est important, là, faut le dire, là. Monsieur Lachance, t'as acheté une piole dans Beauport. Bon, êtes-vous content, là? Allez-vous me foutre la paix avec lui, là? S'il vous plaît. D'ailleurs, ils sont présentement en conseil, ces gens-là. Donc, nous écoute pas nécessairement. Salutations et bonnes vacances à toute l'équipe de Respect Citoyen, mais aussi l'équipe de Québec forte et fière. Donc, M. Lachance tire encore à faire jaser la propagande du Journal de Québec, puis ça n'a pas changé encore aujourd'hui. À 7h, à ce jour, 16h06, Taïb Moala, qui parle du lieu de résidence, M. Lachance, où on s'en fout, mais qu'on s'en fout éperdument. Qu'est-ce qu'on fait en ce mercredi soir, Mélanie, normalement?
1: On fait de la belle musique.
0: Ben oui. Mais là, Carbo, t'es mêlé, là, on est mordi. Hein, Hugo? On est mêlé, hein? Ben non. Aujourd'hui, Hugo est allé travailler à l'église. Voilà. Et on a du plaisir. Vous comprendrez que c'est des reprises aujourd'hui. Donc, s'il y a des concours ou des dates de concours, ne pas retenir le concours, car ce sont des reprises.
1: Ne pas tenir compte des dates et concours de ce segment.
0: De ce segment. Dit-elle. Tu te souviens, c'est qui avait fait ça?
1: Non.
0: C'est une animatrice qui était très de passage ici. Là. Une animatrice qui n'a pas fait long feu.
1: Elle a fait un gros coup de vent.
0: Ouais, on l'avait engagée pour faire le show du matin week-end, puis le premier matin week-end, elle n'est pas rentrée travailler.
1: Hein?
0: Ouais.
1: Ça, c'est pas fiable pour deux scènes.
0: Non. Mais là, on lui a donné quand même une chance.
1: Oh, oui.
0: puis la semaine d'après, elle n'est pas entrée travailler encore.
1: Ben voyons, avais-tu des problèmes ou...
0: Non, elle était juste pas entrée travailler.
1: OK.
0: C'était pas dans, probablement...
1: C'est des choix de vie, hein?
0: À ce moment-là, ce n'était probablement pas dans ses priorités de travail, faut croire. Elle a eu la chance d'aller dans la ligne nationale, puis elle aimait mieux être retranchée, retournée dans son patelin. Bref, salutations à toi qui nous dit...
1: Veuillez noter que ne pas tenir compte des dates et concours de ce segment.
0: Voilà, merci. Mélanie, on pourrait parler de musique avec les auditeurs, les auditrices. C'est le fun de mettre de la musique. Mais je me pose la question, quel serait le thème? Est-ce qu'on y va plutôt en tribune libre?
1: Tribune libre de musique, de sujet, de parler, de n'importe quoi.
0: Ouais. J'ose être les auditeurs, les auditrices. Tu sais, à un moment donné, il faut décrocher dans la journée, là. Êtes-vous attristé du décès de Marc Messier? Avez-vous envie d'entendre une toune qui vous fait penser à Marc Messier?
1: Avez-vous envie de nous chanter une chanson que vous chantez dans la douche?
0: Ouais.
1: Avez-vous envie d'entendre une belle chanson d'été?
0: Une chanson qui ne s'entend pas nécessairement, qui s'entend pas nécessairement sur les ondes de Radio X? Là, j'ai des gens qui m'ont dit, « Oh, écoute, là, il faudrait absolument dire la toune d'entrée, Carbo. » Ben, la toune, c'est « God Fearing Man » du groupe Eminence. Ah, ça, c'est bon. J'aurais envie de dire un beau MMC à mon ami Mathieu. MMC, Mathieu, c'est un diminutif pour devine quoi. MMC.
1: MMC?
0: Ouais. MMC.
1: MMC.
0: Je vais dire le premier mot. Mange.
1: Mange?
0: Ouais. Moué. Mange, moué, puis je dirais pas dernière.
1: Attends,
0: essaye de
1: moi,
0: te faire une idée.
1: Moi, faut-tu que j'écrive de quoi en ce moment?
0: Non,
1: faut juste que j'écoute. Là. je suis dans un coup de je t'ai eu. Là. Mange, moi. Ah! Oh!
0: Tiens, elle a allumé. Ah, Mélanie.
1: Moi, je suis en train de taper MMC. C'est un groupe, il y a quelque chose.
0: MMC, c'est un érodeur. C'est un gars qui érode. Puis c'est notre cri de ralliement à moi, Lucky Luke et Mathieu. MMC.
1: OK.
0: Ouais.
1: Quand vous voyez MMC.
0: Ah oui, MMC. Ou Bon Matin MMC ou MMC.
1: OK.
0: C'est toujours comme ça, MMC. Ou on raccroche MMC. Puis tu devineras la différence. Beaucoup, beaucoup de gens aimeraient entendre des musiques. Yann McLaughlin aimerait entendre. Hey, Mélanie, sérieusement, là, et si tu es aussi belle que ta voix, tu dois être une 9,5 sur 10. Moi, je te dis qu'elle est 11 sur 10.
1: Oh!
0: Mélanie, elle est
1: merci.
0: 11 sur 10, Yann. Elle est parfaite, elle est en apprentissage encore, elle a certains défauts. Mélanie, je peux te dire qu'en studio, hors d'onde, elle pète.
1: Comme tout le monde. C'est pas nouveau, là.
0: Oh, les jokes de pète, là, arrête.
1: Ah, voyons, là.
0: On n'est pas ici pour se mettre dans le trouble, là.
1: Ben
0: non. On n'est pas ici pour se mettre dans le trouble, là.
1: On est ici pour avoir du plaisir, se changer les idées.
0: Oui.
1: Voilà.
0: Et voilà. On va aller sur les circuits. Ils sont tous pleins. 418-670-9098, 1-877-440-2464. Non, c'est pas la crotte, Éric. C'est d'autres choses. Allô?
3: Salut.
0: Comment ça va?
3: Ah, ça va.
0: Ouais.
3: Moi, je t'écoutais depuis que je t'ai connu avec les matins auxquels tu faisais des bruits de char pour savoir c'était quoi que tu avais comme problème.
0: Hey, ça fait longtemps, hein? On devient presque dans la nostalgie.
3: OK, musique à soir. OK, tu as deux choix d'une toune, d'un album.
0: Oui.
3: Marillion.
0: Marillion, ah bon. Bon okay. Ça, c'est déjà un bon choix.
3: OK, tu as une toune qui peut durer 17 minutes.
0: Oui.
3: Ou tu en as une autre plus courte.
0: Ben, ça soit une ou l'autre, on peut pas écouter ben plus que 55 secondes.
1: Là, je mets Marillion.
0: Marillion.
1: Ah,
0: tout dans le mot. Tout dans le même mot. Marillion. Tu vas voir l'album, c'est un clown sur l'album.
3: Oui, exactement.
0: Quelle toune que tu aimerais avoir?
3: Ben, de manière ou d'une autre, t'enregistres-tu ça comme dans le temps avec ton chum?
0: Ah, oui, on pourrait peser sur record puis sur pause puis prêt avec la cassette puis le scotch tape sa cassette. Tu te rappelles de ça, hein?
3: Ben oui.
0: Oui. Qu'est-ce que tu aimerais entendre comme tune?
3: OK. Grendel.
0: G-R-E-N-D-L-E.
3: G-R-E-N.
0: Ouais. Vas-y donc, voir.
3: Et ce jeu, par contre, chez vous, mec, tu t'en ailles chez vous, mais là, c'est ton spot à faire dans ton truck, puis tu vas trouver une belle tonne de 17 minutes.
1: Ah, est-ce que c'est ça?
3: C'est sur l'album, c'est un petit peu, Beside Themselves.
0: Ça, mais c'est ça. C'est ça qui est le
1: mien. C'est 17 minutes.
0: Oui, c'est ça. C'est ce tune-là.
3: Fait qu'à part ça, bonnes vacances à vous deux.
0: Ben, merci. C'est jusqu'à vendredi, mais à partir de vendredi, check-moi bien aller.
3: OK. Salut, vieux.
0: Oui. Mange-moi le carbo. MMC.
1: Mange-moi le... Pardon. C'est le mot de notre radio sans répondre.
0: Nous sommes dans la radio de...
1: Camelto.
0: Camelto, voilà. Écoutons du Marillion.

0: J'ai d'autres gens qui aimeraient entendre en ce mercredi dans, du même groupe, Kaylee. K-A-Y-L-E-I-G-H.
1: Kaylee.
0: Le titre de la toune. Fais pas ton nez de cochon là, quand tu cherches. Marilyn, le même groupe. K-A-Y. C'est impossible, t'as trop fou.
1: Hey,
0: ça a coupé sec, hein? Beaucoup plus connu.
1: T'avais-tu ou t'avais pas ta tour?
0: Oh, je l'avais.

0: Salutations à Martin Bilodeau qui est là, Dave de Shannon qui est en deuil. Oui, c'est difficile les deuils. Écoute, on va rester focus, on va garder des bons souvenirs, on va pouvoir regarder des vidéos, inquiète-toi pas qu'à Canal D ou encore dans les chaînes spécialisées de Prise 2, on va voir en rafale en fin de semaine les boys. On va avoir probablement la petite vie, on va avoir toutes sortes de choses comme ça. Un grand homme qui nous quitte, mais sa mémoire est toujours très présente. Marielle Gosselin qui nous dit « Bonsoir à vous deux, j'aimerais entendre sur tous les chemins d'été. » Sur tous les chemins d'été. Mais qu'est-ce que c'est que cette toune? Mais qu'est-ce que c'est? Mais qu'est-ce qu'il dit?
1: Les chemins d'été.
0: Sur tous les chemins d'été. Tous les chemins d'été. C'est ça? Ben, je pense que
1: j'ai
0: c'est
1: les chemins d'été de Steve Fizet.
0: Ah, oh, ouais.
1: Est-ce que c'est ça?
0: Ça a l'air pas pire.

0: Oh, dans une caméra. Ah, c'est oui, oui. Dans ma caméra rose, je t'emmènerai sur ton chemin d'été. Tu peux la laisser. Fais penser à mon chum Matt, ça, dans sa caméra. On est mardi le 6?
1: 7.
0: Non, on est mercredi le 7.
1: Non, on est le 7 aujourd'hui, le
0: dans le Carbo Show. On est mercredi le 7. Non, le 8. Je t'emmènerai sur tous les chemins d'été. À San Francisco. Oui, voilà, on retourne sur les lignes. En ce beau mercredi, dans ma Camaro. Allô, Radio X?
2: Salut.
0: Comment ça va, Shirley?
2: Ça va bien.
0: Ouais. As-tu eu chaud aujourd'hui?
2: Non, pas super.
0: Tout a l'air climatisé, toi, là?
2: Pas bien.
0: Pas tant que ça? Bon, ben c'est bon, ça. Ça a l'air bien, la chaleur.
2: Oui.
0: Oui,
2: on
0: je vous
2: va
0: écoute.
2: Aller avec Genesis.
0: Genesis.
2: Oui. L'album Trepass.
0: Ouais.
2: La tourne de couteau.
0: De quoi?
2: De knife.
0: Attends un peu. Je vais aller chercher l'album Trepass.
2: C'est la dernière
0: tune
2: de l'album.
0: Tu
1: l'as? Oui.
0: Ah oui, ça c'est bon ça, Shirley. Ça oui. rappelle des souvenirs, ben oui, du bon progressif. Ah, merci. Salut, oui. bonne soirée.
2: Salut.
0: Bye. T'es pas mal dans mes cordes, Shirley. On a pas mal le même âge. Moi, c'est le beau-père de Jean-Francis Blais qui m'a fait connaître ça, ce vieux prog-là. On est loin in the air tonight, là. On s'entend. 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Salutations à José Bellan qui nous dit de ne pas lâcher Mélanie. Merci à Bruno Gingras qui se connecte à nous, Kevin de Beauport qui est là aussi. Martin Boubou, pièce d'auto Beauport qui se joint aussi à nous. Ah bon, ah ben. Probablement Robin qui est pas loin. Carbo, on est mardi, garçon. Ben non, on est mercredi, Robert, tu te trompes, là. On est mercredi, tu comprendras demain. On s'en va sur la 3. Allô, Radio X.
3: Salut, Mélanie, puis on est cochon.
0: Ah, Hugo.
1: Si tu savais comment il est beau, mon nez de cochon.
0: Tu l'as pas vu, hein, son nez de cochon?
3: Pourquoi, Mélanie, quand tu cherches des tounes, t'as un nez de cochon?
1: C'est parce que je me plisse les yeux pour mieux voir.
3: T'as des problèmes avec tes yeux?
1: Ben, je penserais pas, mais ça m'aide à me concentrer. Mais peut-être.
3: T'as-tu des lunettes?
1: Non, j'ai pas de lunettes.
0: Ben, quand, ben oui, elle en a, mais quand elle veut être cochonne.
1: C'est pas vrai.
3: Hey, il fait beau en tabarcelac.
0: Hey, c'est-tu le fun, hein? C'est l'été, hein? On en profite, hein? Ça paraît, hein? T'as-tu oui. travaillé à l'église aujourd'hui?
3: Non, c'est demain.
0: Mais non, c'est aujourd'hui, on est mercredi, Hugo.
1: T'es mêlé!
3: Je pense que vous n'avez fumé du bon.
0: À part de ça, quelle sorte de journée que t'as eue?
3: Ça fait plusieurs jours que mes parents, ils restaient sous l'île, ils étaient tannés, ils sont rendus en ville.
0: Ah bon, ils sont arrivés, là, tes parents?
3: Je les aide à déménager depuis dimanche.
0: Oh, tabarouette, tu travailles fort?
3: Oui, ils ont beaucoup de stock, là. Ils ont quand ça fait beaucoup d'années que tu restes à la même place, tu accumules plein des affaires.
0: Ben oui, t'as bien raison. T'as bien raison, Hugo. Qu'est-ce que t'aimerais entendre à soir, Hugo? Parce que moi, je suis toujours curieux, là.
3: Mais tu sais que ça sera pas du rap et du hip-hop.
0: Non, parce que toi, t'as été un moins rap que hip-hop. Tu m'en demanderas pas du Limp Bizkit, là, à soir.
3: Ah, Limp Bizkit, ça peut-être passer, là.
0: Ah! Mais qu'est-ce que t'avais pensé, là?
3: Slipknot? Oui.
0: Slipknot? Oui.
3: Il fait beau soleil, puis ça va bûcher.
0: Ah ouais, mais c'est quoi la toune de Slipknot?
3: Left Behind.
0: Left Behind, tu demandes toujours la même.
3: Mais ça fait longtemps que je voulais pas demander celle-là.
0: Ah ouais, bon ben OK, on va mettre ça. Moi, j'aurais aimé ça, Psychosocial.
3: Ah!
0: Hein? Est-ce que tu choisis Left Behind ou Psychosocial?
3: Psychosocial.
0: Ah ben, Psychosocial. On va y aller avec ça. Hey, salut, là!
3: Salut, là!
0: Bye!
1: Bye! Bye.

0: Beaucoup de gens aiment du Slipknot. On a toujours du plaisir à écouter du Slipknot. Et beaucoup de gens aiment ça, c'est le fun. Au fond, Carbo, on est mercredi. Ben oui.
1: C'est ça.
0: Dis que t'es mercredi. Robin est content aussi de l'entendre. Yann est content de l'entendre aussi. Martin est très content parce que c'est sur la coche. On retourne sur les lignes. Allô, Radio X.
2: Oui, salut, Carbo.
0: Oh! Oh! Oh! Deux en deux, là, tu commences à abuser, là.
2: Non.
3: Messieurs, s'il vous plaît.
0: S'il vous plaît. OK, tu peux y aller. T'as une minute. Top chrono.
2: Bon, ben justement, Carbo, je voulais te parler d'un sujet rapide. Il y a une de tes animatrices qui n'est pas rentrée au travail. Hein?
0: Oui, ça fait longtemps, ça.
2: Ouais. Ben, t'aurais pu me prendre à la place. T'avais laissé mon CV l'autre jour.
0: C'est vrai, t'as bien raison. Je pourrais te prendre à la place. Hey, à l'automne, est-ce que t'aimerais ça venir en studio?
2: Ben oui.
1: On a besoin de remplaçants l'été. Ouais. Pat, tu pourras envoyer ton CV à DH.
0: Est-ce que tu pourrais venir en studio à l'automne puis animer la ligne ouverte? Moi, je serais là juste de côté, puis je te regarde.
2: Ben oui, puis hey, j'ai pensé à ça, tu sais, pour mes tunes, là, que je voulais te mettre. Tu sais, je te demande les jumeaux, c'est chaud, il fait chaud, tu l'as pas. Ouais. Je te dirais The Heat Is On de Beverly Hills Cop, tu l'as pas non plus.
0: The Heat
2: Alors,
0: Is
2: là,
0: On.
2: Je vais te demander.
0: Ah, OK. Attends un peu.
2: Je vais te demander Genesis comme Shirley. There must be a misunderstanding. Ça veut dire qu'on se comprend pas. Il y a quelque chose qui marche pas.
0: Pour terminer,
2: quand tu me dis que tu as une minute, là.
0: Misunderstanding.
2: À l'Hôtel de Ville, tu as une minute et demie.
0: Oui, exactement.
2: T'es moins bon que l'Hôtel de Ville.
0: Ouais, sauf que moi, là. Ouais. Ce que je ferais, là, mettons là, que quand tu dépasses ta minute, là.
2: Ouais.
0: Je mettrais ta toune. Salut.
2: OK, salut.
0: Bye.

0: On peut pas cette année de mettre de la musique.
1: Très bon, ça, quand même. Là,
0: c'est très commercial. On l'a entendu plus qu'une fois. Mais dans le message que le petit Pat veut nous lancer, c'est qu'on est des incompris. On est des incompris. Faut toujours garder un fond de papier de toilette.
1: Comment ça?
0: Ben, parce que si t'as pas le fond de papier de toilette, tu sais aller à bol. Mais avec Pat, faut toujours garder un fond politique, même si un sujet n'est pas rapport à ça.
1: Il y a toujours un petit message subtil, même dans la chanson.
0: C'est subliminal. Mais je l'aime, moi, Pat. Vous direz ce que vous voudrez, là, je l'aime bien.
1: Il est divertissant. Ben, Pat,
0: j'aime ça quand il appelle puis qu'il y a une demi-pertinence au moins. Puis j'aime ça quand il appelle deux fois dans la semaine. Quand il appelle quatre fois dans la semaine, c'est comme du crémage sur un gâteau au chocolat. Ça tombe sur le cœur. Mais c'est normal. On est mal compris. Mélanie, est-ce que tu as envie d'aller voir d'autres téléphones?
1: Oui.
0: Ben allons-y donc. Allô, Radio X? Allô?
2: Allô?
0: Comment tu vas?
2: Ça va bien, il fait chaud, ça va bien.
0: Ah, ben, tu es en train de fabriquer du beurre de raie?
2: Quasiment. après-midi dans Limoilou.
0: Ah oui, hein? Ouf. Mm. OK, ouais. Ouais, c'est ça.
2: Il n'y a pas trop d'air, puis il y a toutes sortes de senteurs.
0: Il y a toutes sortes d'odeurs. Qu'est-ce que tu aimerais entendre, par exemple? Il y a toutes sortes de musique?
2: Ouais, Garde Carbo puis Mélanie Jolie.
0: Jolie? Ouais,
2: il va tuer les cloches de l'enfer.
0: Ouais. Les cloches de l'enfer.
2: Hell's Bell.
0: De AC/DC.
1: Dites-moi un titre en anglais, là. Moi,
0: je... Là, faut que tu fasses la traduction.
1: Les...
0: On est au Québec, c'est... Aujourd'hui...
1: Non, c'est quoi le titre, là?
0: Hell's Bells. AC/DC. Ah. H-E-L-L, espace B-E-L-L.
1: J'ai ça.
0: Voilà.
2: Ça va bien aller.
0: Si ça peut te donner un peu plus froid. Salut, bye, bonne journée.
2: Yes.
0: Salut, merci d'avoir appelé. C'est drôle, mais quand j'entends cette toune, j'ai l'image d'un gars avec une manche tatouée, le signe de Ghostbusters sur le mollet. Il mixe à la main, jour après jour, la trame sonore de vos week-ends. Il anime l'Extra 80, il anime l'Extra 90. L'homme aux mille sourires, le Dr. Feelgood himself, c'est le mixologue du rock. C'est l'architecte de votre playlist. Et quand j'écoute du AC/DC, je pense à lui. Yannick Tremblay, Pee-wee.
1: Quel bel hommage!

0: ACDC, qui est un groupe australien qui a fait plein d'albums. Plein d'albums. Mais on dirait qu'on entend toujours les mêmes Christy tunes de cet album-là. Je sais pas pourquoi. Toujours, toujours les mêmes. Mettons là, que tu demandes à quelqu'un, connais-tu du ACDC? Ça va être Back in Black, Highway to Hell. Ah ben, c'est un tune-là. Mais si tu mets de Honey Roll, et là, c'est une toune qu'on entend un peu moins, qui est bonne aussi. Honey comme du miel, H-O-N-E-Y. Roll comme rock and roll. C'est le fun, écoutez.
1: T'as pas tort.
0: Ça fait changement. C'est toujours le même riff, là, on s'entend. Maintenant, on va s'amuser un soir et on va poser la question: quel est votre animateur préféré? Et là, je veux pas entendre des carbos, là. Mais votre top, là, un peu comme à la manière de Moret, quel est votre chroniqueur préféré? Quel est votre animateur préféré et pourquoi? Mais dans toute la panoplie de Radio X, là, passé, présent.
1: Oh, OK, là. Dans toute l'histoire.
0: Dans toute l'histoire. Bonsoir.
1: Bonsoir.
0: Ça serait le fun. Moi, j'ai mon top 3 là, d'animateurs préférés.
1: Est-ce que tu veux les dire?
0: Non.
1: Ou... OK, tu les gardes pour toi.
0: On va garder ça pour une autre fois. Mais ça serait une idée. Là. On brainstorm ensemble.
1: Oui.
0: La gang et les
1: pendant qu'on écoute des chansons.
0: Ben oui. Ça serait bon. Ah, tiens, Pierre Paquette qui est là, puis Nathalie aussi. Ah, j'ai des noms. JC Wallet. Ça, ça fait partie de mon top 3. JC, ça enlève rien aux autres. Là.
1: Non.
0: Mais JC m'a toujours fait bien rire. Vraiment. On va aller sur la 2. Allô, Radio X?
2: Salut, c'est tout le monde.
0: Hey, parle-moi pas. Je veux juste entendre tes oiseaux.
2: Ah ouais, hein?
0: Ouais.
2: T'es sur le patio? C'est Steve Labose.
0: Salut, Steve. T'es sur le patio, hein?
2: Ouais, faut qu'on vienne chercher les rampes sur mon deck.
0: Ah ouais?
2: Non, pas long. Écoute, premièrement, le Québec est en deuil pour Marc Messier, c'est correct.
0: T'as raison.
2: Ma blonde vient de perdre une amie très jeune du cancer.
0: Marc. Mes sympathies à ta blonde.
2: Ben, c'est pas grave. Regarde, c'est la vie, c'est ça. Moi, j'aimerais entendre Lynyrd Skynyrd, Freebird pour
0: free,
2: eux.
0: Freebird pour eux, dans le deuil de Lynyrd Skynyrd. Ben, on va te mettre free. Ça pour toi. J'adore tes oiseaux en passant.
2: Ah, c'est super beau, ça.
0: Salut.
2: Bye.
0: Bye.

0: On a beaucoup de top animateurs, hein? JC revient dans presque unanime. On a Jeff Fillion qui revient aussi. Denis Gravel qui revient aussi. On a Moret, JC. Bon, là, il y en a qui sont gentils, là. Éric de Trois-Rivières qui nous dit « Moi aussi, j'en ai rien qu'un oiseau. » Mais c'est une grosse corneille. Elle est sur son perchoir. Danny, tu me fais penser que oui. Danny Poulain qui nous dit « Mon Guy Massé. » Ça, c'est un gars qui faisait la légende du rock dans le temps. Mon Guy qui est malheureusement décédé d'un cancer du cerveau. Mais lui, il était excellent, écoutez. Robert Ross. La légende humaine, Robert Ross. Vincent Cochon, dans le sport, ce gars-là. Oui, très, très bon choix aussi. C'est le fun, hein, parler du passé. On est tout un peu... Patricia, Alex Leblon. On va toutes les nommer, là. Vous avez beaucoup de préférés. C'est le fun. On va aller sur la 4 Allo Radio X.
1: Oui, allô?
0: Comment ça va?
1: Hey, ça va bien, vous autres?
0: Bien sûr. Faites chaud dans ton coin?
1: Hey, mon homme, là, je travaille dans le terrassement.
0: Toi, c'est vrai que c'est de la torture. Aïe, aïe.
1: Ah, oh, ouais, puis j'ai soudé la baguette d'or en plus. Fait que c'est encore plus chaud.
0: Ah, oh, oui, hein, je te crois. Et tu mérites ton repos aujourd'hui, là.
1: Non, oh, ouais, ça a été une grosse journée. Je me suis dit, pour une fois que je pogne la ligne, on va sortir le monde de la boule à miettes un tout petit peu.
0: Ben, c'est bon, ça. On va essayer de le trouver, Mélanie. Épelle-le tranquillement. Mélanie va travailler fort.
1: Oh oui, oui, elle va travailler fort parce que c'est Unleash the Archers.
0: Bon, épelle ça, là.
1: U-N-L-E-A-S-H.
0: Unleash.
1: Ouais, espace, C-H-E.
0: De.
1: Espace.
0: Oui.
1: Archers. A-R-C-H-E-R-S. OK?
0: Comme un archer, là, un gars qui lance des flèches.
1: Exactement. Puis oui. Faster than light, la chanson.
0: Faster than... Plus vite que la lumière.
1: Ouais, plus vite que la lumière.
0: Est-ce que tu trouves ça, Mélanie?
1: C'est un Canadien qui a gagné les Juno Awards. Puis, je trouve ça dommage que ça ne joue pas en tant que tel dans les radios à Québec parce que c'est un excellent band.
0: Ben, on va aller écouter ça. Tu nous fais découvrir ça ce soir. Merci, hein? Puis repose-toi, là, puis hydrate-toi parce que tu as travaillé fort.
1: Ah, oh, jumper dans la piscine tout de suite.
0: Ah ouais, plouf. Salut, bye.
1: Salut, là.
0: Merci. Maxime Lacasse revient à certaines occasions. On a Jean-Francis Blais, évidemment, oui. Jean-Francis qui est là. Salutations. On a aussi Jacques Coco Fortin dans le temps. Pour ça, ça fait longtemps, par exemple.
2: Est-ce que je suis tanné?
0: Jacques Coco, il est toujours vivant. D'ailleurs, Jacques Coco n'a vécu une solide. Là. Quand il y a eu l'attaque au Grand Sabre à Québec, là, le fucké, sa blonde, s'est faite smasher avec le sabre.
2: Ah!
0: Oui. Pas drôle, là.
2: Ben, voyons donc.
0: Il a vécu
2: donc
0: ce drame-là épouvantable.
2: Ah, ouais.
0: On revient avec Jean-Francis. Ah, on dit Camille. C'est le fun, ça, qu'on passe au travers de tous les artisans de la radio de Québec ici. Voilà. Ouais, je connaissais pas ça, ce groupe-là.
2: Moi non plus.
0: Un mercredi soir comme ça, hein, Mélanie?
2: On fait des belles découvertes les mercredis.
0: Ah oui, hein? Patricia revient et son amoureux marteau Napoli, tiens, pourquoi pas. André Arthur, moi, c'est mon top 3. André, et Seigneur. L'es-tu écouté, moi, lui? Assez l'enfer. On va aller sur la 2. Allô, Radio X? Allô?
3: C'est toi.
0: Oui, oui.
3: C'est Carbo, c'est Mélanie.
0: Salut!
3: Carbo, c'est ton représentant d'Orléans qui prend du papier qui parle.
0: Ah, ben, tabarnouche, bravo.
3: c'est rare que je t'appelle, mais écoute, quand tu parles de musique, j'adore ça. Oublie-en pas un, Jack Roy,
0: t'as raison.
3: Oui. Ouais. Moi, il m'avait beaucoup marqué parce que quand Chouet a changé de son début des années 90, t'es un des premiers à prendre la relève. Il y avait Robert Ross aussi, puis je pensais à Marteau, puis ça me faisait penser à toi.
0: Ouais. Et c'est ça, c'est extrême.
3: T'as commencé avec Marteau, right?
0: Non, moi j'ai commencé avec Vince Cochon puis JC.
3: T'as raison,
0: ouais,
3: c'est vrai.
0: Ouais. Bon, mais je connais la clique.
3: Moi aussi. Oui. Il y en a avec System of a Down. Ah. Psycho.
0: Psycho.
3: P-S-Y-C-H-O.
0: Ouais. Psycho de System of a Down, Mélanie. Ça va être facile, un bon Serge.
3: Le band est en tournée en Europe, puis c'est du 70-80 000 personnes, fait que ça va ressembler à News la semaine prochaine.
0: Eh oui, et qu'il va y avoir du monde. Hey, salut, oui. Merci.
3: Salut, Carl, à plaisir.
0: À la prochaine. Bye. Bye. Hugo nous dit, Mélanie, je vous le dis tout de suite, que c'est vous autres les numéros un dans ma liste.
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0: 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Hein?

0: Sonia et Daniel, les amoureux qui aimeraient entendre une toune québécoise. J'aime ça dire ça, québécoise. Ils aimeraient entendre... As-tu vu sur le texto?
1: Ouais, je te mets ça.
0: Ah ouais, hein?
1: On est d'ailleurs, là.
0: Oh! Oh! Voilà, tu complètes mon top 3. Gérer le boursicotage.

0: Tu te rappelles qu'on lui a parlé la fin de semaine, elle? Il y a deux semaines? Super fine, la fille.
1: C'était-tu moi qui étais là?
0: Ah, c'est peut-être pas toi qui étais là.
1: C'est pas moi.
0: Ah. Arrête de me poser des questions. Sonia et Daniel nous disent, moi, j'aime toute l'équipe de Radio X. Toute l'équipe. Faut pas oublier Gary. François Garriépi. Ouais. Regarde, M. Champagne, là, la demande, là, par texto, en haut.
1: Parfait.
0: Gorilla Radio, The Rage Against the Machine. Là.
1: Un petit copier-coller, ding, ding.
0: T'en as un de. Ben, c'est parfait. T'en as un qui demeure dans Montmagny qui dit c'est moi ou c'est toi. Salut, c'est Robin. Qui aime beaucoup Rage Against the Machine. C'est drôle, le numéro là, qui commence par 575. Là, regarde le troisième texto à partir
1: ouais,
0: de là.
1: Ouais, ouais.
0: Regarde combien de fois qu'il a demandé cette toune-là. J'attends. Je veux juste voir combien de fois qu'il va le demander. 1, 2, 3, 4, 5, 6, 7, 8. Pierre-Luc. On va attendre. On va voir s'il nous le demande encore plus. C'est bon, ça, Mélanie, hein? Ça nous met dedans?
1: Ouais, c'est motivant.
0: On va aller sur la 1. Allô, Radio X?
2: Salut, ça va?
0: Comment? Ben oui, ça va bien, certain.
2: Ben, moi, je suis encore en train de travailler, gars.
0: T'es-tu sérieux?
2: Ah oui, on commence à 6h le matin, pas fini, un gars.
0: Ben là, c'est parce que t'es rendu à 12h30, là. T'arrives quasiment à 13h d'ouvrage, là.
2: Ça ressemble à ça, mais ben, pris juste un vrai. J'ai pris une demi-heure pour que vous vous
0: il y a donc bien de l'ouvrage.
2: Ouais, ils ont commencé un chantier à 3h30, c'est une crise de bon niveau.
0: Ah oui, hein, c'est l'enfer. Puis tu t'attends de finir à quelle heure?
2: Ah, je pense qu'il nous reste 4 voyages. On est deux, il y en a un qui s'est poussé.
0: Ah oui, tabarnouche. Puis là, qu'est-ce qui te ferait craquer, là, un peu, qui t'en remettrait dedans, là?
2: Anthrax, fine, ah. Parce que c'est ça qui va me manquer à soir pour dormir.
0: Ouais, Anthrax. Puis le titre de la toune?
2: Time.
1: Time?
2: Ouais, Time. Puis là, il y a du bruit en plus. J'ai pété mon truck un matin, je suis pas rien que le mulet, fait que...
0: Ah! C'est quoi, ce truck-là?
2: Un western.
0: Un western?
2: Oui. Mais écrit, ça coûte 886 000 km.
0: L'as-tu trouvé?
1: Comment tu écris groupe?
0: A-N-T-H-R-A-X. Anthrax. Est-ce que tu l'as trouvé, Mélanie? Parce que lui, il est vraiment dans son Western Star. Là. Il voudrait vraiment entendre ça. Là.
1: Anthrax time. Bon, c'est ça.
0: Juste pour toi. Salut! Bonne soirée! Puis tu peux peut-être penser à arrêter ça aussi, de m'emmener. Creuve-toi pas de même, là.
2: Ah, ben là, on
0: regarde,
2: on brûlera l'hiver.
0: Parfait.
2: On brûlera l'hiver.
0: Salut, bye. Bye. Pas plutôt God the Time?
1: C'est juste Time.
0: Ah, OK.

0: C'est lourd, là. C'est du métal lourd, là. Mais regarde, quand t'as fait 12h30, quasiment 13h d'ouvrage, 20 trucks à la chaleur...
1: Tu mérites bien ça.
0: Tu mérites bien ça. C'est sûr et certain que je parle dessus pour être capable de le mettre le plus longtemps possible. C'est un petit truc. Ça devient en trame de fond. On est capable de jaser.
1: C'est ça.

0: J'ai quelqu'un qui me demande Crazy, Mad, Insane. Hop, c'est moi qui ai parti ma musique, là. On va fermer le son un peu. Beast in Black. Beast in Black.
1: Ouais.
0: Hey, salut dans ton truck. Sois prudent pour de ça, là. Ça, là, Beast in Black, là, j'ai peur à quelque chose. J'ai peur à quelque chose, Mélanie, pendant qu'on écoute ça, moi. Beast in Black.
1: Il y a un petit E à côté.
0: Ouais.
1: Ouais.
0: C'est ça, hein?
1: Ouais.
0: Mmh. Groupe de métal finlandais. OK, je suis correct. Je pensais que c'était la maudite IA de cochonnerie.
1: Ah non, moi, je pensais que t'avais peur de Explicit.
0: Explicit, hein. Je suis correct et je vis bien avec ça. Originaire de Helsinki, qui est formé en 2015 par un ancien guitariste de Battle Beast. OK, good. Ouf, j'ai eu peur.
1: Non, non, il y a vraiment un gars qui chante.
0: Oui, oui, oui. Dernier album 2021, Dark Connection. Et le guitariste est là depuis 2015. Bravo. Salutations, Joanne, toi qui nous écoutes. Merci d'être là. Ça, là, cette radio-là, là, qui s'appelle maintenant dans la...
1: Camelto.
0: Ouais. Ça, c'est une radio qu'on a inventée, moi et Nick Cloutier, qui nous tourne, qui nous amène à un autre, qui nous amène à un autre, mais qui nous sert aussi à sortir le...
1: Comment ça a parti? Vous êtes arrivé un soir, vous avez dit, hey, on essaye, on fait de la musique.
0: On fait
1: le
0: de la
1: monde
0: musique. Ben, on s'est fait choquer par un collaborateur.
1: OK.
0: Puis là, Nick a dit, hey, Carbo, t'as-tu entendu à toune? Parce que je cherchais une toune. Puis là, t'as-tu entendu à toune? Puis là, j'ai dit, OK. Puis là, on, tranquillement, on a fait une playlist Spotify. Puis là, on en ajoutait.
1: Ça a parti de même.
0: Ouais. Tranquillement, on a impliqué, parce qu'au début, on faisait nos thèmes tout seul, là. 5 tonnes nuit, 5 tonnes mois. Là, tranquillement, on a impliqué les auditeurs, les auditrices, puis là, depuis ce temps-là, on a fait un monstre avec ce show-là. En ce mercredi soir, le 8 juillet 2026. Oui. On comprend, hein? On retourne au téléphone, les circuits sont tous pleins. Allô, Radio X?
2: Oui.
0: Comment ça va?
2: Très bien.
0: Oh, Gaëtan in the spotlight.
2: Yeah.
0: Ouais.
2: That is saying bass, mama thing, tenor. Bon, OK.
0: Oui.
2: Moi, là, un vieux groupe québécois que moi j'ai fait quand je faisais de la musique, j'ai été souvent première partie d'eux autres. Puis on, c'est un groupe, je pense qu'on a oublié avec les années, mais il était vraiment fort, c'est Morse Code.
0: Morse Code, c'était super bon. C'est Terre des Hommes que tu veux entendre?
2: Non, qu'est-ce que t'as compris?
0: Qu'est-ce que t'as compris? Morse, M-O-R-S-E, espace C-O-D-E, ça c'est le groupe québécois.
2: Oui.
0: La toune, c'est qu'est-ce que t'as compris?
2: Oui, puis demain, c'est le 8 juillet.
0: Ouais. Demain, c'est le 9 juillet, parce qu'on est mercredi
2: ben,
0: soir, là.
2: On va dire qu'on est le 8 à soir. C'est quoi qu'il y a, le 8 juillet?
0: Le 8 juillet, on a une activité d'employés à Radio X. On s'en va faire du karting dans la soirée.
2: Ah, c'est ma fête.
0: C'est ce soir. C'est ta fête demain?
2: Oui.
0: Ben, on va écouter Morse Code juste pour toi, puis on va le laisser plus longtemps, parce que c'est en français.
2: Oui, puis... Hey, ça serait drôle, poigner le 7-0.
0: Oh, que ça serait drôle. Hey, salut!
2: Hey, ben, en tout cas, merci beaucoup.
0: Bye, merci, merci Gaétan.
2: Bonne soirée, bye.
0: C'est vrai qu'on n'entend plus ce groupe-là, Mélanie. Tu l'as probablement jamais entendu.
1: Non.
0: Mais le riff,
1: j'ai jamais entendu ça.
0: Bien, tu vas reconnaître ça, là.

0: Par texto, j'ai dit, on est mardi, pas mercredi. Ben oui, on est mercredi. Dis-toi que t'es mercredi. Pense-y fort, fort, fort.
1: On est mercredi, on est mercredi, on est mercredi.
0: C'est comme un petit gars, c'est les genoux du Père Noël, hein? Père Noël, il dit, qu'est-ce que tu veux avoir? Fait que le petit gars dit, moi, j'aimerais ça avoir. Ben, il dit, ferme tes yeux. Il dit, tu vas voir ce que tu vas avoir. Il dit, qu'est-ce que tu vois, les yeux fermés? Il dit, je vois rien, mais c'est ça que tu vas avoir.
1: Comme quand on rêve, hein? Qu'est-ce qui signifie nos rêves?
0: Ça signifie que t'as rêvé. C'est ça. Mais il y a quand même une signification à tes rêves, là.
1: Ben oui,
0: je veux
1: oui.
0: pas ton subconscient, ton esprit est accablé, là, par... Mais tu sais, il y a plein de significations aux rêves, là. Je pourrais t'en parler, mais à un moment donné, je suis spécialiste de ça.
1: J'aimerais ça que tu m'en parles. On pourrait se garder un petit moment, là, au retour de tes vacances.
0: Est-ce que t'as compris? Est-ce que t'as compris? On retourne au téléphone. Allô, Radio X? Allô?
2: Allô? Oui, M. Garbeau.
0: Hein? Ben oui, je suis là.
2: Ça va bien?
0: Ben oui, toi?
2: Oui, très bien. C'est Denis, camionneur.
0: Oh!
2: Un autre.
0: Un autre camionneur. On a plein de camionneurs, camionneuses dans notre gang.
2: Ben, peux-tu monter le son un peu dans le téléphone? J'ai de la misère à t'entendre.
0: Peux-tu monter le son dans le téléphone? J'ai de la misère à t'entendre. C'est monte ton écouteur parce que moi, je suis au fond.
2: Aïe, je suis au maximum. Je peux pas aller plus haut.
0: Ah ouais?
2: Bon, ben, première chose, bonjour aussi à ta co-animatrice.
1: Bonjour.
0: Mélanie la Terreur.
2: J'aurais une demande spéciale. Convoy.
0: Convoy, C-O-N-V-O-Y. Le titre de la toune?
2: Ben, c'est le film.
0: Ah. Oh. Ben là, on n'écoute pas à TV, là.
2: Non, c'était une toune. C'était Christopherson qui avait fait la chanson.
0: Convoy.
1: Ça se peut-tu C.W. McCall, non? C'est pas ça?
2: Convoy. Peut-être aussi.
1: Je vais t'en mettre, dis-moi.
0: Drette ça. Ah, ben tabarnouche, bravo. Hey, sois prudent dans ton camion, là.
2: Ah, ben il m'en reste pas long, une petite demi-heure, ben après, on se couche.
0: Bon, ben c'est bon, ça.
2: On va aller suer comme il faut.
0: Bon, c'est bon, ça. Puis merci de faire ta job parce qu'on a besoin de vous autres dans la chaîne d'approvisionnement.
2: On essaie de garder ça, ces roulettes.
0: Yes. Salut, bye.
2: Merci, bonne soirée.
0: Bye. Hey, on dirait que c'est Gaétan.
1: C'est vrai.
0: Il y a la même voix que Gaétan.
1: Hey, c'est bon, ça. Moi, j'aime ça. 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
0: Si on faisait une petite pause puis on gardait tous les circuits pour continuer un petit peu, c'est certain qu'on va passer 7 heures. Ça me rappelle des beaux souvenirs, cette toune-là. Puis on dirait vraiment Gaétan. Check la voix.
1: C'est bon!
0: On va faire une petite pause, on revient. Restez là. C'est le Carbo Show du mercredi soir. Hashtag mardi.
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0: Tiens, mon Pierre-Luc, tu me l'as assez demandé. Tu as été assez patient. Tu es un bon auditeur. Tu es vraiment gentil de nous texter. La toune Goat.
1: De Polyphia.
0: Polyphia. En honneur à qui? En honneur à Messi. Le kicker de ballon. J'ai la misère avec le soccer. Je sais pas, toi, tu sais que tu joues, là?
1: Ouais.
0: Mais c'est quoi ces affaires-là, là, de faire assembler que t'as mal, là, puis tu te couches à terre, là?
1: C'est pour avoir des fautes.
0: Des fautes de quoi?
1: Des crosseurs. Pour avoir des coups francs.
0: Des crosseurs. Fais ça, toi,
1: Non, moi non, pour vrai, non. C'est un petit peu moins pire, je trouve, les filles, personnellement. Puis je dis pas ça parce que t'es une fille, c'est quand même vrai, là. Tu regardes, puis c'est aussi différent, le sport, là. Mais c'est un peu moins pire.
0: C'est comme un pilote de Formule 1 qui se fait un peu accrocher d'une courbe, puis là, il va sortir de son char, va se coucher à terre pour dire qu'il y a une faute. Voyons donc.
1: Mais je veux aussi...
0: On le voit, des reprises qui n'ont absolument pas touché.
1: Que des fois, ils touchent juste un peu, mais un spike, ça fait mal. Puis eux autres, en dessous, leurs spikes sont en métal. Là, fait que ça fait quand même mal.
0: OK. Mais il n'y a pas de sang, là. Il n'y a pas de sang.
1: Non, c'est ça. Il n'y a pas de... Non. Mais ils exagèrent vraiment. Moi, c'est souvent, j'écoute pas tant mon sport à cause de ça, des fois.
0: Ben moi, j'écoute
1: parce
0: pas
1: que je trouve ça trop tannant.
0: J'écoute pas, moi, ton sport.
1: Ben, c'est correct. De toute façon, je suis pas insulté. Moi, t'écoutes pas grand sport.
0: Ben, c'est pas, en passant, c'est pas contre toi, là.
1: Mais non.
0: Mais je pense pas. En tout cas, je veux pas dire le mot que je vois par texto.
1: Non, non, sois poli.
0: Non, non, je reste poli. Si, mettons, je suis dans la voiture, puis j'ai le goût d'entendre une musique d'été, là.
1: Ouais.
0: Un gars qui s'appelle John Mayer. Continuum.
1: J'ai
0: c'est
1: ça
0: bon
1: pour
0: ça.
1: Toi.
0: Ça fait été. Ça fait changement aussi du gros hard rock.

0: Pas jeune, cette tune-là, 2006. John Mayer aussi est connu pour un autre titre, The Art of Life. Mais j'aime ça, c'est relax, ça, le goût, ça donne un goût de prendre une sangria.
1: Je vais mettre l'autre, je suis intrigué.
0: The Art of Life?
1: Ouais. J'aime ça tes chansons. Ça, c'est vraiment bon.
0: Ah oui, hein?
1: C'est mon genre.
0: Tu vas en mettre dans ta playlist, hein, ouais. Mélanie?

0: Ajoute ça dans la Camelto, la playlist.
1: Oui, c'est ajouté dans la Camelto.
0: Des fois, t'es pas obligé de te faire crier à la panarelle de la tête, hein? Puis une que Garnier Pie, je me gâte à soir, là. On est mercredi, ça paraît. On est de bonne humeur. Une toune de Metric. Tu connais Metric? Va chercher Cascades, mais la Dirt Road version.

0: électrique, M-E-T-R-I-C. Le titre de la toune, Cascade avec un S, mais la version Dirt Road version.
1: OK, parfait.
0: Juste ça. Metric est extraordinaire. Super la Gary P, va te le dire, là. Il est allé avoir 16 000 fois.

0: When I'm gone. On va aller voir les gens patients sur les circuits. Mets ça dans ta playlist aussi.
1: Oui, c'est ajouté.
0: Cascading waves of emotion. Ah, c'est écoutable au bout. On va aller sur la 1. Allô, Radio X? Bonsoir, Radio X.
2: Allô?
0: Oui, ça va bien?
2: Bien sûr, numéro 1. Bonsoir à vous deux.
0: Bonsoir.
1: Bonsoir.
2: Yes, sir. OK, je voudrais entendre, c'est un gars que j'avais avec Cleveland en 2017, que j'avais trouvé bon, il était en première partie de Philippe, Matt Nathanson.
0: Matt, M-A-T.
2: Oui, M-A-T-T, Nathanson.
0: Nathanson,
1: ouais.
0: Le titre de la toune?
2: Modern Law. Il y a plusieurs bonnes tounes, mais le gars, il était très bon.
0: Modern Law. L-A-W.
2: Non, Love, L-O-V-E.
0: L-O-V-E.
1: Modern Love.
2: Yes, sir.
1: On a ça.
0: On va aller là. Salut, là.
2: Hey, salut.
0: Bonne soirée. Oh, les brass. 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Est-ce que ça passe dans ton cœur, ça, Mélanie?
1: Ouais.

0: On a tellement de demandes spéciales. C'est où? Je me suis étouffé avec mon verre d'eau. C'est incroyable. Allô, Radio X? Allô?
1: Oui, bonsoir.
0: Oui, ça va? T'es en grande conversation avec ta blonde?
1: Non, c'est avec une personne qui est avec moi qui voulait vous demander une chanson, fait que je vous la passe.
0: Ah, ben merci.
2: Allô?
0: Salut. Comment tu vas? Comment tu vas? À qui je parle?
2: À Charlie.
0: Charlie. Qu'est-ce que tu aimerais entendre, Charlie?
2: Everybody Hurts par Avril Lavigne.
0: Oh, Avril Lavigne. Tu la connais, Avril Lavigne? Tu l'écoutes?
2: Oui.
0: As-tu trouvé Everybody Hurts de Avril Lavigne, Mélanie? T'es en quelle année, hein, à l'école?
2: Sixième année.
0: En sixième année?
1: En secondaire.
0: Oui. Oh, tu t'en vas au secondaire?
2: Oui.
0: Aïe, aïe, il va falloir que tu magasines ton cadenas pour ton casier. As-tu hâte?
2: Quand même.
0: Quand même? Ben, c'est le fun, ça. Tu vas aller dans quel coin, dans quelle école, à peu près? Beauport, Loretteville, Neuchâtel?
2: Pionnier, à Trois-Rivières.
0: À Trois-Rivières. Oh. Ah, ben, écoute ça, Avril Lavigne, juste pour toi.
1: Merci.
0: Salut.
1: Bye.
0: Bye. Tu vois, dans les sondages, on me dit, Carbo, toi, ta force, c'est 35-55. Ben là, ma force, c'est 12.
3: Exactement, on vient
0: J'aime
3: du corps
0: ça
3: et
0: quand
3: fort.
0: Les jeunes m'appellent, moi. Ça vaut à peine d'écouter Avril Lavigne. 50 millions d'albums vendus. Une Canadienne. Hey, c'est cool, elle vient de finir la sixième année, elle s'en va au secondaire. Ça, c'est hot.
3: Ça, c'est le monde des grands.
0: Le secondaire. Tu te souviens au secondaire, qu'est-ce qui arrivait, hein? On était tous ensemble, les secondaires 1. Puis on se mélangeait pas dans poly, là.
3: Non.
0: Non, non, non. Mais là, il y a une cafette. C'est hot. Il y a une cafétéria, tu sais, c'est pas comme au primaire, là. C'est vraiment très grand, il y a plein de monde. Puis il y a full cours. Puis en plus, il y a des pauses. C'est malade. C'est vraiment le fun. Puis t'as une heure et demie pour dîner, puis tu commences beaucoup plus tard. Mais tu finis un petit peu plus tard, mais c'est pas grave.
3: Ça c'est paraît pas tant.
0: Puis il se finit les siestes, là, à l'école. Il n'y en a plus de ça. Ben, tu peux en faire une pareille à la cafette.
3: Tu te comptes un peu.
0: C'est un vrai changement de vie. Tu vas tellement triper, là. Ah, c'est cool. On s'en va sur la 2. Allô, Radio X?
4: Oui, bonsoir.
0: Bonsoir, comment ça va?
4: Ben, ça va bien, vous?
0: Ben oui, merci. Appelle-moi pas vous. Je vais avoir du poêle qui va me... Le poêle va me sortir du nez et des oreilles.
4: La patience est une vertu.
0: Ah oui. Tu l'as mérité, oui. Tu l'as mérité, celle-là. Vas-y, je t'écoute.
4: Oui. Alors, bon, mes animateurs préférés, c'est évidemment Carbo, Mel et Mel, Gary, Max et puis Louis. Hein, c'est mes trois préférés.
0: Ah, c'est beaucoup,
3: la jeunesse,
0: hein?
3: Quoi.
0: En ce mercredi.
4: Bon, vu que je suis tellement radical, puis que depuis que mon Nismo est tuné, je trippe à mort, on va y aller avec Rêve Noir. Ça, c'est le groupe.
0: Rêve Noir, R-E-V-N-O-I-R?
4: Oui, bien sûr. Et la toune Crève. Pourquoi la toune Crève? Ben, pour toutes nos douleurs sur nos deuils qu'on vit. J'en ai tellement vécu, Carbo, depuis 2 ans. Capable.
0: Là, il faut regarder en avant. Faut pas focusser sur le deuil. Faut pas focusser sur les pertes. Faut focusser sur ce qui va mieux, Dave.
4: Bon, oui, c'est ce que je fais, Carl. Il n'y a pas de problème.
0: Parfait. Puis prends ton char, va brûler du fioul. C'est le fun. Puis écoute la musique au fond.
4: Parfait.
0: Salut, Dave.
4: Salut.
0: Bye.

0: Salutations à mes deux chums d'Orléans, Ontario, en l'occurrence Michel Saucier et Dom Giroux. On a des policiers et des policières du SPVQ qui nous écoutent dans le char ce soir. Merci d'être là, policiers et policières. Merci pour l'excellent travail, le service dévoué. Aujourd'hui, on a participé de près ou de loin aux funérailles du policier mort en service à Montréal. J'ai vu un discours qui était très touchant de Fadi Daguerre, même si c'est pas mon préféré. Ça reste un chef de police pareil. J'aurais aimé qu'il regarde un peu les yeux en l'air. Il a passé son texte au complet, les yeux baissés, la tête baissée. Mais ça semblait être senti. Du moins, le département des coms du service de police de la Ville de Montréal l'avait bien guidé. Salutations à vous et merci d'être là. On va aller sur la 4. Allô, Radio X?
1: Allô, mes deux caneltos adorés.
0: Ah, bien, toi!
1: Salut! Ah, c'est un beau mercredi.
0: Oui, je t'écoute.
1: Salut, Lévi. Écoute, c'est une tune hommage à l'ensemble de l'œuvre de Clint Eastwood.
0: Oui.
1: Avec
0: Gorillaz, Clint Eastwood?
1: Je pense qu'il fait référence beaucoup avec l'inspecteur Harry.
0: Oui.
1: Puis la tune, l'artiste, c'est Chris Stapleton.
0: Stapleton, ça, c'est un gars qui a des bottes de cowboy puis qui a un beau chichépo. Okay.
1: Puis la tune, c'est Bad As I Used To Be.
0: Bad as I used to be. Là, t'as fait une contente, là. Là, t'as
2: c'est
0: vu. Elle a changé son nez de cochon pour un grand sourire fendu jusqu'au dépanneur.
1: Super.
0: Salut. Merci. Salut. Bye.

0: vas-tu commencer?
1: Oui. Écoute ça.
0: Wow, habille-toi, là. Wow!

0: Pendant que tu, on écoute un petit peu du Chris Templeton, mets-moi donc, en rester raccord avec ça, mets-moi la titre de la toune, c'est Boots on Bar.
1: Ah, ben oui.
0: Mmh. C'est bon ça, hein? C'est une ouais. danse en ligne, hein? Beaucoup de gens ont appris cette danse en ligne. Le groupe, c'est Moonshine. Mm-hmm. Oh, moi ça, Mélanie. Ça, pis si t'es curieux, là, va voir la vidéo, s'il te plaît.
1: Je le vois juste ici.
0: Non, non, mais regarde la vidéo, s'il te plaît.

0: As-tu vu comment la petite couture d'une paire de jeans est capable de tenir serré?
1: C'est impressionnant. Même le top, c'est...
0: Claudine me dit, c'est bizarre, c'est subliminal cet exploit-là. Claudine me dit, salut, me semble que ça serait plus beau avec « Mets-moi donc, s'il vous plaît ».
1: Hein?
0: « Mets-moi donc, s'il vous plaît », je sais pas. Il en manque un bout dans ton texto. On dirait que t'as envoyé le texto, mais t'as pas tout mis. Bref, va voir Boots on Bar, la vidéo, s'il te plaît, de Moonshine. On va prendre les deux derniers appels parce que en ce mercredi, il est déjà quand même tard. Allô, Radio X?
2: Salut!
0: Salut, comment ça va?
2: Ça va bien, direction Toronto.
0: Oh!
2: Bon, ouais, yes, il fait beau ici aussi. Bon, mais j'aimerais ça vraiment que ce soit mercredi parce que m'appelle arrête en soir au lieu de demain soir.
0: Ben, dis-toi qu'on est mercredi.
2: Mercredi.
0: Oui.
2: Bonjour, il m'appelle vendredi de bord.
0: Bonsoir, t'appelles vendredi.
1: On est décalé.
0: J'aime ça, les auditeurs embarquent dans mes niaiseries. Qu'est-ce que t'aimes entendre? Qu'est-ce que t'aimes entendre dans ton truck?
2: Okay, attends un peu, Nita Strauss.
0: Nita? Straw comme une paille?
2: Non, Strauss,
1: S-T-R-A-U-S-S.
2: Oui.
0: Strauss.
2: Elle, c'est la guitariste d'Alice Cooper, en plus.
0: Ah, ouais.
2: Elle a fait un album solo avec Dorothée et Victorious.
0: Ah, oui, hein?
2: C'est bon.
0: Est-ce que tu l'as trouvé?
1: C'est quoi le titre? Ah, Victorious?
0: Oui, Victorious.
2: Puis, en plus, elle a joué dans un groupe des hommages à Iron Maiden, juste des femmes, là.
0: Salut, merci.
2: Salut, merci, bye.
0: Pas prudent sur la route.
2: Merci.
0: Bye.
2: Merci.

0: Ah, ce que Claudine voulait dire, c'est que avec un s'il vous plaît et un merci pour la toune, c'est plus plaisant à entendre. Ouais, t'as raison. Mais tu sais, des fois, là, c'est pas tout le monde qui appelle à la radio, puis on devient comme nerveux, puis on a attendu longtemps sa ligne, puis c'est moi, là. Ben, je comprends ce que tu dis, Claudine, puis je l'apprécie beaucoup. Je sais, c'est toujours pertinent ce que tu m'écris. C'est parfait, mais des fois, on l'oublie, puis il faut le comprendre. C'est pas... on n'appelle pas tous les jours à radio. C'est sûr que Tipat, lui, va bien avec ça, là. Puis Hugo aussi, à Rivière-du-Loup, il est mêlé, mais il est bon, hein, Mélanie?
1: Oui.
0: Mais dans le Camelto, la playlist, le Camelto, ben écoute, ouais.
1: Non, mais là, c'est parce qu'à un moment donné, à chaque fois que tu me demandes une toune, c'est une.
0: Puis des fois, moi non plus, je te dis pas, s'il vous plaît.
1: Ouais, mais
0: là.
1: C'est pas grave, là. Je le sais que vous me dites, s'il vous plaît, merci, là. C'est pas grave.
0: Je te le dis pour. Je te le dis d'avance. S'il te plaît. S'il te plaît. En ce mercredi, s'il te plaît. Peux-tu prendre le dernier appel?
1: Je le prends.
0: Allô, Radio X.
2: Salut.
0: Comment ça va?
2: Ça va pas trop pire.
0: As-tu une grosse journée?
2: Ouais, pas trop pire.
0: As-tu souper?
2: Ouais. J'ai bon souci, ça faisait la job.
0: Ah ouais, ma blonde vient de me texter, elle me dit, Carl! Texte-moi, parce que je veux partir à barbecue. Oh, que j'ai hâte.
1: Ah, qu'est-ce que vous mangez?
0: Des steaks.
1: Mmh.
0: Ça va être bon. Qu'est-ce que tu aimerais entendre ce soir?
2: Moi, en tant que tel, c'est une reprise de Heart-Shaped Box, mais l'interprète, c'est The Curse of Kiki Amon. C'est une genre version Bayou là, de la chanson.
0: S-E, The Curse
1: of Kiki Amon. OK, oui. Puis le nom de la chanson?
2: C'est Heart-Shaped Box, une reprise de la tune de Nirvana.
1: Un peu.
0: Écris juste Box, ça va sortir.
1: Box.
0: Ouais, une reprise de Nirvana.
1: Heart-Shaped Box.
0: Ouais, ouais.
1: On l'a.
0: Hey, merci d'avoir appelé.
2: Merci, au revoir.
0: Salut. Quelqu'un qui dit oh non, pas le dernier appel. Ouais, ben, faut aller souper. Un matin, 6 heures, j'étais assis dans le char pis on faisait de la livraison de mes préparés. Pas parce que je vous aime pas. C'est bon, ça?
1: Très bon.
0: Toi, Mélanie, tu fais quoi?
1: Moi, je m'en vais souper avec mes parents. Sont revenus de la pêche.
0: Ah ben, tu vas manger du doré ce soir?
1: Non, pas ce soir. On va attendre de le manger en famille.
0: Tantôt, tu me dis je m'en vais me laver la tête. Ça, c'est après tes parents?
1: Il faut que je me lave les cheveux. Fait que je vais le faire tout de suite en arrivant pour que mes cheveux aient le temps de sécher. Tu sais, d'être une fille, c'est compliqué.
0: Ah oui.
1: J'ai ça, là, je dors pas.
0: Est-ce que tu te mets des petites crèmes de jour, de nuit pour le pourtour?
1: Oh, mon esthéticienne serait pas fière de moi, mais j'essaye le plus possible, mais je suis pas très bonne, moi.
0: Des crèmes anti-âge, des crèmes d'oligo-éléments?
1: Non, des crèmes bien de base.
0: Des crèmes de base? Ah ouais?
1: Ben, c'est une très bonne crème, là, mais j'ai pas anti-âge. Ben, de toute façon, je suis pas sûre que je peux commencer l'anti-âge tout de suite, là. Je pense que j'ai une peau bien normale.
0: T'as une face de bébé, là.
1: Ouais, mais là, je serais dit pour faire une bonne skincare, là.
0: Oh, skincare.
1: Skincare.
0: Est-ce que tu vas avoir des tutos de skincare sur les réseaux?
1: Ah non, c'est ça. C'est dans la douche, un petit lait nettoyant, puis après ça, un petit tonique.
0: Ah
1: puis,
0: oui, hein?
1: Tu te mets ça de même, puis après ça, tu mets ta petite crème.
0: Est-ce que tu laves à l'eau froide?
1: Moi, je prends pas ma douche chaude, fait que ben, très tiède. Là.
0: Ah oui?
1: Oui.
0: Ah. Moi, c'est chaud. Ça prend de la chaleur.
1: Ah! Je comprends pas comment vous faites.
0: Ben,
1: c'est tellement satisfaisant, une belle douche
0: non,
1: un peu
0: tu sors de là, c'est rouge comme un homard. Là.
1: Ah, parce que c'est tannant.
0: Parce que de l'eau frette, là, toi, tu le sais pas. Là.
1: Ouais.
0: Mais de l'eau froide, là, la bisoune, elle rentre par en dedans.
1: Ah, moi, je comprends, là, mais écoute...
0: C'est pas très sexy quand Stéphanie est en train de faire un plouc sur la bol, puis je sors de la douche. Puis...
1: là,
0: Et puis là, hey! Hey, Carl! Hey, rendu où ton affaire?
1: Je l'ai perdu.
0: Il est rentré par l'intérieur, Carl! Coucou!
1: Kirikou! Oh, Seigneur!
0: Merci, Mélanie, de me faire rire comme ça, d'animer mes fins de journée. Je vais m'ennuyer, hein?
1: Oui, c'est vrai. Il va falloir se voir pendant tes vacances.
0: Ben, c'est sûr qu'on va se voir. Là.
1: Oui, oui.
0: C'est évident qu'on va se voir.
1: Bon, je vais aller faire avec la famille, là. Saint-Émile.
0: Oui, les fêtes de la famille. Ben oui, exposition de voiture. D'ailleurs, c'est une belle voiture d'exception. T'as envie de venir passer une journée avec moi, avec Marc Hamilton. Avec beaucoup d'animateurs de Radio X qui vont venir faire un tour, eh bien, ce sera à Saint-Émile, aux fêtes de la famille de Saint-Émile, le soir de Marimé. Spectacle gratuit de Marimé.
1: Le 25 juillet au soir.
0: Et en plus, j'anime sur la scène à partir du jeudi des Quatre Chevaliers jusqu'au dimanche soir DJ Champion.
1: Faut pas manquer ça.
0: Je veux dire, il va t'avoir un spectacle là de DJ Champion gratuit qui va être pas piqué des verres samedi soir le 26 juillet.
1: Le 25?
0: 26 samedi.
1: Ah ouais?
0: Ouais, là, on est mercredi 8.
1: Ouais.
0: Un samedi le 26 juillet, 25
1: c'est ça,
0: samedi.
1: C'est samedi?
0: Attends, puis je sais plus. Là.
1: C'est samedi le 25 parce que je travaille le dimanche le 26.
0: Attends, je vais prendre mon calendrier.
1: Oui, c'est ça. C'est 25-26.
0: Dimanche 26. Ouais. Donc, on commence ça jeudi soir le 23, les fêtes de la famille. De toute façon, Charles Engelhardt va venir jaser avec nous vendredi dans le mid. Il va nous expliquer la programmation. T'as William qui est là aussi. Tu vas avoir LBA Band qui va être là aussi. Tu vas avoir Sarah Dufour qui va être là vendredi soir. Tu vas avoir Jérôme 50 qui va être là aussi. Un méga party pour les fêtes de la famille de Saint-Émile. Une fête qui est extraordinaire. C'est dans mon coin. Tu vas pouvoir venir faire un tour. Le parking est gratis. Il y a de la place pour tout le monde. Puis c'est gratuit. C'est totalement gratuit. Donc, on aura bien du fun. Merci, auditeurs, auditrices, encore une fois. J'espère que ça va bien sur la route. J'espère ne pas parler de vous au passé. Je vous demande d'être patient sur la route puis de faire en sorte que vous faites attention aux machines. Bye-bye.
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0: Moi, je suis en train de lire vos commentaires par rapport aux Jeux olympiques et votre intérêt ou non-intérêt pour les Jeux olympiques. Puis je me rends compte que vous êtes comme Louis sur bien des aspects. Là. Vous avez une espèce de fascination inexplicable pour les sports que 3 ans sur 4, on n'a comme absolument rien à foutre. Là. Genre la luge puis les cossins de main.
1: C'est justement ça. Moi, tout ce qui va vite, je trouve ça cool.
0: Ouais, je comprends.
1: Luge, bobsleigh, le saut à ski...
0: Comment on fait ça, genre...
1: Malade.
0: Tu sais, mettons, t'as un kid là, qui vient te voir, « Papa, papa, j'aimerais faire de la luge. J'aimerais être le prochain bobsleigh du Canada. » Puis ça commence comment?
1: Ben, je sais pas, mais tu commences, d'après moi...
0: Au Parc Chauveau?
1: T'es dans l'équipe olympique, t'es juste le gars du milieu dans le bobsleigh, là.
0: OK.
1: Je pense qu'on peut être les gars du milieu d'une équipe de bobsleigh.
0: Je sais pas pourquoi
1: juste, c'est bon pour courir, mais après ça, tu sautes dedans.
0: J'ai un immense problème mental. Je pense qu'il vient de se révéler là parce que t'as dit t'es le gars du milieu dans le bobsleigh. J'ai tout de suite pensé à la scène dans le rôle des Cumars à Sévade de Guantanamo où il gueule, c'est l'heure du sandwich à la bite. Je sais pas pourquoi j'ai fait le lien, mais j'ai l'impression que la personne dans le plein milieu du bobsleigh, elle passe par cette époque-là.
1: Et c'était un peu human centipede de bobsleigh.
0: Ouais, il y a
1: la
0: ça.
1: Position,
0: hein.
1: Là, un peu à quatre pattes. Mais. Je sais pas si c'est encore le Louis qui pense qu'il patine plus vite les remparts qui parle, là, mais je suis convaincu que je suis le gars du milieu d'un bobsleigh aux Olympiques.
0: Ça fait aucune différence. Ah, je suis convaincu.
1: Problème.
0: Convaincu.
1: Sans problème.
0: Ah, moi,
1: j'ai
0: avec...
1: ma médaille d'or.
0: Moi, écoute, puis moi-même, à cause que j'ai de la masse de plus que toi, je pense que j'aide l'équipe.
1: Je suis convaincu.
0: S'ils me disent, mets-toi en boule comme Sonic, le hérisson, là, man, on va pogner, on va pogner le mur du son. All right. Hey, dans un autre ordre d'idée complètement, cette année, on a décidé dans le Spacecast de parler avec des personnalités qu'on aime bien, des personnalités qui, moi, me font triper. Puis c'est drôle parce que souvent, en fait, tout le temps, ce sont des humoristes, mais que j'ai appris à connaître via le monde du podcast. Moi, je suis un gros consommateur de podcasts, mais comme j'expliquais à Max Gervais ou que j'expliquais à Joe Cormier, je suis comme plus un ermite qu'un amateur de podcasts. Fait qu'aller voir des shows, c'est plutôt rare que je fais ça. Mais je suis un gros, gros fan de podcasts. Puis une de mes personnalités podcast préférées au Québec qui a, à mes yeux à moi, ou plutôt à mes oreilles à moi, créé le podcast avec son partenaire, le meilleur podcast d'humour absurde ever, ever, même pas. Je suis un gros fan de Rince Crème, mais je suis obligé de dire qu'un genre de podcast par P.O. Forget et Jean-Michel Martel, en termes d'humour absurde, moi, il n'y a rien qu'à côté ça. J'ai écouté chacun des épisodes qui peut être, mettons, d'une durée de 20 minutes à 45 minutes. Chacun, il y en a 16, un nombre de fois qui frôle la schizophrénie. Là. C'est pas normal. Je suis assurément leur top 1 auditeur au Québec. Je suis super content qu'on aille le rejoindre. Puis en plus, ce gars-là contribue à faire rayonner Val Belair à l'échelle planétaire. Mesdames, messieurs, on s'en va rejoindre P.O. Forget. Salut, P.O.
2: Hey, bonsoir. Merci pour l'éloge. Effectivement, tu fais partie des plus grands schizophrènes du web québécois.
0: Oui, merci. Merci. Oh, oui. Hey, je commence avec ça. Toi, parce que je t'ai déjà entendu dire à sous-écoute que tu es un gars de Val-Belair, mais tu as habité quelle période de ta vie à Val-Belair?
2: Ah, quand même longtemps. Tout le temps que j'ai grandi entre zéro, mais ça, je m'en rappelle pas vraiment.
0: Oui, j'imagine.
2: Jusqu'à, genre, mettons, 20, là. C'est juste à ce que je parte de chez mes parents. Puis là, j'y suis retourné quand même, là, à Val-Belair, là.
0: Ouais.
2: Puis je trouve que c'est moins en moins beau. Faut le faire quand même.
0: Oui, effectivement, ça a passé de la ville de la nature à la ville du condo, là. Ouais, autre chose.
2: Ouais, exact. Puis on dirait, je pense pas être trop incendiaire en disant qu'il semble pas avoir vraiment de grands plans d'ensemble, hein, au niveau de l'urbanisme, là.
0: Non.
2: Ça y va comme on... Non. C'est un peu aléatoire.
0: Est-ce que ta maison de jeunesse est maintenant un condo de 3 étages avec des 3,5 à l'intérieur?
2: Non, mais il y avait un boisé d'ailleurs chez moi, puis là, c'est rendu des condos.
0: Ah oui,
2: Ouais, fait que c'est comme moins beau qu'un boisé quand même, là.
0: Oui, en effet. Ça fait moins ville de la nature un peu.
2: Ouais, c'est ça. Mais en même temps, ça prend ça pour que le monde, tu sais, le monde ne peut pas vivre dans le bois. Fait qu'en tout cas, je suis un peu mêlé, mais je trouve ça. En tout cas, je salue les gens de Val-Belair. J'ai l'impression d'être parti au bon timing.
0: Oui, effectivement. Quoique, si tu veux revenir, il y a des condos comme jamais.
2: Oui, exact.
0: Hey, P.O., t'as fait l'école de l'humour en quelle année, hein? Puis quand t'étais ado ici, à Québec, à Val-Belair, est-ce que c'était déjà dans tes plans d'aller faire l'école de l'humour?
2: Je savais vraiment pas ce que je voulais faire, pas en tout. Tu sais, j'avais comme des pas pires notes à l'école, fait que je me disais, oh, je vais me décider à m'emmener, mais je me suis comme jamais décidé vraiment. Fait que quand je suis. À un moment donné, j'étais à l'école du Bourg, c'était en 2017. Fait que j'ai gradué en 2019.
0: OK.
2: Puis quand j'étais adolescent à Québec, vraiment, là, je errais. Je savais vraiment pas, pantoute. Je me disais peut-être médecin, mais tu sais, genre, avec vraiment pas les notes ni même l'intérêt, là, fait que ça n'a pas passé proche. Là.
0: Moi, j'aime beaucoup, beaucoup ce que tu fais, mais tu sais, si tu me dis que le plan, c'était d'être médecin, c'est ce que je considère débouler les marches.
2: Ça aurait pas bien été. Ça me faisait rire. Je vous écoutais parler des Olympiques tantôt, puis ça me faisait rire parce que moi, les Olympiques, c'est comme le seul moment que, genre, je développe une espèce de fierté canadienne pour aucun. Mais tu sais, sur des sports. Que je me sac, tu sais, je suis comme, let's go, le Canada, contrôleur, on est les meilleurs au tir à l'arc féminin.
0: Ouais, mais il n'y a pas un moment dans ta tête quand tu regardes ça, tu fais comme, ben, c'est une supercherie, je me mets à moi-même, je m'en fous, je vais m'en foutre dans deux semaines.
2: Ah, oh, ouais, exact, parce que je suis pas la saison du tir à l'arc féminin le reste de l'année, vraiment.
0: Non, c'est ça, mais je suis content que tu y ailles franc jeu, parce que si tu m'avais joué la game du gars qui connaît ça, je t'aurais demandé le top 3 des meilleurs snipers au tir à l'arc, là.
2: Non, ça aurait été tough en maudit.
0: Ouais. Est-ce que quand t'es allé t'inscrire à l'école de l'humour, est-ce que t'avais à ce moment-là des genre des inspirations en humour? Est-ce que parce que tu sais, moi j'aime beaucoup le côté absurde de ce que tu fais, même si c'est pas du n'importe quoi là. Il y a tout le temps comme une ouais. trame. Mais est-ce que t'avais en fait, est-ce que t'es un fan en partant des Denis Drolet comme la plusieurs humoristes de ta génération qui font de l'absurde entre guillemets? Là?
2: Ouais, moi j'étais les Denis me faisaient vraiment rire. Quand j'étais kid, c'était les Denis puis Jean-Thomas aussi qui me faisaient vraiment rire là.
0: OK.
2: Je sais pas, les vieilles affaires de Jean-Thomas, c'est tellement psychédélique, là. Ouais. Tu sais, le bout qu'il devait faire comme 12 000 par année, là, c'est là qu'il était le meilleur, à mon avis.
0: Ouais. Moi, j'ai tendance à être d'accord. Le personnage qui aime déjeuner pour l'éternité, moi, je trouve qu'il n'y a rien de mieux
2: genre,
0: que ça.
2: Genre, le fan des déjeuners pour l'éternité, c'est malade, là.
0: Ah oui.
2: Sinon, moi, j'aimais beaucoup Mike Ward aussi. Puis Mike Ward, c'est un autre gars de Québec. Fait que je me sens quand même proche de Mike. Puis je le connais de plus en plus. Puis je le croise beaucoup dans ma carrière. Puis ça, c'est mm-hmm. un autre gars que je trouve vraiment inspirant.
0: Ah, puis c'est un gars qui a été élogieux envers toi de nombreuses reprises. Hein, vraiment.
2: Hein? Ouais, il est vraiment gentil. Moi, c'est ça, Mike. Tu sais, des fois, le monde qui te connaisse moins, tu sais, c'est très grand public. Je pense qu'ils se font l'idée de lui comme si c'était quelqu'un d'un peu brut, mais c'est vraiment un gars au cœur tendre. Vraiment, vraiment quelqu'un de très doux.
0: Mmh. Allez, le type de pas que t'as un personnage sur scène, mais tu sais, t'as, disons, un persona peut-être, ou à toi de me le dire, une espèce d'exagération de ta personnalité réelle. Est-ce que t'es de même dans vie de tous les jours, ou bien c'est quelque chose que t'as construit avec le temps?
2: C'est une bonne question. Non, je pense que c'est vraiment c'est vraiment pas un personnage là. J'ai rien prémédité de ça. Là. C'est vraiment juste c'est moi-même qui est incarné puis qui est comme engagé dans ce que je dis. Fait que ça devient une version peut-être un petit peu plus intense. Tu sais, moi, c'est sûr que c'est une version un peu plus intense parce que moi, grosso modo, pendant le jour, je suis assis sur une chaise, là, tu sais. J'attends que le show s'en vienne, grosso modo. Je suis pas quelqu'un qu'on pourrait décrire comme une fournaise d'ambition et d'énergie. Je suis plus un gars sur une chaise.
0: Mais justement, moi avec, admettons, là, j'ai un autre job de jour, mais quand je suis off cette journée-là, puis que j'attends mon show de radio le soir, je vire en rond, je vire dingue.
2: Ouais.
0: Comment tu fais pour pas obséder sur le show du soir, puis de l'échapper parce que tu as trop pensé dans la journée?
2: Hey, non, mais... Je suis content que tu dises ça parce que c'est très absurde, hein, parce que c'est une job, tu sais, effectivement, comme tu dis, là, tu sais, techniquement, je travaille le soir, puis genre, mettons, à coup de 1h30 maximum, là, tu sais, mais c'est là que tu y penses toute la journée. Mais en ce moment, je suis en écriture de mon deuxième show, fait que je suis vraiment en train de virer complètement fou, là, dans mon bureau, là, tu sais, je suis en train d'écrire, puis de penser à des affaires, puis je suis en train de virer fou. Ça me fait du bien de parler à des gars, là, à soir. Là,
0: ça te sort de ton isolement.
2: Ouais, exact.
0: Quand t'écris, là, t'es-tu du genre à t'imposer une période d'écriture ou bien t'écris quand les idées viennent?
2: J'essaie de faire un mélange des deux. T'sais, des fois, genre, mettons, tu vis ta vie, puis souvent, je prends des notes des affaires que je vois, tu sais. Puis là, j'essaie de, quand je pars en écriture, mettons que je m'impose une session d'écriture, là, je vais réouvrir mes notes, puis je vais vraiment m'attarder à ce que j'ai écrit. Des fois, je ne comprends pas, là, tu sais. L'autre fois, j'ai ouvert une note, puis il était juste écrit « Genghis Khan, le nain queer ». Puis j'ai jamais compris vraiment ce que ça voulait dire.
1: Pas très clair.
0: Fait que sur ta chaise de jour, tu fumes du weed aussi, je comprends bien.
2: Non, je fais... J'ai déjà essayé de fumer de la marijuana au risque d'offenser les oreilles prudes. Là.
0: Ouais, ouais.
2: Puis c'est pas ma drogue de prédilection. Moi, je suis pas capable de faire aucune drogue. La seule drogue que je suis capable de faire, c'est l'amitié. Puis un peu de LSD aussi. J'aime bien l'LSD.
0: OK. L'amitié et le LSD, c'est un mélange parfait, ça.
2: Ouais.
0: Hey, tu sais, est-ce que c'est difficile quand t'écris un show de pas mettre trop d'allusions au podcast que tu fais, tu sais, puis les autres projets dans lesquels tu es impliqué. Exemple, dans ton prochain show, là, y a-tu beaucoup de blagues sur à quel point le 11 septembre, c'est dommage?
2: Non, mais c'est vrai que c'est dommage.
0: Oui, oui, non, c'était écœurant ce qui est arrivé là, mais tu sais...
2: C'est terrible, mais c'était une journée triste. Puis non, mais moi, j'essaie de... Si je fais une allusion, ça va être un clin d'œil, puis le plus possible, j'essaie que tout le monde qui n'a pas écouté le podcast ait du plaisir pareil. Là, je veux que personne fasse « Hein, j'ai pas compris, c'est quoi le bout où il parlait du Gascan, le nain queer?
0: Ouais. »
2: J'essaie vraiment que tout le monde qui vienne, qui me connaisse pas du tout, vienne au show, puis qu'il y ait vraiment un bon show pour tout le monde. Là, t'sais. Fait que j'essaie de faire attention à ça. Je trouve que des fois, les humoristes font trop ça, ça devient un peu un univers... un petit peu trop imperméable, j'ai le goût de dire, puis les gens sont un peu largués. Moi, je veux vraiment des œuvres qui s'adressent au plus de gens possible, tu sais, idéalement. Fait que j'essaie de faire attention.
0: OK. Ben, je te posais la question parce que, tu sais, Mike, justement, Mike Ward a souvent parlé que, ben, peut-être aussi, il est ailleurs dans sa carrière, mais tu sais, lui... Il veut parler à son public, puis ouais. je l'entendais dire « Allez, à salut, bonjour, ça me donne rien parce que mon public, il est pas là. » Fait que je me disais, toi, ouais. T'es-tu dans une optique de viser le plus large possible pour pêcher le plus possible ou d'entretenir ton monde? T'sais? Parce que moi, un gag du 11 septembre, c'est sûr que j'explose dans une de tes salles, là, t'sais. Sans mauvais jeu de mots, là.
2: Ouais, ouais, faut faire quand même attention, mais c'est oui, je comprends ce que tu dis. Ben, tu sais, moi, je suis encore, tu sais, je suis... Ça se peut que ça te surprenne, mais je suis encore un peu moins connu que Mike.
0: Une petite affaire. Je comprends, une petite affaire.
2: Fait que, mais je comprends totalement ce qu'il dit. Effectivement, avoir des gens dans ta salle qui sont pas, qui aiment pas ton style d'humour, ça peut être quelque chose qui est pas nécessairement le fun, ni pour toi, ni pour la personne qui est pas à bonne place. Fait que j'essaie de... Tu sais, je choisis ce que je fais comme pour me mettre de l'avant, pour être certain que je parle aux bonnes personnes à la bonne place. Mais cela dit... c'est vraiment au niveau des insides que je veux faire attention puis que tout le monde se sente la bienvenue, mais c'est comme particulier. Je fais de l'humour, je dirais, il y a une forme d'engagement, il y a de l'humour noir, il y a de l'humour absurde, mais ça parle quand même à un grand public, tu sais. Puis des fois, tu pourrais penser que l'humour un peu noir, ça parle à plus une niche, mais tu sais, avec l'état du monde, tout ce qu'on voit quand on regarde dehors, là, tu sais, l'humour, finalement, c'est pas si choquant que ça, là, pour personne.
0: Ouais, ouais, en effet. Non, non, puis effectivement, ouais. Tu viens de bien de décrire ce que tu fais pour les gens qui te connaissent pas. C'est un beau mélange de, parce qu'il y a des moments, moi, où j'ai cru vraiment que tu nous poussais du NFT, là, tu sais, vraiment, là. Fait que il y a des bouts, je suis comme, OK, il est engagé, mais capable de faire de l'humour en même temps. Je t'ai entendu à plusieurs reprises dire que toi, tu sais, ton affaire, c'est de faire du stand-up, d'être sur scène le plus possible, puis que la seule affaire que tu veux faire dans la vie, c'est d'être sur scène. Mais en podcast, d'un, moi, je trouve que tu es excellent. Je ne suis pas tout seul à le penser. Tu as eu beaucoup de succès dans différents podcasts. Comment tu vois ça, le podcast, pour toi, dans ta carrière? C'est-tu comme une carte de visite ou bien tranquillement un autre revenu qui rentre sur le site des shows?
2: Oui. On dirait que, ben là, j'ai celui avec Jean-Michel, j'en ai un autre aussi avec Thomas Levac qu'on fait de plus en plus régulièrement, que j'aime bien faire, c'est
0: meilleur le meilleur gars.
2: Puis, oui. Fait que oui, c'est devenu, par la force des choses, un peu, tu l'as dit, là, c'est un autre revenu, mais c'est aussi une manière vraiment fun de connecter à du monde, puis d'avoir une, tu sais, un show d'humour, moi, je considère que c'est comme une conversation avec le public. Mais ça prend du temps à écrire, ça prend du temps à roder. si tu veux que ça soit le plus efficace béton possible, tu peux pas avoir un nouveau show d'une heure à toutes les semaines. Puis je me suis rendu compte que j'aimais bien ça sur le site pendant que j'écris ça, avoir une conversation avec le public d'une heure par semaine avec comme un laboratoire créatif. Puis je me suis rendu compte que ça nourrissait aussi beaucoup ma créativité, ma curiosité. Des fois, on a ça des effets, ça t'oblige à sortir de ton petit monde à toi puis d'apprendre sur les autres. Fait que finalement, je me suis rendu compte que j'aimais bien ça aussi. Mais n'en demeure pas moins que le stand-up, c'est comme ce que je trouve le plus difficile et donc ce que je trouve le plus sacré, puis ce à quoi j'ai le goût de consacrer le plus d'énergie pareil.
0: Mais je pense que c'est wise de faire un maximum de podcasts, parce que pour les gens comme moi qui sont pas sorteux naturellement, je serais pas allé voir Joe Cormier, je serais pas allé voir Max Gervais, ouais. Je serais pas, puis ouais. Je vous ai toutes connus via le podcast, puis c'est hors de tout doute le podcast qui m'emmène dans vos salles.
2: C'est, ouais, c'est ça. Non, c'est sûr que tu peux plus nier l'impact que ça a vraiment. Ça fait vraiment partie de. Puis quel luxe qu'on a pour vrai d'avoir. De pouvoir connecter un public, tu sais, que normalement, ça aurait été vraiment dur. Puis un public qui, en écoutant des podcasts, que te connaît beaucoup mieux qu'il t'aurait connu si t'avais juste vu une fois de temps en temps à sucré salé, tu sais.
0: Ouais.
2: Fait qu'il arrive dans la salle déjà avec une familiarité, puis ça permet artistiquement, je pense, d'aller plus loin. Ça, c'est vraiment des beaux looks qu'on a pour vrai. Puis, tu sais, moi, c'est grâce entre autres, à ce genre de présence-là sur le web que là, mon show est en écriture, mais on va avoir une première médiatique à la salle Albert Rousseau en septembre 2026. Moi, quand j'étais kid à Québec, puis que là, je commençais à penser à peut-être commencer l'humour, la salle Albert Rousseau, c'était l'espèce de Saint Graal pour moi qui venait de Québec. Là, un jour, j'aimerais ça jouer là, tu sais, fait que. Fait que c'est très excitant pour elle, là.
0: Ah oui.
1: Parlant du public. Tu sais, nous, on fait de la radio, on le voit pas, le public. Des podcasts, c'est un peu semblable, mais toi qui fais des shows sans public en matière de podcast puis des shows devant public en humour, est-ce que ça t'énerve, le public? Est-ce que ça te rajoute du jus encore plus? Comment tu vois ça, d'avoir les deux côtés de la médaille?
2: Moi, j'aime vraiment ça, le contact avec le public, mais c'est vraiment difficile parce que, comme moi, je suis quelqu'un qui met la pression quand même de performer, mettons, puis je veux que le monde rit fort quand ils sont dans la salle. Fait que ça fait en sorte que j'ai comme développé une espèce de déformation professionnelle que si ça rit pas très, très fort, j'ai comme l'impression que ça rit pas, tu comprends? Je suis comme devenu fou un peu avec ça. Fait que, mais tu sais, ça fait en sorte que je travaille plus puis que j'essaie de travailler mieux pour atteindre une zone où je me sens confortable, mais fait que c'est ça. Puis la relation avec le public, c'est en même temps une affaire qui est très stimulante, qui donne beaucoup d'énergie, mais qui peut, tu sais, quand t'es en période de travail et que tu cherches un peu, tu sais, un peu déstabilisante des fois. Mais c'est quand même ça qui est plus fun. Vraiment, de loin, je trouve que c'est l'affaire plus fun. Puis même moi, j'aime ça. Sortir de mon texte, des fois improviser avec le public. Il n'y a rien qui bat ça, là, c'est pour moi. Là.
0: Hey, tu parlais justement tantôt de Meilleur gars, qui est ton nouveau podcast avec... nouveau, ça fait quand même quoi, un genre de 2-3 mois que ça commence à virer, cette histoire-là.
2: Ouais.
0: Moi, j'aime beaucoup, là, c'est l'expression la plus audio d'une relation homo-érotique que j'ai entendue de ma vie. Là. mais au-delà de ça, c'est vraiment très, très bon avec Thomas Levac, qui n'a plus besoin de présentation au Québec, là, comme étant... OG du podcast, comme t'aimes l'appeler, mais je veux absolument te parler d'un genre de podcast. Comment ce projet-là y est né, hein, à la base? Comment vous avez eu l'idée de créer ça?
2: C'est moi qui n'arrêtais pas d'enquiquiner Jean-Michel, parce que c'est comme un de mes meilleurs amis, sinon c'est mon meilleur ami, puis on passait beaucoup de temps ensemble, puis on riait, puis on délirait tout le temps. Je sais pas, on était ensemble, puis... C'est moi qui l'enquinais pour partir un podcast, puis lui était un peu réfractaire parce qu'il disait, tu sais, c'était l'idée d'avoir une présence récurrente à chaque semaine, je pense, qui fendait le crâne au complet. Tu vois que c'était comme se révéler beaucoup.
0: Ouais.
2: Fait que là, on a dû comme trouver un compromis où ce que ceux qui l'ont pas écouté, allez le voir, c'est vraiment deux gars assis dans un genre de néant. Il n'y a pas de décor. On est assis à terre, puis c'est vraiment genre... Il y a pas de, ça commence puis c'est juste des, comment dire, c'est juste des bulles, c'est juste des, c'est comme si on improvisait tout le temps des numéros d'humour, mettons.
0: Mais c'est tout le temps. Est-ce que c'est improvisé ou c'est scripté ou les deux?
2: Non, il y a rien de scripté. Le plus qu'on a, c'est, mettons, Jean-Michel va arriver avec deux, trois idées, mais tu sais, les idées, là.
0: Ah, qui tombe.
2: Des fois, c'est juste genre pété dans de la peinture blanche. Oui. Puis là, on part là-dessus.
0: Oui.
2: Fait que, tu sais, je peux pas dire que c'est une grande idée nécessairement, mais au moins, ça nous fait un petit matériel de départ.
0: Oui.
2: Puis, fait que c'est ça, c'est vraiment. Ça a été le compromis de OK, on a un podcast, mais ça s'écoute, tu sais, tu le disais, tu l'as écouté plusieurs fois. Ça s'écoute un peu comme une série ou une saison, mettons. Le monde, il écoute sur repeat comme des fous, là.
0: Ah, oh, oui, écoute, moi, j'écoute ça en malade mental, là. Ton lien avec Jean-Michel, tu dis que c'est un de tes meilleurs amis, si c'est pas ton meilleur ami. Ça date-tu de l'école de l'humour ou bien tu le connaissais avant parce que c'est un gars de Lévis?
2: Non, ça date quand on a commencé les deux, l'humour à Québec, par pur hasard, exactement en même temps.
0: Okay.
2: Fait qu'on se croisait dans les quelques soirées qu'il y avait à Québec à l'époque, mais qu'on a commencé, il n'avait pas bien bien. Là, ouais. Là, il rendait que le Saint-Jean Comedy Club, là, ça a vu Saint-Jean d'ailleurs. Là.
0: Oui, ouais, le projet Jean-Philippe. Ben oui,
2: le Jean-Philippe Gay, si les gens écoutent ça, puis ils savent pas trop aller où aller consommer de l'humour, là, ça, c'est comme une nouvelle place vraiment nice à Québec, mais c'est ça, à l'époque, il n'avait pas trop, mais j'avais quand même croisé Jean-Michel dans deux, trois bars, puis c'est un autre qu'on a fait l'école de l'humour en même temps, puis c'est devenu un grand ami, genre de glue asexuel, absurde, je l'adore, il est magnifique.
0: Ah oui, ben c'est un gars incroyable, qui est complètement différent de toi, mais pas tant que ça en même temps, du moins comme auditeur de podcast, c'est le même que je vous perçois. Votre pacing d'enregistrement, là, c'est quoi? Ou bien, tu sais, je vais te le poser différemment, là. Pourquoi 3 épisodes en 2 ans? Y a-t-il possibilité de runner un peu plus?
2: Ouais, c'est pas mal ça que le monde il nous dit, là. Mais oui, je sais, il faut en faire plus. Faut en faire plus, t'as raison. Mais il y a eu des affaires qui se sont passées dans nos vies respectives qui ont fait en sorte qu'on a pu moins en faire un petit peu. Mais rien de grave. Puis on va essayer de revenir au programme principal de un par mois dès que possible.
0: OK. Ton plan avec Meilleur Gars, c'est-tu de faire quelque chose sur le plus long terme? Je sais pas si t'as-tu une entente avec Thomas pour quelque chose de plus durable? Parce que moi, je t'ai suivi dans plein de projets que je me disais, ça va être malade, genre PO et son cousin. Finalement, ça a comme arrêté. Là, ton cousin est comme nowhere to be seen.
2: Ouais, mon cousin il est disparu à Halifax. On parle de Yannick de Martino, mais Grim, c'est donc bien cool que tu suives mes affaires depuis aussi longtemps, ça chose ça fun. Mais,
0: je suis très sérieux, là. Moi j'aime ce que tu fais depuis longtemps. J'aime vraiment ça, là.
2: Ah, c'est trop smart, mais c'est ça, j'ai eu comme plein de side projects qui sont comme des sprints de courte durée que le monde aime vraiment ça, puis ça disparaît finalement, mais. Parce que mon attachement préféré, ça redevient tout le temps le stand-up. Fait que je retourne tout le temps à ça, ultimement. Puis je pense qu'avec Thomas, par contre, là, ça s'enligne justement pour être un podcast plus crédible, sérieux, de longue durée, mettons. Puis je pense que je vais continuer un genre de podcast avec Jean-Michel qu'on a parti sans aucune ambition de faire un seul sou avec ça, aucune ambition d'en faire quoi que ce soit d'autre qu'un délire. Fait que ça va rester, mais... En arrière-plan, pas de temps en temps, je pense.
0: Hey, parle-moi un peu de ton nouveau show, là, qui, tu sais, t'as des dates qui s'en viennent à Québec ou dans la grande région. Tu vas être à Vanier le 18 février, 2 mars prochain, à Québec, Lévis le 14 mai, puis t'as ta première. D'ailleurs, ça, je sais pas si tu peux me l'expliquer. T'sais, tu sais, j'ai 3 dates juste à Québec, puis plein d'autres dates partout ailleurs, mais ta première médiatique, c'est le 30 septembre prochain. Ta première réelle est passée depuis longtemps, rendue au 30 septembre.
1: J'ai jamais compris ça, moi, non plus.
2: C'est parce que là, vraiment, je suis comme... Je suis en train vraiment de décrire le spectacle, là, fait que je me présente devant le monde, puis j'ai un spectacle, puis ça rit, puis c'est bon, mais je suis encore en train de le travailler comme un fou, là. Tu sais, il change à chaque fois que je le fais, là.
0: OK, fait que t'es en rodage actuellement, c'est ça?
2: Ouais, c'est ça, 100%. Okay. Le spectacle n'a pas encore de titre, on n'a pas sorti d'affiche, mais le 30 septembre, ça va être vraiment comme, je l'espère du fond de mon cœur, la version finale du spectacle prête à être présentée, puis on invite les médias, puis Sarah Albin Rousseau, la plus grosse salle que je vais avoir faite, fait que... Mais c'est ça, je suis encore vraiment en travail en ce moment, fait que ça s'en vient... C'est ça. Vous viendrez le voir, le show. M'écrirez, je vais vous donner des billets.
0: Ah, moi, c'est sûr que je vais aller voir ça. Sûr.
2: Je sais que tu dis que tu sors jamais.
0: Ouais, mais là, je vais faire un spécial. Je vais demander à mon infirmier titré là, qui m'emmène en auto puis qu'on y aille.
1: Traîner.
0: Hey, mais parle-moi un peu du show, là, tu sais, sans nous spoiler rien, là. Est-ce qu'il a un angle plus en particulier? Si tu proches un peu de. Tu sais, j'ai écouté évidemment le show que t'as. Tu sais, live au Club Soda que t'as offert sur YouTube. Moi, j'ai trouvé ça écœurant du début à la fin. Mais est-ce qu'on reste dans les mêmes eaux ou tu changes les thématiques ou la façon des procédures humoristiques?
2: Je pense que il y a des affaires dans l'ADN qui vont rester proches, qui sont des affaires qui me font rire. Il y a encore une espèce d'affaire d'observation. Je trouve que l'époque dans laquelle on vit est absolument débile mentale, en même temps d'être fascinante, en même temps d'être carrément anxiogène, excuse-moi pour le sac, en même temps d'être beaucoup d'affaires. Fait que je parle un peu de l'époque, puis aussi je parle de l'époque qu'est une vie humaine sur la planète Terre. Je suis comme très... je me sens très privilégié, moi, d'être en vie. Fait que j'aborde ça. Je pense que la différence avec ce show-là, c'est qu'il va y avoir plus un petit peu plus un fil conducteur qui va soutenir tout ça, plus que le premier qui était plus des numéros qui s'enchaînaient. Je pense que ça va être ça la principale différence.
0: Je veux pas te retenir trop longtemps à soir. Là. Moi, je te jaserai jusqu'à 10 heures à soir.
2: Non, je suis zéro pressé. J'étais en train de m'acheter un nouveau iPhone, puis vous avez appelé au même moment, puis ça a fait en sorte que je ne l'ai pas acheté, puis je pense que c'est une bonne affaire.
0: Ouais, okay,
2: j'ai besoin de ça.
0: On t'a sauvé de ça. Bon, ben parfait. Quand tu as un gag, tu sais, tu me dis que tu es en train de tester des gags. Mettons que tu as un gag que toi, tu affectionnes particulièrement, tu le trouves bon, mais tu l'essayes en salle, puis ça rit pas autant que tu aimerais.
2: Ouais.
0: C'est quoi qu'est-ce qu'ils vous disent à l'école de l'humour? Est-ce que tu te vous entêtes parce que c'est artistiquement toi qui l'as pensé ou bien le public a toujours raison?
2: Ah ouais, mais ça c'est une excellente question, puis je me la pose
0: toi aussi
2: souvent parce que ça arrive souvent. Moi je fais hey, ça, mettons ce gag là, moi c'est un gag que je trouve c'est un des meilleurs que j'ai écrit, mettons, puis j'y tiens. Là tu le présentes devant le public puis ça marche pas exactement. Tu peux poser la question peut-être puis revenir le show d'après avec une autre formulation, une autre intention, un autre mais ultimement, si ça rit pas là, tu sais, même si toi tu trouves que c'est le meilleur gag au monde, c'est peut-être que tu te trompes. Ça arrive ça, puis faut peut-être que tu passes à autre chose. Mais c'est vraiment dur parce que tu veux pas non plus toujours faire exactement ce que le public veut voir parce que en quoi tu deviens un artiste unique si tu fais juste servir au public ce qu'il demande, tu sais. Ouais. Fait que c'est cet équilibre-là, je trouve, qui fait que les artistes se distinguent. Puis c'est un équilibre constant à trouver. Il n'y a pas de réponse toute faite. Faut que tu y ailles au gut feeling.
0: Okay. Actuellement, là, tu sais, vu que tu es en construction, tu dirais que le show est bâti à combien de pourcents? T'es-tu à 50%, 80%? Tu sais, de sceller dans le béton, là, ce qui va être présenté, mettons, le 30 septembre à Québec, là, t'as combien de figés en pourcentage, mettons?
2: Très bonne question. Je pense que je pourrais présenter ce que j'ai là le 30 septembre à Québec, puis je serais pas gêné. Mais moi, j'écris tout le temps. J'aime vraiment ça, écrire puis tester au bordel à Montréal. Fait que j'ai le feeling que c'est pas impossible que rendu au 30 septembre, je vais avoir au moins une nouvelle demi-heure peut-être. Puis peut-être qu'il va y avoir un 15-20 du show actuel qui va être disparu.
0: T'as-tu des comptes à rendre à, mettons, ton producteur ou je sais pas trop? Parce que lui, j'imagine, il fera de l'argent. Fait que si tu décides que tu t'en vas faire un show de mime sur le stage, moi, je vais être là, mais ça se peut qu'il t'appâte. T'as-tu des comptes à rendre sur le matériel que tu vas produire?
2: Eh bien, tu sais, dans les studios, il y a plein de producteurs différents, puis chacun travaille différemment. Je sais qu'il y en a qui vont être plus, pour utiliser une expression anglophone, hands-on, là, c'est-à-dire qu'ils vont vouloir voir chaque show de rodage, puis mettre de la pression un peu sur les artistes. Puis moi, j'ai une boîte de production qui est quand même très, qui font beaucoup confiance à leurs artistes. C'est plus le contraire. C'est moi qui j'allais vers eux puis je disais, hey, je pense que le show il est pas prêt, j'ai besoin de plus de temps. Là, ils s'arrangeaient pour m'en donner, mais jamais on va me mettre de la pression pour. Puis si c'était ça, je m'en irais, tu sais. Dans le sens, j'essaye évidemment de faire de mon mieux pour faire rire le public. Fait que je pense pas que d'avoir un producteur dans l'oreille qui me dit ça plus drôle, ça serait bon nécessairement. Là.
0: Hey, en terminant, je te parlais tantôt de ton show live au Club Soda. Ça a viré épouvantable sur YouTube. Tantôt, je checkais, tu as 280 000 views. Félicitations pour ça, c'est incroyable.
2: Ah, merci beaucoup.
0: Est-ce que toi, d'offrir un show live comme ça... En fait, regarde, je t'explique ma réflexion que j'avais avant d'entrer en onde. Tu l'aurais mis en vente 5$ que je te l'aurais payé. Mais via un Patreon de ce monde. Mais de l'offrir gratis, c'est-tu un peu comme les podcasts, une espèce de carte de visite pour tes futurs shows? Comment tu le vois? C'est de la promo ou...
2: Ouais, moi, je l'ai vraiment vu comme ça. Tu sais, j'étais à une place dans ma carrière où je trouvais que la qualité de mon matériel et de mon stand-up surpassait nettement mon niveau de notoriété. Fait que j'étais comme pogné avec ce problème-là où j'avais un bon show en...
0: Promo ou...
2: Ouais, moi, je l'ai vraiment vu comme ça. Tu sais, j'étais à une place dans ma carrière où je trouvais que la qualité de mon matériel et de mon stand-up surpassait nettement mon niveau de notoriété. Fait que j'étais comme pogné avec ce problème-là où j'avais un bon show entre les mains, mais le monde savait

0: sais, moi, je vois ça comme des albums de musique vraiment, là, tu sais. Mm-hmm. Puis j'aime les créateurs boulimiques, là, tu sais. Moi, j'aime les Frank Zappa, ce monde, puis j'aime Plume la Traverse, tu sais. Fait que je voulais pas m'arrêter à un show puis jouer pendant 6-7 ans en attendant que le monde soit au rendez-vous. Fait que pour moi, c'était vraiment logique de le donner aux gens en ligne, puis le pari a comme fonctionné, parce que je sais que c'est beaucoup par l'entremise de ça que les gens achètent des billets pour celui qui est en train d'écrire en ce moment. Mmh. Fait que c'est vraiment pas plus compliqué que ça, le thinking.
1: OK. Hey, PO, un gros merci, Krim, de nous avoir jasé à soir. C'est vraiment apprécié. Les gens là de Québec peuvent se rendre sur ton site web, juste à taper PO Forget sur Google. Le premier en haut va sortir, c'est poforget.com avec un tiret dans le milieu. Vanier, le 18 février, le 2 mars à Québec, le 14 mai à Lévis, et évidemment, la première médiatique, le 30 septembre à Québec. Puis si vous êtes ailleurs au Québec, il y a tout plein de dates là, pour aller te voir en show. Sinon, ben on te suit via Meilleur gars. Puis chaque jour, ben on scroll sur Apple Podcast dans l'espoir de voir un genre de podcast apparaître. Là.
0: C'est un autre. Puis merci, hein, les gars, de m'avoir écouté. Ça paraît que vous vous intéressez réellement, puis que vous aviez vraiment des bonnes questions. Là. C'est comme l'entrevue dans un média traditionnel, les questions les plus précises que j'ai faites. Fait que c'est vraiment gentil de votre part.
1: Ah, ben merci à toi, merci mon vieux. Hey, tu peux-tu nous teaser, est-ce qu'il y a un genre de podcast dans Cannes qui va sortir prochainement? L'épisode 17, est-ce qu'il est enregistré?
0: Non, il n'est pas encore enregistré, mais pour vrai, je te jure, d'être là, je vais texter à Jean-Michel qu'il faut en tourner un, parce que là, ça n'a pas de sens de garder le monde sur leur fin de main. Je vais texter Jean-Michel d'être là.
1: Ah, vendu. J'aime ça. Vendu. Hey, merci, PO.
0: Hey, salut, les boys. Passez votre soirée.
1: Salut, bonne soirée. Bye. P.O. Forget, humoriste, meilleur gars, un genre de podcast, mille et un projets, en fait, là.
2: Trippant au bout.
1: Ouais, vraiment. Quelqu'un nous dit, ouais, pour un gars de podcast, il y a un drôle de son, il est au téléphone. Il a accès à des microphones quand il va faire des podcasts. Faites-vous-en pas, il fait pas un podcast au téléphone. Oh. All right. Allez, on fait une courte pause. Le Spacecast est avec vous jusqu'à 22h. C'était le fun. Moi, j'adore jaser. En fait, je suis tout le temps timide, tu le sais, là, de jaser avec ces gars-là, parce que j'aime beaucoup ce qu'ils font. Mais c'est le fun de le jaser. Pis...
2: Non, tu fais les meilleures entrevues qu'eux autres à chaque fois.
1: Puis je pense qu'ils sentent qu'on est intéressé pour vrai. Là. Mais genre, on n'aura pas dans le Spacecast Marie-Lise Pilote. Puis c'est rien contre la madame. C'est juste que j'ai rien à y jaser à part la maison Rona. Puis peut-être qu'une anecdote d'il y a 13 ans, ça y parle moyen. Là. Fait que c'est pour ça qu'on parle à des gens dont on aime les projets.
2: Il y a juste du monde cool dans le Spacecast.
1: Ouais, c'est ça. C'est ce qu'on essaye de faire. Puis des fois, il y a des accidents de parcours.
2: Il y en a des moins cool.
1: On fait pas exprès tout le temps. Là. OK, petite pause, on revient.
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